0: cet été, avec des pauses plus longues et des absences plus nombreuses pour maladie. Les conséquences du phénomène El Niño pourraient aussi être lourdes en 2027. Il pourrait coûter environ 450 milliards de dollars à l'économie mondiale l'an prochain. Fini les capsules de thé chez Nestlé. Selon nos informations, la multinationale a annoncé mercredi à ses clients la fin de sa ligne intitulée Spécial Thé. Lancée en grande pompe il y a maintenant une quinzaine d'années, elle n'a jamais rencontré le succès des capsules de café. La fabrication de ce produit sur le site vaudois d'Orbe va donc être arrêtée, laissant au passage 8 personnes sur le carreau. Hockey sur glace, le carton de Bienne sur la glace de Kloten hier soir. Les Zélandais se sont largement imposés 6-0 dans la banlieue zurichoise. Après deux défaites de rang, Bienne remonte en quatrième position au classement provisoire, tandis que Kloten est septième. Un soleil qui s'annonce encore généreux ce vendredi, hormis quelques voiles nuageux d'altitude, des températures en pleine qui oscilleront entre 9 et 25 degrés au meilleur de la journée, et la bise aussi qui va s'inviter au nord des Alpes.
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4: À la réalisation de cette émission, en direct jusqu'à 17h, Renaud Musy. Dans un quart d'heure, nous retrouverons, une fois n'est pas coutume, puisque nous sommes jeudi, la chronique non pas d'Edith Mathé, mais d'Anne Flamand. Nous sommes toujours avec Frédéric Kaplan, notre invité, professeur à l'École Polytechnique Fédérale de Lausanne, titulaire de la chaire des humanités digitales. Peut-être là aussi une redéfinition. Qu'est-ce que sont les humanités digitales? C'est les techniques digitales appliquées aux sciences sociales, ou c'est plus large que ça?
5: Alors c'est un sujet en tant que tel de savoir ce que sont les humanités digitales. Donc je commence souvent mes cours en disant qu'il y a une première définition, c'est de dire que c'est cette intersection entre le digital et les humanités. Donc ça c'est assez simple. On reste à savoir ce que sont l'un et ce que sont l'autre, mais essentiellement une zone diaphragme. Mais franchement, je pense que c'est une science en fait en devenir qui se saisit de ces très gros objets culturels. On a vu apparaître récemment des très gros objets culturels, les informations sur les réseaux sociaux, ces grandes archives dont je parlais en fait il y a quelques minutes. Et ce sont des objets tellement grands et tellement difficiles à analyser que les méthodes des sciences humaines et sociales ne sont pas suffisantes ou équipées pour le faire. Et elles posent des questions qui sont aussi différentes. Et donc quand vous avez un nouvel objet, vous avez une nouvelle science, en fait, qui se construit. Et voilà, je fais partie de ceux qui pensent que dans le temps, ça deviendra en tant que tel une discipline à part entière et pas simplement une zone de rencontre entre d'un côté des informaticiens et de l'autre côté des chercheurs en sciences humaines.
4: Une zone diaphragme, comme vous l'appelez. Mmh. Et vous publiez en ce mois de septembre, Frédéric Kaplan, cet ouvrage, Dealer de mots, qui raconte comment le capitalisme linguistique, c'est-à-dire le fait de pouvoir posséder les mots, les vendre et influencer c'est aussi ceux qui les utilisent. Comment ce capitalisme s'est construit en 20 ans? 20 ans ou 28 ans, 98, la naissance de Google. C'est la ruée vers l'or de l'intelligence artificielle qui consiste à s'approprier des milliards d'écrits produits par d'autres personnes. On avait ce débat qui n'en était pas un. C'est ce que vous nous disiez au sujet de ce livre de la rentrée littéraire dont certains nous disent qu'il est écrit par l'IA. Vous dites que c'est même plus une question. Au fond, c'est un outil comme un autre. Dans cet ouvrage, vous distinguez 5 temporalités, 5 actes depuis 20 ou 30 ans qui ont donné naissance à ce capital culturel. Ben oui, la naissance de Google, c'est le premier à travers la vente aux enchères de mots aux annonceurs. Et puis le dernier ou l'avant-dernier, c'est ChatGPT, c'est l'intelligence artificielle qu'on utilise maintenant. Je résume le propos à la louche, mais c'est ça. On est dans l'avant-dernier acte, le prochain, c'est le contrôle linguistique total.
5: Donc oui, c'est une histoire intéressante parce qu'elle commence avec une intuition assez extraordinaire, donc de Sergey Brin et Larry Page. On peut noter au passage ce hasard.
4: Le fondateur de Google, oui.
5: Disons, Larry Page s'appelle Page et fondera ensuite un consortium qui s'appellera Alphabet. Donc tout est limpide dans cette histoire, mais les gens ne le voient pas.
4: Moi, vous l'aviez vu, vous, Mélanie?
6: Non. C'est bizarre, mais c'est vrai que c'est un conte, quasiment.
5: C'est comme un conte, voilà. Et Page fait une première chose. Quand il essaye de résoudre le problème des moteurs de recherche, il va, dans le premier article qu'il écrit avec Sergey Brin, qui va servir de fondation aux moteurs de recherche moderne, il va faire un choix très très particulier, c'est qu'il va décider de garder le web. C'est-à-dire qu'au lieu de dire je vais simplement noter où sont les informations, je peux tenir un grand index, un moteur de recherche c'est un peu comme un grand index d'un livre, et m'a dit on va en garder une copie. Ça c'est très coûteux en fait de le faire, ça veut dire que tous les robots qui vont parcourir le même vont prendre de plus en plus de données. Et c'est pas très clair dans l'article premier pourquoi ils font ça, ça semble même être une folie, et pourtant ça va être la base de toute une stratégie qui va se développer. Et puis pendant des années, petit à petit, ils vont créer le premier moteur de recherche qui va battre. C'est pas le premier moteur de recherche dans l'histoire des moteurs de recherche, mais c'est celui qui va être le plus performant. Et c'est comme ça qu'ils vont avoir une croissance. Et puis il va falloir monétiser. Et là, ils ont une idée géniale. Enfin, géniale. Oui.
4: Sur le plan commercial.
5: Sur le plan commercial, c'est-à-dire qu'ils vont se dire, contrairement à vendre de la publicité, à l'époque, tout le monde vendait des publicités. Il y avait des bannières publicitaires en essayant de capter l'attention. C'était l'économie de l'attention. Ils vont se dire, mais nous, on va vendre les mots en fait que les gens cherchent. Alors, vous cherchez truite. On parlait de ça.
6: Oui, c'est Lucas Torrent qui proposait le mot truite.
5: Voilà, il y a des gens qui sont prêts à acheter ce mot, des vendeurs de truites, voyez, des gens qui vont faire la pêche à la truite à la volée.
6: Bon, que quand on tape truite dans Google, on arrive directement sur leur site.
5: Alors, ils ont fait très attention de séparer les résultats sponsorisés, entre guillemets, des résultats qui sont purs. Mais malgré tout, voilà, c'est sans publicité, sans image, purement textuellement, vous avez cette bourse aux enchères de mots. Et donc, ça marche extraordinairement bien. Et tous les mots deviennent vendables. Et c'est ça qui va construire une espèce de manne financière représentant des centaines de milliards de dollars. C'est-à-dire que nous parlons en ce moment, et encore en ce moment, le temps de faire cette émission, vous avez des centaines de milliards, des millions de dollars qui sont produits tout seuls. Et en fait, il y a une ironie extraordinaire de l'histoire. Je ne sais pas si vous vous rappelez des temps de début de Google, où on parlait du management à la Google, les ingénieurs qui avaient des cafétérias, qui le vendredi pouvaient faire ce qu'ils voulaient.
4: Les tables de ping-pong,
5: voilà,
4: etc.
5: Tout ça était en fait basé sur le fait qu'ils avaient découvert la poule aux œufs d'or. Ils avaient découvert un territoire que personne n'exploitait et qui produisait essentiellement de l'argent tout seul.
6: Donc ils pouvaient bien acheter des M&M's avec ça.
5: Voilà. Ouais. Mais alors,
4: c'était du Fordisme du 21e siècle.
5: Et à partir de là, il va falloir faire un certain nombre d'actions pour accroître donc, ce capital linguistique. Qu'est-ce que c'est que le capital linguistique? C'est grosso modo la somme des mots que vous possédez. Combien vous avez finalement de textes, c'est tout bête, sur vos disques durs. Donc ils avaient déjà l'ensemble du web, ils ont créé Gmail, Google Docs, des flux qui captent finalement du texte, ils ont offert gratuitement pour pouvoir accumuler encore du texte. Mais
4: gratuitement, rien n'est gratuit.
5: Mais justement, c'est ce qui est intéressant, c'est que tout le monde dit que rien n'est gratuit, vous êtes le produit, enfin on dit toujours ce genre de choses, mais peu de personnes me semblaient analyser ce qui était pourtant évident de quel était ce modèle. Et ce n'était pas de vendre de la publicité, c'était d'accumuler des mots qu'on pouvait ensuite revendre à d'autres, qui d'ailleurs avaient des valeurs qui changeaient selon les saisons. Si vous avez le mot ski, il a de la valeur en hiver, et puis il en a moins en été. Enfin, des choses toutes bêtes comme ça, qui fait qu'il y a une bourse aux mots, et les mots trouvent exactement leur prix juste, parce que les gens font des enchères pour les obtenir.
6: Et ça va jusqu'aux mots qu'on prononce, parce qu'on a tous vécu cette expérience-là maintenant, avec les enceintes connectées auxquelles on parle, de parler d'un sujet et d'avoir deux heures plus tard des publicités qui défilent pour ce...
5: Ce qui est important, c'est de capter des flux, c'est d'être une médiation. Je dois être entre moi et le micro. Je dois être entre vous. Votre document Word, Google doit être entre vous et votre document
4: Pour
5: Google.
4: Pour autant que l'algorithme soit à la hauteur.
5: Mais même sans algorithme, déjà être présent, utiliser un outil qui va vous permettre de capter ce flux. Et puis ils font une autre chose qui fait beaucoup de sens dans cette perspective, c'est qu'ils lancent Google Books. Et alors là, à l'époque, déjà personne pense qu'ils vont le faire.
4: Ça c'est le second acte.
5: C'est pas le second acte, c'est toujours le premier acte d'accumulation de ce capital et qui va conduire à ce projet que les gens vont très mal interpréter. On pense qu'ils veulent faire une grande bibliothèque et vendre les livres. On pense qu'ils veulent être les concurrents d'Amazon. Et ils vont chercher les mots où ils sont, c'est-à-dire ce minerai qui est dans les bibliothèques. Ils vont avoir les cinq très grandes bibliothèques, puis ensuite étendre jusqu'à avoir 40 millions de livres, qui restent aujourd'hui encore une espèce d'horizon indépassable, étant donné l'énorme effort qu'ils ont fait pour obtenir ce capital. Donc ils se retrouvent avec un capital qui leur permet déjà d'avoir une extraordinaire ressource commerciale. Et puis tout ce qu'ils font, par exemple, quand on vous corrige un mot, vous aviez le début de l'autocomplétion, c'était de l'intelligence artificielle assez simple, mais ça avait aussi un sens par rapport à ça. Si vous écrivez, vous faites une faute orthographe dans tweet, je ne sais pas laquelle vous voulez faire, vous mettez deux T, je ne sais pas, eh bien ça n'a aucune valeur. Un mot qui est mal orthographié, il n'y a personne qui va faire des enchères dessus. Quand je corrige un mot, quand je le régularise, j'en fais une ressource qui est directement liée au business model.
4: Mais quel est le business model de Google? Parce que là, il y a un projet démiurgique, un projet économique, commercial, civilisationnel, tout ça à la fois. Qu'est-ce que vous identifiez de ce projet liminaire de Google il y a une trentaine d'années? Est-ce que la direction qu'ils ont prise aujourd'hui était celle qu'ils voulaient prendre à l'époque, selon vous?
5: Elle est complètement cohérente, c'est-à-dire qu'ils disaient vouloir organiser l'information du monde, et c'est ça qu'ils ont fait. Pour le financer, ils ont obtenu la possibilité de vendre les mots à des gens, à des annonceurs. Et puis ce qui s'est passé dans le deuxième acte, cette fois-ci on y arrive, mais ça a été plus long, ça a été le fait qu'ils ont trouvé une manière d'utiliser ce capital linguistique, pas simplement pour vendre les mots, mais aussi pour créer des simulateurs de discours. Et c'est Google qui invente l'architecture des transformers, qui est aujourd'hui l'architecture de base de ChatGPT et des autres.
4: Ah, c'est ce que j'allais dire, là on est déjà dans l'intelligence artificielle qu'on utilise aujourd'hui.
5: Voilà, et donc il y a effectivement une espèce de parenthèse, mais parenthèse heureuse, puisqu'ils ont, ils ont des centaines de milliards de dollars qui arrivent tout seuls pendant cette parenthèse, mais dans lequel ça leur permet de faire ces recherches. Et ils font une des découvertes clés qui va être la structure de ce modèle qui va permettre de simuler du discours, de produire pour la première fois un discours qui ressemble à un discours humain, chose qui semblait impossible, mais qui est possible si vous avez beaucoup de capital linguistique. Là où il y a une petit élément qui est un peu surprenant, c'est que ça devrait être eux qui lancent ChatGPT.
4: Oui, c'est la question que j'avais évidemment qui est évidente. Pourquoi est-ce qu'on n'a pas sur nos téléphones portables des applications Google qu'on utilise comme IA générative?
5: Alors vous les avez, hein, c'est Gemini, aujourd'hui c'est très déployé, mais historiquement, OpenAI, en recrutant un certain nombre de personnes clés de chez Google, va se comporter comme une start-up un tout petit peu plus agressive, et Google est déjà un peu plus large et plus grand et a du mal à avoir l'agressivité, exactement. Et ils vont faire quelque chose qui a été un tout petit peu mal ou sous-évalué, c'est qu'ils vont s'apercevoir que ce capital linguistique, il faut le combiner avec une capacité de calcul très très grande. C'est-à-dire que ce modèle qu'ils ont inventé, il faut le faire croître. Et ça coûte beaucoup d'argent. Et c'est très dur pour une entreprise un peu sérieuse de dire, je ne vais pas créer un nouveau centre de recherche, je vais griller de l'argent pour calculer un modèle. Et c'est ça que fera, pour raconter de manière bref une histoire un peu plus longue, mais OpenAI, et ça leur permet de sortir ChatGPT et de montrer à tout le monde comme une espèce de moment Spoutnik, vous voyez, qu'en fait il est possible d'interagir avec une machine d'une manière qui était impensable avant l'arrivée de ChatGPT. Mais ça c'est un coup de maître, mais ça change rien par rapport aux formes de fond qui fait que Google a le capital linguistique et a les capacités de calcul et a l'argent. Et donc, assez rapidement, dans les mois qui suivent, s'organise une extraordinaire course entre un certain nombre d'acteurs et ils sont tout de suite en concurrence derrière. Et ils ont une avance structurelle qui fait que s'il y avait sur quelqu'un sur lequel il faut parier, c'est quand même sur eux. En fait.
4: Sur Google. Et pourquoi l'un ne rachète-t-il pas l'autre? Pourquoi le grand ne rachète-t-il pas le plus petit? On n'a pas vu cette course-là ces dernières années.
5: Parce que la manière dont vous financez aujourd'hui ces entreprises, qui est essentiellement sur leurs promesses de croissance, qui permettent... Google a une manne financière, mais les autres perdent de l'argent. OpenAI, Anthropic, font de la promesse à des investisseurs en leur disant « je vais devenir une interface générale vers l'intelligence du monde », on va y revenir, c'est les autres régimes du capitalisme linguistique, donnez-moi de l'argent maintenant et beaucoup d'argent, vous en récupérez encore plus. C'est un modèle qui a été introduit avec Uber et tout un certain nombre d'autres entreprises qui perdent de l'argent pendant très longtemps.
4: Tesla aussi. Hein.
5: Voilà, l'idée c'est la promesse du monopole, c'est la promesse de la croissance. Et c'est aujourd'hui quelque chose d'incroyable, c'est-à-dire qu'on est très très loin des modèles commerciaux qu'on avait en tête, on dit bah, je vous donne un peu d'argent, puis après vous allez faire une pizzeria qui va vendre plein de pizza et puis vous allez me rembourser. Ici, vous donnez de l'argent à ceux qui promettent de quelque part de contrôler le monde. Et vous donnez beaucoup d'argent. Donc du coup, la notion de je rachète pas, c'est de l'argent virtuel dans tous les cas. Et c'est la question de cette dynamique qui conduit vers la croissance et qui même contraint en fait à la croissance de l'ensemble de ces acteurs.
6: Mais là, on parle que de deux entreprises américaines. Ouais. Il y en a d'autres dans le monde, et là, mon œil part du côté des Chinois.
5: Alors oui, mais c'est intéressant de les regarder vis-à-vis cette question du capitalisme linguistique. Et là, tout d'un coup, vous comprenez tout. C'est-à-dire que Google a un capital, le web, les livres, pour faire simple, et puis vos interactions avec. Anthropic n'a pas ce capital qui crée le concurrent Claude, et donc s'agite extraordinairement depuis un certain nombre de mois et d'années pour essayer très rapidement de par exemple prendre des livres d'occasion, les massicoter. Ça a fait un scandale il y a une année, et on en a un peu plus parlé récemment parce que beaucoup de livres ont été du coup détruits dans ce processus qui conduit à nourrir, vous voyez, la machine pour créer du capital très rapidement, au mépris même de la conservation dont on se parlait précédemment. Mais c'est parce qu'ils ont une grande contrainte, ils n'ont pas ces livres. Quand vous comprenez ensuite pourquoi Elon Musk rachète Twitter, c'est pas simplement pour raconter ces choses ou faire une influence politique. C'est toujours cette lecture que nous avons. C'est aussi parce que Twitter, c'est extraordinaire en termes de capital linguistique. Ce sont tous ces échanges d'un certain type qui sont pas dans les livres. Et vous avez la même chose avec Facebook/Meta. C'est-à-dire, ce que fait Zuckerberg, c'est qu'il possède le capital linguistique de Facebook, qui sont encore une autre manière de dire le monde. Donc vous devez voir ces gros objets de données comme des potentialités. Et cette guerre, c'est une guerre entre ces possesseurs de capital.
4: Mais la finalité de tout ça, pour autant qu'il y en ait une, si ce n'est la finalité économique, c'est quoi ? C'est un modèle démiurgique, encore une fois, de posséder le pouvoir des mots, donc le pouvoir sur le monde ?
5: Non, c'est une question économique. Donc,
4: ça reste une question économique.
5: On est face à une nouvelle forme du capitalisme. Donc la question de ce que veulent les gens, être les maîtres du monde, est secondaire par rapport aux forces qui sont en présence.
4: Ah, c'est comme ça qu'on décrit, Elon Musk, qu'on décrit Zuckerberg, etc.
5: Mais avec ce genre d'approche, on ne comprend pas ce qui se joue. On doit comprendre les modèles économiques. Peut-être même eux-mêmes, vous voyez, n'ont pas un rôle dans cette question. On parlait d'Asimov il y a quelques minutes, je pense qu'Asimov décrivait ce futur de ces grandes forces en présence indépendamment du rôle des hommes, y compris des ingénieurs très brillants ou des hommes d'affaires. Si vous possédez un capital énorme, vous allez être capable de faire un certain nombre de choses et vous les ferez probablement. Et donc, ce qu'il découvre, et ce que découvre ChatGPT, c'est un deuxième régime du capitalisme linguistique dans lequel on vous vend des mots pour parler. C'est-à-dire que vous payez un abonnement à ChatGPT et tout d'un coup, vous parlez plein de langues, vous ne faites plus de fautes d'orthographe, vous arrivez à écrire des emails qui sont superbement structurés, et donc vous avez loué votre capacité linguistique à un tiers. Et puis si vous ne pouvez pas payer, vous tombez. Vous n'avez plus cette capacité. Donc vous avez ce grand tournant que nous vivons tous, dans lequel nous avons étendu nos capacités linguistiques concrètement dans nos objets, mais avec une dépendance à la fois technique, ça pose un problème de est-ce que je sais plus le faire sans la machine, mais surtout une dépendance économique avec un certain nombre d'acteurs qui vous louent votre capacité à écrire.
6: Bon, il y a l'autre option, c'est d'apprendre.
5: Apprendre
6: à écrire d'utiliser une machine.
4: Comme au bon vieux temps.
6: Au lieu de payer pour pouvoir faire de fautes d'orthographe.
5: Exactement, s'autonomiser sur cette question. Mais la société va dans une direction qui fait que...
4: On n'en prend pas le chemin. Hein.
5: Que d'une part, il y a une accélération liée à ces outils. Et puis, la langue qui vous revient, elle-même, a déjà été malaxée, transformée par ces outils. Donc, vous allez apprendre de nouveau sur des textes d'avant cette époque, si vous voulez apprendre de manière pure. Mais quand je réponds à un email qui m'est envoyé, qui a été déjà structuré par Claude ou par ChatGPT, je vois des mots et des phrases qui sont déjà de cette nouvelle langue, si vous voulez.
6: Et l'autocorrection là-dedans, parce que je me pose souvent la question, pourquoi tout d'un coup, quand un mot s'autocorrige, pourquoi il y a tel mot qui sort et pas l'autre ? Par exemple, pourquoi quand j'écris « et », ça fait « Étienne » ?
5: Voilà. Parce que justement, la langue est en partie prédictible. C'est ça qu'ont découvert ces grands modèles, des simulations du discours. Vous avez la possibilité de prolonger les phrases. Et ça, c'est... On est encore en train...
4: C'est le second acte de votre ouvrage, la langue prédictive, les dynamiques langagières. Frédéric Caplan. On a encore une bonne demi-heure pour compléter le propos, heureusement. On va écouter dans quelques instants la chronique d'Anne Flamand. Et juste avant, Where the Wild Roses Grow, Nick Cave et Kylie Minogue.

0: C'était au début des années 90, Nick Cave et Kylie Minogue, Where the Wild Roses Grow. Est-ce qu'il y aura encore des roses sauvages dans quelques décennies, dans ces temps d'intelligence artificielle et de contrôle du langage? Elles deviendront quoi, les roses, Frédéric Gaplan?
1: Oui, tout ce qui est loin de la langue va prendre toujours plus de valeur d'une certaine manière, et c'est ce contact en fait avec le monde extérieur qui va être là où l'action va avoir lieu. Donc oui, on aura des roses et ce sera beaucoup plus valorisé que ce ne l'est peut-être aujourd'hui.
0: Ah, c'est une excellente nouvelle. À 16h26, voici la chronique d'Anne Flamand.
2: C'est un fait. En 2026, l'intelligence artificielle prend de plus en plus de place dans les échanges entre êtres humains. Lundi, on a pu entendre ce chiffre dans l'émission Forum. Depuis novembre 2022, donc depuis le lancement de ChatGPT, 35% des contenus de l'Internet anglophone ont été produits ou retouchés par des LLM. Et la courbe, on nous dit qu'elle est exponentielle. Et ça, c'est que la partie émergée de l'iceberg, puisque dans la vie de tous les jours, nous sommes toujours plus nombreux et nombreux à utiliser l'IA pour rédiger des emails, mais aussi des devoirs, des rédactions et même des cartes de vœux. Avec ce recours toujours plus grand aux intelligences artificielles, il y a un groupe de chercheurs et de chercheuses qui s'est demandé de quelle façon ces outils transforment la perception de celles et ceux qui reçoivent et qui lisent nos textes. Eh bien, quand vous demandez à une IA d'écrire à votre place ou de corriger un texte, le résultat vous donne l'air plus vieux, plus masculin et plus à gauche. Comment est-ce qu'ils sont arrivés à ce résultat? Je vous explique.
3: Explication.
2: Le point de départ, c'est que le langage n'est pas qu'un simple outil de communication. La façon dont chacun et chacune écrit est aussi une mine d'informations sur l'identité d'une personne ou sur le contexte dans lequel elle évolue. L'équipe de recherche de l'Université de Californie du Sud à Los Angeles, qui est à l'origine de cette étude, elle a utilisé des algorithmes entraînés pour reconnaître le profil d'un auteur ou d'une autrice. C'est-à-dire qu'on soumet à la machine des milliers de textes dont on connaît l'origine et le programme apprend à repérer des régularités statistiques dans le style d'écriture. Et une fois bien entraîné, les algorithmes peuvent déduire d'un texte le profil de celui ou de celle qui l'a écrit. Plutôt un homme, plutôt une femme, plutôt vieux, plutôt jeune, etc. Ça, c'est pour le principe. Passons maintenant au processus de recherche à proprement parler.
3: Processus de recherche.
2: Les scientifiques ont sélectionné un corpus de 880 000 textes. Et le moins qu'on puisse dire, eh bien, c'est que c'est vaste. Et ça va de certains posts tirés de Facebook et de Reddit, ça c'est un autre réseau social très populaire aux États-Unis, à des discours prononcés au Congrès américain et même des essais universitaires. L'équipe de recherche a d'abord évalué le profil des auteurs et des autrices de cet ensemble réel de textes avec son algorithme. Puis elle a demandé à ChatGPT, à Llama 3 et à Gemini d'améliorer tous ces textes. Et enfin, elle a fait repasser le même test, mais sur les versions des textes réécrites par l'IA pour voir si finalement il y avait des différences. On teste donc le même texte deux fois, une fois avant et une fois après la correction par l'IA.
3: Résultat.
2: Eh bien, comme je vous le disais en préambule, le texte corrigé par intelligence artificielle est systématiquement classé comme plus âgé, plus masculin, plus à gauche et plus moral. Alors je me permets d'apporter encore deux précisions importantes. Tous les textes initiaux sont en anglais, donc il faut replacer ces résultats dans un contexte anglophone. C'est-à-dire que quand on dit plus à gauche, il faut comprendre plus démocrate. Ce qui n'est pas exactement la même chose qu'une montée en puissance des néo-marxistes. Et puis, autre précision importante, le contenu des textes avant et après correction par l'IA reste exactement le même. Ce qui change, à cause de la réécriture, ce sont certaines signatures linguistiques subtiles, comme des pronoms, des tics de langage. Et c'est le style final du texte qui donne l'impression que finalement il a été écrit par une autre personne. C'est le paradoxe que révèle cette étude. On utilise l'intelligence artificielle pour personnaliser nos textes et pour mieux exprimer notre pensée. Et l'IA, elle, eh bien, elle lisse précisément ce qui rend notre voix reconnaissable. Et ça, c'est un problème.
3: Oui, c'est un problème.
2: Alors bien sûr, les outils comme Euria, Claude, Gemini ou ChatGPT, ils permettent de gagner du temps, ils permettent aussi d'économiser des efforts ou encore de gagner en confiance en soi, en particulier pour des personnes qui doivent s'exprimer dans une langue qui n'est pas leur langue maternelle. Mais avec le recours de plus en plus généralisé aux LLM, comme béquilles d'écriture, eh bien surviennent plusieurs conséquences négatives, comme l'appauvrissement de la langue, les pertes de compétences en rédaction des individus ou encore la reproduction des biais sexistes. Mais il y a aussi un point qui, me semble-t-il, est assez peu évoqué jusqu'à présent et qui revêt pour moi une grande importance. C'est que l'efficacité, n'est pas ou ne devrait pas en tout cas être l'objectif prioritaire de toute communication. Dans certaines circonstances, quand on veut exprimer sa sympathie à quelqu'un, eh bien le fait de passer du temps à chercher les mots justes, ça fait partie intégrante du message. C'est une façon de dire aux gens qu'ils et elles comptent pour vous, et ça, c'est pas quelque chose que vous voulez sous-traiter à une IA, aussi brillante soit-elle. Et puis il y a tout ce qui fait de votre prose une partie de vous. Les petites imperfections, votre humour parfois un peu nul, vos tournures de phrases bizarres. Tout ça, en fait, ce ne sont pas forcément des problèmes à optimiser, au contraire. Parce que si l'objectif du message que vous êtes en train de rédiger, c'est la connexion avec une autre personne, alors il vaut mieux qu'il y ait votre personnalité dedans. La question, ce n'est donc pas si oui ou non il faut utiliser les IA pour nous assister en rédaction, mais plutôt comment le faire sans y perdre une partie de nous.
0: Merci Anne Flamand. Vous posez bien le tableau, Frédéric Kaplan. Je voyais écouter ça très attentivement. Elle pose une vraie question dans sa chronique. Anne, c'est pas est-ce qu'on doit l'utiliser ? Ça, je crois que la question est répondue, comme on dit, depuis bien longtemps.
4: Elle est vite répondue.
0: Mais à quel moment est-ce qu'on doit utiliser ça ? Oh, à vrai dire, est-ce qu'on a encore le choix ?
1: D'abord, je voudrais revenir sur une chose qu'elle dit qui est importante, c'est le fait que ça égalise en fait des
0: capacités. Ça lisse, hein, c'est ça.
1: Et alors, on peut tout de suite à le voir de manière négative, mais il faut prendre conscience que la langue c'est un phénomène d'inégalité très fort. C'est en fait le terme capital linguistique. En fait, je suis pas le premier à l'utiliser. C'était Pierre Bourdieu en fait qui l'utilisait dans ses textes, et il l'utilisait dans un sens un peu différent. Il utilisait le capital linguistique que nous avons chacun, pas le capital linguistique de l'entreprise, et il montrait que on bénéficie en fait pas la naissance, mais finalement, à travers de son éducation, d'un capital linguistique extrêmement différent. En fait, on juge les gens très rapidement sur la manière dont ils parlent, dont ils écrivent. Quand vous recevez une lettre de motivation pour un job, vous allez voir, indépendamment de ce qui est écrit, qui est la personne qui a écrit, qui est précisément les éléments dont la chroniqueuse discutait. Et ça reproduisait des inégalités sociales très fortes, parce que c'est un signal très très très très fiable jusqu'à récemment, qui pour indiquer justement le type de personnes que nous avons. Et donc beaucoup de personnes pouvaient être complètement écartées d'un certain nombre de travaux ou de possibilités, parce que ils n'avaient pas la capacité d'avoir le capital linguistique qui leur ouvrait la porte initiale pour avoir le premier rendez-vous.
0: Donc l'IA est plus égalitaire dans ce sens-là.
1: Absolument, l'IA vous donne redonne à une possibilité à tous d'être égal. Et elle vous donne aussi cette capacité vis-à-vis, par exemple, des questions linguistiques que dans d'autres langues. Vous pouvez parler et écrire des textes en anglais et vous interfacer avec des collègues en anglais d'une manière qui aurait été encore impossible. Enfin, votre compétence linguistique ne vous le permettait pas avant. Donc c'est un phénomène d'égalisation. Et alors, évidemment, c'est ce que discute la chronique, cette égalisation, nous l'apercevons dans certains domaines comme étant très dommageable dans des situations où on ne veut pas être.
0: Les hésitations.
1: Être égal. Mais c'est pour ça qu'en fait, on réalise une chose qu'on aurait pu regarder avant, mais que nos utilisations de l'écrit sont très différentes. Quand vous êtes dans un environnement professionnel dans lequel vous faites des rapports et vous avez des rendez-vous et vous coordonnez, bon, l'aspect émotionnel, il est intéressant, mais il tend à être un peu, un petit peu supprimé. D'une certaine manière, les étudiants qui doivent faire aussi des rapports sont dans une situation où la manière dont ils veulent, eux, transmettre une personnalité, on pourrait en discuter, peut-être est moins importante que sur l'élément dans lequel ils seront notés. En tout cas, c'est pas explicitement dans la grille de notation le fait qu'on va noter leur personnalité. On pourrait pas faire ça. Et évidemment, il y a un débordement. Il y a une chose dans laquelle je parle dans le livre, c'est le fait que les gens, il y a des études qui ont montré que beaucoup de lettres d'amour finissaient par être écrites pour être un peu plus optimales que ce qu'elles étaient avant.
0: Est-ce qu'elles sont moins bonnes?
1: Et c'est une question qu'on peut poser. C'est-à-dire que, très clairement, il y a un problème d'une rupture de confiance dans la transmission, parce que vous voyez quelque chose que vous reconnaissez comme étant artificiel.
4: Bon, en même temps, Cyrano, il écrivait des lettres d'amour à la place de l'amoureux, parce que l'amoureux, il n'arrivait pas à écrire. C'était l'IA du...
1: C'est exactement ça. C'est-à-dire, en fait... Exactement. C'est l'exemple de Cyrano, c'est l'exemple d'utiliser la voix d'un autre pour obtenir et aller à ses fins. Donc, on va distinguer finalement deux types d'utilisation de la langue instrumentale, dans laquelle vous avez un but et vous utiliserez des moyens pour l'obtenir, et puis d'autres formes de communication interpersonnelle qui sont d'un autre ordre.
0: C'est la vieille opposition véhiculaire-vernaculaire, non?
1: C'est dans la motivation que vous avez. C'est-à-dire, est-ce que votre but, est-ce que vous écrivez, c'est un acte de langage, est-ce que vous écrivez pour un but, dire à votre chef, obtenir une faveur, et là, vous optimisez votre langue.
0: Là, il faut lui écrire un petit mot d'amour. Là, voilà. Non
1: ou est-ce que,
4: ça
1: ou
4: peut
1: est-ce,
4: marcher, peut-être.
1: Ou est-ce que vous le faites d'autres manières ? Et c'est là où on s'aperçoit qu'on a de multiples manières d'utiliser la langue. Et donc
4: mais si on reste sur Cyrano, à la fin, Roxane, elle tombe amoureuse de Cyrano.
1: Voilà.
4: Donc, on comprend que certaines personnes tombent amoureuses de Lauria.
1: Alors ça, c'est encore autre chose.
0: Ah, oui.
1: C'est cette forme de retrait du monde réel. Mais je pense que c'est un phénomène plus large et qui va nous occuper beaucoup dans la prochaine décennie. C'est la manière dont toutes ces intermédiations nous éloignent en fait de la connexion et de l'interaction avec le monde réel. Et donc, quand vous envoyez un email qui a été en grande partie écrit avec une machine, vous êtes plus loin de la relation. Et vice-versa, ça donne une possibilité d'une vie en partie virtuelle si elle est textuelle.
4: Et quand à la fin on se rencontre en vrai, il faudra bien de toute façon essayer
1: exactement.
4: De s'exprimer soi-même.
0: Ce qu'on appelle des rapports textuels.
4: Oui, c'est ça. C'est ça.
1: Mais c'est,
4: ouais, c'est joli.
1: Mais en tout cas, c'est précisément... Évidemment, c'est un challenge pour l'éducation. Et ce qui se passe et qui doit se faire un peu avec rapidité, c'est une réorganisation des processus d'évaluation. Vous ne pouvez plus du tout juger un texte parce qu'il a été écrit par des moyens qui ne reflètent que peu éventuellement les capacités effectives de l'étudiant et vous jugez d'autres choses, vous jugez la conversation, vous jugez la manière dont il se présente et ça c'est quelque chose qui traverse la société.
4: Justement, en parlant de la manière dont on se présente, je me demandais quel parallèle on peut établir entre cette intelligence artificielle et la chirurgie esthétique qui a aussi tendance à lisser un peu tout le monde avec le temps.
1: Mais le grand point commun, c'est cet effet de Moyen-Âge. C'est-à-dire, il y a un jeu de mots d'ailleurs, mais on va tendanciellement, toutes ces interventions artificielles nous ramènent vers le centre et nous ramènent vers une chose qui serait juste, régulée et efficace, mais centrale. Et donc une partie des questions esthétiques, et il y a une évolution évidemment récente, intéressante sur cette esthétisation en fait, de la société, par la chirurgie esthétique, mais pas seulement, en fait, aussi par les filtres, enfin, par le fait d'avoir cette nécessité de revenir vers le centre, ça témoigne d'une tendance grande. Il y a une perte de valeur dès le moment où on est dans la moyenne, parce qu'assez rapidement, on s'aperçoit qu'on a quelque chose qui s'est standardisé, et tout ce qui a de la valeur revient finalement vers la frontière. Je vais prendre un exemple que vous...
0: Mais vous nous disiez tout à l'heure qu'il faut aller voir dans les marges, hein, c'est ce que vous avez toujours fait, vous.
1: Mais prenons les journalistes, par
0: allons-y.
1: Exemple. Est-ce que qui aujourd'hui travaille à compiler de l'information venant de l'extérieur et pour produire du texte aujourd'hui a une valeur ajoutée qui diminue dans le temps ? Qui est sur le terrain, je dis pas forcément même le reportage de guerre, mais l'enquête que personne n'a fait, qui va au contact des personnes, a une valeur qui est irremplaçable. Donc il y a ce déplacement du centre vers la périphérie qui est en train de déterminer, beaucoup plus que les catégories professionnelles, mais les éléments qui sont le plus menacés par cette automatisation.
0: 16h38, dans cette drôle d'époque, on passe avec Frédéric Caplan.
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0: Jeanne Moreau, j'ai la mémoire qui flanche. Mémoire, on pourrait la lire aussi comme une mémoire informatique. Alors si Jeanne Moreau a la mémoire qui flanche, heureusement il existe la machine à remonter le temps, la time machine qui compile les big data du passé. C'est ce que vous faites depuis 15-20 ans, Frédéric Kaplan. Il y a eu Venise, il y a la time machine européenne. Et puis maintenant, sauf erreur, vous revenez de Pékin, vous revenez de Chine pour essayer de construire une time machine mondiale, c'est ça? Racontez-nous.
1: Oui, on est au début de ces processus, mais j'ai été étonné de voir que le même désir, j'en parlais déjà précédemment dans le cadre des villes européennes, est aussi présent pour les archives chinoises, pour les musées chinois, qui et pour d'autres parties d'ailleurs du continent asiatique en général, qui de la même manière souhaitent réinscrire une forme d'histoire mondiale qui est en train de se créer. Et j'ai découvert à cette occasion que ce que nous faisions en Europe avait été regardé et compris en grande partie, et que beaucoup de choses intéressantes avaient lieu là-bas. Donc c'est ces étapes progressive qui nous amène à construire une idée qui doit être distribuée. Ce n'est pas nous qui allons faire ça, on n'a pas assez de force évidemment pour le faire depuis ici, mais le rêve de la machine à monter le temps, il est en fait partout.

0: l'idée de base. C'est l'idée de base qui était d'abord une idée militaire et ensuite une idée académique et ensuite évidemment les protocoles permettant de les rendre accessibles au grand public ont été créés à la fin des années 80 au CERN et ensuite très vite l'argent s'en est emparé. Est-ce que le risque n'existe pas de toute façon?
1: Le risque c'est pas l'argent, c'est la fermeture, c'est le fait, enfin ce qui a mis à mal le web, c'est l'arrivée des réseaux sociaux qui ont dit nous ne sommes pas sur le web, nous sommes un univers séparé que moi, Facebook, je possède, ou d'autres clôtures.
0: Il y a une vingtaine d'années. Ouais.
1: Voilà, et ça, à partir de là, le modèle horizontal distribué qui permettait à chacun de s'inscrire et d'écrire en commun cette grande encyclopédie, cette espèce de rêve initial, a été mis à mal par ces clôtures. Donc ce sur quoi on doit travailler, c'est l'ouverture. L'avantage de l'ouverture, c'est que quand elle est construite d'une certaine manière, et en particulier si tout le monde duplique les données, les reconstruit, vous pouvez construire des systèmes qui sont indestructibles. C'est-à-dire que vous pouvez faire un socle commun de documents qui documentent le passé et qui sont consultables de la même manière, et que chacun, dans sa ville, met à jour, enrichit. Et moi, mon rêve, c'est de créer ce qui s'est passé sur Wikipédia. J'ai créé un livre il y a quelques temps qui s'appelait Le Miracle Wikipédia, qui est une espèce de contre-exemple de tous les éléments extrêmement pessimistes que nous avons quand nous voyons l'appropriation, la privatisation de la culture et de la connaissance. Wikipédia, c'est quelque chose qui s'est construit avec une approche ouverte et une approche qui a conduit beaucoup d'acteurs à faire une compétition vers l'ouverture. Si vous étiez une petite ville qui avait une petite page Wikipédia, vous voyez la ville d'à côté ou le village d'à côté qui a une page très fournie, tout d'un coup vous vous dites mais ça va pas du tout, on doit aussi nous raconter notre histoire. On a une espèce de compétition vers l'ouverture. Et il y a eu ce miracle qui a eu lieu dans lequel tout le monde a commencé à écrire pour un objet gratuit, commun, et qui est aujourd'hui...
0: Et qui manque cruellement d'argent. On reçoit très souvent, quand on consulte ces pages-là, des appels aux dons, des appels de plus en plus urgents, de plus en plus pressants. Ils vivent, ils survivent.
1: Ils survivent, mais c'est aussi une production modeste et qui est indestructible. Parce qu'aujourd'hui, Wikipédia, je peux la sauvegarder presque intégralement sur mon ordinateur, sur une clé USB potentiellement. Et donc, personne ne pourra le détruire. Évidemment, il n'a pas la même rapidité et le même clinquant que peuvent avoir d'autres maquillages, mais il reste cet objet qui est commun et que personne ne possède. Réellement. Et il y a dans l'histoire de Wikipédia beaucoup de moments d'ailleurs où il pouvait y avoir des ruptures parce que tout le monde s'en sent responsable. Et ça, c'est rare. Il y a Wikipédia, il y a des grands succès de l'open source, Linux est un autre exemple, qui aujourd'hui fait tourner une grande partie de l'architecture informatique du monde. Donc il y a, c'est cette image que vous avez. Si vous regardez la planète comme un extraterrestre qui arrive, voilà, il y a le vaisseau spatial qui arrive au-dessus de la Terre, on envoie l'extraterrestre, il doit faire un rapport. Et puis il dit, c'est compliqué parce que d'un côté vous avez des entreprises qui accumulent et privatisent du capital et uniformisent les goûts et conduisent dans des logiques qui sont des logiques essentiellement financières et capitalistes.
0: Ça c'est les détenteurs des réseaux sociaux.
1: On ne nommera forcément personne, mais et en parallèle, vous avez ces extraordinaires moments de collectivité et d'ouverture et de bien commun. Et quand l'ambassadeur revient, vous voyez, dans son vaisseau, que doit-il exactement dire? Parce que ces deux choses sont vraies et elles sont massives. Et donc, ce qui est important, c'est de ne pas perdre l'espoir. Ce qui est important, c'est d'avoir confiance dans le fait que beaucoup de personnes, en fait, souhaitent la même chose, souhaite précisément construire une espèce de réseau mondial.
0: Y compris les Chinois, donc.
1: Y compris les Chinois, y compris les Américains, y compris l'Afrique. Il y a ce même rêve d'une culture commune qui ne veut pas dire une culture qui est uniforme, qui veut dire la capacité de dire son histoire en produisant des documents et en les rendant interconnectés.
2: Mais en même temps, sans vouloir jouer les rabat-joie pour en revenir à Wikipédia, elle a longtemps aussi été décriée en disant « Oui, mais enfin, c'est pas forcément fiable, tout ce qu'on trouve dessus. »
1: Exactement, et ça, il faut apprendre de ça aussi. C'est-à-dire que Wikipédia est née d'une initiative privée. Ce n'est pas le monde académique qui a créé Wikipédia.
0: C'est un système qui se corrige lui-même.
1: Oui, mais rappelons juste le ici, qui sont les bons et qui sont les méchants est une question compliquée. Et beaucoup de ces grandes innovations qui aujourd'hui tiennent une grande partie de la culture mondiale n'ont pas été produites par l'État. Wikipédia, c'est un exemple. L'Internet Archive est un autre exemple qui sauvegarde la mémoire du web et pas seulement énormément de contenu. Ce n'est pas

0: aujourd'hui une initiative qui a été produite par les États. Parce que nous avons aussi une difficulté qui est que les nations travaillent pour elles-mêmes, la plupart du temps. Il y a des notions de souveraineté, il y a des notions de qu'est-ce qui va servir pour la Suisse, pour la France, pour la Belgique, et très peu travaillent pour le monde.
1: Si ce ne sont les États dont vous venez de nous décrire les dangers, et pas non plus les GAFAM, les grandes firmes, la ligne de crête est très ténue pour vous engouffrer dans ce bien commun, Frédéric Kaplan, j'allais dire c'est un trou de souris, non ?
0: Non, c'est pas un trou de souris, c'est le monde. Ah non, vous devez avoir conscience que beaucoup de problèmes d'environnement, mais la culture au même titre, sont aujourd'hui des problèmes mondiaux. Et ils doivent être gérés de manière mondiale. Il faut donner la possibilité aux acteurs de construire ce bien commun
1: Ça
0: ensemble.
1: Ça veut dire que vous allez trouver Google aussi, vous leur tenez ce langage-là ?
0: Non, pas Google. Plutôt les Nations Unies, l'UNESCO, les éléments... Ceux qui aujourd'hui rêvent à ces biens communs mondiaux et qui ne pensent que les frontières ne peuvent pas permettre de les construire. On ne va pas simplement laisser l'histoire des pays les plus riches être construite. On ne va pas simplement donner à ceux qui veulent raconter une histoire particulière le privilège de le faire parce que les autres ne peuvent pas le faire. Vous devez ouvrir ces capacités et c'est ce que nous faisons avec la Time Machine. C'est-à-dire la Time Machine précisément a cette idée ancienne, hein, universaliste d'ouverture, mais qui aujourd'hui est plus que jamais importante parce que nous avons ce problème de la privatisation du capital linguistique et de la culture. Et donc, la réponse, c'est un capital public commun.
1: Professeur à l'EPFL, Frédéric Kaplan, titulaire de la chaire des humanités digitales, j'avais envie de terminer là-dessus. On en parlait un peu hors antenne avant d'entrer dans le studio il y a bientôt 2 heures. Est-ce que ça vaut encore la peine de faire des études au temps de l'intelligence artificielle ? Ça vaut encore la peine de s'inscrire dans des facultés, d'avoir des bachelors, des masters, des doctorats, des post-doctorats, toutes ces choses-là ? Est-ce que ce sera pas bientôt caduc ?
0: Alors c'est une des questions que se posent les universités et les écoles d'ingénieurs, mais on voit que la transformation qui a lieu aujourd'hui, c'est une transformation vers des modes de transmission qui sont justement beaucoup plus physiques, beaucoup plus réels. On n'est pas très loin de formes de transmission traditionnelles dans lesquelles petit à petit des élèves apprennent à partir de ont la chance de côtoyer un certain nombre de professionnels.
1: D'humain à humain, c'est ça ?
0: D'humain à humain, et c'est ça, c'est ces compétences et ces privilèges qui sont aujourd'hui la valeur d'un certain nombre de droits dans le monde, beaucoup plus potentiellement que la carte. Si vous me dites, voilà, je suis ingénieur, je viens du MIT, la question pour moi, c'est avec qui avez-vous travaillé au MIT ?
1: C'est hyper intéressant. Donc, si je vous présente un diplôme, ça vous intéressera moins que si je vous dis j'ai côtoyé tel ou tel prof, tel ou tel maître assistant, etc. C'est ça qui comptera.
0: Oui, je pense qu'il y a un retour de la relation humaine. Elle est évidemment fragile et il n'y a pas la possibilité d'avoir une infinité d'élèves pour avoir ce niveau de qualité, mais c'est ce qui aura de plus en plus de valeur dans le futur. Et donc, ce retour finalement à des formes de transmission assez traditionnelles du savoir, dans lequel beaucoup de temps est passé par le prof avec moins en fait d'étudiants, peut être extrêmement important. Est-ce que c'est scalable ? Est-ce que c'est gérable ? Ça, c'est une question que les universités se posent, mais elles sont prises entre deux feux. Où mettre la valeur et jusqu'où peut-on... combien d'étudiants réussit-on à former en les formant d'une manière qui est différente de ce que peuvent faire aujourd'hui les intelligences artificielles pour vous donner de l'information et de l'entraînement ?
2: Mais là, dans quelle mesure les nouvelles technologies peuvent aider ? On pense par exemple à ces conférences par Zoom. On n'a plus besoin d'aller dans l'université outre-Atlantique pour se former auprès de quelqu'un.
0: Oui, on peut se demander, ça ne veut pas forcément dire être physiquement là, on peut aussi être dans un cas virtuellement là. La question, c'est le temps. Ce qui est précieux, c'est votre temps. Et c'est extraordinaire parce que ça ne veut pas dire du tout qu'on n'utilise pas les technologies pour le faire. Moi, j'ai des classes entières d'étudiants qui utilisent massivement l'intelligence artificielle et ils ont des super pouvoirs et nous travaillons ensemble à guider leur utilisation de ces super pouvoirs vers des choses qui sont intéressantes. Donc on va rentrer, c'est pas du tout dans une forme de traditionnalisme, mais malgré tout, dans un monde où le temps de chacun a beaucoup d'importance, et c'est ça qui va créer la valeur.
1: Vos étudiants pourront dire plus tard, moi j'ai travaillé avec le professeur Frédéric Kaplan.
0: Ils auront de très mauvais souvenirs de cette période.
2: Ils vont dire,
1: On rappelle le titre de votre dernier ouvrage, Dealer de mots, publié chez Actes Sud. Vous le faites lire, lecture obligatoire pour les étudiants de vos cours?
0: Non.
1: Et non, ça ne m'étonne pas, vu ce que vous venez de nous dire et cette magnifique liberté académique. Voici David Walters et Fatoumata Diawara.

0: C'était David Walters et Fatoumata Diawara. Merci d'avoir suivi cette édition de Drôle d'époque. Frédéric Kaplan, professeur à l'EPFL, titulaire de la chaire des humanités digitales. Vous étiez notre invité, on vous en remercie. Tiens, de la radio faite en direct par des humains, là, vous, on a parlé d'intelligence artificielle. Ça va durer combien de temps encore, selon vous?
1: À mon avis, ça va durer. C'est ça, c'est là où est la valeur. C'est précisément dans cet élément non reproductible que se tient la valeur. Donc moi, j'ai grande confiance que ça va durer. Ça.
0: Non, certains se sont déjà fait cloner leur voix, vous savez, ici, et on reconnaît très peu la différence.
1: Mmh. Oui, mais ça change pas, je pense, la valeur d'écoute, dans le sens où c'est ce qui fournit la valeur ici, c'est précisément le non formatage du modèle et du format. Et donc,
2: c'est ce qu'on disait sur les lettres d'amour et les cartes de vœux.
1: Absolument, on est dans le registre de la lettre d'amour.
0: Oh, quelle merveilleuse conclusion.
2: C'est bien.
0: On vous réinvitera très vite. Merci Frédéric Kaplan d'avoir été des nôtres. Mélanie, on se retrouve pas demain.
2: Non.
0: Mais Drôle d'époque continue,
2: oui,
0: demain.
2: Bien sûr, avec bien sûr Anouk Mertz et Pascaline Sordet qui seront en compagnie d'Alexandre Achepice, responsable de la fondation Astram à Genève qui fête ses 20 ans. C'est une fondation magnifique qui accompagne les familles en situation de deuil notamment.
0: Très bien, on sera à l'écoute.
2: On sait que c'est pas facile quand on est frappé par un deuil soudain, et puis là, ils sont là.
0: On sera à l'écoute en direct dès 15h, Drôle d'époque du vendredi. On remercie Renaud Musy qui était avec nous cet après-midi. Allez, on peut rappeler aussi l'ouvrage de notre invité du jour, hautement conseillé par la rédaction, « Dealer de mots, le langage comme capital pour l'intelligence artificielle », publié début septembre chez Actes Sud. Bonjour Anne Lorganac.
3: Mais bonjour à vous. Faut s'envoyer des lettres d'amour alors, si j'ai bien compris.
0: Oui, ou des mots d'amour.
2: Attendez, je vais demander à chat.
3: Non. Bon, je vous l'envoie alors, et je l'envoie aussi à votre voisin, Frédéric Kaplan.
0: Oh oui, il a un grand sourire.
3: Évidemment. Aujourd'hui, nous recevons deux hommes qui dirigent les deux plus grandes maisons d'opéra de Suisse romande, à savoir Claude Cortez et Alain Perroux. Donc on va parler.
2: Ça va chanter.
0: Ça va valser.
3: Ah, évidemment, on a déjà tout un répertoire comme ça sous le coude.
2: Et vous allez jouer quel rôle alors?
3: Il faut écouter la suite de cette émission, le début.
2: La Traviata ou Madame Butterfly.
3: Voilà.
2: On hésite.
3: Absolument. Et vous nous rejoindrez, évidemment.
2: Pour avec grand plaisir.
3: Voilà.
2: Oui.
3: Il y a Pierre Daubourneche qui est là aussi, qui pourra nous chanter des chœurs.
2: Il sera bientôt dans Drôle d'époque, d'ailleurs.
0: Il suffit de jeudi prochain, oui.
3: Ah, oh, il n'en rate pas une, celui-là.
0: Ben non. Il suffit de traverser le couloir. Bonne émission.
3: Merci. Non.

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1: Au deuxième jour de la visite d'État du président chinois aux États-Unis, Xi Jinping a appelé les deux pays à explorer de nouvelles voies de coopération pour mieux s'entendre. Pékin et Washington doivent se comporter en grande puissance responsable, a-t-il déclaré lors d'un dîner qui était organisé à la Maison-Blanche. Le président iranien renvoie Donald Trump à ses responsabilités au sujet de la guerre entre Washington et Téhéran. C'est aux États-Unis de décider s'ils veulent arrêter la guerre ou non. Ce n'est pas l'Iran qui a déclaré le conflit, a déclaré hier le dirigeant iranien Mahmoud Pezeshkian dans une interview accordée à la chaîne américaine Fox News. Il a aussi assuré que la République islamique iranienne ne cherchait pas la guerre, mais qu'elle était résolue à se défendre. Et de rappeler aussi que les deux pays ont un accord de principe depuis juin dernier. Nous souhaitons toujours aller de l'avant, a-t-il précisé. À l'ONU, Benjamin Netanyahou a dénoncé hier les critiques visant les politiques israéliennes en Cisjordanie occupée. Le Premier ministre israélien a rejeté les accusations de colonialisme, les qualifiant de grotesques et minimisant les violences des colons. Il a aussi à nouveau accusé l'Iran de développer des armes nucléaires pour détruire Israël. Son discours a été marqué par de nombreux départs de délégations en signe de protestation. Des manifestations ont également eu lieu devant l'Assemblée générale de l'ONU. L'actrice américaine Suzanne Sarandon figure parmi les personnes interpellées. Michael Moore lance sa propre tournée, le Free Palestine Tour. Le rappeur américain l'a annoncé hier après avoir été écarté des concerts d'Ed Sheeran après ses propos en faveur des Palestiniens et de Gaza. Il a déjà prévu 3 concerts en Europe, à Londres, Paris et Dublin. D'autres devraient suivre aux États-Unis. Et l'artiste a précisé que les bénéfices seront reversés à des associations pro-palestiniennes. La croix suisse pourrait disparaître des produits fabriqués à l'étranger. En tout cas, le Conseil des États a accepté hier une motion en ce sens. Une demande qui fait suite à un changement de pratique de l'Institut fédéral de la propriété intellectuelle début 2026. Celui-ci permet en effet l'utilisation de la croix blanche sur fond rouge sur des produits fabriqués hors du territoire, à condition que la mention Swiss Engineering y figure. Plusieurs élus critiquent cette décision qui, selon eux, provoque un affaiblissement de la valeur de ce symbole. EasyJet s'ouvre aux Balkans depuis la Suisse. La compagnie aérienne britannique annonçait hier l'ouverture de 3 nouvelles routes au départ de Genève et de Bâle. La Bosnie-Herzégovine et le Monténégro seront ainsi reliées plusieurs fois par semaine dès le début de la saison estivale 2027. Et Sarajevo aussi depuis le tarmac genevois de Cointrin dès le mois d'avril avec 2 vols par semaine. Vous les avez sûrement subis tout l'été, mauvaises nouvelles à cause du réchauffement. Les moustiques vont aussi nous pourrir l'automne. Avec les températures qui restent élevées, ils vont jouer les prolongations. Olivier Glaiseau, expert au Naturium, estime qu'ils continueront à se reproduire tant que le mercure ne descendra pas sous les 10 degrés. Et ce n'est pas pour tout de suite, selon Météo Suisse. Les moustiques devraient se maintenir jusqu'à la fin octobre. Confirmation justement côté météo avec une journée de vendredi qui s'annonce bien ensoleillée, malgré quelques voiles nuageux d'altitude. Au mercure en pleine, des minimales à 9 degrés et jusqu'à 25 pour les maximales. Avec de la bise aussi qui va souffler au nord des Alpes.
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2: Bonjour à toutes et à tous. Jérôme Nussbaum est en régie aujourd'hui et avec moi en studio il y a Leïla Schlonsky.
3: Bonjour Anne-Laure.
2: Bonjour Leïla. Thierry Sartoretti.
4: Bonjour.
2: Et Pierre de Bourgnecht.
5: Bonjour Anne-Laure.
2: Et nous avons aujourd'hui 2 invités, 2 hommes qui dirigent les 2 plus grandes maisons d'opéra de Suisse romande. Il vient de prendre officiellement la direction générale du Grand Théâtre de Genève. Bonjour Alain Perrou.
6: Bonjour.
2: Merci beaucoup d'être avec nous en duplex de Genève. Vous ne quittez plus Genève, voilà, donc même pour l'émission, vous êtes en studio à Genève.
6: J'avais très envie de venir avec Hublan, mais ce soir on a une captation vidéo,
2: oui.
6: Il fallait que je sois au Grand Théâtre, enfin au BFM où nous avons trouvé refuge.
2: Absolument. Et puis en studio avec nous, il est là, celui qui dirige l'Opéra de Lausanne depuis 2024, Claude Cortez. Bonjour à vous.
7: Bonjour Anne-Laure.
2: Merci beaucoup d'être là, on est ravis de vous réunir tous les deux, même si c'est par les ondes. Vous vous connaissez bien pour avoir travaillé ensemble à l'Opéra National du Rhin. C'est peut-être la première fois dans l'histoire que l'on a deux directeurs de ces maisons qui se connaissent si bien, qui s'entendent. Je ne sais pas, à vérifier. On va en discuter ensemble et on va discuter aussi de votre approche, de votre vision de cet art aujourd'hui. On aura également l'occasion de tester la connaissance que vous avez l'un de l'autre dans des portraits croisés. Eh oui, vous n'avez pas préparé cela.
6: Oula.
2: Au programme également de cette émission, une rencontre avec un auteur, grâce à vous Leïla.
3: Je lui ai posé une question à Mathias Ewald. Il a écrit un livre qui s'appelle Lausanne avec un Z. Et je l'ai rencontré pour lui demander déjà pourquoi avoir écrit un livre sur cette ville.
2: Absolument. Et avec vous Pierre Do, on reviendra sur ce qu'il est possible d'appeler l'affaire Amanda Miley.
4: Exactement, on a parlé de plagiat, de copies. Moi, dès qu'on parle de ça, j'ai envie de montrer qu'en réalité, c'est pas des plagiats, c'est pas des copies, mais que finalement, tout ça, c'est un melting pot de plein de choses et qu'en fait, ça pourrait tout à fait ressembler à des choses plus anciennes.
2: C'est ça. Musique et texte, donc, au programme de Vertigo aujourd'hui. Soyez les bienvenus.
5: Certaines idées sont peut-être à garder. L'éditorial ici, par exemple, ça n'est pas mal.
2: Et cet édito du jour, c'est vous qui le signez, Thierry.
7: Oui, sonnez trompette, Anne-Laure, coupez cordon, dansez rigodon, Genève compte un nouveau lieu culturel et pas des moindres, Concorde. C'est son nom, fait le double en volume du Grand Théâtre, qu'on se le tienne pour dit. On le fête tout le week-end, ça commence demain, il s'appelle Concorde parce qu'il est logé dans un quartier du même nom. Vous ne le connaissez pas, c'est normal. Personne n'allait à Concorde, hormis ses quelques habitantes et habitants. C'est en banlieue, sur la commune de Vernier, dans une sorte de triangle maudit entre voies de chemin de fer et routes à grand trafic. Concorde n'est pas un palais design, mais trois solides immeubles qui comprennent tellement de choses qu'on se dit que son nouveau duo de direction doit avoir la tête qui tourne. Deux salles de concert pour tous les styles de musique, du classique au rap, la présence forte de l'orchestre de chambre de Genève, également de la danse contemporaine, du nouveau cirque, du théâtre, s'y ajoutent 10 studios de danse pour études et répétitions, 2 salles de musique, une bibliothèque municipale, un restaurant, des espaces associatifs, un hôtel de 46 chambres et un immeuble entier.
2: Mais c'est une ville en fait.
7: Voilà, pour des logements pour étudiants. Hôtel et logement devraient financer en partie le fonctionnement de ce paquebot qui comble un vide. Car à Genève, la culture c'était jusqu'à présent avant tout au centre-ville ou sur l'autre rive, celle des riches. Génial alors, génial. Sauf qu'on est à Genève et les Genferailles sont en embuscade. Une Genferaille en bon français, c'est une propension à merdouiller. Revenons à Concorde. Ce nouveau venu à 130 millions, une fois construit, il faut le nourrir chaque année afin qu'il puisse produire une programmation culturelle à la hauteur de son statut officiel. Je cite... institution d'importance stratégique. Or, le canton principal subventionnaire n'a pas inscrit Concorde à son budget 2026. Comme si de septembre à décembre, il fallait se financer au chapeau, peut-être. Pareil pour 2027. Heureusement, il y a eu rattrapage, in extremis, mais aux 7 millions annuels espérés, Concorde devra se contenter d'un seul. Et cet argent, décide la majorité du Parlement genevois, devra être économisé dans d'autres secteurs culturels déjà subventionnés. Vous me voyez venir. Mm-hmm. Alors Concorde ou Discorde programmé, on souhaite à ce nouveau lieu de pouvoir tenir sa partition en mode majeur et au canton de Genève d'avoir peut-être enfin une politique culturelle solide et surtout coordonnée, à l'instar de la ville de Genève, gros, très gros subventionneur dont un quart de son budget soutient précisément la culture pour le bonheur d'un public venu du centre, de la banlieue et de contrées plus lointaines, par exemple Lausanne.
2: Merci Thierry Sartorati. Alain Perroux, difficile de ne pas vous poser la question de ce que vous pensez de ce dont vient nous parler Thierry. Est-ce que déjà vous avez rencontré l'équipe du Concorde ?
6: Mais absolument, et depuis de nombreux mois, nous avons même une collaboration déjà programmée. Notre ballet ira danser un programme mixte avec des très belles chorégraphies, notamment de Sharon Eyal, un peu plus tard dans la saison. Et nous, on soutient l'idée que la culture doit irriguer... Les territoires, les différentes communes, le Grand Théâtre lui-même a été forcé de sortir de ses murs puisqu'il est en travaux encore pendant une année. Et donc on va aussi à la rencontre des publics. Je pense que Vernier, qui est une grande commune, que Vernier soit doté d'un tel équipement culturel, je pense que c'est en soi, sur le principe, une très bonne chose.
2: Mais vous ne craignez pas pour votre budget, comme le disait Thierry, il va falloir chercher de l'argent ailleurs, donc il va falloir peut-être en prendre ici pour en...
3: Voilà, déshabiller Pierre pour habiller Paul.
6: C'est une question qu'il faudrait poser plutôt aux décideurs politiques. Mmh. En tous les cas, nous essayons de construire une relation avec le canton qui s'est doté d'un article de soutien à la culture depuis quelques années. Il y a des discussions en ce moment même, une initiative qui est lancée. Affaire à suivre, mais en tout cas, nous allons évidemment défendre notre institution et prôner un financement cantonal, en plus du financement municipal, qui longtemps était le seul, mais c'est sans jouer les uns contre les autres. On fait partie d'un écosystème. À Genève, l'écosystème culturel artistique est très très dense, mais en fait, c'est plutôt une richesse et du win-win que de la concurrence.
3: Mmh. Alain Perroux, donc vous êtes à Genève, vous êtes genevois d'origine, de retour à Genève, on pourrait dire, puisque vous avez été dramaturge au Grand Théâtre, entre 2001 et 2009, avant Aix-en-Provence, puis Strasbourg. Et vous êtes donc désormais à la tête de ce Grand Théâtre de Genève. Claude Cortez, à la tête de l'Opéra donc de Lausanne. Vous vous connaissez depuis longtemps, vous avez travaillé ensemble, je crois que c'est Alain Perroux, c'est vous qui aviez recruté Claude Cortez, c'est ça ? Comme directeur de la production artistique à l'Opéra du Rhin.
6: J'ai eu la chance de pouvoir engager Claude Cortez en 2020 à l'Opéra National du Rhin, mais en fait nous connaissions depuis fort longtemps. D'une part, on avait travaillé quelques années deux années en commun au Grand Théâtre de Genève. Lui était là depuis 95, moi je suis arrivé en 2001, il est parti en 2003. Mais on se connaissait encore d'avant, et d'ailleurs je crois que les premières fois qu'on s'est rencontrés, c'était par des amis communs dans le milieu musical lausannois. Vous voyez, donc c'est une belle histoire romande. Moi je suis né à Genève, mais Claude, il vous le dira mieux que moi, connaît et travaille en Suisse depuis fort longtemps.
3: Mmh. Claude Cortez, comment vous vous souvenez de cette collaboration à Strasbourg ? Qu'est-ce que vous aviez appris en travaillant avec Alain Perroux ?
8: J'ai beaucoup appris de choses, à tel point que je pense que si je n'avais pas été le directeur de l'administration artistique d'Alain Perroux, je pense que je n'aurais pas postulé à l'Opéra de Lausanne et je n'aurais pas été capable de diriger l'Opéra de Lausanne, parce que j'ai beaucoup appris d'Alain et
3: par exemple
8: dans sa façon d'incarner le rôle d'un directeur, ne serait-ce que ça, et puis sa façon aussi de démocratiser, de rendre tout ça finalement assez facile et simple.
3: Est-ce que vous avez eu l'occasion d'aller voir La Tempête?
8: Oui, bien sûr, je suis allé à la première. J'ai eu beaucoup de plaisir à aller découvrir cette œuvre que je ne connaissais pas, puisqu'elle est rarement donnée. Mm-hmm. Et j'ai eu beaucoup de plaisir et j'étais j'étais pas stupéfait, puisque je m'attendais. Évidemment, je connais les goûts d'Alain, mais en tout cas, j'étais assez impressionné par le niveau musical, que ça soit la distribution, que ça soit l'orchestre et le chef. Mm-hmm. Et c'était effectivement très très impressionnant.
3: Et la mise en scène.
8: Était très intéressante, d'autant plus que c'était le parti pris était aussi de présenter cette œuvre au BFM, compte tenu de la période hors les murs du Grand Théâtre. Et c'était une très bonne idée déjà pour la symbolique de présenter cette œuvre. Déjà présenter cette œuvre créée dans sa version française à Genève, mais jamais représentée depuis. Et puis finalement, une histoire d'île qui se passe au BFM, ça faisait vraiment sens. Et je trouvais qu'il y avait quelque chose. Et puis dans le travail de la mise en scène, justement, de la metteuse en scène, il y avait justement une réminiscence aussi de ce qu'est le BFM d'un point de vue architectural.
3: C'est donc cette Tempête de Franck Martin, adaptée de Shakespeare, bien sûr, que vous avez choisi pour ouvrir votre première saison. Alain Perroux, on écoute.
9: Viens, va, parle au matelot, et vite, nous nous filons droit au récif.
3: Voilà, court extrait, c'est à voir jusqu'au 26 septembre, on l'a dit, au bâtiment des forces motrices où vous êtes obligé de vous installer puisque le bâtiment historique est fermé pour travaux. Comment ça s'est passé de votre point de vue, ce lancement de saison Alain Perroux ?
6: C'est une aventure, toujours, de toute façon, de présenter une nouvelle production. Et ici, ça l'était d'autant plus que La Tempête de Franck Martin est, à mon sens, un chef-d'œuvre, trop rare, mais très exigeant un peu pour tout le monde. Pour l'orchestre et l'OSR, l'Orchestre de la Suisse romande, est en pleine forme, il est très bien dirigé par Thierry Fischer, chef suisse, grand amoureux de Franck Martin, donc qui fait ça comme personne. Mais on a aussi des chanteurs qui ont beaucoup travaillé pour chanter ces lignes vocales, parfois pas toujours évidentes, toujours expressives, mais avec beaucoup de textes, beaucoup de choses à mémoriser dans une musique. Alors là, on a entendu le début de la scène de Tempête, c'est évidemment très tempétueux et dissonant. Il y a des passages beaucoup plus clairs, beaucoup plus stables, il y a de la tonalité, il y a du néoclassicisme, il y a beaucoup de choses dans cette partition, beaucoup de mélange et aussi un peu de jazz à certains moments. C'est assez étonnant. passionnant. Mais ça a été un gros boulot aussi pour nos équipes techniques, parce qu'il y a beaucoup de vidéos dans le spectacle de Nisha Jones, et de la vidéo en direct, des chœurs de coulisses, un orchestre de coulisses, un comédien qui est en coulisses et qui est projeté dans le décor. Donc tout ça, ça a été très exigeant pour tout le monde. Mais à l'arrivée, je crois qu'on a un objet très singulier et qui, je crois, plaît à la majorité du public, si j'en crois les applaudissements nourris et beaucoup de retours que nous avons. Il y a des gens qui sont désarçonnés, mais dans l'ensemble, je crois que beaucoup de gens me disent leur bonheur de découvrir cette musique de Franck Martin, qui est un compositeur genevois.
2: Claude Cortez, vous ouvrez votre troisième saison lausannoise un peu plus tard que Genève. Ce sera le 4 octobre avec Mireille de Gounod, mise en scène par Bruno Ravella, qui devient presque un habitué de vos ouvertures de saison. Pourquoi ce choix pour démarrer l'année?
8: Parce que Mireille est un chef-d'œuvre aussi, malheureusement peu représenté, alors peut-être pas pour les mêmes raisons que La Tempête, mais c'est vrai. Et puis c'est pas une première, à la différence de... Enfin non, c'est même pas la différence, puisque La Tempête de Franck Martin avait été déjà donnée en 1967 au Grand Théâtre de Genève. Mireille n'a pas été donnée à l'Opéra de Lausanne depuis 33 ans. Et je trouvais que c'était important de faire connaître à tout un public qui n'avait pas eu peut-être la chance d'assister aux représentations du début des années 90, de découvrir Mireille, qui est une œuvre absolument extraordinaire, dont Mireille, c'est Charles Gounod, le compositeur de Faust, le compositeur de Roméo et Juliette. Mais pour moi, c'est le plus bel opéra de Charles Gounod. Et puis c'est surtout un opéra qui se passe en Provence. Le rôle principal, finalement, le personnage principal de cette Mireille de Frédéric Mistral, puisqu'il s'agit là d'un poème épique à la base de Frédéric Mistral. L'ouvrage a été créé en 1864. Pour rappel, quand même, Frédéric Mistral a eu le prix Nobel de littérature en 1904. Et c'est une musique absolument extraordinaire. Moi, j'ai découvert cette musique.
2: L'histoire d'une femme amoureuse.
8: Oui, c'est ça, l'histoire d'une femme amoureuse, d'une riche femme, enfin amoureuse, d'un pauvre vanier. Et puis finalement, c'est cette histoire qui va. C'est un grand opéra en 5 actes, en 7 tableaux. Ça finit tragiquement. Et je dois dire que moi, j'ai découvert Mireille justement à Lausanne, parce que j'ai commencé il y a très très longtemps dans une autre vie. Alain Perroux parlait tout à l'heure de ma connaissance de Lausanne. Et effectivement, ça fait 36 ans que je suis en Suisse, finalement,
2: oui,
8: malgré.
2: Commencé à l'Opéra de Lausanne en tant que régisseur sur une Traviata.
8: Oui, exactement, c'était en 1990. Et puis quelques années, j'ai fait plusieurs saisons à l'Opéra de Lausanne en tant que régisseur. À l'époque, c'était René Auffant qui dirigeait la maison. Et puis, il y a eu ce Mireille qui a été présenté, je dirais, dans les années peut-être 92 ou 93. Et ça a été une révélation. Mmh. Et moi, j'ai découvert cette musique. Et puis, ben voilà, là, il y avait une opportunité de présenter cet ouvrage avec Bruno Ravella, dont vous avez parlé, qui est le metteur en scène, qui signe là sa troisième ouverture de saison, puisqu'il était déjà là pour Guillaume Tell en 24-25 et Don Quichotte en 25-26. Et puis, c'était important d'avoir, évidemment, pour défendre du mieux que possible cette œuvre, d'avoir un metteur en scène qui croit aussi en cette œuvre et à qui cette œuvre parle. Et c'est le cas avec Bruno Ravella, donc je suis très heureux.
2: Et les répétitions commencent aujourd'hui même. Donc on a un extrait, ce ne sont pas les répétitions, c'est Mireille, ici par l'orchestre et le chœur du Capitole de Toulouse sous la direction de Michel Plasson.

0: Voilà, et pour écouter la suite, qui est un peu plus longue, puisque vous l'avez dit, c'est cinq actes, ce sera à partir du 4 octobre, à découvrir à l'Opéra de Lausanne. Vous êtes donc deux directeurs qui s'entendent. Quelle opportunité cela donne-t-il? Alors, il y a une coproduction déjà qui est prévue dans vos saisons. C'est un spectacle jeune public, Le Cochon Enchanté de Jonathan Dove, que vous présentez d'ailleurs, Claude Cortez, comme, je vous cite, un tube anglo-saxon des opéras pour enfants, créé pour la première fois en français, qui sera mis en scène par Joa de Montpar, qu'on connaît bien ici. Pourquoi celui-ci pour votre première collaboration?
1: Parce qu'on s'était dit avec Alain, on a réfléchi, évidemment, on avait très envie de collaborer ensemble et puis de marquer aussi un peu le coup, puisque c'est vrai que par le passé, on a rarement eu une entente aussi cordiale entre les deux directeurs des deux principales maisons du bassin lémanique. On s'était dit que on a réfléchi à qu'est-ce qu'on pouvait faire dès la première année, puis très rapidement l'idée de collaborer sur une production en jeune public est apparue évidente, puisqu'il n'y avait pas la notion de concurrence, puisqu'effectivement on peut imaginer que les jeunes enfants et leurs parents de Lausanne vont aller voir le spectacle à Lausanne, et puis les jeunes spectateurs de Genève iront le voir à Genève. Et on s'était dit que c'était une bonne idée de pour marquer le coup de cette première collaboration, on espère d'autres collaborations dans les saisons futures, de travailler ensemble autour de la proposition jeune public, puisque chaque saison à l'Opéra de Lausanne, il y a un opéra jeune public, une production jeune public, et c'est comme ça qu'est née l'idée de travailler autour de Ce Cochon Enchanté.
0: Mais pourquoi pas davantage? Parce qu'il y a quand même des opportunités de rapprochement qui permettraient, par exemple, d'inviter des stars que vous n'arrivez pas forcément à avoir seul l'un et l'autre. Comme voilà, en mettant les forces ensemble comme ça, peut-être que vous pourriez avoir des têtes d'affiche à vous partager.
1: Alors ça marche pas vraiment comme ça, mais je dois dire qu'avec Alain Perron, on défend une idée tous les deux de complémentarité. C'est-à-dire que l'idée, c'est que il y a une complémentarité entre le Grand Théâtre de Genève et l'Opéra de Lausanne, et que chacun et sa spécificité.
0: Alors, quelles sont
1: ces spécificités? Par exemple, il y a des ouvrages qui n'ont pas leur place à l'Opéra de Lausanne, serait-ce de par les effectifs orchestraux. Par exemple, l'Opéra de Lausanne ne pourra jamais présenter, en tout cas dans sa forme normale, c'est-à-dire complète, un opéra de Wagner. Parce que à l'Opéra de Lausanne, la seule contrainte artistique, finalement, que j'ai en tant que directeur, c'est la taille de la fosse, où on ne peut pas mettre plus de 50 musiciens.
0: Et la taille du budget aussi.
1: Le budget, c'est une... Évidemment, il y a la taille du budget.
0: C'est quoi le rapport? C'est 1-4? Quel est le rapport entre Genève et Lausanne?
1: Alors, je ne vais pas inventer quelque chose, mais je crois que le budget du Grand Théâtre de Genève est de 60 millions. C'est ça, Alain, je crois?
2: Environ, oui. Si on compte tout, aussi les subventions indirectes de la ville qui passent par le fait que deux tiers de notre personnel sont des employés de la ville. En fait.
1: Et à Lausanne, c'est près de 17 millions. Donc, effectivement, on est vraiment dans le ratio dont
0: vous parlez. Pas forcément produire les mêmes choses.
1: Mais en même temps, c'est pas une question de production, c'est une question tout le grand répertoire. Pourquoi imaginer un opéra Wagner réduit pour 45 musiciens, alors qu'à 35 minutes de train, le spectateur lémanique roman a la chance de pouvoir aller le voir au Grand Théâtre de Genève dans des conditions extraordinaires avec un orchestre de 102 musiciens, si c'est Elektra de Strauss ou si c'est un gros Wagner. Et à l'inverse, il y a aussi des œuvres qui ont plus leur place à l'Opéra de Lausanne qu'au Grand Théâtre de Genève. Je prends par exemple des opérettes ou des choses avec du texte parlé. Le texte parlé, en tout cas au Grand Théâtre de Genève, c'est pas évident en termes d'acoustique. Nous, à Lausanne, on a effectivement on a cette proximité qui est très impressionnante quand on va comme spectateur à l'Opéra de Lausanne, d'être si près des artistes. Et effectivement, je pense que on est parti sur l'idée, déjà on se parle beaucoup par rapport à, pour essayer de pas faire les mêmes choses au même moment, et déjà ça c'est très important parce que ça n'a pas été le cas dans le passé, mais on croit vraiment beaucoup à cette complémentarité avec des choses qui sont plus faites pour Lausanne et des choses qui sont plus faites pour Genève.
0: Alain Perrault.
2: Oui, Claude a parfaitement résumé les choses. Je pense que il faut quand même savoir que les publics, il y a une petite minorité du public qui est prête à faire les 60 kilomètres entre nos deux villes, qu'ils soient amateurs de théâtre et qu'ils iront à la Comédie et à Vidi, par exemple, et les amateurs d'opéra aussi iront dans les deux institutions dont on parle aujourd'hui. Mais quand même, la grande majorité du public ne se déplace pas facilement pour des événements culturels. Donc, d'où l'idée justement du fait que certaines productions, nous pouvons sans doute les faire ensemble. ensemble. Et l'exemple du Cochon Enchanté, je pense qu'il est très bon, Claude l'a dit, on pense pas que des familles vont justement prendre le train pour un opéra, mais enfin ce serait formidable hein, mais c'est pas ce qu'on observe. Donc là on sait que, et de toute façon on a la capacité dans nos villes respectives de remplir nos salles avec le public local. Par contre, c'est vrai que ce qui est intéressant, c'est d'avoir ces deux théâtres très différents. Il y a aussi la question du chœur. Le chœur de l'Opéra de Lausanne est plus petit, mais plus jeune aussi que celui du Grand Théâtre de Genève. Alors pour nous, on a plus de choristes qui ont un poste fixe, donc on peut envisager des ouvrages avec grand chœur plus facilement qu'à Lausanne. On sera plus dans des ouvrages intimes. Encore que Claude fait des miracles quand il présente Guillaume Tell, par exemple. Et voilà. Donc il y a toutes ces choses, on les a pris en compte et comme Claude l'a dit, l'importance aussi, c'est qu'on se coordonne de manière à ce que justement les gens qui eux sont prêts à faire les 60 kilomètres, eh bien puissent avoir un large éventail de propositions artistiques dans les répertoires, dans les propositions de mise en scène et dans les distributions aussi. Et puis je vous rassure, on arrive quand même à avoir des grands noms et à Lausanne et à Genève, même si on ne mutualise pas tout. Mmh.
0: Ce que je vois de commun aussi dans vos programmations, c'est quand même une forte place faite. Vous les avez d'ailleurs, vous en avez déjà fait mention, mais des ouvrages qui n'ont jamais été donnés sur scène. C'est quelque chose qui vous réunit, je crois. D'ailleurs, Alain Perroux, votre première saison, c'est Nouveau Monde. Ça fait aussi la part belle aux raretés. Hein, donc La Tempête, il y aura Théodora, Il Viaggio à Reims. Donc et vous aussi, Claude Cortez.
1: Oui, je trouve que c'est important de faire découvrir le répertoire d'opéra. C'est presque 400 ans de musique. Il y a tellement de, il y a des milliers, des milliers d'œuvres, en tout cas des centaines et des centaines d'œuvres, et je trouve important de pouvoir, sans parler d'exhumation, sans parler de création ou de rareté, mais ne serait-ce que présenter la saison dernière, la quasi-totalité des ouvrages présentés à l'Opéra de Lausanne étaient des premières lausannoises, et on parle vraiment de d'œuvres qui font partie de ce qu'on appelle le grand répertoire. Par exemple, c'était la première fois que l'on présentait à l'Opéra de Lausanne les Dialogues des Carmélites, opéra extraordinaire de Francis Poulenc, qui a eu un succès absolument incroyable, parce que bon, comment résister à un si bel opéra et à de la si belle musique. Mais par exemple la saison dernière, jusqu'à Rigoletto, qui était le tube de la fin de saison, puisque traditionnellement
0: oui,
1: je termine
0: bien
1: par
0: un tube à la fin.
1: Tous les ouvrages présentés à partir de Don Quichotte au mois d'octobre étaient des premières lausannoises, et ça je trouve que c'est intéressant parce que ça crée aussi une petite excitation, et puis je trouve qu'on a aussi une mission vis-à-vis du public de faire aussi découvrir des choses qu'on estime intéressante auprès du public.
0: Thierry Sartoretti.
3: Oui, est-ce que autre point commun entre vous deux, c'est une sensibilité latine, française, italienne par rapport à l'opéra, plutôt que germanico-néerlandaise comme votre prédécesseur à Genève, Alain Perroux.
2: Mais moi, je pense que là encore, Claude et moi, nous sommes complémentaires. Alors d'abord, on a des goûts assez proches, ce qui nous a permis de travailler ensemble, et moi je pouvais vraiment lui faire une confiance aveugle sur des questions de distribution, de questions artistiques. Mais il a peut-être un tropisme un peu plus orienté vers le sud. D'ailleurs, j'ai failli le dire tout à l'heure, hein, son amour de Mireille, vous l'avez entendu dans sa voix, elle a affaire aussi avec un tropisme provençal qu'on entend dans son petit accent. Mais moi, je me suis toujours senti très roman, dans le sens où je me sens vraiment entre les deux. J'ai un tropisme aussi un peu germanique malgré tout, mais je ne viens pas d'un pays germanique ou germanophone. J'ai vécu en Alsace pendant 6 ans et où je me sentais très bien, parce qu'il y a beaucoup de compositeurs autrichiens ou allemands qui me touchent particulièrement. Donc j'ai pas mal travaillé là-dessus. Mais j'ai des goûts très éclectiques, et j'aime aussi les grands compositeurs italiens. On a d'ailleurs du Puccini et du Rossini à l'affiche cette saison au Grand Théâtre de Genève, donc j'ai pas besoin de me forcer. Mais disons que là encore, avec des sensibilités proches, on a aussi cette différence-là, et qui fait que nos programmations sont quand même un peu complémentaires. Mais c'est vrai qu'il y a assez peu de répertoire germanique cette saison au Grand Théâtre de Genève, mais enfin, on va quand même terminer la saison avec l'opéra de Katsu de Brecht et Weill.
0: Vous parlez de goût éclectique. Est-ce que vous aimez la country, Alain Perroux?
2: Alors là,
0: pas obligé de répondre.
2: Je ne connais pas la country. Je trouve assez fascinant quand on ne connaît pas du tout cette musique. Et on va nous faire une espèce de country, mais version opéra italien en mars avec La Fille du Far West de Puccini. Mais là, je triche un peu parce que ça n'est pas de la vraie country. Donc je me réjouis que vous m'en disiez un peu plus.
0: Alors voici Ella Langley. Elle a 29 ans. C'est la nouvelle star du genre. On l'appelle la nouvelle Dolly Parton. Écoutez.

0: Elle culmine au sommet du classement Billboard depuis 23 semaines. C'est un record qui jusqu'à présent appartenait à Mariah Carey pour sa chanson. Devinez laquelle autour de la table. Mariah Carey, la chanson tube.
1: De Noël.
0: Mais évidemment, All I Want for Christmas is You. Ce titre donc que vous entendiez à l'instant, Choosing Texas, est sorti en octobre 2025 et ça continue d'être un carton. On reste avec nos deux invités, donc Alain Perroux et Claude Cortez, pour parler opéra. Mais d'abord, on va aller voir ce qui se passe ailleurs dans la culture.
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0: C'est la plus haute distinction théâtrale du pays, le Grand Prix Suisse des Arts de la Scène Hans Reinhardt 2026 est attribué à Michèle Gürtner. La comédienne et performeuse genevoise de 54 ans recevra 100 000 francs de l'Office fédéral de la culture. Elle a été formée à l'Academia Dimitri au Tessin. Elle travaille depuis plus de 30 ans à la croisée du théâtre, de la performance, du mouvement. En 97, elle a cofondé la compagnie Gloria Rigol. Elle collabore ensuite avec Philippe Ken, Marco Berrettini ou encore François Gremaud, notamment dans le collectif Gremaud-Gürtner Beauvais. On la voit aussi au cinéma, dans Le procès du chien, par exemple, de Laetitia Doche. Le jury salue, je cite, « ces personnages ordinaires, fragiles et excentriques, regardés avec tendresse, sans cynisme ni condescendance ». Le Zurich Film Festival ouvre ce soir sa 22e édition avec un thème à la hauteur de son ambition, Dream Big. Pour la sortie, la soirée d'ouverture, les organisateurs ont pris l'Everest. Tenzing raconte la première ascension du plus haut sommet du monde en 1953. Tom Hiddleston et Willem Dafoe le présenteront ce soir en première européenne. Ensuite, parmi les stars qui défileront sur le tapis vert, il y a Julianne Moore qui reçoit le prix d'honneur du festival, le Golden Icon, Naomi Watts, John Turturro et Leila Bekhti reçoivent chacun un Golden Eye, mais aussi Luna Wedler. C'est la première actrice suisse à le recevoir. Et c'est Andy Garcia qui fermera la marche le 3 octobre à l'Opéra de Zurich avec Diamond. Il l'a réalisé, il y joue aux côtés de Bill Murray et de Dustin Hoffman. La Suisse romande est aussi présente avec 3 productions sur 14 dans la compétition fiction. Le festival dure jusqu'au 4 octobre. Qui est vraiment Télisson Aurélien, l'écrivain haïtien installé au Québec depuis le séisme de 2010? On vous parlait dès mardi des soupçons d'usage de l'IA planant sur son roman « C'était ça ou mourir », mais l'auteur phare de la rentrée littéraire est maintenant rattrapé par d'anciens textes. Selon Radio-Canada, au moins 5 textes publiés en 2012 et 2013 sont en partie copiés d'autres auteurs, parfois simplement traduits de l'anglais ou du portugais. Et le cas le plus gênant, c'est un texte récompensé par le prix du public de Radio-Canada. La moitié reprend presque mot pour mot Le matin des magiciens de Louis Povels et Jacques Bergier, paru en 1960. Le journal La Presse a même ajouté une mention de plagiat sous l'une de ses chroniques. L'écrivain rejette les accusations d'IA et sur le plagiat, il ne s'est pas encore exprimé.
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0: Claude Cortez, Alain Perroux, vous vous connaissez donc depuis X années. Vous nous avez dit, on va vérifier ça tout de suite avec des portraits croisés. Donc je vais vous poser des questions, Claude, à propos d'Alain, et vous me direz si c'est vrai ou faux. Et puis Alain corrigera ou complétera. Voilà.
3: C'est vrai ou c'est faux?
4: Vous n'avez jamais dit que ça devait être faux?
3: C'est vrai?
5: C'est faux, évidemment.
0: Alors, Claude, voici la première affirmation. Est-elle vraie ou fausse? Alain est tombé dans l'opéra tout petit parce que ses parents l'emmenaient au grand théâtre.
6: Alors, il est tombé dans l'opéra à 11 ans, puisque ça, il a dit il y a pas longtemps. Mais je sais pas si c'est ses parents qui l'ont amené à l'opéra ou s'il s'est débrouillé à 11 ans d'aller à l'opéra tout seul. J'aurais peut-être une préférence pour la deuxième option.
0: Ah ouais, vous le connaissez bien, je crois. Alain?
7: Non, effectivement, mes parents n'allaient pas à l'opéra, n'écoutaient pas de musique classique, pas vraiment. Donc c'est quelque chose que j'ai découvert plus ou moins seul, en fait, effectivement. Et grâce à la radio, je rends hommage à la radio. J'habitais à la campagne à Genève, le Grand Théâtre semblait une forteresse inaccessible à l'époque. Et le disque et la radio ont joué un rôle important pour aviver cette passion.
6: La question, c'est comment se rendre à 11 ans depuis Plinge à Genève. Ça mérite quelques...
7: Mais il y avait le bus C à l'époque.
6: Quelques informations supplémentaires.
0: Deuxième affirmation. Alain a dirigé Lambert Wilson et Derek Jacobi.
6: Alors, Lambert Wilson, oui, dans le cadre de sa version de Peer Gynt. Et Derek Jacobi, je ne sais pas. Dans une version, peut-être dans une autre langue.
7: Exactement.
6: Ouais, voilà.
7: Oui, oui, effectivement, j'ai eu cette chance-là. J'ai réalisé une version avec comédiens et chanteurs de la célèbre musique de scène que Grieg a écrite pour la pièce d'Ibsen, une musique que tout le monde connaît, même si les gens ne savent pas ce que c'est toujours. Et on en a fait un disque avec des versions en trois langues pour les comédiens. Donc il y avait parmi eux, pour la version française, Lambert Wilson, effectivement, et qui reviendra au Grand Théâtre d'ailleurs à la fin de cette saison, et Sir Derek Jacobi, qui nous a quittés il y a quelques années, qui était un tout grand acteur shakespearien, et c'était très impressionnant de lui donner des indications de mise en onde à l'époque.
0: Mmh. Et l'enregistrement a reçu un diapason d'or de l'année en 98. Troisième affirmation, Alain a appris le chant au Conservatoire de Genève.
6: Alors, malheureusement, oui, je pense. Je pense que c'est très... Oui, malheureusement, oui. Je disais toujours qu'il avait une voix de Casimir.
0: Ça, voilà. C'est ce qu'on apprend au Conservatoire de Genève.
6: Casimir, le monstre gentil, donc.
0: Donc oui, en plus de vos études de lettres, hein, musicologie et littérature allemande, vous avez étudié la direction chorale et le chant.
7: Oui, oui, mais là, je n'arrive plus à m'exprimer tellement je viens d'être...
0: Vous restez sur Casimir et voilà.
7: Je viens d'être humilié devant la Suisse romande entière. Je pense que mes relations avec Claude Cortez vont cesser dès aujourd'hui.
0: C'était la fin, c'était le dernier entretien.
7: On remercie la RTS parce que c'est la fin de la collaboration très éphémère entre les deux opéras de Lémanique.
0: Allez, encore une. Quand Alain était jeune critique musical dans les années 90, il portait une longue queue de cheval rousse.
6: Oh là là.
7: Mais qui sont vos informateurs?
6: Je sais pas, ouais. Vous êtes allé vraiment au creux de l'info. Là, parce que
0: vraiment, j'ai de l'info vraiment essentielle.
6: Là, c'est de l'investigation. Non, eh bien, malheureusement, encore une fois, malheureusement, oui.
0: C'est ça.
7: Oui, mais enfin, à l'époque, j'avais des cheveux roux. Des très beaux cheveux roux que je n'ai plus du tout, en fait. Donc, à choisir entre les deux, peut-être que la queue de cheval valait encore mieux, non? Je ne sais pas.
0: Mais elle a laissé place à une barbe, voilà.
7: C'est ça.
0: Allez, dernière affirmation. Alain a écrit un livre de référence sur le jazz.
6: Non, sur la comédie musicale et sur l'opéra. L'opéra mode d'emploi dans un premier temps, et ensuite la comédie musicale mode d'emploi dans un second. Et puis il a écrit aussi un livre justement sur Franck Martin, dont on parlait tout à l'heure, puisque c'est le compositeur de La Tempête. Et également un livre sur Frank Schrecker, dont il parlait tout à l'heure de compositeur autrichien qui lui tient à cœur, ou allemand. Frank Schrecker fait partie de cela.
0: Bon, il est incollable hein, sur vous. Alain Perrault, serez-vous à la hauteur? Voici des questions sur
6: Claude
0: Cortez.
6: Moi, je redoute des questions qu'on te dit déjà de ce qu'on a entendu.
7: Oui, en tout cas, tu peux redouter mes réponses, je te dis déjà.
0: Alors, au conservatoire, Claude jouait du violon.
7: Non, il jouait du cor.
0: Voilà.
7: Et il a même joué dans l'orchestre des jeunes de la Méditerranée.
6: C'est pas exactement. Je jouais du cor, mais je n'étais pas corniste à l'orchestre des jeunes.
7: Ah pardon,
6: j'étais
7: garçon d'orchestre. Garçon d'orchestre, pardon, mais à coup pas.
0: Non, mais il avait l'info aussi quand même. En terminale, Claude a écrit à tous les directeurs d'opéra de France pour devenir régisseur.
7: Oui, c'est vrai, et c'est de cette manière que une certaine Renée Oufant lui a répondu. Je sais pas s'il a reçu beaucoup d'autres réponses, mais en tout cas celle-ci, elle a été décisive.
6: Alors j'ai reçu beaucoup de réponses négatives, en tout cas, et enfin j'ai peu reçu de réponses, mais tout était négatif sauf Renée Oufant.
0: Voilà. Et quand donc je c'est me rappelle, une maison suisse qui vous répond.
6: C'est une maison suisse qui me répond, mais c'est une directrice marseillaise.
0: Oui.
6: Voilà.
0: Ah, encore du piston.
6: Voilà. Et je dois avouer que quand je lui écris, j'avais vraiment pendant toutes ces semaines et ces mois, j'écrivais étant élève au Conservatoire de Marseille. Puis à un moment, j'ai dit bon, elle est marseillaise, peut-être elle va avoir pitié. Puis ça m'a fait.
0: Le premier spectacle professionnel de Claude était la Traviata à Lausanne. C'était 3 mois après son bac.
7: Alors ça, oui, mais vous avez donné la réponse tout à l'heure. Simplement, ce qui est marrant, c'est que cette Traviata, moi, je m'en souviens très bien. Je l'ai vue. C'était une Traviata avec un jeune ténor qui n'était pas encore très connu à l'époque, qui s'appelait Roberto Alagna. Et je ne savais pas encore que le régisseur de ce spectacle de Pierluigi Pizzi était Claude Cortez et que j'allais le rencontrer quelques années plus tard.
0: Et puis alors, selon Claude, le planning le plus compliqué de toute sa carrière, c'est celui qu'il a dû faire pour un certain Alain à Strasbourg.
7: Alors oui, mais enfin je plaide pas tout à fait coupable parce que c'est pas ma faute si l'Opéra National du Rhin donne des représentations dans 3 villes avec des représentations de ballet, un opéra studio, de l'opéra. Donc c'est vrai que c'est un planning extrêmement complexe, d'autant plus qu'on travaille avec différents théâtres dont nous n'avons pas la direction. Quand on va à Colmar ou Mulhouse, qu'on travaille avec des orchestres aussi qui sont des institutions extérieures qui ont leur propre règlement, leur propre planning. Et c'est vrai que pour Claude, qui en même temps que j'avais vendu aux artistes du chœur de l'Opéra du Rhin comme le Mozart du planning, quand même. Alors après, ils me l'ont ressorti souvent parce qu'ils se plaignaient quand même de trop travailler ou voilà.
6: Ou de pas assez travailler. Ça dépend.
7: Oui, c'est vrai. Ça dépend. Ils étaient jamais contents de toute façon. Mais donc Claude, effectivement, bon, d'abord adore faire du planning. Personne n'est parfait. Mm-hmm. Mais alors, il a été servi à l'Opéra national du Rhin parce que c'est extrêmement complexe.
6: Je veux dire que si vous avez des amis qui veulent faire une formation planning accélérée, envoyez-les à l'Opéra national du Rhin. C'est impossible de faire plus compliqué, je pense.
0: Et une question bonus sur Alain Perroux. Il y a un tout nouvel album qu'il aime beaucoup. C'est celui d'une jeune pianiste et chef de chant française qui est prof de coaching vocal à Genève, à la Haute École de Musique Genève de Neuchâtel. De qui s'agit-il, Claude?
6: Alors, je sais pas.
7: Ah non, mais ça, oui.
0: Alors là, ça y est, c'est fini entre vous. Il s'agit
7: oui,
0: de.
7: Mais là, vous êtes un peu traîtresse, Anne-Laure, parce que vous m'avez posé la question il y a quelques jours,
0: oui.
7: Et c'est un album que j'ai découvert il y a quelques jours,
0: qui vient de sortir, qui est tout récent.
7: On a tellement de sujets de discussion avec Claude qu'on s'est certes parlé depuis une semaine, mais j'ai pas eu le temps de lui parler de ça.
0: On va l'écouter alors.
7: Alors tout à fait.
0: Écoutons Juliette Journeau.

0: j'ai découvert cet album qui vient de sortir mais il y a quelques jours, et j'étais saisi parce que le programme est d'une intelligence rare, je trouve, et qu'il recoupe un peu mes passions. Moi, j'y faisais allusion tout à l'heure. Elle part de Tristan, de la révolution wagnérienne dans Tristan, au niveau harmonique, enfin, et elle présente quelques transcriptions de deux scènes de Tristan. Là, on entend le moment où les deux amants viennent de boire le philtre d'amour. Et ensuite, elle fait entendre d'autres transcriptions de compositeurs ultérieurs qui ont été très marqués par Wagner et singulièrement par Tristan. Et ce sont les Zemlinsky, Schrecker, dont on a parlé tout à l'heure, Korngold, Schönberg. Donc, de la musique que j'aime beaucoup. Et ce sont des magnifiques transcriptions. Il y a même un extrait des Oiseaux de Braunfels, ce qui est un chef-d'œuvre absolu qui avait été donné au Grand Théâtre de Genève il y a une vingtaine d'années et que nous avons donné aussi à Strasbourg.
1: Moi, je confirme, j'ai découvert grâce à vous cet album et il est sublime. Donc, Tristan Génération de Juliette Journeau. On va parler littérature maintenant.
2: J'ai juste une petite question à vous poser.
3: Oui. Une question très importante.
1: Leila Schlonsky, la question du jour, vous l'avez posée à l'écrivain Mathias Ovald.
4: Oui, et cette question, c'est pourquoi avoir écrit un livre qui s'appelle Lausanne avec un Z et qui se passe à Lausanne ?
5: Parce que c'est ma ville, parce que j'avais besoin, pour des raisons à la fois personnelles, je pense politiques, peut-être même littéraires, d'en faire un inventaire. C'était pour faire le point de ma situation dans la ville, et peut-être de la ville là où elle est, ou telle que je l'aperçois aujourd'hui, parce que c'est une ville comme plein de ces villes suisses qui a subi pas mal de mutations. La gentrification fait son œuvre à plein. Ben moi-même, j'ai dû quitter mon appartement, donc ça m'a aussi posé des questions sur comment habiter.
4: L'ouvrage, il est là dans vos mains. Oui. Donc c'est un petit ouvrage qu'on peut mettre dans une grande poche ou dans un sac à main.
5: On appelle ça une pive chez Paulette Éditrice. C'est vraiment des toutes petites formes, un petit objet maniable et pointu. Parce que l'inspiration, alors c'est un peu paradoxal, mais l'inspiration principale de ce livre, c'est Georges Perec, qui a écrit La vie mode d'emploi, qui est vraiment un livre cathédral, un livre maximaliste. Et c'était une forme de réponse, toujours dans cette idée d'inventaire, d'écrire un petit livre. Est-ce que c'est un petit livre sur une petite ville ? Je ne sais pas. Mais j'avais envie d'aller un peu à l'essentiel de choses qui, à mon sens, peuvent être dites de façon directe et concise.
4: Est-ce que vous pouvez me dire quelque chose sur la couverture, sur le dessin ? Qu'est-ce qu'on y voit ?
5: Alors, on y voit deux immeubles et derrière, on voit le lac. Sur la façade, on a deux inscriptions. La première, c'est un tag, RIP Mike. C'est en référence à la mort de Mike Benpeter, qui est décédé après une intervention policière violente. Il se trouve, puisqu'on est ici aussi, que c'est derrière cet immeuble, derrière mon immeuble, que cette intervention a eu lieu, et c'est ici que Mike est mort.
4: Vous étiez chez vous, vous avez entendu quelque chose, mais vous n'avez pas vu, quoi.
5: C'est ça, j'ai pas vu, et ça m'a beaucoup questionné sur les œillères qu'on peut avoir, sur le fait qu'on entend. J'ai entendu qu'une personne était en détresse. J'ai pas réussi à faire quelque chose. Mmh. Et c'est quelque chose qui me travaille beaucoup. La plupart des personnes, voire la totalité des personnes qui sont décédées à la suite d'interventions policières dans le canton de Vaud, sont toutes des personnes afro-descendantes. Donc voilà, ça dit quelque chose de notre canton, de notre ville, et de choses qu'on ne veut pas voir. Je travaille aussi sur la mort de mon père. J'exprime quelque chose autour des émotions qui sont liées à son décès. Mais c'est peut-être aussi de pouvoir, par effet, je sais pas, miroir, de se dire que chacune des vies qui est perdue a aussi, bien sûr, c'était un père, c'était un frère, c'était un mari, en l'occurrence pour ces deux personnes-là. Et chacune a une biographie qu'il s'agit d'étudier, de connaître. Et moi, j'ai accès à l'écriture, j'ai accès à la publication aussi, donc je peux parler de ces choses-là. D'autres personnes n'ont pas cette chance.
1: L'écrivain Mathias Ovald à votre micro, Leila Schlonsky, à propos de son ouvrage « Lausanne », tout juste paru chez Paulette Édition.
4: Oui, c'est un texte sensible, écrit au jeu, qui aborde des thématiques profondes, comme vous avez pu l'entendre, mais il faut préciser avec beaucoup d'humour, donc je vous conseille vraiment, vraiment, vraiment de le lire.
1: C'est noté, merci Leila Schlonsky pour ce conseil culturel. Claude Cortez, on entendait là un jeune auteur lausannois à propos de jeunes à Lausanne. Est-ce que vous observez un renouvellement des générations dans les salles?
6: Oui, depuis quelques temps, je trouve qu'il y a un rajeunissement du public. Alors, c'est lié peut-être à la programmation, c'est lié peut-être au choix du répertoire, et puis aussi aussi par rapport à tout ce qu'on fait autour des spectacles. C'est important. Depuis deux ans, nous avons une programmation qui s'appelle Autour des spectacles et qui est une collaboration avec les principales institutions culturelles lausannoises, la Cinémathèque, la Manufacture,

0: le TKM, les musées, le musée de la main, la collection de l'art brut, enfin voilà, plein de toutes les principales institutions, le cercle littéraire, les institutions culturelles. Et c'est clair que l'idée aussi, c'était d'aller vers un nouveau public, d'ouvrir encore davantage, toujours plus, les portes de l'Opéra de Lausanne et désacraliser un peu pour l'opéra, parce que pour certains, ça fait peur d'aller à l'opéra. Et puis finalement, l'opéra, faut pas en avoir peur, au contraire. Et puis, je dis toujours que finalement, on dit que l'opéra est cher, mais l'opéra, c'est à l'Opéra de Lausanne, sans réduction, c'est 35 francs la place la moins chère. On est certes à l'amphithéâtre. Moi, je suis là toutes les représentations et le plus souvent à l'amphithéâtre. Je peux vous dire qu'à l'amphithéâtre, on y est très bien. Et puis un étudiant, en dernière minute, les soirs de représentation, vient pour 20 francs, quelle que soit la place dans la salle qui reste. Un gymnasien avec une carte, je sais jamais si c'est le passe culture ou cultissime. En tout cas, un gymnasien paye sa place 5 francs un jour de spectacle. Donc c'est incroyable de voir. Et c'est vrai que cette saison, on a vu beaucoup de jeunes, mais vraiment très jeunes, des pré-ados, venir à l'opéra comme ça, spontanément, sans prof qui les oblige ou qui les cornaque, et juste parce qu'ils trouvaient ça cool de venir à l'opéra. Et ça, pour moi, c'est très important. Et puis c'est parce que c'est aussi le public de demain et ça suscite aussi des vocations.
1: Bien sûr. Alors lui, il n'a pas peur de l'opéra, mais il n'a peur d'aucune musique, en vérité.
2: J'ai l'impression de vous avoir déjà vu.
1: Pierre Daube-Bourgnecht, vous nous proposez aujourd'hui de revenir sur cette affaire de plagiat de Miley Cyrus, accusée dimanche dernier par Amanda Lear d'avoir copié sa chanson The Sphinx. Pour vous, cette accusation ne résiste pas à l'examen des preuves que vous allez nous présenter, mais rappelons d'abord l'incrimination. La mélodie et les accords du dernier single de Miley Cyrus, donc Red Lights, ressembleraient à ceux de The Sphinx, interprétés en 1978 par Amanda Lear.
3: Oui, alors écoutons d'abord le couplet. Voilà, et maintenant The Sphinx. Voilà, donc en gros, je joue au piano ce qui est identique, c'est ça?
1: Ouais, c'est pas grand-chose, mais il y a une parenté, effectivement, on peut pas le nier.
3: Certes, mais les ressemblances, on les trouve aussi et surtout dans les refrains, avec la première montée mélodique et l'enchaînement des deux accords qui accompagnent. Chez Miley Cyrus, cette montée-là. Et chez Amanda Lear, que je pitch directement pour qu'on entende tout de suite la ressemblance. C'est identique, c'est vrai, mais moi, ça me fait réagir. D'abord, j'ai envie de dire qu'au niveau mélodique, c'est quand même assez classique de faire ce genre de montée, là, comme ça. Par exemple, c'est le début du riff de Hot Stuff de Donna Summer, sorti quasiment la même année. Ouais, mais on pourrait aussi chanter par-dessus la montée mélodique de par-dessus la montée mélodique de Red Lights, le temps des cathédrales. Bon, sauf que Bruno Pelletier monte deux étages de plus que Miley Cyrus. Mais ce qui est encore plus intéressant, c'est que les deux titres, celui d'Amanda Lear et la prétendue copie de Miley Cyrus, il me rappelle un autre tube inspiré d'une mélodie traditionnelle des Andes. D'ailleurs, quand on accélère Amanda Lear, on a l'impression d'entendre un charango et puis des flûtes de pan, enfin des flûtes andines. Il y a des flûtes. Comme ça. Moi, ça me rappelle El Condor Pasa, un air composé en 1913 par le péruvien Daniel Alomia Robles et repris en chanson, notamment par Marie Laforêt en 1966 et surtout Simon Garfunkel en 1970. L'enchaînement des accords est identique et aussi des éléments mélodiques. Vous allez l'entendre. Et là, je réalise un vieux fantasme. Je vais jouer de la flûte de pan à la radio avec Miley Cyrus en plus, dans le refrain d'abord.

0: Si on passe au couplet alors.
1: Alors c'est encore plus flagrant, hein. Je reprends ma flûte de Pan et je joue avec Amanda Lear. Là, la mélodie. Cette petite fin de mélodie comme ça, et puis passage du mineur au relatif majeur, un truc qui donne du soleil. Et attention, le grand final de la flûte de Pan par-dessus le couplet de Red Lights. Vous allez voir, le vol du Condor suit parfaitement les lumières rouges. Ah, je reçois d'ailleurs un peu d'argent, ah, ben c'est formidable. Sur ce, ben, je vous quitte, je vais aller à Saint-François, à Lausanne, là, pour me faire un peu plus encore. Et puis en attendant, vous retrouverez cette chronique sur Play RTS. Hein.
0: Merci Pierre-Do Bocknecht. Alain Perroux à Genève, là vous êtes convaincu pour donc embaucher Pierre-Do Bocknecht pour votre prochaine saison.
2: Vous rigolez, mais je vous donne rendez-vous Pierre-Do pour La fille du Far West de Puccini. Il y a des ressemblances intéressantes à chercher du côté d'Andrew Lloyd Webber ou de gens comme ça.
1: J'y cours.
2: Ok.
0: Merci beaucoup à tous les deux, Alain Perroux, Claude Cortez, d'avoir passé ce temps avec nous. S'il fallait votre plus grand vœu, tenez, pour vos deux maisons de l'opéra, Claude Cortez.
3: Bah, d'avoir toujours une programmation intéressante et surtout du public dans la salle. C'est important parce que tout ça, on présente tout, c'est beaucoup de travail. Présenter une production d'opéra, c'est beaucoup de monde, c'est beaucoup d'investissements financiers, beaucoup d'investissements personnels aussi. Là, on a une distribution pour Mireille qui est dans sa totalité en prise de rôle. C'est quand même beaucoup de temps que tous ces chanteurs ont passé, avec pour certains des rôles d'une difficulté incroyable. Je pense notamment à Vanina Santoni qui chantera sa première Mireille à l'occasion de ses représentations. Ben, c'est important que le public puisse être là au rendez-vous.
0: Mm-hmm. Alain Perroux.
2: Ben, c'est un peu pareil. C'est-à-dire que moi, mon plus cher désir, c'est que des gens qui ne sont jamais venus à l'opéra franchissent les portes du Grand Théâtre quand il sera réouvert dans un an. Mais ils peuvent déjà venir au BFM cette saison, évidemment, pour s'apercevoir que l'opéra, en fait, c'est accessible. C'est plein d'émotions. Ça raconte des histoires. Ça vous transporte dans les nouveaux mondes, précisément. Que c'est vraiment un art ouvert à tout le monde, véritablement. Et c'est la raison pour laquelle Claude et moi, on démultiplie les portes d'entrée, les tarifs incitatifs, les collaborations avec des associations, d'autres institutions, quantité d'activités aussi qui ont été développées ces dernières années au Grand Théâtre de Genève et que nous poursuivons et que nous développons.
0: Et donc on invite ce public à aller découvrir vos riches programmations sur les sites respectifs de vos opéras à Lausanne et à Genève. Merci beaucoup à tous les deux.
2: Merci à vous.
3: Merci à vous.
0: Voici le coup de cœur de notre programmateur musical Bastien Arnold. C'est Marie Freuss, l'autrice-compositrice brésilienne.

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1: La France va envoyer des moyens militaires en Arabie Saoudite. Opération annoncée hier soir par le président français Emmanuel Macron lors d'une interview télévisée. Des soldats, des radars ainsi que des systèmes de défense vont ainsi être engagés pour protéger le site de Yanbu, un terminal saoudien stratégique pour l'exportation de brut sur la mer Rouge et qui est la cible des outils au Yémen. Le chef de l'État français a martelé qu'il s'agissait d'une mission de protection. Pas question d'engager la France dans le conflit entre le royaume et les rebelles pro-iraniens, dit-il. En écho, Jean-Luc Mélenchon, candidat à la présidentielle française, réclame lui un vote du Parlement. À New York, le large réquisitoire du Premier ministre israélien à la tribune de l'ONU hier soir, dans le viseur de Benjamin Netanyahou, les nombreux détracteurs d'Israël qui l'accusent de colonialisme. Des dizaines de personnes ont quitté la salle au moment de sa prise de parole en guise de protestation. Benjamin Netanyahou a par ailleurs de nouveau rejeté l'idée d'un quelconque génocide dans la bande de Gaza. Enfin, il a aussi prédit que le régime iranien finirait par tomber. Xi Jinping, en visite d'État pour 3 jours aux États-Unis, a profité hier de son passage à la Maison-Blanche pour se faire le chantre de la paix entre les deux superpuissances rivales. Le président chinois a appelé à éviter tout conflit et toute confrontation entre les deux pays. En tant qu'allié de l'Iran, il a aussi invité Washington et Téhéran à résoudre leurs différends le plus rapidement possible par la négociation. À 5 mois des élections cantonales, le nouveau parti de Valérie Dietli, le mouvement libéral vaudois, a présenté son programme hier. Bien ancré à droite, il fait la part belle à la fiscalité, à l'agriculture et au libéralisme. La nouvelle formation compte à ce jour moins d'une centaine de membres, dont des personnes qui n'étaient pas encore encartées, mais aussi des transfuges de partis du centre droit. Pas de pollution inquiétante après l'incendie chez Thévenin-le-Duc. C'est ce qui ressort des analyses effectuées après l'important incendie qui a eu lieu fin août au centre de recyclage à Écublanc. Elles n'ont pas révélé de pollution importante des sols et des eaux. Les recommandations sanitaires destinées à la population des communes aux alentours sont donc levées. Starbucks continue de boire la tasse en Amérique du Nord. Le géant américain des cafés a annoncé hier de nouvelles fermetures d'établissements pour leurs performances jugées insuffisantes. 250 cafés seront ainsi fermés d'ici à la fin de la semaine, ce qui représente environ 1% des 18 000 sites que compte l'Amérique du Nord. En septembre 2025, 900 postes administratifs avaient déjà été supprimés et une centaine de boutiques fermées. Du cyclisme avec Mara Winter qui a terminé au pied du podium de la course en ligne au championnat du monde M23 à Montréal hier. La grisonne a été battue au sprint pour le bronze par la Belge Fleur Morse. C'est la Slovaque Victoria Chaldonova qui a remporté le titre au bout d'un parcours de 134 km. Le soleil s'annonce encore généreux ce vendredi, hormis quelques voiles nuageux d'altitude. Les températures en pleine oscilleront entre 9 degrés à l'aube et jusqu'à 25 degrés au meilleur de la journée. Notez également que la bise va s'inviter au nord des Alpes.
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0: Et aujourd'hui, dans le CQFD, vous allez entendre beaucoup, beaucoup de monde. La preuve, aujourd'hui, vous allez entendre...
1: Alexandre.
2: Antoine.
3: Anaël. Aurora. Axel.
4: Eric.
5: Elijah.
6: Nina.
7: Forcan.
8: Georgie.
9: Annie.
10: Joachim.
11: Julien.
12: Lara.
13: Léa.
14: Lorenzo.
15: Louise.
16: Mariam.
17: Nathan.
18: Oliver.
19: Noah.
20: Emma.
0: Oh, ça en fait du monde, effectivement. Et si tous ces enfants sont avec nous aujourd'hui dans CQFD, c'est qu'ils et elles ont une question à poser, une principale, il y en aura plein d'autres, mais une principale à notre invité spécial. Cette question, c'est comment devient-on astronaute? Effectivement, c'est le menu pour l'heure à venir, qui est très simple. Donc, attachez vos ceintures, le décollage est imminent.
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0: On va parler d'un métier qui fait rêver beaucoup d'enfants, le métier d'astronaute, effectivement. À mes côtés pour animer cette émission, un équipage de luxe avec tout d'abord Anouk Mertz. Bonjour, commandante.
24: Bonjour, bonjour Stéphane. Je suis accompagnée, donc, vous les avez entendus, les élèves de la classe 7H de Corsier-sur-Vevey, de l'enseignant Flavien Tornet. Je crois qu'ils ont une belle énergie tout à fait nécessaire pour partir dans l'espace.
0: Absolument, ils font une grosse dose d'énergie, effectivement, pour s'extraire de la Terre et finir dans l'espace. Ardité Chabani est également avec nous. Bonjour Ardité.
25: Mais bonjour Stéphane. Bonjour les enfants. Alors vous avez préparé plein de questions sur les fusées, la Lune, Mars et la vie dans l'espace. Eh ben moi, j'ai préparé trois petites étapes entre vos questions. La première, on va d'abord remonter un peu l'histoire de la conquête de l'espace avec des archives et des voix célèbres qui nous viennent de l'espace. Oui. Ensuite, je vous propose un petit vrai-faux spécial astronaute. Et puis, on fera la valise du parfait astronaute quand vous serez prêt pour partir.
0: Ah d'accord, très bien, on se réjouit. Et pour répondre à toutes nos questions, pour jouer peut-être aussi avec nos quiz, nous avons avec nous une invitée spéciale, je vous le disais, cette invitée, c'est Chloé Carrière. Bonjour Chloé.
26: Mais bonjour à tout le monde.
0: Bienvenue dans ce CQFD Junior. On vous connaît aussi sous le nom de Galactique Chloé. Vous, dès toute petite, vous avez eu envie de devenir astronaute, je crois.
26: Non, pas tout à fait. C'est plutôt adolescente.
0: Ah, c'est vrai.
26: Mais j'étais curieuse de science déjà toute petite.
0: Déjà, et ça arrivait comment, alors, du coup, cette envie à l'adolescence?
26: Ah, c'était un coup de foudre pour moi. J'ai vu une image de l'univers, ça s'appelle le fond diffus cosmologique. Et quand j'ai découvert ce que ça signifiait, ce que ça voulait dire, je me suis dit, mais je veux être astronaute, je veux être astrophysicienne et participer à l'exploration spatiale.
0: Alors, les enfants qui sont là avec nous aujourd'hui en direct dans le studio, ben, l'ont vu, vous êtes venu avec une tenue très particulière. On va essayer de
26: tout
0: décrire.
26: Tout à fait l'occasion.
0: L'occasion, exactement. Alors, c'est quoi vous êtes, c'est dans quelle tenue que vous nous rencontrez
26: aujourd'hui? Est-ce que les enfants vous reconnaissez?
0: Ça vous dit quelque chose, ça?
26: Non.
0: Rien.
26: On dirait quand même une tenue d'astronaute, non?
0: Ouais.
26: Un peu, hein.
0: Quand mais
25: ça
0: bon,
25: brille, en tout cas, un peu.
26: Ça brille. C'est inspiré des premières combinaisons des tout premiers astronautes, ce qu'on appelait le crew Genesis des États-Unis. Et ils avaient des combinaisons comme ça, très brillantes. Vous voyez, réfléchissantes, qui après ont été remplacées par les combinaisons orange assez mythiques et les combinaisons blanches.
0: D'accord. Et puis du coup, vous la mettez... Donc c'est une vieille combinaisée? C'est une vraie ou c'est
26: Ah
0: une...
26: non, c'est moi qui l'ai faite.
0: Ah, vous
26: l'avez
0: faite
26: vous-même?
0: Ah,
26: c'est
0: incroyable.
26: Moi qui l'ai faite. Je l'ai faite comme outil de communication, parce que vous voyez, donc j'explique justement pourquoi est-ce qu'on a pris ce type de matériau pour faire les premières combinaisons. J'ai aussi ma valve pour l'oxygène quand je suis dans la fusée.
0: Ah, au niveau de votre cuisse, là.
26: Au niveau de la cuisse, effectivement. Et j'ai même ma procédure de secours sur mon poignet gauche, comme les vrais astronautes, au cas où il y aurait un souci au décollage, pour que je sache exactement quoi faire.
0: Et du coup, c'est écrit quoi sur la procédure?
26: Alors, c'est en anglais, hein, parce que les astronautes parlent anglais, mais remove spurs, donc enlever les tuyaux, ensuite regarder l'oxygène, rentrer dans le... Je m'excuse, je fais de la traduction en réel.
0: Ouais.
26: Le raft, donc si vous voulez,
0: le vaisseau
26: qui va s'ouvrir, qui va en fait partir de la fusée, de la capsule. Enlever le casque et puis sécuriser l'équipement.
0: Waouh, ok, très bien, bah, bienvenue.
26: Merci.
0: On espère que l'équipement autour de vous est assez sécurisé pour l'heure à venir. Alors, comment devient-on astronaute, on le disait? Et tout de suite, les premières questions de la classe, Anouk.
24: Et je me retourne vers Alexandre, à toi.
11: C'est quoi exactement un astronaute?
26: Alors, un astronaute, je me permets, je rentre directement dans le vif du sujet.
0: Ouais.
26: C'est une très bonne question. Un astronaute, il y a une définition très claire de ce que c'est. C'est une personne, un être humain, qui a dépassé les 100 km d'altitude. Donc, avec un moyen de locomotion, généralement une fusée, et qui est allé au-dessus de ces 100 km. Techniquement, pour avoir le titre d'astronaute, il faut avoir dépassé cette altitude.
24: On continue avec toi, Antoine.
11: Est-ce qu'il y a des astronautes dans tous les pays et pourquoi y a-t-il différents noms pour les nommer?
26: Il y a des astronautes qui proviennent de différents pays, parce qu'on a plusieurs noms, comme tu le dis. Astronaute, c'est le mot américain, mais qui est utilisé de manière générale. Spationaute pour la France, taïkonaute pour la Chine, cosmonaute pour la Russie, anciennement l'Union soviétique. Et malheureusement, on n'a pas des astronautes qui proviennent de tous les pays du monde. Généralement, c'est les pays qui investissent le plus dans la recherche et l'exploration spatiale. Donc, pour le moment, plutôt des pays développés.
24: À toi, Anaëlle.
4: Depuis quand va-t-on dans l'espace ?
26: On va dans l'espace depuis bien longtemps, depuis 1957. C'est là qu'on a envoyé le premier satellite, donc pas le premier humain. Et ensuite, on aura le premier humain qui vient en 1961. C'était un spationaute, un cosmonaute, du coup, en l'occurrence de l'Union soviétique, qui s'appelait Yuri Gagarine.
24: Ah, il y a déjà des infos pour des quiz de tout à l'heure.
26: Ah. Je vais bien écouter.
24: Aurora, on t'écoute.
4: Qui sont les astronautes célèbres ?
24: Ah, il y en a plusieurs. Hein.
26: Alors, les célèbres, ça dépend d'où tu viens, parce qu'en fonction de où tu vis, il y en a qui sont plus ou moins célèbres. Je dirais qu'en Suisse, l'astronaute le plus célèbre, c'est le nôtre, qui s'appelle, est-ce que vous connaissez le nom ? Ah, il y a quelqu'un qui connaît.
0: Comment t'as dit, Oliver ?
5: Nicolier.
26: Ouais, Claude Nicolier.
24: Claude.
0: Et tu le connais, donc
5: Non.
0: Pas personnellement, mais t'en as entendu parler.
5: Oui.
0: Comment ? Tu te souviens ?
5: Quand elle était venue, elle en avait parlé dans notre classe.
24: Le L, je crois que c'est moi, hein, parce qu'effectivement...
0: Ah, la grande dame, là.
24: La grande dame, elle va dans les classes préparer un tout petit peu les élèves
0: et Oliver
24: à poser
0: une bonne
24: des
0: mémoire.
24: Questions.
0: Voilà. Ouais.
26: Donc le Nicolier, c'est le seul Suisse qui est allé dans l'espace à 4 reprises avec la navette spatiale. Ouais. Et maintenant, il y a un nouvel astronaute suisse qui a été sélectionné, mais... Techniquement, qui n'est pas encore astronaute, puisqu'il n'a pas dépassé ses 100 km d'altitude, mais on espère qu'il le fera sur les prochaines années.
0: Et c'est sinon, Marco Sibert. Hein,
26: Marco Sibert, oui. Je ne sais pas si on en parlera après.
0: Oui, peut-être.
26: Et je pense peut-être à un autre astronaute que vous devez connaître, Thomas Pesquet, en France.
0: Oui,
26: Sophie Adnaud.
0: Aussi.
24: Il y a des yeux qui s'illuminent et des sourires.
0: Ouais. Léni a dit oui, par exemple.
26: Léni a dit oui. Ouais. Sophie Adnaud, c'est la deuxième française qui va dans l'espace et qui est en ce moment, d'ailleurs, sur la Station Spatiale Internationale.
24: Eh bien, ça tombe bien parce que votre réponse est en lien avec la question d'Axel.
4: Y a-t-il des femmes astronautes ? Pourquoi y en a-t-il si peu ?
24: Question à tiroir.
0: Y a-t-il des femmes ?
26: Il y a des femmes astronautes, comme je te parlais de Sophie, qui est en ce moment sur la station. Mais c'est vrai qu'il n'y en a pas beaucoup par rapport au nombre d'hommes. Je dirais peut-être peut-être 10%, 15% de femmes sur tous les astronautes qui sont partis dans l'espace. La raison, c'est qu'au tout début, quand on a décidé d'envoyer des humains dans l'espace, on pensait que les femmes n'étaient pas capables de le faire. Donc on a pu sélectionner uniquement des hommes qui avaient un profil très particulier, qui étaient militaires, qui avaient une certaine religion, qui étaient aussi de couleur blanche. Et c'est seulement avec les années qu'on a ouvert, qu'on s'est rendu compte que c'était pas du tout correct de faire ça. Et que les femmes, tout le monde en fait avait des capacités pour aller dans l'espace et qu'on les a inclus.
0: Très bien, voilà. Merci pour ces premières questions. On va maintenant remonter dans le temps, je crois, Ardité.
25: Oui, on va remonter dans le temps. On en a un peu parlé avec Chloé avant. C'est que l'histoire de l'exploration spatiale, c'est aussi une histoire humaine de personnes qui sont venues l'une après l'autre. Et comme on est à la radio, on s'est dit que c'était aussi une question de voix. Ah. Et donc, on va faire un petit quiz où on va vous faire entendre, Chloé, des voix célèbres et les enfants aussi. Hein. Si vous avez la réponse avant Chloé, on vous écoute. Ouais. Et il va falloir nous dire qu'est-ce qu'on a entendu et comment ça s'inscrit dans l'histoire de la conquête spatiale. On commence avec une archive très courte. Attention, ça va passer très très vite. Faites attention à la langue que parle l'homme qu'on va entendre. Je vous le dis tout de suite, on a entendu du russe. Ah. Est-ce qu'un enfant a écouté avant a une
24: idée ? Il y a un doigt qui se lève, Georgi.
5: Bah, je sais pas exactement, mais genre il avait dit attention.
24: Toi, t'as compris ce qu'il dit,
0: parce que tu parles russe.
5: Oui.
24: Est-ce que tu sais qui parle?
5: Non, mais j'ai vu des astronautes, mais.
24: Et donc, qu'est-ce qu'il nous a dit là dans l'archive? T'arrives à nous dire?
5: Mais j'ai pas trop bien compris.
0: C'est difficile.
24: On entendait très mal. Hein.
0: Ouais, effectivement. Chloé, est-ce que ça vous donc russe? Alors là, effectivement, ça s'est confirmé.
26: Homme,
0: voilà.
26: Ouais, un homme. Est-ce que ça vous rappelle quelque chose? Je vous ai dit qu'il y a le premier astronaute. Il était de quelle nationalité?
0: Alors, Oliver.
4: Il y a Yuri Gagarine, peut-être.
25: Exactement.
0: Jolie.
25: Bravo, jolie. Quelle année? Non, ça c'est trop difficile.
0: Elle l'a dit avant, vous l'avez dit avant.
24: Vous n'étiez pas né, hein, un indice.
25: Et nous non plus.
0: Nous non plus. 1900, vous vous souvenez, Lorenzo?
5: 1961.
0: Oh la belle, jolie, bravo. Super.
25: Et donc, il s'agit du premier homme à avoir voyagé dans l'espace en avril 1961 et son vol autour de la Terre a duré 108 minutes.
0: Et à part ça, Chloé, je me dis, il fallait quand même très courageux pour se dire, je suis le tout premier homme à partir, quoi. Donc, on ne sait pas comment ça va se passer. Il fallait du courage.
26: C'est clair, mais je pense pour une grande partie pour tous les astronautes au début qui, à chaque fois, volaient sur un nouveau véhicule, une nouvelle fusée qui, ça se trouve, n'allait pas revenir.
25: Ouais. Alors, deuxième extrait. Tout aussi difficile à entendre, hein, les micros n'étaient pas forcément fantastiques à l'époque. Toujours dans la même langue, donc le russe, cette fois-ci c'est une femme.
0: C'est déjà fini.
25: C'est déjà fini, c'est tout ce qu'on avait, désolé. Hein. Cette fois, qui veut tenter de dire qui c'est ? Peut-être le nom, on ne le sait pas, mais dans l'histoire de...
0: Oliver ?
6: C'est quand ils ont expédié Laïka dans l'espace ?
25: Non, ce n'est pas une chienne, c'est une femme.
0: Ah, parce que Laïka, c'était une chienne.
25: Une chienne, ouais. Mmh.
0: D'accord.
25: Donc, mais bien joué.
0: Pas elle, ouais. Ouais. Bien, bonne tentative d'Oliver.
24: Pas de main levée.
25: Mmh. Celle-là, elle est difficile. Peut-être qu'on passe directement à Chloé.
26: Elle est plus difficile. Ouais. Parce qu'on en parle moins, mais on devrait pourtant en parler tout autant que Yuri Gagarin, car c'est la première femme qui est allée dans l'espace, juste après le premier homme. Donc, quelques années plus tard, son nom, c'est Valentina Tereshkova.
25: Et c'est en 1963 et elle réalise 48 fois le tour de la Terre.
0: Wow.
25: On quitte la Russie pour l'Amérique maintenant. On va écouter une archive du 21 juillet 1969.
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0: Alors, il y a tout de suite Oliver qui lève la main. Alors, Oliver, il est au taquet. Hein.
6: Neil Armstrong et Buzz Aldrin.
25: Excellent.
0: Oh là là là.
25: Et qui sont Neil Armstrong et Buzz Aldrin?
6: Les premiers hommes à avoir mis le pied sur la Lune.
25: Exactement, en 1969, en juillet précisément, avec Buzz Aldrin, Neil Armstrong, qu'on vient d'entendre dire « c'est un petit pas pour l'homme, mais un grand pas pour l'humanité ». Il devient l'un des premiers humains à donc marcher sur la Lune. Et le troisième membre de l'équipage, Michael Collins, reste en orbite autour de la Lune. Donc lui, il ne touchera pas.
0: Qu'est-ce que ça veut dire le fait qu'il soit resté en orbite autour de la Lune ?
25: Ça veut dire que pendant que Neil Armstrong et Buzz Aldrin descendaient sur la Lune avec leur petit module lunaire, Michael Collins est resté dans le vaisseau principal en orbite autour de la Lune. Il faisait donc le tour de la Lune tout seul comme ça, pendant que ses deux coéquipiers marchaient sur la surface et il devait ensuite les retrouver pour les reprendre en fait, pour repartir vers la Terre.
0: Alors du coup, 69, donc il y a ces hommes qui marchent sur la Lune. Pourquoi est-ce qu'on a besoin aujourd'hui, parce qu'il y a des envies, hein, Chloé, carrière, de retourner sur la Lune. Pourquoi ? Alors, a priori, on l'a déjà vu, on y est déjà allé.
26: Oh, on y est déjà allé, mais on a encore tellement de choses à apprendre sur notre satellite naturel parce que comme tu le dis, on a eu six missions de Apollo 11 à Apollo 17. Apollo 13, malheureusement, ne s'est pas posé avec des échantillons géologiques. Mais on aimerait continuer à y aller. Pourquoi est-ce qu'on s'est arrêté ? Pas parce qu'on avait tout appris, mais seulement parce qu'on n'avait plus l'ambition politique, on n'avait plus l'argent. Et là, il se trouve qu'effectivement, certains pays ont envie, comme les États-Unis, l'Europe, le Japon et la Chine, et même l'Inde qui parle d'y aller également. Donc c'est pour ça qu'on a des programmes pour y retourner.
24: Parmi les enfants, qui aimerait aller sur la Lune ? Ça en branche certains. Ah, il y a des mains qui se lèvent. Nina, Georgi, Joachim, Lara. Trop bien.
0: Ouais.
24: C'est vrai, moi aussi, ça me ferait envie.
0: Ça donne envie, effectivement.
24: On va faire une course d'école.
0: Oui, c'est une bonne idée, ouais, effectivement. Il faudra un gros vaisseau, par contre. Alors, on revient en Suisse.
25: Peut-être on revient en Suisse maintenant. Alors, on va écouter encore un extrait. Écoutez bien, parce que vous allez entendre le nom de la personne qui part dans l'espace. Et vous devez nous dire pourquoi j'ai choisi de vous faire entendre cet extrait en particulier et qu'est-ce que cette personne-là a de si particulier.
8: 7, 6, 5,
9: les moteurs s'allument.
8: All three engines are burning. 2, 1, and lift off of the space shuttle.
9: Et c'est parti. Après 14 ans d'attente, c'est la consécration pour une carrière exceptionnelle pour un homme, exceptionnelle. Je ne sais pas si vous m'entendez encore. Ça fait un bruit incroyable. Je sens le sol qui vibre. C'est inimaginable. Claude Nicollier, c'est parti. C'est parti pour 6 jours, 22 heures et 9 minutes.
10: C'est quand Claude Nicollier est parti?
25: Exactement, bravo Nathan, c'est effectivement le premier astronaute suisse, Claude Nicollier, quand il est parti pour l'espace pour la première fois.
0: Et on a désormais un autre presque astronaute, comme on le disait,
25: un
0: suisse.
25: Un pré-astronaute.
0: Un pré-astronaute, je ne sais pas si ça se dit comme ça.
25: Oui, on l'a dit tout à l'heure, il s'agit de Marco Sieber, il est médecin de formation, il a notamment travaillé comme urgentiste et possède aussi une licence de pilote, donc c'est quand même déjà un sacré CV. Mmh. Et il a été sélectionné en 2022 parmi 22 500 candidats, puis il a terminé sa formation de base et a obtenu sa certification d'astronaute en avril 2022. 2024. Il est donc aujourd'hui qualifié pour partir, mais il attend encore que ce soit son tour de quitter la Terre.
0: Marco Sibert, que vous pouvez entendre dans le dernier numéro du super podcast Dino Science, un dino dans l'espace. 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Aujourd'hui, dans CQFD Junior, comment devient-on
12: astronaute.
0: Astronaute, exactement. On continue notre voyage dans l'espace dans quelques minutes.

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0: Grand Corps Malade avec Stilto. Le prochain rêve, c'est peut-être celui de monter un jour dans l'espace.
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0: CQFD Junior, effectivement, avec notre question fil rouge du jour. Comment devient-on astronaute? Voilà notre invitée, Chloé Carrière, alias Galactique Chloé. Elle est ingénieure aérospatiale et vulgarisatrice scientifique. Et à nous qu'on est déjà avec quelle classe, nous?
2: La classe 7H de Corsier sur Vevey de Flavien Tornet, qui est en pleine forme. Vous êtes là? Vous êtes en forme?
3: Oui!
2: Voilà. On continue?
0: Oui.
2: Je me tourne vers toi, Eric.
4: Combien d'années d'études faut-il faire pour devenir astronaute? Faut-il être bon en maths et en sciences?
2: Beaucoup de questions. T'as deux parcours possibles actuellement pour être astronaute et je vais mentionner astronaute professionnel. C'est-à-dire quand on est sélectionné par une agence spatiale, comme par exemple celle de la Suisse, c'est l'Agence spatiale européenne, l'ESA. J'ai d'ailleurs le petit logo, vous voyez, sur ma combinaison, avec le petit drapeau suisse. Pour être astronaute professionnel, actuellement, tu peux faire deux parcours. Soit un parcours scientifique, médecine, mathématiques, ingénieur, où tu dois avoir fait 5 ans d'études pour avoir un bachelor et un master. Et ensuite, sinon, tu peux faire pilote. Et là, donc, tu fais des études de pilote et avoir un certain nombre d'heures de vol pour pouvoir être sélectionné. C'est les deux parcours possibles. Donc oui, il faut quand même être un peu bon en maths et en sciences.
5: Bon, Elijah, pose quand même ta question, même si on a déjà un peu une réponse. Vas-y.
6: Un astronaute doit-il savoir piloter un avion? Et si oui, pourquoi?
2: Alors, pas forcément, c'est possible, c'est chouette si tu sais le faire, c'est un plus. Si t'as fait la formation de pilote, comme je disais, le parcours pilote, oui. Si t'as fait le parcours scientifique, c'est pas forcément nécessaire. Chacun a son rôle, en fait, dans un équipage.
0: Ah.
2: On peut avoir des spécialistes scientifiques et des personnes qui sont plus pilotes. Clony Collier était pilote, Marco Sibert était pilote, mais tu as d'autres personnes qui ne le sont pas, qui sont astronautes.
0: Donc ils sont dans la navette, par exemple, quand ça part, ils s'occupent pas des commandes, quoi, c'est ça?
2: De toute façon, quand on est sélectionné pour être astronaute, on est entraîné, hein, qu'on soit pilote ou pas.
0: Donc là, on va apprendre.
2: On va apprendre. Okay. Mais notre spécification dans la mission sera pas peut-être mission pilot, donc pilote de la mission, mais peut-être spécialiste scientifique.
5: Et le médecin, il peut être utile pour réanimer quelqu'un si tout à coup, il y a un malaise. Bref, Nina.
7: Quel est l'entraînement d'un astronaute? Quel sport doit-il pratiquer et pourquoi?
0: Ah, les sports.
2: Eh ben, l'entraînement, il est très long. Quand t'es sélectionné, t'as un entraînement théorique qui va durer environ un an, où tu vas apprendre des langues, hein, parce que sur la Station Spatiale Internationale, il y a notamment une langue qu'un de vous parle, le russe.
0: Georgie, ouais, toi tu es déjà prêt au niveau du russe, c'est bon.
2: Voilà, donc tu dois apprendre un petit peu de base de russe, de l'anglais, peut-être bientôt on devra apprendre aussi du chinois. La partie technique, un entraînement physique, il faut être en excellente forme physique, que ce soit au niveau de la santé, mais aussi au niveau cardiaque. Quand les astronautes, ils sont sur la station spatiale, ils font en moyenne 2 heures de sport par jour.
0: Ah ouais?
2: Pour vous dire. Donc il faut bien s'entraîner déjà sur Terre.
5: Du coup, quel sport? La musculation, du foot, de la course, de la natation? C'est plutôt quoi qu'il faut pratiquer pour être en bonne forme, pour pouvoir imaginer un jour aller dans l'espace?
2: Plutôt des sports d'endurance. Donc la course, c'est bien. La course assez longue, type marathon. C'est quand on est dans l'espace et qu'on sort par exemple de la station spatiale avec ses grosses combinaisons blanches, on va rester 7 heures à faire des manipulations qui sont très physiques. Et généralement, on compare ça à l'exercice qu'il faudrait faire pour faire un marathon. Donc, il faut avoir de l'endurance.
5: Fourcane.
8: Comment se passe la sélection des astronautes? Pourquoi est-ce si compliqué?
2: C'est compliqué parce qu'il n'y a pas beaucoup de place. Donc, 22 500 personnes à la dernière sélection pour 5 astronautes de carrière sélectionnés. T'imagines? Donc, il faut forcément prendre les meilleurs des meilleurs pour la mission. Donc, pour être sélectionné, il y a 5 phases différentes. La première, c'est comme n'importe quel travail. Un CV, donc résumé de ce que tu as fait et ta motivation. Ensuite, si tu es sélectionné, tu vas faire des tests de psychologie et de psychométrie, un travail de groupe. On va tester aussi ta santé, voir si tu es en bonne santé, en bonne forme physique. Et finalement, tu as une interview avec le directeur général de l'agence qui te sélectionne et souvent aussi des anciens astronautes.
5: Georgie.
9: Est-ce que la taille et l'âge sont-ils des critères de sélection?
2: Oui, ça fait partie des critères de sélection. Malheureusement, à ce jour, à votre âge, on ne peut pas partir dans l'espace encore. Il faut avoir un certain âge parce qu'il faut avoir fait ses 5 ans d'études et généralement 3 ans de travail. Donc, généralement, on est plutôt autour des 25-26 ans minimum. Et puis après, plus on est âgé, plus on peut avoir des risques de santé et moins on a de temps pour pouvoir partir dans l'espace. Donc, généralement, la limite haute, on va la mettre à environ 50 ans, on va dire. C'est limite même très haute pour devenir astronaute.
0: Donc ça veut dire qu'on n'a jamais... Vous avez entre 10 et 12 ans, hein, je crois, vous, ici, dans cette classe. On n'a jamais envoyé d'enfants dans l'espace. On ne s'est jamais dit...
2: Voilà. Non, on n'a jamais envoyé d'enfants. Parce qu'on ne peut pas prendre le risque. Hein.
0: C'est ça, ouais. Bah, je sais pas.
5: Vous en avez une question dans vos...
0: Je ne sais pas. Non, mais si, franchement, vous n'enverriez pas un de vos enfants, Ardité, là, pour un petit tour
8: Non,
0: vraiment, vous n'auriez pas.
8: Non.
5: Ça va, je peux partir avec.
8: Moi aussi, je peux partir avec.
0: Effectivement, ouais. Ardité, je crois que vous avez préparé justement un quiz pour nos futurs, peut-être futurs astronautes.
5: Oui, un petit vrai ou faux où je vais donner des informations sur la vie dans l'espace et Chloé et aussi deux de nos jeunes futurs astronautes, Anouk. Vous
3: on en a choisi deux avec le professeur parce qu'ils sont un peu au taquet. On a Oliver et Joachim, vous êtes prêts à jouer ?
10: Oui.
5: Alors, on commence par la première, d'accord ? Et les autres aussi, hein, vous pouvez répondre un grand vrai ou faux si vous avez envie, mais le but c'est vraiment de dire vrai ou faux. Donc, dans l'espace, les astronautes peuvent prendre une douche comme on le fait sur Terre. Vrai ou faux ?
10: Faux.
5: Les deux disent faux. Tout le monde dit faux, Chloé.
2: Ouais, faux.
5: Comment on fait pour pas sentir ?
2: Pour pas sentir. On prend pas de douche pendant 6 mois.
5: Ah bah, ça peut être sympa là-bas.
2: Bah, voilà.
5: Voilà pourquoi j'irai pas et j'enverrai pas mes enfants.
0: Non, mais ils se lavent quand même un peu.
2: Bah, ils se lavent, mais à base de lingettes, hein, en tout cas sur la station spatiale. Donc c'est peu, mais il faut le faire de manière quotidienne parce que sinon, effectivement, il y a des odeurs. Et puis je vous ai dit, on fait 2 heures de sport par jour.
5: Ah oui, il y a de la transpi en plus.
3: Avec des combinaisons en plus à paillettes, ça doit sentir bon là-bas.
5: On va continuer dans le ça sent bon ou ça sent pas bon. Dans l'espace, les astronautes ne peuvent pas aller aux toilettes. Les experts ?
10: Je pense que oui. Sinon, où est-ce que vous allez faire vos besoins ? C'est faux, je trouve.
5: C'est faux, ils peuvent aller, Chloé, qu'est-ce que vous en dites ?
2: 6 mois sans aller aux toilettes, ça fait long. Hein. Encore sans douche, peut-être on survit, mais sans toilettes, ça va être compliqué. Il y a bien des toilettes, c'est juste des toilettes spéciales qui sont à base d'aspiration pour aspirer l'urine et les selles. Donc c'est des toilettes similaires aux nôtres, mais un petit peu différentes, adaptées.
0: D'accord.
5: Alors la prochaine, c'est un peu une légende, c'est qu'un astronaute peut grandir de quelques centimètres pendant un séjour dans l'espace. Vrai
3: Joachim,
5: ou faux ?
3: Oliver, vrai ou faux ? Est-ce qu'on peut grandir ?
10: Oui.
3: Vrai ?
10: Oui, moi aussi.
3: Les deux disent vrai.
5: Et Chloé, vous dites ?
2: C'est vrai. C'est vrai. Généralement, on grandit dans l'espace et on les mesure quand ils redescendent sur Terre et après ils reprennent une taille normale et c'est dû à la micro-pesanteur. Donc, vous savez, cette sensation de flotter dans l'espace qui fait qu'on gagne quelques centimètres, la colonne vertébrale s'étire.
5: On va parler de pesanteur justement. Sur la Lune, on peut sauter beaucoup plus haut que sur la Terre.
3: Oliver, Joachim ?
10: Oui. Vrai. Oui, bien sûr.
5: Bien sûr. Hein. Évidemment, Chloé.
2: Mais tout le monde le sait, c'est quoi ces questions Oui, parce que la gravité est plus basse que celle sur Terre, 6 fois moins sur la Lune qu'ici, donc on pèse moins et on peut sauter beaucoup plus haut.
5: Et dans l'espace, on peut entendre quelqu'un crier sans utiliser de radio.
10: Non, parce que comme il n'y a pas d'air, le bruit ne peut pas se développer.
3: Réponse d'Oliver, Joachim ?
10: Exactement.
5: Faux.
3: Dis donc. Les deux disent faux.
2: Mais en fait, il faut qu'ils... On laisse la place, non ? On n'a pas besoin de moi. Effectivement.
0: Fort, ouais.
2: Super. Le son ne se propage pas dans le vide. Il a besoin d'un médium de l'air pour se propager. C'est vrai.
0: Bah, bravo, je crois que vous avez... C'est un sans faute, c'est ça ?
5: C'est un sans faute, 5 sur 5.
0: Bravo, Joachim, bravo, Oliver. Ouais. Donc, je pense qu'on peut dire qu'ils sont prêts, hein, en tout cas.
2: Ils sont prêts. On va contacter l'Agence spatiale européenne. 2 places, c'est ça ?
0: Ça vous dit ?
10: Oui.
0: Oliver, vraiment ?
10: Ouais.
0: Tu as déjà réfléchi ? Tu as déjà pensé à devenir astronaute toi-même ?
10: Pas forcément, mais oui, ça pourrait être cool.
0: Et toi, Joachim ?
10: Je suis pas trop sûre.
0: Il a les bras croisés, il dit je sais pas. En fait, je pense que on est bien sur Terre aussi. Hein. Bah, restez-y, voici Mika qui chante Grace Kelly. 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

0: Mika qui chantait donc, je le disais, Grace Kelly.
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3: C'est super.
0: Avec cette question aujourd'hui, comment devient-on astronaute? Nous avons la classe de 7H de Corsier-sur-Vevey, la classe de Flavien Tornet qui est là aujourd'hui. Vous allez toujours bien?
4: Oui.
0: Super, ils sont taqués, ça fait plaisir. Avec Chloé Carrière, notre invitée, pour répondre à toutes vos questions, les enfants. Chloé Carrière, je rappelle que vous êtes ingénieure aérospatiale et vulgarisatrice scientifique. On vous connaît comme Galactique Chloé, c'est comme ça qu'on peut vous suivre. Bon, maintenant, imaginons que vous avez réussi la sélection, que vous êtes devenue astronaute. Il va falloir maintenant réussir à quitter la Terre, Anouk.
5: Et je me tourne d'abord vers Lénie.
6: Combien de temps faut-il pour construire une fusée? Quelle est sa vitesse et quelle direction prend la fusée au décollage?
5: On va peut-être aller dans l'ordre, Chloé. Combien de temps faut-il pour construire une fusée?
7: Ah, longtemps. Longtemps. Normalement, ça prend des années, voire même des décennies, quand on parle du dessin jusqu'à la construction et qu'elle se lance. Ça, c'était, on va dire, la manière classique. Maintenant, avec SpaceX, peut-être vous avez entendu parler de cette entreprise qui envoie des fusées à raison de une ou deux fois par semaine. Eh bien, ils les construisent beaucoup plus rapidement, mais ça a quand même pris des années pour développer la fusée avant de la produire en chaîne. La vitesse.
5: Vitesse, bien joué.
7: La vitesse de la fusée, elle doit aller très vite pour aller en orbite de la Terre jusqu'à 28 000 km/h.
0: Oh.
7: Pour vous dire.
0: Je pense c'est presque aussi rapide que moi quand je fais du vélo.
5: Ah, c'est pour ça que j'arrive pas à vous suivre. Mais tout s'explique. Et puis alors, la dernière question de Lénie, c'était quelle direction prend la fusée au décollage? On prend quelle orientation?
7: La fusée va décoller généralement au niveau de l'équateur. C'est pour ça que, par exemple, avec l'Agence spatiale européenne, on l'envoie en Guyane française, à Kourou. Et puis après, elle va prendre la direction de la rotation de la Terre.
0: Ah. Donc elle suit un peu le sens de la Terre.
5: Ça raccourcit le trajet en profitant en fait de l'effet qu'elle tourne, c'est ça?
7: Alors bon, c'est un peu plus complexe que ça, mais globalement c'est la manière d'être la plus efficace au niveau du lancement et de la mécanique orbitale une fois en orbite.
5: Joachim,
8: combien de temps fait-on pour aller sur la Lune?
7: Combien de temps il faut pour aller sur la Lune? Ça dépend de ta mission. Généralement, on donne un ordre de 3 jours. Pour des missions type les missions Apollo qui sont parties en 69 et dans les années 70.
0: Donc 3 jours pour y arriver?
7: Ouais, pour y arriver.
0: Okay.
5: Julien,
9: pourquoi parle-t-on toujours d'aller sur la Lune ou Mars Oh non, j'arrive pas.
5: Tu t'arrives très bien.
9: Pourquoi ne parle-t-on pas d'aller sur Vénus ou Jupiter?
0: Ah.
3: Excellente question. Ouais.
7: Excellente question. Alors, on parle effectivement d'aller sur Mars parce que c'est notre plus proche voisine, même si ça prendrait plusieurs mois pour y aller comparé à la Lune. Jupiter, on pourrait pas y aller, on pourrait pas se poser sur Jupiter parce que c'est une planète gazeuse. Là où les nôtres, la Terre, Mars, Vénus, c'est des planètes rocheuses, donc c'est-à-dire qu'on pourrait vraiment se poser et marcher dessus, c'est dur. Vénus, c'est un peu plus loin et l'atmosphère de Vénus est très très chaude. Donc c'est pour ça aussi que ça serait plus compliqué de se poser sur cette planète. On envoie des sondes qui vont en orbite autour d'elle, certaines qui peuvent rentrer de son atmosphère, mais on n'a pas prévu de se poser.
5: Donc c'est pas une histoire de distance, c'est plus une histoire d'état de la planète.
7: Bah, c'est aussi forcément une histoire de distance parce que plus c'est loin, plus c'est difficile, mais on envoie par exemple des sondes autour de Jupiter et même plus loin, autour de Saturne, etc. C'est juste une question d'état de la planète pour se poser physiquement dessus.
5: Lara,
10: est-ce que chacun d'entre nous pourrait aller dans l'espace?
5: Ah bah oui, parce que là on suscite des vocations, donc est-ce qu'on pourrait tous y aller?
7: Eh ben j'espère dans le futur que ça pourrait être le cas. Si vous voulez être astronaute professionnel, il faut avoir ces parcours dont je vous parlais actuellement. Maintenant, ça devient de plus en plus ouvert. Par exemple, l'Agence spatiale européenne a sélectionné une personne en situation de handicap avec une jambe amputée pour voir si d'autres types de personnes, peut-être avec un physique différent, pourraient y aller. Et après, bah il y a aussi les vols touristiques où il faut payer quand même assez cher pour aller dans l'espace. Ça, je vous dirais que ça dépend de ce que vous voulez. Ça a aussi un coût environnemental. Donc, on essaie de voir comment est-ce qu'on veut favoriser, on va dire, le plus de profils différents dans l'espace, mais en sachant qu'on ne pourra pas envoyer aussi toutes les personnes sur Terre.
5: Léa,
8: combien y a-t-il d'astronautes dans une fusée?
7: Ça dépend de la fusée. En règle générale, c'est 3 ou 4. Si tu pars avec une fusée russe, la Soyouz, c'est 3 personnes. Et la fusée américaine qui va sur l'ISS, c'est 4.
5: Plutôt intérêt à bien s'entendre. Lorenzo,
11: quand on démarre les fusées? Le matin, le soir et pourquoi?
4: Ah, est-ce qu'il y a un horaire spécifique, un choix peut-être ?
7: Ben, c'est un peu la même question que pour l'orientation. L'horaire, ça dépend de où est-ce que tu vas. Parce qu'on doit faire beaucoup de calculs avant de lancer une fusée pour ce qu'on appelle le rendez-vous. Je sais pas si un rendez-vous, par exemple, vous avez rendez-vous chez le médecin pour faire du sport. Eh ben, c'est pareil, si une fusée elle a rendez-vous avec un endroit spécial, comme la station spatiale ou une planète particulière, il faut faire les calculs pour être sûr qu'ils vont se croiser exactement au bon endroit, au bon moment. Et donc, c'est ça qui va déterminer la fenêtre de lancement, en plus de la météo, parce qu'en fonction de la météo, on ne peut pas lancer.
4: Donc, ça peut se passer autant de jours que de nuits.
7: Oui, tout à fait. Louise.
11: Quelle sensation cela fait-il de sortir de l'atmosphère ?
4: Ah ouais, ça on aimerait tous savoir. Ouais,
7: bah j'aimerais bien savoir moi aussi parce que ça m'est jamais arrivé. Mais les astronautes avec qui j'ai pu parler disaient que le lancement c'est un moment assez stressant hein, parce que c'est beaucoup d'attentes, beaucoup d'années d'entraînement pour y arriver. C'est un moment où il y a beaucoup de bruit, beaucoup d'émotions fortes et on se dit oulala, on s'est préparé mais il y a tellement de bruit, il y a tellement de vibrations, je ne sais pas si finalement c'est normal ou s'il y a un problème actuellement. Mais une fois qu'on sort de l'atmosphère et qu'on va très vite, eh bien on se retrouve en sensation de micro-pesanteur. Quand la fusée elle va couper ses moteurs, c'est là qu'on a cette sensation de flotter.
0: Et juste au moment du décollage, si je reviens à ce moment-là, effectivement, il y a tous les bruits, ça vibre énormément, mais il y a aussi tout ce qu'on ramasse comme poids de soi-même. On parle de G, c'est ça, je crois.
7: Oui, c'est ça. C'est le terme exact, c'est les G, parce que ici sur Terre, on dit qu'on a un G. On a une fois la gravité terrestre.
0: Okay.
7: Et quand on accélère très très vite, comme quand on est dans un manège, je ne sais pas si vous avez déjà fait un manège au Luna Park, tourniquet, eh bien on se sent comme écrasé.
0: Ouais.
7: C'est parce que le nombre de G augmente, on peut avoir 2, 3, et les astronautes ils peuvent sentir jusqu'à 6 ou 7 fois leur poids.
0: Wow.
7: Donc c'est très lourd.
0: Mais avec le risque de tomber dans les pommes aussi,
7: comme
0: non
7: oui. Oui, tout à fait.
0: Donc ils s'entraînent avant pour savoir s'ils pourront résister.
7: Exactement, ils s'entraînent avant à cette sensation, et surtout c'est aussi la différence, parce qu'il faut imaginer que on peut être très lourd, sentir 6 ou 7 fois son poids, et d'un coup, les moteurs de la fusée s'arrêtent, et d'un coup, on ressent 0 G.
4: Non, je disais comme Tintin, dans Objectif Lune, voilà, qui tombe dans les pommes au moment du décollage.
0: Ouais.
4: Mariam.
11: Pourquoi la fusée est-elle pointue ?
7: Ça, c'est des questions qu'on appelle d'aérodynamie. Donc, encore une fois, quand on construit une mission spatiale, on doit regarder l'efficacité. Donc, en termes de calcul, de quand est-ce qu'on va lancer, dans quelle direction. Et également, la pointe de la fusée, c'est ce qui va permettre de percer à travers les différentes couches d'air de l'atmosphère et donc de perdre le moins de vitesse possible. Parce que pour aller très vite, il faut beaucoup de carburant, comme quand vous mettez de l'essence ou de l'électricité dans votre voiture. Et ça coûte cher, c'est lourd, donc on essaye d'optimiser ça. Pour ça, on fait une fusée qui est aérodynamique avec un petit bout pointu.
0: Très bien, merci pour toutes ces explications, merci pour vos questions encore une fois, et c'est pas fini, il y en aura d'autres, mais avant de partir, disons maintenant on a plein d'infos, il faut quand même faire sa valise, Ardité, qu'est-ce qu'on va mettre dans sa valise ?
4: Je me suis quand même demandé si on pouvait apporter une ou deux choses, donc Chloé et les enfants, on va imaginer qu'on part pour 6 mois.
0: Okay.
4: On va partir dans 6 mois et je vous laisse penser aux tous les objets que vous pourriez vouloir emporter avec vous.
5: En plus des lingettes.
4: Pendant 6 mois. En plus des lingettes pour faire la douche et autre chose. Pas 5 kilos, hein, 5 objets.
0: Objets,
4: c'est tout. Donc Chloé, je vous dis ça comme ça, comme mes enfants, ils ont pensé, ok?
7: Ok.
4: Un doudou, on prend ou on prend pas?
7: Ça passe, hein.
4: Ça passe.
7: Je peux rajouter une petite précision.
4: Ouais.
7: Que normalement, quand on est astronaute, il faut que ça passe plus ou moins dans une boîte à chaussures.
0: Ah, voilà. Donc c'est un petit doudou, alors.
4: Ou alors
0: un gros doudou, mais on prend rien.
7: Il faut que ce soit idéalement plutôt léger. Donc un doudou, c'est bien. Généralement, c'est
4: un
7: léger.
4: Doudou, c'est bien. Okay. Une tablette.
0: Ah.
4: Plus compliqué.
7: Ouais. C'est plus compliqué. Et puis surtout, il y en a déjà là-haut.
4: C'est vrai. Il y a assez d'écrans comme ça, ouais. Un livre.
7: Ah, ça, c'est une bonne idée. Quel livre ?
4: Tintin.
7: Moi, je prendrais Le Petit Prince, je crois.
0: Ouais, ou un gros, parce qu'il faut tenir 6 mois. Hein, donc.
7: Oui, mais Le Petit Prince, on le lit plusieurs
0: c'est
7: fois
0: vrai.
7: Et à chaque fois, on en ressort une différente histoire.
0: C'est joliment dit, effectivement.
4: Une photo de famille.
7: Une photo de famille, très bonne idée. Beaucoup d'astronautes ont pris ça et l'ont même certains laissé sur la surface de la Lune, la photo de leur famille.
4: Un ballon de foot.
7: Ça va être non gonflé.
4: Non gonflé.

0: Bon, allez-y, Joachim.
1: Un appareil de photo.
2: Ouais.
0: Oui.
2: Il y en a plusieurs qui ont pris des appareils photo.
0: Lara.
3: Une Switch.
4: Je pense que c'est comme la tablette là.
0: Oliver.
5: Un appareil photo et je sais pas.
6: Ouais, mais c'est une jolie idée parce qu'il y a, je pense, des photos incroyables
0: Nina
6: à faire depuis là-bas.
7: Un souvenir de la Terre, enfin.
6: Un souvenir de la Terre, ça pourrait être quoi, par exemple?
7: Par exemple, un jouet en forme de terre.
0: Ah, une de ces terres qu'on peut malaxer pour se déstresser, par exemple.
2: Et d'ailleurs, il y en a qui utilisent ça aussi pour comprendre que c'est bon, on est en micro-pesanteur, qu'on a coupé les moteurs de la fusée, eh bien, on voit la petite terre qui flotte.
0: Mmh. Antoine?
8: Et aussi un ami pour de la compagnie.
0: Un ami, j'adore.
6: Mais un petit ami, ben ça doit tenir dans une boîte à chaussures. Hein.
0: Mais je suis sûre que si je vous plie, Stéphane, on y arrive.
6: Alors moi, c'est bon. Ça, voilà. Je suis très souple en plus, donc pas de souci. Il y avait encore ici, je crois.
0: Alexandre.
9: Moi, les boules de la Terre qu'on peut voir tous les pays.
6: Ah, une map monde. Ah ouais.
2: Ça peut être utile, hein, parce que c'est vrai que quand on est sur la Station Spatiale Internationale, il n'y a pas les borders,
6: les frontières,
2: merci, qui sont visibles. Alors c'est difficile de repérer quel pays est sous nous.
6: En même temps, on a la vraie map monde, j'allais
2: exactement,
6: dire. C'est extraordinaire parce qu'on voit, on tourne autour de cette Terre et donc on la voit de tous ses côtés.
0: Toi, tu prendrais quoi, Nathan?
9: Une caméra.
6: Une caméra,
0: et
6: ouais.
0: Et toi, Emma?
3: Une carte.
6: Une carte.
2: Un peu comme la Black Moon.
6: Ouais, d'accord. Mmh. Très bien. Ben voilà, on a plein de choses à prendre sur l'espace, dans l'espace, si on y va, on décide d'y aller. Ben on verra comment on peut vivre ensuite dans l'espace. Ce sera notre prochain chapitre.

0: Tastes Like Summer, c'était James Blunt.
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0: Une fois par mois, on vous donne rendez-vous avec CQFD Junior. Donc, ce sont les enfants qui posent des questions, en l'occurrence les enfants de la classe 7H de Corsier-sur-Vevey, dans le canton de Vaud, donc la classe de Flavien Tornet. Au taquet, on l'a compris, si vous nous suivez depuis le début de l'heure, pour poser plein de questions autour de l'espace. Voilà, cette question principale qui nous réunit aujourd'hui avec eux, c'est comment devient-on astronaute? Et pour répondre à toutes ces questions, Chloé Carrière, ingénieure aérospatiale et vulgarisatrice scientifique. Alors, on imagine maintenant qu'on est parti, avec des objets. On a compris, on a compris dans quel type de fusée, dans quelles conditions on allait partir. Mais voilà, une fois dans l'espace, il faut encore y vivre. Et là aussi, je crois que les questions des enfants sont nombreuses, Anouk.
3: Oui, une ribambelle de questions, puis ça ne s'arrête pas. Ils viennent tous vers moi. Moi, j'ai encore une question pour après. J'ai encore une question pour après. Mais on commence par toi, Nathan.
4: Qu'est-ce que les astronautes boivent et mangent ?
3: Ah bah oui, parce qu'on a parlé comment ils se lavent, c'était pas terrible.
5: Et ben bon, ils boivent de l'eau, hein, parce que l'eau c'est le plus important. Et ce qu'ils mangent, ça dépend. Généralement, ils mangent déshydraté, c'est-à-dire qu'on enlève l'eau de la nourriture, par exemple des fruits et des légumes, si vous avez déjà mangé des tomates séchées ou des raisins secs. Et après, ils réhydratent une fois sur la station. Donc, c'est des repas qui sont quand même assez similaires aux nôtres. Hein. Claude Nicollier me montrait à un moment des macaronis au fromage qu'il mangeait sur la navette spatiale, mais qui sont déshydratés pour être plus optimal quand on les envoie sur la station.
0: Est-ce qu'ils ont le même goût? Ou est-ce que ça change un peu?
5: Ça change à cause de la micro-pesanteur, justement. Eh bien, on n'a pas les odeurs ou le goût qui remontent dans le nez. Parce que ça, c'est grâce à la gravité qu'on a ce principe de convection sur Terre qui nous donne une grande partie du goût. Les astronautes n'ont pas ça, comme ils sont en micro-pesanteur. Et donc, ça, c'est un peu comme si on mangeait avec le nez bouché. Vous pourrez essayer à la maison, vous bouchez le nez et vous essayez de manger un chocolat, vous verrez, ça n'a pas le même goût.
3: On y pensera lors du prochain rhume. Oliver.
6: Comment les astronautes font-ils pour respirer dans la fusée et à l'extérieur ? Combien de temps peut-on respirer de manière autonome dans l'espace ?
5: Et ben ça revient à ma combinaison. Vous rappelez, je vous parlais de cette combinaison que j'ai au début.
0: Oui.
5: Cette combinaison, c'est quand on est dans la fusée. Dans la fusée, on a même un petit casque. Dans l'idée, on n'a pas forcément besoin de ça pour respirer. Mais si jamais il y a un souci, il faut pouvoir avoir de l'oxygène qui vient. Donc c'est pour ça qu'on est dans cette combinaison. Et une fois qu'on est sur la station spatiale, si on sort en dehors de la station, ce qu'on appelle une sortie extravéhiculaire, là on met une grosse combinaison blanche qui est comme un mini vaisseau spatial.
0: Wow.
5: Donc il y a du refroidissement, il y a de la radio, il y a de l'oxygène, on peut avoir même une tablette, les procédures d'urgence ou de comment faire les réparations. Et là, on a aussi de l'oxygène qui vient en permanence, qui nous permet de respirer.
0: Parce qu'on pourrait pas respirer sans. En fait, il y a pas d'oxygène, c'est ça.
5: Il y a rien du tout. L'espace est vide, donc il y a pas d'oxygène, il y a pas d'azote.
3: Donc c'est comme un scaphandre de plongée où on peut respirer en autonomie. Et du coup, la deuxième question d'Oliver, c'était combien de temps en autonomie? Et la réserve, elle est suffisante pour tenir plusieurs minutes, plusieurs heures?
5: Plusieurs heures. Généralement, alors il y a toujours énormément de marge hein, quand on fait des sorties extravéhiculaires. Si on a besoin de faire une sortie de 7 heures, on va pas garder de l'oxygène pour 7 heures et 1 minute. Sinon, on n'est pas très bien. Mais plusieurs heures, en règle générale.
7: Noah, comment on dort-on et comment on se lave-t-on?
3: Bon alors, se laver, on sait qu'ils le font pas, à part avec des lingettes, mais est-ce qu'ils dorment?
5: Ah oui, ils dorment, on a besoin de dormir. Ils dorment, en règle générale, on va dire entre 7 et 8 heures par nuit,
0: comme
5: normalement,
0: nous.
5: Comme nous.
0: Ouais.
5: La différence, c'est comme la station spatiale va très vite, on parlait de 28 000 km/h, eh bien, ils ont le soleil qui se lève et qui se couche très souvent. 16 fois par jour, ils vont voir un lever de soleil et un coucher de soleil. Donc, ils dorment pas la nuit. Ils dorment à un moment très fixe de la journée, le même pour tout le monde, mais c'est une nuit fictive, si vous voulez. C'est pas grâce ou à cause du lever, du coucher du soleil.
3: Ils dorment couchés?
5: Il n'y a pas vraiment de coucher puisqu'on est en micro-pesanteur. Ils dorment dans des sacs de couchage qui sont accrochés à un mur avec du velcro. Et puis, ils se fixent dans ce sac de couchage pour ne pas flotter partout sur la station. Mais donc, ce n'est pas vraiment couché.
3: Emma.
8: Est-ce que l'eau à l'intérieur de notre corps est aussi en apesanteur?
5: C'est intéressant. Tout est en apesanteur. Il y a quelqu'un qui me posait la question, est-ce qu'on peut tomber dans l'espace? Et en vérité, quand on est dans l'espace, on ne fait que tomber. On tombe en permanence. C'est ça qui nous donne cette sensation de flotter. C'est pas qu'il n'y a pas de gravité, il y a de la gravité. Sur la station spatiale, il y a 90% de la gravité qu'il y a sur Terre. C'est parce qu'on va tellement vite, la station, elle essaye de tomber sur Terre, mais elle n'y arrive pas parce que la Terre est ronde. Et donc, elle la manque à chaque fois. Et en fait, elle est en chute libre permanente. Elle tombe tout le temps. Et tous les gens qui sont sur la station, tous les objets, l'eau qui est dans notre corps, c'est exactement la même chose. On tombe.
3: Lorenzo, du coup, ben voilà, elle vient de répondre à la question que tu voulais encore poser. Oliver, toi, t'as encore une question.
6: Que font les astronautes de leur journée ?
5: Les astronautes de leur journée, elle est très, très millimétrée. Ils vont dormir, comme j'ai dit, on va dire environ 7 heures par nuit. Ensuite, ils vont avoir un briefing le matin, un petit déjeuner. Ils vont travailler beaucoup, beaucoup, peut-être entre 10 et 12 heures sur la journée. Et vont avoir un peu de temps libre, plus les 2 heures de sport dont on parlait, pour garder leur musculature une fois qu'ils reviennent sur Terre.
3: Léa ?
4: Est-ce qu'il fait chaud dans l'espace ?
5: Excellente question. Généralement, on a l'impression que dans l'espace, il fait froid.
0: Oui.
5: Alors que le vrai problème, c'est la chaleur.
0: Ah.
5: C'est la chaleur. Parce qu'on alterne tout le temps, comme je disais, quand le soleil se couche 16 fois par jour, entre jour, nuit, jour, nuit. Et quand il fait jour, il fait extrêmement chaud. C'est pour ça que dans les combinaisons, ils ont un système de refroidissement pour évacuer cette chaleur.
3: C'est quoi extrêmement chaud ? Parce qu'on s'est habitué un peu à la chaleur avec les canicules de cet été qui continuent.
5: Beaucoup plus chaud que les canicules. Je ne vais pas dire de bêtises, mais on va dire entre 200 et 300 degrés.
3: Ah oui,
0: ah oui d'accord.
3: Ah oui.
0: Ah, c'est un four.
5: C'est un sacré four. Donc il faut évacuer la chaleur. Et c'est pour ça d'ailleurs qu'on a changé la couleur des combinaisons, qu'elles sont plus réfléchissantes, mais qu'elles sont blanches. Parce que réfléchissantes, c'était bien. On se disait, ah bah, ça reflète la lumière, ça enlève la chaleur. Mais ce n'est pas très bon pour évacuer la chaleur que notre corps émet. Parce que notre corps émet aussi la chaleur, donc on les a mis blanches pour que ça reflète la lumière et que ça fasse enlever la chaleur qui provient de notre corps et d'électronique dans la combinaison.
3: Il y a plein de questions, plein de doigts qui se lèvent. Nathan, je t'écoute.
4: Mais il ne dort pas debout normalement ?
5: Et ben en fait, il n'y a pas de debout ou il n'y a pas d'allongé puisqu'on est en micro-pesanteur. Donc il n'y a pas de haut, il n'y a pas de bas. Tu peux dormir dans n'importe quelle position en pensant que tu es debout ou que tu es allongé.
3: Nina ?
9: Est-ce qu'il y a déjà eu une femme enceinte qui est allée dans l'espace ?
0: Ah. Oh.
5: À ce jour, non. On n'a jamais pris de risque, parce qu'on est enceinte, il y a quand même beaucoup aussi de risques médicaux. J'ai déjà entendu parler de gens qui auraient aimé pouvoir faire ce type d'expérience, parce que parfois on parle d'aller habiter sur Mars ou sur la Lune, et ils aimeraient savoir ce que ça ferait d'avoir une femme enceinte qui prend une fusée. Mais honnêtement, je pense qu'on va attendre un petit peu avant de faire ce type d'expérience.
3: On a encore quelques minutes. Oui. Antoine,
10: Est-ce qu'on peut pleurer ?
5: Oui, tu peux pleurer. Et d'ailleurs, il y en a beaucoup qui pleurent, hein, que ce soit des astronautes hommes ou femmes sur la station, d'émotion, de peur. La différence, c'est que quand tu pleures, tu vas pas avoir les gouttes qui coulent, mais ça va s'accumuler sur tes yeux, un peu collé à ta peau.
0: Oh. Donc, il faut prendre une lingette pour dégager tout ça.
3: Alexandre.
4: Pourquoi quand on voit sur des photos de combinaisons, on voit des chaussures plates, mais quand on voit les photos sur la Lune, on voit des chaussures comme si elles étaient creuses et après comme ça.
3: Ah, l'importance de la semelle.
5: Oui, l'importance de la semelle. Et ce que tu dis, c'est super important. Ça fait partie de certaines personnes qui pensent qu'on n'est pas allé sur la Lune, ce qu'on appelle les théories du complot. Et un des arguments, c'est qu'ils disent, oui, regardez, les photos sur la Lune, ce n'est pas la même empreinte que les chaussures des astronautes quand on les voit en photo. Eh bien, en vrai, quand ils vont sur la Lune, ils vont mettre une surchaussure, une botte, parce que la poussière de la Lune, elle est très abrasive, elle se colle partout. Donc, ils avaient mis des surchaussures. C'est pour ça que les empreintes, quand tu vois le sol lunaire, c'est pas la même que quand tu vois dans un musée la combinaison.
0: Eh bien, il y avait encore beaucoup, beaucoup de questions. On n'aura
3: ça suscite des vocations.
0: Mais je crois qu'on a entendu tout le monde, par contre.
3: Oui, tout le monde.
0: Toute la classe. Vous pouvez vous applaudir, d'ailleurs. Bravo.
5: Bravo.
0: Un gros travail de préparation grâce à vous, à nous, parce que je crois que vous allez en classe toujours, ça on le sait pas, mais ça fait partie des coulisses de la préparation de ces CQFD juniors pour finalement avoir des bonnes questions, hein, Chloé, on est d'accord, c'était pertinent.
5: Question.
0: J'ai appris énormément de choses grâce à vous, donc grâce à la classe 7H de Corzy sur Vevey, merci à Flavien Tornet, le prof, d'être venu aujourd'hui pour participer de manière très active à ce CQFD junior avec Chloé Carrière, donc ingénieure aérospatiale et vulgarisatrice scientifique. On vous suit sous Galactique Chloé, voilà, et c'est passionnant, on l'aurait compris, vous êtes une effectivement excellente vulgarisatrice. Merci à Anouk Mertz donc et Ardite Chabani, les filles, on part bientôt dans l'espace ensemble.
11: Moi j'aimerais bien, mais je crois que je suis un peu
3: âgée. Et on se retrouve dans un mois pour parler de ces océans.
0: Voilà, on parlera des océans, ce sera notre prochain CQD Junior. Merci également Mathias Bruniman à la technique. On se retrouve demain avec comme grande invitée du vendredi Myriam Borgota, elle est toxicologue. On se demandera avec elle les polluants présents sur notre lieu de travail. Il y en a pas mal, on fera le tour avec elle.
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1: Un incendie s'est déclaré cette nuit dans une usine de fabrication de matériaux isolants à Lussan dans le canton de Vaud. Le sinistre provoque un important dégagement de fumée et la circulation aux alentours est fortement perturbée selon les autorités. La plateforme Alert Suisse recommande de fermer portes et fenêtres, également d'éteindre les systèmes de ventilation et de climatisation. Les personnes sensibles sont elles priées de rester à l'intérieur. En 2026, la canicule a coûté 400 millions à l'économie suisse, estimation de l'assureur crédit Allianz Trade dans une étude publiée hier. La productivité au travail a également souffert de la chaleur intense de cet été, avec des pauses plus longues, également des absences plus nombreuses pour maladie. Les conséquences du phénomène El Niño pourraient aussi être lourdes pour 2027. Il pourrait coûter environ 450 milliards de dollars à l'économie mondiale l'an prochain. Un dîner à la Maison-Blanche au menu de la deuxième journée de la visite d'État de Xi Jinping aux États-Unis. Autour de la table, plusieurs grands dirigeants de la tech américaine. Le dirigeant chinois a notamment appelé la Chine et les États-Unis à agir en tant que grande puissance responsable dans une nouvelle approche. En guise de hors-d'œuvre, un groupe de manifestants s'était aussi invité devant les grilles de la Maison-Blanche pour scander des slogans contre Pékin. Les journalistes de CNN, MS Now et Politico ont retrouvé le chemin de la Maison-Blanche hier après une décision de justice renouvelant leur accès 6 jours après la révocation par Donald Trump. Le juge avait estimé dans sa décision que les droits des journalistes n'avaient pas été respectés et que cette sanction leur avait été infligée sans préavis. L'Italie interdit les burkas et niqabs dans les écoles. Le gouvernement a adopté hier un décret-loi. C'est une question de sécurité, a justifié la première ministre ultra-conservatrice Giorgia Meloni. Les autorités fixent aussi un plafond de 30% pour le nombre d'élèves par classe qui ne maîtrisent pas suffisamment l'italien. Si un enfant rencontre de graves difficultés d'intégration à l'école, les services sociaux seront saisis et les parents seront alors obligés de suivre des cours d'italien gratuits. Une amende pouvant aller jusqu'à 1000 euros pourra être infligée en cas de non-respect de cette obligation. À gauche, on dénonce une nouvelle chasse aux sorcières sur le dos des enfants. Les ennuis s'accumulent pour l'écrivain canado-haïtien Tellyson Aurélien, qui est accusé d'avoir utilisé l'intelligence artificielle pour écrire son roman « C'était ça ou mourir », également d'avoir plagié des textes au Canada. Les éditions du Boréal à Montréal ont annoncé hier la suspension de la tournée promotionnelle de son ouvrage et un salon du livre organisé au Québec a exclu l'auteur de sa programmation. L'écrivain de 38 ans, lui, a dénoncé une volonté de le faire taire. Hockey sur glace, le carton de Bienne sur la glace de Kloten hier soir. Les Zélandais se sont largement imposés 6-0 dans la banlieue zurichoise. Après 2 défaites de rang, Bienne remonte ainsi en 4e position au classement provisoire, tandis que Kloten est désormais 7e. Côté météo, la journée de vendredi s'annonce bien ensoleillée, malgré quelques voiles nuageux d'altitude. Au mercure en plaine, des minimales à 9 degrés et jusqu'à 25 degrés pour les maximales, avec aussi de la bise qui va souffler au nord des Alpes.
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3: Bonjour et bienvenue sur RTS Première, il est l'heure des 10 codeurs. C'est aujourd'hui que se termine notre semaine dédiée à la BCU, la Bibliothèque cantonale et universitaire de Fribourg, qui sera inaugurée ce week-end. Et nous, eh bien, nous sommes installés à la Parenthèse, le tout nouveau café qui accompagne les étudiants et étudiantes dans leur quotidien ici à Fribourg. Et puis, s'ils en ont marre des 800 places d'études, ils peuvent aller se détendre un peu dans le jardin sur le toit. Parce qu'on sait vivre à Fribourg, que voulez-vous? Vous êtes attendus samedi et dimanche pour fêter ça. Vous trouvez le programme complet sur le site du canton, à l'adresse fr.ch/BCU. Et pour la dernière fois cette semaine, on accueille notre invitée, la directrice de la BCU. Bonjour Angélique Boschung.
4: Bonjour.
3: Avec vous, 3 décodeurs, 1 décodeuse qui n'étudie plus depuis un moment. Bonjour Donatien Amann.
5: Bonjour.
3: Eric Constantin, bonjour.
6: Bonjour Fribourg.
3: Marc Donnet-Monnet.
7: Bonjour.
3: Christian Moukouna.
8: Bonjour.
3: J'en profite aussi pour vous informer que nous reprenons notre tournée pour le spectacle anniversaire des Decodeurs. Nous serons le 10 octobre au théâtre de Maran, tout près de Nyon, dans le canton de Vaud. Vous trouvez vos places sur le site monbillet.ch. Voilà, c'est plus tellement les 30 ans des Decodeurs, parce que maintenant ça fait 2 ans qu'on a 30 ans. On préfère le spectacle des 32 ans.
4: Non, mais c'est comme la tournée d'adieu de Michel Sardou, ça dure.
3: Oui, non, on ne s'arrête plus. On ne s'arrête plus. Voilà, on adore monter sur scène. Venez nous voir, parce que c'est un bon moment. Vous pouvez jouer aussi avec nous. C'est interactif comme spectacle. Voilà, parce qu'on fait des choses interactives. Angélique Bochung, la BCU, dans 10 ans, parlons un petit peu du futur, parce qu'on a parlé de ce week-end d'inauguration qui aura lieu 26-27 septembre, mais dans 10 ans, comment ce sera la BCU? Est-ce que c'est un gros bateau immobile pour un siècle maintenant, parce qu'il a été rénové et puis on est content, ou est-ce que tout bouge tout le temps ici?
5: On s'adapte, on vit avec notre temps finalement, donc c'est difficile de vous dire où on sera, mais on... Alors, c'est clair qu'il y aura toujours du patrimoine, on aura certainement toujours des manuscrits médiévaux, des incunables, mais on ne sait pas. Quel sera le patrimoine de demain? Quelles seront les habitudes informationnelles des gens? Dans quel domaine on pourra les accompagner pour peut-être les aider à faire du lien entre des thématiques, à garder le lien entre eux aussi? Donc, c'est une bonne question, mais difficile de vous répondre.
3: Quelle est votre plus grande peur, finalement, par rapport au public?
5: Finalement que cet esprit critique qui est au fondement de nos sociétés démocratiques, en fait, ça me nuise. Et puis qu'on n'arrive plus à trouver de dénominateur commun les uns avec les autres pour qu'on continue à construire un avenir.
3: Oui, l'esprit critique qui fond un petit peu, avec des lignes qui se tendent de tous les côtés. Donc une bibliothèque comme celle-ci, c'est un rempart.
5: C'est un lieu de confiance informationnelle, justement. Ouais, un lieu où on peut se permettre la nuance, on peut se permettre le débat, on peut se permettre de penser et d'imaginer l'avenir.
3: Et on peut se lancer des livres dessus à la fin si vraiment ça ne passe pas.
5: Si vraiment.
3: Voilà. Mais faites attention quand même parce qu'il y en a qui coûtent cher de livres. Voilà, pour la bibliothèque cantonale universitaire, donc inauguration ce week-end 26-27 septembre, c'est la dernière journée qu'on passe ici à la parenthèse, le café de la BCU. C'est notre invitée qui ouvre ce vendredi de jeu, Angélique Bochung. On écoute votre dernier défi de la semaine.
5: Qu'est-ce que la sérendipité?
6: Oh là.
7: Ah oui.
8: Ça, c'est hyper connu. Sérendipité.
6: Ouais.
8: Mais je sais plus.
9: Ouais, c'est un rapport avec des objets, travailler sur les objets ou les livres ou choses comme ça.
5: Oui, c'est un lien avec les livres.
9: Enfin, toujours un lien. Ouais, toujours un lien, ouais. Bien sûr.
10: Ça concerne le temps qui passe, non?
5: Non.
10: Si, pas du tout. Très bien.
9: Ah, la sérendipité. Ouais,
4: mais on sait, mais je n'arrive plus à retrouver ce mot.
8: Bien sûr qu'on connaît ce
9: mot. Qui sert en cas de pitié? Aucune idée, je ne sais pas du tout.
8: Sérendipité, c'est la.
10: Sérendipité.
9: C'est une manière de faire, c'est une technique?
5: Non.
9: C'est un objet?
5: Non.
4: Une habitude?
5: Ça peut être une habitude.
4: Il y a une espèce de façon de vivre?
5: Ça peut être une façon de vivre. Ouais.
8: C'est une sorte de truc, en fait.
5: C'est un truc. Voilà. Une chose.
4: Quelque chose comme ça.
10: C'est un concept un peu philosophique.
5: Ouais. Un concept, ouais.
4: C'est de la lecture, qui a un lien avec la lecture.
5: Il y a un lien avec la lecture.
9: C'est inscrit que par les livres.
5: Un lien avec les bibliothèques.
8: L'addiction.
5: Qui peut avoir un lien avec les librairies. Avec un musée.
10: C'est s'instruire.
4: C'est traîner dans un endroit culturel. Enfin, ça a un lien avec le fait de se balader dans un endroit culturel.
8: La connaissance.
4: Ah,
8: c'est rapidité. Mais oui, mais je connais ce mot.
5: Il s'agit du fait de découvrir, par hasard et sagacité, ce que l'on ne cherche pas.
4: Eh oui.
8: Bien
9: sûr. Ouais, je cherchais pas. Hein.
5: Et c'est un petit peu tout le sens de la bibliothèque aujourd'hui où on s'enferme dans nos bulles informationnelles, alors des réseaux sociaux.
4: Oui.
5: Et en fait, en venant à la bibliothèque, on vient peut-être chercher, je sais pas, un livre de voyage, mais on va repartir en ayant vu une exposition.
8: Ouais, TikTok aussi, ça fait ça.
5: Ouais.
9: C'est un peu comme quand on va faire ses courses à la Migros, on part pour acheter quelque chose, on se retrouve avec un cabillon rempli.
5: C'est ça, mais dans le domaine culturel. Ouais.
4: C'est loin des algorithmes.
5: Loin
8: des algorithmes.
3: Avec quand même du monde qui vient vous conseiller. Si vous voyez quelqu'un traîner dans les allées, qui cherche un petit peu, est-ce que c'est comme dans un magasin, vous allez demander est-ce que vous cherchez quelque chose? On peut vous aider? On peut demander conseil. Voilà, j'ai besoin d'un polar qui ne fait pas peur, qui me divertit pour les vacances.
5: Absolument.
3: Très bien. Vous savez quoi faire? Bah quoi ? Ça vous fait rire ? Vous lisez pas Scolaire ?
10: Non, j'ai aimé la précision de la demande.
3: Et j'aime pas avoir peur, moi. Quand
10: mais je
3: lis.
10: Je suis
3: parce que c'est
10: donc...
3: pire. Alors, avoir peur en regardant un film, c'est quelque chose, mais avoir peur en lisant un livre, là, c'est un cauchemar.
10: Je me suis retrouvée, en fait, dans votre description.
3: On pourrait lire ensemble. Vous tournez les pages, moi je lis à haute voix. Puis si on a peur, on se serre l'une contre l'autre. Voilà. Et on fait ça sur le toit, dans les jardins.
10: Oh oui !
9: Il y a un nom pour ça ou pas du tout ? Ça m'intéresse.
8: Tu cherches quelqu'un pour lire un
3: pour lire à deux ?
9: Non, d'avoir peur en lisant.
3: Je sais pas, il y a peut-être un mot pour la peur de la peur en lisant.
8: On fait une soirée pyjama, mec.
4: Ah ouais, trop bien.
3: Non, mais une angoisse, bien racontée, vaut toutes les angoisses.
5: Un mot,
3: franchement. On l'a dit, il y a un piano que vous pouvez utiliser ici à la BCU. Il y a aussi tout un patrimoine musical fribourgeois qui est conservé précieusement. Ici, on parle de musique. On se demande ce qu'est un partiel en musique. C'est la question donc à laquelle nos décodeurs, notre décodeuse répondent. Maintenant, pour vous, Angélique Bochung, on écoute Donna Sienaman.
10: Un partiel en musique, c'est un musicien ou une musicienne qui ne joue pas de son instrument principal. On connaît d'ailleurs un orchestre entier composé de partiels, c'est le Portsmouth Sinfonia. Ce sont, et c'est véridique, que des musiciens qui ne jouent pas de leur instrument. On écoute un extrait. Ouverture de Guillaume Tell. La suite. Ah oui, voilà, merci. Alors, ils ont fait plein d'œuvres. Hein. C'était au début une blague, et puis finalement, ça a été un sacré succès. Moi, j'aime beaucoup parce que je suis moi-même une partielle, puisque mon instrument premier, c'est la voix chantée et surtout parlée. Mais je joue des fois d'un autre instrument de manière partielle.
3: Vous l'avez pris,
10: Marie. Oui, le bugle. Alors non, je l'ai pas pris. Je trouvais que c'était un petit peu facile. Voilà, j'ai pris mon bugle. Tout le monde m'a parlé, c'était rigolo. Je trouvais facile. Mais j'ai pris ma tâche de trompette. Extrait. C'est pas la même chose.

0: Je l'ai déchiffré aujourd'hui, quand même.
1: Oh, c'est magnifique. Chaque fois qu'on a donné à Cinnamon, je revis tous ces moments où les enfants nous font découvrir leur instrument après une c'est semaine de conservatoire.
2: Mais je sens que je suis un peu en train de tirer sur cette corde. Il faut que je.
1: Non, c'est très bien. On a beaucoup de plaisir.
2: Il faut que je disparaisse un an ou deux, que je m'améliore. Puis,
1: Non. Restez avec nous. Merci de Cinnamon.
3: Ne disparaît pas.
1: Christian Moukouna.
4: Ouais, salut Guillaume, ça va? Ouais. Ah, bah t'as vu, on a un nouveau chef d'orchestre. Il s'appelle comment? Marcel? Marcel Marceau, très bien. Il a l'air sympa en tout cas. Par contre, il gesticule tout le temps, c'est fou ça. Attends, ça a commencé. Ah, t'as vu, Guillaume, il a fait un geste là. Le geste du Parcel, tu connais pas? Les deux, l'index et le majeur d'un côté, l'annuaire et le ricœur de l'autre et le pouce vers l'intérieur. On dirait un salut de Star Trek, mais c'est pas ça du tout. C'est le geste du Parcel. En fait, ça veut dire que les cuivres jouent et nous, les clarinettes, on est tranquille pour l'instant. Attends, il en fait un autre de geste là. Là, c'est un V. Point fermé et juste l'index et le majeur levé. Ça, c'est un demi-partiel. Voilà, c'est ça. C'est que les bugles qui jouent. Ouais, c'est que de la sienne. Exactement, ouais. Ah, mais il arrête pas, regarde là. Il vient de faire point fermé, pouce et auriculaire qui sortent. C'est le signe hawaïen. Ah, du coup, on part sur un mouvement façon ondulation. D'accord. Il arrête pas, regarde. Il continue, là, regarde. Point fermé, pouce levé, index auriculaire qui sort également. Ah, c'est le signe de l'araignée. Oui. On est sur du 8 ans, là. On est sur du... Mais arrête. Il a encore changé, regarde. Point fermé, pouce qui sort. Bah, il doit faire l'autostop, là, j'avoue, j'ai pas le truc. Mais il s'arrête pas, regarde. Point fermé, auriculaire qui sort. Ah non, il se gratte juste le nez. C'est... Ok, j'avais pas. Il est bizarre, ce chef Marceau, quoi. Quoi, Guillaume? Qu'est-ce que tu dis? C'est pas des signes de musique, ça? Ben si. Ah, il est en train d'épeler son nom parce qu'il est muet. Ok. Je me disais aussi qu'il y a un truc qui jouait pas, Guillaume. Je me disais aussi. Merci beaucoup.
1: Merci, Christian. Eric Constantin.
5: Les amours se font et se défont dans la clinique orthophonique Arlette Zola d'Albeuve. Suzanne Pittet est tombée amoureuse du professeur Bridge Castella. Mais leur amour est impossible. Les bisous sont interdits au sein de la clinique.
1: Oh, Bridge, faisons fi du règlement et embrassons-nous.
5: Nos patients sont sourds, pas aveugles, Susanna.
1: Oh, je confonds toujours les yeux et les oreilles.
5: Oui, c'est sûrement pour ça qu'il est préférable qu'on s'embrasse pas.
1: Oh, Bridge.
5: Oh, Susanna, non, ne pleure pas. Ils sont interrompus par une patiente.
6: Docteur Castella!
5: Non, c'est professeur. Ma parole, ça s'arrange pas.
6: Oh, vous savez, un jour sur deux.
1: Oh, professeur Castella, je n'en peux plus. Ramenez-moi chez moi.
5: C'est-à-dire, j'ai un petit souci avec mon permis.
6: Moi, j'ai un chien.
5: Le professeur Castella pourra-t-il guérir cette patiente avec un traitement basé sur le son partiel, c'est-à-dire un son pur, troublé d'aucune fréquence? Retrouvera-t-il son permis pour pouvoir faire des bisous à Susanna dans l'habitacle?
6: J'adore le saut d'obstacle, mais j'ai pas de cheval.
5: Vous le saurez dans le prochain épisode de l'Hôpital des Cœurs à prendre.
1: Et finalement, Marc Denemonet.
7: Un partiel en musique, c'est un musicien qui travaille de manière intermittente. Ça existe parfois dans certaines émissions radio, ils engagent un pianiste par exemple, qui dort pendant toute l'émission. C'est pas qu'il s'ennuie, hein, au contraire, il est très excité, il mesure sa chance d'être là, mais il le cache bien, hein, pour des raisons de pudeur, donc il prend un air un peu blasé, tout en mesurant l'immense privilège qu'il a d'être là, d'accompagner des chanteurs prestigieux, sans parler du salaire plus que confortable, qu'attribue généralement le service public aux musiciens qui leur assure une retraite confortable. Parce que ça a l'air de rien, comme ça, 250 balles, mais si tu les places... Avec un intérêt de 3%, bah dans 40 ans, tu peux t'acheter un vélo. Voilà, c'est tout ça qui se dit le musicien partiel. Et dans ses réflexions, il se dit quelle chance j'ai d'être là. Combien il y en a des pianistes qui aimeraient être à ma place. Et à un moment donné, dans le brouillard de ses ruminations, il entend « chanson ». Et là, il comprend que c'est maintenant, c'est le moment, c'est sa chanson. Et quand l'animateur ou l'animatrice dit à haute voix « on va chanter la compagnie créole, c'est bon pour le moral, ou mieux, les feux de l'amour !» Il sait que tous les sacrifices qu'il a fait dans sa vie n'ont pas servi à rien. Toutes ses années d'études, toutes les heures à suer sur son piano, parfois tard dans la nuit, lui ont permis d'être là, au bon endroit, au bon moment, au sommet de la musique professionnelle. Voilà, c'est ça un partiel.
1: Bon, après, Olivier Magarotto, vous avez quand même du plaisir à jouer Bananas Cuitas de Philippe Risoli. Hein, voilà. Quand même, il a fait des belles choses.
8: Oui, très belles choses.
1: Alors, Qu'est-ce qu'un partiel en musique? 4 propositions pour vous. Angélique Boschung, est-ce que c'est, comme nous le dit Donna Senaman, un musicien ou une musicienne qui ne joue pas de son instrument de prédilection? Christian Moukouna nous parle d'un geste de chef d'orchestre. Éric Constantin, pour vous, eh bien, c'est un son pur, troublé d'aucune autre fréquence. Et puis Marc Denémonet, un musicien intermittent. Qu'est-ce qu'un partiel en musique? Angélique Boschung. Vous avez toujours 2 jokers, hein, si jamais.
7: Ouais. Ah. Pour faire preuve d'un peu de
3: joker. Allez, je peux utiliser un joker.
1: Alors,
3: allez,
1: on va voir ce que le public a voté. Allez. En grande majorité, le public a choisi la définition d'Éric Constantin.
3: Ah. Bah, c'est ce que j'allais faire. Donc,
1: eh bien, très
3: voilà,
1: bien.
3: Éric Constantin.
1: Un partiel est toute fréquence pure qui compose un son. Lorsqu'on joue une note, le son n'est pas unique, il est constitué de multiples ondes superposées. La plus grave est le partiel fondamental, tandis que les autres, les harmoniques, enrichissent le timbre, comme les cordes d'une guitare produisant naturellement des notes plus aiguës en vibrant. Plus ou moins vite.
8: Oui.
1: Vous avez compris ce que je viens de dire?
2: Oui, en fait, je me suis retrouvée dans son pur. Je trouve que c'est vraiment ce que j'ai offert
1: oui.
2: tout à l'heure. Quoi.
1: Oui.
2: Ouais. Ouais.
1: Non, mais puis dans quelques années, ça commencera à avoir de la gueule.
2: Ah oui, dans 15 ans, ce sera vraiment super.
1: Non, mais puis vous ramenez des instruments, nous on adore ça, de toute manière, dans les décodeurs. Et puis si vous ne savez pas quoi faire, samedi et dimanche, un petit peu de musique là pour vous, si vous ne savez pas quoi faire samedi et dimanche, soir, après avoir visité évidemment la BCU, vous pouvez aller écouter François V, qui joue à la maison de quartier Sougar à Lausanne, me dit Willy Désélu dans mon oreillette. On l'écoute ici, François V, avec ce titre, Le Slow, sur RTS 1. À tout de suite.

0: Est-ce qu'il faut s'inscrire, Angélique Boschung, pour ce week-end? Peut-être une chose importante qu'on aurait pu dire dès le début.
1: Non, vraiment, non. C'est porte ouverte.
0: C'est porte ouverte.
1: Tout le monde est bienvenu.
0: Voilà, la silent party finit à quelle heure?
1: Sincèrement, je ne sais pas, minuit peut-être.
0: Ah oui,
1: c'est écrit. Quelle est la permission ouais. que l'on
0: c'est écrit 20h30 minuit.
2: Voilà. Oh là là, c'est tard.
0: Avec 20h30 à 21h, la battle des, entre parenthèses, dit rectrices. Donc Angélique Boschung contre Katharina Fromm, donc de l'UNIFR.
2: Un combat de boxe.
0: PCU contre UNI. Non, c'est une battle en silent party. Ouais. C'est-à-dire que vous allez chacune passer un son.
1: Sur un canal.
0: Sur un canal. Différent. Et puis vous pouvez changer sur votre casque pour écouter soit la directrice de la BCU, soit la directrice de l'UNI. C'est horrible parce que chaque casque produit une lumière. Donc si vous avez le canal bleu et que tout le monde est sur le rouge, vous savez que vous êtes vraiment pas bonne DJ quoi.
3: C'est horrible.
0: Ouais. C'est horrible.
3: Une fois j'ai fait ça et j'ai promis sur le rejet, c'était une bonne soirée.
2: C'est là que tu t'es mis à ton machin là.
3: Ouais, c'est pour ça. Ouais.
0: À Silent Party, c'est donc ce samedi soir dans le hall d'honneur de Miséricorde, l'université de Fribourg. Il y aura un bar et petite restauration. Voilà ce qu'on lit sur le flyer. Et puis je vous parle d'un autre événement encore qui n'a rien à voir avec l'inauguration. C'est une rencontre qui aura lieu ici à la BCU dans la salle Das Kaleidoscope, voilà comment elle s'appelle, ici donc rue Saint-Michel 6, parce qu'on ne vous a pas encore donné l'adresse, alors que c'est pratique les adresses. Rencontre littéraire avec Joyce Maynard, qui est une autrice américaine.
4: Oui.
0: Voilà.
4: Wow.
0: Elle présentera son dernier roman paru en poche, Par où entre la lumière, dans lequel elle continue avec son style direct et percutant son entreprise de dissection de la société.
4: Tout à l'heure, j'aurais dit ça aussi d'elle. Ouais.
0: Oui, moi, je l'ai dit spontanément. Hein, pas
4: ah oui,
0: du tout
4: bah oui sans lire de texte et tout ça, mais non, vous êtes une
0: vous
4: professionnelle.
0: Vous me connaissez, je suis une professionnelle. Mmh. Voilà. Je ne bafouille jamais, je lis sans écrit.
4: Non.
0: Comment ça, non? Voilà.
3: Vous ne confondez pas bibliothèque et banque? Non.
4: Jamais.
0: Non.
3: C'était super.
0: Mais BCU Arena, on a dit que c'était quand même
4: c'est
0: pas
4: ça.
0: Mal.
4: Pas
0: voilà.
4: Mal.
0: J'ai confondu une
4: annoté,
0: fois
4: annoté, hein.
0: Banque cantonale et bibliothèque cantonale, ça arrive. Voilà, vous savez quoi faire si vous êtes de passage ici à Fribourg, si vous y habitez même, venez jeter un petit coup d'œil à la BCU pour l'inauguration, mais aussi pour les autres événements qui ont lieu. Vous trouvez le programme qui est réactualisé, j'imagine, toutes les semaines par Christophe Dutoit, qui est le responsable ici de tout ce qui est communication. C'est le chef du département communication de la BCU. C'est lui qui nous a fait venir, en fait. Merci, Christophe Dutoit. On peut l'applaudir, il est là.
4: Bravo.
0: Une question d'informatique pour vous, Angélique. Ouh, les grands yeux. Angélique Boschung, vous n'aimez pas trop l'informatique. C'est pas votre...
1: Oh, c'est pas tout, hein.
2: Ça va, vous n'avez pas de stock à gérer.
1: Pas du tout.
0: En informatique, que signifie l'acronyme YOLO? YOLO. Marc Denemonet.
2: J'ai écrit récemment à l'Office fédéral de la sécurité alimentaire pour leur dire que j'en avais marre du Nutri-Score. A, B, C, D, E, surtout à cause des chips. J'adore les chips. Avec le Nutri-Score, il me gâche le plaisir. Je dois retourner le paquet chaque fois qu'il y a le Nutri-Score. Et on devrait inventer des caches Nutri-Score, je trouve. Hein, comme les caches pour les paquets de cigarettes, ceux qui veulent pas lire fumez-tu. Ils achètent un cache où c'est écrit je t'emmerde. Ou alors, ils devraient faire un Nutri-Score à deux lettres, bon goût, par exemple les chips, et pas bon goût, par exemple les choux-fleurs. Avec peut-être une exception pour les mon chéri où ce serait écrit dégueulasse. Voilà, bon, ils ont pas répondu à ma lettre. J'avais conclu par ma lettre par YOLO. You only live once. On ne vit qu'une fois. C'était un message, mais ils s'en foutent.
0: Ok. Voilà. Merci, Marc Denemonet.
2: Ouais.
0: Éric Constantin.
4: YOLO est une expression due à un informaticien suisse. YOLO s'applique à un code informatique qui prend des détours et s'allonge alors qu'il pourrait être plus court ou plus efficace. C'est un peu technique, mais ça représenterait un code, par exemple, en 3 lignes, alors qu'on pourrait l'écrire en 8 caractères. L'idée étant d'user prématurément certains systèmes avec le principe de l'obsolescence programmée. YOLO. Voilà. Une idée qui lui est venue alors qu'il faisait, selon lui, le voyage le plus long et ennuyeux du tracé CFF suisse. YOLO pour Yverdon, Auron, Lausanne, Olon.
0: Merci Eric.
4: Plaisir.
0: Donna Sienaman.
3: YOLO veut dire « You only look once », qui n'est donc pas le film de James Bond. Non, YOLO est un You only look once ». Non, personne n'a la ref. Si, merci Eric. Merci Eric. Ouais, voilà. Mon père me montrait des films de James Bond quand j'avais 5 ans. Voilà, mon enfance. Non, YOLO est un acronyme pour une IA qui permet de reconnaître les gens et les choses dans une image. Alors j'ai testé et j'ai mis des photos de la BCU dans YOLO. Ça marche. il y avait des livres et il a dit c'est des livres. Il a vu le piano, il a dit c'est un piano. Il a vu toutes les places de travail, il a dit c'est toutes les places de travail. Par contre, quand j'ai mis la photo du jardin sur le toit, il a mis erreur.
0: Et finalement, Christian Moncouna.
5: Oui, alors YOLO, c'est un acronyme informatique qui désigne toutes ces actions qu'on répète machinalement sur un ordinateur alors qu'on sait pertinemment que ça n'a aucune logique. Exemple le plus connu, c'est cliquer sur le bouton « démarrer » pour éteindre son ordinateur. On ne s'est jamais vraiment posé la question « pourquoi ?» mais on le fait. Il y a aussi le logiciel qu'on installe uniquement pour en désinstaller un autre. Sauf qu'ensuite, il faut installer un autre logiciel pour désinstaller celui qu'on vient juste de réinstaller. Et que dire du mot de passe qu'on avance spécialement pour protéger tous les autres mots de passe? Vous savez, ça aussi, c'est n'importe quoi. En fait, ce comportement YOLO, on le retrouve également dans la vraie vie. Par exemple, appuyer plusieurs fois sur le bouton de l'ascenseur étant persuadé que ça va faire venir beaucoup plus vite. Ou secouer la télécommande quand les piles sont mortes comme si l'énergie allait miraculeusement revenir. Ou encore dire sur un vocal WhatsApp, allô, ouais, je te fais un vocal. On le sait! Pardon. YOLO viendrait de l'acronyme You obviously lost your objective. Littéralement, tu as clairement perdu ton objectif. Parce qu'à un moment donné, plus personne ne sait vraiment pourquoi on fait ça. Mais on le fait et on continue de le faire quand même. Mais ouais.
0: Alors, qu'est-ce que ça signifie YOLO en informatique? Marc Denemonet, vous nous dites que ça veut dire You only live once. Éric Constantin, pour vous, c'est un informaticien suisse qui a créé un système pour user les autres. Après un long voyage en train, Oron, c'était quoi?
6: Yverdon, Oron, Lausanne, Olon.
0: Olon. Donna Sienemann, là, ça veut dire plutôt You only look once. Mm-hmm. C'est un système qui permet de reconnaître des éléments dans une image. Et puis pour Christian Moncouna, des actions qu'on répète sans réfléchir. You obviously lost your objective.
5: Yes. Voilà.
0: Qui dit vrai à propos de YOLO?
5: Who's saying the truth?
1: Donna Sienemann.
0: YOLO. You only look once, c'est une technologie d'intelligence artificielle capable de reconnaître et de localiser des objets dans une image ou une vidéo, comme des personnes, des voitures ou des animaux. Son principal atout, c'est sa rapidité. Elle analyse l'ensemble de l'image en une seule fois, ce qui permet d'obtenir des résultats presque instantanément. Depuis sa création en 2015, YOLO a beaucoup évolué et est aujourd'hui utilisé dans de nombreux domaines, notamment la vidéosurveillance, les voitures autonomes, la robotique ou encore la santé. Grâce à sa capacité à identifier des éléments en temps réel, elle est devenue une référence dans le domaine de la vision artificielle. Du YOLO partout, à mon avis. Dans les taxis autonomes qu'on aura bientôt.
3: Ouais. Ouais.
0: Pas pour demain la veille, j'ai l'impression. Est-ce qu'il y a des caméras? On est filmé à la BCU?
1: Oui, il y a des caméras.
0: Ouais. Partout?
1: Pas partout, non. Mais dans certains endroits spécifiques. Les entrées, l'entrée des...
2: Les toilettes.
1: Le jardin. Oui, bien entendu. Les magasins où sont stockés les documents précieux, par exemple. Ouais.
0: Qu'est-ce qui est absolument interdit de faire dans une bibliothèque, dans la vôtre en particulier?
2: Oh, il y a beaucoup de choses. Hein,
1: de manger dans les salles de lecture, c'est pas forcément bienvenu. De crier dans une salle de lecture, mais autrement...
5: Est-ce que puff est, je crois que ça se dit comme ça, la
1: ouais,
5: puff
1: non,
5: est,
1: la
5: non,
1: puff,
5: plus, on
1: non,
5: fait pas,
1: hein. Non. Mm-hmm. Fumer.
0: Fumer, non, ouais. Mais bon, ça...
2: Lire. Ouais.
5: Écoutez, puff daddy, ça on a droit. Ce qu'on ne sait pas.
0: Au niveau de l'inclusivité, qu'est-ce qui est fait? Est-ce qu'on peut obtenir des documents en braille ou peut-être des audios si on est malvoyant?
1: On a des livres audio, absolument. Pour les documents en braille, il y a des bibliothèques qui sont vraiment spécialisées dans ce domaine-là. On a des livres audio, on a des livres en grand caractère. Et puis, voilà, on a de la musique, on a aussi toutes sortes de... Ouais. De documents qui sont accessibles aussi avec les oreilles.
0: Et l'entrée, elle aussi, est un peu plus accessible que...
1: Oui, alors complètement. Là, voilà. Tout le bâtiment est aussi, à part
0: les
1: jardin
0: pavés,
1: en toiture.
0: Ah, pardon. Le jardin sur le toit, oui.
1: Ouais, à part le jardin, le bâtiment est vraiment conçu pour les personnes à mobilité réduite et puis donc accessible.
0: Très bien.
6: Bravo.
0: Voilà. C'est bien.
6: Ah oui, c'est très bien.
0: Ça avance. On va dans la bonne direction. On y pense même à la construction maintenant. Hein, tout à fait. On y pense. Un jeu qui va aller très très vite. Angélique Boschung, pour vous, on se demande ce qu'est une oiselle, Christian Moncouna.
5: Alors c'est, j'ai appris ça de ma petite sœur. C'est un langage jeune qui veut dire waouh, c'est beau. Oiselle, qu'elle est belle celle-là. Ça vient de ça. C'est une espèce. C'est la jeunesse.
0: Oui, ouais, ça va. La jeunesse. Eric, Oiselle,
5: qu'elle est jolie.
4: Une oiselle est une oie qui n'est pas encore mariée, sinon on l'appelle Adam.
0: Je n'ai pas compris.
4: Adam et mademoiselle. Adam et... Adam, là, c'est vrai que sorti de son contexte, ouais. C'est moins bien.
2: Mais on est mais un peu fatigué, mais la bibliothèque est fermée depuis un quart d'heure.
4: Ouais, faut dire ça aussi, quoi.
2: C'est ça, on ne devrait pas être là, normalement.
0: Non.
2: Une oiselle, c'est le croisement entre un oiseau et une sauterelle. Donc la femelle oiseau est au sol en train de picorer quelque chose, une graine, une brindille, et il y a une sauterelle mâle qui est cachée derrière le buisson, qui lui saute dessus. C'est une agression, hein, faut dire les choses comme il faut. Il y a un MeToo animaux qui reste à faire. Et le petit est une oiselle, c'est un oiseau qui vole, mais pas vraiment, il rebondit, comme dans Angry Birds. Vous voyez, comme ça. Voilà. Voilà, bon week-end.
0: Et Donatien Amann pour terminer.
3: Oiselle, c'est le féminin de oiseau, comme d'autres noms d'oiseaux, pintade, autruche, bécasse. Oiselle signifie aussi une jeune fille un peu cruche. Et oui, je vous apprends pas que le féminin n'est pas toujours avantagé. Et je vous laisse donc avec cette question. Quel est le féminin de chiot?
2: Ah ouais.
0: Alors, qu'est-ce qu'une oiselle? Est-ce que c'est, comme nous le dit Christian Moukouna, en langage jeune, une expression pour dire « waouh, c'est beau ouais. » Éric Constantin, vous nous dites que c'est une oie qui n'est pas mariée. Marc Denemonet, le croisement entre un oiseau et une sauterelle. Et puis pour Donatien Amann, le féminin de oiseau.
1: Allez, Donatien Amann.
0: Mais oui. Question difficile. Ah non, mais cette semaine, entre la fermeture éclairée, ça, je peux vous dire que...
4: Ah non, mais il y a du niveau.
0: La femelle d'un oiseau, l'oiselle. On oublie parfois.
4: C'est fou, ça. Hein.
0: Ouais, en sens propre, littéraire.
4: La
0: c'est donc la
4: poule.
0: Femelle d'un oiseau. Le mot vient de l'ancien français, oiselle, qui voulait dire oiseau. Oh là là.
2: Ou alouette, parce que je reprends mon spectacle. En ah, mais je voulais juste faire un peu de promo.
4: Oui.
2: Je joue à Yverdon hier soir à 8h.
0: Ah, bien joué.
2: Je suis toujours assez au taquet, mais j'ai. Ouais. Voilà.
0: Vous avez bien fait de le dire. Mais c'est vrai que vous êtes en tournée avec Alouette.
2: Ouais, exactement.
0: Ça recommence.
4: Super spectacle.
0: Voilà, merci. Très bien. On est de retour pour une demi-heure encore à la BCU de Fribourg, la bibliothèque cantonale et universitaire qui vous attend ce week-end pour l'inauguration officielle après 6 ans de travaux. On est toujours avec Angélique Boschung, directrice de la BCU, et les décodeurs. La décodeuse de la semaine, Donatien Amann, Éric Constantin, Christian Moukouna et Marc Denemonet qui signent le dernier portrait de notre invité.
2: Ah, enfin. Mais j'ai attendu ce moment, mais toute la semaine. Bonjour Madame Boschung.
7: Bonjour.
2: Je suis très heureux que vous ayez pu faire ma connaissance. Félicitations pour votre nomination à ce poste de directrice. Ah, je sais, ça date de 2020. Plein Covid.
7: Oui.
2: C'est compliqué.
7: Ouais, un peu.
2: Mais bon, je le dis maintenant parce que comment on ne se connaissait pas à l'époque. Voilà, c'est un peu en retard. Bravo pour votre mature aussi d'ailleurs. Hein, on se connaissait pas non plus à ce moment-là. J'ai un monstre retard pour les félicitations. Je m'excuse, je suis très demandé, j'arrive pas à faire tout. Puis alors votre mariage, bravo, je vous ai pas dit ça encore non plus. Hein? Bon, j'ai pas été invité non plus.
7: Ah.
2: Non, ouais, je cache pas que sur le moment, ça m'a un peu... Boschung, c'est votre nom de jeune fille ou c'est votre prénom?
7: Non.
2: Non, c'est pas votre... Ah ouais, grosse erreur, d'accord. Ah. Non mais je demande, c'est pour un ami. Bon, vous avez quand même... Vous avez dit des choses hier, vous avez dit, donc, quand vous êtes nommée comme directrice, on vous a demandé si c'était une évidence pour vous de reprendre le poste, et vous avez dit, comme hier, non, je pensais parce que j'étais une femme dans la trentaine, j'avais aucune chance. Mais qu'est-ce qu'il faut pas entendre? Alors que tout le monde sait aujourd'hui que ce sont les hommes de plus de 50 ans qui sont stigmatisés, hein, relayés, invisibilisés. Moi, j'ai envoyé mon dossier pour la BCU. Ils m'ont même pas répondu, les gars. Alors que j'ai lu tous les Tintins 2 fois. Et puis autre chose, quand vous avez été nommé à 32 ans, on vous a demandé si votre jeunesse était un atout. Vous avez répondu, je vous cite, dans la liberté, oui, je pense, car cela amène un peu de fraîcheur. Ben, on a vu cet été. Hein? Il a dû rester sur Fribourg, l'effet fraîcheur. Moi, j'ai rien senti. 5 degrés en dessous des normales saisonnières à Fribourg, grâce à Gauthéron et Angélique Boschung. Ils m'auraient nommé moi, ils faisaient moins 20, peut-être à Fribourg. Bon, j'arrête avec l'âge, c'est pas le sujet. Vous êtes contente, donc vous êtes heureuse de ce métier?
7: Absolument.
2: Ouais, ça fait quoi, 6 ans que vous êtes nommée?
7: 6 ans.
2: C'est bien payé?
7: Ouais, ça
2: c'est
7: pas
2: correct. Très bien. Les travaux sont terminés, donc la population fribourgeoise avait approuvé en 2018 un crédit de 60 millions pour la rénovation du bâtiment. Rénovation qui a finalement coûté un chouïa plus, 120 millions. Heureusement que je fais pas mon budget comme les architectes fribourgeois. Là, c'est moi qui resterai froidi. Mais vous savez que c'est pas le pire, la Bibliothèque de Fribourg. C'est que la Bibliothèque de France. Est-ce que vous savez ce qui s'est passé pour la Bibliothèque de France? Inaugurée par Mitterrand, quatre immenses tours de verre en plein Paris, une merveille architecturale. Ils ont juste oublié un truc, les architectes, c'est que le soleil, ça abîme le papier. Hein? Donc maintenant, ils doivent recouvrir toutes les parois en verre avec du bois pour protéger les livres ou mettre les livres au sous-sol. Vous saviez ça?
1: Ça m'étonne pas.
2: Mais ben oui, hein, c'est pas des Suisses comme nous. C'est des tout forts, le cas. Donc vive la Bibliothèque de Fribourg et bienvenue au Decoder.
0: Dernier bonus de la semaine, vous criez la bonne réponse si vous l'avez dans le public et puis autour de la table, Angélique Bochung et les décodeurs. C'est un bonus que m'a donné Samuel Morier-Genoux, notre réalisateur cette semaine. Déjà, je vous propose qu'on l'applaudisse, Samuel Morier-Genoux. Et puis je vous présente aussi ses collègues, puisqu'on a Stéphane Tornard qui est à la technique, et puis dans le camion dehors, Laurent Deschanet. Donc un super bonus que m'a donné Samuel Morier-Genoux. Chesley Sullenberg, de son surnom Sully, a perdu un livre qu'il avait emprunté à la bibliothèque. Pourquoi je vous en parle? C'était en 2009.
4: Il l'a jamais ramené ou il l'a ramené très en retard?
0: Chesley Sully Sullenberg. Sully, il a perdu un livre qu'il avait emprunté à la bibliothèque.
4: C'est pas lui qui avait piloté l'avion qui est arrivé sur l'Hudson River?
0: Eh bien, tout à fait. Eric Constantin, bravo. Le commandant Sully, est-ce que vous vous rappelez de cette histoire incroyable? Il avait fait amerrir un Boeing, un immense avion de ligne avec tous ses passagers indemnes sur l'Hudson River. Et puis, son bagage avait coulé avec l'avion. Et dedans, il avait emprunté un livre à la bibliothèque, un livre sur l'éthique professionnelle qu'il avait emprunté à l'Université d'État de Fresno. Eh bien, il est allé les voir et puis il leur a remboursé le livre.
4: Voilà. Oh, la classe.
0: Quel chic type ce livre.
5: Il y a un très beau film avec Tom Hanks.
0: Oui, très joli film.
2: Qui est un peu romancé, parce que dans le film, ils exagèrent le fait qu'il a été très attaqué par ce qui n'est pas vrai, en fait. Tout à fait vrai. Mais le film est super.
0: Plutôt des bons souvenirs de ce commandant, voilà.
2: Ouais.
0: Mais la trouille, vous imaginez?
4: Pas rendre un livre, moi j'imagine. Le stress que ça doit être.
0: On en a parlé cette semaine. Vous les avez pris, vous les avez ramenés, c'est fait?
4: Bien sûr, oui. Depuis, j'ai fait le nécessaire.
0: Ouais. Très bien.
4: Bon, c'est toujours fermé, vous avez entendu. Ça sonne à 10h30.
0: Mais oui, parce que c'est le début, la réouverture, ils doivent encore faire des réglages.
2: Déjà, si tu ne sauves pas un avion, tu ne ramènes pas les livres.
4: Non, c'est vrai. J'accumule.
0: Est-ce que vous avez eu des retards incroyables? Quelqu'un qui vous ramène un livre après 30 ans? Parce qu'ils déménagent et puis ils ont retrouvé un livre avec une étiquette BCU.
1: Alors, pas à ma connaissance, mais j'ai pas eu écho de l'histoire de ce genre-là.
0: Si vous avez un petit livre qui traîne chez vous avec encore le tampon dedans, vous savez, avec la date et tout, vous le ramenez, ça peut être sympa. Un bon vieux livre, une édition qui ne se fait plus, par exemple. Allez fouiller au grenier, puis sinon vous allez fouiller chez Eric Constantin, vous trouverez des trésors, puis vous pouvez les ramener. Voilà, il y a peut-être une prime.
2: Il y a un quart
0: de la BCU qui est là-bas, voilà. Oui, ils avaient prévu des millions pour déménager, puis finalement ils n'ont pas eu besoin, parce que tout était chez Eric Constantin.

0: parfois avec quelques bons mots qu'il ou elle croit drôles et qui ne sont en réalité que tant de traits offensants, qui blessent l'être sensible qui en est la victime. Souvent une personne hypersensible, très talentueuse, à l'intelligence peut-être un peu trop à fleur de peau. Iscariote. Comme dans la phrase, Marc Donnet-Monet est un iscariote.
1: Christian Moncouna.
2: Alors oui, bonjour. Oui, c'est bien moi, Pierre, oui. Vous appelez pour l'annonce. Ah oui, parfait. Je vous explique un peu le concept. Alors, avec un groupe de jeunes gens, on va suivre une conférence de Jésus. Jésus de Nazareth, oui, oui. Alors actuellement, on est 11 à le suivre. Il nous manque juste un dernier membre. Voilà, oui. Et juste quelques questions à vous poser, ça vous va? Oui. Vous faites quoi dans la vie? Vous êtes menuisier? Intéressant. Vous faites quoi exactement? Des trous dans les portes. Ça sert à quoi? À voir qui se trouve derrière la porte, sans avoir à ouvrir la porte. Ah, intéressant, intéressant. Et sinon, vous avez des qualités? Vous aimez faire des bisous? Intéressant, vous aimez faire des bisous, c'est pas mal du tout, oui. Et sinon, est-ce que vous avez des poursuites, des dettes? Des petites dettes? Rien de très grave. Ok, ça va aller, parfait. Et vous avez un problème avec la justice actuellement? Non? Quasi vierge? C'est parfait. Tout ça me semble très bien. Ah, pardon, je vous ai pas demandé. Votre prénom, c'est? Judas. Ah, attendez, je regarde. On a un Mathieu, on a un Jean, un Thomas. Ah, on a déjà un Judas. Vous avez un nom de famille, peut-être? Iscariote. Judas Iscariote. C'est vrai, c'est parfait, c'est noté. Alors, point important, dans 3 jours, on aura un petit rendez-vous avec toute l'équipe. On se fait un petit repas sur la Seine à Paris. Oui, la Seine, oui, c'est ça, oui. Oui, un petit repas avec la bonne franquette. Du pain, du vin qu'on partage. Ouais. Vous serez là? Parfait. Eh bien, Judas, tout me semble bien. Bienvenue à vous dans la team. À bientôt. Au revoir. Ah, voilà, parfait. Il a l'air super bien, ce 12e. Un gars de confiance.
1: Donna Sienaman.
3: Iscariote, c'est le pseudo MSN, l'ancêtre de WhatsApp pour les plus âgés qui nous écouteraient. Donc Iscariote, le pseudo MSN de l'acteur Oscar Isaac, donc Iscar, et Yacht parce qu'il avait un chiot femelle. C'est un callback, comme on dit. Ouais.
1: Et Marc Donnet-Monet pour
4: Iscariote terminer. Est le surnom donné au plus grand scientifique français des 100 dernières années. Je veux bien sûr parler de Didier Raoult. merci pour vos sourires. Quand je dis ça maintenant, parce qu'à l'époque, quand je me foutais de la gueule de Didier Raoult au Decoder, je recevais plein de mails après. Vous avez rien compris, c'est le plus grand. Personne lui arrive à la cheville. Pour qui tu te prends, toi, le comique? Ça, c'était les messages bienveillants. Et les malveillants, c'était « Vous faites partie du système, qui vous paye ?» Quelqu'un m'a même écrit une fois à propos de moi, je cite, c'est vrai, hein, « On s'en souviendra à la libération. » Voilà, c'est vrai en plus, dans le journal. Bon, j'ai pas été tondu finalement, je dois continuer à aller chez le coiffeur plus pour longtemps vu ce qu'il me reste de cheveux. Mais voilà, sachez que je ne vous en veux pas, et même je vous comprends, parce que c'est vrai que c'était difficile de ne pas croire Didier Raoult, c'est quand même quelqu'un qui ressemble à Jésus. Hein. Ah, il y a le petit impact visuel avec les cheveux. Donc Iscariote, c'était son surnom, et ça vient de la Bible aussi, en fait, exactement. Mais je vous en prie, merci.
1: Alors, à qui on a donné ce surnom? Quel homme célèbre était appelé Iscariote? Est-ce que c'est, en fait, tous ceux et celles qui se moquent des autres, des gens sensibles comme vous?
0: Peut-être injustement.
1: Éric Constantin. Christian Moncouna, vous nous parlez de Judas, Donna Sienaman, du pseudo en ligne d'Oscar Isaac. Et puis Marc Donnet-Monet de Didier Raoult, le professeur Raoult. Qui est cet Iscariote? Judas? Mais bien sûr. C'est le surnom donné à Judas, disciple qui a trahi Jésus, appelé Judas Iscariote ou Judas d'Iscariote, parce qu'il était originaire d'une ville appelée Iscariote. Et c'était notre dernier jeu de la semaine pour notre public. On va enfin savoir qui remporte une tasse. Est-ce que c'est Jonathan? Est-ce que c'est Stéphane Chapuza? Allez, ça sera Jonathan.
2: Ah, ça sera Jonathan, il s'est écroulé, Stéphane.
1: Et c'est Jonathan qui l'emporte. Félicitations, Jonathan. Vous remportez une magnifique tasse des Decoder. Vous viendrez la chercher à la fin de cette émission. 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Voilà, si vous avez une classe avec des enfants, écrivez-nous, et pour l'heure, en parlant d'enfants...
5: Affreux.
1: Voilà, Sébastien Cortési, notre producteur, qui va faire votre évaluation. Angélique Beauchung,

0: Ça picote un peu, mais c'est comme ça. Il n'y a plus de points dans les décodeurs. Il y a maintenant une évaluation de Sébastien Cortési.
1: Angélique Bochung, merci de nous avoir accueillis dans votre petite bicoque toute la semaine, votre humble chalet fribourgeois à 117 millions de francs. On n'en avait pas parlé cette semaine du tout, encore.
2: Vous nous l'avez assez dit, hein, c'est un gros investissement pour le canton Fribourg.
1: Oui. Alors, oups, désolé, on n'en parlera plus, surtout que le budget initial était que de 79 millions, un petit mardi finalement, avec un surcoût de 38 millions. Mais à nouveau, on n'est pas là pour parler de ça, heureusement, c'est hyper rentable, une bibliothèque.
3: Vous nous avez dit que tout était gratuit ici à la BCU, on peut venir emprunter des livres gratuitement.
1: Alors, je suis pas un expert comptable, mais quand même, ça va être dur de rentabiliser votre machin, même sur le temps très long. Je suis pas sûr que vous vous rendiez compte du problème.
2: 14 jours après l'ouverture, on est à près de 18 000 entrées.
1: Alors bravo, mais faisons le calcul. Vous pouvez le faire chez vous aussi. Sortez votre calculette, la BCU fait 18 000 entrées. Sachant que l'entrée est à 0 francs, combien de temps faudra-t-il pour récolter 79 millions de francs? Soit tout sauf le surcoût. Voilà, tout le monde a compris, et vous pourtant, pendant ce temps-là.
2: Je crois que je peux vraiment dire que c'est un succès.
1: Comme quoi, c'est une question de point de vue. Après, on s'étonne que quand on parle de votre bibliothèque, le terme peut parfois prêter à confusion.
3: Toute la semaine, c'est la directrice de la banque cantonale universitaire.
1: Bah oui, évidemment, quand on a autant d'argent, on s'appelle une banque, c'est normal. Vous avez plus de réserves QBS, je sais plus quoi faire pour vous. Après, à ce budget, on a des sacrées innovations. La BCU change votre quotidien. La BCU révolutionne votre ville. Démonstration.
3: Vraiment, avec tout un nouveau système aussi de rendu des livres, hein, j'ai vu.
1: Un nouveau système avec 117 millions, imaginez ce qu'on peut faire. C'est quoi, c'est des drones qui viennent chez toi, ils sont géotagués, les livres ils se téléportent tout seuls. Non, c'est mieux.
3: On peut venir pendant la nuit.
2: On peut venir pendant la nuit, 24 heures sur 24.
1: Voilà. C'est tout, on peut rendre son livre la nuit. C'est tellement suisse, tu peux pas en emprunter un nouveau, hein. Mais en Suisse, ça nous démange tellement de le ramener quand on a fini de le lire. Alors forcément, comme ils ont le budget d'une banque, bah leur machinerie pour rendre les bouquins...
3: Ouais, on dirait un bancomat, mais pas
2: c'est presque un bancomat.
1: Ouais, comme quoi, on sait où vous fournissez, c'est bien. Au centième million emprunté, vous aviez un bancomat offert, je sais pas comment ça marche, enfin bref. On pourrait se demander pourquoi améliorer le système de retour. Ça marchait pourtant assez bien. Qui pourrait oublier de ramener ses livres?
4: En faisant de l'ordre dans ma cave il y a 3 semaines, j'ai découvert 2 livres de la BCU.
1: De 2003, si jamais. Depuis 2003, 23 ans, je sais pas ce qui m'inquiète le plus. L'état de la cave de Eric Constantin ou le système de surveillance incroyable de la BCU. Si c'était une banque, je pense que j'y mettrais pas forcément mon argent. Non, parce que bon, déjà 23 ans pour retrouver un bouquin, c'est quelque chose. Mais vous êtes allé à l'étape d'après.
2: Dans les années 70, il y a quelqu'un qui s'est fait passer pour un représentant du Vatican.
1: Et qui vous a volé des livres. Moi, j'ai vu Ocean's Eleven. Pour moi, pour faire un cambriolage, il faut faire un trou dans un coffre-fort. Ici, à la BCU, il suffit d'arriver et de dire « Bonjour, je suis le pape !» et bim ! Cambriolage ! Pire encore, il l'a fait plusieurs fois. Vous avez 20 millions de budget par an. Engagez de la sécu, je sais pas, moi je propose. Hein. Et moi qui étais surpris qu'une jurassienne se fasse arnaquer par un faux de Brad Pitt, moi demain je crée un compte de Léon XIV et je viens vous vider les coffres, ça va être formidable. Enfin évidemment les bibliothèques c'est important, mais pas pour nous la péter, mais nous aussi avec les décodeurs, on révolutionne un peu le monde.
3: On installe un petit peu des choses partout en Suisse romande.
1: Et oui, on révolutionne la Suisse romande, ma petite dame. Bon après on n'a pas non plus un impact...
3: Au bois, on a parlé de pole dance pour les seniors. Et ben désormais, vous saurez que ProSenectute organise des cours de pole dance.
1: Et on a eu un de ces impacts sur cette région. Le taux de décès chez les personnes de plus de 80 ans, c'est impressionnant. On a sauvé l'AVS à nous tout seuls. Enfin, pour terminer, on avait peur en venant cette semaine d'être finalement trop bête pour venir dans une bibliothèque chez les décodeurs, d'entendre des choses du style.
4: C'est pas le petit meuble où on dépose les livres qu'on a sortis des rayons, mais qu'on n'a pas...
2: Non, ça c'est un chariot. Voilà.
1: Après, c'est Eric, donc ça me surprend pas, mais quand même. Mais grâce à vous, on a vu que finalement, on était un peu comme tout le monde. Pas parce qu'on est intelligent, mais parce que finalement, vous n'êtes pas beaucoup plus futé que nous, notamment quant à la question « Quelle est la ville citée par Marc Delémonet à Fribourg ?» dans cette chanson qui parle de Fribourg et où Marc chante notamment
5: « Dans les rues sombres de Fribourg. »
1: Tout le monde là, c'est bon, chez vous, on vous laisse 10 secondes. Eh ben, vous répondez...
3: Compliqué, hein.
2: Ah, c'est difficile. Neuchâtel.
1: Victoire, vous êtes comme nous. Angélique, c'est formidable. Vous êtes sympathique, vous êtes intelligente, mais vous savez vous mettre à notre niveau dans votre forteresse, pas de doute. Vous êtes la meilleure invitée de tous les temps de notre émission. Félicitations et vous n'aurez pas perdu votre soirée, bien au contraire, puisque grâce à cette émission, votre collection comportera des livres de plus dès demain, dès qui étaient perdus depuis 23 ans, n'est-ce pas, Eric?
4: Oui, je vais les c'est ramener, les mais quand j'ai dit ça à l'antenne, bah je vais oui. les ramener.
1: Vous n'avez pas perdu votre semaine. Bon week-end à vous.
0: C'était notre producteur Sébastien Cortési. À la production des Décodeurs, il y a également Jean-Luc Sudan et notre attaché de production Ariel Serret. On termine cette magnifique semaine fribourgeoise avec une chanson hommage à notre invité sur l'air de J'ai la mémoire qui flanche de Jeanne Moreau et les Décodeurs en chorale avec au piano Olivier Magarotto.

0: Les décodeurs, c'est terminé pour cette semaine. On l'a passé à Fribourg pour fêter la réouverture, surtout l'inauguration ce week-end de la bibliothèque cantonale universitaire. Vous êtes toutes et tous les bienvenus ce week-end et en fait tout le temps, mais surtout ce week-end pour l'inauguration avec karaoké littéraire et silent party. Merci à notre invitée, la directrice de la BCU, d'avoir joué avec nous, Angélique Bochung. Merci également aux décodeurs, à notre décodeuse cette semaine, Donatien Aman, Eric Constantin, Christian Moukouna et Marc Denemonet. La semaine prochaine, nous serons à Troisney avec une toute nouvelle équipe de décodeurs pour vous présenter le festival Assemblage. En attendant, passer le meilleur des week-ends. On se retrouve lundi.
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1: 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Bon réveil à tout le monde. Et bonjour à vous, bienvenue dans la matinale de ce vendredi 25 septembre. On va parler d'un anniversaire et de théâtre ce matin. L'anniversaire tout d'abord, les 80 ans de la chaîne du bonheur, une formidable aventure de solidarité née sur les ondes de Radio Lausanne en 1946. Elle n'a cessé de croître au rythme des catastrophes naturelles en Suisse et à l'étranger, des famines et des guerres. La chaîne du bonheur retracera son histoire en archive à 7h15. Avec Stéphane Delery. Et puis théâtre avec Jean Liermier, qui est notre invité à 7h30. Il est le directeur du théâtre de Carouge depuis près de 20 ans. Il va tirer sa révérence et passer la main après la présentation de sa dernière pièce ce soir, La Ménagerie de verre de Tennessee Williams, qui n'est pas sans résonner avec l'actualité de ces jours, celle d'un monde qui bascule littéralement. On évoquera le rôle du théâtre, plus crucial que jamais pour nous aider à mieux comprendre, appréhender et réfléchir aux sociétés dans lesquelles on vit. Jean Liermier, notre invité 7h30 et vos questions dès maintenant par écrit 076 250 1234. On démarre avec le journal de Miguel Hernandez. Bonjour Miguel.
2: Bonjour. À Berne, le Parlement durcit le ton face aux violences lors des manifestations. Les organisateurs devront désormais assumer les frais de sécurité en cas de débordement. Mais certains parlementaires redoutent une hausse des manifestations sauvages. À Washington, le grand écart entre les sourires et les résultats. Donald Trump a multiplié les flatteries envers son ami Xi Jinping, qui a répondu par des appels à la coopération historique. Pourtant, après des heures de discussion, aucune avancée majeure n'a été actée. La tuberculose augmente en Suisse avec un nombre de cas au plus haut depuis 2018. L'an dernier, 544 infections ont été recensées, une hausse portée quasi exclusivement via les parcours migratoires. L'Office fédéral de la santé publique appelle à renforcer le dépistage. Les organisateurs de manifestations devront passer à la caisse en cas de débordement. C'est ce qu'a décidé hier le Parlement. Après le National, le Conseil des États demande plus de conséquences pour les organisateurs de manifestations problématiques. En cas de violence ou de destruction, les frais de sécurité notamment seront à leur charge. Une erreur stratégique selon le conseiller aux États MCG Genevois, Mauro Poggia.
3: C'est un autogol que se fait notre démocratie avec ce genre de disposition, parce qu'aujourd'hui, les organisateurs d'une manifestation sont les interlocuteurs de l'autorité pour faire en sorte que toutes les choses se passent bien. Avec une loi comme celle-ci, où l'on veut, on le comprend bien, faire en sorte que ceux qui cassent payent, selon le principe général, eh bien on va faire en sorte que les organisateurs ne vont plus tout simplement s'impliquer, et on aura des manifestations sauvages dans lesquelles on n'aura tout simplement aucun interlocuteur, ne serait-ce que pour encadrer les manifestations. Donc c'est une perte lourde pour notre démocratie, masquée par une bonne volonté.
2: Des propos recueillis par Phileas Autier. Le canton de Fribourg veut renforcer l'utilisation des transports publics. Le Conseil d'État a présenté hier sa stratégie de mobilité pour les 20 prochaines années. Alors que le canton connaît une démographie galopante, l'objectif est de réduire au maximum la dépendance à la voiture là où ça se justifie. Le conseiller d'État PLR Didier Castella est le coprésident du comité de pilotage qui a élaboré ce document.
4: On le voit, on est déjà dépassé par les bouchons, les attentes sur la route. On sait qu'on aura besoin de mobilité individuelle, motorisée. Donc on doit donner la priorité à ceux qui en ont le plus besoin et essayer d'inciter ceux qui en ont moins besoin à prendre les transports publics. Il y a un potentiel qui est grand. Néanmoins, on a aussi une géographie qui fait que c'est pas que de la plaine et donc on a des régions qui sont éloignées. Maintenant, c'est la volonté, c'est de coordonner le tout pour, en fonction des différents types de géographie, de densification urbaine, pouvoir apporter la meilleure réponse.
2: Didier Castella avec Mehdi Piquant. Pas de croix suisse sur les produits fabriqués à l'étranger. Le Conseil des États a largement approuvé hier une motion demandant au Conseil fédéral d'interdire l'usage du drapeau helvétique sur les biens designés en Suisse, mais fabriqués à l'étranger. Cette requête fait suite à la décision de l'Institut fédéral pour la propriété intellectuelle d'autoriser depuis mars dernier l'emploi de la croix suisse, à condition que la mention Swiss Engineering y figure aussi. Pour Baptiste Urny, conseiller aux États socialistes neuchâtelois, il en va du maintien de la place industrielle suisse.
5: Évidemment, ça met en danger très fortement l'industrie parce que ça pourrait donner des idées de délocaliser toute la production et qui est plus que la recherche et développement en Suisse. On a déjà un prix à Francfort, c'est très dur d'exporter. Si en plus on dévalue finalement la marque suisse, le Swissness, eh bien c'est extrêmement problématique. Un produit qui a la croix suisse doit être fait en extrême majorité En Suisse, on ne peut pas se satisfaire juste d'un design ou d'une ingénierie en Suisse.
2: Le dossier passe maintenant au Conseil national.
1: Tapis rouge, fanfare, revue des troupes et dîner d'État à la Maison-Blanche.
2: Xi Jinping a été reçu avec tous les honneurs hier à Washington. Après une succession de cérémonies, 3 heures de discussion à huis clos avec Donald Trump, aucune avancée majeure n'a été annoncée. Michael Pecker, vous êtes à Washington. Le ton entre les deux dirigeants était en revanche résolument chaleureux.
6: Oui, chaleureux, mais pas tout à fait de la même manière des deux côtés. Tout au long de la journée, Donald Trump a surtout insisté sur sa relation personnelle avec Xi Jinping. Une grande amitié, selon lui. Les deux ne se seraient d'ailleurs jamais aussi bien entendus. Beaucoup de flatterie, donc. Placide à son habitude, Xi Jinping a fait, pour sa part, un gros effort sur les sourires. Moins personnel, ses interventions sont restées cantonnées au registre politique. Les intérêts chinois et américains sont profondément imbriqués, a-t-il dit dans un discours avant le dîner officiel. Il a appelé les deux puissances à éviter le piège de Thucydide, cette idée qu'une puissance montante et une puissance dominante seraient condamnées à s'affronter. Et surtout, Xi a présenté cette visite comme un moment presque historique. Il a fait référence à Nixon, le rapprochement avec Mao Tse-tung au début des années 70, avant un message à peine voilé à Donald Trump, vous pouvez vous aussi entrer dans l'histoire en rétablissant durablement les relations avec la Chine. Beaucoup de mots, des symboles en cascade donc, mais rien de très concret.
2: À l'ONU, Benjamin Netanyahou a dénoncé les critiques visant les politiques israéliennes en Cisjordanie occupée. Hier soir, le Premier ministre israélien a rejeté les accusations de colonialisme, les qualifiant de grotesques et minimisant les violences des colons. Il a par ailleurs de nouveau rejeté l'idée d'un quelconque génocide dans la bande de Gaza. Benjamin Netanyahou a aussi réitéré ses accusations selon lesquelles l'Iran développe ses armes nucléaires pour détruire Israël. Son discours a été marqué par de nombreux départs de délégations en signe de protestation.
1: La Suisse connaît son plus haut niveau de tuberculose depuis 2018.
2: Cette maladie infectieuse, contagieuse et potentiellement mortelle continue de progresser dans notre pays. Un total de 544 cas de tuberculose ont été déclarés en Suisse et au Liechtenstein l'année dernière, selon l'Office fédéral de la santé publique. L'augmentation s'observe presque exclusivement chez les adolescents et les jeunes adultes nés à l'étranger, Fouad Boukhari.
7: Les personnes originaires d'Érythrée, de Somalie et d'Afghanistan sont ainsi les plus concernées, des pays où le taux de tuberculose est bien plus élevé en raison des facteurs socio-économiques et sanitaires, d'où son surnom donné par les médecins de maladie de la pauvreté. Cette tendance en Suisse correspond donc au profil des personnes en quête de protection arrivées ces dernières années selon le FSP, car les cas domestiques de tuberculose sont stables et au Liechtenstein, ils ont même légèrement diminué. La Suisse reste ainsi un pays à faible incidence avec un taux de déclaration inférieur à la moyenne européenne. Néanmoins, le FSP appelle à renforcer le dépistage précoce face à la hausse de la tuberculose à l'échelle mondiale, un rebond attribué à la reprise des diagnostics et à la mobilité internationale après la pandémie de Covid-19. La tuberculose est causée par un certain type de microbactéries et se développe le plus souvent dans les poumons. Même si un vaccin existe, cette maladie se soigne efficacement par plusieurs mois d'antibiotiques. Mais elle est particulièrement dangereuse pour les plus jeunes et les personnes au système immunitaire affaibli.
2: À 5 mois des élections cantonales vaudoises, le nouveau parti de Valérie Dietli, le mouvement libéral vaudois, a présenté son programme hier. Bien ancré à droite, il fait la part belle à la fiscalité, l'agriculture et le libéralisme. La nouvelle formation compte à ce jour moins d'une centaine de membres, dont des personnes qui n'étaient pas encore encartées, mais aussi des transfuges de partis du centre-droit. Le Conseil fédéral estime justifier la décision de renoncer à tout projet de conservation de l'Apron du Doubs. Il confirme l'annonce communiquée il y a une semaine par l'Office fédéral de l'environnement. Gaël Klein, Lefebvre, avait expliqué abandonner le projet pour sauver de l'extinction ce poison cousin de la perche.
8: La population d'Apron du Doubs, surnommée le roi du Doubs, a fortement diminué en Suisse depuis une vingtaine d'années. La découverte d'un seul spécimen en 2023 a été suivie par des essais de reproduction avec des congénères venant de France. Objectif, étudier la faisabilité d'un repeuplement, idée finalement abandonnée. Si l'expertise jugeait le projet réalisable, elle ne garantissait pas le succès de l'opération. Carlos Capozza, sous-directeur de l'OFEV, en charge notamment des eaux et de la biodiversité.
9: Nous, on a fait une pesée entre l'effort à faire et la possibilité d'avoir un succès. Et nous sommes arrivés à la conclusion que c'est mieux de mettre les ressources à disposition dans le rétablissement de l'habitat ou des milieux aquatiques sur le Doubs et sur d'autres cours d'eau nationaux. Et on espère que aussi l'Apron va en profiter.
8: L'annonce de l'OFEV a fait vivement réagir dans le Jura, un député estimant que le canton faisait preuve de passivité dans ce dossier, idem sous la coupole fédérale. Le conseiller national jurassien Loïc Dobler a voulu savoir si le gouvernement était prêt à revoir cette décision plutôt plutôt que de sacrifier une espèce sur un simple doute. Pour lui, la réponse du Conseil fédéral est un mauvais signal.
10: C'est de loin pas la seule espèce menacée en Suisse. Et si on arrive systématiquement à ce genre de conclusion, effectivement, ça fait craindre le pire pour la suite. Et c'est en tout cas pas l'appréciation politique que j'ai du dossier, aussi bien pour la PRON que de manière générale pour la biodiversité.
8: Loïc Deblaire va encore discuter avec sa collègue neuchâteloise des Verts, Clarence Chollet, qui était déjà intervenue cet été au sujet de la PRON. Selon lui, il y a de fortes probabilités que les deux élus n'en restent pas là. Il estime que cette opportunité de sauver la PRON, on doit la saisir.
2: En bref, un incendie s'est déclaré cette nuit dans une usine de fabrication de matériaux isolants à Lussan, dans le canton de Vaud. L'incendie provoque un important dégagement de fumée. La circulation aux alentours est fortement perturbée. La plateforme Alerte Suisse recommande de fermer portes et fenêtres et d'éteindre les systèmes de ventilation, de climatisation. Les personnes sensibles sont priées de rester à l'intérieur. Adieu la Turquie, bonjour la Macédoine du Nord. Le camp de préparation de l'équipe suisse de football dans la province d'Antalya se termine aujourd'hui. La sélection de Murat Yakin s'envolera cet après-midi pour Skopje afin d'y affronter demain la Macédoine du Nord en Ligue des Nations, premier des quatre matchs à suivre. Bernardin Lehmann, Zachary Atekame a beaucoup à gagner de ce rassemblement.
11: Zachary Atekame fêtera ses 22 ans en décembre. Le jeune homme a pourtant déjà un joli parcours, une partie de la formation à Genève, puis Neuchâtel-Xamax, Young Boys, l'AC Milan et désormais l'Olympique Lyonnais à qui il est prêté. Le latéral droit a commencé la saison tambour battant, il marque, il fait marquer, bref, il s'éclate en Ligue 1.
12: Le fait de courir, de défendre, d'attaquer, moi j'aime tout faire, mais je reste quand même un défenseur, la chose la plus importante est de bien défendre, mais j'aime me projeter vers l'avant, j'aime aussi aider l'équipe à attaquer, on a un coach qui aime bien aussi attaquer, un coach qui aime bien jouer vers l'avant, c'est des caractéristiques qui me correspondent, que j'ai beaucoup de liberté, mais comme je dis à chaque fois, je reste un latéral droit, je reste un défenseur droit, donc la priorité pour moi est de bien défendre.
11: Ça, c'est en club et en équipe de Suisse. Zachary Atekame vise une première sélection qui pourrait venir déjà demain. Avec le retrait de Sylvain Widmer, l'absence de Denis Zakaria, le poste de latéral droit cherche en effet un titulaire. Avec Johan Manzambi, Winsley Botelli, Zachary Atekame forme cette nouvelle jeune vague genevoise en sélection, à croire presque que ces joueurs ont décidé de prendre le pouvoir.
12: Non, c'est vrai, plus il y a de jeunes voix, plus nous on est contents. Et pour nous c'est super, on se connaît tous depuis très longtemps, on est tous potes, on s'entend super bien, donc on est très contents.
11: Du talent, de l'énergie et une bonne humeur communicative, Zachary Atekame et ses copains jeunes voix sont prêts à faire feu de tout bois avec la sélection suisse. Bernard Alemann, RTS Sport, Belek.
2: Macédoine du Nord, Suisse, c'est demain soir à 20h45 à suivre sur tous les lecteurs de la RTS. Et encore un mot de football avec la Ligue des Nations. Hier, les Pays-Bas et l'Allemagne ont fait match nul 1-1 pour les débuts de leurs sélectionneurs respectifs, Xavi et Jürgen Klopp. Le Portugal, lui, s'est imposé 1-0 contre le Pays de Galles. A signalé également la victoire de la Norvège 3-2 face au Danemark grâce à un doublé d'Erling Haaland. Et puis en quai sur glace, Bienne a infligé une véritable correction à Kloten hier soir en National League. Les Islandais l'emportent 6-0 sur la glace des Zurichois. Un résultat qui permet aux Biennois de grimper à la 4e place juste devant Berne.
1: Et merci beaucoup pour ce journal, Miguel Hernandez. À tout à l'heure, 7h30. Le temps sera ensoleillé aujourd'hui, tout le week-end d'ailleurs, avec de fréquents voiles de cirrus et des brouillards locaux. En début de matinée, les températures nettement au-dessus des normes de saison, avec des maxima à 24 degrés aujourd'hui. On hausse à 28 degrés d'ici à dimanche, minima proche de 10 degrés les matins surtout.
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1: Au menu de la première heure ce matin, on sera au théâtre en Colombie dans un instant, mais pas dans une salle classique, non, dans le salon de la metteuse en scène. Vous verrez que ça permet des moments intimistes qui cartonnent à Medellín. La visite du pape Léon XIV aujourd'hui en France, les lieux de passage ont été choisis avec soin. On va décrypter tout ça dans la chronique RTS Religion. Et puis dans Rouri Rachli, une histoire de sculpture sur sable qui s'est terminée en banal tas de sable. Ça s'est passé à Bâle et mieux vaut en rire, on dira Sandra Timmerly.
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1: Un peu d'amour qui se donne avec Amel Bent. L'amour, ça se donne. Bon réveil à tout le monde en ce vendredi matin.

0: L'amour, ça se donne. Amel Bent qui célèbre ici un amour généreux fondé sur le partage plutôt que sur la possession. Une chanson qui prolonge les thèmes d'émancipation et de résilience présente dans une partie de son répertoire. 6h16 dans cette matinale qui est teintée de théâtre décidément ce matin avec notre invité à 7h30, on le rappelle, le directeur du théâtre de Carouge, Jean Liermier. Mais avant cela, et si le théâtre s'invitait dans votre salon? C'est ce qu'on va voir tout de suite avec une troupe à Medellín en Colombie, à la Casa Thaler. Comprenez, la maison atelier. Elle a fait du salon d'appartement son espace de création. Une vingtaine de spectateurs sont accueillis dans le cadre même où vit et travaille la directrice de la troupe. Ces soirées se prolongent ensuite autour d'un verre pour échanger les émotions et les impressions autour de la pièce. Notre correspondante en Colombie est allée en avril dernier, le reportage de Najat Benraba.
1: Au quatrième étage d'un immeuble du quartier de Laureles à Medellín, Sandra Cea accueille le public dans son salon. La directrice de la troupe Casa Thaler Teatro embrasse chaque convive tel des amis.
2: Alors ce salon est un salon ordinaire, mais qu'on a agrandi. Parce que regardez, par exemple, cette partie était une douche qui était dans une salle de bain derrière. Nous avons enlevé cette salle de bain et elle fait partie de la pièce principale maintenant.
1: Rideaux noirs, barres de suspension pour les lumières, des cordes pour dérouler les décors et les accessoires pour la pièce du jour, on se croirait dans une vraie salle de théâtre.
2: Le concept est né lors d'une répétition de pièces de théâtre. Nous avons invité des gens à la regarder et ils ont adoré. C'était tellement beau que nous avons décidé de continuer à le faire. Le théâtre, pour nous, fondamentalement, est un lieu de rencontre entre ceux qui font du théâtre et ceux qui le regardent.
1: Pour les comédiens, ce théâtre en appartement permet plus d'intimité avec le public. Gustavo Alvarez y participe depuis sa création il y a 12 ans.
3: Évidemment, ici, c'est très exigeant parce que tu es proche du public, mais c'est très fort en émotion parce que tu reçois directement le rire. Tu ressens l'émerveillement du public, parfois les pleurs. Cela nous est aussi arrivé. Il faut être plus intime ici, il ne faut pas crier comme si on était dans un théâtre de 1500 personnes. Et donc bien sûr, c'est un jeu entre tous les éléments techniques, artistiques et aussi humains.
1: Son partenaire Raoul Muñoz termine les derniers préparatifs dans les vestiaires.
4: C'est une autre relation avec le public et grâce à la proximité et aussi grâce à ce que nous proposons à la fin de la pièce, la conversation. Un spectateur a dit un jour que je n'avais jamais vu une pièce de théâtre avec autant d'yeux parce que tous les commentaires que les autres spectateurs lui ont fait le faisaient réfléchir, n'est-ce pas? Et soudain élargir sa vision des choses. Car quand nous parlons et partageons avec les autres, nous voyons d'autres choses. C'est plein d'émotions et on est ému aussi.
1: En effet, l'autre singularité de ce théâtre en appartement, c'est l'apéritif offert en fin de représentation pour inciter au dialogue.
4: Alors regardez bien ces verres et ces coupes. Choisissez celui qui vous ressemble, à vous et à votre vie, et nous remplissons de vin, ou de soda, ou de bière.
1: Daniel Hernandez est sous le charme et pour la deuxième fois. Cet organisateur d'événements est revenu avec sa famille.
5: Pour moi, c'est merveilleux. C'est vraiment le meilleur type de théâtre. J'aime encore plus ce type de théâtre, plus personnalisé, que le théâtre conventionnel. Je trouve que c'est super bien, l'espace est professionnel, il y a les lumières, le son est bon, il y a tout. Alors j'ai pas besoin d'un théâtre avec ses effets. Ici nous avons tout ce dont nous avons besoin. Ça me semble très bien.
1: Pour Maria Eugenia, ce principe de théâtre en appartement est une première.
6: Ils m'ont transporté dans un autre monde. Ce théâtre est plus accueillant. Nous devrions avoir plus d'espace comme celui-ci, ne pas être si obsédés par la technologie. Nous déconnecter un moment et sortir de la routine, de tout. Ce théâtre distrait l'esprit, apaise le cœur, tout. Quand le comédien est sorti de derrière le rideau, j'ai été surprise. Je me demandais où il était caché. J'ai regardé ma fille, on était sous le choc. Je pensais qu'il y avait d'autres personnes cachées.
1: La Casa Taller, la maison atelier, accueille en moyenne une vingtaine de personnes pour chaque représentation. Le théâtre est mobile, la troupe se déplace à domicile en ville et en zone rurale isolée.
0: Voilà pour le reportage de Najat Benrabah pour notre émission. Tout un monde à 8h10 tout à l'heure comme chaque matin. Bonjour Grégory Roth, pardon.
4: Bonjour Valérie.
0: La chronique RTS Religion avec vous et les Français qui vont recevoir la visite du pape Léon XIV dans quelques heures. C'est donc aujourd'hui des lieux qui seront visités par le pape qui n'ont vraiment pas été choisis au hasard.
4: Non, on pourrait même dire qu'ils ont été triés sur le volet. Sur les 4 jours donc, que Léon XIV passera en France, il sera à Paris, donc aujourd'hui et demain. Il arrivera samedi soir au sanctuaire de Lourdes, dans les Pyrénées, pour y passer la journée de dimanche. Et puis, il se rendra lundi à Metz, en Moselle, avant de retourner à Rome.
0: Qui choisit les lieux, Grégory ?
4: Eh bien, c'est le Saint-Siège qui propose un itinéraire en accord avec les autorités françaises et les évêques des lieux concernés. Il y a des séances de préparation, une commission, un évêque du Vatican mandaté pour superviser le voyage, un évêque français mandaté pour superviser le voyage et des précurseurs. Ce sont une dizaine d'agents de l'ombre qui viennent discrètement de Rome plusieurs mois avant pour assurer la logistique et aussi la sécurité du pape sur tous les lieux qu'il visitera.
0: La France a souvent reçu des papes en visite, non ?
4: Eh bien, pas tant que ça, Valérie. Finalement, le dernier voyage officiel d'un pape remonte à en 2008. C'était Benoît XVI qui avait fait un passage dans la capitale, Ville-Lumière, avec un discours à l'Élysée et une prière de vêpres à la cathédrale Notre-Dame, suivie d'un long séjour à Lourdes. Eh bien, 3 étapes reprises à l'identique dans l'itinéraire de Léon XIV. Et la France a aussi reçu, en 1988, une visite très eurocentrée du pape Jean-Paul II au Parlement européen de Strasbourg, mais aussi à Metz. Une messe, donc, ville symbole de la réconciliation franco-allemande, grâce notamment à l'action pacifique du ministre Robert Schuman, considéré comme l'un des fondateurs de l'Union européenne. Eh bien, Léon XIV y sera pour une rencontre interreligieuse et il célébrera aussi une messe pour la paix.
0: Et cette fois-ci, que retenir du choix des lieux de ce voyage ?
4: Eh bien, cela dit quelque chose de la personnalité d'un pape. Léon XIV a choisi de prendre le temps de rencontrer la France et les Français là où ils se trouvent, avec pas moins de 9 rencontres publiques, ce qui n'empêchera pas non plus quelques petites audiences plus intimes avec des religieux, avec les évêques français, mais aussi avec des victimes de violences sexuelles. En ce sens, François était très différent. Il n'avait pas hésité à dire qu'il venait à Marseille et non en France, lors de sa petite escale française de 2023, rappelez-vous. Et même lorsque François est venu à Genève en 2018, eh bien, ce n'était pas pour voir les catholiques romans. Mais c'est en dernier lieu que la grande messe à Palexpo a été ajoutée au programme.
0: Ben justement, on va en parler dans l'archive du jour dans un instant. Merci à vous pour cette chronique RTS Religion. Grégory Roth, bonne journée.
4: Bonne journée.
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9: 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Aïe, aïe, aïe.
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0: 6h24, justement, cette visite pontificale, on le disait, était pour la dernière fois en Suisse romande. Ça remontait à 2018, dernière visite d'un souverain pontife, c'était à Genève. On vient de le dire, qui accueillait le pape François. On y revient dans l'archive avec Katia Beach.
12: Merci d'être avec nous ce matin du 21 juin pour vivre ensemble un événement exceptionnel. C'est l'arrivée du pape François à Genève.
13: Cela faisait 15 ans que ce n'était pas arrivé, la visite d'un souverain pontife en Suisse. L'événement donne lieu à une émission spéciale en direct à la télévision.
12: Le débarquement, la passerelle, et les premiers pas du pape François, l'accueil par 2 gardes suisses et bien sûr par le président de la Confédération, Alain Berset, qui va lui parler en espagnol tout au long de cette matinée.
13: Après un entretien en privé avec le président de la Confédération, Alain Berset, le pape débute une journée marathon, direction le Conseil œcuménique des Églises à Genève. C'est précisément pour les 70 ans de cette institution que le pape a fait le déplacement. Devant les représentants des différentes églises chrétiennes, le pape lance un appel à l'unité de tous les chrétiens.
14: Ho desiderato venire qui
8: J'ai voulu venir ici en pèlerin, à la recherche de l'unité et de la paix. Marcher ensemble pour nous chrétiens n'est pas une stratégie pour faire davantage valoir notre poids, mais un acte d'obéissance envers le Seigneur.
13: Pendant ce temps à Palexpo à Genève, 35 000 spectateurs attendent depuis des heures l'arrivée du pape François qui doit célébrer une grande messe. Un défi logistique et coûteux, la visite et la messe auront coûté 2,2 millions de francs. On en parlait dans l'émission spéciale sur l'espace 2.
11: On est dans un espace de Palexpo de 6 hectares, autrement dit 6 terrains de foot. Évidemment, le regard des fidèles est tourné vers l'autel. Il faut imaginer un podium très lumineux et en même temps très épuré d'environ 80 mètres de long et sur 7 mètres de large. Des panneaux qui font 18 mètres de haut.
14: Il y a 526 célébrants. 50 000 hosties ont été faites et offertes par des sœurs fribourgeoises. Il y aura 500 patènes, ce sont les petits bols pour les hosties, dans les trois halles de Palexpo.
13: À 17h, le pape fait son entrée dans une voiturette électrique.
15: Alors il arrive, j'ai envie de dire, à la mode papale, hein, oui, sur une papa mobile.
16: Il parcourt la foule, il est là au milieu de la foule, il salue. Peut-être que le véhicule va s'arrêter de temps en temps, on verra bien s'il prend un enfant dans ses bras. Donc on est tout à fait dans une sorte de tour à la romaine.
15: Joël Boissard, on vous retrouve dans cette salle à Palexpo. Alors quelle est l'ambiance sur place? Alors, on la voit évidemment, elle est survoltée, mais vous qui y êtes?
17: Oui, alors là, tout le monde est debout, en train de filmer les écrans. C'est une foule de smartphones. Alors, beaucoup de catholiques ici, évidemment, mais j'ai rencontré aussi beaucoup de protestants, des anglicans, des personnes d'autres religions. Et ils disaient que c'est spécialement ce pape-là qui les attire. Il ne serait peut-être pas venu pour Benoît XVI ou Jean-Paul II, mais ce pape-là, il a une aura qui va au-delà de sa propre religion.
18: Dieu Tout-Puissant vous bénisse.
13: Pour des milliers de fidèles, l'événement est historique. C'est le cinquième voyage papal officiel en Suisse depuis 1969.
19: L'archive du jour de Katia Beach.

0: Belle Île en Mer, Marie Galante, Laurent vous le dit avec son sens unique des mélodies aériennes. Il transforme cette déclaration en une rêverie lumineuse, nous dit la prog musicale là, ce matin.
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0: Sur la Transjurane, la circulation est ralentie au passage du tunnel du Montéry en direction de Delémont.
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0: Du soleil pour aujourd'hui, pour tout le week-end d'ailleurs, avec de fréquents voiles de cirrus et des brouillards locaux. En début de matinée, les températures seront nettement au-dessus des normes de saison avec des maxima à 24 degrés aujourd'hui jusqu'à 28 d'ici dimanche. Les températures minimales proches de 10 degrés les matins surtout.
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0: Il est 6h30. C'est l'heure du journal de Benoît Cornu. Bonjour Benoît.
3: Bonjour Valérie. Le programme du nouveau parti de Valérie Dietli ne fait pas peur au PLR. Libéralisme pragmatique et réforme fiscale. Le mouvement libéral vaudois, c'est son nom, joue pourtant sur ses plates-bandes. Le Conseil des États dit non à la croix suisse sur les produits assemblés à l'étranger. On écoutera un élu en désaccord avec cette décision. Le symbole national doit aussi pouvoir valoriser l'ingénierie et le design suisse. Et puis Benjamin Netanyahou, seul contre tous, à la tribune de l'ONU, le premier ministre israélien a attaqué tous ses détracteurs, la France, la Grande-Bretagne, la Turquie ou encore le maire de New York, le tout devant un auditoire à moitié vide. Le mouvement libéral vaudois, le nouveau parti de Valérie Dietli, a présenté son programme hier à 5 mois des élections cantonales. Un programme sur la fiscalité, l'agriculture et la responsabilité individuelle. Des thématiques qui peuvent séduire tant les électeurs de l'UDC que du PLR, mais les deux poids lourds du canton ne craignent pas l'arrivée de ce nouveau parti, Léa Buchère.
4: Au PLR, on estime avoir une base solide et une présence suffisamment forte dans tout le canton. De même pour son allié, l'UDC. Car le mouvement libéral est jeune, très jeune, né il y a tout juste un mois, il compte une centaine de membres. Au niveau des sections régionales, le parti est présent dans 4 des 10 districts du canton. S'il annonce vouloir grandir davantage, le mouvement libéral n'effraie pas Florence Betschart-Narbel, présidente du PLR Vaud.
5: Depuis qu'il y a eu cette annonce de ce nouveau mouvement, on n'a pas du tout vu d'érosion de membres, on n'a pas eu de gens qui nous écrivaient, qui nous quittaient pour rejoindre ce mouvement. Au niveau des députés, contrairement à ce qui a été écrit, les députés à l'unanimité ont dit qu'ils soutenaient la direction L Parti. Donc pour nous, c'est un mouvement qui, voilà, il faudra voir ce que ça donne, mais ne nous fait pas très peur.
4: Même discours du côté de l'UDC. Au comité du mouvement libéral, la majorité des personnes sont d'anciens membres du Centre Vaud. Une seule est issue des rangs du PLR.
3: La canicule de cet été a coûté 400 millions de francs à l'économie suisse. Les estimations d'une étude de l'assureur crédit Allianz Trade publiée hier. La productivité au travail a également souffert de la chaleur intense avec des pauses plus longues et des absences pour cause de maladie. Et ce n'est pas tout, prévient l'assureur crédit. Les phénomènes météorologiques pourraient entraîner des coûts élevés également l'année prochaine avec la menace d'un phénomène El Niño très intense. Celui-ci pourrait coûter environ 450 milliards de dollars à l'économie mondiale en 2027.
0: Pas de croix suisse sur les produits fabriqués à l'étranger.
3: Le Conseil des États a largement approuvé hier une motion demandant au Conseil fédéral d'interdire l'usage du drapeau helvétique sur les biens designés ou imaginés en Suisse, mais fabriqués à l'étranger. Cette requête, elle fait suite à la décision de l'Institut fédéral pour la propriété intellectuelle d'assouplir les règles pour l'usage de la croix suisse. Le conseiller aux États PLR Chafouzois Séverine Brunger a voté contre la motion. Pour lui, l'assouplissement est bienvenu pour notre place économique et l'image de notre pays à l'étranger.
6: Nous avons les meilleurs ingénieurs de Suisse et je suis fier que le drapeau suisse porte haut nos couleurs à travers le monde entier. Je ne veux pas pour autant minimiser les performances de la production, mais simplement rendre un peu plus hommage au travail des ingénieurs et des designers. Et je voudrais que le monde entier voie à quel point notre pays est fort et à quel point nous travaillons bien. Cela ne concerne pas seulement la production, mais aussi l'ingénierie et le design.
3: Des propos recueillis par Céline Fontana. Le dossier, il passe maintenant au Conseil national. Du beau monde à la Maison-Blanche il y a quelques heures, Donald Trump, Xi Jinping et plusieurs grands dirigeants de la tech américaine, dont Elon Musk et Jeff Bezos, ont pris part à un dîner d'État dans le cadre d'une visite de 3 jours du président chinois aux États-Unis. Donald Trump en a profité pour porter un toast, et déclarant que son homologue chinois, lui, comprenait tous deux qu'ils représentaient des systèmes différents, mais que les liens entre leurs peuples perdurent et qu'ils ne s'étaient jamais aussi bien entendus.
0: En pleine campagne difficile pour sa réélection, Benjamin Benjamin Netanyahu est tout de même venu à New York.
3: Venu défendre ses décisions de lancer son pays dans une guerre de plusieurs fronts devant l'Assemblée générale de l'ONU. Le Premier ministre s'est aussi livré un réquisitoire en règle contre les détracteurs d'Israël. À son arrivée, plusieurs délégations ont quitté la salle en signe de protestation. Et aux abords du bâtiment, un millier de manifestants a protesté contre sa venue. Une dizaine a même été interpellée, y compris l'actrice Suzanne Sarandon. Le reportage de notre correspondante à New York, Karine Houghton.
7: Dans la veine de ces deux dernières années, Benjamin Netanyahu a décrit les menaces qui ont pesé ou pèsent sur son pays. Mais cette année, il a aussi défendu sa décision de lancer cette guerre contre l'Iran qui impacte le monde.
8: Détruire les installations nucléaires iraniennes a été difficile, très difficile. Mais pour moi, ce fut l'une des décisions les plus faciles que j'ai jamais eu à prendre en tant que Premier ministre.
7: Il a attaqué ceux qui l'ont critiqué, le maire de New York qui voulait l'arrêter comme le suggère le mandat d'arrêt international contre lui, le président turc Erdogan qui l'a accusé d'antisémitisme ou ceux qui dénoncent les colonies en Cisjordanie occupées.
8: Le colonialisme, et qui nous accuse? Parmi eux, il y a des gens en Grande-Bretagne et en France. Bon sang, ce sont eux qui ont inventé le terme.
7: Dehors, un millier de manifestants new-yorkais ont marché sur l'ONU pour réclamer justice.
9: Netanyahou est un criminel de guerre, il doit rendre des comptes. Nous devons nous faire entendre pour que tout le monde voit que ces actes constituent un génocide et que nous ne l'accepterons pas.
10: Les crimes de guerre se passent sous nos yeux chaque jour et nous ne devrions pas tolérer cela.
7: Karine Houghton, RTS New York.
3: L'Arabie Saoudite dit hier avoir intercepté une attaque de missiles tirée du Yémen par les Houthis pro-iraniens. De quoi susciter une annonce, celle d'Emmanuel Macron, l'envoi de forces militaires en Arabie Saoudite. Le but, sécuriser un terminal pétrolier clé menacé par les Houthis. Lors d'une interview au journal de 20h de TF1 et France 2, le président français a défendu son action internationale pour faire baisser les prix du carburant. Il n'exclut pas une diminution des taxes à la pompe si la crise persiste. En football, c'était la reprise de la Ligue des Nations hier soir. En attendant la Suisse qui ira défier la Macédoine du Nord demain à Skopje, les Pays-Bas et l'Allemagne se sont séparés sur un match nul un partout, tandis que le Portugal l'a laborieusement emporté 1-0 face au Pays de Galles.
0: Un an presque jour pour jour avant la Coupe de l'Amérique à Naples, Alinghi plonge dans le grand bain.
3: Dès aujourd'hui et durant tout le week-end, le défi suisse affronte ses futurs rivaux sur le plan d'eau napolitain à l'occasion d'une pré-régate. Un test grandeur nature, même sans les monocoques qui disputeront seulement la vraie compétition. On écoute le vaudois d'Alinghi, Nicolas Rollin.
11: Alors ce week-end, sur les AC40, qui sont des bateaux plus petits, on va vraiment travailler sur le travail d'équipe qui va nous servir par la suite, l'année prochaine, au mois de mai, pour la America's Cup. C'est surtout ça qu'on reprend de ce genre de bateau, mais aussi toute la partie à terre, avec le design team, avec toute la partie opération, apprendre à travailler ensemble, à planifier les journées, les analyses de données, et tout ça dans un environnement de régate. Il n'y a pas mieux pour s'entraîner. C'est des bons tests pour les équipes d'America's Cup, ce genre d'événement, même si les bateaux ne sont pas similaires, mais très proches.
3: Des propos recueillis par nos collègues de RSI. La princesse de Clèves, le lit conjugal, que la fête commence. Ça vous dit quelque chose, Valérie?
0: Ça me dit Marina Vladi. Ah, vous savez comme je suis forte. J'ai lu la suite surtout.
3: Oui, le point commun, c'est l'actrice Marina Vladi qui s'en est allée hier à l'âge de 88 ans. L'artiste franco-russe, sacré au Festival de Cannes en 1963, est décédé entouré de ses proches. Gérée du cinéma d'auteur, chanteuse, écrivaine, elle fut aussi une figure passionnée de la vie culturelle, ainsi qu'une militante infatigable, que ce soit pour l'indépendance de l'Algérie ou le droit au logement.
0: Merci beaucoup pour ce journal. On vous retrouve tout à l'heure, Benoît Cornu. Il n'y a pas que Benoît Cornu autour de cette table. Il y a aussi Valérie Drou, Sandra Timmerly, Jiggy Jones et Joris Repon. Il n'y a plus de place, autant le dire. Bonjour à tout le monde.
12: Bonjour.
0: Joris, pour Sport Matin, les championnats du monde de cyclisme et un homme assez particulier.
13: Oui, un certain Tom Pidcock qui pourrait devenir le premier de l'histoire à gagner le titre de champion du monde sur route et sur VTT.
0: Rory Rashley, nous sommes vendredi, Sandra, une histoire de tas de sable.
14: Oui, pour philosopher ou faire de la politique, c'est comme vous voulez, vous choisirez votre camp.
0: Ça se passe du côté de Bâle, c'est souvent à Bâle que ça se passe, les trucs qui nous font rire. En tout cas, oui, c'est mieux d'en rire, vous nous le direz. Les unes du jour, Valérie. Oui.
15: Alors, les unes du jour, du sexy avec des dépenses publiques. On parlera de lutte aussi contre les indésirables et puis évidemment quelques confettis pour finir.
0: Bah oui, quand même. Soundcheck, Jiggy Jones, les copains de Duck Duck Grey Duck.
16: Tout à fait, ils sortent un nouvel album aujourd'hui, plus qu'intéressant à voir et à écouter.
0: Des jeunes voix. Je reviens au confetti, c'est parce que c'est une certaine fête du côté de Neuchâtel.
15: J'ai rien dit.
0: Ah, mais c'est moi qui l'ai dit pour vous. Comme ça, je fais le quota à votre place.
1: La matinale, Valérie Awert.
0: Sport matin et les championnats du monde de cyclisme qui se terminent dimanche à Montréal avec en point d'orgue la course en ligne masculine, épreuve qui pourrait permettre à Tom Pidcock d'entrer dans l'histoire, Jorissa.
13: Oui, déjà sacré champion du monde de VTT cette année, le Britannique peut réussir un doublé inédit. Aucun cycliste n'est encore parvenu à devenir champion du monde dans les deux disciplines durant la même année. À 27 ans, Tom Pidcock pourrait donc entrer dans la légende de son sport, même s'il assure ne pas vraiment penser à cette perspective.
12: Well, it could be, but of course, we will try.
16: Oui, ça pourrait arriver, bien sûr, je vais essayer. Mais il y a beaucoup de très bons coureurs, ça ne va pas être facile. Et je dois dire que je ne vois pas la course sous cet angle-là. Pogacar absent, la course sera plus ouverte. Il y aura davantage de coureurs capables de gagner. Ça la rendra certainement très intéressante.
0: Justement, Joris, comment expliquer que Tom Pidcock est capable de jouer les premiers rôles aussi bien en VTT que sur route?
13: Oui, c'est vrai que c'est ce qui rend son profil assez particulier. Tom Pidcock est capable de passer d'une discipline à l'autre tout en restant performant au plus haut niveau. Mais forcément, les qualités nécessaires ne sont pas exactement les mêmes. Écoutez Daniel Atienza, consultant cyclisme pour la RTS.
17: Tom Pidcock, c'est presque un VTTiste qui est venu à la route plutôt qu'un routier qui est venu au VTT. Tellement il est à l'aise dans cette discipline. On l'a vu encore cette année au niveau des championnats du monde. Il part derrière, il n'est quasiment pas monté sur son VTT de toute la saison et il met tout le monde à la montée. Dès qu'il monte sur le VTT, il est au-dessus de la mêlée, c'est que prouvent ses titres olympiques. Sur la route, il est extrêmement doué également, il fait des résultats, mais on voit qu'il y a plus de travail. Il doit être discipliné, son équipe le paye pour faire de la route et il se sert justement de cette technique, de cette explosivité qu'il gagne avec son VTT pour pouvoir aller jouer les premiers rôles sur des courses qui demandent justement ces facultés d'explosivité, de sprint et d'endurance qu'il va retrouver notamment dimanche sur la course des championnats du monde.
13: Le VTT et la route sont deux disciplines similaires sur certains points, mais très différentes au niveau des sensations ressenties par les athlètes. Et entre les deux, Tom Pidcock a une préférence.
16: J'aime vraiment les sensations fortes et l'excitation que je retrouve davantage en VTT que sur la route. Sur la route, c'est un peu plus effrayant. Il faut aller vraiment vite pour retrouver le même plaisir. En VTT, on peut avoir ces sensations à des vitesses moins élevées. Je pense que c'est différent. Sur la route, l'effort s'étire davantage dans le temps, puis ça devient beaucoup plus explosif dans le final. En VTT, c'est de l'action permanente, c'est différent. C'est un autre sport.
0: Dimanche, il devra s'attendre à quel type de course?
13: Eh bien, une course longue et particulièrement exigeante. Près de 274 km et 3800 mètres de dénivelé attendent les coureurs autour de Montréal. Et en l'absence de Tadej Pogacar, plusieurs coureurs peuvent prétendre au titre. Alors, comment cette course peut-elle se jouer et quels seront les principaux adversaires de Tom Pidcock? On retrouve Daniel Atienza.
17: Ça va être compliqué, mais encore une fois, c'est Tom Pidcock, c'est un profil qui peut lui convenir. Quand on parle de coureur polyvalent au niveau du peloton international, on met pratiquement en tête Tom Pidcock. On sait qu'il est cité parmi les outsiders, mais ça va pas être le coureur le plus marqué. On va se concentrer sur les Van der Poel, sur les Van Aert, sur les Sexas, l'équipe belge qui sera extrêmement puissante. Remco Evenepoel a déjà titré sur le contre-la-montre, donc Tom Pidcock, là au milieu, pourrait jouer sa carte. On sait qu'au-delà de ses qualités physiques, c'est un coureur qui est très très fort tactiquement, très très malin. Et pourquoi pas Tom Pidcock qui vient créer la surprise.
13: Et la Suisse se présente avec 6 coureurs au départ dimanche. Yann et Fabio Christen, Stefan Küng, Stefan Bisseger, Mark Hirschi et Maro Schmidt. Et puis la course féminine se tiendra demain. Il y aura là aussi 6 Suissesses au départ. Marlène Reusser, Noemi Rueg, Yasmine Lirti, Ginia Kalouori, Steffi Eberlin et Linda Zanetti.
0: Du beau monde donc. Merci à vous. Joris Repon, c'était Sport Matin. On passe à la rue des Unes. Valérie Drou, la presse qui a sorti sa loupe ce matin.
15: Oui, le temps notamment. Les dépenses publiques passées au tamis, dit-il en une ce matin. En 13 ans, les administrations romandes ont gonflé en valeur absolue. Mais rapportée à la population, la hausse reste encore

0: Mathias Breguil veut que ces remises soient systématiquement reportées sur les assurés. À la une du Tagesanzeiger de sa guerre, de l'argent encore décidément. Et là, on se penche sur un canton, un beau canton, mais un très cher canton aussi. On est à Zoug, à la une du Tagesanzeiger de sa guerre. La pénurie de logements, alors elle touche, on le sait, beaucoup de zones urbaines en Suisse, mais à Zoug, eh bien, c'est un pire qu'ailleurs, puisque les travailleurs à revenus élevés évincent les habitants locaux. Et le président du plus grand propriétaire foncier du canton plaide, lui, pour une croissance modérée, voire la suppression de la promotion économique. Autres communes qui ne sont pas connues pour être des paradis fiscaux, les communes jurassiennes, 6 ans d'études, titre le QJ, 16 des 19 communes du district de Delémont s'engagent dans des réflexions à long terme, donc pour la création d'une commune unique.
1: La lutte contre les indésirables à la une aussi ce matin.
0: Oui, comme par exemple la drosophile du cerisier, c'est une petite mouche, la drosophile, et elle fait beaucoup de dégâts, notamment aux cerisiers. Alors une solution à la une d'Agri cette semaine, des micro-guêpes pour lutter contre la drosophile du cerisier. Des toutes petites guêpes, donc les chercheurs ont cherché pendant 10 ans et ont trouvé que ces guêpes, eh bien un micro-guêpe pouvait se nourrir de ces micro-mouches. À la une de Vigous, autre indésirable, l'intelligence artificielle, climat et tech irresponsable. L'IA va-t-elle tous nous tuer, s'interroge Vigous en une ce matin. Alors le dessin de une, c'est la Terre ravagée, incendies, inondations, des morts partout. Et puis un robot qui est en train d'étrangler un humain et qui dit « L'IA va-t-elle tous nous tuer ?» Non, juste ceux qui restent. Et à la une de 24 heures et de la Tribune de Genève, on se penche sur toute autre chose. La politique française, à 7 mois de l'élection présidentielle, un peu moins, l'élection à la présidence française sera historique, nous promettent 24 heures et la Tribune.
1: Et pour terminer, de belles images et une grande fête.
0: De belles images à la une du Nouvelliste, ces images irréelles du Valais. On parle d'astrophotographie. Et l'astrophotographe française Aude Novak avec 2 clichés valaisans qui viennent d'être primés aux International Photography Awards. Ils exigent bien davantage de se trouver au bon endroit, au bon moment. Ces clichés, vous pouvez les admirer en une. C'est un magnifique Cervin au crépuscule. Et puis la grande fête, elle est à la une d'Arc Info. La une d'Arc Info qui d'ailleurs est toute décorée pour l'occasion. Arc Info est écrit en rouge. Il y a plein de confettis partout pour nous annoncer bien sûr la fête des vendanges. Mais la fête des vendanges qu'on pourrait peut-être rebaptiser bientôt Oktoberfest, puisque c'est la bière qu'on boit le plus et non pas le vin. 36 000 litres de bière pour 15 000 de vin seulement durant le week-end.
1: Alors,
0: c'est déjà pas mal.
1: Bonne fête à toutes et tous.
0: Mais oui, merci.
1: Et toutes. Et à dans une heure.
0: À tout à l'heure.
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1: Il est l'heure de rouvrir Ashley. Sandra Zimmerli, vous nous emmenez à Bâle ce matin.
3: Exactement au cœur même de la ville.
4: Er ist das historische Herz von Basel, der altehrwürdige Münsterplatz. Im Moment liegen dort 75 Tonnen Sand.
3: Il est le cœur historique de Basel, donc de Bâle, le Münsterplatz, la vieille place historique de la cathédrale. Alors je suis sûre que vous la connaissez, oui. Hein, elle domine la vieille ville. Vous montez les petites rues pavées là depuis la place du marché, vous savez, où il y a
1: c'est
3: le fameux
1: très
3: bâtiment
1: beau,
3: rouge.
1: Oui,
3: c'est très beau. Et vous y voyez le Rhin et de l'autre côté le Klein Basel. Bref, en ce moment, il y a donc là 75 tonnes de sable. Alors la grande question, c'est évidemment... Pourquoi 75 tonnes de sable? Vous avez une idée, Valérie? Non?
1: Tournoi de beach volley.
3: Non, c'est pas un bac à sable géant non plus, mais c'est ça.
4: Eigentlich hätte die Skulptur von Sand ein 6 Meter hohen Turm aus feuchtem Sand sollen sein.
3: En fait, la sculpture for sand aurait dû être une tour de 6 mètres de haut en sable humide, une œuvre d'art, en fait, une installation, comme on dit, de l'artiste Klaus Littmann, lui-même de Bâle. Mais voilà, eh bien, ça ne s'est pas passé comme prévu.
5: Wir haben eigentlich alles richtig gemacht. Wir haben einen Ingenieur involviert, wir haben eine Baufirma dabei gehabt, der Sandlieferant ist ein Vollprofi aus dem Aargau.
3: En fait, on a fait tout juste. On s'est adjoint d'un ingénieur, d'une entreprise de construction, le livreur de sable et un Vollprofi, donc un professionnel total d'Argovie.
1: Donc ça n'a pas tenu. La tour s'est effondrée ou quoi?
3: Et oui, et comme ça, la veille de l'inauguration,

0: Passion, paf, plus qu'un gros tas de sable, donc vaut mieux rigoler.
1: Wir haben ein bisschen so gewitzelt drüber und haben halt gefunden, dass man es interpretieren kann, dass alles mal zerfällt.
0: On a un peu gewitzelt, donc fait des bits, des gags, on s'est dit qu'on peut l'interpréter comme un jour tout s'effondre. Philosophe, c'est jeune, hein? Et puis, on dira cette réaction plus politique.
2: Alle reden von der Strasse von Hormus und vom Öl, aber an Sand. Da denkt man eigentlich höchstens, wenn einmal wieder an die Holzheim-Aktie gedacht wird. Es ist gut, dass der Mensch wieder erinnert wird, dass wir noch viel mehr Probleme haben.
0: Tout le monde parle du détroit d'Hormuz, du pétrole, mais au sable, on y pense tout au plus en consultant les actions d'Holcim. C'est bien que pour une fois, on rappelle à l'être humain qu'on a encore bien plus de problèmes.
3: En même temps, comparer le sable au pétrole, c'est un peu fort, non?
0: Bon, on va peut-être pas ouvrir le débat. Ce qui est sûr, c'est qu'il y en a partout du sable, enfin, bien plus qu'on pense.
4: Klar, der Bau ist der grösste Sandfresser, sage ich jetzt einmal. Aber es kommt ja überall vor, ob es jetzt im Handy ist, Computer, Brillengläser, das normale Glas, also in der Kosmetik, der Zahnpasta, das sind ja endlose Produkte.
0: Sûr que la construction est le plus gros sandfresser, donc bouffeur de sable. Mais il est partout le sable, dans le handy, donc le portable, l'ordinateur, le verre des lunettes, le verre normal, en cosmétique, en zahnpasta. Vous voyez le zahnpasta?
3: Oui, c'est le dentifrice.
0: Voilà, bref, c'est infini. Oui, c'est ça, zahnpasta. Par contre, le sable, lui, il n'est pas infini.
4: Es kommt unmittelbar nach dem Wasser. Also das ist eine Ressource, die es halt nicht einfach ewig gibt.
0: Ça vient donc le sable juste après l'eau, c'est une ressource qu'il n'y aura pas à l'infini.
5: Und die Botschaft können ja auch mit dem Sandhaufen statt dem Sandturm überbringen. Die 75 Tonnen bleiben wie geplant bis Ende Monat zu Basel auf dem Münsterplatz.
0: Et ce message, il peut finalement le transmettre aussi bien avec le tas de sable que la tour de sable. Les 75 tonnes de sable restent donc comme prévu jusqu'à la fin du mois sur le Münsterplatz à Bâle. Donc vous avez le temps d'y aller. Alors au départ, le but était bien sûr que la tour diminue tout doucement, comme ça, sur tout le mois de septembre, un peu comme les réserves, tout en symbole.
6: Und man sieht, das Sand lebt auch, gell? Weil es stürzt in sich zusammen.
0: Mais voilà, le sable vit, il s'effondre aussi. Alors bon, ça c'est une réalité chez nos voisins comme chez nous, je crois. Par contre, est-ce qu'on rigolerait ou philosopherait aussi face à un tas de sable devant, je sais pas moi, la cathédrale de Lausanne ou de Fribourg? Bon, ça il faudrait peut-être essayer pour le savoir ou reprendre ensuite au mois d'octobre les 75 tonnes de balles. Bon, une piste comme ça.
3: C'est bien vu, je suis pas sûre qu'on en rigolerait tout autant. Merci en tout cas pour ce clin d'œil du côté suisse-alémanique de Bâle, Sandra Timmerly pour Rory Rachli. Merci à vous. Soundcheck maintenant à 6h50. Consacré ce matin à un groupe genevois qui sort justement son nouvel album aujourd'hui, Jiggy Jones.
7: Oui Valérie, il s'appelle Duck Duck Grey Duck et derrière ce nom un peu improbable, il y a surtout une belle histoire d'amitié musicale entre Robin Giraud, chanteur et guitariste, et Nelson Cher, batteur. Ils se sont rencontrés au collège à Genève autour d'une passion commune pour les disques de jazz de leurs parents. Depuis, ils font de la musique ensemble depuis 30 ans en explorant le blues, le rock, le reggae et bien d'autres styles. Et aujourd'hui, ils reviennent avec Surfing Hong Kong, un nouvel album qui célèbre justement cette complicité. Mais avant de découvrir ce nouveau disque, petit retour en 2015 avec Mexico, l'un des morceaux qui ont fait connaître Duck Duck Grey Duck.

Ce morceau date de 2015 et depuis, Robin et Nelson ont continué à multiplier les expériences sur ce nouvel album. Robin me racontait lundi qu'ils avaient chacun exploré d'autres horizons, mais sans jamais vraiment se perdre de vue. Et toutes ces expériences, il les ramène aujourd'hui dans Duck Duck, Grey Duck.

Au fond, c'est ce qui rend leur relation musicale si particulière. Robin et Nelson ont chacun leur personnalité, leurs influences, leurs expériences. Et ils continuent à se retrouver dans Dog Dog Grey Dog sans chercher à refaire éternellement la même chose. Sur Surfing Hong Kong, on retrouve ainsi ce mélange de surf, de dub, de rock et de garage qui caractérise leur musique, enrichie par les différents horizons qu'ils ont explorés au fil des années.

0: Et pour enregistrer ce nouvel album, ils se sont même lancés à un défi un peu spécial.
1: Oui, une devise assez géniale, aller plus vite que l'intelligence artificielle. On branche les instruments, on joue, on enregistre et on garde musical ensemble. On garde l'énergie du moment. Je me suis trompé. Et on garde musical ensemble où chacun de côté, mais l'idée de refaire un album ensemble et le rêve venu d'une manière assez inattendue puisqu'un ancien camarade leur a envoyé une cassette VHS numérisée de leur tout premier concert. En regardant la date, ils ont réalisé que cela faisait 30 ans qu'ils jouaient ensemble. Ils ont donc décidé de célébrer cette amitié avec Surfing Hong Kong, leur nouvel album qui sort aujourd'hui. Et on commence à le découvrir avec Sea Horses, un morceau que Nelson considère comme l'une de ses compositions préférées de Robin, réenregistré pour l'occasion avec Lauren et Julien Dinkel du groupe Forever Overhead.

0: Comme on disait, Jiggy Jones, pour enregistrer ce nouvel album, ils se sont lancés un pari, un défi un peu particulier.
1: Oui, une devise assez géniale, aller plus vite que l'intelligence artificielle. On branche les instruments, c'est fournier, on joue, on enregistre et on garde l'énergie du moment sans chercher la perfection. Robin racontait d'ailleurs qu'ils avaient passé beaucoup plus de temps sur les démarches administratives que sur la musique. Alors autant confier la paperasse à l'IA et laisser aux humains le plaisir de créer. Et on termine cette fois avec le bon morceau, It's All About Love, en compagnie de Laura Purses, une chanteuse rencontrée en studio dont Robin a immédiatement senti qu'elle partagerait leur énergie. Le morceau est né d'une grande jam à laquelle elle a donné sa structure. Et après 30 ans d'amitié musicale entre Robin et Nelson, difficile de trouver un titre plus approprié. Pour conclure.
0: Bon, nous sommes de vrais chats, Jiggy Jones. On retombe toujours sur nos pattes et vues.
1: D'une manière ou d'une autre.
0: Mais tout à fait. À la semaine prochaine.
1: Avec plaisir.

0: It's All About Love, extrait de Surfing Hong Kong, le nouvel album de Duck Duck Grey Dog, disponible dès aujourd'hui.
1: Infotrafic RTS.
0: Des ralentissements sont observés sur le contournement de Genève au passage du tunnel de Vernier en direction de Lausanne. Un véhicule est tombé en panne dans cet ouvrage.
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0: Le temps sera ensoleillé aujourd'hui et tout le week-end d'ailleurs, avec de fréquents voiles de cirrus et des brouillards locaux en début de matinée. Les températures seront nettement au-dessus des normales de saison, avec des maxima à 24 degrés jusqu'à 28 d'ici dimanche, minimum 10 degrés les matins surtout.
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0: Vendredi 25 septembre, bienvenue les 7h.
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0: Et très bon début de journée à vous. Merci d'écouter la matinale à la une ce matin. Les 80 ans de la chaîne du bonheur, née sur les ondes de Radio Lausanne. Elle n'a cessé de croître au rythme des catastrophes naturelles, des famines et des guerres. Retour en archive à 7h15 sur l'histoire émouvante de cette aventure de solidarité. Bonjour Léandre Barret. Les titres du journal là.
3: Les organisateurs de manifestations passeront à la caisse. Il y a de la casse. Le Parlement veut ainsi combattre l'extrémisme violent après de récents débordements. Au Conseil fédéral, désormais, de trouver le bon équilibre pour ne pas restreindre la liberté de manifester. L'ombre de la menace de drones russes plane sur l'Europe. Les services secrets de France, d'Espagne et d'Italie auraient été prévenus par la CIA. Emmanuel Macron dément, mais le pays reste sur ses gardes. C'était une journée pivot pour la démocratie espagnole. Une mini-série diffusée sur la RTS revient sur la tentative de coup d'état militaire du 23 février 1981. Anatomie d'un instant, c'est son nom, pour comprendre toute une période de ses causes à ses conséquences.
0: Il sert de lien entre les gens de matière à réflexion sur la vie et nos sociétés. On parle de théâtre ce matin avec le directeur du théâtre de Carouge, Jean Liermier. Il présente sa dernière pièce ce soir avant de quitter l'institution genevoise qu'il a dirigée près de 20 ans. Il a décidé de passer la main. Jean Liermier nous rappellera le rôle du théâtre, plus que jamais essentiel à la compréhension de notre monde. Rendez-vous 7h30.
3: Les organisateurs de manifestations devront payer en cas de débordement. Décision hier du Parlement qui demande au Conseil fédéral de légiférer sur la question. Les élus durcissent la loi pour combattre l'extrémisme violent observé récemment dans certaines manifestations politiques. Félix Sautier.
4: Il y a un an, plusieurs personnes allument un feu contre la façade d'un restaurant historique bernois en marge d'une manifestation pro-Palestine. 12 mois plus tard, quelques dizaines de mètres plus loin, la fumée irrite toujours les narines des conseillers aux États. Ils l'ont décidé hier, quelqu'un doit passer à la caisse pour empêcher ces dérives. Ce sera les organisateurs. Les frais de sécurité, les frais d'intervention aussi seront à leur charge en cas de débordement. Et ce, même si ce ne sont pas forcément eux qui ont organisé les violences. Ça inquiète le sénateur MCG Genevois, Mauro Poggia.
5: C'est une grave atteinte d'abord à notre liberté d'organiser les manifestations. C'est un élément dissuasif pour les gens de bonne volonté qui veulent mettre en œuvre finalement un droit démocratique. Imaginez qu'un organisateur se dise « moi je ne veux pas prendre le risque de supporter les conséquences dont je ne suis pas directement responsable, donc je n'organise pas cette manifestation, sachant que de toute façon elle aura lieu par des avis sur les réseaux sociaux, et à ce moment-là, la police sera confrontée à des gens totalement non contrôlés. »
4: Manifester est un droit, le conseiller aux États zurichois Daniel Ljosic ne le conteste pas, mais selon lui, on peut responsabiliser les organisateurs de manifestations sans que ça pose problème.
6: C'est pas l'idée que les gens ils ont peur de faire une manifestation, mais il s'agit des gens qui font des manifestations illégales et qui sont violents ou ont fait des dégâts ou du chaos, quelque chose comme ça.
4: Comment cibler uniquement les manifestations problématiques? C'est la question que se pose désormais le Conseil fédéral. C'est lui qui est chargé de mettre en œuvre cette décision.
3: Les explications de Phileas Autier.
0: Emmanuel Macron s'est longuement exprimé hier soir en direct à la télévision française sur la situation intérieure du pays, donc la France, mais aussi sur la situation internationale.
3: Le président français a d'emblée été interrogé sur des révélations parues hier dans la presse espagnole et largement reprises depuis. La CIA aurait averti les services italiens, espagnols et français d'un projet d'attaque de drones russes. Benjamin Louis, on vous retrouve en direct de Paris. Bonjour.
7: Bonjour, bonjour à tous.
3: Vous avez suivi son interview sur TF1 et France 2. Emmanuel Macron dément ces informations.
7: Oui, le président de la République qui se veut transparent plus que rassurant. Alors non, à sa connaissance, les services français n'ont reçu aucune alerte américaine précise visant la France, contrairement à ce qu'affirmait hier le quotidien espagnol El Mundo.
8: Cette information, nous pouvons la démentir. La CIA n'a pas informé les services français d'une telle attaque. Et le ministre de la Défense italien a fait la même chose. Donc ça, je peux vous dire non. Par contre, oui, il y a une situation qui monte en tension.
7: Et ce qu'il dément, ce sont donc précisément les révélations d'El Mundo. Mais interrogé ensuite sur la possibilité qu'une attaque au drone explosif puisse viser la France, un avion ou un aéroport, eh bien, comme celle qui a récemment échoué à Leipzig en Allemagne, sa réponse là est aussi sans ambiguïté.
8: La réponse est oui. Aujourd'hui, il faut être très clair. La Russie considère que l'Europe, c'est la profondeur stratégique de l'Ukraine. Que parce que les Européens aident les Ukrainiens, eh bien que l'Europe peut être visée.
7: Et c'est en définitive le message que le président français cherche à installer depuis plusieurs jours. La France n'a certes encore jamais connu d'attaque de ce type, mais elle n'est plus considérée comme étant à l'abri.
9: Benjamin Louis, en direct de Paris. Emmanuel Macron qui a annoncé hier l'envoi de moyens militaires français en Arabie Saoudite. La situation est grave, a-t-il dit, défendant son action internationale pour faire baisser les prix du carburant. Riyad, qui a d'ailleurs affirmé hier avoir intercepté une attaque de missiles tirée du Yémen voisin par les Houthis pro-iraniens. Journée chaotique hier à la Maison-Blanche sur le plan médiatique. La visite d'État de Xi Jinping a été couverte essentiellement en images par les médias d'État chinois. En cause, le boycott du pool télévisé par les grandes chaînes américaines, solidaire de CNN, exclu il y a une semaine par Donald Trump. Une exclusion désavouée par un juge fédéral, Michael Pecker. L'administration a été sommée de rendre leurs accréditations aux médias sanctionnés.
10: Un ordre provisoire rendu dans la nuit de mercredi à jeudi par un juge nommé par Donald Trump lui-même lors de son premier mandat. Le fond du litige reste à trancher, mais le magistrat a estimé que CNN, MS Now et Politico ont de fortes chances d'obtenir gain de cause. La Maison-Blanche leur a retiré leur accréditation sans véritable procédure et sans leur permettre de contester cette décision, a-t-il écrit dans son ordonnance. Une ordonnance malgré laquelle les journalistes concernés ont continué d'être refoulés au gris de la Maison-Blanche toute la matinée. Il aura fallu un rappel à l'ordre urgent du juge à la mi-journée pour voir leur accréditation enfin rétablie. Reste une incertitude de retour dans l'enceinte du pouvoir. CNN retrouvera-t-elle sa place dans le pool télévisé? Les autres grandes chaînes refusent pour l'instant de reprendre la couverture présidentielle sans cette garantie. Le juge, pour sa part, doit trancher le fond de l'affaire dans les deux prochaines semaines. En attendant, conséquence assez spectaculaire de ce bras de fer, hier, pour plusieurs moments de la visite de Xi Jinping, les médias d'État chinois avaient davantage d'images que les télévisions américaines.
9: Et Michael Pecker à Washington. Benjamin Netanyahou était hier à la tribune de l'ONU lors d'une visite éclair à New York. Le Premier ministre israélien s'est livré à un réquisitoire contre les détracteurs d'Israël, alors qu'une dizaine de membres de délégation ont quitté la salle en guise de protestation à la politique du pays. Il a aussi déclaré avoir empêché l'Iran, conjointement avec les États-Unis, de mettre au point des armes nucléaires. Benjamin Netanyahou lancé dans une difficile campagne pour sa réélection en Israël. Dans un climat politique particulièrement tendu, les craintes grandissent autour de l'intégrité des législatives de fin octobre. Le Likoud du Premier ministre est devancé dans les sondages et il a plusieurs fois crié ces dernières semaines à l'ingérence électorale. Ariane Ménage, le parti, met régulièrement en cause l'institution chargée de veiller au bon déroulement de ce scrutin.
11: Principal arbitre des élections, la Commission centrale électorale a subi tout au long de l'été les assauts répétés de membres du Likoud ou de ses alliés. Une véritable campagne de délégitimation, dénonce le professeur de droit Yaniv Rosnay.
12: Je crains que cette procédure ne vise à préparer le terrain pour pouvoir contester les résultats. Nous avons vu des processus similaires avec Bolsonaro ou Trump et j'ai très peur que la même chose ne se produise en Israël.
11: Et à l'ère de l'intelligence artificielle, la multiplication des deepfakes, des campagnes de désinformation, contribue à renforcer un climat général de défiance. Dans ce contexte et dans une société ultra polarisée, le président israélien lui-même cet été alertait ses concitoyens face au risque d'une résurgence de la violence politique.
12: Je dois rappeler qu'au cours des trois dernières années, nous avons vu des manifestants se rendre au domicile du juge Solberg, le président du comité central électoral. Nous avons vu des députés entrer illégalement dans des bases militaires quand des enquêtes sur des crimes de guerre présumés y avaient été ouvertes. Bref, nous avons déjà assisté à des actes de violence politique. Pourquoi les choses seraient différentes quand il s'agit des élections ?
11: Alors ce professeur de droit redoute de voir en Israël un bis repetita du 6 janvier et de l'assaut du Capitole. Lui-même se portera volontaire le 27 octobre et supervisera le QG de la société civile pour l'intégrité du scrutin. Ariane Ménage, RTS Tel Aviv.
0: Le mouvement libéral vaudois affiche ses ambitions et son programme.
9: À 5 mois des élections cantonales vaudoises, le nouveau parti de Valérie Dittler a présenté hier ses propositions sur la fiscalité, l'agriculture et la responsabilité individuelle. C'est sous cette bannière que la conseillère d'État entend se faire réélire en 2027. Du côté des partis de l'Alliance de droite, on dit ne pas craindre de départ de membres vers le mouvement libéral, même si les statuts du nouveau parti permettent à ses adhérents de rester affiliés à un autre parti. Sylvain Frémont, président de l'UDC Vaud.
13: Personnellement, je pense rien. Donc, c'est leur statut. Je crois que c'est leur décision. Je comprends pas très bien de mettre ça dans ces statuts. Je crois que quand on est membre d'un parti, on doit se reconnaître dans les valeurs du parti. Et je comprends difficilement comment on pourrait faire partie de deux équipes en même temps.
9: Sylvain Frémont avec Thierry Clémence. Un incendie s'est déclaré cette nuit dans la Broye vaudoise. Le feu a pris dans une usine de fabrication de matériaux isolants à Lucent vers 2h. Alerte Suisse a émis une alerte. Les pompiers nous confirment ce matin que le sinistre a été maîtrisé vers 4h30. L'intervention est terminée. Aucun blessé, aucune émanation polluante n'a été constatée, ni de gros dégagements de fumée. La circulation a, elle, été perturbée. Le canton de Fribourg veut renforcer l'utilisation des transports publics. Le Conseil d'État a présenté hier sa stratégie de mobilité pour les 20 prochaines années avec l'objectif, Mehdi Piquan, de réduire au maximum la dépendance à la voiture.
14: À Fribourg, la voiture reste reine. 70% des trajets quotidiens dans le canton se font au volant. Résultat, avec une démographie galopante au-dessus de la moyenne nationale, le réseau routier sature et le secteur des transports représente aujourd'hui un tiers des émissions de gaz à effet de serre du canton.
15: Si on fait rien, on va simplement augmenter le nombre de bouchons un peu partout. Donc ça doit être pensé suffisamment tôt.
14: Plus de 40% des trajets réalisés en voiture dans le canton de Fribourg font moins de 5 km. Pour Jean-François Steyert, le conseiller d'État chargé de la mobilité, Fribourg peut mieux faire pour favoriser la mobilité douce. C'est particulièrement vrai dans le sud du canton, dans la région de Bulle.
15: Il est non seulement la région qui se développe le plus rapidement en termes démographiques, mais aussi la région avec la part modale en transport public parmi les plus basses de Suisse. On a une belle marge de progression dans la région. On peut par exemple parler de la vision 2050 du canton qui prévoit entre Aumont et Bulle des infrastructures supplémentaires de rails pour pouvoir augmenter les cadences et permettre aux gens de Bulle qui se déplacent soit vers Berne, soit vers Lausanne de disposer d'un produit plus efficace.
14: À Fribourg, cette stratégie de mobilité cantonale ne contient pas d'objectifs chiffrés contraignants en termes de réduction de la voiture, mais des tendances qui sont visées. Contactées, les associations de mobilité douce réservent pour l'instant leur position. Elles attendent d'analyser le document durant la consultation publique qui dure jusqu'à début décembre.
9: Voyager avec EasyJet entre la Suisse et le Portugal va devenir compliqué ces prochains mois. Son personnel de cabine portugais a annoncé qu'il va se mettre en grève du 2 au 6 octobre. Environ 500 vols sont concernés entre Genève, Bâle, Zurich et Lisbonne, Porto et Faro. Un deuxième mouvement de grève est prévu juste avant Noël, entre le 19 et le 23 décembre. Les grévistes reprochent entre autres des rémunérations inférieures à celles pratiquées par d'autres compagnies aériennes au Portugal.
0: L'équipe de Suisse de football s'envole cet après-midi pour la Macédoine du Nord.
9: Sans problème d'avion là, son camp de préparation dans la province turque d'Antalya se termine aujourd'hui. La sélection de Murat Yakin se rend à Skopje pour affronter demain la Macédoine du Nord en Ligue des Nations. Premier de 4 matchs à suivre. Bernardin Lehmann, un homme a beaucoup à gagner de ce rassemblement.
16: Zachary Atekame fêtera ses 22 ans en décembre. Le jeune homme a pourtant déjà un joli parcours, une partie de la formation à Genève, puis Neuchâtel Xamax, Young Boys, l'AC Milan et désormais l'Olympique Lyonnais à qui il est prêté. Le latéral droit a commencé la saison tambour battant, il marque, il fait marquer, bref, il s'éclate en Ligue 1.
17: Le fait de courir, de défendre, d'attaquer, de voilà, moi j'aime tout faire, donc mais je reste quand même un défenseur, donc la chose la plus importante est de bien défendre. Mais voilà, j'aime me projeter vers l'avant, j'aime aussi aider l'équipe à attaquer. Donc voilà, on a un coach qui aime bien aussi attaquer, un coach qui aime bien jouer vers l'avant, donc c'est des caractéristiques qui me correspondent. Que j'ai beaucoup de liberté, mais comme je dis à chaque fois, je reste un latéral droit, je reste un défenseur droit, donc la priorité pour moi est de bien défendre.
16: Ça, c'est en club et en équipe de Suisse. Zachary Atekame vise une première sélection qui pourrait venir déjà demain. Avec le retrait de Sylvain Widmer, l'absence de Denis Zakaria, le poste de latéral droit cherche en effet un titulaire. Avec Johan Manzambi, Winsley Botelli, Zachary Atekame forme cette nouvelle jeune vague genevoise en sélection, à croire presque que ces joueurs ont décidé de prendre le pouvoir.
17: Non, bah c'est vrai, plus il y a de jeunes voix, plus nous on est contents. Et pour nous c'est super, voilà, on se connaît tous depuis très longtemps, on est tous potes, on s'entend super bien, donc on est très contents.
16: Du talent, de l'énergie et une bonne humeur communicative, Zachary Atekame et ses copains jeunes voix sont prêts à faire feu de tout bois avec la sélection suisse. Bernard Alemann, RTS Sport, Belek.
9: Macédoine du Nord, Suisse, c'est demain soir à 20h45 à suivre sur les vecteurs de la RTS. Une page de l'histoire espagnole est au cœur d'une mini-série à voir là aussi sur la RTS et sur Play RTS, plus précisément la tentative de coup d'État du 23 février 1981. Récit d'année turbulente de la démocratie espagnole dans Anatomie d'un instant, Philippe Conjusti.
18: L'origine de cette histoire est une image. Une image énigmatique. L'entrée du lieutenant-colonel Terrero dans le Congrès. Les cris. Le silence de l'hémicycle et les coups de feu.
19: Malgré la panique, deux hommes restent figés sur leur banc. Adolfo Suarez, le président du gouvernement, et Santiago Carrillo, le leader du Parti communiste espagnol. Le troisième, Manuel Gutiérrez Melado, général choisi comme vice-président, s'interpose.
20: Reculez ! À terre ! À terre !
21: Manolo !
20: À terre !
21: Manolo !
19: À partir de ces quelques secondes, la série explore les années qui ont précédé ce jour historique où la jeune démocratie a vacillé sans céder. Pour bien comprendre comment l'Espagne en est arrivée là, chaque épisode adopte le point de vue des principaux protagonistes jusqu'aux acteurs du putsch. Suarez, homme de télé et apparatchik du régime franquiste, est catapulté président du gouvernement en 76 par le jeune roi Juan Carlos. Habile et rusé calculateur, il amadoue les militaires hostiles à toute réforme démocratique en choisissant un général comme vice-président. Il calme les communistes en légalisant le parti. Malgré ce double coup de maître, la crise économique ainsi qu'une vague d'attentats meurtriers vont pousser les militaires nostalgiques de Franco à tenter une reprise du pouvoir par les armes. Avec sa mise en scène élégante, sa rigueur et son exactitude remarquable dans la retranscription des événements, Anatomie d'un instant porté en plus par un casting éblouissant surpasse le simple thriller politique en racontant en quatre épisodes captivants cette page essentielle de l'histoire espagnole sans jamais sacrifier la tension dramatique.
18: On dit que Suarez s'était depuis longtemps préparé à une fin violente. Peut-être posait-il pour l'histoire. Il était seul.
9: Cette mini-série est adaptée du roman essai de Javier Cercas. Elle est à voir sur RTS1 et sur Play RTS.
0: Et c'était votre journal, Léandre Berret. Merci à vous. 7h16, bonjour Delphine Gendre.
22: Bonjour Valérie.
0: Notre invitée ce matin a consacré une grande partie de sa vie au théâtre.
22: Sur scène d'abord, puis dans la mise en scène et à la direction du théâtre de Carouge qu'il dirige depuis près de 20 ans, Jean Liermier y a défendu les grands textes du répertoire de Molière à Marivaux. Il présente sa dernière pièce ce soir avant de quitter l'institution genevoise, La Ménagerie de verre de Tennessee Williams. On fera avec lui un retour sur ses 20 ans à la tête d'une des plus grandes scènes romandes.
0: Et on attend vos questions pour Jean Liermier dès maintenant par écrit 076 250 1 2 3 4. Le retour de David Lemos. Bonjour David.
23: Bonjour Valérie.
0: Hors jeu, le football qui se cherche une nouvelle star.
23: C'est un peu ça. Il y a toujours un vide à combler après l'ère Messi-Ronaldo. Et comme aucun nom ne s'impose de lui-même, bah l'un des joueurs actuels a décidé d'entrer en campagne.
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0: En fait, un anniversaire dans cette matinale, celui de la chaîne du bonheur, une dame qui fête ses 80 ans. Tout a commencé le 26 septembre 1946 sur les ondes de Radio Lausanne. Au fil des ans, la chaîne du bonheur est devenue un acteur majeur de la récolte de fonds et de la solidarité. Retour en archives sur 8 décennies d'histoire avec Stéphane Delery.
24: Et voici la chaîne du bonheur.
25: Tout commence par cette émission de Radio Lausanne, créée par le journaliste Roger Nordman et le chansonnier Jacques Roland.
26: Il ne faut pas rompre la chaîne car elle doit passer partout. Et c'est en vertu de notre vieil adage que nous passons aujourd'hui à Neuchâtel, où nous venons sceller le 11e maillon de la chaîne du bonheur à l'hôpital des Cadoles.
25: Le principe est simple, une personne fait un vœu pour une autre, cette dernière en fait de même. Et c'est une chaîne qui se crée chaque semaine sur les ondes, la chaîne du bonheur.
27: Et j'avoue que le voyage à Oran valait certes le retour. Et ce retour, voulez-vous que nous le célébrions par une gavotte ?

0: Cette ère était connue par toute la Suisse romande, car la chaîne du bonheur, c'est un succès gigantesque qui devient national, puis international jusqu'en 1966.
1: Ici Lausanne, radiodiffusion suisse, chaîne internationale.
2: Au dernier jour de janvier, la mer du Nord, déchaînée, venait de submerger les côtes d'Angleterre, de Hollande et de Belgique. C'est alors que s'est élevée la grande voix de la solidarité humaine.
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4: Oui, c'était le 30 août 1965 à 17h15. Une énorme masse du glacier de l'Allaline s'effondre sur des baraquements de chantier appartenant au barrage de Matmark. Il y eut 88 victimes. Votre aide fut immédiate et généreuse. Plus de 2 millions en quelques heures.
0: Les dons en nature du début sont peu à peu remplacés par des versements en argent. La chaîne du bonheur devient une fondation en 1983.
5: Il y a beaucoup de courriers d'élèves.
6: Eh bien ici, au 157 07 07, le standard téléphonique de la chaîne du bonheur, j'ai le plaisir de vous dire que jusqu'à présent, nous avons enregistré des promesses de versement pour 1 821 169 francs.
7: En 1986, avec votre appui, la chaîne du bonheur a secouru plus de 100 000 enfants dans une quarantaine de pays.
0: Famine, guerre, catastrophe naturelle, en Suisse et ailleurs, les crises continuent de se multiplier.
8: Bonjour, nous avons été choqués par ces terribles images du tremblement de terre à l'ouest de l'Inde. Et puis des chiffres impressionnants, on parle de 20 000 à 100 000 morts, de 50 milliards de francs suisses de dégâts.
9: Des centaines de petits bulletins de versement remplis grâce à la générosité des citoyens. Objectif ? Alléger le fardeau des victimes du tremblement de terre en Inde.
10: La nouvelle est tombée ce soir à 18h. Les 150 habitants de Gondo pourront dès demain revenir vivre ici dans leur village. La décision a été prise
11: ici comme ailleurs, on va découvrir au fil des jours la masse des dégâts non couverts, parce que souvent non assurables. Les besoins sont tels, dit la chaîne, que tout l'argent récolté sera utilisé.
12: La Suisse entière s'est mobilisée hier contre le sida, mais le bilan de la collecte de la chaîne du bonheur est un peu mitigé. Un peu moins de 3 millions de francs ont été récoltés. C'est deux fois moins que pour les victimes des inondations à Brigue il y a quelques années.
13: Mesdames, Messieurs, bonsoir, merci d'être avec nous. Voici les titres de ce vendredi 20 octobre. Les Suisses se montrent exceptionnellement émus et généreux à l'égard des victimes. Les promesses de dons atteignent ce soir un record historique.
14: Le 26 décembre dernier, un tremblement de terre sous-marin provoque une vague géante qui déferle sur les côtes de l'Asie du Sud-Est. Premier bilan dressé aujourd'hui à Berne, 6 mois après la catastrophe. Sur les 224 millions récoltés, 70 ont déjà été engagés. Et ceci principalement en Inde, au Sri Lanka, en Indonésie et en Thaïlande, là où la Suisse.
15: L-U-G-O-N ?
16: Oui, 2x5.
0: Au total, 275 collectes de la chaîne du bonheur ont été réalisées depuis 1946, avec des journées nationales de solidarité et beaucoup d'émotions transmises à l'antenne par une voix de légende.
17: Oui, il y a encore 2-3 minutes, je prenais le téléphone d'un jeune handicapé de Porrentruy, Mathieu, et j'avoue que j'ai eu de la peine à me reprendre pour être au téléjournal. Et je crois qu'on se dit fort au début de la journée quand on commence à 5h30, mais on craque. Ici, tout le monde craque parce que les gens disent toutes leurs émotions, ils ont le cœur gros comme ça. Et il y a eu beaucoup de larmes, il y a eu à la fois, vous savez, cet étonnement quand tout à coup une grande banque annonce 1 million, et puis les larmes de cette téléphoniste quand des enfants téléphonent pour dire on a dessiné des choses sur des cailloux dans une rue, et puis on les a vendues 40 centimes et on a fait 52 francs. Des choses comme ça, ça vous touche et je crois que c'est vraiment des moments inoubliables.
0: Alors grâce à vous, en 80 ans, la chaîne du bonheur a récolté et redistribué 2 milliards 200 millions de francs, une somme qui vaut bien des remerciements en chanson, comme on le faisait en 1951 sur Radio Lausanne.
18: Vas-y loulou ! Il y a des gens qui n'ont pas beaucoup de chance, il y en a d'autres qui en ont.

0: La voix de légende qu'on entendait avant la chanson, celle de Jean-Marc Richard. 30 ans de chaîne du bonheur à lui tout seul, un voyage sonore signé Stéphane Delery. Et vos réactions, vos émotions, on imagine, au 070-250-1234. Appelez-nous, laissez un message sur la répondeur ou une note vocale, le WhatsApp. Et on vous écoute tous les matins à 7h27.
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0: Nous sommes au Royaume-Uni maintenant. Le Parti travailliste tient son congrès des dimanches à Liverpool, le premier depuis l'arrivée d'Andy Burnham au poste de Premier ministre. Le chef du Labour vantera la décentralisation du pouvoir vers les régions, son projet phare pour relancer la croissance, une politique qu'il a expérimentée lorsqu'il était maire du Grand Manchester de 2017 à juillet de cette année. Catherine Illich est allée voir ce qu'est devenu son ancien fief. Reportage.
2: Nous sommes à St Peter's Square, l'un des principaux points de passage de Manchester qui voit défiler bus et tram en continu. Rien de futuriste ni de spectaculaire, et pourtant le réseau Bee Network, Bee comme abeille, est devenu l'un des symboles de réussite de la ville.
3: J'ai bientôt 50 ans. Manchester a beaucoup changé durant ce laps de temps. Avant, on n'avait pas de tramway, seulement des bus. Aujourd'hui, si vous prenez le bus, vous pouvez voyager pendant une heure pour 2 livres. C'est un prix raisonnable. Et comme vous pouvez le voir, il y a beaucoup de monde.
2: Derrière le joli logo jaune et noir du Bee Network, il y a surtout une réforme en profondeur du réseau de bus. Sous l'impulsion d'Andy Burnham, alors maire du Grand Manchester, la métropole a commencé à reprendre le contrôle de ses lignes en 2023. Nick Firklaw, directeur adjoint du réseau de bus.
4: Avant le Bee Network, notre système était entièrement contrôlé par des dizaines d'opérateurs privés qui faisaient circuler les bus là où ils voulaient et fixaient aussi les tarifs qu'ils voulaient. En reprenant le contrôle public, nous définissons les itinéraires et les tarifs pour obtenir un réseau de bus cohérent, très facile à utiliser et surtout très simple à comprendre pour les usagers.
2: Les abeilles sont omniprésentes à Manchester. Sur les bus, les panneaux, les souvenirs. Un symbole hérité de la révolution industrielle, quand des milliers d'ouvriers travaillaient dans les usines textiles. Aujourd'hui, une nouvelle économie essaime dans la tech et les industries créatives, à l'image de Colony, un réseau d'espaces de coworking qui compte désormais 8 sites dans la ville. James Halliday en est le responsable marketing.
5: Ces dernières années, il y a eu un énorme afflux d'entreprises qui se sont installées ou ont déménagé ici. Il y a 20 ans, ce quartier était essentiellement constitué d'entrepôts. Aujourd'hui, il y a de nombreux bureaux et des immeubles résidentiels, mais aussi un restaurant étoilé Michelin juste au coin de la rue. Quand j'étais étudiant ici, si vous m'aviez dit que cela allait arriver, je ne vous aurais pas cru. Tout est en train de changer et c'est une formidable réussite.
2: Ce bouillonnement se mesure aussi dans la productivité. Elle a progressé de 17% à Manchester en 10 ans, contre 8 en moyenne au Royaume-Uni. Mais ce succès a mis du temps à se construire. Philip McCann, professeur d'économie à l'université de Manchester.
6: Dans les années 1990, presque personne ne vivait dans le centre-ville. Il n'avait même pas 1000 habitants. Aujourd'hui, ils sont plus de 100 000 à y vivre. Manchester est devenu extrêmement dynamique, mais ce n'est pas arrivé par hasard. C'est grâce à quelques personnes clés qui ont joué un rôle moteur. Elles ont convaincu les 10 collectivités locales de Manchester de mettre leurs ressources en commun pour atteindre une taille critique et peser davantage. C'est le fruit d'un long travail mené sur 25 ans, mais ça fonctionne et les investissements qui arrivent dans la ville sont incroyables. Ça se voit partout.
2: La renaissance de Manchester a donc commencé bien avant l'arrivée d'Andy Burnham en 2017. Mais l'ancien maire a su porter cette transformation et, devenu Premier ministre, en faire une ambition politique nationale. Depuis juillet, une antenne de Number 10, le siège du gouvernement a pris ses quartiers au cœur de la ville, un symbole fort pour les habitants du Nord.
7: Oui, absolument, c'est une bonne chose, parce que jusqu'ici, on avait cette vision selon laquelle il n'y avait que Londres et rien d'autre. Mais maintenant, on ne peut pas nous ignorer.
2: Mais Manchester est aussi victime de son succès. Max Derner, développeur web de 34 ans, a dû trouver un logement hors de la ville, devenu trop cher pour lui.
7: Vous savez, on s'est beaucoup amusé ici, parce qu'il y a beaucoup de choses à faire. C'est une chouette ville. Mais elle n'est plus vraiment accessible au salaire moyen. On ne peut pas y vivre.
2: Manchester a changé de visage et attire du monde au point que certains peinent désormais à y rester. Pour Andy Burnham, le défi est maintenant de transposer cette expérience, même imparfaite, à l'échelle du pays. Mais cela prendra du temps, bien plus que celui d'un mandat politique. C'est sans doute là tout le défi de la décentralisation britannique. Catherine Illich, RTS, Manchester.
0: Voilà pour ce reportage de notre correspondante au Royaume-Uni. Il est l'heure, allez, de vous écouter, vos réactions, vos commentaires à l'actualité. La parole est à vous, chers auditeurs. C'est parti.
8: Mon nom est Juliette, j'habite Genève et je vous téléphone au sujet de cette question des responsabilités pénales et des punitions des jeunes gens et jeunes filles. Il faudrait regarder les choses à la racine. On augmente le nombre d'heures des professeurs, on augmente le nombre des élèves pour chaque professeur dès l'école primaire et puis essentiellement au cycle. Ça veut dire qu'un professeur n'a plus le temps de s'occuper vraiment, dans les classes où il y a des élèves difficiles, de s'occuper vraiment de tous les élèves. Ça veut dire qu'il y a davantage d'élèves en échec. Élèves en échec, il arrive à 15 ans, il quitte l'école, futur délinquant. C'est là que se situe le problème. On se ferme les yeux, mais on préfère payer la prison et tout ce qui s'ensuit, plutôt que de redonner au corps enseignant le respect et les moyens qu'il mérite.
9: Bonjour, c'est Jean-Pierre de Genève. J'ai réagi au débat sur les peines de prison qu'on inflige ou qu'on donne à des adolescents. J'ai vraiment l'impression que c'est le débat de sourds. J'ai eu l'occasion en tant que moniteur UNC Sport de voir des assistants sociaux s'occuper de jeunes. Et ben sur le terrain, j'ai été étonné de leur fermeté. On est très loin de parler d'angélisme. Je trouve que c'est même une insulte de oser dire que les assistants sociaux ou les gens qui défendent les jeunes pour qu'ils soient jugés en fonction de leur âge, d'une manière plus objective, ce soit de l'angélisme. Ça, je m'inscris complètement faux là-dessus et c'est choquant. Bonne journée, au revoir.
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0: Le temps sera ensoleillé aujourd'hui, comme tout le week-end d'ailleurs, avec de fréquents voiles de cirrus et des brouillards locaux en début de journée, des températures bien au-dessus des normales de saison, avec des maxima 24 degrés aujourd'hui jusqu'à 28 dimanche, des températures minimales les matins, surtout proches des 10 degrés.
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0: 7h31 dans cette matinale-là. Le rappel de l'info, Miguel Hernandez.
12: À New York, le réquisitoire du Premier ministre israélien Benjamin Netanyahou à la tribune de l'ONU hier soir. Dans son viseur, les nombreux détracteurs d'Israël. Benjamin Netanyahou a par ailleurs de nouveau rejeté l'idée d'un quelconque génocide dans la bande de Gaza. Des dizaines de personnes ont quitté la salle au moment de sa prise de parole en guise de protestation. Les organisateurs de manifestations devront passer à la caisse en cas de débordement. C'est ce qu'a décidé hier le Parlement. Après le National, le Conseil des États veut que les organisateurs de manifestations problématiques rendent des comptes. En cas de violence ou de destruction, les frais de sécurité notamment seront à leur charge. Un incendie s'est déclaré cette nuit dans une usine de fabrication de matériaux isolants à Lussan vers 2h du matin. Le sinistre a été maîtrisé vers 4h30 selon les pompiers. L'incident n'a fait aucun blessé, aucune émanation polluante n'a été constatée, ni de gros dégagements de fumée. La circulation a été perturbée. Pour ses 80 ans, la chaîne du Bonheur a publié son troisième baromètre de la solidarité et elle reste une valeur essentielle en Suisse pour 95% de la population. Mais face à la multiplication des crises, les donateurs se montrent plus prudents. 3-6 sur 4 jugent important de vérifier si une personne a vraiment besoin d'aide. Reste que les dispositions générales aux dons demeurent stables pour la majorité des Suisses. À 5 mois des élections cantonales vaudoises, le nouveau parti de Valérie Dietli, le mouvement libéral vaudois, a présenté son programme hier. Bien ancré à droite, il fait la part belle à la fiscalité, l'agriculture et le libéralisme. La nouvelle formation compte à ce jour moins d'une centaine de membres, dont des transfuges de partis du centre droit. Et puis en hockey sur glace, bien infligé une véritable correction à Kloten hier soir en National League. Les Islandais l'emportent 6-0 sur la glace des Zurichois. Un résultat qui permet aux Biennois de grimper à la 4e place juste devant Berne.
0: 7h33, Delphine Gendre, nous on accueille ce matin un homme de scène qui va bientôt tirer sa révérence et on attend vos questions pour lui au 076-250-1234. Comédien de formation, metteur en scène, directeur du théâtre de Carouge depuis 2008, il en a fait une des plus grandes scènes romandes. Alors après presque 20 ans à diriger et mettre en scène les grands classiques du répertoire, il a décidé de passer la main. Ce soir aura lieu la première de sa dernière pièce. Bonjour Jean Liermé.
13: Bonjour.
0: Merci d'être avec nous ce matin. La ménagerie de verre de Tennessee Williams. Pourquoi avoir choisi cette pièce pour refermer ce chapitre, une pièce moderne, vous qui étiez habitué à Marivaux, à Molière?
13: Voilà, c'était de faire un pas de côté pour ma sortie. C'est une pièce écrite en 1944 par Tennessee Williams, avec beaucoup de parts autobiographiques, puisqu'il parle entre autres de sa sœur qui avait des problèmes de santé auxquels il était très très attaché, et que dès sa sortie, cette pièce a rencontré un succès phénoménal, parce que la part d'intimité qu'il met à l'intérieur nous touche toutes et tous. Elle nous renvoie à nos liens de la famille, à nos liens vis-à-vis de la société, de l'état du monde, et que je voyais à la générale le public hier soir, qui était le temps de la représentation comme en lévitation. Et que je me dis que la force d'une institution, la force du théâtre, la force des arts de la scène, c'est de faire en sorte non pas de faire l'autruche pour nous dire le monde va bien, mais simplement de passer ce temps en commun autour de la parole d'un poète, et que ça fait du bien, ça n'est pas anodin.
0: Ça fait du bien, mais qu'est-ce que cette pièce, elle nous dit de notre époque, alors justement ?
13: Il recontextualise l'histoire en 1937, il y a des analogies avec notre monde d'aujourd'hui, c'est-à-dire la guerre qui pointe, la crise sociale après le krach de 29. Donc le contexte social est mondial est prégnant sur les liens d'une famille. Et que là, on est avec une maman, ses deux enfants, et le père les a abandonnés 16 ans auparavant. Et qui doivent essayer de s'en sortir avec Laura, la fille de la famille, qui a, elle, donc des problèmes de santé. Et on va essayer, c'est un peu un speed dating, d'amener un avenir à Laura. Donc il y a une tonne d'amour dans la pièce et cette fragilité des liens qui sont si particuliers des liens de la famille. Moi je sais que je peux être critique vis-à-vis des miennes, vis-à-vis des miens, mais que si quelqu'un d'autre en parle autour, ça me blesse et ça me touche. Ça, dans la pièce, c'est tellement fort, c'est tellement magique aussi par ce désir, ces pulsions de vie qui traversent les personnages, que je pense que ça peut être un baume pour chacune et chacun.
0: Est-ce que le théâtre doit avoir ce rôle d'expliquer aussi le monde, non seulement le monde intime, mais le monde extérieur, l'actualité en d'autres mots?
13: Je me garderais bien d'expliquer quoi que ce soit. J'ai pas à donner de leçons. Par contre, je m'attache sur la parole de poètes, Tennessee Williams en l'occurrence, mais ça peut être Molière, Musset et d'autres, qui ont l'art de bien formuler les questions. Bien mieux que moi. Et que j'ai l'impression qu'en faisant du théâtre, je fais de la philosophie en trois dimensions. C'est-à-dire que c'est pas tant pour apporter des réponses, puisque chaque personne du public, chaque personne qui va composer l'assemblée qui se rassemble pour assister à la représentation et à la parole des poètes et à travers les artistes, ils viennent chercher quelque chose qui leur est propre. Ils le savent pas forcément quand ils entrent dans la salle. Donc chacune, chacun va trouver ce dont il a besoin. Moi, mon travail, c'est d'essayer d'être le plus clair possible, de rendre dans sa complexité l'œuvre, pour que chacune puisse et chacun puisse prendre ce dont il a besoin.
0: En vous entendant ce matin, on se dit, mais ce Jean Liermé, ce metteur en scène, il n'est pas prêt d'arrêter le théâtre ni d'arrêter la mise en scène. Or, vous nous dites, pour l'instant, je n'ai pas d'autres projets.
13: C'est une page blanche et c'est quelque chose de nouveau dans ma vie, puisque depuis que je suis tout petit, je suis tombé dans le théâtre, qui a été ma colonne vertébrale, qui m'a aidé aussi à traverser des épreuves et qui m'a procuré énormément de joie. En arrivant à la tête de cette magnifique institution du plus beau théâtre de Carouge du monde, ça a été l'idée de rendre ce que le théâtre m'avait apporté. Et puis aujourd'hui, je me dis peut-être que ça sera d'autres domaines, d'autres champs avec l'expérience que j'ai pu acquérir, et que l'idée de ne pas chercher absolument d'avoir un poste, mais de me dire non, je vais essayer d'aller là où éventuellement quelqu'un aurait besoin de mes services. Ne plus faire de théâtre, je ne sais pas si j'y arriverai tout à fait, mais mon cas personnel, on s'en contrefiche.
0: Alors, revenons au théâtre de Carouge, justement. Vous l'avez repris en main. Vous avez été nommé en 2007. Vous avez commencé en 2008. Le théâtre n'allait pas très bien à cette époque. Racontez-nous un peu comment ça a évolué en 20 ans et comment avez-vous fait pour rendre ce théâtre très populaire aujourd'hui?
13: Il a été très populaire, ce théâtre, qui est né en 1958 à l'initiative, entre autres, de Philippe Manta, de François Simon, Louis Gaulis et d'autres, qui ont convaincus, parce qu'au début, quand ils étaient à Carouge, tout le monde se moquait d'eux. Hein, il n'y avait pas d'avenir, c'était pas possible.
0: Il y avait Genève qui.
13: Il y avait la grande ville de Genève à côté, la petite cité sarde, et ils ont toujours convaincu par l'artisanat et la force du plateau et la force de leur spectacle. Donc ça, j'ai encore aujourd'hui dans le public des gens qui ont connu la naissance du théâtre en 58. J'ai envie d'en prendre soin. Et puis d'en faire venir d'autres. Non, pas tellement de renouveler le public, mais de l'augmenter. Ça, c'était une partie de ma mission. Et puis, il y avait une question qui était liée aux infrastructures. Parce que le théâtre était éclaté, son activité sur tout le canton. Et que là, ça a été de prendre en main, d'essayer de convaincre les autorités de regrouper notre activité sur un seul et même site. C'est le cabinet Pont-12, l'architecte François Joliet de Renan, qui a fait vraiment ce que j'appelle un outil idéal. Tant pour le public que pour les artistes, que pour la technique. C'est une maison du théâtre qui rayonne, qui est saine. Ça, c'était, je pense, le virage que j'avais à prendre dans le giratoire pour offrir un bel avenir pour les prochaines décennies.
0: Et puis, il y a aussi les à côté du théâtre. On ne vient pas juste voir une pièce, on vient passer une soirée.
13: Oui, c'est ce que j'entends depuis la réouverture en fait du théâtre, l'après-Covid. Parce qu'au Covid, on a eu énormément de témoignages de gens qui nous disaient on se rendait pas compte à quel point c'était important pour nous, en fait, le théâtre. Et que là, maintenant, avec l'équipe de Frésia, le bar-restaurant du théâtre, eh ben, on arrive à faire en sorte que, en tout cas, c'est ce qu'on entend du retour du public, c'est qu'ils viennent plus simplement pour consommer un spectacle, mais pour passer une soirée. Et que je trouve que c'est à entendre, c'est à écouter, ça c'est le plaisir de venir une heure et demie avant pour pouvoir boulotter quelque chose de bon, qui vous met en condition pour recevoir le spectacle. C'est ça mon travail. C'est qu'à chaque endroit, depuis l'ouverture de la porte jusqu'à la sortie du théâtre, les gens comprennent et sachent qu'ils ont été attendus, qu'ils sont chez eux, et que c'est le plaisir de tous les sens.
0: Et vous m'avez dit, quand on préparait cette interview, que vous étiez très fier du nombre d'abonnés. Vous avez un socle d'abonnés impressionnant, 7000
13: ouais,
0: personnes qui donc viennent voir tous vos théâtres, tous vos spectacles.
13: Parce que le principe de l'abonnement, alors c'est les abonnements et les adhérents, c'est d'adhérer à l'ensemble de la programmation. Donc ça, c'est un socle qui est assez phénoménal. Après, je fais en sorte qu'il y ait un ratio de 50% entre celles et ceux qui bénéficient d'une politique de fidélisation à travers les abonnements, les adhérents, et puis le public qui est qui repose sur la billetterie individuelle. Parce que c'est important pour l'équipe de se dire, on n'a pas une salle pleine quand on commence une longue série de représentations, jusqu'à 2 mois dans la petite salle, 1 mois, plus d'un mois dans la grande, et qu'il va falloir aller chercher du public. C'est-à-dire, quand on commence, il y a des gens qui ne savent pas encore qu'ils ont quelque chose à faire avec le théâtre de Carouge.
0: Et qui est votre public ?
13: Il est extrêmement bigarré, quel que soit leur âge. Ça, c'est quand même fort d'avoir un lieu où on est susceptible de mettre ensemble des gens qui vont se tolérer l'espace d'une soirée, quel que soit leur âge, d'avoir des jeunes qui viennent avec leur école ou individuellement, d'avoir des seniors, quelle que soit leur religion, leurs origines sociales. C'est extrêmement bigarré au théâtre de Carouge. C'est sa force, c'est sa mission d'être un théâtre dit populaire.
0: Populaire et donc avec un avenir, puisque vous dites les jeunes viennent voir vos pièces.
13: Oui.
0: Un mot aussi sur l'affaire, on est obligé d'en parler, qui a secoué le microcosme du théâtre genevois. Je parle bien sûr de la Comédie de Genève, un management problématique, la directrice licenciée, puis un audit récemment de la Cour des comptes qui pointe un problème de gouvernance. Alors vous n'êtes pas la Comédie de Genève, mais sans entrer dans cette polémique, est-ce que ça vous a touché, cette affaire ?
13: Mais je pense que ça touche l'ensemble de la profession. En fait, c'est un dégât d'image. Parce que la culture est toujours, apparaît toujours comme une cerise sur le gâteau. Donc on est fragile. Et que là, dans cette institution qui a poussé très vite, peut-être trop vite, trop grand, l'accompagnement, je dirais, politique, stratégique, parce que pour moi, c'est mettre quand même un hypermarché au centre-ville. Forcément que ça va bousculer les habitudes du commerce de détail. Forcément. Et que cette pensée-là, peut-être qu'elle n'a pas été allée jusqu'au bout. Et après, alors ce qui se passe en interne, c'est une chose. Ce que je vois, c'est beaucoup de souffrance. Donc ça, ça ne fait plaisir à personne. Et puis, ce qui est critiqué dans la Cour des comptes, c'est quand même la gouvernance. Et que ça, il faut reprendre les choses à la base, essayer de retrouver un climat serein, parce que c'est fondamental pour l'ensemble de la profession.
0: Alors, la gouvernance, c'est souvent le maillon faible des institutions culturelles. On laisse trop ça un peu de côté. Comment faire pour que ça
13: arrive ? Moi, mon employeur est un conseil de fondation, une fondation de droit privé. Ben, j'ai la chance d'avoir un conseil qui est très bien composé, c'est-à-dire avec des compétences, non pas forcément des représentations politiques, mais des gens qui servent les intérêts du théâtre en cas de souci. Donc ça, il faut bien réfléchir au commissions, aux cadres, aux personnes qui composent le conseil de fondation. Moi, ça a toujours été un appui, c'est-à-dire des personnes ressources qui vont nous aider à aller toucher, à un moment donné, peut-être l'hôpital, si on a besoin des questions sanitaires, des avocats, des gens de l'enseignement, et qui aident et qui soutiennent une direction.
0: Et puis, bien sûr, l'argent. Comment se finance un théâtre comme le théâtre de Carouge? Par des aides publiques, privées, par vos entrées, justement?
13: Alors, on a une partie de subvention de la part du canton de Genève, de la part de la ville de Carouge. Et puis, nous, la spécificité, qu'on a une part d'autofinancement qui est importante, qui est aux alentours de 45%.
0: Ça vous protège de potentielles baisses de budget, comme on l'a appris, moins 4%.
13: Voilà, on nous annonce dans le budget 2027, 4% de coupes. Alors, moi, je ne suis pas quelqu'un qui me plaint et je vais essayer de trouver des solutions, on verra bien. Ce qui est important à donner à entendre, c'est que ce à quoi il ne faut pas toucher, c'est la part des budgets qui sont dédiés à la création, c'est-à-dire aux intermittentes et aux intermittents. Ce sont les plus fragiles, c'est aussi le cœur de notre activité. Ne les fragilisons pas plus qu'ils ne le sont aujourd'hui. C'est un métier qui est extrêmement précaire. Moi, institution, même si on est un petit colosse au pied d'argile, je peux essayer de trouver des solutions. Je le ferai, je l'ai toujours fait, mon successeur le fera. Mais celles et ceux qui sont dans les compagnies qui sont les plus fragiles, il faut pas y toucher. Et je rappelle juste que la subvention, à quoi elle sert? Le prix d'un fauteuil sur la saison 25-26, si je cumule tous les coûts et que je divise avec le nombre de fauteuils qu'on avait à vendre, c'est-à-dire 65 000, ce qu'on a vendu, le coût du fauteuil, c'est 150 francs. Mmh. Le prix moyen, la saison passée, c'était 25 francs. C'est-à-dire que la subvention, elle aide à rendre accessible le théâtre. C'est ça qui est le plus important.
0: Jean Liernier, vous allez donc terminer à la tête du théâtre de Carouge. Parlons encore juste un mot de votre successeur, Jean Bellorini. Ça se passe très bien, c'est ce que vous m'avez dit. Donc, succession de rêves.
13: Ouais, c'est cette histoire du théâtre de Carouge, c'est vrai, ça a été un alignement de planètes, tant sur le projet architectural, de toutes les personnes qui se sont impliquées là-dedans. Chacun avait envie d'apporter un supplément d'âme. C'est rare, ça. Et là, avec la personne qui a été nommée, donc qui va me succéder, qui est l'actuel directeur du Théâtre National Populaire, une des grandes institutions en France, qui est aussi suisse, du côté du Tessin, artistiquement, c'est un monstre, il est génial. Humainement, il est extraordinaire. Et c'est quelqu'un qui suinte le théâtre. Et que je pense que là où on est arrivé,

0: Après, les fondamentaux, l'ADN, nous le partageons.
1: Je rappelle la pièce que vous présentez, la dernière que vous présentez, qui sera montrée pour la première fois ce soir, La Ménagerie de verre de Tennessee Williams. Merci Jean Lirmier.
0: Merci à vous.
2: Vous êtes notre invité quand un Jean remplace un Jean, hein, c'est ça l'histoire. Il y a des questions d'auditeurs et d'auditrices qui sont arrivées. Je commence avec celle de Myriam. Bonjour Jean Lirmier, mais d'où tirez-vous cette folle énergie ?
0: Je sais pas. En fait, c'est bizarre, mais j'ai l'impression que le théâtre me traverse. Et en fait, c'est ça, c'est que je ne m'occupe pas de moi. J'ai la chance d'avoir, encore une fois, un média, un support, qui est le théâtre, qui me fait lever le matin, qui me donne la force, parce que c'est lui que j'ai envie de servir. Donc ça vous permet de vous oublier, d'oublier votre ego et d'être au service de quelque chose qui est fondamental dans la société dans laquelle on est aujourd'hui.
2: C'est vrai que vous avez une mission.
0: Exactement, ouais, exactement.
2: Autre question de Thierry. Avec ce qui s'est passé à la Comédie de Genève, on imagine que tous les directeurs de théâtre ont dû se demander une fois, mince, qu'est-ce que j'ai pu faire dans le passé ou ces dernières années qui pourraient peut-être me retomber dessus. Est-ce que vous avez eu ce genre de questionnement personnel ?
0: Non. Non, parce que j'ai toujours fait ça de la façon la plus humble et la plus simple qui soit et la plus transparente.
2: Mais à aucun moment on se dit, ah mince, il y a une sorte de chasse aux sorcières, on repasse un peu les années passées.
0: Non. Il faut savoir qu'on a quand même traversé des tempêtes, ouais. De reconstruire un théâtre, d'en fabriquer un autre éphémère pendant la période des travaux, la période du Covid. Là, on a traversé des tempêtes, des cyclones. Mais à chaque fois, c'est d'être droit dans ses baskets, de pouvoir regarder les gens quand je sors, parce que je bénéficie de l'argent des impôts à travers les subventions. Et je veux toujours pouvoir avoir le regard droit en disant je commence très tôt le matin, je termine très tard, mais je le fais pour vous.
2: Vous avez jamais senti un moment un changement sociétal dans ce qui est accepté ou plus accepté aujourd'hui au niveau peut-être du management et parce que on peut être en toute bonne foi et se dire ah ben ça à l'époque ça passait, c'était les pratiques et puis aujourd'hui ça passe plus. Même ce questionnement-là vous l'avez pas eu.
0: Non, mais je l'ai au quotidien, vous avez ouais. raison, c'est-à-dire de dire bah là je vais rentrer dans le concret hein, je ne fais pas un rendez-vous avec quelqu'un que je ne connais pas en fermant ma porte. Avant, j'étais beaucoup plus tactile avec les acteurs sur le plateau. Maintenant, je ne le fais pas. Quand je suis amené à dire une grosse bêtise en répétition pour stimuler, pour provoquer quelque chose, aider à entendre le sens d'une œuvre sur une réplique, un mot ou le sens plus méta, je prends toujours les pincettes de dire attention, je vais dire une grosse bêtise pour remettre en situation. Je crois que la base de tout, c'est une question de relation de confiance et de bienveillance.
2: C'est aussi une histoire des fois générationnelle. On n'a pas la même sensibilité. Est-ce que la jeune génération des acteurs-actrices aujourd'hui vous a fait aussi progresser à ce niveau-là ?
0: Bien sûr, oui, des discussions. Je me souviens sur la crise de Colin Serrault. Il y a la question du racisme qui est au cœur aussi de l'œuvre. Je pense que les réponses, elles sont apportées dans l'œuvre. Mais il y avait plein d'interprètes à l'intérieur du spectacle qui se posaient des questions. L'idée, c'est de les partager, c'est d'essayer de donner des réponses et que le temps de la répétition soit un temps de questionnement où on n'a pas peur de faire faux parce qu'on est protégé. Et après, c'est au théâtre d'apporter des solutions. Mais je trouve qu'il ne faut pas s'épargner de se poser des questions. Si on aseptise tout et si on fait des spectacles de bisounours, on racontera plus rien parce que le théâtre se base, s'articule autour de nœuds, autour de conflits. Donc si on enlève tout, si on ôte tout et qu'on aseptise tout, il y a un moment donné, il y a juste plus de théâtre. Mais par contre, il y a un art, une manière de le faire qui fait qu'on ne blesse pas, on n'est pas contre, mais on est là pour provoquer de la réflexion.
2: En face de vous, Jean Lirmier, il y a Valérie Droux qui est là pour la revue de presse. Et on parle de notre santé à la une, Valérie.
3: Oui, avec un coup de gueule et un président de parti qui se dit furieux dans le blic. Ce président, c'est celui du centre, Philippe Mathias Bregui. Dans une interview, il s'insurge contre les fameux rabais sur les médicaments qui vont, dit-il, dans la poche des médecins, des pharmaciens et des hôpitaux. Pour lui, pas de discussion, ce sont les assurés qui doivent en profiter. Il plaide aussi pour une pyramide des soins plus clair. On se rend d'abord en pharmacie, puis chez le généraliste en cas de symptômes plus graves, et en dernier recours chez un spécialiste ou à l'hôpital. Aujourd'hui, estime-t-il, les gens doivent consulter un spécialiste ou aller à l'hôpital beaucoup trop tôt parce que les soins de base sont parfois insuffisants. Les soins de base, justement, et leur pierre angulaire, les médecins généralistes, on en manque, on le sait. Alors, il y a 3 ans, le canton de Neuchâtel a mis en place tout un système pour attirer des praticiens dans la région, système qui doit faciliter donc les démarches administratives d'assurance ou même d'employabilité du conjoint. Et en premier bilan, aujourd'hui dans Arc-Info, 30 médecins de premier recours ont posé leurs valises entre lac et joue séculaire pour un coût de 67 000 francs au total à la charge du canton. 30, c'est encourageant, assure le président de la Société neuchâteloise de médecine, mais c'est encore insuffisant, il faut notamment encore des pédiatres. Santé, médecins et Covid aussi, tiens, avec un appel

0: À l'amnistie pour les fraudeurs aux faux certificats, lancée par le conseiller national UDC argovien Andreas Glarner via une motion dans le sillage des affaires Fischer et Tchaka, lit-on dans les journaux CH Média. 5 ans après la pandémie, nous devons cesser de harceler les gens, plaide-t-il auprès des journalistes. Il y avait de bonnes raisons de se faire vacciner et de porter des masques, mais aussi de bonnes raisons de ne pas le faire, dit-il.
1: On parle littérature aussi ce matin.
0: Littérature et intelligence artificielle avec la polémique autour de l'écrivain Thélyson Aurélien, accusé d'avoir fait écrire par l'IA une partie de son livre « C'était ça ou mourir » qui est sur la première liste du Goncourt. Le Temps est allé interroger en Suisse romande des éditeurs et un professeur d'écriture créative. Alors certains de ces éditeurs sont ouverts à l'expérimentation avec l'IA à condition de ne rien cacher au public et ont donc élaboré des chartes. Parce que ignorer l'intelligence artificielle serait illusoire et l'aborder sans réflexion collective serait irresponsable. Pour certains, l'intelligence artificielle, avec sa facilité, sa rapidité, c'est l'inverse de la littérature qui a toujours été liée au temps long. Et ça, c'est important. Jamais l'IA ne créera un texte qui risque de déplaire, note aussi une éditrice. Un professeur de l'Institut littéraire suisse de Bienne enfonce le clou. Si ses étudiants veulent faire cette formation et devenir donc écrivain, c'est justement pour ne pas utiliser l'intelligence artificielle. C'est écrire qui les motive, pas déléguer à une machine.
1: Des caisses vides dans le canton de Vaud.
0: Fonds pour les monuments historiques est quasi à sec, nous apprend ce matin 24 heures. À sa création en 2022, il a été doté de 10 millions de francs, sous-doté, mettait alors en garde les spécialistes. Et depuis, eh bien, il a été non alimenté, lit-on, à cause du contexte financier. Il doit pourtant venir en aide aux propriétaires des bâtiments classés, plus de 800 édifices, écrit 24 heures. Alors 10 millions il y a 4 ans, aujourd'hui c'est un peu moins de 220 000 francs. Alors avec 220 000 francs, qu'est-ce qu'on fait? Eh bien, il y a à peine de quoi subventionner 10% de la rénovation d'une cure paroissiale, nous explique l'article. Conséquence, des propriétaires renoncent à des travaux essentiels, même des stars comme le château de Chillon s'interrogent sur la suite de travaux en cours. Le canton de son côté répondant aux inquiétudes d'une députée appelle à la recherche de financements alternatifs.
1: Et du patrimoine, on passe à l'histoire.
0: Oui, on part pour le Moyen-Âge avec la revue d'archéologie suisse Arcaeo, dont le 3e numéro de l'année vient de sortir. Le Moyen-Âge considéré trop longtemps et à tort comme une simple période de transition entre l'époque romaine et la Renaissance, une période un peu sombre, un peu éteinte. Or, grâce justement à l'archéologie, on commence à changer de vision et à découvrir une société dynamique, capable de s'adapter et d'innover, explique son éditorial. Et c'est ce qu'on découvre donc dans la revue. S'adapter, innover, c'est ce que nous propose aussi Vigous cette semaine avec en dernière page 5 astuces pour se rendre de Lausanne à Genève. Et inversement, bien sûr, train ou voiture. Alors on sait, ça peut s'avérer compliqué. Alors le petit satirique roman nous propose la marche, d'y aller à dos d'âne, en parapente, en trottinette électrique ou, dernier recours, le karma. Parce qu'après 37 ans de mise à l'étude, il est désormais prouvé, note Vigous, que la méthode consistant à croiser les doigts ne fonctionne pas. Reste donc plus qu'à savoir si vous avez été sage dans une autre vie.
1: Merci beaucoup pour cette revue de presse, Jean Liermier. Vous êtes venu de Carouge ce matin, ici, à Écublens, c'est tout près de Lausanne. Vous êtes venu comment?
2: En voiture.
1: En voiture, non mais ouais. Au petit matin ça va encore.
2: Ouais, au petit matin ça va. Mais d'habitude je prends le train effectivement. Ouais.
1: Sinon, l'intelligence artificielle, on voit cette polémique avec ce roman qui est en tête de liste pour le Goncourt, avec des inquiétudes sur savoir qui l'a réellement écrit. Quelle est la place de l'IA dans le théâtre, dans la rédaction des scénarios? Est-ce que vous arrivez à le savoir déjà?
2: Quand je monte Molière, a priori, ça va, il n'y a pas trop de problèmes.
1: Non, on est d'accord.
2: Mais sur l'écriture aujourd'hui, moi, je crois que le cœur de la polémique, il est clair. Si on l'utilise, il faut le dire. Mm-hmm. Je trouve que c'est ça qui est le plus juste. Après, je trouve que la force du théâtre, c'est d'avoir des gens en chair et en os qui sont sur le plateau. Et que, quelle que soit finalement l'origine du texte, quelle que soit l'esthétique utilisée par les artistes, il y a quelque chose de magique dans le rapport entre des artistes et un public qui sont présents et qui partagent le même temps. Et ça, l'intelligence artificielle n'y pourra jamais rien.
1: On n'imagine pas une IA qui écrirait un texte qui ne dérange pas. Enfin, qui dérange, pardon.
2: Non, je ne sais pas si on lui commande en disant, ouais, il faudrait un petit peu plus de choses comme ça, il le fera. Après, moi, je trouve que ce qui est beau dans l'être humain, c'est qu'il est aussi fragile et qu'il est faillible. Ouais. Et que c'est pas là non plus, il peut y avoir des choses qui sont peut-être maladroites, mais cette maladresse-là, elle est aussi belle.
1: On va parler un peu de sport et de football. Je sais pas si vous aimez le football, mais David Lemos nous l'évoque en tout cas dans sa chronique hors jeu. Le star system dans le monde du football sur la planète foot, David.
3: Oui, cette semaine et les deux prochaines, c'est ce qu'on appelle la fenêtre internationale. Les équipes nationales sont engagées. On va retrouver la Nati, qui a brillé à la Coupe du Monde, voir à l'œuvre son nouvel espoir, Winsley Botelli, sa nouvelle star, Johan Manzambi. Au passage, les deux, à l'époque du Covid, avaient 13 et 14 ans. Pas de risque d'avoir sollicité de faux certificats, a priori. Et ça, c'est une autre histoire. Car oui, ce matin, on grimpe encore d'un cran. Et pour commencer, allez, j'ai envie de poser une question aux quatre personnes qui sont dans ce studio. Spontanéité totale, s'il vous plaît. C'est pas une question piège. Si je vous demande de me dire aujourd'hui qui est la star mondiale du football aujourd'hui, quel nom vous vient tout de suite en tête?
1: Mbappé.
2: Zidane.
1: Eh ben, celui qui sépare sa retraite, là.
4: Moi, Ronaldo.
0: Non, Mbappé.
3: Ok.
1: Non, Messi.
3: Messi, très bien. Belle variété. Belle variété. Bon, la réalité, c'est vrai, ces 20 dernières années, le sport roi a bénéficié en plein essor des réseaux sociaux d'une rivalité fascinante entre deux mégastars qui ont été cités, Ronaldo et Messi, qui sont quand même sur la fin aujourd'hui. Hein. Alors, bien au-delà du sport, ils font partie, ces deux-là, des personnalités les plus connues de la planète. Et sur le plan du jeu, il y a une récompense qui symbolise le mieux leur hégémonie, c'est le Ballon d'Or qui sacre chaque année le meilleur joueur du monde. De 2008 à 2023, seuls deux leur ont échappé.
1: Et dans un mois, David, c'est le Ballon d'Or 2026 hein, qui sera décerné.
3: Et personne n'a la moindre idée de qui va le gagner. On a beau sortir d'une Coupe du Monde, aucun nom ne se détache, au point que oui, certains pensent qu'il pourrait revenir encore une fois à Messi, qui, on le sait, ne l'a pas gagné la Coupe du Monde. Parmi les autres prétendants, l'Anglais Kane, les Espagnols Yamal ou Rodri, champion du monde, le Français Ousmane Dembélé ou son compatriote Kylian Mbappé.
1: Mbappé qui est justement très présent médiatiquement en ce moment.
3: Oui, c'est simple, il est partout Kylian et surtout il a lancé une véritable campagne pour nous expliquer que c'est bel et bien lui le meilleur. Lui et son équipe de com ont constaté comme nous qu'il y a un vide à combler. Alors en ce moment, il multiplie les interviews exclusives à des médias du monde entier sur le thème du Ballon d'Or. Et en parallèle de tout ça, coïncidence je ne crois pas, son arrivée cette semaine comme ambassadeur et actionnaire de la marque suisse On, après près de 20 ans chez Nike, une annonce qui, elle aussi, a suscité une grosse couverture médiatique.
1: C'était donc ça. Et c'est une stratégie assumée, pleinement.
3: Oui, parce qu'on va être honnête, il y a sportivement peu de raisons de donner le Ballon d'Or à Mbappé. Il n'a gagné aucun titre la saison dernière, tant avec son club, pourtant le plus puissant du monde, le Real Madrid, qu'avec la France. On a même l'impression que son obsession sur le terrain pour ses statistiques personnelles font plus de mal que de bien à ses équipes. Mais ce qu'il a compris, Mbappé, c'est cette tendance de fond. Les nouvelles générations de plus en plus suivent des individualités plutôt que des équipes. Alors il veut, comme Ronaldo et Messi, dépasser le simple statut de footballeur et s'imposer comme une star totale. Je le cite, on ne donne pas le Ballon d'Or à des joueurs standards, mais à des joueurs différents.
1: Rien que ça, bon. Et jusqu'où ça peut fonctionner?
3: Bon, on va être très vite fixé. Les 100 journalistes du monde entier qui votent ont jusqu'à lundi pour le faire. Mbappé, qu'ils le reconnaissent ou pas, incarne un individualisme exacerbé. Il est de loin la personnalité la plus suivie sur les réseaux parmi les prétendants. Il est aussi un joueur qui en équipe n'a plus gagné de trophée majeur depuis 8 ans. Maintenant, proclamation des résultats dans un mois. C'est une certaine idée du sport qui
1: c'est
3: se joue,
1: ça.
3: Valérie.
1: Bah oui, c'est ça. Plus besoin de gagner des trophées, ça se joue ailleurs. Ça se joue ailleurs. Merci beaucoup, David. Est-ce que vous êtes football, Jean-Louis Hermier?
2: Oui. Et j'avais fait un déplacement, j'étais allé voir jouer en vrai Zidane, justement, et Messi. Parce que je voulais voir comment ils étaient dans l'espace. Parce qu'à la télé, voilà, c'est les champs sont assez serrés. Et de les voir, je pense à Messi, qui se fait abandonner sur la touche et tout. On se dit, mais c'est lui, c'est une star immense. Et tout d'un coup, on ne comprend pas ce qui se passe. Il débloque sur le côté, tac, tac, il frappe, il marque. Et que ça, je pense que ces gens-là sont des artistes. J'ai le souvenir de Zidane, je sais plus, c'était une demi-finale avec l'équipe de France contre le Brésil. C'était une représentation,
3: 2006,
2: je dirais presque une représentation qui était en état de grâce et qu'il y a un lien avec le domaine artistique.
1: Si vous cherchez un acolyte pour commenter le football de
3: c'est parti.
1: David, vous avez
3: je pars tout à l'heure en Macédoine du Nord.
1: Merci beaucoup Jean-Louis Hermier d'avoir été avec nous ce matin, directeur du théâtre de Carjou, vous apprêtez à passer la main après cette dernière pièce, la ménagerie de verre de Tennessee Williams dans vos murs. C'est la première ce soir? Non.
2: C'est la première ce soir.
1: Alors on croise les doigts. Merci beaucoup, bonne suite.
2: Merci à vous.
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1: Dans le canton du Valais, la route qui relie Sombrancher à Levron est fermée dans les deux sens en raison de travaux urgents. Une déviation est en place.
4: Infotrafic RTS, en collaboration avec les CFF et le TCS.
1: Du soleil pour aujourd'hui, pour tout le week-end également, avec quelques voiles de brouillard et de nuages locaux. En début de matinée, les températures au-dessus des normales de saison, jusqu'à 24 degrés aujourd'hui, jusqu'à 28 dimanche.
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1: Bonjour Eric Gavarafray.
6: Bonjour Valérie.
1: C'est à vous Eric, pardon pour le retard, bonne émission.
6: Non, puisque vous en parlez, vous êtes tout excusé.
1: Merci.
6: Allez, à lundi et bienvenue si vous nous rejoignez sur RTS Première. Il est plus de 8h01. Ce que vous devez savoir et comprendre pour commencer la journée, c'est dans la prochaine demi-heure avec d'abord le journal de Benoît Cornu. Bonjour Benoît.
7: Bonjour Eric.
6: À la une ce matin, la venue du pape Léon XIV à Paris.
7: Une visite de 4 jours en France où l'on ne sait plus à quel saint se vouer pour stopper l'inflation. Davantage au cœur des préoccupations des Français que la foi catholique. Il n'empêche, le pape sera reçu par Emmanuel Macron. En Suisse, les manifestations devront assumer leur débordement. Qui casse, paye. Le principe est louable, mais c'est un autogol démocratique, nous dit un élu. Et nos autorités vont perdre le lien avec les organisateurs. En ces temps de crise, il ne faut pas dévaloriser la marque Swissness. C'est le Parlement qui l'a décidé. Un produit qui arbore la croix suisse doit être fabriqué chez nous.
6: Vous le connaissez parce qu'il a construit un empire médiatique au projet politique assumé. Vincent Bolloré, propriétaire de CNews Europe 1 ou du journal du dimanche, entre autres. Quel rôle veut-il jouer dans la politique? Veut-il peser sur les élections? Et puis comment a-t-il changé, évolué? Lui, le patron autrefois chouchou des syndicats très à gauche. Clément Lacombe écrit tout ce qu'on ne sait pas sur cet homme qui compte dans un livre. Il est l'invité de Tout un monde à 8h10.
7: Le pape Léon XIV est attendu ce matin à Paris pour une visite de 4 jours en France, on l'a dit tout à l'heure. Des centaines de milliers de fidèles sont annoncés pour ces messes. Bonjour Benjamin Louis.
8: Bonjour à tous.
7: Vous êtes notre correspondant à Paris. Dans quelle France débarque le souverain pontife ?
8: Eh bien, dans une France plutôt préoccupée par son porte-monnaie, où selon un récent sondage, près de 80% des habitants déclarent qu'ils ne comptent pas suivre sa visite. Alors oui, il y aura quand même les foules à Paris, on attend plus 1 million de personnes, un pape ça reste un événement, une superstar. Mais lorsque l'on se penche sur les chiffres de l'Église, on comprend que Léon s'apprête à fouler le sol d'une France jadis fille aînée de l'Église, mais où la foi catholique se transmet de moins en moins de parents à enfants, mais où les baptêmes d'adultes augmentent fortement, plus de 13 000 cette année, c'est 3 fois plus qu'il y a 10 ans. Sauf que le personnel commence sérieusement à faire défaut. Seulement 84 nouveaux prêtres ont été ordonnés cette année dans tout le pays. C'est trop peu pour renouveler un clergé qui est vieillissant.
7: Léon qui sera accueilli par Emmanuel Macron.
8: Oui, et là c'est intéressant de s'arrêter sur la devise choisie par l'Église pour ce voyage papal. C'est « Pour que le monde ait la vie », c'est tiré de l'Évangile, mais difficile quand même de ne pas penser aussi au désaccord, aux tensions même entre Rome et Paris. Sous Macron, la liberté de recourir à l'avortement est entrée dans la Constitution, et puis une loi sur l'aide à mourir vient d'être promulguée. Alors le pape américain, qui a des racines françaises, rencontrera évidemment le président, mais il a notamment refusé la visite privée de Notre-Dame de Paris que lui proposait Emmanuel Macron. Pour de nombreux observateurs, il garde ses distances. Pas question de participer à une mise en scène politique.
7: Et au-delà de la France, on attend quoi de ces prises de parole ?
8: Alors d'abord, un appel à la paix dans un monde où les guerres se multiplient. C'est d'ailleurs le sujet sur lequel les Français souhaitent le plus l'entendre. Il devrait aussi parler de la place de l'être humain face à l'intelligence artificielle. Mais il y a surtout un éléphant au milieu de la pièce. Et c'est la question des violences sexuelles au sein de l'Église. Au programme de Léon, il y a une rencontre avec des victimes à Lourdes dimanche.
7: Benjamin Louis en direct de Paris, merci. Benjamin Netanyahou, lui, s'est illustré hier aux Nations Unies en pleine campagne électorale pour sa réélection. Le premier ministre israélien a prononcé un discours d'une grande virulence à la tribune de l'Assemblée générale de l'ONU. Il faut dire que les critiques internationales concernant la colonisation et les violences en Cisjordanie occupée se font croissantes. Qu'importe, le dirigeant israélien a rejeté en bloc toutes les accusations. Il a répliqué en attaquant ses détracteurs de la Turquie à la Grande-Bretagne, en passant par la France ou encore le maire de New York, Zoran Mamdani.
6: En Suisse, les organisateurs de manifestations vont devoir passer à la caisse en cas de débordement.
7: Et c'est ce qu'a décidé hier le Parlement. Après le National, le Conseil des États demande plus de conséquences pour les organisateurs de manifestations problématiques. En cas de violence ou de destruction, les frais de sécurité notamment seront à leur charge. Une erreur stratégique, selon le conseiller aux États MCG Genevois, Mauro Poggia.
9: C'est un autogol que se fait notre démocratie avec ce genre de disposition, parce qu'aujourd'hui, les organisateurs d'une manifestation sont les interlocuteurs de l'autorité pour faire en sorte que toutes les choses se passent bien. Avec une loi comme celle-ci, où l'on veut, on le comprend bien, faire en sorte que ceux qui cassent payent, selon le principe général, eh bien, on va faire en sorte que les organisateurs ne vont plus tout simplement s'impliquer, et on aura des manifestations sauvages dans lesquelles on n'aura tout simplement aucun interlocuteur, ne serait-ce que pour encadrer les manifestations. Donc c'est une perte lourde pour notre démocratie, masquée par une bonne volonté.
7: Des propos recueillis par Phileas Wautier. 400 millions de francs, c'est ce qu'a coûté la canicule de cet été à l'économie suisse. Selon une étude de l'assureur crédit Allianz Trade, publiée hier, la productivité au travail a également souffert de la chaleur intense, avec des pauses plus longues et des absences pour cause de maladie. Et ce n'est pas tout, prévient l'assureur crédit. Les phénomènes météorologiques pourraient entraîner des coûts élevés également l'année prochaine, avec un très intense phénomène El Niño. Pas de croix suisse sur les produits fabriqués à l'étranger. Le Conseil des États a largement approuvé hier une motion demandant au Conseil fédéral d'interdire l'usage du drapeau helvétique sur les biens désignés en Suisse, mais fabriqués à l'étranger. Cette requête, elle fait suite à la décision de l'Institut fédéral pour la propriété intellectuelle d'autoriser l'emploi de la croix suisse, à condition que la mention Swiss Engineering y figure aussi. Pour Baptiste Urny, conseiller aux États socialistes neuchâtelois, il en va du maintien de la place industrielle suisse.
10: Évidemment, ça met en danger très fortement l'industrie, parce que ça pourrait donner des idées de délocaliser toute la production et qui est plus que la recherche et développement en Suisse. On a déjà un point Francfort, c'est très dur d'exporter. Si en plus on dévalue finalement la marque suisse, le Swissness, eh bien c'est extrêmement problématique. Un produit qui a la croix suisse doit être fait en extrême majorité. En Suisse, on ne peut pas se satisfaire juste d'un design ou d'une ingénierie en Suisse.
7: Le dossier passe maintenant au Conseil national.
11: Nestlé va mettre fin à sa production de capsules de thé.
7: Oui, mais les clients l'ont appris mercredi. La ligne Spécial Thé, c'est son nom. Elle ne répond plus vraiment à la demande des consommateurs. La fermeture de la ligne de production à Orbe entraîne la suppression de 8 postes dans ce secteur, des départs en pré-retraite, selon l'entreprise. On écoute Nicole Vassali, responsable du secteur industrie au syndicat Uniavo.
12: Pour nous, il n'y a que des collaborateurs qui ont été licenciés et pas forcément mis en pré-retraite. C'est plutôt le groupe qui présente des licenciements comme des pré-retraites. Nous, on considère qu'effectivement, il y a des travailleurs de plus de 58 ans qui vont perdre leur poste de travail, 7 sur 8. Il y a des montants qui ont été proposés, mais ce n'est pas des vraies pré-retraites comme nous, on les appelle au niveau du syndicat, c'est-à-dire un pont AVS avec des compensations des cotisations LPP.
13: Qu'est-ce qu'on leur propose réellement à ces collaborateurs?
12: À ces collaborateurs, on ne leur a pas donné beaucoup de choix, car c'est des lettres de licenciement, mais ce qui a été proposé avec ces licenciements, c'est des indemnités de départ, donc pour les accompagner. Mais ces indemnités de départ, pour nous, c'est insuffisant pour permettre à ces travailleurs qui ont plus de 58 ans et énormément d'années de service, il y en a qui arrivent jusqu'à plus que 35 ans de service, d'aller vraiment en retraite anticipée et devront s'inscrire au chômage.
7: Des propos recueillis par Sylvie Belzer. Et du côté de l'entreprise, on précise que ses employés sont éligibles à une retraite anticipée auprès du fonds de pension Nestlé. En voile, un an presque jour pour jour avant la Coupe de l'América à Naples, Alinghi s'apprête à découvrir son futur plan d'eau. Le défi suisse et ses futurs adversaires vont s'y affronter dès aujourd'hui et jusqu'à dimanche, à l'occasion de pré-regates qui seront un test à grandeur nature, Grégoire Perroux.
14: Avec Capri à bâbord et le Vésuve à tribord, ces pré-régates sont le dernier événement officiel avant le début de la vraie coupe l'année prochaine. Et c'est surtout l'occasion de naviguer face à des concurrents pour la première fois à Naples, le marin vaudois d'Alinghi, Nicolas Rolla.
15: Le golfe de Naples, c'est un plan d'eau très très difficile. On a des vents de multiples directions qui oscillent beaucoup. Donc ça nous donne un peu de fil à retordre. Donc c'est un plan d'eau qui est très intéressant et qui est rempli d'opportunités. Le jeu est très ouvert et c'est très intéressant pour nous.
14: Pour ces pré-régates, les équipes ne naviguent pas encore sur leurs vrais bateaux, mais sur des embarcations plus petites. L'enjeu donc de cet événement est ailleurs, le régleur de voile d'Alinghi, Pietro Cibello.
16: La cosa principale est réussir.
17: Pour nous, l'essentiel est de parvenir à créer une bonne alchimie au sein de l'équipe. Pour nous, à bord, mais aussi pour toute l'équipe qui nous soutient autour de nous. Les équipes techniques, d'encadrement ou de performance. Il est essentiel que nous parvenions à tirer parti de ces régates, de ces journées, pour former un groupe soudé, capable d'apprendre à s'améliorer jour après jour.
14: Gagner en automatisme, combler le retard sur ses adversaires et retrouver la confiance, Alinghi poursuit sa course contre la montre pour être prêt l'été prochain.
7: Et en football, c'était la reprise des matchs internationaux et de la Ligue des Nations hier soir. En attendant, la Suisse qui ira défier la Macédoine du Nord demain à Skopje. Les Pays-Bas et l'Allemagne se sont séparés sur un match nul un partout hier à Amsterdam, tandis que le Portugal l'a laborieusement emporté 1-0 face au Pays de Galles.
11: Et merci Benoît Cornu pour votre journal. À très bientôt, il est 8h10.
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11: Bonjour, ce qu'il faut retenir de l'Assemblée Générale de l'ONU à la fin de cette semaine dite de haut niveau. Ce qu'il faut comprendre de Vincent Bolloré, un milliardaire en mission, d'où vient le projet politique très à droite de celui qui s'impose dans les médias français, comment il a évolué, lui, le patron qui était autrefois apprécié des syndicats. Notre invité a écrit La droite de Dieu, Vincent Bolloré, un milliardaire en mission. Et les élections à venir en Palestine, enfin c'est en tout cas ce qui est prévu, la campagne commence, mais les obstacles sont nombreux, ce seraient les premiers élections générales en 20 ans. Voilà le sommaire. 3, 2, 1. On se demandait mercredi à quoi servait l'Assemblée Générale de l'ONU et l'ONU elle-même, qui se tient à New York. Maintenant que les journées dites de haut niveau sont passées, c'est-à-dire les journées avec les dirigeants, eh bien il faut qu'on vous dise ce qu'il y a à en retenir. On va faire ça dans les 3 prochaines minutes. Cette semaine de haut niveau a été à l'image de l'état actuel du monde, fragmenté, bloqué, écrasé par les grandes puissances, car dès que le président chinois Xi Jinping est parti pour Washington où il était reçu en visite d'État, les regards se sont détournés de New York. Karine Hutton, vous êtes notre correspondante dans la grande ville américaine. En quoi cette semaine a fait avancer les gros dossiers ?
23: Les marchés financiers attendaient beaucoup de cette semaine diplomatique. Ils espéraient des signes annonçant l'ouverture prochaine du détroit d'Ormuz. Le face-à-face en décalé de Donald Trump et de son homologue iranien Massoud Pezeshkian, qui campaient tous deux sur leur position, ne leur a pas laissé beaucoup d'espoir. D'ailleurs, le prix du pétrole est remonté à la hausse. L'Ukraine, la solution à deux États pour Israël et la Palestine, ont aussi été des sujets discutés en Conseil de sécurité, mais aucune avancée majeure non plus. Cela montre bien que tant que les acteurs refusent de s'asseoir à la même table, malgré toutes les bonnes volontés à l'ONU, rien ne bouge.
11: Un conseil de sécurité consacré à l'intelligence artificielle a été organisé en présence de 3 PDG de grandes entreprises du secteur. Ils ont expliqué quels garde-fous, selon eux, devaient être mis en place.
23: C'est un peu comme si Oppenheimer, le père de la bombe atomique, avait été reçu en 1943 ou 1944, avant les bombardements au Japon. En écoutant Sam Altman d'OpenAI, Dario Amodei d'Anthropic ou Clément Delangue de Hugging Face, les dirigeants ont pris la mesure des dangers potentiels de l'IA et de tout ce qu'ils vont devoir mettre en place s'ils veulent éviter que cette technologie ne menace l'humanité. Ils ont aussi lancé une initiative pour mieux protéger les enfants de l'IA. Bref, un vrai tournant collectif politique sur le sujet, même si Donald Trump a d'emblée rejeté toute gouvernance collective internationale.
11: Et si vous avez écouté Tout un monde, vous savez qu'il faut prendre des alertes catastrophistes des géants de la tech avec un peu de recul. Je vous renvoie à notre émission de vendredi dernier qui expliquait tout ça. Revenons à l'Assemblée Générale de l'ONU. Carrie, vous avez noté aussi des envies de collaborer dans d'autres domaines essentiels, le climat et les pandémies, même si les États-Unis ne veulent pas jouer collectif sur ces enjeux.
23: Alors c'était la dernière AG d'Antonio Guterres, qui ne sera plus secrétaire général de l'ONU dès le 1er janvier prochain. Il en a profité pour organiser un sommet climat en amont de la COP31. Entre les températures records de l'été dernier, les inondations au Népal et le blocage d'Ormuz qui a fait monter les prix du pétrole, de nombreux dirigeants sont désormais convaincus qu'il faut sortir des énergies fossiles. Ça, c'est assez positif. De la même manière, les États devaient signer une déclaration sur la préparation et la réponse aux pandémies aujourd'hui. Un texte qui manque encore de réelle volonté politique et d'un système infaillible et coopératif, mais une étape qui aurait pu redynamiser l'accord de l'OMS sur les pandémies adopté l'an dernier, qui est un peu remis en cause. Malheureusement, on vient d'apprendre que Washington bloquerait ce consensus. Il faudra donc que la communauté internationale soumette ce texte au vote pour le faire passer. Cela devrait fonctionner, mais encore une fois, sans les États-Unis.
11: Carrie Newton à New York.
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11: Vincent Bolloré, il est à la tête d'un groupe familial actif dans le papier et le plastique, c'est son activité d'origine. Présent maintenant aussi dans l'automobile, les télécommunications, les portails de sécurité à l'entrée des bâtiments et d'autres choses. Mais c'est surtout pour son activité médiatique qu'il est connu. Le milliardaire possède Canal+, l'éditeur Fayard, la chaîne d'info CNews, la radio Europe 1, le journal du dimanche, entre autres. Un empire médiatique au service d'un projet politique assumé et voulu consacrer un livre portrait. Bonjour Clément Lacombe.
0: Bonjour.
2: Grand reporter au Nouvel Obs, vous publiez avec votre collègue Camille Vigogne-Lecouette « La droite de Dieu, Vincent Bolloré, un milliardaire en mission ». Alors, puisqu'on parle de médias, vous racontez qu'il intervient directement dans ces médias, la ligne éditoriale, le choix des invités, des chroniqueurs, il donne des impulsions sur les sujets à traiter et aussi les sujets à ne pas traiter, la première page du journal du dimanche, Vincent Bolloré contrôle tout ça de très près lui-même.
0: Oui, il contrôle tout ça très près lui-même. Il a pu dire par le passé, notamment quand il était interrogé devant des commissions d'enquête parlementaires, qu'il pilotait pas ses médias, qu'il respectait l'indépendance éditoriale de ses médias. Et nous, ce qu'on raconte dans notre livre, c'est que c'est pas le cas. Deux fois par semaine, Vincent Bolloré dirige des conférences de rédaction. Donc, c'est des réunions où les patrons de ses principaux médias présentent les sujets à venir, les choix de couverture, les sommaires. Vincent Bolloré, il est là, il est comme il ouvre ses réunions, il ferme ses réunions, c'est lui qui les pilote en direct.
2: Donc il est quasiment rédacteur en chef. Hein. Quel est le fondement de sa mission? Vous parlez d'un milliardaire en mission, c'est religieux d'ailleurs.
0: Ouais, alors c'est vraiment ce qui fait la singularité de Vincent Bolloré. Des milliardaires qui se mettent dans les médias, c'est des choses qui arrivent assez fréquemment et spécialement en France. Souvent c'est pour défendre leurs intérêts patrimoniaux. Lui, Vincent Bolloré, ce qu'il anime, c'est un projet politique. Vincent Bolloré, pendant très longtemps, il a jamais fait mystère d'être catholique, d'être chrétien, mais c'est vrai que ce catholicisme a évolué depuis une dizaine d'années environ, et désormais il a mis ses médias au service de sa mission, de son combat. Aujourd'hui, Vincent Bolloré, il a 74 ans. Vincent Bolloré, il est comme tout le monde. Il sait que ses jours sont comptés et désormais, la religion a pris plus de place chez Vincent Bolloré. Il est persuadé qu'il doit gagner sa place au paradis par les actions qu'il mène sur Terre. Et il est rentré en mission pour lui, pour gagner sa place au paradis. Il doit participer à la recristianisation de la France, à la réévangélisation du monde. Et il a mis ses médias au service de ce combat-là. Et peu importe si ça fait de l'audience ou pas.
2: Oui, avec l'idée qu'il faut sauver la France, c'est ça?
0: Ouais, c'est vraiment ça. C'est un catholicisme de combat. On le voit en ce moment, il y a vraiment une polarisation croissante au sein de l'Église française, avec la montée en puissance de chrétiens très très conservateurs et qui estiment que la France éternelle, une France blanche, catholique, est attaquée et qu'il faut la sauver. Vincent Bolloré le dit quelquefois, le dit à ses proches. Il faut que je sauve la France que j'ai connue quand j'étais enfant. Voilà, c'est vraiment ça le combat de Vincent Bolloré aujourd'hui.
2: Et entre parenthèses, qu'est-ce qu'il pense du pape qui est en visite à Paris aujourd'hui? On sait ça?
0: Il a toujours eu des sentiments assez contrastés. Il est respectueux des institutions, Vincent Bolloré. C'est pas quelqu'un qui est contre le Vatican, contre la Curie. Il a regardé le nouveau pape avec intérêt et pour l'instant il regarde. Il a pas encore un avis extrêmement tranché comme il pouvait l'avoir par exemple sur le pape François qui n'aimait pas, comme toute une frange très conservatrice de l'Église. Il regarde avec attention. Et d'ailleurs, ce qu'on peut constater, c'est qu'effectivement le pape arrive aujourd'hui à Paris, et cette frange très conservatrice de l'Église, elle est quand même très présente lors du voyage du pape à Paris, puisqu'elle a fourni beaucoup de bénévoles. Certains de ses membres participent activement à l'organisation, et donc Vincent Bolloré accompagne aussi cela à travers ses médias.
2: Alors, la mission de Vincent Bolloré par rapport à ses médias, à travers ses médias, vous nous avez dit, au fond, pour lui, c'est transcendantal et il veut le faire, peu importe que ça fasse de l'audience ou pas. Est-ce que, malgré tout, il se voit peser dans l'élection présidentielle, par exemple, qui vient l'année prochaine en France?
0: Bien sûr. Alors, pour lui, c'est quelque chose qu'il a coché d'une croix blanche depuis très longtemps. Les hommes et les femmes politiques français le savent. Il défile tout ce que la France compte d'hommes et de personnalités d'extrême droite, de droite et même parfois du centre, défile chez Vincent Bolloré, défile dans les bureaux qu'occupe Vincent Bolloré. Ils viennent l'écouter, ils viennent écouter ses avis qui sont tranchés sur les questions migratoires, les questions sécuritaires, les questions économiques, les questions financières. Ils viennent aussi demander une forme de bienveillance de ces médias, voire un appui de ces médias, parce que ça a été complètement intégré dans la vie politique française. Vincent Bolloré peut faire ou défaire des carrières. Et Vincent Bolloré, il s'en cache de moins en moins qu'il a envie de peser. Il a créé un cercle de réflexion, un think tank, qu'il appelle l'Institut de l'Espérance. Et ce think tank a édité un petit manuel, ils appellent ça un manifeste. Ça fait 36 pages, ça comporte une centaine de propositions politiques extrêmement précises. Et Vincent Bolloré, il donne ce manuel aux hommes et femmes politiques qui viennent le voir.
1: Alors, il reçoit les hommes, les femmes politiques, il reçoit pas les journalistes, hein. Vous lui avez demandé des interviews, mais il a refusé de vous en accorder parce qu'il vous a dit je peux pas, parce que si je parle à un journaliste, je dois parler à tous les journalistes. Cela dit, vous l'avez croisé plusieurs fois au cours de votre enquête, vous avez pu échanger au moins brièvement avec lui. Vous avez en revanche parlé à beaucoup de monde, des amis actuels et anciens, et ce qui revient beaucoup, c'est qu'il n'est pas d'extrême droite. Plusieurs de ses amis vous le disent, mais Vincent Bolloré n'est pas d'extrême droite.
0: Oui, y a beaucoup de ses proches qui le disent toujours, mais ouais. Vous vous trompez sur Vincent, il n'est pas d'extrême droite. Vincent Bolloré lui-même se définit comme chrétien démocrate, et c'est vrai que pendant très longtemps, le Rassemblement National, le Front National n'avait pas de droite citée chez Vincent Bolloré. Aujourd'hui, quand on regarde le programme politique de l'Institut de l'Espérance, quand on regarde les propositions qui sont avancées par l'Institut de l'Espérance, on a quand même beaucoup, beaucoup de marqueurs d'extrême droite. Par exemple, sur les questions de la priorité nationale, il veut que les logements sociaux soient réservés aux nationaux français. C'est le cas, par exemple, sur le marché de l'électricité. Il veut que la France sorte du marché européen de l'électricité, comme le programme du Rassemblement national. On a beaucoup de marqueurs qui sont les mêmes. Si on devait aujourd'hui trouver le programme politique qui ressemble le plus aux idées politiques de Vincent Bolloré, ça serait celui d'Éric Zemmour, de Reconquête, de Sarah Knafo, qui avec une vision extrêmement libérale sur les questions économiques, donc avec une baisse très très forte des dépenses publiques, une retraite à 67 ans, et parallèlement extrêmement conservateur sur les questions culturelles, sociétales, par exemple des attaques sur l'IVG, avec le retour de l'uniforme à l'école, le lever du drapeau à l'école. Voilà, c'est ça la ligne de Vincent Bolloré.
1: Qui a beaucoup changé, il a beaucoup évolué, parce que jeune patron, il était très proche des syndicats, où il était même presque le chouchou, je sais pas si je me souviens plus si vous utilisez le mot.
0: Il était même adoré de la CGT.
1: Ouais, c'est ça, qui est un syndicat très à gauche.
0: C'était un patron adoré des syndicats, c'était un patron qui savait parler avec tout le monde, qui a noué des liens extrêmement forts, extrêmement puissants avec notamment les socialistes dans sa région d'origine, la Bretagne. Et c'est vrai que Vincent Bolloré a toujours ménagé ses amitiés politiques, à droite, à gauche. Il a pu être très proche de la municipalité de Paris, par exemple, quand il avait des intérêts à Paris. Mais c'est vrai qu'il a fini par glisser. Il a beaucoup évolué. Il a changé. Effectivement, certains de ses amis disent encore aujourd'hui, il n'est pas extrême droite. Mais il y a beaucoup, beaucoup de personnes qui le connaissent depuis 40 ou 50 ans, qui ne le reconnaissent plus, qui cherchent à comprendre qu'est-ce qui a bien pu se passer pour que le Vincent qu'ils ont connu soit devenu le Vincent Bolloré d'aujourd'hui, qui promeut des idées de droite, d'extrême droite, qui prône l'union des droites sur les antennes de ces médias.
1: Il a rendez-vous avec la justice pour une affaire de corruption dans ces affaires africaines. Hein. Ça, ce sera normalement à la fin de cette année.
0: En décembre.
1: Ouais. Il a des raisons de s'inquiéter, là.
0: Alors oui, il a des raisons de s'inquiéter parce que les charges retenues contre lui par le tribunal sont lourdes, sont extrêmement lourdes. Il était question de corruption d'agents publics à l'étranger. En fait, ce qu'on lui reproche, c'est d'avoir corrompu, d'avoir aidé les présidents togolais et guinéens lors de leur réélection en 2010, et en échange d'avoir obtenu des concessions portuaires. C'était l'époque où Bolloré était extrêmement puissant dans les ports en Afrique, et c'est un business qu'il a fini par quitter il y a quelques années à cause de ses problèmes judiciaires. Donc oui, c'est pénalement, il risque gros, d'autant plus que il a déjà reconnu avoir corrompu ses présidents. Il avait tenté de négocier une peine, et donc il a dit oui, je suis coupable de fait de corruption. Il risque gros. Et en plus, ça risque pas de s'arrêter là, parce que c'est un des trucs qu'on révèle dans le livre, c'est que il a également d'autres enquêtes judiciaires en cours, elles aussi liées à des affaires en Afrique.
1: En 30 secondes, Clément Lacombe, est-ce que l'empire médiatique Bolloré, avec ce projet politique, cette démarche idéologique qui est derrière, peut survivre, peut lui survivre? Ses enfants sont pas totalement alignés, hein.
0: Non, ces enfants sont pas alignés. On raconte dans le livre les dissensions qui peut y avoir. Dissension est peut-être pas le bon mot parce que Vincent Bolloré n'écoute pas vraiment ses enfants. Ses enfants travaillent à ses côtés. Il y en a deux qui ont de très très beaux postes dans l'empire de Vincent Bolloré. Officiellement, ce sont même les enfants qui ont le pouvoir. Vincent Bolloré est à la retraite et souvent il dit « Ah non, moi j'ai rien à voir avec tout ça. Vous savez, je suis un petit retraité dans mon coin qui a pris ses distances. » Le groupe peut lui survivre, mais il n'est pas certain qu'il continue de prôner les idées qu'il prône aujourd'hui. C'est pas complètement celle de ses enfants.
1: Voilà, un portrait de Vincent Bolloré que vous publiez avec votre collègue Camille Vigogne-Lacombe. Camille Vigogne-Lecouette, pardon, et vous êtes Clément Lacombe. Merci beaucoup d'être venu dans Tout un monde. C'est très intéressant, ce livre qui est paru aux Arènes pour comprendre qui est ce personnage qui pèse, on l'a bien compris, en France et notamment sur la politique. Merci beaucoup.
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1: 3 millions de Palestiniens devraient être bientôt appelés à voter et ils n'en ont plus l'habitude. Leurs dernières élections générales remontent à 2006. Les prochaines sont prévues le 28 novembre. Dès demain, les candidats pourront s'annoncer. Entre le recul du Hamas, les batailles intestines du Fatah, c'est le parti du président de l'autorité palestinienne Mahmoud Abbas, les entraves dues au contrôle israélien, eh bien la tenue de ces élections reste suspendue à de nombreux obstacles. Les principaux concernés eux-mêmes ont encore du mal à croire qu'ils pourront voter. Selon un sondage récent, 44% des Palestiniens pensent que les élections n'auront pas lieu comme prévu. Reportage à Ramallah. En Cisjordanie, Manon Chaplin.
25: Après 20 ans sans élection, le Parlement demeure à l'image de l'institution. L'intérieur se craquelle, le plafond s'est dérobé à cause de l'humidité. Partout, la poussière recouvre les pupitres des anciens députés. Samir, l'intendant des lieux, est l'un des derniers à y s'y travailler.
26: Regarde, c'est à cause de l'eau, parce que personne n'entretient ce bâtiment, cette salle. Voilà le résultat.
25: Samir est les yeux et la mémoire de ces murs. Un à un, il énumère le nom et l'emplacement des derniers députés. C'était en 2007, un an après les législatives qui ont porté à la victoire le Hamas, puis débouché sur plusieurs mois d'affrontement avec le Fatah de Mahmoud Abbas. Depuis, le mouvement islamiste s'est retranché dans la bande de Gaza, laissant ces lieux vides pour plus de 20 ans.
26: Nous avons besoin d'un nouveau président, d'un nouveau gouvernement, d'un nouveau type de vie. De nouvelles élections sont la meilleure façon d'y arriver.
25: Dans 2 mois, les Palestiniens sont enfin invités à voter pour leurs députés. Dans les rues de Ramallah, la capitale de l'autorité palestinienne, seule une banderole a été accrochée. Nombreux sont les Palestiniens à douter de la tenue du scrutin, comme Ahmad, étudiant de 23 ans.
27: Si ça arrive, alors on votera. Mais si ça n'arrive pas, eh bien nous n'avons jamais voté aux élections de toute notre vie, donc on n'y comprend de toute façon pas grand-chose. Ce n'est pas vraiment un sujet dont on parle car on ne comprend pas.
25: Tous ont en tête le malheureux précédent de 2021. À l'époque, Mahmoud Abbas avait annulé les élections à la veille de l'ouverture de la campagne. En cause, le refus israélien d'inclure Jérusalem-Est. Cette fois-ci,
27: le vice-président dit qu'il n'y aura pas d'élections sans Gaza ou Jérusalem. En ce moment, je ne vois pas comment Jérusalem ou Gaza pourraient être impliqués dans des élections. Après le 7 octobre, tout a changé. C'est devenu plus difficile. Politiquement, c'est devenu vraiment difficile. Donc je n'ai pas beaucoup d'espoir. La plupart des gens en Palestine n'ont pas d'espoir.
25: De fait, Israël n'a toujours pas répondu à la demande officielle palestinienne visant à garantir les conditions du scrutin. Viviane, 71 ans, se rappelle de son dernier bulletin comme d'un souvenir lointain. À l'époque, elle avait choisi le Fatah. Cette fois-ci, elle assure qu'elle ne votera pas.
28: Je m'en fiche, je ne sais pas. J'ai pas le sentiment qu'ils font quelque chose pour nous. Ils reçoivent leur salaire et restent assis chez eux, c'est tout.
25: Cette retraitée, à la tête d'une association pour personnes âgées, estime que l'autorité palestinienne a depuis toujours échoué à les protéger.
28: On a longtemps espéré que le Hamas et le Fatah formeraient un gouvernement d'unité, qu'ils seraient là pour nous, une seule voix. Tant qu'ils seront tous bornés et que chacun cherchera son propre intérêt, ça ne changera pas. De toute façon, Israël ne veut pas la paix. Le Hamas, que je n'ai jamais soutenu, pense que ce qui a été pris par la force ne sera rendu que par la force. J'ai fini par croire la même chose. La paix, les élections ne nous ont jamais rien apporté.
25: Face aux incursions israéliennes et à la violence toujours plus explosive des colons, face à une autorité palestinienne ruinée, minée par la corruption, Viviane, Ahmad et d'autres doutent que la situation des Palestiniens puisse changer un jour grâce à un quelconque scrutin. Manon Chaplin, RTS, Ramallah.
1: Et voilà qui referme tout un monde. Julie Rosy, Cédric Guigon, Isabelle Cornat, Alexandra Vito ont fabriqué l'émission avec moi cette semaine. 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
1: Au générique de la matinale depuis lundi, Malika Nedir à la production avec Manuela Salvi et Dominique Chauffa. Attaché de production, Margot Fontaine, Vif Curta, Karine Scherfa, Cindy Soji, Hugo Lopez. À la technique, Thierry Delisle, Frédéric Tsan, Damien Barrière-Constantin, David Chapuis, Colin Courte et Antoine Weissenbach. Rédaction en chef, Xavier Alonso et Esther Coco. Bonjour Emmanuel Cornu.
6: Bonjour Eric.
1: On en parle de quoi ce matin?
6: Eh ben, on va se détendre, nous, avec des croissants que l'on va décomposer avec un premier sujet sur
1: la
6: farine. Ah ben, si. Ça fait du bien, un petit croissant le matin comme ça. On va parler de farine, ça rentre dans les croissants, et de beurre aussi, cuisine au beurre dont on va parler dans notre guichet, un peu de gourmandise.
1: Oui, on en parle. Personnellement, je laisse mon estomac décomposer les croissants, mais on vous écoutera évidemment avec beaucoup d'intérêt pour savoir ce qui s'y passe.
6: Nous.
1: Je note l'invitation, à tout de suite.
6: À tout de suite.
1: Merci, ce sera juste après les infos de Léandre Béret, il est encore 8h30, à lundi.
9: Les organisateurs de manifestations passeront à la caisse en cas de casse. Le Parlement demande au Conseil fédéral de légiférer après de récents débordements, notamment lors de manifestations pro-palestiniennes. La prévention et la protection de la population durant cet événement avait nécessité d'engager d'importantes mesures de sécurité et d'intervention qui devraient donc ne plus être à la charge de la collectivité. Une ombre de drones russes plane sur l'Europe. La CIA aurait informé les services français, espagnols et italiens d'une possible attaque selon la presse espagnole. Ce n'est pas le cas, a affirmé Emmanuel Macron lors de son allocution télévisée hier soir. Le président français qui reste sur ses gardes. Oui, la France peut être visée, ajoutant que la Russie considère que l'Europe, c'est la profondeur stratégique de l'Ukraine. Benjamin Netanyahou était hier à la tribune de l'ONU lors d'une visite éclair à New York. Le premier ministre israélien s'est livré à un réquisitoire contre les détracteurs d'Israël alors qu'une dizaine de membres de délégation ont quitté la salle en guise de protestation à la politique du pays. Il a aussi déclaré avoir empêché l'Iran, conjointement avec les États-Unis, de mettre au point des armes nucléaires. Masoud Pezeshkian, d'ailleurs, le président iranien, était lui aussi à l'Assemblée des Nations Unies. Il a estimé que c'était aux États-Unis de décider s'ils veulent arrêter la guerre ou non, rappelant que ce n'était pas Téhéran qui avait déclaré la guerre. À New York, toujours, le Népal appelle les pays riches à payer les coûts des catastrophes climatiques, des crises qui frappent de plein fouet les pays les moins responsables du réchauffement, insiste le ministre népalais des Affaires étrangères. Ce pays himalayen a subi l'une des pires catastrophes de son histoire à la fin du mois. Les dégâts économiques s'élèvent à plus de 1 milliard de dollars. Les combats ont repris cette semaine dans le Tigré et font craindre une nouvelle boucherie. 4 ans après la fin d'une guerre meurtrière qui avait ravagé cet état régional du nord de l'Éthiopie, cette nuit d'intenses combats entre les forces d'Addis Abeba et les rebelles du Front de Libération du Peuple du Tigré se sont déroulés dans une ville de la région. Le pape Léon XIV entame aujourd'hui une visite historique en France. L'engouement populaire est fort, à l'image du budget titanesque de 27 millions d'euros et des milliers de forces de l'ordre déployées sur les 3 étapes à Paris, Lourdes et Metz. La chaîne du bonheur est solidaire depuis 80 ans. Lancée le 26 septembre 1946 avec une émission de Radio Sautance, ancêtre de la RTS. Au fil des années, elle est devenue une organisation nationale de collecte de dons couronnée de succès. En 275 campagnes de collecte, elle a recueilli un total de 2 milliards 200 millions de francs, rappelle l'organisation ce matin.
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6: Bonjour à toutes, bonjour à tous, bienvenue dans On en parle. Bonjour Xavier Bloch.
12: Bonjour Yves Alain, bonjour tout le monde.
6: Les mains dans la farine.
12: Ouais, j'ai les mains toutes blanches. C'est de la farine mi-blanche, hein, c'est ce que marqué sur l'emballage. À propos d'emballage à la Migros, certains emballages indiquent aussi le type de farine. Un nombre à 2, 3 ou 4 chiffres, c'est nouveau. Mais qu'est-ce qui se cache derrière ces chiffres? Décodage enfariné dans une poignée de secondes.
6: Dernier épisode de notre série À pleine dents. À quoi servent les assurances complémentaires dentaires et combien coûtent-elles? Ce sera avec Marie Tchoumi vers 9h moins le quart. Et puis c'est vendredi, c'est gastronomie. Et on ouvre ce matin notre guichet à toutes vos questions sur la cuisine au beurre avec vous, Catherine Ruttimann.
13: Oui, et on le sait, le gras, c'est la vie. Et donc le beurre, c'est de la magie. Il existe mille et une façons de l'utiliser en cuisine, pour faire un beurre blanc, un beurre noisette, du caramel au beurre salé. Et c'est bien sûr un ingrédient essentiel dans la pâtisserie. Deux invités seront avec nous pour parler sucré et salé après 9h. On attend vos questions dès maintenant.
6: Et notre standard est déjà ouvert. Laura Carrère et Bastien Fonvis vous attendent au 0800 108 208 et vous feront patienter jusqu'à 9h. Le numéro est gratuit. Et donc, c'est ainsi au 076 206 12 12 si vous ne pouvez pas être à l'antenne tout à l'heure. En tout cas, nous, on est ensemble jusqu'à 10h. Bonjour et bienvenue.
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14: Bonjour madame. Vous pouvez m'aider à décoder ces nouveaux emballages de farine de la Migros ?
15: Alors, farine fleur type 550, farine complète type 1600.
14: Qu'est-ce que ça veut dire tous ces chiffres type ?
15: Je sais pas. Je connais pas ces chiffres.
16: Vous tombez bien. Donc je peux tout vous expliquer clairement.
15: Type 720, type 1050 et type 1600.
14: Ces chiffres, ça a à voir avec la qualité de la farine ?
16: Ça peut être à peu près ça.
15: En fait, les chiffres, il me semble qu'il n'y a pas si longtemps que ça, c'était plus bas. Genre type 50, type 60, type 80.
14: Tout augmente.
15: Oui.
14: L'inflation ?
15: Oui, peut-être.
6: L'inflation, vous nous roulez un peu dans la farine.
14: Bon, c'est une de mes spécialités. Ouais.
6: Bon alors, qu'est-ce que ça signifie ces nouvelles indications imprimées sur les paquets de farine vendus à la Migros ?
14: Alors, ces inscriptions indiquent le type de farine. C'est complémentaire à la sorte de farine. Faut pas mélanger. Hein. La sorte de farine, c'est farine blanche, mi-blanche, bise, etc. Le type qui est abrégé TYP sur les emballages, les paquets, suivi de 2, 3 ou 4 chiffres, ça indique la teneur en minéraux. C'est une information qu'on ne connaît pas parce qu'elle est en général réservé aux professionnels de la boulangerie ou de la meunerie.
6: Mais alors pourquoi Migros décide-t-elle d'imprimer le type sur ses emballages ? C'est pour faire pro ?
14: Non, pas vraiment. Selon le porte-parole, la clientèle est friande d'infos détaillées concernant les caractéristiques des farines, de leur utilisation. Alors, c'est notamment pour pouvoir réaliser des recettes françaises ou allemandes qui font référence à ces chiffres, des recettes qui mentionnent souvent le type de farine à utiliser. Voilà pourquoi ils ont décidé de l'imprimer sur les emballages.
6: Donc, pour les baguettes et les bretzels. Mentionner le type de farine, c'est une exigence obligatoire ?
14: Alors, pas du tout. Hein. Sur les emballages, seule la catégorie de farine, la sorte de farine doit être mentionnée. Donc, on le rappelle, blanche, bise, complète, etc.
6: Et Migros a donc choisi d'ajouter cette info sur ses emballages.
14: C'est ça. J'en ai apporté quelques-uns, vous le voyez sous les yeux. En fait, le géant Orange a choisi d'introduire plus largement cette information. On trouvait déjà cette mention depuis quelques années. Si vous étiez attentif ou attentif sur certaines farines de marque qui étaient importées, enfin qui sont toujours importées d'Allemagne, chez Migros, le type sera progressivement étendu à plus d'emballages. Le temps évidemment d'écouler le stock actuel, on ne va pas brûler ou mettre à la poubelle les anciens emballages, on attend qu'ils soient consommés.
6: Encore heureux. Et Migros fait-elle cavalier seul ?
14: Alors non, Coop a également décidé d'afficher le type de farine, mais uniquement sur les farines vendues via son shop en ligne. Et Coop a choisi d'indiquer le type à la manière allemande.
6: Ah, parce qu'il y a encore des manières différentes de l'indiquer.
14: Oui. On parle généralement d'échelle de type, ça se complique. Il y a l'échelle française, l'italienne, l'allemande et bien sûr l'échelle suisse. On a mis une tabelle pour vous aider à vous y retrouver sur la page de l'émission rts.ch/, on en parle.
6: Ouais, mais ça me paraît quand même bien compliqué toute cette histoire de type, de genre de farine.
14: Alors j'ai la solution pour y voir un peu plus clair, pour vous aider à choisir le type de farine adapté. Rien de tel que l'avis d'un meunier et l'un d'eux nous rejoint en direct ce matin au téléphone.
6: Et c'est vous Martin Stern, bonjour.
17: Oui, bonjour.
6: Vous êtes meunier, directeur du moulin de Romont. Alors, ce type de farine désormais imprimé sur les emballages indique la quantité de minéraux présents. Donc déjà, première découverte, il y a des minéraux dans la farine ?
17: Oui, alors si on prend un grain de blé, l'intérieur du grain, c'est l'amande farineuse qui va donner la farine. Cette amande, elle est protégée par une enveloppe qui est plutôt brune, ce qu'on appelle le son. Et la partie, donc l'enveloppe est plus chargée en matière minérale que la farine. Et donc, quand on fait une farine très raffinée, il y aura peu d'enveloppe, donc peu de matière minérale. À l'inverse, une farine qui sera plus rustique, moins raffinée, qui contient de l'enveloppe, aura une valeur de matière minérale plus élevée.
14: C'est fantastique la radio, on vient de voyager à l'intérieur d'un grain de blé. Hein. On revient au type, le type, on les a évoqués certains, 550, les chiffres 720, 1150, 1900, ça veut dire quoi ? Plus le chiffre est élevé, plus le type de farine est quoi ? De bonne qualité ? Ou j'ai rien compris ?
17: Alors, plus le taux de matière minérale est bas, plus la farine est blanche, et à l'inverse, plus il est élevé, plus la farine est foncée. Ce qui veut dire que si on prend le type 720, fait référence au taux de matière minérale qui est de 0,72% de matière minérale dans la farine. Donc ce chiffre-là, type 400, 620, 720, 1600, je ne sais quoi, fait absolument référence à la couleur de la farine uniquement et non pas à la qualité boulangère de celle-ci.
14: Donc plus c'est élevé, plus c'est foncé.
0: Voilà, donc ça exactement. Sert à rien. Enfin, pardon, mais en gros, il y aura pas de la 1000 claire et de la 0 foncée, ça va toujours aller dans le même sens. Et en plus, Martin Stern, il y a des échelles françaises, des échelles allemandes, la tabelle suisse, T45 hein, pour les recettes de pizza.
14: Ouais, ça, voilà,
0: c'est écrit sur ma feuille, j'ai aucune idée de ce que je suis en train de dire. On s'y perd un peu, c'est vraiment utile pour les consommateurs.
17: C'est des références qui sont utilisées dans les recettes. Ce qui amène un petit peu de confusion chez nous, c'est qu'on fait souvent référence à l'échelle française, qui est 10 fois plus petite que la nôtre. Donc le T55 fera référence au type 550, et ainsi de suite. Donc on n'a qu'à faire x10 pour avoir le type suisse par rapport au type français.
14: Alors, on va mettre les types pas totalement de côté, mais on va penser à notre pain de midi ou de ce soir. Quelques exemples, là, vite fait, pour préparer une pâte à crêpes maison. Je prends une farine de quel type ?
17: Alors, les exigences boulangères de la crêpe ne sont pas très élevées. Donc, une simple farine blanche ou mi-blanche pourra convenir parfaitement.
14: Mais vous donnez pas
17: donc le type ben, puisque on parle de qualité, et le type ne donne aucune information sur la qualité de la farine. Mmh. C'est uniquement sur la couleur.
14: Par contre, pour préparer mes pâtes, si je fais des pâtes maison, hein, on sait si on s'y intéresse qu'en Italie, il faut de la farine 00. Ici, je prendrai quel type alors pour faire des pâtes à la maison, les préparer moi-même?
17: Alors, il faudra s'assurer que la farine ait la qualité boulangère requise. Et justement, le type qu'on voit affiché sur ces paquets ne donne pas cette information-là. Il faudra plutôt, on va dire, se diriger, pourquoi pas, dans un moulin régional qui propose des qualités de farine boulangère et non pas tout simplement une qualité de farine simplement définie par un type.
0: Je reviens sur cette notion de minéraux hein, qu'il y a derrière aussi. Est-ce que c'est un apport intéressant justement en minéraux de manière nutritionnelle ou c'est vraiment juste, ça colore un petit peu la farine mais ça n'apporte pas grand-chose ?
17: Alors, l'enveloppe du blé qui contient la matière minérale contient également les fibres alimentaires. C'est pourquoi on dit toujours que les pains blancs ne sont pas sains, à l'inverse des pains foncés qu'ils le sont. Eh bien, ça fait référence à cette proportion de fibres alimentaires. Donc, un pain blanc n'en contient que très peu, alors qu'un pain complet en contient beaucoup plus. Donc, on aura un transit intestinal qui sera favorisé par ces fibres alimentaires, donc plus sain pour la santé.
14: On profite de vous avoir en direct ce matin puisque vous êtes meunier de la farine. Si on a envie de farine particulière ou de mélange de farine, on peut bien sûr en trouver dans les grandes surfaces, les épiceries, mais on peut aller acheter sa farine directement au moulin en Suisse romande.
17: Oui, bien sûr. Alors, en tout cas, dans les moulins régionaux, on en trouve à différents endroits en Suisse romande. Ces moulins ont la particularité de travailler principalement des blés locaux de leurs propres producteurs de blé. Donc, on reçoit directement les blés de nos paysans. Et puis, on fournit une qualité identique à ce qui est fourni en boulangerie, ce qui n'est pas forcément le cas des farines qu'on trouve en grande surface. Le boulanger va se fournir également, pourquoi pas dans ses moulins. Et donc le particulier qui viendra chercher de la farine dans des moulins régionaux aura une qualité de farine identique à celle que le boulanger reçoit.
0: Eh bien, merci Martin Stern, meunier et directeur du moulin de Romont, pour ces explications. Et donc, si vous vous inquiétiez de découvrir ces nouveaux codes bizarres sur les paquets de farine chez Migros, donc type 1600, type 720, etc., rassurez-vous, ce n'est qu'une façon plus compliquée de désigner la couleur. Et aussi, et c'est intéressant, la teneur en minéraux. Merci donc Martin Stern, on vous souhaite une bonne journée.
17: Merci à vous, pareil. Bonne journée.
0: Un sujet préparé par vous, Xavier Bloch, avec notre recherchiste Bastien Fonvis, à retrouver en tout temps sur l'app Play RTS. À suivre dans On en parle, les assurances complémentaires dentaires, est-ce utile et combien ça coûte ?

0: Pascal Obispo, Gaëtan Roussel, le quart d'heure d'anonymat. À 8h48, dernier épisode de notre série À pleines dents. Tout au long de la semaine, on a parlé des dents des enfants, de la peur du dentiste, de la quête de la bouche parfaite et de l'accès parfois difficile aux soins dentaires. Ce matin, donc, avec Marie Tchoumi, au micro de Philippe Girard, dernier épisode, on parle d'assurance.
1: Oui, des assurances complémentaires pour les soins dentaires. Comme dit hier en Suisse, les frais dentaires ne sont pas compris dans l'assurance de base. Ce qui veut dire qu'ils sont à la charge du patient, à part en cas d'accident, bien sûr, ou lors de maladies rares et graves, ou encore lorsque la personne bénéficie d'aides sociales comme les prestations complémentaires. Résultat, pour pallier ce manque, il existe des assurances complémentaires qui vont prendre en charge certaines prestations, mais évidemment, elles ont un prix. Le tout est donc de savoir si elles en valent la peine.
2: Et pour y répondre, nous avons le plaisir de vous accueillir, Anne-Sylvie Dupont, bonjour.
3: Bonjour.
2: Bienvenue dans cette émission, vous êtes professeure de droit aux universités de Genève et Neuchâtel, spécialiste des assurances sociales. Les assurances complémentaires dentaires pour les adultes, est-ce que c'est vraiment utile?
3: Alors, comme vous l'avez rappelé en introduction, donc les soins dentaires en Suisse sont couverts de manière très limitée par les assurances sociales. Et on sait que ce sont des soins qui coûtent très cher, donc... Forcément, j'ai envie de vous dire oui, c'est à peu près certain, hein, qui qu'on soit, qu'on va un jour avoir besoin de soins dentaires, surtout des fois avec l'âge qui avance, et je ne peux que souscrire à l'idée de conclure des assurances complémentaires pour les dents.
2: Mais qu'est-ce qui est pris en charge dans ces assurances?
3: Alors, ça va dépendre, parce que, bah, comme vous l'avez compris, ici on est dans les assurances privées. Donc dans les assurances privées, c'est l'assureur qui détermine au fond qu'est-ce qui va être assuré, quel est l'objet, qu'est-ce qui fait partie des prestations couvertes. Donc il faut bien regarder son contrat. Il faut aller chercher les descriptifs des prestations, lire les conditions générales pour savoir ce qui est couvert. Très souvent, ce qui va être couvert, c'est évidemment tout ce qui relève de la prophylaxie dentaire, donc le détartrage, le contrôle, les soins dentaires peu coûteux comme un plombage par exemple, mais aussi plus coûteux comme une couronne ou bien voilà des soins dentaires plus importants. Tout ça, ça fait partie en général des soins qui sont dans la police, mais pour savoir exactement ce qui est pris en charge, il faut vraiment aller lire les petits caractères.
1: Et on a une idée de combien coûtent ces assurances, c'est très variable, ça va dépendre des différents niveaux de couverture.
3: Ouais, alors je dirais que la prime, elle peut dépendre pour un enfant, enfin déjà pour un enfant, c'est beaucoup moins cher, on parle ici une dizaine de francs, et puis pour un adulte, ça peut aller beaucoup plus cher, évidemment jusqu'à une centaine de francs. Après, ce qui va aussi influencer sur le niveau de la prime, c'est le niveau de prestation que vous voulez. Vous avez beaucoup d'assurances où vous pouvez choisir en fait des degrés de couverture. Par exemple, est-ce que vous voulez la couverture de 50% des frais, de 75% des frais, de 90% des frais? Et plus vous voulez un fort pourcentage de couverture, évidemment, plus votre prime, elle va être élevée. Il peut aussi y avoir, on trouve souvent ça, des limites par année civile. On va vous dire, il y a un plafond à 5000 francs par année civile, par exemple, ou à 7000 francs par année civile. Et plus votre plafond est élevé, plus votre prime, elle va être élevée aussi. Donc là, vous pouvez jouer en fonction de la prime que vous voulez mettre et du degré de prestation que vous avez envie d'avoir.
1: Donc, il faut se méfier de la limite des prestations, enfin selon ses besoins. Est-ce qu'il y a...

0: aussi d'autres éléments qu'il faut prendre en compte. Je pense notamment au questionnaire de santé, aux délais de carence, aux exclusions. Ça fait partie
1: oui.
0: des conditions.
1: Oui, alors ça, je dirais, c'est comme n'importe quelle assurance privée qu'on conclut. Souvent, si on conclut ces polices comme adulte, l'assurance va nous soumettre un questionnaire de santé. Si on a déjà des antécédents, l'assurance va vouloir exclure de la couverture certains soins ou limiter, voire même vous serez exclu. Si vous êtes un cas grave, vous n'aurez pas de couverture du tout. Mais il faut évidemment faire attention à ça, et puis vous rappeler de ce qui est pris en charge et ce qui n'est pas pris en charge. Après, il faut être conscient de ses limites, les pourcentages que j'ai indiqués, les plafonds par année civile. Et puis peut-être s'il y a encore une chose à laquelle il faut attirer l'attention, c'est de savoir chez quel dentiste on peut aller. Parce que les assureurs privés ont le droit de travailler avec les fournisseurs de prestations qu'ils choisissent. Donc si vous avez une assurance, il faut encore vous assurer que votre assurance est d'accord de rembourser le dentiste que vous avez choisi.
2: Ah, c'est comme les modèles médecins, certains modèles médecins de famille qui limitent à certains médecins alors.
1: Alors oui, en fait, l'idée est la même, c'est-à-dire que les assureurs privés, en fait, ont le droit de choisir la liste de fournisseurs de prestations qu'ils mettent à disposition de leurs assurés. Et donc c'est important de vérifier. Il y a des assureurs qui permettent de le faire en ligne, sinon vous passez un petit coup de fil, vérifier que le dentiste est bien partenaire de votre assureur.
2: Avant de parler des assurances pour les enfants, restons sur les adultes. Ça veut dire que plus on avance en âge, moins c'est intéressant finalement de prendre une assurance parce que bon, on aura peut-être beaucoup plus de problèmes dentaires, mais en même temps, si on doit remplir un questionnaire, ben on aura tout le passé finalement, tout notre passé qui va être pris comme réserve.
1: Alors je dirais pas que c'est moins intéressant. Au contraire, vu qu'en principe vous allez avoir des frais plus élevés, plus vous avancez en âge, c'est forcément plus intéressant. Par contre, ça va être beaucoup plus difficile.
2: Oui, et plus cher peut-être.
1: Et plus cher, parce que vous allez être ce qu'on appelle un mauvais risque. Mm-hmm. Et évidemment, l'assureur, si tant est que vous en trouviez un qui accepte de vous couvrir, ne va pas forcément vous consentir une prime très basse.
0: Et en parlant des enfants, justement, les assurances encouragent à contracter une assurance pour des soins orthodontiques, notamment à la naissance de l'enfant, mais même avant même qu'il soit sur Terre. Vous en pensez quoi? Est-ce que ça permet justement de passer à côté du questionnaire de santé, des réserves, de l'exclusion?
1: Oui, alors d'une manière générale, c'est toujours une bonne idée de faire des assurances en prénatal quand on attend un enfant, parce que justement, alors même si certains assureurs peuvent poser des questions sur les antécédents familiaux, ce que je connais de la pratique, c'est que les assureurs, en fait, ne soumettent pas de questionnaire de santé pour les enfants quand on les assure avant leur naissance. Et évidemment, après, si vous avez un enfant qui naît, par exemple, avec une maladie génétique ou avec un handicap, ben, c'est plus difficile. S'il est déjà vivant et que la maladie est connue, c'est plus difficile
0: mais
1: ensuite.
0: Mais là, c'est pris par l'assurance de base, dans ce cas-là.
1: Alors, ça peut, mais pas forcément. Parce que la LAMAL, en fait, dresse une liste exhaustive et quand même assez restrictive des maladies dans lesquelles elle intervient. Ça peut aussi être l'assurance invalidité. Hein, si le problème dentaire est qualifié d'infirmité congénitale et qu'elle est reconnue, ça peut être l'assurance invalidité aussi. Mais pour répondre à votre question, prendre des assurances pour l'orthodontie, je pense que c'est une bonne chose. Faites attention, c'est pas toujours les mêmes que les assurances dentaires. Il y a des assureurs chez qui c'est plutôt les assurances de médecine préventive complémentaire. Donc, faites attention d'avoir la bonne. Et moi, je dirais que c'est une bonne idée parce que aujourd'hui, c'est quand même très fréquent que les enfants aient bénéficient de ces traitements-là et c'est des traitements qui sont très vite très coûteux.
0: Mais c'est vrai qu'au début, quand on a un enfant qui a un an, deux ans, on se dit, il a pas vraiment besoin d'un détartrage tout de suite. On n'a pas tellement envie de payer déjà des primes.
2: L'édition à court terme.
1: Non. Ça peut paraître ridicule, mais ce qu'il faut savoir, c'est que très souvent, les assurances offrent les primes la première année de vie de l'enfant. Et ensuite, c'est des primes qui ne sont pas très élevées, donc ça vaut la peine quand même de payer deux ans, même si votre enfant n'a pas de dents.
0: Et pour terminer, Anne-Sylvie Dupont, et peut-être pour rappel, il est très important de distinguer les problèmes dentaires qui sont dus à un accident, parce que là, ils vont être pris en charge.
1: Voilà, donc si votre problème dentaire est lié à un accident, si vous êtes un adulte travailleur salarié, vous avez déjà l'assurance accident qui peut intervenir. Et puis si c'est pas le cas, les traitements dentaires dus à des accidents sont pris en charge par la LAMAL. Là, évidemment, vous allez devoir payer votre franchise, votre quote-part, mais c'est couvert quand même. D'où l'importance du constat médical en cas d'accident.
3: C'était Anne-Sylvie Dupont, avocate et professeure de droit aux universités de Genève et Neuchâtel, spécialiste des assurances sociales, le 9 janvier dernier au micro de Marie Tchoumi et Philippe Girard.

0: I can see clearly now, c'était Jimmy Cliff à 8h59, on en parle, s'interrompt le temps des infos et on revient avec un guichet cuisine au beurre avec vous Catherine Ruttimann.
1: Oui, on est encore à l'heure du petit-déj et franchement, vous préférez votre croissant au beurre ou à l'huile de palme hydrogénée? Bon voilà, hein, la question elle est vite répondue.
0: Vraiment répondre à cette question.
1: Et est-ce que vous avez jamais fait ce petit volcan au beurre dans la purée de votre enfance? Et vous, chers auditeurs, auditrices, c'est quoi votre recette préférée au beurre? Dites-le nous, 0800 108 208. Pour nous faire un appel, c'est gratuit, 076 206 12 12 par message.
0: Et ce sera juste après les infos.
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0: Vous écoutez, on en parle tout de suite, le journal, il est 9h.
3: Miguel Hernandez.
4: Le président français Emmanuel Macron s'est longuement exprimé hier soir en direct à la télévision française sur la situation intérieure, mais aussi sur la situation internationale. Il a d'emblée été interrogé sur des révélations parues hier dans la presse espagnole et largement reprises depuis. La CIA aurait averti les services italiens, espagnols et français d'un projet d'attaque de drones russes. Benjamin Luis, on vous retrouve en direct de Paris. Vous avez suivi son interview sur TF1 et France 2. Emmanuel Macron dément ces informations ?
5: Oui, le président de la République qui se veut transparent plus que rassurant. Alors non, à sa connaissance, les services français n'ont reçu aucune alerte américaine précise visant la France, contrairement à ce qu'affirmait hier le quotidien espagnol El Mundo.
6: Cette information, nous pouvons la démentir. La CIA n'a pas informé les services français d'une telle attaque. Et le ministre de la Défense italien a fait la même chose. Donc ça, je peux vous dire non. Par contre, oui, il y a une situation qui monte en tension.
5: Et ce qu'il dément, ce sont donc précisément les révélations d'El Mundo. Mais interrogé ensuite sur la possibilité qu'une attaque au drone explosif puisse viser la France, un avion ou un aéroport, eh bien, comme celle qui a récemment échoué à Leipzig en Allemagne, sa réponse là est aussi sans ambiguïté.
6: La réponse est oui. Aujourd'hui, il faut être très clair. La Russie considère que l'Europe, c'est la profondeur stratégique de l'Ukraine. Que parce que les Européens aident les Ukrainiens, eh bien que l'Europe peut être visée.
5: Et c'est en définitive le message que le président français cherche à installer depuis plusieurs jours. La France n'a certes encore jamais connu d'attaque de ce type, mais elle n'est plus considérée comme étant à l'abri.
4: À New York, le réquisitoire du Premier ministre israélien Benjamin Netanyahou à la tribune de l'ONU hier soir. Dans son viseur, les nombreux détracteurs d'Israël. Benjamin Netanyahou a par ailleurs de nouveau rejeté l'idée d'un quelconque génocide dans la bande de Gaza. Des dizaines de personnes ont quitté la salle au moment de sa prise de parole en guise de protestation. Et peu de temps auparavant, le discours attendu de Mahmoud Abbas a été prononcé à New York. Le président de l'autorité palestinienne a vivement critiqué le gouvernement israélien, justement. Selon lui, en plus de compromettre la solution à deux États, la politique israélienne menace la vie et l'existence même des Palestiniens. Mahmoud Abbas, qui n'a pu s'exprimer que via un enregistrement, son visa ayant été refusé par l'administration américaine. Pas de croix suisse sur les produits fabriqués à l'étranger. Le Conseil des États a largement approuvé hier une motion demandant au Conseil fédéral d'interdire l'usage du drapeau helvétique sur les biens designés en Suisse mais fabriqués à l'étranger. Cette requête fait suite à la décision de l'Institut fédéral pour la propriété intellectuelle d'assouplir les règles pour l'usage de la croix suisse. Le conseiller aux États PLR chafouzois Séverine Brunger a voté contre la motion. Il estime que l'assouplissement est bienvenu pour notre place économique et l'image de notre pays à l'étranger.
7: Nous avons les meilleurs ingénieurs de Suisse et je suis fier que le drapeau suisse porte haut nos couleurs à travers le monde entier. Je ne veux pas pour autant minimiser les performances de la production, mais simplement rendre un peu plus hommage au travail des ingénieurs et des designers. Et je voudrais que le monde entier voit à quel point notre pays est fort et à quel point nous travaillons bien. Cela ne concerne pas seulement la production, mais aussi l'ingénierie et le design.
4: Des propos recueillis par Céline Fontana, le dossier passe désormais entre les mains du Conseil national. Le canton de Fribourg veut renforcer l'utilisation des transports publics. Le Conseil d'État a présenté hier sa stratégie de mobilité pour les 20 prochaines années. Alors que le canton connaît une démographie galopante, l'objectif est de réduire au maximum la dépendance à la voiture là où ça se justifie. Le conseiller d'État PLR Didier Castella est le coprésident du comité de pilotage qui a élaboré ce document.
8: On le voit, on est déjà dépassé par les bouchons, les attentes sur la route. On sait qu'on aura besoin de mobilité individuelle, motorisée. Donc on doit donner la priorité à ceux qui en ont le plus besoin et essayer d'inciter ceux qui en ont le moins besoin à prendre les transports publics. Il y a un potentiel qui est grand. Néanmoins, on a aussi une géographie qui fait que c'est pas que de la plaine et donc on a des régions qui sont éloignées. Maintenant, c'est la volonté, c'est de coordonner le tout pour, en fonction des différents types de géographie, de densification urbaine, pouvoir apporter la meilleure réponse.
4: Didier Castella qui répondait à Mehdi Piquant. EasyJet s'ouvre aux Balkans depuis la Suisse. La compagnie aérienne britannique a annoncé hier l'ouverture de 3 nouvelles routes au départ de Genève et de Bâle. La Bosnie-Herzégovine et le Monténégro seront ainsi reliés plusieurs fois par semaine dès le début de la saison estivale 2027. Et Sarajevo aussi depuis le tarmac genevois de Cointrin dès le mois d'avril avec 2 vols par semaine. Pour ses 80 ans, la chaîne du bonheur a publié son 3e baromètre de la solidarité et elle reste une valeur essentielle en Suisse pour 95% de la population. Mais face à la multiplication des crises, les donateurs se montrent plus prudents. 3 Suisses sur 4 jugent important de vérifier si une personne a vraiment besoin d'aide. Reste que la disposition générale aux dons demeure stable pour la majorité des Suisses. Les canicules estivales ont coûté 400 millions de francs à la Suisse, des pertes économiques mais aussi une baisse de la productivité à cause de pauses plus longues et d'absences pour maladie, selon une étude d'Allianz Trade. D'après l'étude, le changement climatique devient de plus en plus un facteur économique. À titre d'exemple, le phénomène actuel d'El Niño pourrait coûter 451 milliards de dollars à l'échelle planétaire l'an prochain. En hockey sur glace, Bienne a infligé une véritable correction à Kloten hier soir en National League. Les Islandais l'ont emporté 6-0 sur la glace des Iroquois. Un résultat qui permet aux Biennois de grimper à la 4e place juste devant Berne. La météo aujourd'hui, un temps ensoleillé avec des voiles de cirrus en première partie de journée. En pleine, il fera un maximum de 24 degrés avec une tendance à la bise au nord des Alpes. Samedi et dimanche, un temps ensoleillé en pleine. Côté température, il fera doux pour la saison, maximum 26 et 28 degrés.
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0: Sylvain Cornet.
1: Et bienvenue dans cette deuxième partie d'émission. On ouvre ce matin notre guichet à toutes vos questions sur la cuisine au beurre, Catherine Ruttimann.
2: Oui, et Yves Alain, je lis dans votre regard que vous vous dites « Oui, mais le beurre, c'est pas bon pour la santé, gna gna gna ». Bon, alors, peut-être.
1: Un petit peu, c'est vrai.
2: Mais aujourd'hui, on oublie les considérations de santé et on se concentre sur l'essentiel, c'est-à-dire le goût. Il faut avouer qu'un peu de beurre dans les épinards, ça fait toujours plaisir. Vous qui nous écoutez et qui trépignez déjà d'impatience de nous dire que le beurre, c'est la vie, appelez-nous. Et si vous ragez de ne jamais avoir réussi de beurre blanc ou de beurre noisette, c'est l'occasion de soumettre vos questions à nos deux invités.
0: Le guichet dont on en parle, 0800 108 208.
1: 0800 108 208, le numéro de notre guichet pour parler cuisine au beurre. Laissez-nous aussi un message vocal si vous n'avez pas le temps pour passer à l'antenne. 076 206 12 12. Et ces deux invités qui vont vous répondre, les voici. Je commence par vous, Alba Farnos-Vignals. Bonjour.
3: Très bien dit.
1: Merci. Bonjour, merci d'être là. Surtout, vous êtes la chef de l'auberge de l'abbaye de Montron, au nord de Lausanne. Vous êtes également l'auteur du livre Hors du moule, qui revisite Exactement. Les classiques de la cuisine suisse. C'est aux éditions Helvétique. Et vous êtes encore une fois hors du moule aujourd'hui, puisque vous venez parler cuisine au beurre, alors que vous venez, on l'a compris, d'Espagne et on a plutôt l'habitude de cuisiner à l'huile d'olive, non?
3: Tout à fait, ouais. Même quand j'étais à l'école de cuisine, j'avais dit à mes profs qu'on faisait la béchamel à l'huile en Espagne. C'était pas passé.
1: C'était sacrilège.
3: J'ai dû oublier.
1: Mais alors, qu'est-ce que vous venez faire ici pour nous parler de cuisine au beurre? Vous êtes tombée amoureuse du beurre?
3: Oui, j'ai appris à l'aimer. Je dois dire que dans mon enfance, le beurre, il n'était pas très présent. Je ne l'appréciais pas beaucoup, même à niveau gustatif. Et le fil des années, c'est vrai que c'est devenu ça fait partie de ma diète, de mon quotidien et même de ma cuisine actuellement. J'adore.
2: Vous êtes allé vous former en France, ça explique peut-être le fait que vous soyez tombé dans le beurre, entre guillemets.
3: Exactement, ouais. Je suis allée à Paris, j'ai fait une école de cuisine qui s'appelle Ferrandi, et oui, le beurre, il était très présent dans les cours de cuisine, dans les travaux pratiques.
2: Et aujourd'hui, comment ça cohabite dans votre façon de cuisiner, le beurre, l'huile d'olive, parce que j'imagine qu'il y a encore de l'huile d'olive.
3: Donc c'est assez joli d'en parler aujourd'hui, parce que par exemple, quand on vient à l'abbaye, quand on commence le repas, on sert toujours notre pain au levain maison. Et en Espagne, quand on attend le repas, on mange toujours, on trempe le pain dans de l'huile d'olive. Donc aujourd'hui, pour nos clients, on met une huile de colza infusée au sapin, qui rappelle un petit peu ce goût amer de l'huile d'olive. Et on sert toujours aussi un beurre aromatisé. Là, aujourd'hui, par exemple, on fait un beurre aux fleurs de notre jardin séché.
1: Quand Catherine m'a proposé de faire un guichet cuisine au beurre, j'ai tout de suite eu la vision de Maïté des années 80 avec 3 kilos de beurre et un poulet entier jeté dedans avec du foie gras. Ça a fait ce côté un peu vieille France, vieille gastronomie. Est-ce qu'aujourd'hui, il y a des façons un peu plus fines, plus modernes, par petites touches peut-être aussi, plutôt que par plaque entière d'utiliser le beurre en cuisine?
3: Oui, nous on l'utilise beaucoup, souvent aussi pour finir des purées, des crèmes, des sauces pour lisser. On le rajoute à la fin quand on mixe des légumes, par exemple purée de carottes au beurre à la fin, délicieux. Dans nos menus dégustation, on a toujours peut-être des bouillons. Au lieu de cuire le poisson au beurre, on le cuit à la vapeur. On essaye d'alterner entre chaque plat que les papilles de clients... Et même les nôtres, quand on goûte tout bas, ils ne soient pas saturés.
1: Voilà, donc c'est parce qu'il y a du beurre partout, c'est pas non plus le but, mais c'est justement bien savoir le placer. Les bonnes petites touches qui font plaisir. À côté de vous, il y a Arnaud Douce. Bonjour à vous.
4: Bonjour.
1: Vous, votre rayon, c'est plutôt la pâtisserie. Vous êtes le cofondateur de Acaré, boulangerie, pâtisserie, chocolaterie à Lausanne. Alors pour un pâtissier, le beurre, c'est l'ingrédient roi.
4: Ah oui, bien sûr. Et heureusement qu'on en met partout, dans les croissants, dans les flans, dans les tartes tatins, parce que c'est pour ça que les gens se lèvent et pour ça que les gens ont envie de venir le matin.
2: Alors ça s'entend pas dans votre accent, mais vous êtes fribourgeois d'origine. vous êtes formé en France, pays qui donc voue un véritable culte au beurre, on l'a déjà dit. Vous, qu'est-ce que cette culture du beurre vous a appris?
4: Alors la culture du beurre, elle vient justement de Fribourg avec la, je dirais de base, la crème double qui est...
1: C'est marrant qu'elle ait dit ça parce que vous êtes fribourgeoise aussi, Catherine, et ça s'entend pas non plus.
2: Voilà.
4: La crème double, alors c'est pas aussi gras que le beurre, mais on s'y rapproche. Et c'est vrai que ensuite le goût du beurre, que ce soit dans un bon croissant ou dans un autre produit, c'est le goût de reviens-y, le goût que les gens aiment et qui fait plaisir à tout le monde.
2: Bon, on est d'accord qu'on ne trouve pas de croissant à l'huile de palme hydrogénée chez Acaré.
4: Ah Dieu merci, non.
2: Vous utilisez combien de kilos de beurre chaque semaine ?
4: Alors, c'est toujours difficile à dire. Dans un croissant, plus ou moins, il y a 30% de beurre chez Acaré maintenant. Donc, c'est assez représentatif déjà. Et je dirais qu'on n'est pas loin d'une centaine de kilos de beurre par semaine.
2: Il y a différents kilos, pardon, 100 kilos, j'avais pas intégré le truc. Ok, beaucoup quand même. Il y a différents types de beurre, différentes qualités aussi pour la pâtisserie. Qu'est-ce qu'il faudrait choisir? Il y a du beurre de cuisine dans les supermarchés. Est-ce que c'est ça qu'il faut prendre?
4: Alors, tout dépend vraiment de l'utilisation. Nous, c'est vrai qu'on utilise deux beurres principalement en boulangerie et en pâtisserie. Il y a le premier, c'est le beurre de fromagerie avec qui a plus de goût, qui a un beurre qui est pas forcément pasteurisé, donc qui se conservera moins bien aussi, etc. Mais par contre, qui a un pouvoir gustatif qui est vraiment plus développé qu'un beurre simple. Et par contre, on a du beurre de tourrage, comme nous on l'appelle, qui a un point de fusion qui est un peu plus haut aussi, qui est du beurre pasteurisé, mais qui, pour les croissants, est bien plus adapté.
1: On aime bien lancer des petites compétitions dans ces guichets cuisine. Quel est votre beurre préféré? Êtes-vous team rajouter du beurre sur votre croissant ou pas du tout? On veut tout savoir. Vous qui nous écoutez, appelez le 0800 108 208. Comment aimez-vous le beurre? Cuisinez-vous avec du beurre, que ce soit dans les plats salés, que ce soit dans la pâtisserie? On a deux spécialistes avec nous pour vous répondre jusqu'à 10h. Alba Farnos-Vignals, qui est donc chef de l'auberge de l'abbaye de Montron, et Arnaud Douce, cofondateur de la boulangerie, pâtisserie, chocolaterie Acaré à Lausanne. Et puis, on a reçu, je crois, un premier message de Catherine de Neuchâtel.
2: Oui, une autre Catherine que je salue, qui nous dit « Mon grand plaisir du printemps est d'aller cueillir de l'ail des ours et d'en préparer des rouleaux de beurre à l'ail des ours. Je les congèle et déguste tout au long de l'année en tartine pour l'apéro. C'est divin. » Un petit
3: c'est
2: commentaire, Alba.
3: Ouais. Non, mais nous, on fait souvent ça aussi. Je trouve que c'est... super idée de comment dire de concentrer les goûts à, comme elle fait de faire des roulades. On fait du beurre à la truffe, du beurre aux herbes, de plein beurre que après on peut peut-être ça stocker, congeler, utiliser soit à cru, soit l'utiliser pour glacer des pâtes, des légumes.
1: On peut congeler le beurre.
3: Oui, je congèle le beurre. Pas tout, mais des fois oui.
2: Et vous utilisez quel beurre en cuisine?
3: Nous, on utilise deux types de beurre. On travaille exclusivement avec la fromagerie du Augera. Donc, comme disait Arnaud, c'est du beurre fermier. Il y a un qui a un peu plus de tenue en eau qu'on utilise pour la cuisine et l'autre qui est moins d'eau. Et ça, c'est pour notre beurre avec le pain qu'on aromatise.
1: 0800 108 208, eh bien ça commence, hein, n'hésitez pas, donc comme Catherine, à nous laisser parler de vos bonnes petites recettes avec du beurre. On a aussi reçu un message vocal au 076 206 12 12, c'est Bruce, le voici.
5: Salut l'équipe, je fais vite, c'est un breton qui vit en Valais, et oui, un breton élevé au beurre salé. On achète nous notre beurre en France, c'est du beurre d'Issigny. Voilà, Issigny, si vous savez pas où ça se trouve, c'est en Normandie, c'est une fabrique d'une grosse entreprise, mais qui fabrique du beurre salé exceptionnel. Et voilà, c'est tout bon. Le beurre salé, c'est la vie, le beurre salé, c'est le gras, et vive le beurre salé, et vive la Normandie, la Bretagne et la Suisse. Mais bon, avec du beurre salé. Allez, ciao l'équipe, à tout bientôt et bravo pour ce que vous faites.
1: Mais vous nous faites plaisir, Bruce, en tout cas, quel enthousiasme pour le beurre. Arnaud Douce, c'est pas vous qui allez le contredire?
4: Ah, on peut pas le contredire, bien sûr. Le pays du Kouign-Amann, on y reviendra de toute façon chez Acaré aussi. On sait que c'est un produit qui est adoré par les Bretons et apprécié par les Suisses, bien que sa teneur en beurre est encore plus riche que le croissant.
1: Le Kouign-Amann, donc c'est une pâtisserie?
4: C'est une pâtisserie bretonne, tout à fait, qui est, sauf erreur d'origine, qui a été faite de base en Bretagne avec les chutes de pain et de pâte à pain dans lequel ils ajoutaient du beurre, une quantité astronomique de beurre, et qui cuisait la veille, donc avec du sucre, avec ce genre de choses pour éviter d'avoir de la perte à ce niveau-là. Et c'est vrai que ça reste quelque chose de très riche, plus dense qu'un croissant, mais très caramélisé et très apprécié.
2: Et ça suinte de beurre quand on le mange, c'est vraiment...
4: Ah oui, c'est un coussin de beurre. Hein. C'est...
2: Et on trouve ça depuis quelques années en Suisse. Hein. Avant, c'était pas le cas, mais je crois que vous en faites chez Acaré de temps en temps.
4: Nous, on en fait de temps en temps, justement, chez Acaré pour la période un peu plus hivernale, on va dire. En pleine canicule, c'est pas forcément ce qui est apprécié. mais on en trouve de plus en plus en Suisse, de par les boulangeries qui se développent ici aussi, de par cette culture un peu, et de par le plaisir des Suisses à découvrir un peu autre chose, ouais.
1: Je reviens à la cuisine salée vers vous, Alba Farnos Vignals. Le beurre aussi pour simplement la cuisson, de mettre le beurre dans la poêle pour tout commencer, c'est une bonne idée ou c'est justement pas la meilleure façon de mettre des petites touches de beurre comme vous disiez avant?
3: Pour la cuisine, ce qu'on utilise beaucoup le beurre, c'est surtout à la fin. C'est si on doit saisir des viandes ou même des légumes, peut-être on commencera à l'huile pour que ça brûle pas et ça sera à la fin qu'on va venir ajouter le beurre. Pour fixer les goûts, pour faire briller et pour finir l'assiette.
1: Et on le dégrade aussi moins, j'imagine, si on le met à la fin.
3: Exactement,
1: que s'il est,
3: ouais,
1: au fond de la poêle depuis le début du travail.
3: Ça brûle moins vite les protéines et peut-être comme le beurre noisette aussi, c'est quelque chose qu'on doit éviter d'aller trop loin.
1: Le beurre noisette.
3: Le fameux beurre noisette où il n'y a pas de noisette.
2: Alors, qu'est-ce qu'un beurre noisette? C'est un beurre qui prend la couleur des, qui prend un goût un petit peu de noisette et puis qui brunit, c'est ça? Vous voulez nous expliquer?
3: C'est Arnaud qu'on est mieux. Technique.
4: Alors moi, en pâtisserie, c'est vrai qu'on en utilise un peu moins qu'en cuisine, je dirais. Mais c'est toujours apprécié dans une madeleine, dans quelque chose comme ça,
2: dans un banana bread.
4: Voilà.
2: Il y a pas longtemps.
4: Et ça apporte toujours un goût qui est vraiment différent que juste du beurre fondu. Donc, faut juste bien faire attention à la cuisson du beurre, de pas pousser le beurre trop loin parce que justement, comme disait Alba, après, on est sur quelque chose qui est gustativement pas bon et encore plus au niveau de la santé. Pas bien du tout.
3: Pas terrible.
4: Donc, bien faire attention à ça. Le conseil qu'on peut faire, c'est de pas trop le cuire et de le laisser finir de cuire tranquillement, à côté du feu, pour qu'il caramélise gentiment.
3: Exactement. Ça, c'est une bonne épreuve pour les apprentis en cuisine.
1: on a compris que c'est assez technique. Mais vous avez dit protéines aussi, je retiens, sur le beurre. Donc, il y a du bon.
2: Tout n'est pas perdu
1: dans tout.
2: Voilà. La santé.
1: 0800 108 208. Dites-nous tout sur votre amour du beurre au téléphone 0800 108 208. Ou comme Bruce à l'instant, vous nous faites un message vocal passionné au 076 206 12 12. On se réjouit de continuer de vous entendre juste après Taylor Swift.

0: Elizabeth Taylor par Taylor Swift. Et ça, c'est une autre chanson. Mais je crois que c'est pour plus tard. On a eu assez de musique pour l'instant. Je vois en régie Cyril Elter qui s'est emmêlé les pinceaux. C'est pas grave, on la garde pour après. Oui, ok. Pour l'instant, on revient à notre guichet au 0800 108 208 avec un guichet cuisine sur le beurre, Catherine Ruttimann.
1: Oui, et on a reçu de la part de Jean-Pierre de Genève une question de base. Quelle est la différence entre le beurre et la margarine? Alors, effectivement, expliquons cette différence. Qui veut s'y coller? Alba Farnos, oui. Arnaud Douce.
2: Voilà, la margarine, c'est tout simplement d'origine végétale et c'est ce qu'on appelle donc un gras qui a été hydrogéné. Donc c'est une huile, peu importe laquelle, végétale, qui a été saturée. C'est qui le fait que le pain, elle devient dure. Ça devient dur avec le froid lorsque l'huile, il est liquide à température, à cette température-là.
1: Et puis la margarine, on essaye de lui donner le goût du beurre malgré tout. On rajoute des choses, je crois du bêta-carotène notamment pour lui donner la couleur un peu jaune comme ça.
2: Alors là, j'apprends quelque chose.
3: alors on apprend tous quelque chose aujourd'hui, mais c'est vrai que essayer de donner le goût du beurre à la margarine, pour moi c'est ni fait ni à faire. Et dans l'idée, c'est de se dire ok, la personne qui veut du beurre, qui veut le goût du beurre, et ben autant consommer du beurre qui n'est pas mauvais pour la santé à nouveau, et à condition de ne pas en manger trop par jour, dirais-je. Mais c'est vrai que c'est comme tout, éviter les excès, mais se faire plaisir.
1: Donc cuisiner avec la margarine, c'est niette pour vous deux.
2: Actuellement, oui, c'est niette. Peut-être plus tard. Après, moi, j'essaie toujours d'utiliser le minimum de produits transformés. Ça, c'est surtout pour moi, c'est une base. C'est utiliser le moins de produits qui n'étaient, comment on dit en anglais, processed.
1: Oui, donc parce qu'effectivement la margarine, du coup, ça devient un produit
3: transformé.
1: On ajoute plein de choses. Ouais. Mm-hmm. Ok.
3: Oui, alors c'est sûr que sur un croissant, et en ayant fait les tests sur un croissant, utiliser de la margarine ou du beurre, c'est pas du tout la même chose, et on sent bien la différence. Après, c'est vrai que peut-être en cuisine, mieux vaut favoriser l'huile d'olive ou ce genre de produit plutôt que, si on veut un produit vegan, plutôt que la margarine végétale, non?
2: Pour moi, oui, c'est clair. Huile de colza du voisin, encore mieux.
0: 0800 108 208, nous avons reçu de nouveaux appels à notre standard. Catherine.
1: Oui, Nicole Demorge qui nous pose une question sur le ghee. C'est du beurre clarifié. Est-il utilisé en boulangerie et pâtisserie? Alors, expliquez-nous d'abord qu'est-ce que c'est le ghee, Alba Farnos.
2: Le ghee, c'est un terme je ne sais pas très bien l'origine, mais c'est quand j'étais en Inde, on appelle ça le ghee. Et oui, c'est du beurre clarifié, donc c'est du beurre qu'on a fait fondre. On a enlevé le petit lait, ce qui fait que ça va pas brûler à haute température. En Inde, par exemple, ils utilisent beaucoup ça pour faire les naans, des pains, d'autres choses qu'ils grillent à très très haute température. Nous, on utilise le beurre clarifié pour quelques préparations.
0: Donc c'est liquide, mais ça reste liquide une fois qu'il est fait.
2: Ça va se solidifier.
1: oui. Et puis on peut le faire soi-même, sauf erreur, hein. C'est
2: exactement
1: assez facile à réaliser. Et en pâtisserie, puisque c'est la question aussi, en boulangerie en pâtisserie, est-ce qu'il y a des utilisations du ghee à votre connaissance, Arnaud Douce?
3: Pas spécialement, je dirais. Le beurre, non, on l'utilise plus en format dur, on va dire, à la sortie du frigo, pour les croissants, pour ce genre de choses, ou alors justement noisette. Mais c'est vrai qu'il est rarement utilisé un peu entre les deux pour les préparations comme des cakes, ce genre de choses éventuellement. Mais le fait d'avoir le petit lait pour nous est un et on recherche pas que la matière grasse non plus.
0: Mais on ne peut pas non plus s'embrasser dessous parce que ça s'écrit G-H-E-E, hein,
1: ah
0: le
1: oui,
0: ghee. Peut-être si vous aviez jamais entendu ce terme. Voilà, c'est comme ça que nous l'a écrit en tout cas cette auditrice.
1: Autre question de Maria de Lausanne. Quelle est la différence entre le beurre de cuisine et le beurre pour tartiner? Alors on revient à notre discussion de tout à l'heure, mais qui veut répondre sur ce point? Est-ce que vous savez?
3: Je suis pas sûr qu'il y ait une énorme différence à ce point de vue-là. Je sais que le beurre qu'on utilise pour le tourage des croissants a un point de fusion qui est plus haut, donc qui fondra moins rapidement aussi. C'est ce qui permet un meilleur développement du croissant. Mais ensuite, c'est vrai que les différents beurres, nous, on prône le beurre artisanal, bien sûr, de fromagerie, avec un pourcentage d'eau qui est assez réglementé. Mais ensuite, en grande surface, c'est vrai qu'on peut trouver tout type de beurre. Et je pense que les conditions sont assez variables de l'un à l'autre. l'autre.
2: Peut-être que le beurre pour tartiner aussi, peut-être, comme tu disais, peut-être qu'il y a un peu plus d'eau et du coup, il est un peu, c'est pour ça que des fois, il est un peu plus blanc, il a été plus foisonné, plus émulsionné et du coup, ça permet de le tartiner plus facilement.
1: Et ça me fait penser qu'on nous avions fait un sujet sur les différents types de beurre qu'on pourrait peut-être mettre en lien sur la page de l'émission parce que effectivement on avait eu quelques surprises, on avait décortiqué un peu qu'est-ce qui était quoi, donc ce sera voilà une bonne ressource pour les personnes qui ont ce genre de questions.
0: 0800 108 208, continuez d'appeler notre standard et n'hésitez pas à passer à l'antenne, on aime bien entendre votre voix bien sûr. On va entendre une autre voix, celle d'une auditrice qui a laissé elle un vocal par WhatsApp au 076 206 12 12.
4: Bonjour. Comme Catherine, je fais des rouleaux de beurre, mais avec l'estragon de mon jardin. Et c'est vrai que j'apprécie beaucoup. C'est absolument délicieux de retrouver ça et de le mettre sur une viande ou n'importe où, en fait. Et un souvenir, j'ai en mémoire un voyage à Noirmoutier où j'avais mangé une raie au beurre blanc. Et ça fait des années, mais c'est un souvenir impérissable. Voilà, alors si on pouvait avoir la recette du beurre blanc, je serais très contente. Merci beaucoup, bonne journée.
0: Eh bien, merci, voilà, qui nous met l'eau à la bouche. Et cette recette du beurre blanc, Alba Franos-Vignal, je me tourne vers vous.
2: Oui, bon bah, les éléments du beurre blanc, c'est des échalotes, du vin blanc, du vinaigre, un petit peu de poivre, une branche de thym ou d'estragon, pour le goût. On fait réduire quand on
0: donc on chauffe.
2: Oui, on fait bouillir pour cuire ces échalotes qui sont ciselées d'abord, donc bien fin. Quand il nous reste un tout petit fond de liquide, donc pas trop, juste qui couvre la casserole, on enlève du feu et on monte au beurre, des petits carrés de beurre, mais qui doivent être encore froids. On fouette. Et après, pour stabiliser le tout, c'est toujours bien de rajouter une petite pointe de crème.
1: Ça veut dire quoi, monter au beurre?
2: Monter au beurre, ça veut dire qu'on mélange, on foisonne, on utilise un fouet, et on ajoute petit à petit du beurre pour incorporer du gras dans de l'eau, comme un peu comme on fait une mayonnaise
0: montée
2: à l'huile.
0: Parce qu'on fait réduire à l'eau, en fait, au début, c'est ça que...
2: Bon, c'est l'eau du vinaigre et du vin blanc. Après, c'est important d'utiliser, ça dépend de comment on aime, on peut toujours ajuster à la fin avec un petit peu plus de vinaigre ou verjus ou autre, acide ou citron.
0: Et le beurre, alors après, on le met froid quand on l'ajoute?
2: Exactement, oui. Petit à petit, dans des petits carrés, et pour que l'émulsion, elle se crée et qu'elle ne s'attranche pas. Il y a une autre école aussi, sinon à la maison, qui est pas mal, mes professeurs à l'école, ils nous apprenaient ça. C'est une fois on a la réduction de vinaigre, vin blanc, on rajoute de la crème d'abord. Un petit peu de crème, on fait réduire légèrement et c'est là qu'on monte au beurre. Et ce beurre blanc, comme ça, il va être plus stable.
1: Il y a des recettes avec crème ou sans crème, c'est quoi la différence?
2: Moi, je trouve que c'est toujours bien de rajouter un tout petit peu à la fin pour stabiliser, que ça ne tranche pas, en tout cas.
1: Ok, eh bien, c'est noté pour le beurre blanc, merci beaucoup. On a encore une question, une remarque de la part de Pierre de Lausanne qui nous dit l'incontournable pour réussir une sauce, le beurre manié. Alors moi, je connais ça. J'en ai toujours quelques noisettes dans le bac à glaçons de mon congélo. Alors,
2: je suis d'accord
1: beurre manié,
2: avec lui.
1: Qu'est-ce que c'est?
2: Ça, c'est vrai qu'on utilise encore maintenant quand il y a un truc qui va à dernière minute pendant le service. Beurre manié, c'est un temps important de farine et de beurre. Donc c'est du beurre pommade. Beurre pommade, ça veut dire qu'on le travaille un petit peu à température ambiante. Il est encore solide, il n'est pas liquide, mais il est malléable, un peu comme de la pâte à modeler. Et beurre manié, c'est juste temps pour temps. Donc tant grammes de farine, 100 grammes de farine, 100 grammes de beurre. On le mélange et ça fait une espèce de pâte. Et c'est vrai que quand on doit épaissir des sauces minutes tout de suite, on fait faire bouillir le liquide, au lieu de rajouter la maïzena ou autre chose, ben on rajoute ce beurre manié, on amène à ébullition de nouveau et c'est efficacissime.
1: Il y a beaucoup de beurre dans les sauces, enfin, il y a beaucoup de sauces qui nécessitent du beurre. Est-ce que ça pose problème si vous avez des clients qui sont véganes ou, enfin, c'est difficile de remplacer le beurre, enfin, dans
2: ces
1: sauces.
2: C'est pour ça que de plus en plus, on a des menus dégustation, donc il y a beaucoup d'étapes. Tout le long de menu, quand on a des restrictions alimentaires, c'est vrai que tu dois réfléchir à quel moment de tout le menu tu as mis du beurre ou d'autres éléments. Donc, on essaye toujours de faire quelques plats, quelques sauces où il n'y a pas de beurre.
0: Alba Fanos Vignals et Arnaud Douce. Vous êtes avec nous encore une demi-heure à ce guichet où on parle de beurre avec beaucoup de gourmandise dans vos yeux et ça fait plaisir, et aussi dans vos voix au 0800 108 208. Continuez de nous appeler ou de nous laisser des messages vocaux au 076 206 12 12.

0: First Lady, Julien Doré à 9h36.
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0: Et nous parlons avec vous au 0800 108 208 de cuisine au beurre. C'est le guichet de Catherine Ruttimann avec Alba Fahanos-Vignals qui est chef à l'auberge de l'abbaye de Montron et Arnaud Douce qui est boulanger, pâtissier, chocolatier chez Acaré à Lausanne. Et on parlait pendant la chanson, on a parlé de beurre manié, on a parlé de beurre clarifié. Vous nous parlez encore, Arnaud Douce, de beurre pommade.
2: Tout à fait, le beurre pommade, un beurre qui est ramolli, mais attention, pas fondu, parce que c'est vrai que les différentes molécules du beurre ne seront pas en corrélation la même chose entre un beurre fondu et un beurre pommade. Et il s'avère que pour certaines recettes, le beurre pommade est obligatoire pour une pâte sucrée, pour une pâte, qu'est-ce qu'on pourrait dire,
3: brisée, sablée.
2: Également sablée plutôt également. Et que si d'aventure on devait faire fondre trop le beurre, et ben mieux vaut l'utiliser pour la cuisine ou pour une pâte à crêpes pour la suite plutôt que pour cette pâte-là, parce que c'est vrai que la texture de la pâte après sera complètement différente.
3: Donc faut pas le faire fondre au micro-ondes.
2: Alors il y a des adeptes du micro-ondes ou non, mais c'est vrai qu'on peut le faire pommade au micro-ondes, mais pas fondu au micro-ondes, tout à fait.
3: D'accord.
0: C'est vrai que le beurre, c'est on le garde au frigo, c'est froid, c'est dur. D'ailleurs, quand on veut le tartiner, c'est compliqué. C'est quoi ? Il faut anticiper le truc, savoir exactement combien de temps on sort la plaque de beurre pour qu'il soit bien pommade comme on veut, sans artifice.
2: Alors disons, je parle vraiment de mon côté, je pense que la cuisine c'est un peu plus instinctif aussi, mais la pâtisserie c'est vraiment tout est qu'une question d'organisation, et que ce soit pour nous en production ou chez vous, c'est vrai que rien prend réellement beaucoup de temps à faire en pâtisserie, mais l'organisation est primordiale. Si là par exemple le beurre on le sort la veille du frigo, et ben ça nous prend pas tant de temps que ça, mais pourtant le matin et ben il a la bonne texture. Pommade, ça veut dire 18-20 degrés plus ou moins.
3: Carrément la veille.
2: La veille, bien sûr. Okay. Il peut être sorti la veille s'il est mis sous un film plastique, s'il est mis tant qu'il n'y a pas de contact avec de l'air, ça pose pas de problème. Et le matin, on sait qu'on peut faire la pâte tranquillement, comme une infusion peut être faite la veille avec de la vanille ou des épices, ce genre de choses, pour éviter de le faire précipitamment sur le moment et de dire j'avais que 15 minutes pour faire infuser la vanille. Et c'est toujours mieux de le faire la veille, tout à fait.
3: La pâte feuilletée, ça se tente à la maison?
2: Alors ça se tente, bien sûr, ça se tente. Il faut prendre son courage à deux mains, parce qu'il y a plus de nettoyage que que réellement de pâtisserie. Mais ça se tente. Il y a des techniques plus faciles que d'autres à faire. Il y en a qui font une pâte feuilletée rapide, donc avec des cubes de beurre dans le mélange de pâte au début, qui permet d'avoir une pâte feuilletée relativement bien, sans trop de complications. Et après, naturellement, qu'une vraie pâte feuilletée demande plus ou moins 3 jours de travail pour
3: trois
2: être
3: jours.
2: Faite.
3: D'accord.
2: Entre les différentes étapes, entre laisser reposer la pâte, que la pâte se détende, etc. Et c'est vraiment l'objectif et c'est vraiment la difficulté de la pâte feuilletée.
3: Bon, alors j'avais tenté une fois un gâteau des rois en moins que 3 jours. J'étais assez fière de mon résultat, mais peut-être que pour les professionnels, ça aurait pas été au point. Moi, je l'ai trouvé très bon.
0: Faudra l'apporter la prochaine fois. Voilà.
3: D'ailleurs, Catherine de Neuchâtel, mon homonyme de tout à l'heure, qui nous dit qu'elle est en train de préparer une pâte à tresse avec du beurre et du lait de la fromagerie des Russies. Donc Catherine, si vous pouvez nous l'apporter ensuite, votre tresse, on serait ravis de goûter.
2: Ah, on sera là.
4: Ça donne faim, tout ça.
3: Voilà, exactement. Marianne de Lausanne qui nous demande, pourrait-on avoir des clarifications sur la recette du beurre blanc avec des quantités et proportions? Est-ce que vous voulez retenter avec des
4: alors là,
3: proportions?
4: En tête, non, je ne les ai pas, je vais chercher.
3: Et par rapport à la texture du beurre, pour le coup, il faut que le beurre il soit très froid.
4: Il faut qu'il soit
3: blanc.
4: Froid, oui, un okay. Petit cube.
3: Donc là, il ne faut pas de beurre pommade, limite, non. Il faut qu'il soit au congélateur avant.
4: Non, il faut que ça soit juste froid du frigo, oui.
3: D'accord. Bon. Mm-hmm. Eh bien, qu'est-ce qu'on répond à Marianne
4: On peut chercher une recette. Sinon, moi, j'utilise souvent, ça s'appelle l'atelier des chefs sur Internet. Les recettes de base sont super aussi.
3: D'accord. Très bien. Ah ben, voilà ce qu'on pouvait répondre à Marianne.
0: En tout cas, vous leur avez mis l'eau à la bouche, manifestement, avec votre, votre recette du beurre blanc tout à l'heure.
3: Est-ce qu'on peut revenir sur le Queen Yaman? Moi, j'aimerais bien savoir, parce qu'on parlait de pâte feuilletée. Vous avez parlé de pain, de vieux pain qu'on utilisait à la base dans le Queen Yaman, mais c'est pas de la pâte feuilletée?
2: Alors, c'est une pâte feuilletée, oui, bien sûr, parce qu'elle est enchâssée comme une pâte feuilletée, et des tours sont donnés. Donc, c'est des couches successives de pâte et de beurre. Et c'est vrai que c'est un développement. Donc, il y a différents développements en pâtisserie. Surtout, il y a le développement chimique qu'on connaît assez facilement avec la poudre à lever, ce genre de choses pour les cakes. Et il y a le développement physique qui est dû à l'évaporation de l'eau comme dans la pâte feuilletée, par exemple. Et c'est les couches successives donc de beurre et de détrempe de pâte avec de la farine et de l'eau. Et l'évaporation de l'eau des couches fait que successivement ça fait monter la pâte naturellement. Donc c'est pour ça que si une pâte feuilletée est moins bien tourée ou moins bien faite, on dira, c'est pour ça que certaines fois elle peut pencher sur la droite ou sur la gauche. C'est juste que les couches sont pas tout à fait régulières et que du coup l'évaporation de l'eau à la cuisson n'est pas pareille.
3: Très bien, on a reçu entre-temps une réponse de Catherine de Neuchâtel qui ne va pas nous apporter sa tresse, malheureusement. Bon, voilà.
0: Elle nous dit qu'elle la garde déjà pour ses voisins. Voilà, merci pour le clin d'œil, en tout cas, Catherine. Visiblement, vos tresses ont du succès et on est un petit peu jaloux ici, du côté des cubes blancs.
3: Oui, on a une question de Laura qui nous demande comment sont faits les croissants. Est-ce qu'ils sont longs à faire? Est-ce qu'ils sont faits frais tous les jours ou parfois congelés? Non, jamais congelés. Arnaud Douce.
2: Alors le croissant, c'est vraiment une science à proprement parler. Ça prend plus ou moins 3 jours à faire un croissant. Donc on a la chance au sein de la Maison à Carré d'animer des cours de pâtisserie et des curieux qui nous demandent si on fera un jour des croissants. Et c'est vrai que, disons, c'est pas qu'on veut pas les faire, mais c'est que suivant les différentes étapes, suivant comment ça se passe, etc. C'est vrai que entre le payer 1,90 francs, 2 francs chez un artisan ou le faire soi-même à la maison, le choix il est assez vite fait sur 3 jours. Et
3: c'est pas pour l'argent qu'on le fait, en tout cas. C'est pour économiser.
2: C'est pour le plaisir. Et c'est vrai qu'il faut 3 jours. Donc le premier jour, la détrempe est faite. Donc la détrempe, c'est un mélange de farine, d'œufs, de lait, d'eau et de levure qu'on laisse reposer une nuit. Le deuxième jour, les croissants sont tourés. Donc le beurre est enchâssé à l'intérieur sur une période assez courte pour éviter que la fermentation commence. Donc que la levure développe dans la pâte. Donc c'est fait sur un travail de plus ou moins 4 heures de temps, et ensuite ils sont bloqués donc à une température négative, que ce soit plus ou moins moins 5 degrés, jusqu'au lendemain matin où là on les cuit. Donc ils sont mis en chambre de fermentation et poussent plus ou moins pendant 3h 3h30 à 27, entre 27 et 29 degrés pour avoir le résultat escompté et pour pouvoir les cuire. La seule chose, c'est que naturellement, on les fait pas à la suite, en tout cas à la Maison à Carré, pour permettre aux équipes de ne pas arriver trop tôt le matin non plus, parce que c'est vrai que si on compte 4 heures de travail plus 3 heures de pousse plus la cuisson plus ou moins une demi-heure plus la mise en magasin, il faudrait que les équipes arrivent plus ou moins à 22h 21h le soir pour avoir des croissants le matin. Donc là, ça leur permet d'arriver un peu plus tard quand même.
3: C'est-à-dire à quelle heure?
2: Les équipes commencent vers 3h30 chez nous.
0: La vie de boulanger. 0800 108 208. Je crois que vous avez pratiquement répondu à la question de Patrick de Neuchâtel. Bonjour Patrick.
5: Oui, bonjour. Oui, tout à fait. Écoutez, alors oui, j'ai eu la réponse. Là, ça paraît compliqué de faire des croissants tous les jours. Donc,
0: vous avez déjà essayé, vous?
5: Non, j'ai pas essayé, du fait que je connais pas la recette d'un vraiment bon croissant, puisque moi je fais le tour des boulangeries, je suis accro du croissant, et puis c'est assez rare de trouver des boulangeries où il y a des bons croissants. Voilà, je vais pas dire des noms, mais genre dans les 3/4 des boulangeries, il y a pas de croissant, quoi, c'est tout du congelé, donc c'est pas très intéressant. Donc c'était pour ça que je me disais. Je pensais que ça se faisait plus vite que ce que le monsieur de la Maison Carré là a expliqué. Là. Mmh. Donc,
0: ça vous a un peu refroidi. Faudra continuer de chercher le croissant parfait en dehors de votre cuisine, hein, malheureusement.
5: Voilà, tout à fait, ouais. Ben, merci bien pour les informations.
0: Et bonne chance.
3: Bonne recherche de croissant.
5: Bonne journée.
3: Bonne journée. Merci. C'est vrai, Arnaud Douce, que la pâtisserie en Suisse, on n'a pas une culture dingue des croissants. Enfin, disons que c'est pas ce qu'on sait faire le mieux.
2: Alors, la viennoiserie suisse, c'est vrai que c'est un grand débat chez nous. Il y a des gens qui adorent les croissants briochés. Il y en a qui les préfèrent feuilletés. C'est vrai que c'est deux écoles qui sont complètement différentes, mais qui ont chacun leur public. Et c'est vrai que on a une grande communauté de Français aussi dans la région, et de Bretons justement, d'Alsaciens qui sont par ici et qui aiment le croissant feuilleté. Donc pour nous, c'est un vrai avantage.
3: Et je dois corriger quelque chose que j'ai dit tout à l'heure. J'ai dit que vous étiez formé en France, ce qui n'est pas vrai du tout.

0: C'est Alba Farnos Vinyals. Continuez donc de nous appeler juste après Mylène Farmer, tiens.
1: Le guichet dont on parle, 0800 108 208. Un message vocal à adresser à l'émission 076 206 12 12.

0: C'est à qui le tour, Mylène Farmer.
1: Pour envoyer vos messages vocaux par WhatsApp, Signal, Telegram ou Tréma, 076 206 12 12.
0: Et pas de message vocal pour le moment. Par contre, on a reçu un téléphone d'Erika de Genève. On parle de cuisine au beurre ce matin au guichet avec Catherine Ruttimann.
2: Oui, Erika qui nous demande qu'est-ce que le babeurre? Comment le fait-on? Est-ce que, qui de vous deux veut répondre? Arnaud Douce, Alba Farnos Vignals?
3: Oh, moi j'ai toujours un petit doute. Le babeurre, c'est pas le petit lait. C'est du lait acide, non, ça?
2: Alors, je vois que le babeurre ou lait de baratte, alors je suis sur Wikipédia, hein, je sais pas si on a le droit de le dire à l'antenne.
0: C'est fait.
3: Ah oui, pardon. Oui, c'est vrai. En fait, c'est le buttermilk en anglais, exactement. Oui, c'est quand on fait battre la crème, donc, la base du beurre, on la fait foisonner, et on tranche cette émulsion qui est le gras et l'eau. Il y a le beurre qui se sépare et ce qui reste, c'est le babeurre.
2: Et on peut en faire quoi, ce babeurre?
3: Ah, plein de choses. Nous, même on fait des sauces, on le fait bouillir et on monte au beurre. Et des fois, on le stabilise avec un petit peu d'amidon ou autre et ça fait comme une espèce de beurre blanc, mais plus léger, plus acide. On peut faire du caramel aussi, on fait du caramel avec. Donc une sauce caramel, je veux dire.
2: D'accord, mais qui est plus légère qu'un caramel au beurre salé, par exemple.
3: Oui, exactement, oui. Un peu plus acidulé, et donc c'est le rapport entre le sucre, le gras et l'acidité le plus agréable. On peut même mariner aussi des viandes avant de les cuire avec le babeurre. On peut faire plein de choses.
2: Et sauf erreur, ça s'utilise aussi dans des boissons ou ça
3: le Rivella,
2: ouais, j'osais pas le dire. Il me semble que
0: la bière au beurre d'Harry Potter.
3: On peut faire des cakes avec. Ouais. On fait des cakes aussi avec à Monteron avec ça. Ouais.
2: D'accord.
0: 0800 108 208. On va à Martin.

0: Chez Claude. Bonjour Claude.
1: Oui, bonjour.
0: Bonjour.
1: Bonjour. Tout à l'heure, j'ai entendu, on a posé la question, la différence du beurre de cuisine et du beurre de table. Alors, la différence du beurre de cuisine et du beurre de table, c'est la suivante. Le beurre de cuisine, ce sont des beurres de toute l'Europe qui sont rassemblés en Suisse et qui sont reconditionnés et qui sont vendus comme beurre de cuisine. Tandis que le beurre de table, c'est du beurre qui est entièrement suisse. Il n'y a pas de mélange.
0: Voilà. Voilà. Merci pour cette précision. C'est aussi important de parler de provenance, effectivement, dans ces différents types de qualité de beurre. Merci beaucoup, Claude. On reste au téléphone. On part du côté de Nido. C'est Eric qui nous appelle au 0800 108 208. Bonjour, Eric.
2: Oui, bonjour. J'ai une question concernant le beurre facile à tartiner qui est offert par un des géants Orange. J'aimerais savoir comment il est confectionné, parce que pour le même poids, pour la même dimension de plaque, la plaque est un peu plus haute. Donc il y a un volume un peu plus grand. Est-ce qu'on ajoute de l'eau? Est-ce qu'on ajoute de
3: C'est de l'air, c'est de l'air. C'est naturellement, ce sera naturellement un beurre qui sera juste plus foisonné et c'est pour ça qu'il y aura juste plus d'air, plus de molécules d'air dans le beurre qui permettra aussi justement disons naturellement à ce qu'il revienne en température un peu plus rapidement et du coup plus facile à tartiner.
0: Voilà, ben merci Eric, votre observation était juste. Foisonné, donc c'est qu'on s'est battu pour qu'il y ait des petites micro bulles d'air, c'est comme d'ailleurs les crèmes glacées, hein. On foisonne, sinon ce serait un bloc de glace comme un glaçon, de le faire foisonner, ça le rend onctueux.
3: Tout à fait, le fait d'incorporer de l'air et ça permet d'homogénéiser la préparation et aussi d'avoir quelque chose de lisse. Alors on dit tout le temps entre professionnels que les glaciers vendent de l'air, mais les industriels savent super bien le faire, mais c'est vrai que l'idée de mettre de l'air, c'est avoir quelque chose d'onctueux, d'un peu plus onctueux aussi, et que ce soit en pâtisserie, dans une préparation comme une pâte à bombe ou dans une meringue par exemple, et ben c'est vrai que naturellement c'est plus onctueux d'avoir des blancs montés que des blancs serrés, tout simple.
0: Une pâte à bombe, vous avez dit?
3: Oui. Alors une pâte à bombe qui est un terme un peu plus technique, c'est un mélange de jaune d'œuf et de sirop, donc d'eau et de sucre, qu'on cuit au batteur souvent à 60 degrés plus ou moins, au bain-marie à 60 degrés, puis qu'on fait monter au batteur jusqu'à refroidissement, qui peut nous servir à faire une crème au beurre ou ce genre de choses.
4: Eh bien voilà pour les différents types de beurre. Mais c'est vrai qu'on pourrait en parler éternellement parce que il y a aussi des différences suivant les régions. Je crois que le beurre français, pas forcément fait de la même façon tout à fait en France, où il y a plus ou moins de lactose. Enfin voilà. Mais voilà, ça c'est une autre question.
0: Vous avez bien fait de l'amener. Ouais. Nous n'en parlerons pas, mais sachez que ça existe. On revient au standard avec un téléphone de Mylène.
4: De
0: je
4: Mylène,
0: crois.
4: Voilà, qui nous dit mon péché mignon. Une tartine d'un bon pain avec du beurre demi-sel et un miel de printemps. Tous les matins, ça me met de bonne humeur. Il n'est pas évident, par contre, de trouver du beurre à la crème fraîche non pasteurisée, mais c'est tellement meilleur que du beurre industriel si on aime ce goût prononcé. Eh bien, on y revient, les beurres, des différences entre, entre beurres. Est-ce que vous auriez une réponse à donner à Mylène qui cherche donc du beurre à la crème fraîche non pasteurisée?
5: Comme disait Arnaud aussi, je pense que nous deux, on travaille avec des fromageries artisanales qui vendent du beurre, du vrai beurre.
3: Du vrai beurre.
5: Donc moi aussi, pareil, j'achète un beurre qui n'est pas pasteurisé.
4: Ah, qui n'est pas pasteurisé. Donc le conseil, c'est d'aller en fromagerie.
3: Il faut aller en fromagerie, oui.
4: D'accord, eh bien, c'est noté.
0: Juste parce qu'on parle de vrai beurre, vous l'avez mentionné, mais simplement redire, le beurre, c'est de la crème battue jusqu'à ce qu'elle durcisse. On peut fabriquer son beurre?
3: On peut fabriquer son beurre, bien sûr. Disons, Alba, je pense encore plus en cuisine que nous. Nous, c'est vrai qu'au vu de les quantités, je fabriquerai pas mon beurre, pour être honnête.
0: Mais 100 kilos par semaine, vous avez dit. Hein.
3: C'est vite compliqué. Mais c'est vrai que il y a des infusions dans de la crème qui peuvent être faites, puis transformées en beurre pour avoir un goût prononcé. Il faut savoir que la matière grasse est un des meilleurs exhausteurs de goût aussi et qui conserve le mieux le goût. Donc, c'est pour ça que le beurre prend vite le goût de votre frigo aussi, s'il est laissé à l'air libre, si ce genre de choses. Donc, juste bien faire attention à ça. C'est vrai qu'on peut que recommander les gens d'aller dans une laiterie ou une fromagerie pour acheter du vrai beurre.
4: Et Arnaud Douce, vous qui avez grandi à Fribourg comme moi, vous avez peut-être fait du beurre à l'école. Moi, j'ai ce souvenir, en tout cas. J'ai l'impression que tous les enfants fribourgeois ont fabriqué du beurre à un moment ou à un autre.
0: Bon, et vous avez imprimé des fleurs dessus aussi avec un flacon.
4: J'en ai jamais vu, mais je sais qu'on avait
0: joli. C'est joli, ça.
4: Ouais, c'est vrai qu'on peut aussi customiser son beurre et le rendre joli. Et puis, comme nous disaient des auditrices tout à l'heure, y ajouter des herbes pour l'aromatiser.
0: On a un tout dernier téléphone, je crois, qu'on va prendre d'Yverdon. C'est Jacqueline qui est en ligne. Bonjour Jacqueline.
6: Bonjour à tous.
0: Vous arrivez in extremis, écoutez, on vous écoute.
6: J'avais juste une seule question, plutôt une remarque. J'aimerais beaucoup retrouver les croissants de mon enfance, c'est-à-dire ceux qui, comme leur nom l'indique, sont en forme de croissant.
0: Ah.
6: Voilà.
0: C'est vrai ce que vous dites, Jacqueline. Alors, on a beaucoup parlé, c'est un guichet sur le beurre, hein, je vais quand même le redire, mais qu'est-ce qu'on a parlé de croissants avec vous? C'est vrai que les croissants, la forme du croissant, mais souvent maintenant ils sont droits. Est-ce que ça c'est justement, on a parlé de la Suisse, de la France, des briochés, Arnaud Douce?
3: Alors c'est vrai que c'est dirais-je peut-être un grand débat, mais le adepte du croissant croustillant, je serais pour les bouts recroquevillés, on va dire en forme de croissant. Ça se fait de moins en moins certes, et visuellement c'est vrai que c'est complètement différent, gustativement également, mais au niveau de la régularité du travail, au niveau de ce genre de choses et de la régularité de cuisson aussi, le fait de les avoir droits est d'autant plus simple.
0: Et c'est aussi plus facile à manger parce que quand on croque dans un croissant en forme de croissant, on a toujours l'autre bout qui se colle sur la joue. Je vois que je suis pas le seul. Stéphane Gabu, qui nous rejoint pour CQFD. Le temps juste de saluer nos deux invités. Merci infiniment d'avoir passé cette heure avec nous. Arnaud Douce, cofondateur de la boulangerie, pâtisserie, chocolaterie Acari à Lausanne, et Alba Farnos-Vignals, la chef de l'auberge de l'abbaye de Montrond. Une très belle journée à tous les deux. Merci encore.
3: Merci à vous.
0: Merci à nos standardistes Laura Carrère, Bastien Fonvis et Cyrielle Terre avec Sophia Muller. Régie, lundi, on va parler au guichet de la flemme quand l'impuissance nous paralyse.
7: On en parle, Yves Alain Cornu.
0: Vous n'êtes jamais paralysé par la flemme.
8: Ça peut arriver, ça fait du bien, franchement, parfois.
0: Dans CQFD, dans quelques minutes, vous nous parlez de produits toxiques sur notre lieu de travail.
8: Absolument, c'est ce qui intéresse notre grande invitée ce matin. Elle s'appelle Myriam Borgata. Elle est toxicologue et responsable de recherche à Unisanté à Lausanne. Et donc, on se demanderait effectivement ce qui nous entoure et s'il y a des choses qui sont moins recommandables lorsqu'on les pratique au quotidien, au bureau notamment.
0: Ce sera juste après les infos de 10h sur RTS Première.
9: Sandra Viscardi.
10: Léon XIV arrive en ce moment même à Paris. Le pape passera 4 jours en visite officielle en France. Un imposant dispositif de sécurité mis en place pour assurer la sécurité du souverain pontife, mais aussi de grands rassemblements avec les fidèles à Paris, à Lourdes et à Metz. Le pape y rencontrera d'ailleurs des politiques européens au dernier jour de sa visite. En France toujours, l'annonce hier d'Emmanuel Macron d'envoi de troupes en Arabie Saoudite pour sécuriser le port de Yanbu provoque la colère du Rassemblement national. Le parti de Marine Le Pen refuse d'envoyer des militaires pour protéger ce port pétrolier saoudien. C'est le vice-président du parti, Sébastien Chenu, qui l'a dit ce matin sur RMC. À ses yeux, c'est une mauvaise idée parce qu'il n'y a pas d'accord de défense entre Paris et Riyad. Des avions de chasse suédois et finlandais mobilisés hier matin pour intercepter et identifier des appareils militaires russes dans l'espace aérien international au-dessus du golfe de Finlande. Il s'agissait de plusieurs avions de chasse et d'un appareil de transport. Deux soldats israéliens sont morts hier à Gaza dans l'explosion d'un drone israélien. Les deux hommes se sont approchés de l'engin qui s'était écrasé au sol près d'un avant-poste de l'armée sans exploser. Et c'est à ce moment-là que s'est produite la détonation. Le décès des deux soldats a été constaté à leur arrivée à l'hôpital. Cela porte à 970 le nombre de soldats israéliens tués à Gaza depuis le début de la guerre déclenchée en réponse aux attaques du Hamas sur le sol israélien le 7 octobre 2023. D'intenses intenses combats ont opposé cette nuit les forces fédérales éthiopiennes à des troupes des autorités rebelles du Tigré dans la ville d'Abala, c'est dans l'état voisin de l'Afar. L'armée gouvernementale a empêché les rebelles d'entrer dans la ville. Ces combats interviennent quelques jours après la reprise des hostilités dans le nord du pays. Valora veut se développer en Allemagne, notamment le détaillant envisage d'y ouvrir 500 à 1000 points de vente. Les magasins de proximité avec devraient jouer un rôle important dans la stratégie d'expansion outre-Rhin. Ce sera dans les gares grâce à un partenariat avec Deutsche Bahn et dans les stations-service avec un autre partenariat signé avec BP. Valora réalise déjà 50% de son chiffre d'affaires hors de Suisse, une part qui devrait donc croître avec ce développement en Allemagne. Les lynx seraient moins nombreux que prétendu en Valais. Une étude de l'université de Berne a recensé au moins 37 lynx indépendants sur le territoire cantonal. C'est beaucoup moins que les 80 parfois annoncés par Cora. Tout un canton pour célébrer la fin des vendanges. C'est dès ce soir à Neuchâtel, la fête des vendanges. Les organisateurs s'attendent à ce que le soleil dope la fréquentation. Ils attendent donc plus de monde que les 300 000 visiteurs de l'an dernier. Le Corso fleurit dimanche, comptera 15 chars et une chorale sur l'un d'eux. Et il offrira une surprise olfactive en lien avec le thème « L'alchimie des sens ». L'essayiste Samuel Fitoussi affirme faire partie du projet collectif derrière le compte anonyme « Balance ton Claude », un conte qui a accusé l'écrivain canado-haïtien Tellison Aurélien d'avoir utilisé l'intelligence artificielle pour écrire son roman « C'était ça ou mourir ». Samuel Fitoussi, par ailleurs chroniqueur au Figaro, dit redouter qu'après plusieurs millénaires de civilisation fondée sur l'écrit, l'IA provoque la disparition de la lecture et de l'écriture. Une fin de semaine au soleil, avec quelques voiles de cirrus en journée et quelques brouillards matinaux par endroit. 24 degrés cet après-midi jusqu'à 28 ce week-end.
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0: Bienvenue dans cette nouvelle édition de CQFD. Vous le savez, le vendredi, c'est le jour de notre grand entretien avec une scientifique. Bonjour, Uma Camis.
1: Bonjour.
0: C'est vous qui avez convié l'experte du jour.
1: Exactement, et nous recevons ce matin Myriam Borgata, docteur en toxicologie et responsable de recherche à Unisanté à Lausanne. Et avec elle, nous allons explorer une facette très concrète de cette science, notamment la santé des travailleurs et la qualité de l'air qu'ils respirent.
0: Bonjour, Myriam Borgata.
2: Bonjour.
0: L'air que vous respirez là dans ce studio, ça va?
2: Merci, oui, ça va bien.
0: Semble d'assez bonne qualité.
2: Oui, probablement.
0: On l'espère. En tous les cas, y a-t-il beaucoup de polluants sur nos lieux de travail?
2: Oui, effectivement, on est quand même entouré de substances chimiques au quotidien.
0: Ouais, c'est le, par exemple.
2: Oui, ça peut être des plastifiants. On est quand même entouré de plastique. Il peut y avoir des phtalates, des bisphénols.
0: D'accord. Et vous avez réussi à tous les compter?
2: Non. Malheureusement pas.
0: Ok, c'est un gros travail. En tout cas, on est ravis de vous avoir parmi nous ce matin. Je vous dis encore bonjour à vous, auditeurs et auditrices, et bienvenue, évidemment, pour cette heure de science et de santé.
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0: Et je vous propose de commencer tout cela par une sélection de nouvelles scientifiques et médicales. Et tout d'abord, une carte des lipides dans le cerveau des souris. Ce sont des scientifiques de l'EPFL qui ont créé cette carte spéciale. Elle est présentée dans un article de la revue Nature qui vient de paraître. Cette carte montre où se trouvent les molécules grasses dans le cerveau des souris. Il et elle, parmi donc ces scientifiques, ont découvert plus de 500 zones différentes qu'ils appellent comment, à votre avis, Uma ?
1: Des zones de gras ?
0: Des zones de gras. Non, là, c'est plus politique. Non. Ils ont appelé ça les lipisomes. Je trouve ça joli.
1: Ah, ouais, c'est joli.
0: Bah ouais, les lipisomes. Alors, il faut souligner ici que les lipides jouent un rôle essentiel dans le fonctionnement du cerveau. Ils aident, par exemple, les cellules nerveuses à envoyer des messages.
1: Ouais, mais ça, on le savait déjà.
0: Alors oui, bien sûr, on le savait, mais les lipides étaient encore peu étudiés dans leur détail par les scientifiques jusqu'à maintenant. Cette carte, qui s'appelle le Lipid Brain Atlas, montre que les lipides suivent un ordre précis dans le cerveau. On découvre des détails que d'autres méthodes n'avaient pas vus jusqu'ici. Par exemple, certaines parties éloignées du cerveau sont reliées grâce justement à ces lipides, comme si elles partageaient une adresse chimique. L'équipe de recherche a également observé des changements importants dans le cerveau des souris enceintes. Ça suggère que le cerveau réajuste son propre câblage pour répondre aux exigences de la grossesse, et les lipides aussi sont modifiés finalement lors de cette grossesse. Et puis enfin, on peut imaginer que cette carte des lipides pourrait aussi aider à mieux comprendre des maladies comme Alzheimer ou la dépression.
1: Oui, mais en fait, on n'en est qu'au stade de la souris.
0: Alors oui, vous avez raison de le souligner. C'est donc un premier pas vers notre compréhension du rôle de la graisse dans le cerveau. Premier pas pour comprendre le rôle des lipisomes. J'avais envie de redire ce mot que j'adore. La Lune possédait autrefois son propre champ magnétique. C'est ce qu'annoncent des scientifiques de l'EPF de Zurich. Pour pouvoir affirmer cela, ils et elles ont analysé des données recueillies par des sondes au-dessus de la face cachée de la Lune. L'article publié mercredi dans la revue spécialisée Science Advances vient étayer finalement la théorie d'un phénomène qui dit de géodynamo dans le noyau lunaire.
1: Géodynamo, c'est quoi ce phénomène?
0: Alors, vous savez que sur Terre, le champ magnétique se forme à partir du centre. Au plus profond de la planète, dans le noyau. C'est là que se trouve du fer liquide qui est toujours en mouvement. Ce mouvement génère des courants électriques qui, à leur tour, créent le champ magnétique terrestre. C'est un processus qui est appelé géodynamo, justement. C'est un peu comme une dynamo de vélo qui transforme le mouvement en énergie électrique.
1: Et c'est donc ce champ qu'on retrouve autour de la Terre.
0: C'est ça. C'est ce champ magnétique qui l'entoure et qui protège donc notre planète, notamment contre les particules chargées du vent solaire.
1: Oui, mais la Lune, elle possède pas de champ magnétique.
0: Alors aujourd'hui, plus, effectivement, mais c'était peut-être différent par le passé. Cette question a longtemps été débattue et les échantillons de roches prélevés lors des missions spatiales Apollo avaient fourni des indications qui étaient, disons, contradictoires. Donc on n'arrivait pas jusqu'ici à se faire une idée précise. Alors cette fois-ci, eh bien, les scientifiques n'ont pas utilisé ces échantillons de roches, mais ils ont décidé de s'intéresser à faire des mesures finalement de la gravité et du champ magnétique. Ça a été possible grâce à des sondes en orbite lunaire, et la région de la Lune qu'ils ont choisi d'analyser se situe sur l'hémisphère caché de la Lune, dans une région appelée la région de Dewar.
1: Et qu'est-ce qu'on a trouvé?
0: Eh bien, selon la structure souterraine, on y trouve un corps rocheux d'environ 60 km de large qui peut atteindre 9 km de profondeur. Une sorte de noyau, justement, qui est plus dense que la croûte lunaire et qui est fortement magnétisé. Vous prenez ce constat, vous l'associez aux données géochimiques et à la topographie et vous obtenez un indice qui suggère la présence de magma solidifié, un magma qui provient d'un complexe volcanique souterrain. Retour sur Terre avec une info paléontologique, ça va vous intéresser, vous qui nous proposez le super podcast d'InnoScience, on le recommande, à retrouver sur Play RTS. Une équipe de recherche a décrit une nouvelle espèce de dinosaure originaire de l'actuelle Tanzanie. Alors ce qui est intéressant, c'est que les restes de la bête avaient été déjà découverts dans les Manda Beds, situés dans le sud du pays, donc de la Tanzanie, lors d'une expédition en 1963, donc c'est pas tout récent, mais c'est que récemment qu'ils ont fait l'objet d'une étude approfondie. Alors, cette espèce a été baptisée Dinodontosaurus isiyavamanda. Ce dino a vécu il y a environ 240 millions d'années, c'est-à-dire à l'aube de l'ère des dinosaures. Tout cela selon les auteurs de l'université anglaise de Bristol, qui signe un article dans le Journal of Vertebrate Paleontology.
1: À l'aube des dinosaures. Et il ressemble à quoi?
0: Alors, apparemment, c'est un herbivore qui mesure un peu plus de 2 mètres de long, qui pèse environ 200 kilos. Il présente un bec muni de défenses acérées et des pattes armées de griffes. On n'avait pas forcément envie de le croiser à cette époque-là. Les auteurs soulignent toutefois, à titre de réserve, que l'attribution de certains os à cette espèce dont je ne vais pas répéter le nom parce que c'est un peu long, l'attribution de certains de ces os n'est pas entièrement confirmée. Dans tous les cas, le gisement étudié pourrait contenir les restes de plusieurs individus. Affaire à suivre. Donc, on termine avec une histoire de vampire. Ça se passe dans un cimetière étrange de Pologne. Étrange parce que le cimetière n'est mentionné sur aucune carte. Un cimetière mis au jour en 2022 par des archéologues de l'université Nicolas Copernic de Torun. Il s'agit d'un cimetière du XVIIe siècle situé dans la ville de Piègne. Il est d'autant plus étrange, ce cimetière, que dans plusieurs dizaines de tombes, on a trouvé des objets incongrus qui relèvent de pratiques, on va les appeler antidémoniaques. Alors, est-ce que s'il s'agit d'un cimetière réservé aux proscrits de la société de l'époque. Toujours est-il que la plus étrange de ces sépultures, c'est celle d'une jeune femme. Une jeune femme que les habitants de l'époque devaient particulièrement craindre.
1: Ouh là là, quel mystère. Et pourquoi elle fait peur, cette dame?
0: Parce qu'elle était retenue au sol par deux objets. Une faucille posée au niveau de son cou et un lourd cadenas attaché à son gros orteil. Alors évidemment, les analyses se poursuivent autour des restes de cette jeune femme, qui était alors considérée comme l'équivalent d'un vampire, même si le terme n'existait pas encore. Qui était-elle? Pour quelle raison elle a subi un tel sort? Une affaire à suivre que nous vous raconterons peut-être un jour depuis les labos de la crypte de CQFD. Voilà pour ces infos dont certaines font froid dans le dos, je trouve. Oui, une séquence actualité préparée avec le concours de Anne Bécher. Dans quelques minutes, notre grande invitée Myriam Borgata et donc les produits toxiques sur notre lieu de travail.
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0: C'était Naïka qui chantait One Track Mind. Naïka, artiste née à Miami et d'origine haïtienne.
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0: Nous sommes ce matin en compagnie de Myriam Borgata. Quelques mots d'ailleurs pour nous la présenter, Ouma.
2: Avec plaisir, parce que chaque étape du parcours de Myriam Borgata semble avoir nourri la scientifique qu'elle est devenue. Aujourd'hui responsable de recherche à Unisanté à Lausanne, elle explore une frontière fascinante. La frontière entre ce que nous respirons et ce qui pénètre réellement dans notre corps. Étudier la toxicocinétique, c'est-à-dire le voyage et le destin des polluants dans notre organisme, c'est le cœur de ses recherches. Et pourtant, rien ne la destinait à la science. Après un parcours scolaire un peu sinueux, elle devient infirmière et exerce durant une dizaine d'années dans l'intensité des soins intensifs justement. Mais Myriam Borgata ne suit pas des chemins balisés. Elle plaque tout pour un tour du monde et c'est en Australie qu'elle réalise que la Terre est ronde, pleine d'opportunités et de nouveaux départs. Retour donc aux sources, à Lausanne où elle s'inscrit à l'université. Commencée dans les sciences sociales, sa trajectoire bifurque assez rapidement vers les sciences de l'environnement qui deviennent une vocation. Et tout s'accélère. Doctorat en écotoxicologie, master en toxicologie humaine et la tête d'un laboratoire doté d'une cabine d'exposition unique en Suisse. Aujourd'hui, c'est une discipline exigeante à la croisée des sciences et de l'humain qu'elle incarne avec curiosité et détermination. En examinant comment des solvants ou des éthers de glycol se glissent dans notre sang, elle montre que chaque molécule compte parce qu'en toxicologie, comme dans la vie, ce sont souvent des trajectoires invisibles et inattendues qui font toute la différence.
0: Myriam Borgata, vous avez eu un parcours, Ouma le disait, un parcours scolaire atypique, sans passer par la voie classique du gymnase. Comment s'est fait le déclic pour vous lancer plus tard dans de longues études universitaires en sciences de l'environnement?
3: Bon, tout d'abord, merci pour cette présentation.
0: Ça vous convient, elle
3: oui,
0: vous convient.
3: Oui, ouais. C'est magnifique, merci. Je ne sais pas s'il y a vraiment eu un déclic, c'est vraiment plutôt une passion d'apprendre, de comprendre. Et c'est vrai qu'il y a eu cette opportunité, maintenant ça date, mais de pouvoir rentrer à l'université sur dossier, n'ayant pas une maturité fédérale. Et puis je me suis dit qu'il fallait que je prenne cette opportunité. J'ai créé ce dossier pour de candidature que j'ai envoyé depuis l'Australie. Ouais. Et oui. Et en fait, j'étais toujours pendant mon tour du monde. Et puis un jour, on m'a dit qu'il fallait que je rentre pour me présenter devant la commission d'admission, ce que j'ai fait. Et le parcours a commencé.
2: Mmh. Vous avez d'abord travaillé dans les soins, comme assistante médicale et infirmière. Qu'est-ce que ce premier métier d'infirmière apporte à votre regard de chercheuse en toxicocinétique aujourd'hui?
3: Ah, mais alors beaucoup de choses. C'est vrai que déjà il y a une pratique sur le terrain, donc c'est vrai que je comprends, on va dire, assez bien la physiologie, l'anatomie, comment est-ce que les composés ils peuvent rentrer dans notre corps, où c'est qu'ils peuvent aller se loger. Et puis aussi, c'est vrai que ça offre une rigueur, une organisation, une anticipation. Mm-hmm. Les patients aux soins intensifs, ils sont très instables. Il faut pouvoir se projeter dans différentes situations qui peuvent arriver. Et en recherche, c'est la même chose. Je suis obligée de, quand je réfléchis à un éventuel projet, de pouvoir l'anticiper et le décrire, évaluer toutes les étapes, même s'il sera effectué que dans 2 ans ou dans 3 ans.
0: Mmh. Est-ce qu'on vous regarde parfois différemment dans le monde académique parce que justement vous n'avez pas suivi la voie royale, la voie classique des chercheuses et des chercheurs?
3: Oui, ça arrive, malheureusement, oui. Ouais. Beaucoup moins, plus au début, mais effectivement, il y a des personnes qui comprennent peut-être un petit peu moins les différences, mais à l'inverse, il y a d'autres personnes qui sont très ouvertes et ça fait des beaux projets de collaboration. D'ailleurs, en recherche, je suis pas la seule à avoir ce parcours atypique et j'ai d'autres collègues qui l'ont aussi. Et on travaille très bien ensemble.
0: Ça veut dire qu'aujourd'hui, on s'ouvre peut-être davantage qu'hier à ces parcours atypiques, justement?
3: Alors, je peux pas répondre comme ça à la question, mais effectivement, je pense que il y a une ouverture où des personnes maintenant, oui, peut-être comprennent mieux ce qu'on peut apporter en plus à la science avec un autre regard.
0: Alors, je vous interromps un instant parce qu'on vient de recevoir une information trafic urgente que je vais vous livrer.
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0: Prudence sur la 12, Berne, Fribourg, quelle que soit votre direction, des animaux ont pénétré l'autoroute entre Flamatte et Guin. Je répète, prudence sur la 12, Berne, Vevey, quelle que soit votre direction, des animaux ont pénétré sur l'autoroute entre Flamatte et Guin. Voilà. Et normalement, il y a un petit truc qui fait ling long ling long.
2: Ling long ling long.
0: Ah, mais c'est vous qui faites les jingles.
2: En plus.
0: Je sais. Mais vous êtes extraordinaire, vous, ma
2: carrière. Formidable. Ah, là, un
0: super jingle woman, en plus. Je savais pas. Bon. Myriam Borgata, si vous deviez résumer ce qui vous anime chaque matin en entrant dans votre laboratoire, qu'est-ce que ça serait?
3: Je pense que c'est vraiment faire avancer les projets, pouvoir obtenir une réponse aux questions de recherche qu'on se pose. Et puis aussi, la liberté de ce travail, de ce poste. C'est vrai que j'ai une grande liberté dans les projets à mener, dans les réflexions, dans les idées aussi. Et pour moi, ça, c'est très important.
0: On va évoquer avec vous un mot, alors que je découvrais grâce à vous, Uma, tout à l'heure, la toxicocinétique, c'est-à-dire le voyage et le destin des polluants dans notre organisme, puisque c'est votre activité professionnelle qui vous conduit jusqu'à nous, Myriam Borgata. Et vous nous présenterez notamment une intrigante cabine dans laquelle vous enfermez des humains pour tester sur elles et sur eux l'effet de certains polluants chimiques. Je me réjouis d'en savoir plus.

0: Une chanson sortie en 1998, ça faisait partie de l'album 5 de Mr. Lenny Kravitz qu'on vient d'écouter sur RTS Première. I Belong to You dans CQFD à 10h25. Nous rencontrons aujourd'hui Myriam Borgata, toxicologue et responsable de recherche à Unisanté à Lausanne. Uma, pour préparer l'émission, vous lui avez rendu visite dans son laboratoire.
1: Et oui, j'aime beaucoup rencontrer les gens dans leur écosystème. Et c'est avec beaucoup d'enthousiasme que Myriam Borgata m'a montré la cabine d'exposition avec laquelle elle travaille. Ces cabines d'exposition, en fait, elles sont assez rares. On en compte une dizaine dans le monde et c'est probablement la seule en Suisse. Et c'est là que Myriam Borgata mène la majorité de ses recherches. Des volontaires y inhalent différentes substances, des substances que l'on recherchera ensuite dans les fluides corporels de ces volontaires.
0: Je les trouve très courageux, ces volontaires, dit comme ça en tout cas. Elle ressemble à quoi, Myriam Borgata, cette cabine d'exposition ?
2: Alors c'est une petite pièce, un cube, dans une grande pièce, donc dans notre salle de laboratoire. Elle fait 12 mètres cubes à peu près. On peut y mettre une table, deux chaises, parfois on met un vélo, mm-hmm. parce qu'on fait aussi de l'activité physique là-dedans. Et puis les murs sont en inox, donc il y a une grande fenêtre qui permet de regarder à travers la cabine pour voir ce qui se passe à l'extérieur, mais aussi depuis l'extérieur voir ce qui se passe dedans.
0: Ouais.
2: Et puis il y a une porte qui nous permet d'entrer et sortir. Elle n'est pas fermée à clé.
1: D'accord. Des murs en inox, pourquoi ?
2: Alors ça nous permet vraiment d'optimiser la concentration de la substance dans l'air pour pas qu'elle se colle contre les parois et que du coup il n'y a plus cette molécule dans l'air qu'on respire.
1: C'est pas parce que c'est plus facile à nettoyer.
2: Non. Un petit peu aussi, on peut un peu mieux flusher la cabine pour la nettoyer.
1: Et justement, alors dans cette cabine vous allez injecter des solvants ou des polluants, comment on procède ?
2: Alors, bon, si les solvants sont des liquides, par exemple, alors ça peut être des solvants, mais ça pourrait être d'autres molécules. Hein. On étudie vraiment les substances qui sont volatiles. Si elles sont sous forme de liquide, alors on aura une petite pompe qui va venir pomper le liquide et goutte après goutte, ça va tomber sur une plaque chauffante et la goutte va s'évaporer, partir dans un flux d'air qui va aller remplir la cabine de manière très très précise. Donc, on peut générer des concentrations qui sont très très basses. On parle de ppm, donc c'est une molécule d'un produit qui nous intéresse pour 1 million de molécules d'air. Et nous, on peut générer des concentrations stables à peu près entre 3 et 6 ppm.
1: Donc vous arrivez à mesurer exactement ce qui rentre et ce qui sort, parce que j'imagine que cette cabine est ventilée.
2: Oui, elle est très bien ventilée. C'est un grand système de ventilation. Généralement, c'est le cas en tout cas dans celle-ci, c'est que elles sont construites en même temps que l'immeuble. Et il y a une deuxième salle juste pour le système de ventilation.
1: Donc c'est un gros dispositif.
2: Tout à fait, oui.
1: Et puis ça vous permet d'avoir une atmosphère contrôlée, on peut le dire comme ça ?
2: Oui, alors vraiment c'est une cabine d'exposition contrôlée où on a toutes les conditions contrôlées et surtout les concentrations qu'on génère là-dedans.
1: Mmh. Ça c'est la cabine numéro 1, on va l'appeler comme ça. Dans la cabine numéro 2, j'ai pu y aller avec vous. Vous étudiez des particules. Il y avait une forte odeur de caoutchouc, hein, sauf erreur quand
2: oui,
1: on a visité.
2: Oui, elle est nouvelle encore. Oui.
1: Mais parce que vous étudiez des particules pour le coup des poussières, du ciment. Et des microplastiques.
2: Oui. Alors ça, c'est une cabine à particules. Donc effectivement, on génère pas là-dedans de manière contrôlée des particules, mais par contre, on va imiter certaines activités que les travailleurs peuvent effectuer, ou bien même une personne à la maison. Et donc, ça va générer des particules. Et on aimerait connaître la concentration après dans l'air de ces particules-là. Et pourquoi les plastiques plus particulièrement ? Parce que déjà, on est complètement entouré de plastique dans la vie de tous les jours, mais surtout, il y a plein d'additifs dans ces produits. Et ces additifs ont fait l'hypothèse qu'ils peuvent sortir, migrer et se retrouver dans du liquide pulmonaire, par exemple.
1: Et ce ferreur, l'odeur de plastique qui régnait, c'était dû à l'usure des chaussures, des crocs notamment, qui sont utilisées dans le milieu hospitalier.
2: Oui, effectivement, il y avait eu une étude où on a essayé de poncer, d'user naturellement, enfin, c'était pas très naturel, on a utilisé une ponceuse, mais de générer ces particules, et donc on sentait l'odeur des composés volatiles. Ouais.
0: Et alors du coup, moi je suis Cobay, à l'intérieur de cette cabine, et je vais devoir respirer, enfin c'est ça le but, je suis simplement posé sur ma chaise Et je respire, je suis en contact avec ces différents matériaux polluants.
2: Voilà, dans la cabine qui est de vapeur et gaz, donc passée à la particule, là où on contrôle très très bien l'exposition, effectivement, les participants peuvent rentrer. Moi, je suis toujours avec eux et on leur demande de respirer tout tranquillement, assis ou alors en faisant du vélo, par exemple.
0: Je vous interromps une nouvelle fois parce qu'on va reprendre des nouvelles de la route.
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0: Avec ce message, soyez toujours prudents. Si vous circulez sur l'A12 entre Berne et Fribourg, quelle que soit votre direction d'ailleurs, des animaux se trouvent toujours sur l'autoroute entre Flamatt et Gain. Voilà, on suit, grâce à notre centrale Via Suisse à Bienne, l'avancée de cette information, en espérant que ces animaux retrouveront rapidement le chemin. Or, allez loin des autoroutes et les animaux.
1: Retournez dans la forêt.
0: Ouais, retournez. Vous serez vraiment largement mieux.
1: En plus, sur les autoroutes, il y a des particules fines.
0: C'est pas bon. Vous évoquez les particules je pensais aux particules de pneus, par exemple. Alors, c'est ça. Donc vous le testez aussi.
2: Alors, ça, c'est dans la cabine à particules, on pourrait générer effectivement faire une abrasion de pneus et puis observer la quantité de particules qui sont générées.
0: Et quand on inhale un gaz ou une particule dans cette cabine, comment notre corps va l'absorber ?
2: Alors, il y a différentes voies d'exposition et donc d'absorption. Ça peut être par voie respiratoire, orale, donc par l'ingestion ou bien cutanée. Dans nos cabines, c'est plutôt par voie respiratoire, mais cutanée, ça peut aussi, on peut l'évaluer également. Et voilà, après, ça traverse, la molécule va traverser une membrane et arriver dans le sang.
1: Justement, lors de certains de vos tests, vous observez des changements de couleur du sang, même à très très faible dose d'exposition. Qu'est-ce que ça nous dit sur la toxicité potentielle d'une substance ?
2: Oui, alors là, vous mentionnez une étude qui est partie à l'origine. C'est une super histoire. C'était notre technicienne de laboratoire qui regardait le sang qui avait été prélevé sur moi quand je testais le protocole dans la cabine d'exposition. Et elle est venue vers moi. Elle me dit, écoute, c'est bizarre. Quand t'es dans la cabine, on dirait que le sang vient de plus foncé. Et en fait, ça conduit à une étude un peu plus grande. On s'est dit, bon, est-ce que les personnes qui manipulent ces substances vont potentiellement avoir une destruction des globules rouges? Est-ce que ça peut même conduire à une anémie? Donc on a testé cette hypothèse et on ne l'a pas vraiment montré. Et on s'est plutôt dit que du coup, comme c'était des solvants, les solvants ça peut être inflammatoire pour la muqueuse respiratoire, on s'est demandé s'il n'y avait pas une baisse de la quantité d'oxygène de sang qui était diffusée dans le sang. Et on a pu montrer en fait qu'effectivement, il y avait une baisse de la pression partielle, donc de l'oxygène dissous dans le sang chez nos participants. Là, je dois quand même juste préciser que ce sont de par les concentrations très faibles, c'est des effets qui sont pas cliniques. Donc les personnes ne sentent absolument rien. Moi, si je montre ces valeurs de pression partielle en oxygène à un médecin, il va dire mais tout va bien, on est dans des valeurs limites normales.
1: Mais ce qui est intéressant, c'est que vous pouvez presque visualiser finalement cet effet biologique. Et ça doit être assez fascinant.
2: Oui.
0: Myriam Borgata, pourquoi est-ce qu'il est scientifiquement nécessaire de faire inhaler justement ces substances sur des humains volontaires plutôt que de se baser uniquement sur des tests sur les animaux, par exemple les souris ou des rats?
2: Oui, effectivement, en toxicologie, on a plutôt tendance à avoir des résultats sur des modèles animaux ou alors sur des modèles cellulaires in vitro, donc au laboratoire, dans des éprouvettes. L'avantage de donner des données humaines, c'est qu'elles sont directement applicables à l'homme. Il n'y a pas de facteur de sécurité à appliquer. C'est clair qu'il y a des variations entre les espèces et potentiellement, on peut retrouver certaines concentrations chez les rats qu'on ne va pas du tout retrouver chez l'humain.
1: La température et l'humidité de la cabine sont aussi strictement contrôlées. Est-ce qu'on absorbe est-ce qu'on absorbe plus de substances selon la température?
2: Oui, probablement. Effectivement, cette cabine, elle a l'avantage de contrôler très bien la température et l'humidité. Donc, il y a une étude qu'on va mener à la fin de l'année avec une température plus élevée parce que les travailleurs, c'est clair que, vous avez vu cet été comme il a fait chaud, eux, ils travaillent dans les mêmes conditions, mais probablement qu'ils respirent plus fort, ils ont un débit cardiaque qui est plus important, ils se déshydratent. Donc on imagine bien que la concentration dans le sang, qui est la concentration de la substance circulante, elle sera peut-être augmentée.
1: Et c'est pour ça qu'il y a un vélo dans la cabine. Maintenant, je viens de le comprendre.
2: Oui, on imagine bien que si on augmente la température, on va se rapprocher de certaines valeurs qu'on peut obtenir quand la personne est en mouvement et qu'elle pédale.
1: Mais Au fond, quelle est la différence entre un essai clinique classique hein, qui teste un traitement sur des malades et vos recherches sur la toxicocinétique sur des volontaires sains?
2: Alors, dans les études cliniques, on a affaire à des patients qui vont intégrer une étude où il y aura un besoin d'évaluer l'efficacité d'un traitement. Nous, c'est souvent des nouveaux traitements. Nous, on n'utilise pas du tout des nouvelles substances qu'on va étudier. C'est des substances qui sont déjà sur le marché. Et nos études, elles sont non cliniques. On regarde pas les effets qu'il peut y avoir. Les concentrations, elles sont trop basses pour induire des effets. Et donc, on a besoin de prendre un échantillon de la population générale. Donc, c'est des volontaires sains qui viennent chez nous et qui vont pouvoir suivre cette étude.
0: Population générale, ça veut dire quoi? Vous prenez aussi des enfants? Vous prenez des femmes, bien sûr, parce que souvent on a fait longtemps des études que sur les hommes. Vous prenez des personnes plus âgées? Enfin.
2: Oui. Alors pour participer à nos études, il faut être majeur.
0: D'accord.
2: Et puis après, selon le type d'étude, on a des critères d'inclusion qui sont différents. Moi, j'aime bien travailler avec des hommes et des femmes, parce que il y a des différences très souvent d'absorption et de concentration interne entre les hommes et les femmes.
0: Ah, c'est vrai.
2: Et je pense que c'est bien de le montrer aussi maintenant. Mm-hmm. Mais on travaille plutôt avec une population jeune. C'est souvent des étudiants qui viennent chez nous parce que il faut prendre congé toute la journée pour venir dans nos études. Et donc, on a un petit biais de sélection, on va dire. On a plutôt des gens entre 20 et 30 ans.
0: Mais vous pourriez prendre aussi des personnes à la retraite. Ça peut être intéressant de comparer avec des personnes justement plus âgées.
2: Et on voit, une étude le montre, qui a été menée à Unisanté, le montre. Effectivement, il y a des différences d'élimination des substances si on est plutôt âgé ou bien jeune.
1: Mmh. Oui. Justement, ces volontaires en plus doivent se préparer hein, parce qu'ils ne doivent pas contaminer vos résultats. C'est-à-dire que vous leur demandez de venir sans porter de parfum pour pas apporter leurs propres molécules volatiles.
2: Oui.
1: C'est assez compliqué finalement.
2: Oh, effectivement, notre cabine d'exposition, elle est relativement sensible parce qu'il y a des capteurs qui permettent d'évaluer tout le temps en permanence la concentration qui est générée là-dedans. Et si tout à coup la personne devait porter un parfum, ça pourrait perturber la concentration dans la cabine, effectivement.
1: Ouais, et on y reste plusieurs heures dans cette cabine, oui. Et même en mangeant, on peut tout à coup bousiller vos résultats.
2: Oui, alors on avait eu ça avec un participant qui avait reçu une orange, et il mangeait l'orange dans la cabine d'exposition, mais l'orange, elle a une odeur. Donc, s'il y a une odeur, c'est une substance volatile. Et du coup, notre capteur s'est dit, oh mon Dieu, il y a une concentration qui augmente, on va baisser la pompe qui vient pomper le solvant.
1: Donc on se rend compte que vos capteurs et puis vos études sont extrêmement sensibles et fines. Comment la commission d'éthique, parce que j'imagine qu'il y a quand même une commission d'éthique qui vient, qui doit appuyer ce genre de projet, comment elle encadre vos projets de recherche?
2: Oui, alors c'est clair que toutes nos études sont approuvées par la commission d'éthique. Ça, c'est une étape très très importante. On fait pas de recherche sans approbation. Et puis elle va évaluer plusieurs choses. Elle va notamment évaluer la qualité et la pertinence de notre étude. Il faut vraiment répondre à une question scientifique et ensuite elle va aussi évaluer comment on protège les données des participants. Est-ce que c'est sécuritaire, c'est safe pour les participants? Et puis ensuite elle va nous demander de décrire comment on va expliquer l'étude aux participants pour être sûr qu'ils comprennent, parce que ils s'engagent dans quelque chose, il faut vraiment qu'ils aient bien compris.
0: Ah, vous nous disiez là, un panel qui touche beaucoup de jeunes, hein, entre 20 et 30 ans, hein, dans les volontaires que vous accueillez dans ces cabines. Est-ce que vous étudiez aussi des personnes qui ont des sensibilités particulières, comme les personnes asthmatiques, par exemple?
2: Alors, on pourrait, on ne l'a pas encore fait, mais ce serait envisageable si derrière, il y a une question de recherche qui est pertinente. Mais oui, ce serait tout à fait envisageable.
1: Vous disiez que vous testez aussi cette cabine vous-même?
2: Oui, alors effectivement, ça c'est, j'aime bien suivre, d'abord faire les protocoles sur moi, un petit peu pour comprendre ce que le participant va entendre ou sentir, parce que des fois il y a des odeurs, ces molécules, elles peuvent sentir quelque chose, et puis aussi pour voir à quel point ça peut être désagréable ou bien pas d'être assis pendant plusieurs heures dans la cabine.
1: On est assis pendant plusieurs heures dans la cabine. Ensuite, qu'est-ce qui se passe? Qu'est-ce que vous nous faites?
2: Alors les participants, ils ont un cathéter généralement dans le bras, comme les patients à l'hôpital, et ça nous permet de prélever du sang. Donc on va prélever du sang à plein de moments différents pour voir l'évolution de la concentration entre avant l'exposition. Donc avant l'exposition, il y aura un prélèvement, et puis après, quand ils sont exposés, ensuite, quand ils sortent. Et on leur demande aussi des échantillons d'urine. Donc, on les fait sortir quand même de la cabine à peu près toutes les 2 heures pour avoir un échantillon d'urine. Ensuite, ils vont rentrer chez eux avec plein de tubes. Et chaque urine, ils vont mettre un petit échantillon qu'ils nous rapporteront le lendemain.
0: Pardon, hein, la question elle est peut-être un peu directe, mais pourquoi pas, ça me vient, vous dites échantillon d'urine, pourquoi pas de sperme aussi? Est-ce que ça peut être intéressant de suivre ça?
2: Oui, tout à fait. Il y a une étude aussi à Unisanté qui évalue suite à des expositions, la qualité du sperme chez des hommes, effectivement. Il faut toujours rapporter ça aux travailleurs qui sont exposés probablement de manière plus intense, donc à des concentrations plus élevées pendant plus longtemps, 8 heures par jour. Et donc, on aimerait savoir aussi si certaines expositions peuvent avoir un impact sur la fertilité.
0: Mais alors du coup c'est ça. La conclusion c'est quoi? Si vous repérez dans le sang de vos volontaires des poussières de ciment, des microplastiques, etc. Qu'est-ce qu'on peut en tirer comme conclusion en fait? Vu que c'est des microdoses, hein, il faut évidemment, puisque vous n'allez pas les exposer à de fortes doses pour pas que ça les mette en danger. Mais vous pouvez faire quoi de ça, de cette information?
2: Oui, c'est une bonne question. Alors il y a deux aspects. Tout d'abord, ce qui nous intéresse, c'est vraiment de comprendre. Qu'est-ce que l'organisme va faire de cette substance? C'est-à-dire, est-ce que l'organisme va laisser rentrer la substance dans le sang? En combien de temps elle va pouvoir être éliminée? Quelle est la concentration maximale? Donc ça, c'est vraiment de la toxicocinétique. Mais ensuite, on peut aussi réfléchir à des marqueurs d'effet. C'est-à-dire, avant qu'il y ait une maladie, est-ce que par hasard, l'organisme y réagit déjà? Et ça, on a une jolie étude qui a été faite qui nous a permis effectivement de montrer des prédicteurs potentiels d'effets. Et donc, on est bien avant toute manifestation clinique, hein, ça c'est sûr, mais ça nous permet de réfléchir à des concentrations plus élevées et sur du long terme, est-ce qu'on peut arriver à un effet problématique?
0: Myriam Borgata, toxicologue, responsable de la recherche à Unisanté à Lausanne. On va se retrouver après cette nouvelle chanson pour la dernière partie de notre entretien. Vous nous direz notamment quelle est la différence entre être simplement exposé à un produit chimique dans l'air et l'absorber, absorber ce produit dans son corps.

0: Artiste suisse, il s'appelle Le Léman, il chantait Les Étoiles, il est 10h44, dernière partie de notre rencontre avec vous, Myriam Borgata, vous êtes toxicologue responsable de recherche à Unisanté à Lausanne. On cite souvent la phrase de Paracelse, c'est la dose qui fait le poison. Est-ce que c'est toujours vrai aujourd'hui ou est-ce que de toutes petites doses peuvent parfois aussi faire de gros dégâts?
1: Alors oui, effectivement, cette phrase est plus aussi claire et évidente. Il y a des molécules qui peuvent avoir des effets à très très faible dose et à plus forte concentration, ne pas avoir d'effet. C'est assez le cas des perturbateurs endocriniens dont on parle beaucoup en ce moment. Mais il y a aussi des molécules qui, à une certaine concentration, n'ont pas d'effet parce que c'est une certaine période de la vie et un peu plus tard pourrait avoir un effet à cette même concentration. Puis après, il faut pas oublier aussi qu'on est rarement exposé à une seule molécule, donc à une molécule ne peut pas avoir d'effet, par exemple, à une concentration, mais à cette même concentration, contact avec d'autres molécules, tout à coup, il y a un effet synergique qui apparaît.
0: Un effet cocktail, c'est ça?
1: Un effet cocktail. Ouais.
2: Dans vos recherches, justement, on parle de toxicocinétique. Qu'est-ce que c'est au juste, si on devait l'expliquer de manière rapide ou simple, on va dire, au grand public?
1: Alors, c'est vraiment le devenir du polluant dans l'organisme. C'est qu'est-ce que fait le corps de cette molécule? On parle souvent d'ADME, donc c'est quatre paramètres, l'absorption, distribution, métabolisme, élimination. Ça nous permet vraiment de comprendre comment la dose interne, elle va évoluer au cours du temps, quelle est la concentration maximale qu'on peut obtenir en étant exposé à une certaine concentration, combien de temps c'est éliminé, est-ce que c'est éliminé par les urines, et puis est-ce que cette molécule, elle est transformée par l'organisme.
0: Quelle est la différence essentielle entre être simplement exposé à un produit chimique dans l'air et absorber ce produit dans son corps?
1: Alors, bon, la condition sine qua non pour qu'il y ait un effet toxique, c'est quand même qu'il y ait une exposition. Si on n'est pas exposé, il n'y aura pas d'effet. Mais l'exposition ne veut pas dire non plus que la molécule, elle va rentrer dans le corps. Donc l'absorption, c'est vraiment la fraction de cette exposition qui va rentrer dans l'organisme et qu'on pourrait potentiellement retrouver dans le sang.
2: Et cette

0: Oui, tout à fait, ça arrive. Donc une fois que ces molécules sont dans le sang, elles sont distribuées à travers l'organisme, et si elles aiment bien les graisses, elles vont y rester et elles peuvent être relarguées un peu plus tard dans certaines circonstances.
1: Vous nous disiez tout à l'heure, Myriam Borgata, qu'il y a des différences lorsque vous êtes avec vos cobayes volontaires dans vos cabines et que vous les mettez en contact avec certaines substances toxicologiques, on dit comme ça, substances toxiques,
0: en fait,
1: c'est ça,
0: ouais,
1: plutôt. Ouais. Qu'il y a des différences, par exemple, entre hommes et femmes. Ça veut dire qu'on n'est pas tous égaux face à un même produit toxique. Est-ce qu'il y a des différences aussi au niveau de notre patrimoine génétique, au niveau de notre hygiène de vie?
0: Oui, ça influence beaucoup la toxicité potentielle des substances, ça c'est vrai. Donc il y a le bagage génétique, mais il y a aussi, est-ce qu'on est fumeur, est-ce qu'on prend des médicaments, quel âge on a, quelle est notre taille. On le voit assez bien, je pense que ça va parler à tout le monde. Si on parle de l'alcool, on sait bien qu'il y a des cultures où ils vont être plus rapidement sous l'effet de l'alcool parce qu'ils ont une activité des enzymes, ces enzymes qui essayent de dégrader l'alcool, qui fonctionnent moins rapidement. Et donc, la concentration, elle reste élevée dans le sang.
2: Donc, c'est déjà compliqué de mesurer dans un être humain ce que va devenir une molécule, hein, son destin du début à la fin. On estime qu'il y a des dizaines de milliers de molécules en circulation et que beaucoup d'entre elles n'ont pas été évaluées par des réglementations comme REACH. Juste peut-être un mot pour nous rappeler ce que c'est REACH, c'est cette réglementation européenne qui permet d'évaluer la toxicité de chaque molécule produite en fait par l'industrie. Comment vous choisissez les molécules à tester dans votre cabine sur ces dizaines de milliers de molécules qui sont en circulation dans notre monde?
0: Alors ça dépend, ça peut être par une discussion avec des collègues où tout à coup il y a un intérêt. Moi j'aime bien discuter avec les personnes qui travaillent dans l'environnement parce que des fois ils nous disent « Oh là il y a des substances qui commencent à poser des problèmes, est-ce que vous les avez déjà étudiées chez l'humain? Est-ce qu'il y a des données humaines ?» Et puis ça peut être aussi les offices fédéraux qui nous disent « Bah voilà, nous on a un intérêt pour cette substance, est-ce que c'est possible de mener une étude ?» On a des financements qui ont été octroyés chez nous, dans notre laboratoire, par l'Office fédéral de la santé publique sur certaines molécules. Mais ça peut être aussi en révisant la littérature. On lit quand même beaucoup d'articles scientifiques qui vont nous dire « Bon, bah, ici, il nous manque des données, ce serait bien de mener une étude. » Et donc, si on arrive à la faire, on va essayer de la mettre en pratique.
1: Oui. Ça signifie qu'on peut venir vers vous en espérant une réponse, c'est-à-dire ce produit, par exemple, est bon ou il est mauvais? Est-ce que c'est votre rôle de vous prononcer de la sorte, ou bien vous êtes là simplement, entre guillemets, pour donner des chiffres scientifiques et que ensuite d'autres iront fixer des limites?
0: Nous, on produit surtout des données qui vont pouvoir être utilisées par les régulateurs ou d'autres décideurs pour évaluer le risque sur la santé de certaines molécules chimiques. On ne dit pas nous-mêmes si une molécule elle est bonne ou pas, parce que il faut savoir que nous on va plutôt alimenter une base de données qui est un ensemble de preuves. Donc il faut faire toujours attention qu'une seule étude qui montre quelque chose n'est pas la vérité absolue, il faut que ce soit répété. Et ensemble, on peut ensuite avoir montré une tendance pour une certaine molécule.
1: Myriam Borgata, on le disait, hein, vos recherches ciblent principalement les travailleuses et les travailleurs. Pour quelles raisons? Parce que dans le fond, on est toutes et tous exposés aux mêmes polluants, que ce soit à la maison, dans la rue ou sur son lieu de travail.
0: Alors, c'est vrai qu'on peut retrouver la plupart des substances chimiques qui sont contenues dans les produits professionnels aussi à la maison, mais c'est pas toujours le cas. Les travailleurs, parfois, ils sont exposés à des substances qui ne sont pas autorisées dans les produits à usage domestique. Donc ça, c'est quelque chose qui nous intéresse, notamment pour savoir comment ils peuvent se protéger au mieux de potentiels effets toxiques. Et puis aussi, c'est un peu historique, parce que avant d'être Unisanté, on était l'Institut de santé au travail. Donc on était vraiment focalisé sur les travailleurs, mais maintenant, c'est ouvert. On s'intéresse aussi à l'exposition de la population générale.
2: Vous avez mentionné l'OFSP, hein, l'Office fédéral de la santé publique, qui vous propose des molécules à tester. Qui est-ce qui finance finalement ces recherches? Est-ce que l'industrie chimique ou des fabricants de pneus regardent un peu vos résultats?
0: Alors nous, on mène vraiment une recherche qui est indépendante, où les résultats, ils sont pas contrôlés par les industries. C'est plutôt les offices fédéraux, le Centre suisse de toxicologie humaine appliquée, le SCAT, donc en Suisse, le Fonds national ou même des fondations qui vont financer nos projets. C'est très important pour nous d'avoir cette indépendance scientifique

0: Pour vous donner un exemple, j'ai récemment fait partie d'une commission d'experts pour évaluer des substances au sein de l'Agence internationale de la recherche sur le cancer. Et avant de rentrer dans ce comité d'experts, j'ai dû remplir toute une série de questions qui montraient que je n'avais pas été financée par les industries.
1: Ça, c'est important. Comment savoir si moi je suis une travailleuse ou un travailleur? Comment je sais si j'ai été exposée à ça? Il y a que mon nez finalement qui peut me donner cette indication au quotidien, si je travaille dans le bâtiment ou si je suis peintre ou si je travaille au bord d'une autoroute dans un self-service ou un truc comme ça.
0: Oui. Alors bon, toutes les molécules n'ont pas d'odeur malheureusement.
1: Donc, en plus,
0: on peut être exposé à des substances dont on n'a pas conscience. Nous, ce qu'on essaye de faire, c'est des études de biosurveillance, c'est-à-dire qu'on va demander des échantillons, souvent d'urine, parce que c'est le plus pratique, à des travailleurs ou à la population générale pour évaluer la concentration de certaines substances dans ce liquide. C'est clair que si on en retrouve dans les urines, c'est certain qu'on a été exposé et qu'elle est rentrée dans l'organisme.
2: C'est là qu'on se dit, est-ce que j'ai vraiment envie de le savoir? Enfin voilà, on risque d'avoir peur, parce qu'on risque de retrouver beaucoup de choses. Enfin, on retrouve beaucoup de choses dans nos urines.
0: Bah oui, mais on est exposé vraiment tout le temps.
2: En permanence.
0: Voilà, ouais. Il suffit de regarder les ingrédients qu'on a sur nos shampoings, le déodorant, le produit à vaisselle, pour se rendre compte à quel point on est exposé par des substances chimiques. Ouais.
2: Dernière question, Myriam Borgata, est-ce que vous avez encore un espoir? Et si oui, quel est votre plus grand espoir pour l'avenir de la toxicologie humaine?
0: Alors ça, c'est une question challenging quand même, mais je pense que là, on est vraiment plutôt maintenant dans une volonté de réduire l'expérimentation animale. Et ce type d'études avec des concentrations très très faibles, qui peuvent être directement appliquées sur l'humain et qui fournissent des données vraiment directes, hein, il n'y a pas de variation interespèce, ça c'est quelque chose qui pourrait aider à aller dans ce sens, des nouvelles approches pour réduire l'expérimentation ou le nombre d'animaux testés. Nous, on ne teste pas du tout la toxicité, d'accord, mais on fait cette cinétique qui donne la dose interne.
2: Oui. Très bien, merci beaucoup d'être venue aujourd'hui, Myriam Borgata, aujourd'hui en direct dans CQFD, toxicologue, responsable de recherche à Unisanté à Lausanne, entourée de plastique dans ce studio qui est tout moderne, hein, puisque ce sont nos nouveaux locaux.
1: Ça sent encore un peu le plastique.
2: Ça sent encore un peu le plastique.
1: Ça sonne neuf.
0: Oui.
2: Donc voilà, on aurait dû plutôt privilégier le bois. Le problème, c'est que sur le bois, par exemple, on va mettre du vernis, etc.
0: Exactement.
2: On s'en sort pas. Hein, ouais. À part éventuellement aller faire des balades en forêt.
0: Oui.
1: On fera des émissions dehors.
2: Exactement. On y pensera. Merci beaucoup.
0: Merci.
2: On vous souhaite une belle fin de semaine.
0: Merci bien.

0: Voilà, ça finit tout en douceur. Benjamin Biolay, c'est une des nouvelles chansons qu'il a écrite, composée. Enfin, il fait tout, hein, lui, c'est sûr. On le connaît, c'est un artiste complet, Benjamin Biolay, qui chantait Écran Total. Merci d'être passé par CQFD aujourd'hui. À notre menu, notre sélection des dernières nouvelles scientifiques et médicales. Et notre grande invitée, Myriam Borgata, en ce qui concerne tous les éléments chimiques qui, et toxiques qui font partie de notre environnement. On se retrouve dimanche à 15h. On vous propose CQFD Junior, ça va être cool. Et cette grande question posée par des élèves de 10-12 ans, comment devient-on astronaute? Je vous recommande vraiment cette émission qu'on a réalisée hier et qu'on vous propose en nouvelle diffusion, donc dimanche après-midi. Et puis lundi, dès 10h, vous retrouverez Bastien Confino à la présentation de l'émission.
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0: Et dans un instant, rendez-vous avec Tribu, vous le savez, Julien Magnolet, soigner sa peau, une obsession moderne. Bah, y a peut-être des choses à dire de votre côté, puisqu'on parlait des éléments toxiques aussi chimiques présents dans nos savons notamment. Ce sera donc après les infos, puisqu'il est 11h sur RTS Première.
2: Sandra Viscardi.
3: Elle est en 14 en France pour 4 jours de visite officielle. L'avion du souverain pontife a atterri à 10h à Orly. Le pape prononcera son premier discours officiel d'ici la fin de la matinée à l'Élysée. Et il recevra des mains du président Macron plusieurs cadeaux symboliques et notamment une reproduction partielle de l'un des nouveaux vitraux de Notre-Dame de Paris qui sera donc installé en décembre prochain dans cette cathédrale reconstruite après un incendie. L'Iran a soumis une proposition aux États-Unis pour rouvrir sous 7 jours le détroit d'Ormuz au cœur de la guerre entre les deux pays, propos de son chef de la diplomatie à plusieurs médias étrangers ce matin. Un message transmis mardi à l'émissaire américain Steve Witkoff par Abbas Araghchi, qui est à New York pour l'Assemblée générale de l'ONU. Il y aurait 7 conditions pour cette réouverture et notamment la cessation de toutes les hostilités au Moyen-Orient durant 7 jours, y compris au Liban, le déblocage d'avoir gelé iranien estimé à au moins 12 milliards de dollars, la levée des sanctions sur le pétrole iranien et la fin du blocus naval américain contre l'Iran. Les élections sénatoriales se déroulent dimanche en France. À cette occasion, la domination de la droite se frotte aux ambitions du Rassemblement national en ordre de bataille pour constituer un groupe parlementaire. Le scrutin sera révélateur sur la route de la présidentielle de l'an prochain. Le scrutin se déroule au suffrage indirect et à ce jour, rappelons qu'il n'y a que 3 sénateurs RN et il en faut 10 pour former un groupe. Le président ukrainien affirme que Donald Trump a accepté de donner à l'Ukraine les licences pour produire en Ukraine les missiles Patriot indispensables pour contrer les attaques russes. Le président américain l'aurait confirmé en rencontrant Volodymyr Zelensky à New York. La Suisse doit se doter d'une loi spécifique sur la cybersécurité. Le Conseil fédéral veut une législation cohérente du domaine. Le département fédéral de la défense doit présenter un projet d'ici juin de l'année prochaine. L'armée suisse a entraîné cette semaine la mobilisation d'une formation mécanisée et son déplacement de Bière dans le canton de Vaud à Frauenfeld en Turgovie. L'exercice mobile au 26 qui s'achève aujourd'hui a mobilisé 3000 hommes, 300 véhicules à roues, 50 blindés pour permettre aux forces terrestres de tester leur réactivité dans des conditions proches de l'engagement. Vous vous êtes peut-être d'ailleurs rendu compte de rien parce que les principaux déplacements ont eu lieu pendant la nuit. De 864 200 habitants actuellement, la population vaudoise va continuer de croître ces prochaines années. Elle devrait dépasser le million en 2046 selon Statistiques Vaud. La croissance démographique met en lumière un vieillissement marqué de la population. La ville de Fribourg a engagé des travaux d'assainissement urgents en basse ville sur la falaise de la rue de la Samaritaine qui borde la Sarine. Le chantier prévu jusqu'en décembre vise à empêcher un effondrement de la terrasse du café-restaurant Les Trois Rois. Des travaux compliqués, possibles seulement depuis le haut de la falaise. Les ouvriers sont encordés, toutes les grosses charges sont héliportées et il faut respecter des contraintes patrimoniales puisque le secteur est classé. Et puis à Lucent, dans le canton de Vaud, les habitants ont peu dormi en raison d'un incendie qui s'est déclaré dans une usine de fabrication de matériaux isolants. Le sinistre a été maîtrisé au petit jour, sans faire ni blessés ni pollution. 200 mètres d'isolation stockés en plein air ont été la proie des flammes pour une raison que l'enquête ouverte devra déterminer. Quelques bancs de brouillard en matinée, puis vite pulvérisés par le soleil. Des cirrus qui passent ensuite dans le ciel. La fin de semaine s'annoncera 24 degrés cet après-midi jusqu'à 28 dimanche.
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0: Prudence sur la 12, Berne-Fribourg. Quelle que soit votre direction, des animaux se trouvent toujours sur l'autoroute entre Flamatt et Guin.
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2: Tribu, Julien Magnolet.
5: Se regarder dans le miroir, observer sa peau, la trouver trop sèche ou alors trop grasse, tenter de masquer un début de cerne, mettre du rouge sur ses lèvres. Chaque matin, des centaines de millions de femmes utilisent des produits cosmétiques, une pratique qui a un coût en temps, en argent et aussi en déchets. Alors que dit cette obsession pour une peau parfaite, une peau jeune ? Pourquoi sommes-nous si sensibles au récit de l'industrie cosmétique ? Bonjour Mona Chollet.
6: Bonjour.
5: Vous êtes essayiste et vous signez ce livre « Soigner sa peau, exploration d'une obsession », nouvel essai qui paraît le 1er octobre dans la collection Zone des éditions La Découverte, des éditions qui nous font le plaisir de nous accueillir dans leurs locaux ce matin à Paris. Alors Mona Chollet, vous l'avouez directement dans le début de votre livre, vous êtes vous-même obsédée des produits de beauté, vous savez d'où ça vous vient ?
6: Je crois que ça m'a prise très tôt, en fait. Je suis tombée très tôt là-dedans. On parle aujourd'hui des Sephora Kids, qui sont les enfants et les préadolescents qui hantent les rayons des magasins de cosmétiques. Et moi, j'ai l'impression que j'ai été une Sephora Kid avant la lettre. Je pense que je lisais beaucoup de magazines féminins. Je lisais toute la presse. Je lisais un peu tout ce qui me tombait sous la main à l'époque. Et j'ai très vite été fascinée par les publicités, par les petits articles qui vantaient les crèmes. Et je pense que pour moi, c'était une manière de me projeter dans l'âge adulte. C'est vrai que quand on est ado, on a cette espèce d'impatience, on s'ennuie, on subit l'autorité parentale, l'autorité des profs. Et je pense que pour moi, la fascination pour les cosmétiques, c'était... Il y avait le rêve d'une jolie peau, etc. En même temps, j'avais déjà une très jolie peau à 15 ans. Mais je crois qu'il y avait cette idée d'être une femme adulte, indépendante. D'avoir une vie passionnante comme ça. Je crois que ça a été très déterminant dans le fait que je tombe dans cette obsession dont j'essaye encore de me débarrasser aujourd'hui.
5: Et une obsession qui vous questionne, vous le dites aussi rapidement, Mona Chollet. Dans le fond, c'est compliqué de passer des heures, ou en tout cas de longues minutes devant son miroir à s'occuper de sa peau, puis de se revendiquer féministe. C'est un peu ce paradoxe ou ce cheminement que vous vouliez questionner dans ce livre.
6: Je sais pas si c'est la tension avec le féminisme qui m'a spécialement posé problème. Je suis pas sûre de voir forcément une contradiction. Je crois que même en étant féministe, on est toujours très consciente du fait qu'on est socialisé, on est éduqué pour... avoir certaines préoccupations, se concevoir d'une certaine manière, et même en étant féministe, c'est très difficile d'y échapper complètement. Certaines y arrivent très bien, féministes ou pas d'ailleurs, hein. Il y a des femmes qui sont absolument indifférentes à la question des cosmétiques, qui se mettent un tout petit peu vaguement de la crème de temps en temps et qui s'en portent très bien. Mais je crois que ce qui me préoccupe, c'est plutôt très prosaïquement l'argent que je dépense, enfin le fait que très souvent très souvent, on est déçu quand on achète des cosmétiques. Une fois sur 10, ça marche génialement. Donc, on remet une pièce dans la machine, c'est reparti pour un tour. Mais quand même, 9 fois sur 10, on se fait avoir très souvent. Au niveau écologique, c'est sûr que c'est pas formidable non plus. C'est vrai que c'est une espèce de consommation compulsive dont il n'y a pas forcément de raison d'être fier. Mais je crois aussi que ça met en jeu tellement de choses plus profondes, c'est-à-dire c'est notre imaginaire, enfin l'imaginaire capitaliste, notre rapport à l'âge, notre rapport à Ouais, notre rapport aux autres aussi, puisque la peau, c'est l'interface avec le monde, par lequel on communique avec les autres. Je crois, et j'avais envie d'explorer un peu toutes ces questions à travers celle des cosmétiques, qui peut paraître un petit peu frivole et superficielle au premier abord.
5: Est-ce que c'est aussi un des récits que nous raconte peut-être l'industrie cosmétique, c'est cette peau lisse, parfaite, jeune, qui ne change jamais? Est-ce que c'est ça aussi, ce besoin un peu de conformité qui attire?
6: Oui, je crois qu'il y a même quelque chose au fond d'un peu inquiétant, parce que je crois qu'on finit par avoir pour idéal quelque chose qui n'est plus une peau humaine, en fait. Alors aujourd'hui, on parle beaucoup de l'influence des filtres Instagram, le fait qu'on perd l'habitude de voir des peaux réelles. Enfin, on est tout le temps confronté à des peaux retouchées, y compris de personnes ordinaires, proches de nous, qui s'exposent sur les réseaux, et ça crée énormément de complexes. Mais moi, en ayant été ado dans les années 80, j'ai l'impression d'avoir grandi un peu avec les mêmes visions complètement faussées, parce que même simplement la peau qu'on voyait dans les magazines, qu'on voyait dans les clips à la télé, enfin, cette esthétique très artificielle, elle était déjà présente, en fait. Et on était déjà confrontés massivement à des corps qui étaient sculptés d'une certaine manière, façonnés, retouchés à tellement d'étapes différentes. Et on finissait par se comparer avec des standards complètement inatteignables. Je crois que ouais, cette espèce d'idéal de sortie de l'humanité, de d'échapper à la condition humaine, c'est quelque chose qui m'interroge beaucoup dans cette fascination.
5: Avec ce paradoxe, parce qu'on prend soin de sa peau, c'est ce qui est vendu, pas tout le temps, des fois c'est pour se maquiller, donc peut-être pour paraître à l'extérieur, mais on prend soin de sa peau, et parfois certains de ces produits, vous le dites, sont problématiques, ils peuvent à force nuire à la peau et à la santé.
6: Oui, je crois qu'en fait, j'ai vraiment pris conscience de ça très clairement en écrivant ce livre, c'est à quel point cette industrie est une industrie parasite, en fait. C'est-à-dire qu'elle, comme je l'ai dit, de temps en temps, ça marche, et ça marche très bien, et on est impressionné, et on a envie de continuer. Mais très souvent aussi, les produits abîment notre peau plus qu'ils ne l'améliorent. On a ce qui s'appelle le microbiote cutané, qui est en fait un environnement. La peau est un milieu plus qu'une substance ou une surface, et ce milieu est extrêmement fragile. Il est perturbé très vite, très facilement. Et je pense qu'une bonne partie des produits qu'on applique servent à essayer de réparer les dégâts causés par les précédents, ce qui est quand même tout à fait extraordinaire. Alors aujourd'hui, je pense qu'il y a une plus grande prise de conscience de ça. Je suis très frappée de voir comment aujourd'hui tous les produits cosmétiques sont vendus avec le slogan « protège la barrière cutanée, répare la barrière cutanée », etc. Je vois même des gommages qui sont censés préserver la barrière cutanée, ce qui me paraît très improbable. Donc je pense qu'il y a une prise de conscience à la fois chez les consommatrices et dans l'industrie, du fait qu'on qui est peut-être lié aussi à une époque où on se sent menacé de toutes parts, et donc l'idée de protection est très séduisante d'une manière un peu irrationnelle comme ça. Mais je pense que aussi il y a une prise de conscience des excès des achats de cosmétiques, etc. Et que peut-être on va revenir vers quelque chose de plus sage et de plus délicat dans notre manière de traiter notre peau.
5: Est-ce qu'il n'y a pas quelque chose de presque philosophique dans ce qui est vendu par l'industrie cosmétique, une sorte de « vous n'êtes pas assez ». Moi, ça me frappe pour certaines crèmes, il faut tout le temps réparer la peau, elle est toujours trop sèche, trop grasse, alors qu'on sait que c'est une machine qui est extraordinairement fonctionnelle. Parfois, on peut être trop stressé, et puis effectivement, on a la peau sèche, mais on a un laboratoire cosmétique incroyable dans le corps. Or, c'est comme si il fallait tout le temps aider le plus jeune âge, c'est comme s'il nous manquait quelque chose.
6: Ah oui, mais je crois que bon, de toute façon, l'industrie prospère sur l'idée qu'on a besoin de ces produits, alors que c'est pas du tout, c'est très rarement le cas en fait, en particulier quand on est jeune et qu'on a vraiment une très belle peau. Oui, d'après ce que j'ai vu, les dermatologues qui interviennent un peu dans les médias ont l'air de tomber d'accord sur l'idée que ce qu'on peut faire, c'est un nettoyage très léger, hydrater un peu, soutenir un peu l'hydratation de la peau et se protéger du soleil. C'est un peu les trois fonctions qu'on peut stimuler et accompagner. Mais autrement, c'est vrai qu'on en fait beaucoup trop. Et je pense que, en particulier les femmes, je crois qu'on est très sensible à ce discours parce que on est toujours, on grandit avec une image quand même très dégradée de notre corps. On intègre beaucoup l'idée que il est impur, il est sale. Enfin, c'est des choses qui viennent de très loin, qui viennent du discours religieux, une sorte de puritanisme lié au corps, comme ça. Et on est un peu toujours prête à croire qu'on a besoin d'un grand récurage, d'un gommage, justement, enfin, tous les produits désincrustants, purifiants, etc. Je pense qu'on est vraiment très prédisposé à être convaincu qu'on en a besoin et donc à se décaper la peau d'une manière absolument désastreuse.
5: Cette idée de manque, c'est comme s'il manquait quelque chose à la femme. Par exemple, il manquerait un homme à une femme pour être complète. Puis pour accéder à cet homme, il manque un corps parfait qu'il faut travailler. Ce serait ça?
6: Ouais, c'est vrai. Je cite dans le livre le sociologue David Le Breton qui a travaillé sur ce sujet et qui fait remarquer que la beauté dans le discours de l'industrie cosmétique est toujours à venir, en fait. C'est-à-dire, on est toujours, demain, on sera belle grâce à ce nouveau produit. Et c'est toujours quelque chose qui est... Alors, il se trouve que je pense que je cohabite plutôt sereinement avec mon apparence. Et donc, ça me gêne pas forcément cette idée que ce rêve d'une beauté comme ça, toujours repoussée. Mais je pense qu'il a raison. Je pense que c'est un peu problématique de toujours remettre à plus tard le moment où on va se sentir enfin digne d'être regardé, d'être aimé, etc.
5: Nous parlons du soin de la peau, les cosmétiques ce matin, qui prennent beaucoup de temps et beaucoup d'argent avec vous, Mona Chollet. On va voir que ces routines, elles peuvent aussi être rassurantes, voire une ressource. Ça sera juste après Pomme.

0: 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On vous retrouve, Mona Chollet. Nous parlons de l'industrie cosmétique, de ces crèmes, de ces maquillages qu'on utilise. Et vous le dites parce que vous êtes assez douce quand même dans votre approche envers les personnes qui prennent du temps chaque matin pour prendre soin de leur peau, pour se maquiller. Vous dites que ça peut apaiser. En quoi c'est apaisant de passer du temps devant son miroir?
1: Oui, je suis douce avec ces personnes aussi parce que j'en suis une. Donc, mais oui, il y a une partie, il y a certains aspects de l'usage des cosmétiques que je ne renie absolument pas et qui sont, ouais, je pense qu'il y a un réel plaisir dans le fait de s'entourer de produits qui sentent bon, qui sont doux sur la peau, qui sont agréables à appliquer. C'est lié aussi à des moments qu'on prend pour soi, le matin et le soir dans sa salle de bain, on fait une pause. Et oui, je pense qu'aujourd'hui, peut-être de plus en plus, parce qu'on est dans un monde très inquiétant, très très anxiogène, et on a un besoin énorme d'être rassuré. On a vu la sécheresse qu'on a eue cet été, enfin les menaces climatiques de plus en plus effrayantes, les menaces de pénurie, de rupture d'approvisionnement. J'ai découvert aussi que certaines plantes qui sont très utilisées en cosmétique ou en parfumerie sont menacées par le réchauffement climatique. Par exemple, la vanille sauvage, on n'est pas sûr qu'il y en aura encore dans quelques décennies, voire avant. Donc c'est un peu paradoxal parce que je pense que c'est un moment où finalement on s'en remet à la société de consommation. Pour nous protéger des ravages causés par la société de consommation, c'est une énorme contradiction. Mais bon, c'est humain. C'est vrai qu'on on se raccroche à ce qu'on peut et parfois ça peut être une crème.
0: Une crème. Vous faites la distinction entre usage de crème et usage de maquillage, parce qu'avec le maquillage, on change un petit peu d'allure. Peut-être qu'on se pose un masque qui aide à sortir. Pour vous, c'est la même chose, c'est la même industrie ou c'est un petit peu différent?
1: C'est largement la même industrie, mais c'est vrai que c'est pas... Oui, en général, on fait les deux. C'est-à-dire qu'il y a l'idée de préparer la peau et ensuite d'appliquer du maquillage. Le retirer ensuite très soigneusement. On vous apprend qu'il faut toujours bien se démaquiller, etc. Mais je crois que c'est aussi... C'est peut-être là qu'est la grande différence genrée aussi. C'est-à-dire que... On apprend très vite en tant que femme que c'est difficile d'assumer sa peau nue quand on sort une occasion, quand on va travailler, quand on a une occasion sociale, etc. Pour sortir dans le monde, on apprend qu'on doit améliorer son visage, qu'il est pas forcément acceptable à l'état naturel. Alors que, bon, je pense que la plupart des hommes ne se posent pas du tout cette question. Ils peuvent très bien se passer un peu d'eau sur le visage le matin et considérer qu'ils sont tout à fait... se raser éventuellement. Il y a quand même le rasage quotidien pour beaucoup d'hommes. Mais je pense qu'un homme n'a pas du tout l'idée que sa peau n'est pas présentable à l'état naturel. Et ça peut causer des complexes... assez énorme, c'est vrai qu'on finit même dans l'intimité, quand on noue une intimité avec quelqu'un, l'idée de se montrer pour la première fois sans maquillage le soir ou le matin au saut du lit, c'est de nouveau quelque chose qui peut nous faire perdre confiance en nous-mêmes aussi, c'est-à-dire que il y a toujours cette anxiété à l'idée de pas être accepté, d'être jugé laide. J'avais été très frappée par une photo et un jour j'étais un petit incident comme il y en a tellement sur l'Instagram des people, mais Julia Roberts avait posté une photo d'elle un matin pas maquillée alors qu'elle jouait aux cartes au saut du lit, et il y avait eu des torrents de commentaires dégoûtés comme si c'était vraiment un spectacle insupportable de voir cette femme pourtant hyper belle et voilà toute mignonne au saut du lit, mais elle avait eu une sorte de raz-de-marée de commentaires haineux. Donc ça dit bien, je pense, si une femme qui a ce niveau de sophistication dans son apparence quand même peut subir un tel torrent d'insultes, ça dit bien ce à quoi s'exposent les femmes ordinaires. Donc, ouais.
0: Et c'est vrai que souvent, ne pas être maquillé, c'est critiqué. Vieillir, c'est critiqué, a fortiori pour les femmes. Et vous faites remarquer, Mona Chollet, que les femmes, on les pousse à dépenser quantité d'argent pour faire illusion de pas vieillir. Par contre, sur le vrai bien vieillir, peut-être créer des conditions du bien vieillir ensemble, là il y a moins d'argent par contre.
1: Ah oui, c'est sûr. Bon, ben, déjà il y a les écarts de pension de retraite entre les hommes et les femmes qui sont absolument énormes. Je crois que, alors je connais pas les chiffres pour la Suisse, je crois qu'en France c'est autour des 40% d'inégalité de retraite. C'est vraiment c'est incroyable. Donc, oui, beaucoup de femmes en vieillissant subissent en fait le cumul de toutes les discriminations accumulées au cours de leur carrière, la pénalisation parce qu'elles ont souvent diminué leur temps de travail ou arrêté de travailler pour élever les enfants, etc. Le fait qu'elles soient aussi simplement moins bien payées que les hommes. Enfin, tout ça se cumule pour faire que très souvent les femmes se retrouvent dans la pauvreté en vieillissant. Et c'est vrai que c'est un peu questionnant de se rendre compte qu'en plus on devrait dépenser des sommes folles pour dissimuler son vieillissement. Parce que les procédures de médecine esthétique, c'est très cher, la chirurgie encore plus. En plus, on nous apprend qu'il faudrait commencer très tôt pour s'entretenir avec 1000 guillemets. Donc certaines aujourd'hui commence le Botox à 25 ans, enfin les injections d'acide hyaluronique aussi dans la vingtaine. En fait, on nous pousse à adopter des habitudes qui s'ajoutent en plus à un budget déjà énorme. Si on pense à la coiffure, à l'épilation, aux crèmes, etc., il y a toutes sortes de dépenses qui s'ajoutent les unes aux autres. Et ouais, moi je trouve qu'on peut vraiment s'interroger, est-ce que c'est un bon usage de son argent alors qu'on est déjà tellement discriminé, en plus pour contrer les effets d'une discrimination qu'on subit. Je trouve ça quand même extraordinaire, quoi. C'est-à-dire qu'on est discriminé et en plus on devrait payer pour éventuellement espérer l'être un peu moins.
0: Avec une autre discrimination qui s'ajoute, vous dites ben la peau souvent elle est, on parle beaucoup de l'intellect, etc., mais la peau elle est parfois mal considérée, notamment par les intellectuels, parce que c'est vu comme superficiel. Donc les femmes qui se maquillent trop selon certaines personnes vont être critiquées, c'est qu'elles sont trop superficielles. Donc dans le fond la ligne de crête est vraiment très très étroite.
1: Ah oui, c'est sûr, il n'y a pas de bonne manière de faire, c'est-à-dire que si on essaye de dissimuler son vieillissement, on peut se prendre des commentaires désobligeants, on peut être considéré comme frivole et superficiel. Si on fait rien, on est une vieille peau, insupportable à regarder. Donc ouais, vraiment, il faut se lever tôt pour trouver la bonne manière d'être une femme qui vieillit.
0: Ne plus se montrer, c'est un peu ça le message.
1: Oui, j'imagine. Mais c'est
0: pas
1: quand
0: le
1: même...
0: vôtre, hein, le message.
1: Oui, oui, bien sûr. Mais oui, finalement, oui, c'est vrai. Je disais une jeune femme, Jessica De Fino, qui est une journaliste indépendante anglophone, qui fait un travail fabuleux sur la beauté, qui elle-même a dans la trentaine, mais elle disait, elle avait une boutade où elle disait, quel est le meilleur remède au fait que le cou des femmes vieillit. Et c'est vrai que le cou, bah, il se relâche, il a des plis. Et elle disait, bah, la décapitation.
0: Il y a un aspect que vous avez évoqué, c'est notamment la chirurgie esthétique, un peu l'étape supérieure des produits cosmétiques. Avec cette conséquence, on utilise des produits qui, dans le fond, font que le visage a beaucoup moins d'émotions, que les visages se ressemblent. C'est un peu ça qui est demandé, et qui est demandé encore plus aux femmes, c'est dans le fond de plus avoir d'émotions, de pas vieillir, mais de pas avoir d'émotions aussi.
1: Oui, on plaisante souvent sur le fait que le Botox fige le visage, en particulier pour les actrices, et c'est vrai que c'est souvent... quelques cinéastes s'étaient plaints déjà il y a longtemps déjà, hein, parce que ça fait quoi? Ça fait 25 ans aujourd'hui que le Botox est sur le marché. Mais je crois qu'on commence seulement à mesurer tous les effets que ça peut avoir sur les relations humaines, c'est-à-dire que... en fait, il y a ce phénomène qui consiste dans le fait que quand on est face à quelqu'un et qu'on dialogue avec quelqu'un, on a le réflexe inconscient de reproduire les micro-expressions de la personne. Et avec le Botox, ces micro-expressions disparaissent et on peut penser que ça a pour effet de diminuer l'empathie qu'on ressent les uns pour les autres. Et c'est vrai que ça pose aussi question, je pense, de... très souvent, les femmes se rendent compte que quand elles font du Botox, elles ne peuvent plus communiquer des émotions négatives. C'est-à-dire qu'elles peuvent plus avoir l'air furieuses, avoir l'air contrariées. J'ai une autrice que je cite parle, dit que c'est une lobotomie émotionnelle, ce qui est un terme très fort, mais qui me paraît pas du tout déplacé. Donc c'est aussi une manière d'enfermer les femmes dans une personnalité très gentille, souriante, complaisante, qui est ce qu'on attend d'elles traditionnellement, le comportement qu'on attend d'elles traditionnellement.
0: Mona Chollet, vous l'avez dit tout à l'heure, ça commence très tôt, cette injonction à une peau parfaite, à une peau lisse. Qu'est-ce qu'il faudrait faire? Il faudrait réhabiliter l'acné des ados, c'est ça? Dire, ok, ça commence par là, on laisse ces boutons sortir, et ensuite vous serez habitué à peut-être faire confiance à votre peau?
1: Non, je pense que l'acné, c'est tellement pénible à vivre, c'est compréhensible qu'on essaie de trouver des solutions, mais peut-être que... on pourrait au moins en finir avec tous les préjugés sur l'acné. C'est vrai que traditionnellement, il y a toujours eu l'idée que, en particulier pour les jeunes filles, que avoir un teint parfaitement pur, c'était aussi le reflet d'une bonne moralité et d'une espèce d'une personnalité comme ça extrêmement pure et vertueuse. Et l'acné évidemment venait ruiner tout ça. Donc en fait, la portée de l'acné était, il y avait même, il y a très longtemps eu aussi, on attribuait l'acné à la masturbation et donc au vice, de nouveau avec mille guillemets. Donc c'était extrêmement gênant pour les jeunes filles et les jeunes hommes dont on se moquait dans les classes, etc. Donc peut-être qu'on pourrait au moins déjà avoir une vision un peu plus rationnelle de l'acné et se rappeler que c'est simplement lié à des poussées hormonales. Et qu'on peut essayer de le traiter, mais il faut pas. Ce serait un peu dommage que ça devienne une mesure de la valeur de toute la personne. Ce qui est ce qu'on a tendance à faire en tant que femme quand on a une vilaine peau. On a l'impression que c'est toute notre valeur personnelle qui est ruinée en fait.
0: Un grand merci, Mona Chollet, de nous avoir reçus ce matin. Nous étions dans les locaux de votre éditeur, l'édition La Découverte à Paris. Je rappelle le titre de votre livre, Soigner sa peau, exploration d'une obsession. C'est à paraître le 1er octobre. Une bonne suite de journée à vous.
1: Merci à vous aussi.
0: Tout de suite, il est temps d'écouter les Décodeurs et Marie Rally. Vous pouvez bien sûr réagir à cette émission en écrivant à tribu@rts.ch et vous pouvez réécouter en tout temps sur le player RTS cette émission et d'autres. Il y a vraiment beaucoup, le choix est très large. Tout de suite, donc, les Décodeurs. Je vous souhaite à toutes et à tous une excellente suite de journée à l'écoute de RTS Première.
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0: Bonjour et bienvenue sur RTS Première, il est l'heure des décodeurs. C'est aujourd'hui que se termine notre semaine dédiée à la BCU, la Bibliothèque cantonale et universitaire de Fribourg, qui sera inaugurée ce week-end. Et nous, eh bien, nous sommes installés à la Parenthèse, le tout nouveau café qui accompagne les étudiants et étudiantes dans leur quotidien ici à Fribourg. Et puis, s'ils en ont marre des 800 places d'études, ils peuvent aller se détendre un peu dans le jardin sur le toit. Parce qu'on sait vivre à Fribourg, que voulez-vous? Vous êtes attendus samedi et dimanche pour fêter ça. Vous trouvez le programme complet sur le site du canton, à l'adresse fr.ch/BCU. Et pour la dernière fois cette semaine, on accueille notre invitée, la directrice de la BCU. Bonjour Angélique Boschung.
1: Bonjour.
0: Avec vous, trois décodeurs, une décodeuse qui n'étudie plus depuis un moment. Bonjour Donatienne Amann.
2: Bonjour.
0: Eric Constantin, bonjour.
3: Bonjour Fribourg.
0: Marc Donnet-Monnet.
4: Bonjour.
0: Christian Moukouna.
5: Bonjour.
0: J'en profite aussi pour vous informer que nous reprenons notre tournée pour le spectacle anniversaire des décodeurs. Nous serons le 10 octobre au théâtre de Maran, tout près de Nyon, dans le canton de Vaud. Vous trouvez vos places sur le site monbillet.ch. Voilà, c'est plus tellement les 30 ans des décodeurs, parce que maintenant ça fait 2 ans qu'on a 30 ans. On préfère le spectacle des 32 ans.
3: Non, mais c'est comme la tournée d'adieu de Michel Sardou, ça dure.
0: Oui, non, on ne s'arrête plus. On ne s'arrête plus. Voilà, on adore monter sur scène. Venez nous voir, parce que c'est un bon moment. Vous pouvez jouer aussi avec nous. C'est interactif comme spectacle. Voilà, parce qu'on fait des choses interactives. Voilà, pour la Bibliothèque cantonale universitaire, donc inauguration ce week-end 26-27 septembre, c'est la dernière journée qu'on passe ici à la Parenthèse, le café de la BCU. C'est notre invité qui ouvre ce vendredi de jeu, Angélique Boschung. On écoute votre dernier défi de la semaine.
6: Qu'est-ce que la sérendipité?
7: Oh là.
0: Ah oui,
8: ça, c'est hyper connu.
7: Sérendipité. Ouais.
8: Mais je sais plus.
7: Ouais, c'est un rapport avec des objets, travailler sur les objets ou les livres ou des choses comme ça.
6: Oui, c'est un lien avec les livres.
7: Enfin, toujours un lien. Ouais. Bien sûr.
9: Ça concerne le temps qui passe, non?
6: Non.
9: Si, pas du tout. Très bien.
7: Sait, ah, la sérendipité.
3: Ouais, mais on sait, mais je n'arrive plus à retrouver ce mot.
8: Bien sûr qu'on connaît ce mot.
7: Qui sert en cas de pitié? Aucune idée, je ne sais pas du tout.
8: Sérendipité, c'est la
9: sérendipité.
7: C'est une manière de faire, c'est une technique?
6: Non.
8: Non.
7: C'est un objet?
6: Non.
3: Une habitude?
6: Ah, une... Ça peut être une habitude.
3: Il y a une espèce de façon de vivre?
6: Ça peut être une façon de vivre. Ouais. Hein,
8: ah ouais. C'est une sorte de truc, en fait.
6: C'est un truc. Voilà. Non, une chose. Quelque
3: Merci,
6: chose comme
3: mais
6: ça.
3: Oui, mais oui.
9: C'est un concept un peu philosophique.
6: Ouais. Ouais. Un concept, ouais.
3: C'est de la lecture, qui a un lien avec la lecture.
6: Qui a un lien avec la lecture.
7: C'est inscrit que par les livres.
6: Un lien avec les bibliothèques.
8: L'addiction,
6: beaucoup. Qui peut avoir un lien avec les librairies. Avec un musée.
9: C'est s'instruire.
3: C'est traîner dans un endroit culturel. Enfin, ça a un lien avec le fait de se balader dans un endroit
8: c'est
3: culturel.
8: C'est la connaissance.
3: Ah,
8: c'est rapidité. Mais oui, mais on se connaît.
3: Ça
8: ce
3: va
8: mot.
3: Faire tilt, hein.
8: Bah ouais.
6: Et il s'agit du fait de découvrir par hasard et sagacité ce que l'on ne cherche pas.
3: Mais oui.
8: Bien
7: ah
8: sûr.
7: Ouais, je cherchais pas. Hein.
6: Et c'est un petit peu tout le sens de la bibliothèque aujourd'hui où on s'enferme dans nos bulles informationnelles à l'heure des réseaux sociaux.
3: Oui.
6: Et en fait, en venant à la bibliothèque, on vient peut-être chercher, je sais pas, un livre de voyage, mais on va repartir en ayant vu une exposition.
8: Ouais, TikTok aussi, ça fait ça.
6: Ouais.
7: C'est un peu comme quand on va faire ses courses à la Migros, on part pour acheter quelque chose, on retrouve avec quelqu'un qui rentre.
6: C'est ça, mais dans le domaine culturel. Ouais.
3: C'est loin des algorithmes.
6: Loin
8: des algorithmes.
0: Avec quand même du monde qui vient vous conseiller. Si vous voyez quelqu'un traîner dans les allées, qui cherche un petit peu, est-ce que c'est comme dans un magasin, vous allez demander est-ce que vous cherchez quelque chose? On peut vous aider. On peut demander conseil. Voilà, j'ai besoin d'un polar qui ne fait pas peur, qui me divertit pour les vacances.
6: Absolument.
0: Très bien. Vous savez quoi faire? Pas quoi? Ça vous fait rire? Vous lisez pas quoi
9: la... Non, j'ai aimé la précision de la demande.
0: Et j'aime pas avoir peur, moi.
9: Mais je suis pas
0: parce que
9: vous,
0: c'est
9: donc...
0: pire. Alors, avoir peur en regardant un film, c'est quelque chose, mais avoir peur en lisant un livre, c'est un cauchemar.
9: Je me suis retrouvée, en fait, dans votre description.
0: On pourrait lire ensemble. Oh, vous tournez les pages, moi je lis à haute voix. Puis si on a peur, on se sert l'une contre l'autre. Voilà. Et on fait ça sur le toit, dans les jardins.
9: Oui!
7: Il y a un nom pour ça ou pas du tout? Ça m'intéresse. Il y a un nom.
8: Tu cherches quelqu'un pour lire un
0: livre? Pour lire à deux?
7: Non, d'avoir peur en lisant.
3: Oui, Marc.
0: Je sais pas. Il y a peut-être un mot pour la peur la peur en lisant.
8: On fait une soirée pyjama, mec.
3: Ah ouais, trop bien.
0: Non, mais une angoisse. Bien racontée vaut toutes les angoisses.
6: Un mot,
0: franchement.
6: Bien.
0: On l'a dit, il y a un piano que vous pouvez utiliser ici à la BCU. Il y a aussi tout un patrimoine musical fribourgeois qui est conservé précieusement. Ici, on parle de musique. On se demande ce qu'est un partiel en musique. C'est la question donc à laquelle nos décodeurs, notre décodeuse, répondent maintenant pour vous, Angélique Beauchung. On écoute Donna Sienaman.
1: Un partiel en musique, c'est un musicien ou une musicienne qui ne joue pas de son instrument principal. On connaît d'ailleurs un orchestre entier composé de partiels, c'est le Portsmouth Sinfonia. Ce sont, et c'est véridique, que des musiciens qui ne jouent pas de leur instrument. On écoute un extrait. Ouverture de Guillaume Tell. La suite. Ah oui, on a vu. Voilà, merci. Alors, ils ont fait plein d'œuvres. Hein. C'était oui. Au début une blague, et puis finalement, ça a été un sacré succès. Moi, j'aime beaucoup parce que je suis moi-même une partielle, puisque mon instrument premier, c'est la voix chantée et surtout parlée. Mais je joue des fois d'un autre instrument de manière partielle.
0: Oh, vous l'avez pris ?
1: Vous l'emmenez, Marie ? Oui, le bugle. Alors non, je l'ai pas pris. Non, je trouvais que c'était un petit peu facile. Voilà, j'ai pris mon bugle. Tout le monde m'a parlé, c'était rigolo. Je trouvais facile. Mais j'ai pris ma tâche de trompette. Extrait. C'est pas la même chose.

0: Je l'ai déchiffré aujourd'hui, quand même.
1: Oh, c'est magnifique. Chaque fois qu'on a Donatien Amann, je revis tous ces moments où les enfants nous font découvrir leur instrument après une semaine de conservatoire.
0: Mais je sens que je suis un peu en train de tirer sur cette corde. Il faut que je.
1: Non, c'est très bien. On a beaucoup de plaisir.
0: Il faut que je disparaisse un an ou deux, que je m'améliore. Puis,
2: Non.
1: Restez avec nous. Merci, Donatien Amann.
3: On ne disparaît pas.
1: Christian Moukouna.
4: Ouais, salut Guillaume, ça va? Ouais. Ah, bah t'as vu, on a un nouveau chef d'orchestre. Il s'appelle comment? Marcel? Marcel Marceau, très bien. Il a l'air sympa en tout cas. Par contre, il gesticule tout le temps, c'est fou ça. Attends, ça a commencé. Ah, t'as vu, Guillaume, il a fait un geste là. Le geste du partiel, tu connais pas? Les deux, l'index et le majeur d'un côté, l'annulaire et l'auriculaire de l'autre, et le pouce vers l'intérieur. On dirait un salut de Star Trek, mais c'est pas ça du tout. C'est le geste du partiel. En fait, ça veut dire que les cuivres jouent, et nous, les clarinettes, on est tranquille pour l'instant. Attends. Il en fait un autre de geste, là. Là, c'est un V. Point fermé, et juste l'index et le majeur levé. Ça, c'est un demi-partiel. Voilà, c'est ça. C'est que les bugles qui jouent. C'est que de la sienne. Exactement, ouais. Ah, mais il arrête pas, regarde, là. Il vient de faire point fermé, pouce et auriculaire qui sortent. C'est le signe envoyé. Ah, du coup, on part sur un mouvement façon ondulation. D'accord. Il arrête pas, regarde. Il continue, là, regarde. Point fermé, pouce levé, index auriculaire qui sort également. Ah, c'est le signe de l'araignée. Oui. On est sur du 8 ans, là. Mais arrête. Il a encore changé, regarde. Point fermé, pouce qui sort. Mais il doit faire l'autostop, là, j'avoue, j'ai pas le truc. Mais il s'arrête pas, regarde. Point fermé, auriculaire qui sort. Ah non, il se gratte juste le nez. C'est... ok, j'avais pas. Il est bizarre, ce chef Marceau, quoi. Quoi, Guillaume? Qu'est-ce que tu dis? C'est pas des signes de musique, ça? Ben si. Ah, il est en train d'épeler son nom parce qu'il est muet. Ok. Je me disais aussi qu'il y a un truc qui jouait pas, Guillaume. Je me disais aussi. Merci beaucoup.
1: Merci, Christian. Eric Constantin.
5: Les amours se font et se défont dans la clinique orthophonique Arlette Zola d'Albeuve. Suzanne Pittet est tombée amoureuse du professeur Bridge Castella. Mais leur amour est impossible. Les bisous sont interdits au sein de la clinique.
1: Oh, Bridge, faisons fi du règlement et embrassons-nous.
5: Nos patients sont sourds, pas aveugles, Susanna.
1: Oh, je confonds toujours les yeux et les oreilles.
5: Oui, c'est sûrement pour ça qu'il est préférable qu'on s'embrasse pas.
1: Oh, Bridge.
5: Oh, Susanna, non, ne pleure pas. Ils sont interrompus par une patiente.
6: Docteur Castella!
5: Non, c'est professeur. Ma parole, ça s'arrange pas.
6: Oh, vous savez, un jour sur deux.
1: Oh, professeur Castella, je n'en peux plus. Ramenez-moi chez moi.
5: C'est-à-dire, j'ai un petit souci avec mon permis.
6: Moi, j'ai un chien.
5: Le professeur Castella pourra-t-il guérir cette patiente avec un traitement basé sur le son partiel, c'est-à-dire un son pur, troublé d'aucune fréquence? Retrouvera-t-il son permis pour pouvoir faire des bisous à Susanna dans l'habitacle?
6: J'adore le saut d'obstacle, mais j'ai pas de cheval.
5: Vous le saurez dans le prochain épisode de l'Hôpital des Cœurs à prendre.
1: Et finalement, Marc Denemonet.
7: Un partiel en musique, c'est un musicien qui travaille de manière intermittente. Ça existe parfois dans certaines émissions radio, ils engagent un pianiste par exemple, qui dort pendant toute l'émission. C'est pas qu'il s'ennuie, hein, au contraire, il est très excité, il mesure sa chance d'être là, mais il le cache bien, hein, pour des raisons de pudeur, donc il prend un air un peu blasé, tout en mesurant l'immense privilège qu'il a d'être là, d'accompagner des chanteurs prestigieux, sans parler du salaire plus que confortable, qu'attribue généralement le service public aux musiciens qui leur assure une retraite confortable. Parce que ça a l'air de rien, comme ça, 250 balles, mais si tu les places, avec un intérêt de 3%, bah, dans 40 ans, tu peux t'acheter un vélo. Voilà, c'est tout ça qui se dit le musicien partiel. Et dans ses réflexions, il se dit quelle chance j'ai d'être là. Combien il y en a des pianistes qui aimeraient être à ma place. Et à un moment donné, dans le brouillard de ses ruminations, il entend chanson. Et là, il comprend que c'est maintenant, c'est le moment, c'est sa chanson. Et quand l'animateur ou l'animatrice dit à haute voix, on va chanter la Compagnie Créole, c'est bon pour le moral, ou mieux, les Feux de l'amour. Il sait que tous les sacrifices qu'il a fait dans sa vie n'ont pas servi à rien. Toutes ses années d'études, toutes les heures à suer sur son piano, parfois tard dans la nuit, lui ont permis d'être là, au bon endroit, au bon moment, au sommet de la musique professionnelle. Voilà, c'est ça un partiel.
1: Bon, après, Olivier Magarotto, vous avez quand même du plaisir à jouer Banana Squitas de Philippe Risoli. Hein, voilà. Quand même, il a fait des belles choses.
8: Oui, très belles choses.
1: Alors, Qu'est-ce qu'un partiel en musique? 4 propositions pour vous. Angélique Boschung, est-ce que c'est, comme nous le dit Donatien Amann, un musicien ou une musicienne qui ne joue pas de son instrument de prédilection? Christian Moukouna nous parle d'un geste de chef d'orchestre. Éric Constantin, pour vous, eh bien, c'est un son pur, troublé d'aucune autre fréquence. Et puis Marc Denémonet, un musicien intermittent. Qu'est-ce qu'un partiel en musique, Angélique Boschung? Vous avez toujours 2 jokers, hein, si jamais.
7: Ouais. Ah. Pour faire preuve d'un peu de...
2: Allez, je peux utiliser un joker.
1: Alors,
2: allez,
1: on va voir ce que le public a voté. Allez. En grande majorité, le public a choisi la définition d'Éric Constantin. Ah.
2: Bah, c'est ce que j'allais faire.
1: Donc, eh bien, très
2: voilà,
1: bien.
2: Éric Constantin.
1: Un partiel est toute fréquence pure qui compose un son. Lorsqu'on joue une note, le son n'est pas unique, il est constitué de multiples ondes superposées. La plus grave est le partiel fondamental, tandis que les autres, les harmoniques, enrichissent le timbre, comme les cordes d'une guitare, produisant naturellement des notes plus aiguës en vibrant. Plus ou moins vite.
3: Oui.
1: Vous avez compris ce que je viens de dire?
0: Oui, en fait, je me suis retrouvée dans son pur. Je trouve que c'est vraiment ce que j'ai offert
1: oui.
0: tout à l'heure. Quoi.
1: Oui.
0: Ouais. Ouais.
1: Non, mais puis dans quelques années, ça commencera à avoir de la gueule.
0: Ah oui, dans 15 ans, ce sera vraiment super.
1: Non, mais puis vous ramenez des instruments, nous, on adore ça. De toute manière, dans les décodeurs. Et puis, si vous ne savez pas quoi faire, samedi et dimanche, un petit peu de musique là pour vous. Si vous ne savez pas quoi faire samedi et dimanche, soir, après avoir visité, évidemment, la BCU, vous pouvez aller écouter François V, qui joue à la maison de quartier Sougar, à Lausanne, me dit Willy Désélu dans mon oreillette. On l'écoute ici, François V, avec ce titre, Le Slow, sur RTS Première. À tout de suite. Comme un besoin de

0: directrice de la BCU, soit la directrice de l'UNI. C'est horrible parce que chaque casque produit une lumière. Donc, si vous avez le canal bleu et que tout le monde est sur le rouge, vous savez que vous êtes vraiment pas bonne DJ, quoi.
1: Ça, c'est horrible.
2: Ouais.
1: C'est horrible.
2: Une fois, j'ai fait ça et j'ai trauma sur le rejet. C'était une bonne soirée.
3: C'est là que tu t'es mis à ton machin, là.
2: Ouais, c'est pour ça.
0: La Silent Party, c'est donc ce samedi soir dans le hall d'honneur de Miséricorde, l'Université de Fribourg. Il y aura un bar et petite restauration. Voilà ce qu'on lit sur le flyer. Et puis, je vous parle d'un autre événement encore qui n'a rien à voir avec l'inauguration. C'est une rencontre qui aura lieu ici à la BCU dans la salle Das Kaleidoscope, voilà comment elle s'appelle, ici donc rue Saint-Michel 6, parce qu'on vous a pas encore donné l'adresse, alors que c'est pratique les adresses. Rencontre littéraire avec Joyce Maynard, qui est une autrice américaine.
4: Oui.
0: Voilà.
4: Wow.
0: Elle présentera son dernier roman paru en poche, Par où entre la lumière, dans lequel elle continue avec son style direct et percutant son entreprise de dissection de la société.
4: Tout à l'heure, j'aurais dit ça aussi d'elle. Ouais.
0: Oui, moi, je l'ai dit spontanément.
4: Sans lire de texte et tout ça.
0: Vous connaissez, je suis une professionnelle. Mm-hmm. Voilà. Je ne bafouille jamais, je lis sans écrit.
4: Non.
0: Comment ça, non? Voilà.
2: Vous ne confondez pas bibliothèque et banque? Non.
4: Jamais.
0: Non.
2: C'était super.
0: Mais BCU Arena, on a dit que c'était quand même
4: pas
0: mal.
4: Voilà.
0: J'ai confondu une
4: fois. À noter.
0: Banque cantonale et bibliothèque cantonale, ça arrive. Voilà, vous savez quoi faire. Si vous êtes de passage ici à Fribourg, si vous y habitez même, venez jeter un petit coup d'œil à la BCU pour l'inauguration, mais aussi pour les autres événements qui ont lieu. Vous trouvez le programme qui est réactualisé, toutes les semaines, par Christophe Dutoit, qui est le responsable ici de tout ce qui est communication. C'est le chef du département communication de la BCU. C'est lui qui nous a fait venir, en fait. Merci, Christophe Dutoit. On peut l'applaudir, il est là.
4: Bravo.
0: Une question d'informatique pour vous, Angélique. Ouh, les grands yeux. Angélique Boschung, vous n'aimez pas trop l'informatique. C'est pas votre truc.
5: C'est pas tout, hein.
3: Ça va, vous n'avez pas de stock à gérer.
5: Pas du tout.
0: En informatique, que signifie l'acronyme YOLO? YOLO. Marc de Némonet.
3: J'ai écrit récemment à l'Office fédéral de la sécurité alimentaire pour leur dire que j'en avais marre du Nutri-Score. A, B, C, D, E, surtout à cause des chips. J'adore les chips. Avec le Nutri-Score, ils me gâchent le plaisir. Je dois retourner le paquet chaque fois qu'il y a le Nutri-Score. Et on devrait inventer des caches Nutri-Score, je trouve. Hein, comme les caches pour les paquets de cigarettes, ceux qui ne veulent pas lire « Fumez-tu ». Ils achètent un cache où c'est écrit « Je t'emmerde ». Ou alors, ils devraient faire un Nutri-Score à deux lettres. « Bon goût », par exemple les chips, et « Pas bon goût », par exemple les choux-fleurs. Avec peut-être une exception pour les « Mon chéri » où ce serait écrit « Dégueulasse ». Voilà. Bon, ils ont pas répondu à ma lettre. J'avais conclu par ma lettre par « YOLO ». « You only live once ». On ne vit qu'une fois. C'était un message, mais ils s'en foutent.
0: Ok. Voilà. Merci, Marc Denemonet.
3: Ouais.
0: Eric Constantin.
4: YOLO est une expression due à un informaticien suisse. YOLO s'applique à un code informatique qui prend des détours et s'allonge alors qu'il pourrait être plus court ou plus efficace. C'est un peu technique, mais ça représenterait un code, par exemple, en 3 lignes, alors qu'on pourrait l'écrire en 8 caractères. L'idée étant d'user prématurément certains systèmes avec le principe de l'obsolescence programmée. YOLO. Voilà. Une idée qui lui est venue alors qu'il faisait, selon lui, le voyage le plus long et ennuyeux du tracé CFF suisse. YOLO pour Yverdon, Oron, Lausanne, Olon.
0: Merci Eric.
4: Plaisir.
0: Donatien Amann.
2: YOLO veut dire « You only look once », qui n'est donc pas le film de James Bond. Non, YOLO est un acronyme. « You only look once ». Non, personne n'a la ref. Si, merci Eric. Merci Eric. Ouais, voilà. Mon père me montrait des films de James Bond quand j'avais 5 ans. Voilà, mon enfance. Non, YOLO est un acronyme pour une IA qui permet de reconnaître les gens et les choses dans une image. Alors j'ai testé et j'ai mis des photos de la BCU dans YOLO, ça marche. Il y avait des livres et il a dit « c'est des livres ». Il a vu le piano, il a dit « c'est un piano ». Il a vu toutes les places de travail, il a dit « c'est toutes les places de travail ». Par contre, quand j'ai mis la photo du jardin sur le toit, il a mis « erreur ».
0: Et finalement, Christian Moncouna.
6: Oui, alors YOLO, c'est un acronyme informatique qui désigne toutes ces actions qu'on répète machinalement sur un ordinateur alors qu'on sait pertinemment que ça n'a aucune logique. Exemple le plus connu, c'est cliquer sur le bouton « démarrer » pour éteindre son ordinateur. On ne s'est jamais vraiment posé la question « pourquoi ?» mais on le fait. Il y a aussi le logiciel qu'on installe uniquement pour en désinstaller.

0: installer un autre.
1: Sauf qu'ensuite, il faut installer un autre logiciel pour désinstaller celui qu'on vient juste de réinstaller. Et que dire du mot de passe qu'on invente spécialement pour protéger tous les autres mots de passe? Vous avez ça aussi, c'est n'importe quoi. En fait, ce comportement YOLO, on le retrouve également dans la vraie vie. Par exemple, appuyer plusieurs fois sur le bouton de l'ascenseur étant persuadé que ça va faire venir beaucoup plus vite. Ou secouer la télécommande quand les piles sont mortes comme si l'énergie allait miraculeusement revenir. Ou encore dire sur un vocal WhatsApp, allô, ouais, je te fais un vocal. On le sait! Pardon. YOLO viendrait de l'acronyme You obviously lost your objective. Littéralement, tu as clairement perdu ton objectif. Parce que, à un moment donné, plus personne ne sait vraiment pourquoi on fait ça, mais on le fait et on continue de le faire quand même. Mais ouais.
2: Alors, qu'est-ce que ça signifie, YOLO en informatique? Marc Denemonet, vous nous dites que ça veut dire You only live once. Eric Constantin, pour vous, c'est un informaticien suisse qui a créé un système pour user les autres. Après un long voyage en train, Oron, c'était quoi?
3: Yverdon, Oron, Lausanne, Olon.
2: Olon. Donna Sienemann, là, ça veut dire plutôt You only look once. Mm-hmm. C'est un système qui permet de reconnaître des éléments dans une image. Et puis pour Christian Moukouna, des actions qu'on répète sans réfléchir. You obviously lost your objective.
1: Yes. Voilà.
2: Qui dit vrai à propos de YOLO?
1: We're saying the truth.
2: Donna Sienemann. YOLO. You only look once, c'est une technologie d'intelligence artificielle capable de reconnaître et de localiser des objets dans une image ou une vidéo, comme des personnes, des voitures ou des animaux. Son principal atout, c'est sa rapidité. Elle analyse l'ensemble de l'image en une seule fois, ce qui permet d'obtenir des résultats presque instantanément. Depuis sa création en 2015, YOLO a beaucoup évolué et est aujourd'hui utilisé dans de nombreux domaines, notamment la vidéosurveillance, les voitures autonomes, la robotique ou encore la santé. Grâce à sa capacité à identifier des éléments en temps réel, elle est devenue une référence dans le domaine de la vision artificielle. Du YOLO partout, à mon avis. Dans les taxis autonomes qu'on aura bientôt.
4: Ouais. Ouais.
2: Pas pour demain la veille, j'ai l'impression. Est-ce qu'il y a des caméras? On est filmé à la BCU?
4: Oui, il y a des caméras.
2: Ouais. Partout?
4: Pas partout, non. Mais dans certains endroits spécifiques, les entrées, l'entrée des...
5: Les toilettes.
2: Le jardin.
4: Oui, l'entrée du... Les magasins normal, où normal. Sont stockés les documents précieux, par exemple. Ouais.
2: Qu'est-ce qui est absolument interdit de faire dans une bibliothèque, dans la vôtre en particulier?
5: Oh, il y a beaucoup de choses. Hein,
4: de manger dans les salles de lecture, c'est pas forcément bienvenu. De crier dans une salle de lecture, mais autrement...
1: Est-ce que puffer, je crois que ça se dit comme ça. La
4: ouais,
1: puff,
4: non,
1: c'est
4: la puff,
1: plus,
4: non.
1: Pas, hein.
4: Non. Mm-hmm. Fumer.
2: Fumer, non, ouais. Mais bon, ça...
5: Lire. Ouais.
1: Écoutez, puff daddy, ça on a le droit de dire, ce qu'on ne sait pas.
4: Avec
2: au niveau de l'inclusivité, qu'est-ce qui est fait? Est-ce qu'on peut obtenir des documents en braille ou peut-être des audios si on est malvoyant?
4: On a des livres audio, absolument. Pour les documents en braille, il y a des bibliothèques qui sont vraiment spécialisées dans ce domaine-là. On a des livres audio, on a des livres en grand caractère. Et puis, voilà, on a de la musique, on a aussi toutes sortes de... Ouais. De documents qui sont accessibles aussi avec les oreilles.
2: Et l'entrée, elle aussi, est un peu plus accessible que...
4: Oui, alors complètement, là, voilà. Tout le bâtiment ouais. Est aussi,
2: le jardin sur le toit, oui.
4: Ouais, à part le jardin, le bâtiment est vraiment conçu pour les personnes à mobilité réduite et ouais. Puis donc accessible.
2: Très bien.
6: Bravo.
2: Voilà. C'est bien.
6: Ah oui, c'est très bien.
2: Ça avance. On va dans la bonne direction. On y pense même à la construction maintenant, hein, tout à fait. On y pense. Un jeu qui va aller très très vite, Angélique Boschung. Pour vous, on se demande ce qu'est une oiselle, Christian Moukouna.
1: Alors, j'ai appris ça de ma petite sœur. C'est un langage jeune qui veut dire waouh, c'est beau. Oiselle, qu'elle est belle celle-là. Ça vient de ça. C'est une espèce. C'est la jeunesse.
2: Oui, ça va. La jeunesse. Eric,
1: oiselle, qu'elle est jolie.
3: Une oiselle est une oie qui n'est pas encore mariée, sinon on l'appelle Adam.
2: Je n'ai pas compris.
3: Adam et mademoiselle. Adam, là, c'est vrai que sorti de son contexte, ouais. C'est
5: mais on est un peu fatigué, mais la bibliothèque est fermée depuis un quart d'heure.
3: Ouais, faut dire ça aussi, quoi.
5: C'est ça, on ne devrait pas être là, normalement.
2: Non.
5: Une oiselle, c'est le croisement entre un oiseau et une sauterelle. Donc la femelle oiseau est au sol en train de picorer quelque chose, une graine, une brindille, et il y a une sauterelle mâle qui est cachée derrière le buisson, qui lui saute dessus, ce qui est une agression, faut dire les choses comme il faut. Il y a un MeToo animaux qui reste à faire. Et le petit est une oiselle, c'est un oiseau qui vole, mais pas vraiment, il rebondit, comme dans Angry Birds. Vous voyez, comme ça. Voilà. Voilà, bon week-end.
2: Et Donatienne Amon pour terminer.
0: Oiselle, c'est le féminin de oiseau. Comme d'autres noms d'oiseaux, pintade, autruche, bécasse. Oiselle signifie aussi une jeune fille un peu cruche. Et oui, je vous apprends pas que le féminin n'est pas toujours avantagé. Et je vous laisse donc avec cette question. Quel est le féminin de chiot ?
5: Ah ouais.
2: Alors, qu'est-ce qu'une oiselle ? Est-ce que c'est, comme nous le dit Christian Moukouna, en langage jeune, une expression pour dire « waouh, c'est beau ouais. » Éric Constantin, vous nous dites que c'est une oie qui n'est pas mariée. Marc Denemonet, le croisement entre un oiseau et une sauterelle. Et puis pour Donna Senaman, le féminin de oiseau.
4: Allez, Donna Senaman.
2: Mais oui. Question difficile. Ah non, mais cette semaine, entre la fermeture et Clarissa, je peux vous dire que...
6: Ah mais non, mais il y a du niveau.
2: La femelle d'un oiseau, l'oiselle. On oublie parfois.
6: C'est fou, ça. Hein.
2: Ouais, en sens propre littéraire, c'est donc la femelle d'un oiseau. Le mot vient de l'ancien français oiselle, qui voulait dire oiseau. Oh là là.
5: Ou alouette, parce que je reprends mon spectacle. Ah, mais je voulais juste faire un peu de promo. Oui. Je joue à Yverdon hier soir à 8h.
2: Vous avez bien fait de le dire. C'est vrai que vous êtes en tournée avec Alouette.
5: Ouais, exactement.
2: Ça recommence.
6: Super spectacle.
2: Voilà, très bien.
6: Sans aucun scandale.
2: On en parle peut-être après les informations, si vous êtes d'accord, elles arrivent. On se quitte pour quelques minutes. Vous revenez, s'il vous plaît, après les informations.
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8: Sandra Viscardi.
9: Le Conseil fédéral veut créer une loi sur la cybersécurité. Il a donc chargé ce matin le département de la Défense d'élaborer un texte d'ici juin 2027. Cynthia Racine, cet avant-projet doit permettre de répondre à 3 interventions parlementaires.
10: Oui, il s'agit de réunir 3 motions distinctes qui portent sur les contrôles de cybersécurité, sur la protection des données numériques essentielles et le rôle des hébergeurs de cloud. 3 interventions qui auraient nécessité de modifier la loi sur la sécurité de l'information. Et au lieu de 3 modifications, le Conseil fédéral choisit donc de créer une loi cadre dédiée à la cybersécurité.
9: Et à quoi ce texte pourrait ressembler ?
10: Eh bien, la future loi devra fixer des exigences contraignantes pour les fabricants, les importateurs et les commerçants de produits techniques. Concrètement, les entreprises qui créent ou vendent en Suisse des logiciels et du matériel informatique devront donc respecter des normes minimales de sécurité. L'idée est notamment de transposer en Suisse une logique similaire à celle du Cyber Resilience Act européen, c'est-à-dire traiter la cybersécurité comme on traite déjà la sécurité physique des produits, avec des règles à respecter avant la mise en vente plutôt que de réagir seulement après un incident.
9: Merci beaucoup Cynthia. Les demandes d'homologation des produits phytosanitaires vont être accélérées. Le Conseil fédéral vient de décider de traiter les plus de 500 demandes en suspens d'ici 2032 et pour cela il va débloquer 18 millions de francs. Un gouvernement qui veut aussi renforcer la protection des locataires. Il va proposer un contre-projet indirect à l'initiative populaire sur les loyers abusifs. Le département fédéral de l'économie élabora le contre-projet pour l'année prochaine. Le pape Léon XIV est arrivé ce matin à Paris. Première visite d'État d'un pape en France depuis Benoît XVI. C'était en 2008. Benjamin Louis, vous êtes en direct de la rive gauche de la capitale où le pape passera cet après-midi. Le quartier de Montparnasse est déjà en partie bouclé.
11: Oui, les accès au boulevard seront bientôt filtrés, des stations de métro sont fermées. De quoi, vous l'imaginez bien, Sandra, se met un peu la pagaille au centre de Paris ce matin. Mais bon, l'heure est au cérémonial. Ce matin, les cloches ont sonné à l'unisson à travers toute la France pour célébrer l'arrivée à l'aéroport d'Orly de Léon XIV, accueilli par Emmanuel Macron et Brigitte Macron, comme il se doit. Quelques mots en français, puis direction l'Élysée dans un immense cortège sous haute sécurité.
9: Parce qu'il y a une menace particulière ?
11: Alors, aucune menace précise identifiée par le ministère de l'Intérieur, mais 1 million de personnes sont attendues sur les 2 journées parisiennes de ce voyage papal. 14 000 membres des forces de sécurité sont mobilisés avec des tireurs d'élite un peu partout sur les toits où le pape devrait apparaître dans tous les quartiers, donc où le pape sera en public. Cet après-midi, après son discours à l'UNESCO, Léon va aller à la rencontre des Parisiens dès 16h, 2,5 km en papa mobile de Montparnasse jusqu'à Saint-Michel, et puis ensuite ce sera Notre-Dame de Paris, avant de retrouver saluer les jeunes ce soir au Stade de France.
9: Benjamin Louis, en plein cœur de la ville de Paris. Le chef de la diplomatie iranienne a confié à plusieurs médias étrangers que l'Iran a soumis une proposition aux États-Unis pour rouvrir sous 7 jours le détroit d'Ormuz au cœur de la guerre entre les deux pays. Alors 7 conditions pour cette réouverture, notamment la cessation de toutes les hostilités au Moyen-Orient durant 7 jours, y compris au Liban, le déblocage d'avoir gelé iranien estimé à au moins 12 milliards de dollars et la levée des sanctions sur le pétrole iranien ainsi que la fin du blocus naval américain contre l'Iran. Le président ukrainien affirme, lui, que Donald Trump a accepté de donner à l'Ukraine les licences pour produire en Ukraine les missiles Patriot indispensables pour contrer les attaques russes. Le président américain l'aurait confirmé en rencontrant Volodymyr Zelensky à New York. Depuis le début de l'année, Kiev revendique le droit de fabriquer ces missiles qui sont les seuls qui, jusqu'ici, l'ont vraiment aidé à protéger sa population contre les attaques aériennes russes. Le lancement de la production pourrait prendre 1 an à 1 an et demi. Le million d'habitants sera atteint en 2046 dans le canton de Vaud, selon le scénario statistique jugé le plus probable. Le canton connaîtra entre 2026 et 2055 une croissance modérée avec un vieillissement indéniable de la population. Laurence Milasevitch, spécialement marqué pour les 65 ans et plus et le grand âge.
8: Oui, exactement. On ignore combien de bébés vont naître, tant cela dépend de plusieurs facteurs, socio-économiques, climatiques, géopolitiques, migratoires. On sait en revanche combien de retraités vont arriver en 2000, d'ici à 2055, toutes les personnes nées entre 1955 et 1975. On sait également que le nombre de gens âgés de 85 ans et plus va doubler en 30 ans. Il y a donc une nouvelle réjouissante. La démographie continue à progresser modérément dans le canton de Vaud, majoritairement grâce à l'immigration. Et il y a cette nouvelle challenge. La société doit se préparer à gérer le vieillissement important et rapide de sa population. Comment faire ? La flexibilité, l'adaptabilité, l'intergénérationnel et les synergies entre les services sont les mots-clés reconnus à l'unanimité. Il va falloir travailler ensemble pour investir l'argent public de manière pertinente. L'enjeu est colossal pour le secteur de la santé et les communes.
9: Laurence Milasevitch de notre rédaction vaudoise. Le Parti ouvrier et populaire lance 3 candidatures pour l'élection au Conseil d'État vaudois en février prochain. Outre Céline Misiego, qui s'est déjà annoncée partante, Anaïs Timofte et Vincent Keller défendront les couleurs popistes. Et pour recourir contre des tirs de loups, il faut être une association active pendant au moins 10 ans sur tout le territoire suisse. Le tribunal fédéral vient de débouter l'association CH Wolf. Elle avait recouru contre les décisions de régulation des meutes de loups par l'Office fédéral de l'environnement sur demande des cantons de Saint-Gall, Grison et Valais. Du soleil et quelques cirrus cet après-midi, 24 degrés de la bise. Demain matin, un peu de brouillard sur le plateau et dans les vallons jurassiens. Puis le grand bleu, 26 degrés, 27 dimanche, toujours au soleil.
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0: On est de retour pour une demi-heure encore à la BCU de Fribourg, la bibliothèque cantonale et universitaire qui vous attend ce week-end pour l'inauguration officielle après 6 ans de travaux. On est toujours avec Angélique Boschung, directrice de la BCU et les décodeurs. La décodeuse de la semaine, Donna Sienaman, Eric Constantin, Christian Moukouna et Marc Denemonet qui signent le dernier portrait de notre invité.
1: Ah, enfin. Mais j'ai attendu ce moment, mais toute la semaine. Bonjour Madame Boschung.
2: Bonjour.
1: Je suis très heureux que vous ayez pu faire ma connaissance. félicitations pour votre nomination à ce poste de directrice. Ah, je sais, ça date de 2020. Plein Covid.
2: Oui.
1: C'est compliqué.
2: Ouais, un peu.
1: Mais bon, je le dis maintenant parce que comment on ne se connaissait pas à l'époque. Voilà, c'est un peu en retard. Bravo pour votre matu aussi d'ailleurs. Parce qu'on ne se connaissait pas non plus à ce moment-là. J'ai un monstre retard pour les félicitations. Je m'excuse, je suis très demandé, j'arrive pas à faire tout. Puis alors votre mariage, bravo, je vous ai pas dit ça encore non plus. Hein? Bon, j'ai pas été invité non plus.
2: Ah.
1: Non, ouais, je cache pas que sur le moment, ça m'a un peu... Boschung, c'est votre nom de jeune fille ou c'est votre prénom?
2: Non,
1: c'est pas votre... Ah ouais, grosse erreur, d'accord. Ah. Non, mais je demande, c'est pour un ami. Bon, vous êtes quand même... Vous avez dit des choses hier, vous avez dit donc quand vous êtes nommée comme directrice, on vous a demandé si c'était une évidence pour vous de reprendre le poste et vous avez dit comme hier, non, je pensais parce que j'étais une femme dans la trentaine, j'avais aucune chance. Mais qu'est-ce qu'il faut pas entendre alors que tout le monde sait aujourd'hui que ce sont les hommes de plus de 50 ans qui sont stigmatisés, hein, relayés, invisibilisés. Moi j'ai envoyé mon dossier pour la BCU, ils m'ont même pas répondu les gars, alors que j'ai lu tous les Tintins 2 fois. Et puis autre chose, quand vous avez été nommé à 32 ans, on vous a demandé si votre jeunesse était un atout. Vous avez répondu, je vous cite, dans la liberté, oui, je pense, car cela amène un peu de fraîcheur. Ben, on a vu cet été. Hein? Il a dû rester sur Fribourg, l'effet fraîcheur. Moi, j'ai rien senti. 5 degrés en dessous des normales saisonnières à Fribourg, grâce à Gautheron et Angélique Boschung. Ils m'auraient nommé moi, ils faisaient moins 20, peut-être à Fribourg. Bon, j'arrête avec l'âge, c'est pas le sujet. Vous êtes contente, donc vous êtes heureuse de ce métier?
2: Absolument.
1: Ouais, ça fait quoi, 6 ans que vous êtes nommée?
2: 6 ans.
1: C'est bien payé?
2: Ouais, ça
1: ouais, c'est
2: pas
1: correct. Très bien. Les travaux sont terminés, donc la population fribourgeoise avait approuvé en 2018 un crédit de 60 millions pour la rénovation du bâtiment. Rénovation qui a finalement coûté un chouïa plus, 120 millions. Heureusement que je fais pas mon budget comme les architectes fribourgeois. Là, c'est moi qui serais refroidi. Mais vous savez que c'est pas le pire, la bibliothèque de Fribourg. C'est que la bibliothèque de France. Est-ce que vous savez ce qui s'est passé pour la bibliothèque de France? Inaugurée par Mitterrand, 4 immenses tours de verre en plein Paris, une merveille architecturale. Ils ont juste oublié un truc, les architectes, c'est que le soleil, ça abîme le papier. Hein? Donc maintenant, ils doivent recouvrir toutes les parois en verre avec du bois pour protéger les livres ou mettre les livres au sous-sol. Vous saviez ça?
2: Ça m'étonne pas.
1: Mais ben oui, hein, c'est pas des Suisses comme nous. C'est des tout forts, le cas. Donc vive la bibliothèque de Fribourg et bienvenue au Décodeur.
0: Dernier bonus de la semaine, vous criez la bonne réponse si vous l'avez dans le public. Et puis autour de la table, Angélique Boschung et les décodeurs. C'est un bonus que m'a donné Samuel Morier-Genoux, notre réalisateur cette semaine. Déjà, je vous propose qu'on l'applaudisse, Samuel Morier-Genoux. Et puis je vous présente aussi ses collègues, puisqu'on a Stéphane Tornard qui est à la technique. Et puis dans le camion dehors, Laurent Deschanet. Donc un super bonus que m'a donné Samuel Morier-Genoux. Chesley Sullenberg, de son surnom Sully, a perdu un livre qu'il avait emprunté à la bibliothèque. Pourquoi je vous en parle? C'était en 2009.
1: 2009.
3: Il l'a jamais ramené ou il l'a ramené très en retard?
0: Chesley Sully Sullenberg. Sully. Il a perdu un livre qu'il avait emprunté à la bibliothèque.
3: C'est pas lui qui avait piloté l'avion qui est arrivé sur l'Hudson River?
0: Eh bien, tout à fait. Eric Constantin, bravo. Le commandant Sully, est-ce que vous vous rappelez de cette histoire incroyable? Il avait fait amerrir un Boeing, un immense avion de ligne avec tous ses passagers indemnes sur l'Hudson River. Et puis, son bagage avait coulé avec l'avion. Et dedans, il avait emprunté un livre à la bibliothèque, un livre sur l'éthique professionnelle qu'il avait emprunté à l'Université d'État de Fresno. Eh bien, il est allé les voir et puis il leur a remboursé le livre.
4: Voilà. La classe.
0: Quel chic type ce livre.
5: Il y a un très beau film avec Tom Hanks.
0: Oui, qui très joli film.
1: Qui est un peu romancé. Parce que dans le film, ils exagèrent le fait qu'il a été très attaqué par ce qui n'est pas vrai, en fait. Tout à fait vrai. Mais le film est super.
0: Plutôt des bons souvenirs de ce commandant. Voilà.
1: Ouais.
0: mais la trouille. Vous imaginez?
4: Et pas rendre un livre, moi j'imagine. Ah, ouais. Le stress que ça doit
0: vous
4: être.
0: Vous les avez ramenés, on en a parlé cette semaine. Vous les avez pris, vous les avez ramenés, c'est fait?
4: Bien sûr, oui, depuis j'ai fait le nécessaire.
0: Ouais. Très bien.
4: Bon, c'est toujours fermé, vous avez entendu, ça sonne à 10h30.
0: Mais oui, parce que c'est le début, la réouverture, ils doivent encore faire des réglages.
1: Déjà, si tu ne sauves pas un avion, tu ne ramènes pas les livres.
4: Non, c'est vrai. J'accumule.
0: Est-ce que vous avez eu des retards incroyables, quelqu'un qui vous ramène un livre après 30 ans? Parce qu'ils déménagent et puis ils ont retrouvé un livre avec une étiquette BCU.
2: Alors, pas à ma connaissance, mais j'ai pas eu écho de l'histoire de ce genre-là.
0: Si vous avez un petit livre qui traîne chez vous avec encore le tampon dedans, vous savez, avec la date et tout, vous le ramenez, ça peut être sympa. Un bon vieux livre, une édition qui ne se fait plus, par exemple. Allez les fouiller au grenier, puis sinon vous allez fouiller chez Eric Constantin, vous trouverez des trésors, puis vous pouvez les ramener. Voilà, il y a peut-être une prime.
1: Il y a un quart
0: de la BCU qui est là-bas, voilà. Oui, ils avaient prévu des millions pour déménager, puis finalement ils n'ont pas eu besoin, parce que vous êtes chez Eric Constantin.

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2: Et c'est déjà le tout dernier jeu auquel notre public jouera cette semaine pour gagner une tasse des décodeurs. Désolé, on n'a pas réussi à ouvrir la salle des incunables. Vous ne repartirez pas avec votre point incunable cette semaine. Jonathan ou Stéphane Chapuisa, qui sont toujours côte à côte dans notre classement cette semaine du public. C'est maintenant que tout se joue. Jonathan, Stéphane Chapuisa, mais surtout vous, Angélique Bochung. On joue avec cette question. Iscariote est le surnom donné à un homme célèbre, mais lequel ? Éric Constantin.
3: Je me permets d'apporter ici une petite précision avant de répondre. Iscariote est le surnom donné à toute personne dans une équipe, par exemple, qui aurait tendance à se moquer de ses collègues, parfois avec quelques bons mots qu'il ou elle croit drôles et qui ne sont en réalité que tant de traits offensants, qui blessent l'être sensible qui en est la victime. Souvent une personne hypersensible, très talentueuse, à l'intelligence peut-être un peu trop à fleur de peau. Iscariote. Comme dans la phrase, Marc Donnet-Monet est un iscariote.
2: Christian Moncouna.
4: Alors oui, bonjour. Oui, c'est bien moi, Pierre. Oui. Vous appelez pour l'annonce. Ah oui, parfait. Je vous explique un peu le concept. Alors, avec un groupe de jeunes gens, on va suivre une conférence de Jésus. Jésus de Nazareth, oui. Oui. Alors actuellement, on est 11 à le suivre. Il nous manque juste un dernier membre. Voilà, oui. Et juste quelques questions à vous poser, ça vous va? Oui. Vous faites quoi dans la vie? Vous êtes menuisier? Intéressant. Vous faites quoi exactement? Des trous dans les portes. Ça sert à quoi? À voir qui se trouve derrière la porte, sans avoir à ouvrir la porte. Ah, intéressant, intéressant. Et sinon, vous avez des qualités? Vous aimez faire des bisous? Intéressant, vous aimez faire des bisous, c'est pas mal du tout, oui. Et sinon, est-ce que vous avez des poursuites, des dettes? Des petites dettes, rien de très grave. Ok, ça va aller, parfait. Et vous avez un problème avec la justice actuellement? Non? Quasi vierge? C'est parfait, tout ça me semble très bien. Ah, pardon, je vous ai pas demandé, votre prénom c'est Judas. Ah, attendez, je regarde, on a un Mathieu, on a un Jean, un Thomas. Ah, on a déjà un Judas. Vous avez un nom de famille peut-être? Discariote, Judas Discariote, c'est très bien, c'est parfait, c'est noté. Alors, point important, dans 3 jours, on aura un petit rendez-vous avec toute l'équipe, on se fait un petit repas sur la Seine à Paris. Oui, la Seine, oui, c'est ça, oui. Oui, un petit repas avec la bonne franquette, du pain, du vin, qu'on partage. Ouais. Vous serez là? Parfait. Eh bien, Judas, tout me semble bien. Bienvenue à vous dans la team, à bientôt, au revoir. Ah, voilà, parfait, il a l'air super bien ce 12e. Un gars de confiance.
2: Dana Sienaman.
5: Iscariote, c'est le pseudo MSN, l'ancêtre de WhatsApp pour les plus âgés qui nous écouteraient. Donc Iscariote, le pseudo MSN de l'acteur Oscar Isaac, donc Iscar, et Yacht parce qu'il avait un chiot femelle. C'était un callback, comme on dit. Ouais.
2: Et Marc Denet-Monnet pour
6: Iscariote est le surnom donné au plus grand scientifique français des 100 dernières années. Je veux bien sûr parler de Didier Raoult. merci pour vos sourires. Quand je dis ça maintenant, parce qu'à l'époque, quand je me foutais de la gueule de Didier Raoult au décodeur, je recevais plein de mails après. Vous avez rien compris, c'est le plus grand. Personne lui arrive à la cheville. Pour qui tu te prends, toi, le comique? Ça, c'était les messages bienveillants. Et les malveillants, c'était « Vous faites partie du système, qui vous paye ?» Quelqu'un m'a même écrit une fois à propos de moi, je cite, c'est vrai, hein, « On s'en souviendra à la libération. » Voilà, c'est vrai en plus, dans le journal. Bon, j'ai pas été tondu finalement, je dois continuer à aller chez le coiffeur plus pour longtemps vu ce qu'il me reste de cheveux. Mais voilà, sachez que je ne vous en veux pas, et même je vous comprends, parce que c'est vrai que c'était difficile de ne pas croire Didier Raoult, c'est quand même quelqu'un qui ressemble à Jésus. Hein. Ah, il y a le petit impact visuel avec les cheveux. Donc Iscariote, c'était son surnom, et ça vient de la Bible aussi, en fait. Exactement. Mais je vous en prie, Mathieu.
2: Alors, à qui on a donné ce surnom? Quel homme célèbre était appelé Iscariote? Est-ce que c'est, en fait, tous ceux et celles qui se moquent des autres, des gens sensibles comme vous?
3: Peut-être injustement.
2: Éric Constantin. Christian Moncouna, vous nous parlez de Judas, de Nassienaman, du pseudo en ligne d'Oscar Isaac. Et puis Marc Denet-Monnet de Didier Raoult, le professeur Raoult. Qui est cet Iscariote?
5: Judas?
2: Mais bien sûr.
5: Ouais.
2: C'est le surnom donné à Judas, disciple qui a trahi Jésus, appelé Judas Iscariote ou Judas d'Iscariote, parce qu'il était originaire d'une ville appelée Iscariote. Et c'était notre dernier jeu de la semaine pour notre public. On va enfin savoir qui remporte une tasse. Est-ce que c'est Jonathan? Est-ce que c'est Stéphane Chapuisat? Allez, ça sera Jonathan.
4: Ah, ça sera Jonathan, il s'est écroulé, Stéphane.
2: Et c'est Jonathan qui l'emporte. Félicitations, Jonathan. Vous remportez une magnifique tasse d'Edicoder. Vous viendrez la chercher à la fin de cette émission. 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Voilà. Si vous avez une classe avec des enfants, écrivez-nous, et pour l'heure, en parlant d'enfants...
7: Affreux.
2: Voilà, Sébastien Cortési, notre producteur, qui va faire votre évaluation. Angélique Beauchung, ça picote un peu, mais c'est comme ça, il n'y a plus de points dans les décodeurs. Il y a maintenant une évaluation de Sébastien Cortési.
7: Angélique Beauchung, merci de nous avoir accueillis dans votre petite bicoque toute la semaine, votre humble chalet fribourgeois à 117 millions de francs. On n'en avait pas parlé cette semaine du tout encore.
8: Vous nous l'avez assez dit, hein, c'est un gros investissement pour le canton fribourg.
7: Oui, alors, oups, désolé, on n'en parlera plus, surtout que le budget initial était que de 79 millions. Un petit mardi, finalement, avec un surcoût de 38 millions. Mais à nouveau, on n'est pas là pour parler de ça. Heureusement, c'est hyper rentable, une bibliothèque.
2: Vous nous avez dit que tout était gratuit ici à la BCU, on peut venir emprunter des livres gratuitement.
7: Alors, je suis pas un expert comptable, mais quand même, ça va être dur de rentabiliser votre machin, même sur le temps très long. Je suis pas sûr que vous vous rendiez compte du problème.
8: 14 jours après l'ouverture, on est à près de 18 000 entrées.
7: Alors bravo, mais faisons le calcul. Vous pouvez le faire chez vous aussi. Sortez votre calculette, la BCU fait 18 000 entrées. Sachant que l'entrée est à 0 francs, combien de temps faudra-t-il pour récolter 79 millions de francs? Soit tout sauf le surcoût. Voilà, tout le monde a compris, et vous pourtant, pendant ce temps-là...
8: Je crois que je peux vraiment dire que c'est un succès.
7: Comme quoi, c'est une question de point de vue. Après, on s'étonne que quand on parle de votre bibliothèque, le terme peut parfois prêter à confusion.
2: Toute la semaine, c'est la directrice de la banque cantonale et universitaire.
7: Bah oui, évidemment, quand on a autant d'argent, on s'appelle une banque, c'est normal. Vous avez plus de réserves QBS, je sais plus quoi faire pour vous. Après, à ce budget, on a des sacrées innovations. La BCU change votre quotidien. La BCU révolutionne votre ville. Démonstration.
2: Avec tout un nouveau système aussi de rendu des livres, hein, j'ai vu.
7: Un nouveau système avec 117 millions, imaginez ce qu'on peut faire. C'est quoi, c'est des drones qui viennent chez toi, ils sont géotagués, les livres ils se téléportent tout seuls. Non, c'est mieux.
2: On peut venir pendant la nuit.
8: On peut venir pendant la nuit, 24 heures sur 24.
7: Voilà. C'est tout, on peut rendre son livre la nuit. C'est tellement suisse, tu peux pas en emprunter un nouveau, hein. Mais en Suisse, ça nous démange tellement de le ramener quand on a fini de le lire. Alors forcément, comme ils ont le budget d'une banque, bah leur machinerie pour rendre les bouquins...
2: Ouais, on dirait un bancomat, mais pas...
8: C'est presque un bancomat.
7: Ouais. Ouais, comme quoi, on sait où vous fournissez, c'est bien. Au centième million emprunté, vous aviez un bancomat offert, je sais pas comment ça marche, enfin bref. On pourrait se demander pourquoi améliorer le système de retour. Ça marchait pourtant assez bien. Qui pourrait oublier de ramener ses livres?
9: En faisant de l'ordre dans ma cave il y a 3 semaines, j'ai découvert 2 livres de la BCU.
7: De 2003, si jamais. Depuis 2003, 23 ans, je sais pas ce qui m'inquiète le plus. L'état de la cave de Eric Constantin ou le système de surveillance incroyable de la BCU. Si c'était une banque, je pense que j'y mettrais pas forcément mon argent. Non, parce que, bon, déjà 23 ans pour retrouver un bouquin, c'est quelque chose. Mais vous êtes allé à l'étape d'après.
8: Dans les années 70, il y a quelqu'un qui s'est fait passer pour un représentant du Vatican.
7: Et qui vous a volé des livres. Moi, j'ai vu Ocean's Eleven. Pour moi, pour faire un cambriolage, il faut faire un trou dans un coffre-fort. Ici, à la BCU, il suffit d'arriver et dire « Bonjour, je suis le pape !» et bim ! Cambriolage ! Pire encore, il l'a fait plusieurs fois. Vous avez 20 millions de budget par an. Engagez de la sécu, je sais pas, moi je propose. Hein. Et moi qui étais surpris qu'une jurassienne se fasse arnaquer par un faux de Brad Pitt, moi demain je crée un compte de Léon XIV et je viens vous vider les coffres, ça va être formidable. Enfin, évidemment, les bibliothèques c'est important, mais pas pour nous la péter, mais nous aussi avec les décodeurs, on révolutionne un peu le monde.
2: On installe un petit peu des choses partout en Suisse romande.
7: Et oui, on révolutionne la Suisse romande, ma petite dame. Bon, après, on n'a pas non plus un impact...
2: Au bois, on a parlé de pole dance pour les seniors. Et ben, désormais, vous saurez que Pro Senectute organise des cours de pole dance.
9: Ça, je vais emprunter ça.
7: Et on a eu un de ces impacts sur cette région. Le taux de décès chez les personnes de plus de 80 ans, c'est impressionnant. On a sauvé la VS à nous tout seuls. Enfin, pour terminer, on avait peur en venant cette semaine d'être finalement trop bête pour venir dans une bibliothèque chez les décodeurs, d'entendre des choses du style.
9: C'est pas le petit meuble où on dépose les livres qu'on a sortis des rayons, mais qu'on n'a pas...
8: Non, ça c'est un chariot.
7: Après, c'est Eric, donc ça me surprend pas, mais quand même. Mais grâce à vous, on a vu que finalement, on était un peu comme tout le monde. Pas parce qu'on est intelligent, mais parce que finalement, vous n'êtes pas beaucoup plus futé que nous, notamment quant à la question « Quelle est la ville citée par Marc Delémonet à Fribourg ?» dans cette chanson qui parle de Fribourg et où Marc chante notamment.
10: « Dans les rues sombres de Fribourg. »
7: Tout le monde là, c'est bon, chez vous, on vous laisse 10 secondes. Eh ben, vous, vous répondez.
8: Compliqué, hein.
11: Ah, c'est difficile. Neuchâtel.
7: Victoire, vous êtes comme nous. Angélique, c'est formidable. Vous êtes sympathique, vous êtes intelligente, mais vous savez vous mettre à notre niveau dans votre forteresse, pas de doute. Vous êtes la meilleure invitée de tous les temps de notre émission. Félicitations. Et vous n'aurez pas perdu votre soirée, bien au contraire, puisque grâce à cette émission, votre collection comportera des livres de plus dès demain, dès qui étaient perdus depuis 23 ans, n'est-ce pas, Eric?
9: Oui, je vais les ramener, mais quand j'ai dit ça à l'antenne, je vais les ramener.
7: Vous n'avez pas perdu votre semaine. Bon week-end à vous.
2: C'était notre producteur Sébastien Cortési. À la production des Décodeurs, il y a également Jean-Luc Sudan et notre attaché de production Ariel Serret. On termine cette magnifique semaine fribourgeoise avec une chanson hommage à notre invité sur l'air de « J'ai la mémoire qui flanche » de Jeanne Moreau et les décodeurs en chorale avec au piano Olivier Magarotto.

0: Les décodeurs, c'est terminé pour cette semaine. On l'a passé à Fribourg pour fêter la réouverture, surtout l'inauguration ce week-end de la bibliothèque cantonale universitaire. Vous êtes toutes et tous les bienvenus ce week-end, et en fait tout le temps, mais surtout ce week-end pour l'inauguration, avec karaoké littéraire et silent party. Merci à notre invitée, la directrice de la BCU, d'avoir joué avec nous, Angélique Bochung. Merci également aux décodeurs, à notre décodeuse cette semaine, Donatien Amann, Eric Constantin, Christian Moukouna et Marc Denemonet. La semaine prochaine, nous serons à Troisnay avec une toute nouvelle équipe de décodeurs pour vous présenter le festival Assemblage. En attendant de passer le meilleur des week-ends, on se retrouve lundi.
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0: Il est 12h30, le journal de la mi-journée vous est présenté par Blandine Lévite. Bonjour.
2: Bonjour, le pape Léon XIV en visite en France et à Paris. Première étape de sa tournée de 3 jours. Des cérémonies aujourd'hui, un bain de foule en papa mobile et 600 000 personnes attendues demain pour une messe en plein air. À la une aussi, le canton de Vaud qui devrait atteindre le 1 million d'habitants dans 20 ans, selon le scénario le plus probable, le point sur la démographie du plus grand canton roman. Dans ce journal aussi, à Zurich, de nouveaux logements vont pouvoir être construits, près de 4000 suite à un changement réglementaire. Reportage au Liban où certaines écoles rouvrent pour une rentrée en demi-teinte. Les parents aussi entre souhait de retour à la normale et crainte des bombardements dans le sud du pays. Et puis musique, U2 à 50 ans, nous serons à Dublin sur les traces d'un groupe mythique. On reviendra sur leur début dans la capitale irlandaise. Avec notre invité, on évoquera la biodiversité de nos lacs et rivières. On estime à 20% le nombre d'espèces de poissons qui ne sont pas encore découvertes en Suisse. Et même si notre pays compte déjà une grande variété d'espèces à l'échelle européenne, alors où chercher ces poissons encore inconnus dans nos lacs ou rivières et pourquoi passent-ils entre les mailles du filet? Élément de réponse avec notre invité Amandine Bussard, elle est collaboratrice scientifique au FIBER, le bureau suisse de la pêche. Météo, soleil et température douce pour la saison. Jusqu'à 24 degrés aujourd'hui, 27 dimanche. Vous avez le programme, soyez les bienvenus. Le pape Léon XIV est arrivé ce matin à Paris. Première visite officielle en France depuis Benoît XVI en 2008. François, lui, avait privilégié Strasbourg, Marseille et la Corse sans jamais venir dans la capitale. Benjamin Louis, on vous retrouve à Paris. Bonjour.
3: Bonjour Blandine, bonjour à tous.
2: Vous êtes en direct de la rive gauche où le pape passera cet après-midi et le quartier de Montparnasse est déjà bouclé.
3: Oui, plusieurs axes sont fermés à la circulation, les accès piétons, les trottoirs vont bientôt être filtrés, plusieurs stations de métro sont d'ores et déjà fermées. Alors de quoi se met un peu la pagaille à Paris en ce vendredi, vous l'imaginez bien. Mais l'heure est au cérémonial, ce matin les cloches ont sonné à l'unisson à travers toute la France et au moment de son arrivée à l'aéroport d'Orly, où le pape a été accueilli par Emmanuel et Brigitte Macron, Léon XIV qui a dit quelques mots en français et puis son cortège a pris la direction du palais de l'Élysée, cortège géant sous très haute sécurité, plus long que celui de Donald Trump, nous dit-on.
2: Alors, y a-t-il une menace particulière, Benjamin ?
3: Non, en tout cas, pas selon le ministère de l'Intérieur, mais il faut quand même protéger le pape et surtout les foules. 1 million de personnes sont attendues sur les 2 journées parisiennes de cette visite qui va durer 4 jours. 14 000 membres des forces de sécurité sont mobilisés rien qu'à Paris. Il y a des snipers sur les toits, partout où Léon apparaîtra en extérieur. Le pape qui est aussi accompagné de ses gardes suisses et des gendarmes du Vatican.
2: Et cet après-midi, il va donc aller, ce pape, au contact du public et des Français.
3: Oui, après son discours à l'UNESCO à 15h, dès 16h, Léon XIV va parcourir 2,5 km en papa mobile de Montparnasse jusqu'à Saint-Michel. Il va donc traverser les 6e et 5e arrondissements avant les prières à Notre-Dame de Paris. Et puis ce soir, il retrouvera les jeunes au Stade de France, à Saint-Denis, banlieue populaire, il y tenait. Et puis bien sûr, demain, cette grande messe en public à la place de la Concorde, avant son départ ensuite pour la ville de Lourdes.
2: Merci Benjamin Louis, en direct de Paris, cette séquence parisienne qui devrait drainer à elle seule 1 million de personnes, dont 600 000 pour cette messe géante samedi après-midi sur la place de la Concorde et les Champs-Élysées. Le canton de Vaud atteindra le million d'habitants en 2046, donc dans 20 ans. C'est le scénario statistique le plus probable présenté ce matin par différents services du canton. Vaud devrait connaître une croissance modérée entre 2026 et 2055, avec une moyenne d'1,27 enfants par femme. Le vieillissement de la population, lui, est indéniable. Et Laurence Milazevitch, les enjeux sociétaux s'annoncent majeurs.
4: Absolument, si on ignore combien précisément de bébés vont naître ces 30 prochaines années, tant cela dépend de plusieurs facteurs. On sait par contre combien il y aura de retraités d'ici à 2055, toutes les personnes nées entre 1955 et 1975. On sait aussi que le nombre de gens âgés de 85 ans et plus va doubler en 30 ans. Un vieillissement décrit comme rapide et important.
2: Oui, sachant qu'une personne à partir de 90 ans coûte plus de 48 000 francs par an, les besoins sont anticipables.
4: Et c'est à ça, anticiper, que sert cette précieuse statistique démographique. Roger Nordmann, ministre de la Santé.
5: Il y a quand même une bonne nouvelle, c'est que notre canton est assez dynamique, il garde un certain attrait démographique, donc on est un des cantons les plus jeunes de Suisse. Néanmoins, on va avoir un vieillissement très important, simplement parce que des générations très nombreuses du baby boom vont maintenant passer à la retraite. On est tous confrontés à ce changement, on est tous concernés, d'ailleurs toutes les politiques publiques. C'est pour cette raison qu'on a choisi de faire un projet collectif dans cette communication.
4: Car les mots-clés lâchés ce matin sont les synergies entre les services, la flexibilité, l'adaptabilité, la vision intergénérationnelle. Les différents secteurs et les communes devront travailler ensemble pour réfléchir et investir l'argent public de manière pertinente. Quel type d'infrastructure construire, comment regrouper les services pour une meilleure attractivité possible.
2: Mais logement, santé, mobilité, éducation, en fait toute la société est impliquée dans ces enjeux démographiques.
4: C'est ça, pour la vieillesse il va falloir plus d'EMS et de soins en général, des logements adaptés et une mobilité aisée pour maintenir le plus possible les gens à la maison. Et pour la jeunesse, les futures familles, les personnes actives, le canton doit booster son attractivité en termes d'infrastructure, d'éducation et de mobilité.
2: Merci Laurent. Milazevitch. À Zurich, des milliers de logements jusqu'ici bloqués pourraient enfin voir le jour. Le Conseil fédéral vient d'assouplir les règles de protection des sites construits. Et dans la plus grande ville de Suisse, où la pression immobilière est particulièrement forte, c'est plutôt une bonne nouvelle. Valentin Jordil.
6: Jusqu'ici, l'application de l'inventaire fédéral des sites construits à protéger pouvait bloquer des projets pendant plusieurs années. Avec les nouvelles règles, la Confédération veut faciliter et accélérer les procédures tout en maintenant la protection des sites. L'inventaire couvre environ trois quarts du territoire zurichois. Même des projets relativement modestes comme un parking souterrain ou une installation solaire pouvaient faire l'objet de recours. Au micro de SRF, Martin Schneider, directeur adjoint de l'Office zurichois de l'urbanisme, parle d'une avancée très importante.
7: Nous avons estimé à environ 4000 le nombre de logements concernés dans un très grand nombre de logements coopératifs. C'est le type de logement dont nous avons besoin à Zurich, à savoir des logements plus abordables.
6: Les nouvelles dispositions entreront en vigueur le 1er novembre. La ville de Zurich estime que de nombreux projets pourront alors être autorisés dans un délai de 6 mois à 1 an. Un coup d'accélérateur très attendu alors que le manque de logements reste particulièrement marqué dans la ville. Le taux de logements vacants est en effet extrêmement bas, seulement 0,11%. Et dans le même temps, les loyers ont fortement augmenté avec une hausse de plus de 20% en 5 ans.
2: Valentin Jordi, notre correspondant à Zurich. C'est une première dans le canton de Genève, une école de foot pour les filles, uniquement pour la tranche d'âge des 4-8 ans. Aujourd'hui, il n'existe quasiment aucune équipe 100% féminine pour cet âge en Suisse romande. Et les statistiques montrent que les filles débutent le foot seulement vers 9 ans. En moyenne, à Genève, un club veut donc pallier à ce manque en créant la toute première école de foot de filles du canton. Manière de lever les blocages qui peuvent freiner les plus jeunes. Marianne Rossier est responsable de la section féminine du club CS Interstar.
8: Il peut y avoir un peu des préjugés, on va dire, où elles ont peur de se sentir jugées parce qu'elles font peut-être moins bien, on va dire, qu'un garçon. Alors que là, entre filles, elles ont plus la liberté de rater, d'apprendre en fait, d'oser tenter des choses qu'elles ne feraient pas avec les garçons par peur de se sentir jugées. Les garçons, généralement, ils commencent aux alentours de 5, 6 ans. Ils ont déjà, on va dire, de l'avance par rapport aux filles.
2: Pourquoi ça peut poser problème, justement, de commencer plus tard?
8: Si les filles commençaient plus tôt, ça pourrait participer au développement du foot féminin. Elles arriveraient plus tôt à un niveau avancé et pourraient intégrer des structures professionnelles un peu plus tôt. Les filles sont de plus en plus nombreuses, donc c'est un argument pour dire on va libérer plus de place et on va leur laisser l'espace.
2: Marianne Rossier avec Inès Moubachir. À Berne, le Conseil fédéral veut créer une loi sur la cybersécurité. Il a donc chargé ce matin le département de la Défense d'élaborer un texte d'ici juin prochain. Et Cynthia Rachine, cet avant-projet doit permettre de répondre à 3 interventions parlementaires.
9: Oui, il s'agit de réunir 3 motions distinctes qui portent sur les contrôles de cybersécurité, sur la protection des données numériques essentielles et sur le rôle des hébergeurs de cloud. 3 interventions qui auraient nécessité de modifier la loi sur la sécurité de l'information. Au lieu de 3 modifications, le Conseil fédéral choisit donc de créer une loi cadre dédiée à la cybersécurité.
2: Et à quoi ce texte pourrait ressembler ?
9: La future loi devra fixer des exigences contraignantes pour les fabricants, les importateurs et les commerçants de produits techniques. Concrètement, les entreprises qui créent ou vendent en Suisse des logiciels et du matériel informatique devront donc respecter des normes minimales de sécurité. L'idée est notamment de transposer en Suisse une logique similaire à celle du Cyber Resilience Act européen, c'est-à-dire traiter la cybersécurité comme on traite déjà la sécurité physique des produits, avec des règles à respecter avant la mise en vente plutôt que de réagir seulement après un incident.
2: Cynthia Rachine, merci. Deuxième jour de rencontre entre le président chinois Xi Jinping et Donald Trump à Washington, c'était hier soir. Un sommet caractérisé par des mots élogieux, un dîner de gala, mais peu d'avancées tangibles. Le président chinois a profité de cette visite pour réaffirmer ses lignes rouges sur Taïwan. Jordan Davis, Xi Jinping a appelé à traiter la question taïwanaise avec prudence.
10: Il n'y a pas eu de déclaration commune après les discussions dans le bureau ovale hier, mais selon le compte-rendu chinois, Xi Jinping exhortait le président américain à s'opposer à l'indépendance de Taïwan. La position officielle des États-Unis est de ne pas soutenir l'indépendance de l'île. La différence est nuancée, mais une nuance de taille. Dans un dossier aussi complexe que celui de Taïwan, cette île démocratique qui jouit d'une autonomie de fait, mais qui n'est reconnue par quasi personne, et revendiqué par le Parti communiste chinois. Alors que les avancées concrètes dans les domaines de l'IA et des échanges commerciaux sont minces, Xi Jinping utilise ses tête-à-tête pour tenter de distiller son point de vue dans l'esprit du président américain. Et après le sommet en mai, Donald Trump reprenait à son compte des éléments de langage de Pékin concernant Taïwan. Le président américain disait même que l'aide militaire destinée à Taïwan constituerait une monnaie d'échange dans les négociations avec la Chine. Et c'est un scénario craint non seulement par beaucoup de Taïwanais, mais par les alliés des États-Unis en Asie. Jordan Davis, RTS, Shanghai.
2: La Finlande et la Suède ont envoyé ce matin en urgence des avions de chasse. Ils avaient identifié des appareils russes survolant le golfe de Finlande. C'est la première mission d'identification conjointe pour les 2 forces aériennes. La mer Baltique n'a jamais été aussi vulnérable qu'aujourd'hui. Elle n'a jamais non plus été aussi bien protégée qu'en ce moment. Déclaration du Premier ministre suédois Ulf Kristersson sur X. Au Liban, l'année scolaire recommence progressivement depuis la semaine dernière. Dans le sud du pays, en partie occupé par Israël, cette rentrée est précaire dans la région de Nabatieh, proche de la zone occupée. Certaines écoles ont préféré ne pas rouvrir à cause du danger de frappes israéliennes à proximité. D'autres chefs d'établissement évaluent la situation au jour le jour, tout en souhaitant envoyer un message d'espoir. Reportage dans une école des environs de Nabatieh, signé Laure Stéphan.
11: À l'école Agiel de Douer, qui scolarise les enfants de la maternelle au lycée, les plus jeunes font leur rentrée. Zeynab Safawi est venue accompagner sa fille et elle tente de rester sereine.
12: Nous sommes totalement plongés dans l'inconnu concernant la situation sécuritaire. En tant que mère, je suis très inquiète pour le niveau de mes enfants qui étudient depuis 2 ans en mode hybride, à distance et en présentiel. Mais je suis surtout inquiète pour tout ce qu'ils ont emmagasiné comme sentiments négatifs, comme peur à cause de la guerre. Pour pouvoir travailler sur cela, il faut que la situation sécuritaire s'améliore.
11: Dans la cour, les plus grands font du sport. La décision de rouvrir l'école a été difficile, avoue Daoud Harb, le directeur, mais la plupart des familles souhaitaient un retour en présentiel.
13: Nous voulons à tout prix retrouver une vie normale. Rouvrir l'école, c'est envoyer un message à tout le monde. Nous restons ici, car personne ne va rester vivre dans un lieu où il n'y a pas de mairie fonctionnelle, pas de service public, où il n'y a pas d'école.
11: Une vie normale, cette aspiration population revient chez chacun à l'école, mais cela reste un vœu pieux. Les bombardements restent quotidiens dans la région, fait Rose Moussa, lycéenne, 17 ans.
14: On entend des sons d'explosion étant donné que nous sommes tous proches de la zone occupée par Israël. Cela peut influer négativement sur nos études, mais en même temps, nous avons beaucoup d'espoir dans la vie et nos enseignants sont tout le temps à nos côtés.
11: Plusieurs fois par jour, Daoud Harb, le directeur, consulte les nouvelles pour vérifier si la situation sécuritaire est acceptable.
15: Je prends mes précautions. La moitié des autocars de transport de l'école restent à plein temps sur le parking, de sorte que si nous devions évacuer, nous pourrions le faire en 30 à 40 minutes.
11: L'école a aussi loué un bâtiment à Saïda, une autre ville du sud, jugée plus sûre pour pouvoir y déménager en cas de nouvelle escalade. Laure Stéphane, de retour de Douer, RTS.
2: L'Iran a soumis une proposition aux États-Unis pour ouvrir sous 7 jours le détroit d'Ormuz. Le chef de la diplomatie iranienne assure avoir communiqué à l'émissaire américain Steve Witkoff les conditions de l'Iran pour une réouverture du passage stratégique. L'Iran dit avoir présenté 7 conditions pour mettre fin à la guerre et rouvrir le détroit d'Ormuz. Selon le chef de la diplomatie iranienne Abbas Araghchi, cité par le New York Times, la proposition inclut la cessation de toute hostilité au Moyen-Orient pendant 7 jours, y compris au Liban, ainsi que le déblocage d'avoirs iraniens bloqués. Et puis c'est un groupe mythique qui a fait vibrer plusieurs générations. U2 fête aujourd'hui ses 50 ans. Le 25 septembre 1976, 4 lycéens se retrouvaient à Dublin pour former un groupe qui allait conquérir le monde et la planète rock. 5 décennies plus tard, U2 reste intimement lié à la ville. On part sur leurs traces avec Clémence Pénard.
16: Premier stop, le Bonavox, un magasin d'appareils auditifs dans le nord de Dublin qui valut le surnom Bonovox et plus tard Bono au chanteur du groupe. Mais le véritable lieu de pèlerinage se trouve un peu plus loin, les anciens studios d'enregistrement de Windmill Lane, le berceau créatif de U2, aujourd'hui recouvert de tags et de messages laissés par des fans. Aidan Alcock en est le directeur.
17: Faute de vrais studios en Irlande, des groupes comme The Boomtown Rats, The Blades ou Thin Lizzy partaient en Angleterre pour enregistrer leurs albums. U2 a été l'un des premiers grands groupes de rock à venir enregistrer à Windmill, mais ils n'étaient pas encore aussi célèbres.
16: En 1976, Larry, le batteur, n'a que 14 ans quand il punaise une petite annonce dans son lycée, recherche musicien. Les 4 ados sont alors loin d'imaginer qu'ils vendront 200 millions d'albums dans le monde, raconte Brian de l'Irish Rock and Roll Museum.
18: Dès la première semaine de cours, Bono avait déjà rencontré Ali, qui allait devenir sa femme, ainsi que les 3 autres membres du groupe. Ils ont commencé à jouer à Dublin et ils se sont lentement constitués un public ici. Quand une chanson de U2 commence, c'est la marque des très grands groupes, on la reconnaît immédiatement. Et puis ils sont encore relativement jeunes. Quand on voit que les Rolling Stones sont toujours là, on se dit qu'il reste encore beaucoup de musique à venir pour U2.
16: Et le succès de U2 ne tient pas qu'à sa musique. D'après Daryl, lui guide au Little Museum of Dublin, qui consacre une pièce entière au groupe.
19: Ils ont vraiment mis l'Irlande sur la carte du monde, pas seulement parce que c'était des artistes extraordinaires, mais aussi parce que ce sont des gens bien. Ils portent des valeurs d'engagement humanitaire, de solidarité, d'implication dans les grands enjeux internationaux.
16: Et 8 ans après leur dernier album, U2 est de retour. Le groupe a surpris ses fans avec 2 nouveaux EP sortis en février, puis en avril cette année. Clémence Pénard, RTL.

0: Et U2, 50 ans plus tard, un groupe qui sortira en novembre son nouvel album Carnaval des Looses.
1: Le 12-30, Blandine Lévite.
0: On s'intéresse à la faune de nos lacs et nos rivières. La plupart des connaissances et statistiques de population de poissons dont on dispose concernent ces poissons que l'on pêche, brochets, truites et autres ferrats. Mais il existe bien d'autres espèces et certaines restent tout simplement à découvrir. Elles ne sont pas décrites ni nommées. Les scientifiques estiment qu'en Suisse, 20% des espèces de poissons restent à trouver. Bonjour Amandine Bussard.
2: Bonjour.
0: Vous êtes collaboratrice scientifique pour le Bureau suisse de la pêche, le FIBER, et vous assurer l'interface entre le monde scientifique et celui de la pêche en matière de protection des poissons. Alors comment est-ce possible qu'il existe encore en 2026 des espèces de poissons dont on n'a pas connaissance ?
2: Alors tout simplement parce que les poissons sont un groupe faunistique qu'on ne voit pas, donc il y a beaucoup de données qui manquent sur ces espèces, notamment sur les petites espèces de poissons qui se trouvent dans nos lacs et rivières, mais dont on a très peu d'études scientifiques qui portent dessus. Vous l'avez dit, on a des données en général sur les espèces

0: petites espèces qui sont simplement pas inventoriées. Et c'est vrai que les recherches scientifiques portent en général sur les poissons qui ont un intérêt gustatif et donc économique. C'est pour ça que les autres petites espèces ne sont pas forcément très connues pour le moment.
1: Amandine Bussard, on va s'interrompre quelques instants pour faire un tour sur la route.
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1: Un véhicule roule actuellement à contresens sur l'autoroute A4 Schaffhouse-Winterthur entre Uvisen et Trulikon. Quelle que soit votre direction, rabattez-vous impérativement sur la voie de droite et ne dépassez sous aucun prétexte. Je répète, quelle que soit votre direction, rabattez-vous impérativement sur la voie de droite et ne dépassez sous aucun prétexte. Amandine Bussard, vous êtes toujours avec nous. Vous êtes collaboratrice scientifique au FIBER, le bureau suisse de la pêche. Et on parlait avec vous de ces poissons qu'on n'arrive pas encore à trouver, 20% de ces espèces. Comment est-ce qu'on fait pour les chercher, justement? Quelles sont les méthodes pour les déceler?
0: Alors, j'ai envie de vous parler du projet LAC, qui est un projet qui a été mis en place par mes collègues de l'EAVAG et de l'Université de Berne depuis 2009, qui portait sur les lacs, justement. Et l'objectif de ce projet, c'était vraiment d'inventorier toutes les espèces piscicoles du lac. Donc, ça a été réalisé sur 35 lacs alpins et périalpins de Suisse et des pays alentours, pour combler justement ces lacunes qu'on avait sur ces petites espèces. Et pour capturer ces poissons, on a utilisé notamment des filets multimailles. Donc, c'est des filets avec des mailles de différentes tailles qui permettent de capturer tant les grands que les petits poissons, qui sont posés à différentes profondeurs dans le lac également. On est allé jusqu'à 200 mètres de profond. Et donc, ça nous a permis de trouver plus de 15 espèces grâce à ce projet qu'on ne connaissait pas encore en Suisse.
1: À quoi ça sert de les repérer finalement, ces espèces ?
0: Alors, c'est très important. Moi, j'aime bien utiliser le créneau « mieux connaître pour mieux protéger ». Parce que quand on a conscience des poissons qu'on a dans nos cours d'eau et dans nos rives et dans nos lacs, on va pouvoir mettre en place des outils de gestion pour les protéger. Ça peut être par exemple des périodes de protection lors de la reproduction de ces poissons. Ça peut être des interdictions de pêche dans certains endroits où par exemple l'habitat est particulièrement intéressant pour le poisson. Ça peut être des quotas, ça peut être des tailles minimales également. Enfin, il y a plusieurs outils qui peuvent être mis en place pour protéger ces espèces.
1: Mais si on ne les connaît pas, comment on met en place des quotas de pêche finalement? Parce qu'on ne les pêche pas.
0: Alors, on les étudie justement. Ça me fait venir peut-être sur l'exemple des corégones. Les corégones, donc la ferra qu'on connaît bien autour du Léman, qui est en réalité pas tout à fait la ferra parce que cette espèce a disparu. Le corégone, c'est intéressant parce qu'on pensait initialement qu'on avait une seule espèce en Suisse et grâce à justement ces études scientifiques, des analyses génétiques, etc., on a pu définir qu'en fait on n'en a pas une mais 34 espèces qui ont été présentes en Suisse, dont malheureusement 10 qui ont aujourd'hui disparu, mais ça fait quand même 24 espèces encore présentes de corégones, et donc chacune de ces espèces nécessite des mesures de gestion qui leur sont propres pour pouvoir essayer de les maintenir le mieux possible.
1: Et on les a pas repérées parce qu'elles ont des aspects différents?
0: Alors, c'est des espèces qu'on peut appeler cryptiques, c'est-à-dire qu'elles peuvent être similaires à l'œil nu. Leur morphologie peut être similaire. Par contre, elles ont en fait une génétique et des mœurs, des modes de vie, des niches différentes, ce qui fait que ce ne sont pas les mêmes espèces en réalité.
1: Amandine Bussard, vous restez avec nous. Pour Ici Lac Suisse, notre journaliste Vincent Jacquat a suivi une équipe de l'Université de Berne qui a décrit plusieurs petits poissons d'eau douce passés jusqu'ici entre les mailles du filet. Voilà son reportage dans l'Oberland bernois.
3: C'est un cadre idyllique, un lac de montagne et ses eaux bleues, photographiées sous tous les angles par les randonneurs. Mais sous la surface, c'est l'inconnu. Dario Iosi est biologiste. Avec son équipe de chercheurs, il sonde le lac au moyen de nasses et d'une pêche électrique.
4: Ce matin, nous cherchons des vairons. Les vairons, ce sont des petits poissons qu'on trouve un peu partout en Suisse. On va voir s'il y en a ici. En fait, on ne sait pas quelles espèces on va trouver ou s'il y en a une ou plusieurs.
3: On estime qu'en Suisse, jusqu'à 20% des espèces de poissons restent à découvrir. Souvent des spécimens de quelques centimètres, trop petits pour intéresser les pêcheurs.
4: Jusqu'à aujourd'hui, nous n'avons jamais vraiment examiné de près quelles espèces sont présentes en Suisse. Ce n'est qu'au cours des 10-15 dernières années que des recherches intensives ont été

0: été menée à ce sujet. On a constaté qu'il existait des espèces jusqu'alors inconnues ou qui n'avaient plus été observées depuis longtemps. Les vairons sont un exemple, et c'est précisément pour cette raison que nous les étudions et les décrivons.
1: Genau deshalb untersuchen wir diese und beschreiben neue Arten und die bisher unbekannten Arten.
2: Les techniques ont bien sûr évolué depuis les grands recensements des naturalistes au XIXe siècle. Aujourd'hui, la génétique et des méthodes d'imagerie fine permettent de mieux décrire les spécimens. C'est dans son laboratoire de l'Université de Berne qu'y travaille Barbara Caligari.
3: Ça, c'est un vairon du genre Phoxinus, c'est le poisson de l'année. Et cette espèce n'a pas encore un nouveau nom, on est en train d'en choisir un.
2: La zoologue et son équipe ont aussi découvert deux nouvelles espèces l'année dernière.
3: Ce sont des loches, comme les loches de pierre, appelées aussi vairons. Ce sont de petits poissons qui vivent au fond de l'eau. L'une de ces espèces vit dans les rivières de Suisse, dans le bassin versant du Rhin, tandis que l'autre vit dans les lacs du bassin de l'Aar. Il reste encore de nouvelles espèces à décrire. Nous avons besoin de davantage de personnes qui travaillent dans le domaine de la taxonomie pour mieux comprendre la biodiversité dans toute sa richesse. C'est la seule manière de préserver ces espèces, les protéger, les décrire, leur attribuer un nom scientifique pour qu'elles puissent bénéficier d'une protection légale.
2: Nommé pour mieux protéger, cet été caniculaire a montré la fragilité de certains milieux aquatiques. Sur la Saint-Gine, le niveau de l'eau est particulièrement bas.
4: 22,7 degrés.
2: Ce tronçon est l'une des rares rivières naturelles au nord des Alpes. Régulièrement, les chercheurs viennent faire un relevé de sa température, mais aussi une carte aérienne par drone. Bernard Wegscheider, expert en écologie aquatique.
5: On cartographie les habitats et on examine aussi la base alimentaire des poissons. Nous menons des enquêtes sur ce que l'on appelle les macrocentrus. Il s'agit d'insectes aquatiques qui ont une importance capitale, non seulement pour les poissons, mais aussi lorsque ces insectes éclosent pour les oiseaux présents dans les cours d'eau et leurs environs.
2: Ce projet de recherche doit durer plusieurs années encore. Il doit aider le canton de Berne à choisir les meilleurs endroits où restaurer et protéger la biodiversité aquatique. Cet été, des centaines de milliers de poissons sont morts en Suisse, des conditions qui sont appelées à se répéter toujours plus.
6: Reportage de Vincent Jacquat pour Ici la Suisse.
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6: Et il n'y a plus de danger lié au contresens annoncé précédemment sur l'autoroute A4 Schaffhouse-Winterthur entre Uvisen et Trulikon. Il n'y a plus de danger. Amandine Bussard, vous êtes toujours avec nous, collaboratrice scientifique pour le Bureau suisse de la pêche, le FIBER. Alors, on entendait dans ce reportage nommer les espèces, c'est les protéger. Est-ce que ces poissons moins connus sont moins menacés par les pertes de biodiversité auxquelles on assiste aujourd'hui ?
8: Non, pas forcément. Ce sont des poissons qui peuvent aussi être menacés, qui nécessitent également des habitats pour vivre. Donc, dès le moment où on a un habitat qui convient à ce poisson, il va pouvoir y vivre et s'y développer, mais ils sont pas plus ou moins menacés, ça dépend vraiment des espèces dont on parle.
6: Et comment vont les poissons de nos lacs plus globalement et de nos rivières en Suisse? Qu'est-ce qui les menace concrètement?
8: Alors c'est vrai que suite à ce reportage, on peut se dire, eh ben super, il y a plein de nouvelles espèces, tout va bien pour les poissons. Le raccourci serait un peu trompeur. Au contraire, les poissons se portent plutôt mal. C'est tous les milieux aquatiques de manière générale et les habitants de ces milieux aquatiques se portent mal. C'est des poissons, des nouvelles espèces qui arrivent effectivement, mais qui en fait toujours été là. Donc, il ne faut pas analyser ces chiffres de cette manière-là. Et on l'a vu cet été, les sécheresses, les épisodes extrêmes dus au changement climatique vont être de plus en plus nombreux et fréquents. Alors, on a les sécheresses qui nous concernent en ce moment. En hiver, on a aussi des crues relativement importantes qui interviennent en général pendant les périodes, malheureusement, pendant les périodes de frais détruites ou d'autres espèces. Et ça détruit les œufs qui se trouvent sous le gravier. Donc, ça, c'est vraiment des événements qui vont être de plus en plus fréquents dans le futur et qui risquent de poser problème. Et s'ajoute à ça plein d'autres menaces qui pèsent sur ces milieux.
6: Il nous reste quelques secondes. Que vous disent les pêcheurs? Ils collaborent bien avec vous?
8: Oui. Je profite alors de faire peut-être un petit coup de pub pour notre page du FIBER. On a actuellement un projet qui permet de recenser les photos, une galerie photo en fait disponible pour tout le monde sur le site internet du FIBER. Et l'objectif, c'est justement que les pêcheurs puissent collaborer avec les scientifiques en partageant leurs photos trouvées sur le terrain de petites espèces peut-être moins connues, pour qu'ensuite les scientifiques puissent utiliser ces données et agrémenter leurs travaux avec ça.
6: Mais peut-être découvrir de nouvelles espèces.
8: Exactement, oui, tout à fait.
6: Merci Amandine Bussard d'avoir été quelques instants avec nous dans ce 12-30 collaboratrice scientifique pour le Bureau suisse de la pêche, le FIBER. Bonne journée à vous.
8: Merci à vous aussi.
6: La météo avec un temps ensoleillé et doux pour la saison ce vendredi et tout le week-end. Des voiles de cirrus par moment, de rares brouillards locaux en début de matinée et des températures très douces, 24 aujourd'hui jusqu'à 27 dimanche.
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6: C'est la fin de ce 12-30. Merci de nous être fidèles. Merci à Karine Scherfa à l'édition aujourd'hui. Mathieu Belmer et Damien Barrière-Constantin étaient à la technique. Dans un instant, vacarme sur RTS Première. Demain, Guillaume Rey pour vous informer à midi et demi. Moi, je vous retrouve avec grand plaisir lundi. Très bon après-midi à l'écoute de nos programmes. Il est 13h.
10: Pierre-Étienne Joie.
0: Ce chiffre précis, 864 200, c'est actuellement le nombre de Vaudois. Une population qui va continuer de croître ces trois prochaines décennies. Il devrait dépasser le million en 2046, selon Statistique Vaud. La croissance démographique met en lumière un vieillissement marqué de la population. La croissance démographique est une fois et demie plus rapide dans le canton de Vaud qu'en Suisse, a rappelé ce vendredi le Conseil d'État vaudois. Le Conseil fédéral veut renforcer la protection des locataires. Il va proposer un contre-projet indirect à l'initiative populaire sur les loyers abusifs, a-t-il indiqué ce vendredi. Le département fédéral de l'économie élaborera un projet concret pour 2027. Le gouvernement rejette par contre l'initiative « Oui à la protection contre les loyers abusifs ». La Suisse doit se doter d'une loi spécifique sur la cybersécurité. Le département fédéral de la Défense devra présenter un projet d'ici juin prochain. Avec des contrôles de cybersécurité urgents et nécessaires, la protection des données numériques essentielles de la Suisse et le rôle des fournisseurs d'hébergement et d'informatique en nuage ou cloud dans la cybersécurité. Le pape Léon XIV est arrivé en France, une visite de 4 jours, très attendue par les fidèles catholiques. Il doit aborder de multiples thèmes, dont l'intelligence artificielle, la question migratoire ou la lutte contre les violences sexuelles. Le souverain pontife de 71 ans a été accueilli à Orly par le président Emmanuel Macron. Les cloches des églises du pays ont sonné à la volée pour 7 minutes. Le programme, après un premier discours au palais de l'Élysée, le pape s'exprimera dans l'après-midi au siège de l'UNESCO, suivra un bain de foule avec une grande déambulation en papa mobile dans le centre de la capitale jusqu'à la cathédrale Notre-Dame. Dernière étape de la journée, une grande veillée de prières au Stade de France devant 80 000 jeunes. L'Iran propose aux États-Unis de rouvrir sous 7 jours le détroit d'Ormuz au cœur de la guerre entre les deux pays. Plusieurs conditions sont exigées pour cette réouverture. La cessation de toutes les hostilités au Moyen-Orient durant 7 jours, y compris au Liban. Le déblocage d'avoirs gelés iraniens estimé à au moins 12 milliards de dollars. La levée des sanctions sur le pétrole iranien et la fin du blocus naval américain contre l'Iran. Conséquence, les cours du pétrole reculent en raison de cette annonce de proposition de réouverture du détroit. L'Académie Goncourt retire le roman de l'auteur canado-haïtien Tellyson Aurélien de sa sélection pour le prix Goncourt en raison des accusations de plagiat et d'utilisation de l'intelligence artificielle. L'Académie dit vouloir préserver l'intégrité du prix. Son rôle central consiste à promouvoir et couronner la littérature écrite par des femmes et des hommes. L'Académie avait placé le roman « C'était ça ou mourir » dans sa première sélection pour le prix Goncourt décerné le 4 novembre. Volkswagen rappelle près de 3 millions de véhicules VW et Audi dans le monde, dont un tiers en Allemagne, pour un risque de corrosion du système de direction. Volkswagen a récemment annoncé 50 000 suppressions d'emplois supplémentaires d'ici 2030, portant à environ 100 000 la réduction totale prévue des effectifs. C'est donc une nouvelle déconvenue pour le fleuron en crise de l'automobile allemande. Temps ensoleillé, quelques voiles de cirrus en pleine 24 degrés, tendance à la bise. Demain samedi, ensoleillé encore, quelques bandes brouillard possibles sur le plateau et dans les vallons jurassiens en début de matinée. 8 le matin, 26 l'après-midi, dimanche, ensoleillé toujours jusqu'à 27.
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12: Je peux plus te permettre d'écrire comme Racine le faisait, un pavé de 30 lignes là, pour dire j'ai trop envie de te choper, j'ai vraiment envie de te choper parce que si ça, tu peux plus en fait, sinon tu passes pour un con en fait. Il y a vraiment l'obligation de synthétiser, de paraître cool en fait, avec des messages courts.
13: Vacarme.
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14: Tinder, c'est une application de rencontre. C'est même la plus utilisée au monde. Mais c'est aussi une culture et un langage particulier. Comment s'adresse-t-on aux inconnus qui nous ont choisis sur une photo ? Quels mots sont les nouveaux hameçons de l'amour et du sexe 2.0 ? En juin 2020, alors que le Covid avait participé à l'augmentation massive des inscriptions sur les apps de rencontre, nous avions voulu comparer différentes langues de la séduction, celle du théâtre classique et celle des échanges Tinder. Qu'est-ce qu'un mot ? Qu'est-ce qu'une expression dévoile de la façon de s'aimer ou de se désirer ? Cette question, nous l'avions posée à l'époque aux élèves de l'École supérieure de théâtre des Teintureries à Lausanne. Ce jour-là, une dizaine d'étudiants d'une vingtaine d'années nous ont fait voyager entre les mots directs, crus, parfois brutaux, qui s'échangent sur Tinder, et les scènes du théâtre amoureux, Strindberg, Marivaux ou Racine.
15: Non, je ne veux pas que tu m'embrasses. 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Pars.
16: 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Je ne peux plus te quitter.
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14: Le théâtre de la drague. 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
17: Moi, j'ai senti quand même que vers la fin, il y avait une charge, un peu un côté... Deux enfants qui s'amusent et qui sont amoureux. Et en fait, ce qui, peut-être, dans la première partie, avait tendance à s'enlever, c'était cette légèreté qui faisait que ça faisait un peu plus un romantisme un peu... Peut-être par moments un peu trop doucereux. Alors qu'à la fin, il y avait vraiment de l'énergie, il y avait de l'adresse. Et là, ça, c'est...
18: Ouais.
17: C'est
18: ça. Je suis assez d'accord sur la fin. Moi, j'ai vraiment vu les deux enfants aussi.
17: Exactement.
18: Et puis, sur le début, j'arrivais pas à identifier qui vous étiez, en fait. Et ce que vous faisiez là, et quel était vraiment le... Ouais, le rapport pose. C'est joli. Du coup, j'entendais le texte. Je me disais, en fait, le texte, c'est hyper beau. Mais il y avait un petit truc qui manquait, je sais pas.
17: On pourrait la refaire, ce début-là.
18: Mm-hmm.
17: Du coup, en fixant mieux qui on est l'un pour l'autre.
19: Mais presque en tentant, moi, je dirais, de reprendre l'énergie de la fin. D'une excitation sous-jacente qui nourrit le dialogue et l'échange entre vous.
17: Parce qu'il y a plusieurs parties du texte, là, quand tu dis « Ah, je ressemble à une dame », ou toi, quand tu dis « Les messieurs sont pas beaux ». Enfin, c'est presque des phrases qu'on pourrait, que des gosses pourraient dire quand ils jouent à être des grands, quoi. Et du coup, c'est peut-être que ça amène un petit peps.
18: Ouais.
15: Mmh. On réessaye avec l'excitation pendant qu'elle est encore là. Waouh, Alan, ne t'en va pas. Pas tout seul. Partons ensemble. Nous prendrons la petite chaloupe blanche, tu sais.
19: Et si le waouh l'a fait rechanger de ton ? Parce que là, du coup, tu vires dans le tragique. Et si, waouh, non mais vas-y, reste. Non, allez, vas-y, t'en vas pas. Non mais je te fais, on reprend tout, on recommence, on repart.
17: Et puis peut-être vérifier quel est l'impact de ce que tu dis sur lui. Parce qu'il y a vraiment une immense séparation spatiale entre vous deux. Et du coup, comment elle sait si ce qu'elle fait, ce qu'elle dit, a de l'impact sur lui. Genre, je souffre. Elle a besoin de savoir. Elle a besoin de lui dire, je souffre, merde, bouge-toi le cul et viens m'aider. Et lui, il fait rien.
20: Ça remet pas en question notre relation. C'est juste que nous, elle est finie. Enfin, notre relation, elle est là, mais en fait, il n'y a plus non plus de. Je sais pas, de fibres amoureuses presque.
21: C'est... Pour recréer du désir.
20: Ouais, c'est utilisé, c'est un prétexte pour nous créer du désir, ouais.
19: Parce qu'en plus, elle l'emmène à la gare, parce que lui, il part, si je comprends bien. Lui, il part un moment.
21: Il ne part plus, finalement.
19: Ah.
21: À la fin de la scène, il ne part plus.
19: Ah oui, mais pour moi, le tournant, c'est que justement, à la fin de la scène, ils partent les deux.
17: Oui, les deux. Oui, oui, tout à fait.
19: Et que du coup, elle est deg qui se casse ou je sais pas quoi. Ça pose tout un problème, et puis va bien te faire foutre, casse-toi. Et puis au moment où tout d'un coup, il fait « Oui, non, mais on part les deux. » Et là... Il me semble, pour moi, il y a un tournant. Et qu'avant, toutes les fois où il veut la voir, il ne lui a pas encore dit, oui, mais on parle les deux.
21: Ouais.
19: Et d'un coup, il fait, non, mais c'est bon, on est... Là,
21: Vous pouvez la refaire une fois ?
17: Ouais.
21: Ça,
22: comment vous arrivez à faire la jonction, le pont, entre le théâtre amoureux que vous travaillez au quotidien et la nouvelle langue de l'amour, écrite en tout cas ? Qui se passe essentiellement, probablement, via Tinder.
17: Pour moi, Tinder, par moment, ça peut avoir comme issue des relations amoureuses. C'est le cas pour deux de mes amis proches, donc ça marche. Mais ça peut aussi être histoire de rencontrer quelqu'un pour passer une nuit. Et là, c'est vrai que pour faire de l'amour ou pour avoir une relation sexuelle, le langage cru, ça me choque moins. Faut juste tomber sur les personnes qui ont la même volonté que nous derrière.
8: Mais il y a une nouvelle langue de l'amour qui s'est créée aujourd'hui. Enfin, ça illustre très bien les nouveaux rapports amoureux qui se créent aujourd'hui. Les jeunes générations ne tombent pas du tout amoureux, amoureuses de la même manière que nos anciens, je crois.
21: C'est-à-dire ?
8: La drague a changé. Je crois qu'il y a toujours les mêmes sentiments qui sont en jeu, mais les rapports ne sont plus les mêmes. Je crois qu'il n'y a plus cette nécessité d'une cour longue et assidue... c'est plus rapide. Ça ne veut pas dire que c'est moins bien, mais le monde est plus rapide quand même avec tous les systèmes d'échange qu'on a développés. Et je trouve que dans les échanges humains et donc les échanges amoureux, c'est la même chose en fait. Tout va beaucoup beaucoup plus vite. Et donc dans l'écriture également aussi. On prend plus autant de temps pour tourner autour du pot, quoi.
22: C'est ça, c'est-à-dire que dans le théâtre classique, la frustration, elle est presque au cœur de l'émotion amoureuse. On a l'impression qu'aujourd'hui, la frustration, elle est écartée.
20: Dès qu'on est à la difficulté, on passe à autre chose. Quel périple ont vécu des personnes qui ont 80 ans, ça fait 60 ans qu'ils sont ensemble et qui sont passés par tous les tourments qu'on passe intérieurement de manière solitaire. Après, c'est la question de, est-ce qu'il faut forcément être avec une seule personne toute notre vie? Mais j'ai l'impression qu'il y a ça aussi qui fait qu'on est dans quelque chose de consommation, comme avec les articles qu'on achète et qu'on pète loin, qu'on fout loin dès qu'on n'a plus besoin. Et j'ai l'impression qu'il peut avoir cette tendance-là avec l'amour et le sexe, ou les deux.
23: Je pense que c'est quand même une grosse, grosse part de mythe, parce qu'à l'époque, on divorçait pas, et on n'exprimait rien. C'était vraiment, voilà, ok, il fallait, on regardait la situation, il fallait que le mari soit nanana, après on faisait les gamins, puis c'était la mission, entre guillemets, de la femme qui s'occupe des enfants et de la maison. Et puis on n'exprimait rien, on ne divorçait pas, parce que c'était mal vu, il y a le poids de la religion, etc. Donc, je pense qu'il y a une grosse part de mythe qu'aujourd'hui, on essaie de récupérer en se disant, ouais, mais avant quand même, ils étaient moins à consommer. Si, nos grands-parents étaient aujourd'hui en 2020 et avaient la technologie que nous on a, je pense que dans 99% des cas, ils feraient comme nous. C'est vraiment lié à la société et non pas aux relations amoureuses. Je pense que c'est juste qu'on consomme différemment d'une manière générale. On ne répare pas, on rachète.
19: Lis un petit coup Marivaux.
17: Ouais.
19: Pour se détendre.
21: Tu veux ça ?
19: Ouais. Des fausses campagnes.
21: Ah, les fausses confidences de Mario.
19: Justement, je ne sais même pas le titre.
21: Merci.
19: Il n'y a pas moyen, Dorante. Il faut se quitter. On sait que vous m'aimez et l'on croirait que je n'en suis pas fâchée.
20: Hélas, madame, que je vais être à plaindre.
19: Ah, allez, Dorante, chacun a ses chagrins.
20: J'ai tout perdu. J'avais un portrait et je ne l'ai plus.
19: À quoi vous sert de l'avoir ? Vous savez peindre ?
20: Je ne pourrai de longtemps m'en dédommager. D'ailleurs, celui-ci a été entre vos mains...
19: Mais vous n'êtes pas raisonnable.
20: Ah, madame, je vais être éloigné de vous. Vous serez assez vengée. N'ajoutez rien à ma douleur.
19: Vous donnez mon portrait. Songez-vous que ce serait avouer que je vous aime ?
20: Que vous m'aimez, madame ? Quelle idée ? Qui pourrait se l'imaginer ?
19: Mais voilà pourtant ce qui m'arrive !
20: Il n'y a rien de vrai que ma passion qui est infinie et que le portrait que j'ai fait.
19: Après tout, puisque vous m'aimez véritablement, ce que vous avez fait pour gagner mon cœur n'est point blâmable. Il est permis à un amant de chercher les moyens de plaire, et on doit lui pardonner lorsqu'il a réussi.
18: Je vais y arriver. C'est sur l'exercice de lecture. J'ai l'impression que avec la langue de Marivaux là, on peut pas être au même endroit qu'avec la langue de Strindberg qu'on a eu avant. Ou bah tout à l'heure avec Steph, vous aviez un truc qui va très vite comme ça, qui pourrait vraiment avoir lieu aujourd'hui encore. Et puis là, avec ce texte-là, j'ai l'impression que dès qu'on a c'est des ellipses. Non, comment on dit j'ai l'impression qu'il faut dire plus
17: les
18: de les élisions. Merci. Il faut dire je trouve. Si tu dis je trouve, moi à chaque fois que tu fais ça, je ressors en fait. J'ai l'impression que cette langue-là, elle demande un effort supplémentaire dans le traitement des mots.
1: Dans le temps des répliques aussi.
17: Il y a quelque chose où. Où ça...
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4: Un véhicule roule actuellement à contresens. Autoroute A1, Lausanne-Genève, entre Nyon et Coppet. Quelle que soit votre direction, rabattez-vous impérativement sur la voie de droite et ne dépassez sous aucun prétexte. Je répète, un véhicule roule actuellement à contresens. Autoroute A1, Lausanne-Genève, entre Nyon et Coppet.
19: Mais moi, j'aime bien cette distance avec la langue de Marivaux. Enfin... c'est la même chose dont on parlait cet après-midi avec la langue de Racine, quoi. J'aime bien mettre la distance avec l'auteur, enfin, l'écriture de l'auteur.
22: Elle se caractérise par quoi, cette nouvelle langue de la drague ?
5: Sur les applis, il y a clairement une place hyper importante donnée aux émojis. Je crois qu'on ne peut pas le nier maintenant. Enfin, il y a des gens qui communiquent quasi qu'avec des émojis, quoi. Et j'avoue, même moi, il y a des fois où je sais juste plus quel mot. Mais alors que j'ai l'impression un peu d'ailleurs au fur et à mesure de parfois perdre du vocabulaire. Je sais pas si ça vous fait pareil. Et du coup, je fais appel aux émojis parce que c'est beaucoup plus simple en fait. Même si évidemment, ce sera pas suffisant pour synthétiser ce à quoi je pense. Ça résume, c'est plus facile en fait.
24: Un point à la fin d'une phrase, ça peut paraître très très agressif en fait. Jamais tu vas mettre un point. Tu mets pas de ponctuation, t'envoies ton message sans ponctuation, quoi. La personne va mal le prendre, sinon.
23: Puis aussi sur ces applications, vraiment, purement les applications, pas sur WhatsApp, il faut que ça marche tout de suite, il faut séduire tout de suite. C'est-à-dire qu'en trois répliques, il faut que ça marche, parce que t'as tellement le choix et tout, donc on essaie de trouver l'alternance entre l'humour, peut-être une petite référence, essayer de sortir du lot, mais en trois répliques, enfin, faut vraiment, parce qu'il y a tellement de choix que c'est même aussi une pression, donc il y a un langage qui est beaucoup plus direct, dû à ça, cette pression du choix, j'ai l'impression.
5: Aussi, je trouve, pour des histoires de longueur. Tu peux plus te permettre d'écrire comme Racine le faisait, des trucs, enfin, un pavé de 30 lignes, là, pour dire, ouais, j'ai trop envie de te choper, j'ai vraiment envie de te choper, parce que si ça, tu peux plus, en fait, sinon tu passes pour un con, en fait. Il y a vraiment l'obligation de synthétiser, de paraître cool, en fait, avec des messages courts.
1: Oui, mais tout dépend de chaque personne, en vrai.
5: Oui, mais en général, c'est vrai.
1: Non, mais je sais pas, c'est juste que c'est la question, est-ce que tu veux juste pécho quelqu'un, que tu t'en fous ? Est-ce que tu veux vraiment tomber amoureux de quelqu'un et avoir quelqu'un qui est dans ton délire et t'assumer dans ton délire et recevoir ça en retour ?
5: Bah, souvent, les gens sont mal à l'aise. Hein. Ils s'excusent quand ils ont écrit un truc trop long. Ils font « Ouais, désolé, merci d'avoir lu le pavé jusqu'au bout, quoi. » Tu vois ? Souvent.
17: Mais ce qu'on oublie en faisant la comparaison avec Racine, c'est que Racine, c'est un auteur de théâtre destiné à la scène. Donc, en fait, tout ce qui passe, c'est un dialogue, en fait. Tout ce qui se passe, ça va s'exprimer à travers les mimiques, à travers l'odeur, à travers la gestuelle. Et en fait, ce qu'on perd avec Tinder, mais qu'on peut trouver après avec le contact direct, c'est en fait tout ce que l'autre exprime dans son silence.
19: Tu suces ?
23: Ridicule.
19: Non, agréable.
18: Je suis pas contre. Par contre, toi, il faudrait que tu m'envoies un nude.
19: Mais bien sûr, sans aucun problème. Je le mets sur Tinder direct. Plus simple, non ? ou je l'envoie à ta mère pour qu'elle valide directement, ou je demande la même à ta sœur. Qu'en penses-tu ?
18: Écoute, trou de balle, c'est pas sur Tinder que tu vas trouver l'homme de ta vie.
20: Je te gifle 28 à 6 km. Si tu as pas de sein, tu dégages. Si tu as du ventre, jette-toi par la fenêtre. C'est ignoble, on déteste tous cela. Sinon, ça va, je suis sympa.
24: Salut. Je rentre de 3 semaines de camping avec ma mère. Autant te dire que j'ai les couilles pleines comme un ballon de baudruche prêt à exploser. Tu veux qu'on fasse une reconstitution de l'éruption du Vésuve avec ta face dans le rôle de Pompéi ?
0: Quelle délicatesse. En tout cas, c'est très joliment dit.
24: Lundi.
20: Eh, ça va. Tu es jolie.
24: Mardi.
20: Eh, Miss, ça va ?
24: Jeudi.
20: Hey, ça ave.
24: Aujourd'hui.
20: Hey, Bella.
2: Genre, tu réponds pas. Tout ça pour ça. En plus, t'es gros et tu te la pètes. Lorsqu'on est bête, faut avoir une grosse queue. Sinon, tu tranches comme tout le monde.
18: Une question très importante, ma chère. Raclette ou levrette ?
19: T'es le deuxième à me demander ça aujourd'hui. Je vais me poser des questions sur vos tendances.
18: Disons que c'est pour tester le sens des priorités.
2: Qu'est-ce que tu cherches, toi ? J'adore les mecs comme toi.
23: C'est-à-dire ?
2: Gros et folle.
0: Ça va ?
24: Ça va.
0: Oui, et toi ?
24: Non, mais je posais pas la question, je corrigeais ta faute.
0: Ok.
24: Sur Tinder ?
0: Pourquoi pas, je ne connais pas. L'idée étant de rencontrer des gens sans prise de tête pour agrandir mon cercle d'amis.
24: Ça tombe bien, je cherche juste à agrandir ton cercle, moi aussi.
22: Vous êtes surpris par ces échanges Tinder ?
24: Je suis habituée. Mais c'est terrible qu'on soit habitué à ça.
22: Pourquoi ?
24: Mais c'est tellement cru, tellement triste, mais c'est quotidien.
0: Il y a un truc en fait, que je trouve assez intéressant, c'est... En fait, on a tendance un peu à séparer amour et sexe. En fait, à partir du moment où tu parles de cul de manière un peu trash, c'est-à-dire que t'es pas open pour une relation d'amour. Alors, en réalité, je crois pas qu'il faille séparer les deux. Ou en tout cas, je trouve pas ça si évident.
17: Mais c'est vrai que j'avais certaines amies qui, sur Tinder, se recevaient des photos de pénis directement de la part de personnes inconnues. Et là, pour le coup, sexe et amour, la question ne se pose pas trop. Mais oui, sur un plus long terme, bien sûr, il y a des échanges qui peuvent être combinés.
23: La différence aussi, c'est que ce soit sur Tinder ou d'une manière générale avec les textos, avec WhatsApp, etc., c'est un langage oral qui est écrit, littéralement. Le « ouais, ça va, comment, etc. » et tout. Tandis que quand c'est littéraire, bah justement, il y a quelque chose qui est beaucoup plus une formulation très différente. Tandis que là, c'est vraiment, on écrit comme on parlerait, quitte à faire des fautes d'orthographe volontairement pour exprimer un accent ou une volonté particulière. Donc c'est vraiment, c'est quasiment de la... Quand on écrit les sons, c'est...
0: La phonétique.
23: La phonétique, merci.
24: Avec ces discours très directs et très courts, j'ai l'impression que du coup, ça complique la rencontre, la vraie rencontre. Les gens ne savent pas comment parler et ils se compliquent la vie en parlant comme ça sur Internet, peut-être.
2: Je trouve que dans ces applis-là, enfin, le premier contact, ces petits échanges de messages très courts, en fait, ça remplace la première rencontre, finalement. Donc, en effet, tu dois... faire cette espèce de transition entre ce que tu dirais comme si tu croisais cette personne, je sais pas, sur le palier de ton immeuble, tu dois avoir l'air cool et avoir l'air d'avoir une simple discussion.
23: Je pense même qu'il y a plus cet effet-là, parce que quand tu, même si tu as échangé pendant un petit moment, la première rencontre, elle est chargée de quelque chose. Tandis que si c'est quelqu'un que tu rencontres par le biais de ton cercle, des amis, dans une soirée, etc., il y a quelque chose qui se fait progressivement, tu rentres dans le bain. Tandis que là, le terrain était préparé, donc il y a un côté où tu es très excité, où tu sais pas trop, tu es un peu anxieux. Et je trouve ça encore plus... Ouais, encore plus fort. Et puis, c'est là où tu vois à quel point on peut se tromper complètement par écrit sur une personne, parce que tu... Il y a quelque chose de l'ordre de l'alchimie ou du feeling, que quand tu vois une personne tout de suite, il y a une onde, il y a quelque chose. Tu dis, oula, telle personne, je peux pas, ça, je sens que ça marche pas avec ce feeling-là. Tandis que là, tu le vois pas par écrit. Puis des fois, tu dis, oula, en vrai, tu te dis, ah ouais, bah, j'étais vraiment à 40 bornes de ce que je pouvais penser. Donc ça peut être aussi hyper intéressant par rapport à ça.
0: Ouais, je pense que ce qui est compliqué, c'est qu'on se crée une identité à travers une image, à travers une manière d'écrire, et qu'après, il y a la pression d'être à la hauteur. Parce que généralement, on va prendre la meilleure image de nous, on va se présenter sous le meilleur angle, enfin, généralement. Et il y a peut-être aussi cette déception qui peut être entre le fantasme qui est créé par l'échange virtuel et la rencontre qui peut être déceptive.
2: Quand tu parlais un peu de l'image fantasmée qu'on se fait de l'autre, et de la déception qu'on peut avoir sur place quand tu rencontres l'autre, bah, je trouve que pour le théâtre, c'est un peu ça aussi. Quand t'as pensé ta scène, quand t'as lu le texte, etc., tu t'es fait une idée en fait de la manière dont t'allais la jouer. Finalement, quand tu passes au plateau et que tu la joues pour la première fois, tu te rends aussi potentiellement compte de là où tu t'es complètement planté et en fait de là où tes espérances en fait sont ratées, enfin ratent quoi.
6: À peine au fils des Gés, sous les lois de l'hymen, je m'étais engagé. 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Athènes me montra mon superbe ennemi.
24: Fureur, non. T'es en détresse. T'es en détresse totale. Si et là, on bah, sent pas.
7: Mais il y a pas que la détresse. Il y a aussi genre, tu revis le moment où tu l'as vu, le moment de l'innamoramento, de tomber amoureux, de voilà.
19: Le coup de foudre.
7: Le coup de foudre. Et du coup, peut-être que essaye de sentir dans ton corps qu'est-ce que ça fait, quoi. Je me sentir ébrûlée, enfin. Où est-ce que ça se passe? Et peut-être en prenant plus le temps de dire ce que tu sens dans la chair plutôt que. Ouais.
24: Et plus pour toi, parce que là, on sent quand même que tu le fais pour nous. Plus en introspection, peut-être. Ça peut aider.
6: Je reconnus Vénus et ses feux redoutables, d'un sang qu'elle poursuit, tourments inévitables. Par des vœux assidus, je crus les détourner. Je lui bâtis un temple et pris soin de l'orner. De victimes, moi-même, à toute heure entourée, je. Oui.
19: Quand tu dis je lui bâtis un temple, ça peut. Là, on sent le. J'ai fait ça. C'est énorme, je lui bâtis un temple et je pris soin de l'orner.
18: Ouais.
19: Tu vois la haine, le truc connard. Tu sais, le truc des insultes qu'il y a sous le texte tout le temps. Qu'on sente. Ouais.
7: Là, depuis le début du texte, tu joues trop ce qui est, je sais pas comment dire, pour l'instant il y a trop une énergie dès le début. Peut-être juste dit et lentement et genre, qu'est-ce que ça te fait ressentir?
19: Aimez-vous?
6: De l'amour, j'ai toutes les fureurs.
19: Pour qui?
6: Tu vas ouïr le comble des horreurs. J'aime. Ah, ce nom fatal, je tremble, je frissonne. J'aime.
19: Qui?
6: Tu connais ce fils de l'Amazone, ce prince si longtemps par moi-même opprimé.
19: Hippolyte? Grand Dieu.
6: C'est toi qui l'as nommé.
22: Et vous, ça vous est arrivé d'utiliser des vers de Racine ou...
18: Non. Mais non. Non.
19: Mais c'est vrai que t'as fait ça.
24: J'ai fait Corneille il n'y a pas longtemps. Oh là là, non. Mais parce qu'en fait... Bon, c'est peut-être un peu parce que je passe trop le temps dans le nez dans les bouquins, je sais pas. Mais ouais, c'est aussi mes références à moi, je sais pas. Mais oui, j'ai foutu ça dans un texto. Après, avoir fait une tentative de drague, en fait. Qui n'a pas été fructueuse. Et donc, du coup, j'ai répondu ça. J'ai répondu. À ma... Donc, je remercie pour ta réponse, quoi. Et puis... J'ai voulu être drôle, je crois. J'ai fini par à vaincre. Non, c'est pas. Si, à vaincre sans péril, on triomphe sans gloire. Voilà, pour dire bah voilà, j'ai tenté quoi. Yes, c'est toujours ça de gagner quoi. Mais je sais pas pourquoi j'ai fait ça objectivement. Je sais pas. Je sais pas si c'était une bonne idée.
7: Mais dans la réalité, j'ai un ami une fois qui est venu et puis qui m'a déclarer un poème. Là, je trouve que il y a un côté un peu pédant, que du coup il y a ce côté-là aussi. C'est pas.
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10: Un véhicule roule actuellement à contresens, autoroute A1 Lausanne-Genève entre Nyon et Coppet. Quelle que soit votre direction, rabattez-vous et dépassez sous aucun prétexte. Je répète, un véhicule roule actuellement à contresens, autoroute A1 Lausanne-Genève entre Nyon et Coppet. Rabattez-vous impérativement sur la voie de droite et ne dépassez sous aucun prétexte.
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26: (058) 134 134 0, c'est le numéro à composer pour réagir à ce reportage d'Arnaud Robert, diffusé une première fois en 2020 et intitulé « Le théâtre de la drague ». Quel mot utilisez-vous pour vous distinguer sur Tinder? Qu'est-ce qui marche? Qu'est-ce qui ne marche pas? Un numéro pour nous le dire, 058 134 134 0.
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1: En 1926, la Société des Nations établit une convention sur l'esclavage à Genève. Elle entre en application quelques mois plus tard, en mars 1927. Le texte, ratifié par une centaine d'États dans les années qui suivent, s'engage à œuvrer pour la suppression complète de l'esclavage sous toutes ses formes, d'une manière progressive et aussitôt que possible. Parce que le temps de l'esclavage est très long. Lorsqu'on pense à l'esclavage, on voit immédiatement apparaître les chaînes et les plantations, des milliers d'hommes et de femmes racisés et déportés à travers l'Atlantique pour construire le nouveau monde sous la contrainte et les coûts. Parce que cet esclavage-là, c'est le nôtre, le plus proche, et celui qui fait débat sur ses conséquences, sur des réparations potentielles et leur nature, sur l'impact sur les populations dont nous sommes les descendants et les descendantes. La traite atlantique, la réduction en esclavage de millions d'Africains, c'est un fait massif. Aujourd'hui, la réparation de cette réduction de l'humanité est sur la table et le débat est loin d'être terminé. Mais l'esclavage n'est pas inventé à ce moment-là, au XVIIe siècle. Il existe depuis l'invention de nos sociétés et même de la démocratie. Alors pour comprendre ces mécanismes et les discours qui ont pu légitimer l'esclavage dans les plantations américaines, on remonte le temps pour comprendre comment s'est construit sur des millénaires la possibilité de l'esclavage et comment, eh bien, un monde sans esclaves, c'est difficile à trouver. Épisode 5. Réparer après l'esclavage.
2: 100 millions de dollars pour réparer son passé esclavagiste. Oui, la prestigieuse université américaine Harvard a créé ce fonds hier. Il va financer des travaux de recherche, d'éducation et de mémoire sur le racisme et l'esclavage aux États-Unis. Il faut dire que l'établissement avait ses propres esclaves au XVIIe et au XVIIIe siècle, des Afro-Américains, des Amérindiens. Le président de Harvard estime maintenant que l'institution a profité de pratiques immorales et qu'elle porte une responsabilité morale de pouvoir régler les effets corrosifs qui persistent de ces pratiques historiques.
1: Dans la série de super-héros Watchmen, sortie sur la plateforme HBO en 2019, le scénariste Damon Lindelof imagine une société alternative, où les descendants des victimes de l'esclavage et de la ségrégation raciale aux États-Unis bénéficient de réparations, et notamment sous la forme d'une exemption d'impôt à vie. Sous le masque de la fiction et du divertissement apparaît une question qui court toujours. Comment réparer les crimes de la traite atlantique et de l'esclavage colonial? C'est une question qui hante et qui questionne sur notre capacité à vivre avec un passé impardonnable. En 1849, l'État français a écarté cette question. Il a versé 126 millions de francs or, mais aux anciens propriétaires d'esclaves, pour compenser l'abolition définitive de l'esclavage, datée de 1848. À ce moment-là, on fixe un prix à l'esclavage pour les maîtres, mais pas pour les victimes, les esclaves. Myriam Cotias et une équipe de chercheurs ont scruté de près ce moment de négociation qui a changé des vies.
3: Les débats ont été vifs et longs au sein de la commission d'abolition de l'esclavage et de la commission d'indemnité sur l'esclavage en 1849. Mais de fait, le débat, il est assez ancien. Et il faut remonter assez loin, en fait, pour bien comprendre ce qui se passe. C'est-à-dire que les colons, les maîtres d'esclavisés dans les colonies françaises de l'Atlantique et de l'océan Indien, et d'ailleurs dans tout l'ensemble de l'Empire français, avec quelques différences, mais ont acheté cette force de travail servile, esclave. Ce qui fait que le fait d'acheter leur donne un titre de propriété. C'est-à-dire qu'on est dans un moment où il y a une contradiction, bon, à partir du XVIIIe siècle, entre les droits humains, c'est-à-dire que tous les hommes et les femmes naissent libres et égaux. Enfin, ça, c'est la devise de 1789. Mais dans le même temps, même s'il y a cette égalité du genre humain, dans le même temps, il y a des êtres humains qui sont achetés par d'autres personnes. Donc, les colons propriétaires ont constitué une propriété par le fait d'acheter ces esclaves. Et au moment où on va commencer à discuter de l'abolition de l'esclavage et des modalités, ils font valoir leur titre de propriété. Ils disent « nous, nous avons une propriété qui est juste, qui a été garantie par l'État, puisque l'État n'a jamais contredit cette propriété. Au contraire, c'est même appuyé sur cette propriété pour produire du sucre, du café, enfin, toutes les denrées coloniales qui garantissent l'excédent de la balance commerciale française. Donc, ce droit de propriété, il existe, il a été entériné par l'État, il est illégitime au nom de la philosophie politique, mais le fait est qu'il est là. » Ce qui fait que quand on commence à parler des modalités d'abolition de l'esclavage, ils disent bah, « vous ne pouvez pas nous enlever cette propriété, vous ne pouvez pas nous exproprier, même si c'est au nom d'une légitimité philosophique et morale ». Donc le débat, il se trouve précisément là. C'est comment on va réussir à abolir l'esclavage alors que les colons opposent ce droit de propriété et cette richesse qui est constitué par les corps humains, des esclavisés. Donc le débat est large, il est vaste, il prend des chemins qui sont divers. Il y a des positions très diverses qui s'expriment. Certains disent, parce que c'est illégitime de posséder des êtres humains, ben non, on ne va pas donner d'indemnité aux colons, mais on va donner des indemnités aux esclavisés. D'autres disent, écoutez, on va faire en sorte que cette indemnité, on la partage. On va donner une partie aux esclavisés, une partie aux colons. Et ça a été la position de Schœlcher, notamment pendant un certain temps, puisque c'est lui qui préside cette commission sur les indemnités. Et les colons montent au créneau. Ils disent, écoutez, puisque c'est comme ça, nous, on fait sécession, on abandonne les colonies, on abandonne la production de sucre. Et donc là, il y a un bras de fer qui se met en place et Schœlcher va céder. Il va dire, je considère qu'il est plus important pour moi qu'il y ait l'abolition de l'esclavage avec indemnité aux colons, plutôt que cette abolition de l'esclavage dont on discute depuis 1815, c'est-à-dire depuis plus de 30 ans, soit encore repoussée pour cette question financière. Et c'est ainsi que la décision est prise, qu'il y ait une indemnité, enfin des indemnités, qui soient délivrées à l'ensemble des propriétaires esclaves de l'ensemble colonial, de l'empire colonial français esclavagiste de l'époque.
4: On peut parler de chantage, Myriam Cottias.
3: Oui, je parle de bras de fer, mais oui, bien sûr, on peut le traduire par un chantage ce chantage économique, en fait, qui va plier devant l'argument moral. C'est ça qu'on peut aussi retenir. C'est-à-dire que Schœlcher dit on ne va pas parler d'indemnité parce que cette propriété, elle est totalement immorale. Et il dit on va plutôt parler de dédommagement pour une propriété qui, même si elle est immorale, mais en tout cas, on ne reconnaît pas, avec le terme de dédommagement, on ne reconnaît pas exactement la légitimité de la propriété. Et puis finalement, c'est bien indemnité qui est choisie.
1: Les débats commencent en France et dans ses colonies, mais du côté du grand empire voisin, le britannique, on s'est aussi posé la question.
3: Ce sont les Anglais qui ouvrent la voie à l'indemnisation.
1: Myriam Cottias.
3: Puisque en 1833, il va y avoir l'abolition de l'esclavage dans l'Empire britannique et qu'il va y avoir versement d'une indemnité, là encore, à tous les propriétaires d'esclaves. C'est-à-dire que ce soit les colonies de l'Empire atlantique, c'est-à-dire Jamaïque, Barbade, toutes ces colonies qui sont finalement très proches des Antilles françaises. Et puis, mais aussi en Afrique du Sud et aussi à l'île Maurice, il va y avoir des indemnités. La France va finalement suivre le même chemin dans le sens où il va y avoir des indemnités qui vont être attribuées aux propriétaires de la Martinique, de la Guadeloupe, de la Guyane, de la Réunion, mais aussi, et ce que l'on sait moins, il va y avoir des indemnités qui vont être données au Sénégal, dans les comptoirs français du Sénégal, aussi à Nocibé et à Sainte-Marie de Madagascar.
4: Et comment on calcule ces indemnités? Parce que j'imagine que c'est une énorme charge sur les finances de l'État.
3: Alors, c'est une énorme charge. J'insiste sur le fait que c'est une charge morale et économique. Les deux vont ensemble et expliquent le mécanisme qui va se mettre en place. Tout d'abord, on va calculer, il va falloir savoir qui on inclut dans l'indemnité. Est-ce que, par exemple, on inclut les esclaves qui sont arrivés par la traite, alors que la traite est illégale depuis 1815. La France va pas autoriser officiellement, mais va permettre la traite jusque dans les années 1831. Donc, est-ce que, par exemple, dans ce calcul d'indemnité, on va considérer que les esclaves qui sont entrés entre 1815 et 1831 sont inclus dans l'indemnité? On va dire non. Non, parce que là, on est dans l'illégalité complète et dans la violation d'un traité international qui a été établi en 1815. Il va y avoir un certain nombre de calculs qui sont faits et qui notamment vont reposer sur l'étude du prix des esclavisés selon leur âge et leur sexe, qui sont enregistrés dans les actes notariaux des différentes colonies. Donc on va calculer un prix moyen qui va être pondéré en fait par des considérations là encore économiques. Par exemple, un esclavisé de la Réunion va être beaucoup plus indemnisé qu'un esclavisé de la Guyane ou de la Martinique. C'est-à-dire qu'il y a une sorte de hiérarchie là qui se crée. Et pourquoi expliquer que un esclave de la Réunion soit dédommagé à un plus fort niveau? C'est que le projet d'empire du sucre va se déplacer de l'Atlantique vers l'océan Indien et notamment vers la Réunion. Et donc là, c'est une question de stabilisation de cette population propriétaire de colons à la Réunion. Donc vous voyez, ce sont des calculs économiques qui sont contrecarrés ou mis en regard de considérations qui sont des considérations morales et stratégiques. Parce qu'il ne faut pas oublier que dans l'Atlantique, il y a eu une première indemnisation qui a été faite. C'est-à-dire qu'il y a cette grande révolte des esclaves de Saint-Domingue et cette première abolition de l'esclavage par la France en 1793 à Saint-Domingue et 94 entérinée par la Convention, et que la France va imposer à Haïti le versement d'une indemnité pour que sa souveraineté nationale soit reconnue. Donc là encore, on va être dans des calculs de corps, de valeur du corps en fonction de la production. Et d'une certaine façon, ça a ouvert à une pratique de l'évaluation de ce que pouvait être l'indemnité de 49. C'est un fonctionnement qui a eu lieu. Donc l'Atlantique est devenu un espace d'instabilité et de peur à cause d'Haïti. Parce que les esclavisés de l'ensemble de l'Atlantique savent qu'il y a eu la Révolution et que tout le monde commence à avoir peur. On est dans une sorte d'équilibre de la terreur. Bon, c'est un anachronisme parce que c'est une expression qui a été utilisée beaucoup plus tard, mais c'est quand même ça qui se met dans. Donc on essaye de trouver des ouvertures pour le sucre et la Réunion semble en être un, bon, ce qui ne va pas advenir, mais ce sont les calculs qui sont faits.

0: À partir de là, on assiste au développement d'un marché tout à fait informel pour profiter de la manne financière. Ces titres de propriété ont pris une valeur avec une promesse de rendement immédiat.
1: Alors, avant que nous fassions notre programme de recherche...
0: Myriam Cotias, historienne.
1: Qui a été financée par l'Agence nationale de la recherche, qui s'est intitulée RIPERS, où on a précisément fait des bases de données, c'est-à-dire qu'on a répertorié tous les propriétaires qui avaient touché de l'argent, des indemnités, et on a vu comment ces titres, alors de propriété, finalement avaient circulé. C'est quelque chose qu'on ne savait pas. Enfin, c'est-à-dire, vous voyez, la question de l'indemnité, c'était des revendications qui émanaient d'associations, mais qui n'avaient jamais été analysées très précisément. Nous, c'est ce qu'on a fait dans ce travail. Et notamment sur la Martinique, Jessica Balgui a fait sa thèse sur le sujet, où elle a montré deux choses qui sont très importantes. Elle montre précisément que les titres de propriété vont circuler. C'est-à-dire qu'on est dans un monde où les colons sont endettés et vont se servir de ce titre d'indemnité pour payer leurs dettes. Mais aussi, on a vu que ce sont des objets de spéculation. C'est-à-dire on spécule sur ce que ça va pouvoir valoir, ce titre d'indemnité. Et il va y avoir des personnes qui, dans une démarche capitaliste, vont aller acheter le plus de titres possible. Et par exemple, il y a un certain monsieur Bis, qui est en Martinique, qui est le plus gros porteur d'indemnité. C'est-à-dire que c'est lui qui a le portefeuille d'indemnité le plus important, alors qu'il n'a jamais mis les pieds en Martinique, et surtout qu'il n'a pas de propriété en Martinique. Donc voilà, il y a ces mécanismes-là qui sont à l'œuvre. Et puis, deuxième élément qui est extrêmement important aussi, et qui a été révélé donc par le travail de Jessica Balgui, c'est de montrer comment ces titres d'indemnité vont aussi être donnés à une population qui est une population que l'on qualifiait de couleur, c'est-à-dire qui n'est pas, ce ne sont pas des grands propriétaires, ce sont des propriétaires d'esclaves, mais qui ont des profils particuliers, puisque ce sont souvent des personnes qui rachètent ou font des transactions pour acquérir leur père, leur mère, leur frère, leurs sœurs, pour justement les mettre sur la voie de la liberté. Donc l'attribution du titre d'indemnité, c'est d'une part ce mouvement capitaliste dont je parlais, ce mouvement de remise à niveau d'une économie qui est endettée, mais ça révèle aussi autre chose, ça révèle qu'il y a eu des stratégies qui se sont mises en place, et notamment au sein de la population de couleur, pour amener à la liberté des personnes qui leur étaient proches. Donc on a les indemnités, ça révèle en fait deux types de propriétés esclavagistes dans les colonies atlantiques, surtout dans les colonies atlantiques.

0: vous aussi, vous avez tiqué ? 30% des personnes qui touchent ces indemnités en tant que propriétaires d'esclaves sont racisées. Un chiffre aussi important que surprenant. Et là, au-delà des chiffres, il faut entrer dans la profondeur des pratiques, des mécanismes de défense, d'appropriation et d'adaptation du système.
1: Quand on va au plus près de l'indemnité qu'ils perçoivent, on s'aperçoit que c'est une petite propriété, 3-4 personnes. Et quand on descend à une échelle d'analyse encore plus fine, on s'aperçoit que ce sont des personnes avec qui ils ont des

0: c'est un des moteurs de la révolution. C'est-à-dire que les livres de couleur sont devenus aussi riches que les blancs. Et que donc, quand il y a la convocation des États généraux en 1789, ils disent, écoutez, nous, on est aussi riches que les blancs, donc il n'y a pas de raison qu'on ne soit pas là. Voilà, et c'est cette déstabilisation politique qui va entraîner tout un ensemble d'événements. Donc tout ça pour dire qu'il y a une propriété de couleur qui se crée, et qui peut être très, très fragile, qui peut reposer seulement sur quelques carreaux de terre, mais qui se constitue et qui permet le rachat par négociation. Par exemple, moi je travaille sur un journal de planteurs actuellement, où il y a une ancienne servante qui a été affranchie et qui vient négocier avec le planteur de racheter son petit-fils. Voilà. Donc c'est après, ce sont des négociations qui se sont mises en place entre les propriétaires et puis les personnes libres de couleur. Quand je dis négociations, ce sont des négociations qui peuvent être complètement inégalitaires et reposer bien sûr sur la domination. C'est-à-dire que je pense que derrière ce rachat de personnes de sa famille, il y a beaucoup d'histoires qui n'ont pas été enregistrées et qui certainement sont dramatiques.
1: Si les propriétaires d'esclaves obtiennent une indemnisation pour compenser l'abolition de leur système d'exploitation, le prix de la liberté de ces esclaves et de leur entrée dans une existence libre s'est posé sans trop s'attarder.
0: L'argument, il est uniquement politique et économique.
1: Myriam Cotias, historienne.
0: C'est le fait que les colons et propriétaires disent « nous, nous faisons sécession ». Si nous n'avons pas d'indemnité, nous plions bagages, nous abandonnons la production de sucre. Et c'est face à ce bras de fer que finalement la question de l'indemnité uniquement aux propriétaires va être posée. C'est-à-dire que la question a été envisagée, mais qu'elle est abandonnée. Et ce qui est, je pense, aussi très grave à ce moment-là, c'est que les nouveaux affranchis ont deux revendications principales. Ils ont la revendication du salaire, c'est-à-dire qu'ils veulent être salariés parce que le salaire donne une liberté. On va au plus offrant. Ça va être complètement repoussé par la République. Et puis aussi, elles ont une deuxième revendication, qui est la propriété de la case et des terres qui entourent la case, parce qu'ils l'ont cultivée pour des productions vivrières depuis longtemps. Et ça aussi, ça va leur être refusé au nom du droit positif qui est appliqué par la République. Hein, puisque le droit positif est considéré comme une mise à égalité des citoyens, mais c'est aussi un respect de la propriété terrienne. Or là, c'est bien ce qui est à l'œuvre. C'est respect de la propriété terrienne, donc on donne aux colons et on ne donne pas aux esclavisés. Je voudrais revenir quand même sur un aspect, c'est que la loi d'indemnité, donc c'est 126 millions de francs or qui vont être versés aux colons en 6 annuités. D'ailleurs qu'on ne verse pas la totalité de la somme. Et que Victor Schœlcher prévoit que sur chaque annuité, il y a un prélèvement de 8% de la somme. 8% de la somme parce que selon lui, grâce à cet argent, on va créer des banques coloniales qui de fait ont été créées. On va créer des banques coloniales qui seront en mesure de faire des prêts aux nouveaux affranchis pour que les nouveaux affranchis puissent obtenir de la terre et qui est donc la constitution d'une petite paysannerie. Mais ça ne va pas du tout advenir. C'est-à-dire qu'il va y avoir effectivement création des banques coloniales, mais ceux qui vont en profiter, ce sont les anciens propriétaires d'esclaves et pas du tout les nouveaux affranchis.
2: Je souffre et je veux savoir comment me guérir de l'esclavage. Devant la task force sur les réparations, l'émotion est souvent vive. À cette séance, avant l'ordre du jour, les membres du public défilent devant le micro pendant presque une heure.
3: My name is Chad Brown.
2: Chad Brown est porte-parole de l'Association nationale des descendants de l'esclavage américain.
3: You can draw a straight line.
4: Tu peux faire une ligne directe entre l'esclavage jusqu'à aujourd'hui.

0: Les inégalités que nous observons dans notre communauté sont directement liées aux promesses non tenues envers elles. Regardez l'histoire, remontons à l'esclavage. C'était dans les faits un programme social d'accumulation de richesses pour l'Amérique blanche. Les Noirs n'ont pas vu les bénéfices de leur travail.
1: RTS, 30 janvier 2023. La question des réparations de l'esclavage est souvent posée. Mais quelles sont les réponses, les résolutions qui se trouvent réellement sur la table aujourd'hui? Cet accord de dédommagement des propriétaires d'esclaves de 1849 peut-il inspirer des réponses à donner aujourd'hui?
2: Je doute que ça advienne, mais ce qui est posé est la façon dont... Enfin, je pense qu'on est dans une étape qui est très importante, c'est que la question de la réparation ait été saisie officiellement. C'est-à-dire que c'est plus un sujet tabou. On peut en parler et on est même invité à en parler. Voilà, ça fait une différence qui est énorme. Et en plus, il y a un certain nombre de politiques publiques qui sont mises en place et qui ont été requalifiées par le président Macron comme de la réparation. Je pense immédiatement à la recherche, à l'enseignement, qui ont les mémoriaux, qui sont mis en place, voilà, qui sont considérés comme de la réparation. C'est-à-dire que la France regarde cette histoire, l'a condamnée, bon, en 2001 avec la loi Taubira, et l'a dit, allons plus loin, il faut des réparations, il y a certaines politiques publiques qui ont été mises en place et qu'on peut considérer comme de la réparation, mais bien évidemment, c'est pas assez. Dans la mesure où, quand on regarde les niveaux économiques des anciennes sociétés esclavagistes, c'est-à-dire ce qu'on appelle l'outre-mer, on voit bien qu'il y a des disparités avec l'Hexagone qui sont absolument énormes. Le taux de pauvreté y est beaucoup plus supérieur que dans l'Hexagone, alors avec des disparités selon les endroits, bien sûr, hein, puisque Mayotte, 77%, taux de pauvreté, bon, c'est quand même assez important, ce qui n'est pas le cas pour la Martinique ou la Guyane ou la Guadeloupe. Donc des disparités, mais cependant, pour chacune de ces colonies, un niveau plus important par rapport à l'Hexagone. Alors, niveau plus important pour la pauvreté, mais aussi pour le chômage des jeunes, qui est un élément absolument central si vous voulez construire une société. Il faut donner du travail aux jeunes, parce que donner du travail, c'est aussi donner des espoirs, des projets, construire quelque chose, construire son avenir. Or, on s'aperçoit là encore que le taux de chômage dans les Outre-mer est 4 points supérieurs par rapport à l'Hexagone. C'est-à-dire qu'on est vraiment dans des situations qui sont urgentes et qu'il faut traiter de façon extrêmement urgente. Et là, on pourrait encore le caractériser comme politique de réparation par rapport aux personnes qui sont peu ou prou héritières de cette histoire.
3: Si voilà. Jamais une politique est mise en place pour favoriser l'emploi des jeunes.
2: Oui, alors il y a eu plusieurs choses qui ont été mises en place, mais bon, qui ne donne pas d'effet, comme par exemple la loi sur l'égalité réelle qui a été votée par le Parlement et qui justement est une façon de remettre, comme le dit le terme, remettre à égalité les Outre-mer avec l'Hexagone. Les effets pour l'instant ne sont pas très évidents. Donc je pense qu'il faut continuer ces efforts, voire ce combat.

0: Histoire vivante, c'est Anaïs Quien avec Daniel Zacker et Andrea Pinto et Antonin Barre à la réalisation. 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
1: Il a été reçu à l'Élysée. Le pape Léon XIV a prôné une juste laïcité qui ne consiste pas à exclure la religion de l'espace public. Dans son premier discours devant les autorités françaises, il a également mis en garde contre l'offre d'une mort programmée. Le pape s'est exprimé en français devant des responsables de la classe politique, la société civile et le corps diplomatique, moins de 2 heures après son arrivée en France pour une visite de 4 jours. Emmanuel Macron a de son côté assuré que la laïcité française n'est nullement la négation de la religion. La Suisse renforce ses sanctions contre la Biélorussie. L'autorité fédérale de surveillance des marchés financiers, la FINMA, indique que les intermédiaires financiers doivent notamment geler les avoirs des personnes sanctionnées et signaler les relations d'affaires concernées au SECO, le secrétariat d'État à l'économie. Le Conseil fédéral a repris des mesures adoptées par l'Union européenne en avril compte tenu du soutien constant que la Biélorussie apporte à la Russie dans sa guerre contre l'Ukraine. Et le président ukrainien affirme que Donald Trump a accepté de donner à l'Ukraine des licences pour produire en Ukraine des missiles patriotes indispensables pour contrer les attaques russes. Le président américain l'aurait confirmé en rencontrant Volodymyr Zelensky à New York. Depuis le début de l'année, Kiev revendique le droit de fabriquer ces missiles qui sont les seuls qui jusqu'ici l'ont vraiment aidé à protéger sa population contre les attaques aériennes russes. Le lancement de la production pourrait prendre 1 an à 1 an et demi. La Finlande et la Suède ont renvoyé ce matin en urgence des avions de chasse. Ils avaient identifié des appareils russes survolant le golfe de Finlande. C'est la première mission d'identification conjointe pour les deux forces aériennes. La mer Baltique n'a jamais été aussi vulnérable qu'aujourd'hui. Elle n'a jamais non plus été aussi bien protégée qu'en ce moment. Déclaration du Premier ministre suédois Ulf Kristersson. La Croix-Rouge redoute de nouveaux glissements de terrain au Népal dans les prochains jours. Des milliers de personnes restent en outre toujours déplacées, 1 mois après les inondations meurtrières qui ont touché la région. Avec les intempéries attendues, de nouveaux habitants pourraient avoir évacué certains territoires. Ceux qui vivent dans des sites de déplacés pourraient faire face à de nouvelles menaces sanitaires. Pour recourir contre des tirs de loups, il faut être une association active pendant au moins 10 ans sur tout le territoire suisse. Le tribunal fédéral vient de débouter CH Wolf. L'association avait fait recours contre des décisions de régulation des meutes de loups rendues par l'Office fédéral de l'environnement sur demande des cantons de Saint-Gall, des Grisons et du Valais. La Cour qui a aussi confirmé l'amende de 500 francs infligée par la justice neuchâteloise à une femme installée dans le canton de Neuchâtel. Elle avait utilisé la dénomination de psychosexologue alors qu'elle n'était pas titulaire d'un diplôme de psychologie reconnu en Suisse. Football, Slavisa Jokanovic a été nommé entraîneur de Bâle. Comme l'a annoncé le club de Super League ce vendredi, le Serbe de 58 ans succède à Stefan Lichtsteiner, débarqué le 9 septembre. Du soleil et quelques cirrus cet après-midi, 24 degrés, de la bise. Demain matin, samedi, un peu de brouillard sur le plateau et dans les vallons jurassiens. Puis ciel bleu, soleil, 26 degrés et 27 dimanche et toujours un temps bien ensoleillé.
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2: Sur l'axe Lausanne-Genève, un accident provoque un bouchon entre Gland et Coppet en direction de Genève. Prévoyez 30 minutes de plus que d'habitude sur ce tronçon.
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2: Bonjour, on a saisi ce sujet lundi passé, les examens, pourquoi il y a des notes, pourquoi il y a des examens, pourquoi il y a des tests à l'école, pourquoi ça continue à l'université, dans les hautes écoles, pourquoi il y en a partout dans la vie de manière générale. Donc on a pris ce sujet lundi passé, et bien on va finir de l'essorer, de l'explorer sous toutes les coutures. Aujourd'hui, on a eu deux spécialistes cette semaine, on va retrouver les deux. Ils sont tous deux professeurs à l'université de Lausanne, Fabrizio Butera et Emmanuel Silvestre. On va les retrouver les deux aujourd'hui. Conclusion, et puis juste avant, on parlera de comment faire des examens alors qu'on fait des apprentissages à distance. Vous étiez déjà posé la question? Peut-être, mais pas moi. Et on aura en tout cas la réponse. Aussi, Céline Auclin, dans une vingtaine de minutes, qui se pose beaucoup de questions, mais c'est pas grave, elle a toutes les réponses à ses questions. Et puis, une chronique, chaque jour, une chronique, cette semaine, c'est dans 40 minutes environ. Nicole Fontana est allée chercher les examens les plus difficiles du monde. Et aujourd'hui, elle vous propose un métier, une profession, où faut peut-être passer le plus d'examens, faire le plus de formations pour y arriver. Et en plus, c'est un métier qui donne pas envie. Vous verrez, c'est dans 40 minutes. Et puis, si on a le temps, en fin d'heure, nous lirons un texte libre de droit. Voilà, ça c'est le menu. Il manque 5% à ce menu. Il manque une petite pièce, mais tel le Pulse, où quand il manque une pièce, on est tout triste. S'il n'y avait pas ce dernier élément, nous serions en tout cas, nous, ici, tout tristes. Ce dernier élément, c'est la fiction, la modeste fiction de notre conception qui commence chaque émission et qui est toujours, bien sûr, en lien avec le thème. Les lutins magiques vivent en harmonie dans leur village secret, caché dans la forêt magique. Chacun vit dans sa maison champignon. Et le grand lutin magique veille paternellement sur tous les lutins magiques qui travaillent au barrage. Alors, papa lutin magique, un jour, il décide pour motiver les lutins magiques de leur donner des notes. Comme ça, on sait qu'ils travaillent le mieux au barrage. C'est une bonne idée, se dit papa lutin magique. Ça va les motiver. Et effectivement, au début, ça se passe bien. Mais, lutin magique bricolo, il a seulement eu un 3,5, alors que lutin malin, il a eu 5. Et lutin bricolo, il pense que c'est parce que lutin malin, c'est le chouchou du grand lutin magique, alors il lui parle plus. Puis lutin triste, il a eu 2, lutin triste. Alors, il se laisse un peu aller dans une spirale dépréciative qui le mène un peu à une forme de dépression sévère, et on arrive à l'arrêter juste au moment où il allait se foutre en bas le barrage, dis donc. Puis alors, lutin parfait, il a 6. Il a 6, alors il décide de dire que les lutins qui ont eu en dessous de 4, bah, ils devraient faire les travaux les plus pénibles au barrage. Grand lutin, il dit non, mais c'était pas l'esprit. Mais trop tard, les lutins qui ont eu moins de 4, ils se rebellent en fondant un groupe armé qui attaque les lutins qui ont eu plus que 4 avec des armes composées de gourdins ou des clous rouillés, des coins ou des pierres. Puis après, il y a la guerre civile, il y a des lutins qui meurent et puis le village, il brûle. Oh non, ça s'est pas bien passé l'idée de donner des notes aux lutins.

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My Little Secret, c'est le dernier single de la chanteuse saint-galloise Joya Marlin sur RTS Première. Vous écoutez 10 pourquoi, on prend une thématique par semaine et on la garde bien proche de nous jusqu'à vendredi. Donc vendredi, nous allons clore cette semaine sur la question, sur la thématique des examens. Pourquoi il y a des tests, pourquoi il y a des épreuves, pourquoi il y a des notes, pourquoi il y a des examens. Et puis on va retrouver nos deux spécialistes, même si nous commencerons avec Emmanuel Sylvestre, qu'on vous représente mieux dans quelques secondes. Mais c'est aussi une émission du vendredi. Et le vendredi, c'est spécial car au 078 206 73 32, vous pouvez voter entre deux titres en lien avec la thématique qu'on va écouter dans 30-35 minutes. C'est vous qui décidez quelle chanson on écoute dans 30-35 minutes. Alors, nous avons pris deux chansons qui parlent pas forcément des examens, mais qui parlent de l'école. Et puis qui parlent quand même un petit peu d'épreuves et autres. Alors, il y a un morceau très très très connu qui risque de gagner. Puis il y a un morceau moins connu qui mérite de gagner. Nous commençons par le moins connu, c'est Vanessa Paradis, et oui, avec Benjamin Biolay qui chantait ça.

Vous voulez écouter ce titre, pas besoin de permis, qui dit qu'on peut ne pas avoir de bonnes notes et ne pas avoir de moyenne et conduire un tractopelle, qui reste quand même un beau message, purement au niveau du contenu. Moi, je trouve que c'est une belle écriture. Victor Hugo aurait pu écrire pas besoin de permis. Vanessa Paradis, Benjamin Biolay, votez pour eux au 078 206 73 32. Donc c'est une chanson qui dit, même si on a des mauvaises notes, on peut s'en sortir. Vous avez le choix avec un deuxième titre qui dit, arrêtons complètement l'école. C'est ce morceau que vous connaissez.

0: Oui, Pink Floyd, Another Brick in the Wall. Voilà, qu'est-ce que vous voulez entendre? 078-206-7332. Comme 078-206-7332. Qu'est-ce que vous voulez entendre dans 30 minutes? Votez. Et puis, si vous avez une dernière anecdote personnelle à partager sur la thématique des examens, un souvenir traumatisant, un rêve récurrent ou au contraire un triomphe magnifique, n'hésitez pas. Hier, notamment, on a entendu ceci.
1: On retrouve souvent trois grandes finalités de l'évaluation. Soit c'est une évaluation qu'on appelle certificative, donc c'est pour certifier un niveau de connaissance ou de compétence qui a été développé durant un semestre. En général, dans l'enseignement supérieur, on parle plutôt de semestre. Soit on va parler d'évaluation formative. Donc l'idée de ces évaluations, c'est de pouvoir fournir un feedback aux étudiantes et aux étudiants pour améliorer en fait leur apprentissage. Soit on peut aussi parler d'évaluation diagnostique. Donc c'est des évaluations qui ont lieu tout au début en fait du cycle d'apprentissage pour pouvoir en fait situer le niveau de connaissances ou de compétences des étudiants et ce qui permet ensuite à l'enseignante ou à l'enseignant de proposer un enseignement qui conviendra le mieux en fait au profil de compétences des étudiants qu'il a en face de lui.
0: Et par contre hier, on n'a pas du tout entendu ça.
2: You saw those two words, see fucking minor.
0: Emmanuel Sylvestre, vous êtes professeur à la faculté des sciences sociales et politiques à l'Université de Lausanne. On parle des examens toute cette semaine. Et avec vous, on est dans les écoles supérieures, c'est-à-dire autant haute école, mais aussi style EPFL,
1: que HEP, NIMI, HES.
0: Voilà, toutes ces choses. Et hier, on était avec des étudiants qui sont physiquement là. Pourtant, l'enseignement en ligne se développe. Et ça, je crois que ça a été un sujet principal de votre recherche. Ça pose des enjeux, justement, pour l'évaluation.
1: Oui, ben bonjour Lucas. On l'a évoqué un petit peu hier hein, sur notamment la période Covid qui nous a forcé en fait à aller vers des examens en ligne durant quelques mois. Ça nous a poussé en fait avec un collègue Jean-Michel Julien d'UniDistance à creuser un peu cette question des examens en ligne ou en tout cas avec des outils numériques parce qu'on n'est pas obligé de faire des examens qui sont à distance lorsqu'on parle d'outils numériques, mais de dire mais finalement est-ce qu'on peut faire des examens avec des outils numériques qui peuvent être pertinents et qui peuvent apporter quelque chose de plus en termes d'apprentissage à nos étudiantes et à nos étudiants.
0: Donc votre recherche, c'était sur qu'est-ce qu'on peut tirer de bien et non pas comment empêcher les gens de tricher.
1: Exactement. Et puis de voir un peu les facteurs qui sont essentiels pour monter des évaluations en ligne ou avec des outils numériques qui seraient pertinentes. Notamment, on avait identifié quatre grands domaines, quatre grandes questions qu'on peut se poser lorsqu'on réfléchit à ces évaluations. C'est une question qui est en lien avec les aspects pédagogiques. Qu'est-ce qu'on souhaite évaluer? Et ça, c'est peut-être la question primordiale. On parlait hier de compétences ou de connaissances et est-ce qu'en ligne, on va pouvoir évaluer certaines compétences? Si on un petit cas concret qui est peut-être un peu marrant à l'heure actuelle, mais il y a quelques années, lorsqu'on demandait à des étudiantes et des étudiants qui sont en informatique de faire du code informatique, dans certaines institutions, on leur demandait de réaliser le code informatique sur papier. Parce que c'était des situations d'examen, donc ça se faisait papier-crayon dans une salle de classe. Maintenant, c'est vrai que ça paraît un peu étrange de devoir évaluer ça de manière sur papier. Donc on a des examens qui ont lieu sur ordinateur. On est dans des situations, ce qu'on appelle plus authentiques, qui permettent d'évaluer réellement la compétence qui pourrait être déployée dans la vie professionnelle.
0: Par contre, j'imagine que tout ce qui est en ligne pour évaluer le contact humain, bah c'est difficile.
1: Oui, alors c'est pour ça que cette dimension pédagogique, elle est importante. Si à un moment donné, si on utilise les outils numériques pour faire l'évaluation, il faut que ça fasse sens. Si je dois évaluer, par exemple, de consultation en psychologie, où là on est face à un patient, c'est clair qu'on ne va pas utiliser le numérique. Quoique, peut-être que c'est des choses qui évoluent aussi, et à l'heure actuelle, il y a des consultations qui peuvent se faire à distance. Et là, on devrait aussi peut-être développer ces compétences-là dans le cadre de nos cursus. Et donc ça, c'est vrai que durant la période Covid, on le mentionnait hier, il y a du proctoring qui s'est développé, donc ces outils qui permettent d'enregistrer en temps réel tout ce que fait l'étudiant sur sa machine. Alors à une époque, c'était des choses qui étaient vérifiées par des humains dans d'autres pays pour vérifier que l'étudiant ne regardait pas ailleurs, son regard changeait pas d'endroit que son écran d'ordinateur. Donc, ce qui peut être assez stressant pour l'étudiante et pour l'étudiant.
0: Maintenant, il a envie de regarder son chat qui passe ou il a, oh mon Dieu.
1: Exactement. Et puis même, il y a eu, pendant la période Covid, des choses qui sont sorties dans la presse sur des étudiants qui osaient pas demander pour aller aux toilettes, par exemple, durant une session d'examen, parce que si la personne bougeait, ben, ça aurait pu être perçu comme de la triche, en fait.
0: Ça fait un peu science-fiction, hein.
1: Ça fait très science-fiction et ça fait un peu peur. Alors, on est revenu un peu sur ces choses-là. Les questions se posent maintenant avec les outils, avec l'avènement de l'intelligence artificielle aussi, de dire c'est quand même assez facile d'avoir des outils qui nous permettent de donner des réponses très rapidement avec un chatbot ou des choses comme ça. Donc, à voir comment ça va se développer. C'est pour ça qu'aussi, il y a des personnes qui reviennent sur des examens plus traditionnels, en salle de classe, papier-crayon, voire des examens oraux pour s'assurer que les personnes maîtrisent bien le domaine de connaissances.

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0: 1963, pour ce titre de Bourvil, La tendresse. Vous écoutez Dis pourquoi. Est-ce qu'il y a de la tendresse dans les examens? Je ne sais pas. C'est en tout cas notre thématique de la semaine. La tendresse, je ne sais pas, mais il peut y avoir de la bienveillance dans les examens, comme le prouve ce message d'auditrice qui est menuisière. Elle parlait de son examen final par message l'autre jour. Elle nous réécrit aujourd'hui. Elle nous dit « Je suis aussi experte aux examens de CFC en menuiserie ». Elle m'a dit qu'on sourire. À l'oral, j'essaye toujours de mettre à l'aise le ou la candidate. À la pratique, j'essaye de rester à distance dans l'observation. J'essaye aussi d'être rassurante tant que possible. Voilà, j'ai réussi. Mais l'exigence du niveau reste de rigueur. L'impartialité reste le maître mot. Emoticône sourire. Merci pour ce message. C'est vrai qu'on n'avait pas pensé vous poser la question. Et vous, est-ce que vous faites passer des examens? Et si oui, comment ça se passe? Donc merci beaucoup. Et au 078 206 73 32, vous votez aussi. Eh bien oui, lourde responsabilité ces jours de vote dans Dis pourquoi. C'est vous qui décidez dans 20 minutes quelle chanson on va écouter. Est-ce qu'on va écouter Another Brick in the Wall, prononcé avec un léger accent français, de Pink Floyd, qui est une critique contre l'école trop castratrice, on peut même dire, dans 1979. Ou est-ce que vous voulez voter pour Vanessa Paradis, Pas besoin de permis, qui est une chanson qui dit qu'on peut ne pas avoir la moyenne et quand même réussir dans la vie. Voilà. Et c'est serré, hein, on est content, ça veut dire qu'on a bien choisi ces deux titres avec Stéphanie Ivanovitch à la programmation musicale. C'est serré, c'est Sacha Unger à la technique et à la réalisation de cette émission. Puis il fait coucou, mais il est sympa ce Sacha, puisqu'on parle des collègues. Voilà, qu'est-ce qui se passe? Eh ben, on parle des collègues, il en manque une, c'est Céline Auclin, la voici justement. Chaque jour, elle se pose beaucoup de questions, mais c'est pas grave, elle amène beaucoup de réponses.
1: Pourquoi? Pourquoi on a toutes et tous des souvenirs d'examen? Parce que bon ou mauvais, souvenir, élève, oui, bon ou mauvais élève, on est toutes et tous passés par là, par ces périodes d'évaluation. Pourquoi? Parce que nos existences et donc nos sociétés en sont jalonnées. On semble avoir le goût pour l'appréciation, la mesure, la notation. À l'école, des petits, toutes petites, on nous attribue des bons points. Satisfaisant, bien, très bien, on nous félicite pour nos progrès et on nous encourage à continuer. Sur la bonne voie, peut mieux faire. Bref, on établit des niveaux. Et pour que tout cela prenne sens et corps social, on teste selon des critères, dans le but de pouvoir classer. Pouvoir des classes, t'es dans quelle classe? Quelle couche? Quel degré? Le degré zéro d'inventivité, créativité. Pourquoi? Parce que je n'ai aucun souvenir d'examen où ma curiosité a été relevée. Mon originalité soulignée, ma personnalité félicitée. Non, pourquoi? Parce qu'on me rétorquera qu'il est absolument impossible de juger, mesurer de telles dimensions. C'est beaucoup trop subjectif, que j'entends crier à mon oreille. Oui, oui, et pourtant j'aurais aimé avoir des souvenirs d'examen heureux et pas traumatiques. Que ce fut aussi le cas pour moi cette fois où le sujet tiré au sort était celui que je redoutais le plus, on me laissa retenter ma chance. J'appris que c'était la coutume et non une exception. Tu as droit à deux tirages et tu choisis celui qui te convient le mieux. Je tirai donc une seconde fois. Patatras, pire que le premier. Qu'ai-je fait? Je me suis décomposée, liquéfiée et ma fierté en prenant à la fois un coup et le dessus. J'optais pour l'absolu, la voie du kamikaze, auto-sabotage. Je ne me laissais aucune chance. Je choisis la pire des deux options, celle dont je ne m'étais même pas imaginé qu'elle pût exister. Et je me plantais en toute beauté. De mémoire d'examen, je pense que ce fut pour le jury un épisode à conserver dans les annales. Voilà pourquoi nous avons toutes et tous des souvenirs d'examen. Et s'ils ne sont pas scolaires, ils sont auto-scolaires, par exemple. Oui, l'auto-école et les examens de conduite sont un grand moment dans la vie des gens, de celles et ceux qui ont eu le permis d'élève avec le L sur la carrosserie des parents ou des petits copains. Ce souvenir qui a rendu vos liens avec vos proches encore plus proches, vrais, sincères, honnêtes. J'en peux plus. Tu me fais. Je vous laisse terminer. Bondir, ou encore t'es complètement dingue, tu vas nous tuer. Voilà, bravo, vous avez trouvé le mot mystère. Et tout ça pour finir par un examen des plus mémorables, celui officiel avec l'examinateur. Nous voilà sur l'autoroute, la quête du Graal. Mademoiselle, vous devriez accélérer, vous êtes sur une voie rapide. Eh ben, je risque de le louper cet examen parce que je roule trop lentement. Et puis cerise sur le créneau, ce passage-là est à marquer d'une pierre blanche. J'ai trucidé le rétroviseur de la voiture. Voilà, eh bien j'imagine que vous vous en doutez, c'est... raté. Vous repasserez au moins pour l'épreuve du parquage. Sinon, ça va. Le reste, c'est acquis qui t'en sait à doubler. Vous êtes sur la bonne voie. Voilà pourquoi on a toutes et tous des souvenirs d'examen. Et parce que si ce n'est pas le cas, je vous ferai de toute façon grâce des examens médicaux.

0: Jamiroquai avec son Cosmic Girl de 1996. Vous écoutez Dis Pourquoi et vous votez. Ça vote beaucoup ce vendredi. Mais pourquoi donc? Pourquoi est-ce que les gens votent si vous nous rejoignez? Eh bien parce qu'au 078 206 73 32, c'est vous qui décidez le titre qu'on va écouter dans 10-15 minutes entre deux. D'un côté, alors sur les thématiques des examens, des notes, hein, d'un côté, pas besoin de permis. Vanessa Paradis qui nous explique que même quand on n'a pas la moyenne, on peut conduire un tractopelle. Rime riche. Et de l'autre côté, Pink Floyd, Another Brick on the Wall, où là c'est une critique de l'école en général, titre de 1979, et ça vote. Et puis donc, si vous avez des anecdotes, des pensées sur l'éducation, bien sûr, ou sur des examens, anecdotes personnelles, comme celle-ci, envoyée par une auditrice, je crois, auditrice, anecdote d'examen. À la fin des années 90, début 2000, je vais passer un examen oral à la fac de lettres de Neuchâtel, au bord du lac. Je monte au premier étage, tire ma question, et entre dans une salle et m'installe face à la fenêtre pour commencer à me préparer. Et là, je me retrouve nez à nez avec une girafe. Il y avait le cirque CNI à côté, la ménagerie était installée au bord du lac. J'ai cru avoir une hallucination due au manque de sommeil. Point d'exclamation. Elle est bien cette anecdote. Anecdote examen girafe. Et puis cet auditeur partage, vous savez, on reçoit des fois sur les réseaux sociaux, notamment des petites phrases qui font réfléchir. Eh bien, il partage cette phrase en commentant, il nous dit comment faire. Cette phrase, c'est « Les écoliers d'aujourd'hui sont préparés dans des écoles d'hier par des instituteurs d'avant-hier aux devoirs d'après-demain. » Voilà. Mais dit-on, vous avez une heure. Voilà, puis on mettra une note. Merci en tout cas pour tous ces messages. Il y en a aussi du côté SMS qui viennent de tomber. Et d'ailleurs, je vais le lire dans ma tête avant de le lire pour vous. Mais là, je vous laisse avec notre expert, Emmanuel Sylvestre, professeur à la Faculté des sciences sociales et politiques de l'Université de Lausanne. Il continue de nous parler de l'enseignement à distance et ce que ça pose comme question, notamment en termes d'examen.
1: Je parlais tout à l'heure de différentes dimensions lorsqu'on parle de la qualité de ces évaluations à distance. Une des dimensions qui va être importante, ça va être une dimension technologique aussi, ça va être quels sont les outils qu'on va utiliser. Les aspects proctoring sont des outils de surveillance, mais on pourrait aussi très bien dire, est-ce que on peut pas organiser des examens sur ordinateur, mais dans une salle de classe, qui permet d'éviter en fait d'avoir ces outils de surveillance qui seraient très rigides. Et c'est ce qu'on a mis en place par exemple à l'Université de Lausanne, on a des examens sur les propres ordinateurs des étudiantes et des étudiants. Donc, ils arrivent avec leur système, ils se connectent à la plateforme d'évaluation de l'université et peuvent passer leur examen dans un environnement qui sera surveillé de manière classique, en fait, avec des surveillants qui sont dans la salle de classe. Ce qui évite d'avoir un stress trop important. On a aussi une dimension qu'on appelle, alors c'est peut-être un peu plus technique, docimologique. Alors, c'est la science de l'évaluation. C'est tous les éléments que le numérique... En tout cas, lorsqu'on parle de numérique, peut nous apporter sur la qualité des examens. Et notamment, lorsqu'on fait passer des QCM, on peut avoir pas mal de données sur est-ce que les questions ont été bien formulées, est-ce que les étudiants qui ont réussi l'examen avec un très très bon score ont réussi bien toutes les questions, ou est-ce qu'il y a certaines questions sur lesquelles les meilleurs ont moins bien réussi, est-ce qui peut poser des questions en fait sur la qualité de notre examen. Ça peut être sur la formulation des items de réponse, etc. Donc, on a aussi des données qui peuvent provenir des outils numériques qui sont assez intéressantes. Et puis, la dernière dimension, c'est la dimension éthique, de dire, mais finalement, lorsque j'utilise les outils numériques dans le cadre des évaluations, est-ce que, et notamment si les étudiants amènent leur propre outil dans la salle de classe, est-ce que tout le monde a le même type d'outil? Est-ce qu'on n'est pas en train de favoriser des personnes qui auraient plus de moyens avec des outils, notamment maintenant on a des outils avec des outils informatiques avec des puces IA intégrées dans les ordinateurs et d'autres n'ont pas ça. Donc est-ce que ça c'est quelque chose qui peut être plus complexe? Est-ce que les étudiants et étudiantes ont un ordinateur chez eux pour pouvoir passer l'examen à distance par exemple ou pas? Ça c'est toutes des questions en fait qui sont aussi pertinentes à prendre en compte.
0: Et même si aujourd'hui on a pratiquement tous et tout un ordinateur, ça peut être une vieille machine qui marche pas bien, avec un clavier désagréable.
1: Exactement. Ouais. Ou l'absence de certains logiciels aussi. On parle d'intelligence artificielle. Si j'ai pas, on peut accéder à des outils gratuits, mais on a des outils plus performants qui nécessitent un abonnement. Et puis là, ben, potentiellement, j'ai pas ces outils-là en fait.
0: C'est intéressant. J'aimerais juste revenir, Emmanuel Sylvestre, sur l'art de faire un examen. C'est vrai, dans le fond, si la question est mal posée, pas claire, je suis sûr que c'est excessivement difficile, en fait, de faire un examen juste.
1: Oui, alors c'est vraiment les grandes questions qu'on se pose lorsqu'on fait des évaluations. En fait, il y a deux points forts, marquants, lorsqu'on parle d'évaluation, c'est la question de la validité. Donc, est-ce que j'évalue bien ce que je souhaite évaluer dans le cadre d'un examen? En général, lorsqu'on développe un enseignement, on va définir ce qu'on appelle des objectifs d'apprentissage. Donc, c'est la cible des apprentissages à atteindre par les étudiants et les étudiantes. On va s'assurer, en fait, que l'examen vérifie l'atteinte de ces objectifs. Donc, si mon examen ne vérifie pas les objectifs d'apprentissage, c'est qu'il n'est pas valide, en fait. L'autre point, ça va être la fiabilité. C'est si je dois réévaluer la même copie, par exemple, 2 semaines après ma première évaluation, est-ce que je vais donner la même note?
0: Ah oui, là, on est dans la correction, là.
1: On est dans la correction.
0: C'était le 25e que j'étais fatigué.
1: Donc, il y a énormément de biais, en fait, qui ont été documentés aussi dans la littérature scientifique. Hein, le biais de fatigue que vous venez de mentionner est un des biais. Ça peut être l'ordre de correction aussi. Si je corrige une copie moyenne après une copie excellente, je risque de défavoriser, en fait, cette copie moyenne. Alors que si je l'avais corrigé après une copie qui était moins bonne, peut-être que j'aurais mis une note un peu plus élevée. Alors, lorsqu'on parle de la qualité des examens, on va parler de critères d'évaluation, notamment pour tout ce qui est production écrite, production ou examen oraux. Ça va être assez important de définir clairement ces critères d'évaluation, parce que c'est ce qui va permettre, en fait, de réduire les biais. Et donc de dire, mais finalement, si ce que je cherche à évaluer, par exemple, c'est la capacité d'argumenter à l'oral devant un public, finalement, quelles sont les preuves d'apprentissage que l'étudiant va devoir me montrer le jour de l'examen? Et là, ces différentes preuves, ça va être mes critères d'évaluation.
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0: Elena avec le titre « Tout a changé », entre parenthèses, rien n'a changé sur RTS Première. Vous écoutez « Dis pourquoi » et au 078, vous avez 5 minutes, grand maximum, au 078 206 73 32 pour voter entre Pink Floyd, Another Brick in the Wall ou Vanessa Paradis, Benjamin Biolay. Pas besoin de permis, de titre qui parle d'examen, qui parle d'école aussi. Et il y a un des deux qui est en train de gagner, un petit peu clairement. Mais rien n'est fait. Rien n'est fait si vous votez, si vous n'avez pas encore voté, c'est possible. Et puis à ce même numéro, vous pouvez bien sûr envoyer des pensées, des témoignages sur la thématique des examens, comme par exemple Elodie qui nous écrit « Je suis enseignante au cycle d'orientation pour adolescents en difficulté et aussi enseignante à l'UNI et à la HEP pour les futurs enseignants. L'évaluation est un très vaste sujet pour moi et je peux vous dire que ce n'est pas du tout facile de mettre des critères pour évaluer nos élèves. Ni trop dur, ni trop facile, quelle forme, quel stress. Mais j'essaye aussi de toujours rester bienveillante et juste. J'aimerais aussi dire, poursuit cette auditrice, que j'ai essayé de ne pas évaluer nos élèves, mais c'est trop perturbant. Je pense que nous sommes formatés depuis toujours pour avoir des notes à l'école et que ce serait bien difficile d'en sortir. » Voilà, merci pour ce témoignage constructif. Et je vais donc produire une puissante chronique. Et à la fin de celle-ci, nous compterons les voix.
1: Pourquoi ?
2: Pourquoi ?
1: Pourquoi ?
2: Pourquoi ?
1: Pourquoi ?
2: Pourquoi ?
1: Pourquoi ?
3: Et surtout pourquoi ?
2: Pourquoi ?
1: Pourquoi ?
4: Pourquoi ? Parce que...
2: Voilà !
3: J'ai rien compris.
0: Comme nous parlons examen, toute cette semaine, Nicole Fontana est allée chercher des examens parmi les plus difficiles du monde, ou alors des examens comme l'examen d'entrée à l'université en Corée du Sud, où c'est toute la nation entière qui arrête de respirer. Eh bien, elle est allée chercher aujourd'hui la profession qui demande sans doute le plus de stempel, le plus d'examens réussis, le plus de formations réussies. Alors, c'est sûrement pas là, mais c'est une des professions qui en demande vraiment beaucoup. C'est pour devenir plongeur en saturation. Est-ce que vous savez ce que c'est être plongeur en saturation ? Alors imaginez, vous êtes plongeur. Par exemple, vous êtes sur une plateforme pétrolière et puis il faut faire des réparations sous l'eau. Connecter des pipelines, contrôler des soudures, carotter le terrain. Donc c'est déjà là, c'est pas évident. Mais le problème, c'est que ça a des centaines de mètres de fond. Et les pressions sont énormes. Il faut remplacer l'oxygène par d'autres gaz. Il y a plein de choses à faire. Et à titre d'exemple, une plongée à 300 mètres de fond, les plongeurs doivent subir une compression de 14 heures et une décompression de 10 jours. Vous voyez, donc là, évidemment, c'est un petit peu complexe. Alors, qu'est-ce qu'ils font, les plongeurs en saturation? C'est malin. Eh bien, ils vivent dans des habitats hyperbares. Ils vivent dans des caissons qui restent sous pression et ils continuent de respirer un mélange gazeux, hélium, hydrogène, oxygène, par exemple. Si vous voulez, comme ça, ils peuvent travailler. Ils travaillent 8 heures, ils dorment 16 heures dans leur caisson pressurisé, puis ils font ça 2 semaines et ils n'ont pas besoin. Ils font après la décompression de 10 jours. Alors après, ils vivent dans un espace très clos, sous cloche, avec les collègues. Puis quand ils parlent, avec les gaz qu'ils respirent, ils ont une voix, ils se comprennent pas les uns les autres. Mais voilà. Et donc, c'est un métier dangereux, vous l'avez compris, complexe, exigeant, et ça demande donc des cralés, comme on dit à l'Académie française, d'examen, de formation pour y arriver. Alors, ils font un certificat de plongée, mais pas le certificat de plongée snorkeling avec des palmes roses, on est d'accord. C'est les certifications les plus exigeantes. Palmes roses ou bleues, hein, attention, ou noires. Ou grège. Par exemple, il faut faire les trucs de l'International Marine Contractors Association. Je vous recommande ça. Il y a des tests psychologiques, évidemment. Les mecs qui vivent dans des caissons. Imaginez. Puis après, ils sont à 300 mètres de fond, en train de connecter des pipelines. Alors évidemment, il faut être un petit peu solide dans sa tête. Médical, évidemment, médical. Parce que si vous avez un pépin de santé style arrêt cardiaque, comme il vous faut 14-10 jours de décompression, imaginez ça. Technique, donc voilà, il faut. J'ai une liste là. C'est 12 trucs qu'il faut faire. Pour faire... Et puis moi, j'ai rajouté « accepter de faire un truc pareil » dans les prérequis. Alors, vous êtes plongeur en saturation et vous écoutez en ce moment même « Dis pourquoi » dans un caisson hyperbare, écrivez-nous. Mais sinon, surtout, vous avez à ce numéro 078 206 73 32 voté. Allez, un dernier vote pour Pink Floyd. Vous avez peut-être deviné. On va écouter les Pink Floyd. Mais je dois dire que Vanessa Paradis a fait un départ en trompette, comme on ne dit pas, départ en fanfare, et puis a été rattrapée par donc Another Brick in the Wall, qui fait partie donc du 11e album. C'est sorti en 1979, et peut-être l'anecdote que vous ne connaissez pas, livrée par Stéphanie Jovanovic, c'est que en 2004, la loi a changé sur les droits d'auteur au Royaume-Uni, et chaque enfant qui avait chanté dans le chœur a été retrouvé et a touché ses droits. Voilà. Parce qu'à l'époque, ils avaient été payés avec un single, un album et une place de concert. Ce qui est déjà pas mal. On écoute ce titre car vous avez à une confortable majorité voté pour.

0: Vous avez voté pour écouter un bout d'Another Brick in the Wall de Pink Floyd sur RTS Première. Un petit message rapide. Examen pour l'école normale de Lausanne 1973. Maths, français, ok. Chanter a cappella, dis-moi Céline. Réussi. Voilà, merci pour ce message d'un autre temps. Nous retrouvons Emmanuel Silvestre, professeur à la Faculté des sciences sociales et politiques de l'Université de Lausanne. On parle des futurs défis de l'évaluation.
1: La question qu'on va se poser en termes peut-être de nouveaux défis, c'est quelle est la plus-value humaine par rapport à l'usage unique de l'intelligence artificielle. Donc ça, c'est peut-être de repenser aussi nos questions d'examen. Ça ne veut pas dire qu'il faut interdire directement l'usage de l'intelligence artificielle, mais c'est plutôt de dire, mais est-ce que là, ça a un intérêt aussi d'utiliser l'intelligence artificielle et quel est l'apport de l'humain avec cet usage? Et c'est ça qu'on évaluerait, en fait. Donc cette interaction entre l'humain et puis l'IA. Mais on voit aussi dans certaines filières, notamment si je suis en traductologie,

0: être réalisé par l'IA, l'analyse de dossiers, etc. C'est déjà utilisé dans des cabinets d'avocates et d'avocats. Maintenant, c'est de dire, est-ce qu'on donne ces outils aussi à nos étudiantes et nos étudiants pour les préparer à un futur monde professionnel, sachant que ces outils évoluent très très vite aussi. Il y a 6 mois, on n'avait pas tous les outils qu'on a à l'heure actuelle en termes d'intelligence artificielle. Donc, tout n'est pas encore stabilisé dans ce domaine. Et de voir après, pour moi, on parlait de dimension éthique, c'est de se dire, mais finalement, lorsque j'utilise ces outils, comment je vais indiquer que j'ai utilisé ces outils dans le cadre d'une production? Notamment, on parlait hier des travaux de mémoire ou des travaux de thèse. D'interdire l'utilisation de ces outils, ça va être très compliqué. De vérifier que les étudiantes et étudiants n'ont pas utilisé ces outils durant les 3 années de thèse, ça va être assez compliqué aussi. Mais là, ça peut plutôt être de les sensibiliser sur leur éthique professionnelle et de dire, mais finalement, si vous avez utilisé, c'est pourquoi? Donc, d'être capable de l'expliquer, de dire qu'il y a certaines choses où je vais pas l'utiliser, mais pour d'autres choses, c'est possible. Comme à une notre époque, on pouvait utiliser des outils de correcteurs orthographiques, alors qu'avant, on n'avait pas accès à ces outils. Maintenant, tout le monde utilise ces outils, que ce soit des outils intégrés, par exemple, dans Word, ou des outils très spécifiques comme Antidote, qui va donner des réponses assez précises, en fait, aux étudiantes et aux étudiants sur la qualité de leur écrit.
1: Elle se pose la question, en fait, de partir dans un métier où on utilise l'intelligence artificielle professionnellement, pourquoi l'exclure de l'évaluation?
0: C'est un peu la question qui se pose à l'heure actuelle. Alors, c'est vrai, comme je le mentionnais, ce qui est assez délicat à l'heure actuelle, c'est que c'est pas une situation qui est stabilisée, donc on n'a pas forcément tous les outils à disposition. Quand c'est des domaines très professionnalisants, on peut déjà, notamment en médecine, il y a certains outils qui sont utilisés par les médecins. En informatique, on a certains outils qui sont utilisés aussi. Dans d'autres domaines, dans d'autres cursus, on va pas former les étudiants à un métier spécifique. En fait, on va développer des compétences ou des connaissances, un socle de connaissances assez, assez large, et ils vont pouvoir partir dans plein de métiers différents. Là, on a un peu plus de difficultés à cerner les outils qui seraient nécessaires aux étudiants et aux étudiantes.
1: Question finale, Emmanuel Sylvestre. Alors là, on quitte, enfin on reste, mais on ouvre à toute forme d'évaluation. Vous, cette habitude de donner des notes, de dire c'est bien de temps sur temps, et puis ma foi, si la personne avait un rhume, tant pis pour elle, d'avoir sa moyenne. Enfin, est-ce que c'est très arithmétique de nos vies? On s'est habitué, mais si on réfléchit à quelque chose d'assez violent, humainement, philosophiquement, vous voyez ça comment?
0: Ben c'est vrai qu'on pourrait voir, alors il y a pas mal de chercheurs qui se posent ces questions-là aussi, hein, mais on pourrait voir d'autres formes d'évaluation. D'ailleurs, ça a déjà été testé, notamment des évaluations qu'on appelle par portfolio. Donc plutôt que d'évaluer le jour de l'examen, ça serait tout au long d'un parcours d'apprentissage, par exemple sur une année d'études ou sur 3 années d'études, l'étudiant doit réaliser différents travaux et va mettre ces différents travaux dans un portfolio, donc un dossier, et c'est ce dossier qui va être évalué en fait. Donc l'évaluation va porter sur un ensemble de réalisations plutôt que sur une performance le jour J dans une salle de classe avec tout le stress que ça peut occasionner. Donc ça, c'est des formes qui sont assez intéressantes. Il y a d'autres formes qui ont été développées aussi, c'est ce qu'on appelle les évaluations intégratives. C'est de se dire, mais finalement, plutôt que d'évaluer et puis ça répond à une des questions qu'on avait soulevées hier sur l'évaluation morcelée des apprentissages. Plutôt que d'évaluer enseignement par enseignement, c'est de regrouper des enseignements qui feraient sens et puis de faire qu'une seule évaluation sur ce champ-là, mais qui serait une évaluation un peu plus pratique, de dire je vais utiliser les éléments de connaissances qui ont été développés dans 2, 3 enseignements pour démontrer en fait l'acquisition de connaissances ou de compétences du domaine.
1: Nous avons eu 2 experts cette semaine dans Dis pourquoi. Emmanuel Sylvestre vient de donner son mot de la fin. Eh bien, c'était chose normale de laisser aussi la parole conclusive à Fabrizio Butera, professeur de psychologie sociale à l'Université de Lausanne. Je lui ai aussi demandé, en guise de conclusion, selon lui, quel est donc le meilleur système, avec des notes ou sans notes?
2: Alors, on me pose souvent cette question et généralement j'essaye de l'esquiver parce que c'est pas vraiment mon métier. C'est-à-dire que je n'étudie pas les systèmes scolaires et la planification des systèmes scolaires. D'ailleurs, c'est une question très politique. C'est pas seulement de l'ingénierie pédagogique.

pédagogique, monter un système scolaire, c'est aussi négocier avec les pouvoirs publics, avec la majorité locale. C'est très compliqué. Sur la base de nos travaux, sur la base des travaux que j'ai mentionnés pendant cette émission, notamment les travaux sur les effets positifs de l'évaluation formative, je dirais que un système scolaire qui met l'accent sur l'apprentissage et sur l'apprentissage en groupe est un système scolaire qui pourrait être très fonctionnel, non seulement en termes de résultats, mais aussi en termes de relations entre les élèves. Si les élèves sont curieux, si les élèves sont préoccupés par l'apprentissage, si les élèves sont préoccupés par leur développement, s'ils sont intéressés aux autres, des autres qui peuvent leur amener aussi des connaissances, des compétences complémentaires, s'ils sont amenés à travailler avec ces autres-là, eh bien, il est plus facile de créer une communauté dans laquelle les camarades d'école sont des vrais camarades et pas des adversaires avec lesquels on se compare pour savoir qui c'est qui a eu la meilleure note.

0: Marco Ferreira, c'est comme ça que ça se prononce, Achouva, c'est sûrement pas comme ça que ça se prononce. Par contre, je sais qu'Anouk Mertz, ça se prononce Anouk Mertz.
1: Oui, voilà, c'est facile. Et nous, on a le plaisir dans Drôle d'époque d'accueillir Alexandra Spies de la Fondation Astra, qui vient en aide aux familles, aux enfants, aux adolescents qui traversent des situations bouleversantes et qui essayent de faire en sorte que les familles restent des familles. Pierre-Étienne Joie.
2: L'intégration des étrangers devrait disposer de davantage de moyens financiers. Le Conseil fédéral demande un crédit d'engagement de 335 millions pour 2028 à 2032 contre 250 millions pour la période précédente. L'augmentation du crédit est notamment liée au nombre de bénéficiaires plus important. 77 millions seront consacrés aux mesures d'encouragement de l'intégration. Le Parti ouvrier et populaire vaudois lance 3 candidatures pour l'élection au Conseil d'État de février. Outre Céline Misiego, qui s'était déjà annoncée partante, Anaïs Timofte et Vincent Keller vont défendre les couleurs popistes. L'Assemblée des délégués du POP s'est tenue hier soir. L'économie devrait enregistrer en Suisse en 2026 une croissance plus vigoureuse qu'escomptée au début de l'été. Les économistes consultés par le COF ont revu à la hausse leurs estimations, tablant sur des exportations, des investissements plus robustes. Le Centre de recherche conjoncturelle estime que la progression devrait atteindre 2,1% et non plus 1,1%. Les pronostics sont aussi plus confiants pour l'année prochaine et les 5 suivantes. Les économistes tablent sur des investissements accrus, notamment dans la construction. Pour lutter contre le moustique tigre, la Suisse souhaite compléter sa stratégie existante avec des mesures qui ciblent directement les insectes adultes. Des pièges combinant le dioxyde de carbone et d'autres substances attractives sont déjà utilisés, indique le Conseil fédéral. 2 autres approches testées visent à limiter la propagation du moustique tigre en s'en prenant à sa descendance. Elles visent à introduire un individu mâle stérile ou porteur d'une bactérie pour freiner la reproduction de l'espèce. Les signalements de moustiques tigres n'ont cessé d'augmenter en Suisse ces dernières années. Les régions les plus touchées sont Genève, Bâle et le Tessin. Les demandes d'homologation des produits phytosanitaires vont par ailleurs être accélérées. Le Conseil fédéral a décidé de traiter les plus de 500 demandes en suspens d'ici 2032. Il va débloquer 18 millions à cet effet. Les élections sénatoriales se déroulent dimanche en France. À cette occasion, la domination de la droite se frotte aux ambitions du Rassemblement national en ordre de bataille pour constituer un groupe parlementaire, un scrutin révélateur sur la route de la présidentielle de l'an prochain. Le scrutin se déroule au suffrage indirect. À ce jour, il n'y a que 3 sénateurs RN. Il en faut 10 pour former un groupe. France encore avec le lac d'Annecy qui se vide. Des bandes de sable blanc se dévoilent et les bateaux restent à quai. Faute de fond suffisant dans les eaux du lac, il baisse d'un centimètre par jour et se rapproche de son niveau le plus bas. Par rapport à la normale, le lac a perdu 60 voire 70 centimètres. Et faute de pluie annoncée dans les prochains jours, la situation n'est pas près de s'améliorer. La ville d'Annecy, en Haute-Savoie voisine, est placée en alerte renforcée, ce qui impose des restrictions à la consommation d'eau potable. Et la météo en Suisse, un temps ensoleillé et doux pour la saison ce vendredi et tout le week-end. Des voiles de cirrus par moment, de rares brouillards locaux en début de matinée, demain sur le plateau et dans les vallons jurassiens. Température 24 degrés pour aujourd'hui et jusqu'à 27 dimanche autour des 8 à 9 degrés le matin.
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1: Bonjour à toutes, bonjour à tous. Avec le plaisir de retrouver Sacha Unger qui est en régie cet après-midi pour réaliser l'émission Drôle d'époque et puis ma fidèle compagne Pascaline.
6: Salut à nous.
1: Salut. Il y a des vies qui se racontent en ligne droite et puis il y a celles qui sont faites de ruptures. Une séparation, une maladie, la mort d'un proche, des événements qui changent parfois, voire souvent une famille entière. Notre invitée les connaît à la fois dans sa vie personnelle et dans son métier. Elle est thérapeute systémique de famille, responsable d'Astram Genève, une institution qui accompagne depuis 20 ans des enfants, des adolescents et des familles confrontées au deuil, à la maladie ou à la séparation. Bonjour Alexandra Spies.
7: Bonjour.
1: Bienvenue dans cette émission Drôle d'époque. Accompagner l'enfant lorsque sa vie est bouleversée par la mort, la séparation, la maladie pour ne pas le laisser seul avec sa souffrance. Soutenir la famille pour qu'elle puisse rester une ressource. Voici une des phrases qu'on peut lire sur le site internet de la Fondation Astram. Il y a donc quatre axes principaux d'action. Le deuil, la séparation parentale, la maladie grave au sein de la famille, le trouble psychique au sein de la famille. C'est bien juste ?
7: Alors, c'est bien juste pour ce qui est de la fondation à Genève. Nous, on ne s'occupe pour l'instant, en tout cas pas du trouble psychique, puisqu'il y a une association qui s'appelle le BISAPSA, qui se charge d'accompagner les enfants dont les parents ont une souffrance psychique. Donc, nous, on s'occupe des trois autres champs d'action.
1: Donc, c'est une association, fondation, on doit dire, fondation qui est présente dans l'ensemble de la Suisse romande, mais avec des antennes spécifiques et du coup, des domaines spécifiques, comme vous venez de le préciser. Peut-être pour commencer, Astram, parce que c'est AS'TRAM. Pourquoi ce nom ?
7: Alors ça, je crois que c'est une question que tout le monde s'est posée, moi-même aussi, je crois, quand j'ai intégré la fondation. Il y a ce logo du Petit Prince, si vous regardez en fait le logo de la fondation.
1: Il y a l'étoile.
7: Il se trouve qu'au départ, je crois, hein, j'espère que je vous dis pas de bêtises, et si elle m'entend, elle râlera, ma foi, tant pis. Mais je crois qu'au départ, donc la personne qui a fondé Astram, qui s'appelle Marie-Dominique Genoux, a créé au départ des groupes d'enfants. C'était vraiment des groupes de parole pour des enfants qui étaient notamment confrontés à leurs parents qui souffraient du VIH. C'était en pleine, dans ces années 90, avec énormément de parents qui souffraient et rien, en fait, pour les enfants. Et je crois qu'il y avait quelque chose à voir avec l'histoire du Petit Prince et qu'ils utilisaient, en fait, cette trame, d'où le mot trame, pour, comme fil rouge, un peu des groupes. J'espère que je dis pas de bêtises.
1: Je crois que vous serez pardonné. Au centre, c'est donc le bien-être et l'intérêt de l'enfant.
7: Oui. Et de sa famille, j'ai envie de dire, parce que l'intérêt aussi de pouvoir accompagner les familles, et c'est ça qui s'est d'ailleurs beaucoup développé au fil des ans, donc la fondation, elle a 30 ans, et puis il y a du chemin qui a été parcouru depuis, et des premiers groupes d'enfants, c'est vrai qu'aujourd'hui, il y a vraiment une prise en charge, je dirais, avec évidemment, au départ, un enfant qui manifeste une souffrance d'une manière ou d'une autre, mais il y a vraiment une prise en charge des familles.
1: À quel moment est-ce qu'il faut faire appel à vous ? Et puis quand je dis « il faut », c'est qui fait appel à vous ? C'est l'enfant lui-même ? C'est la famille ? C'est les parents ? Le point d'accroche, il se fait comment ?
7: Bon, en général, c'est plutôt les familles. Après, on a un programme aussi ados, jeunes adultes, ce qui fait qu'un adolescent, jeune adulte, en général, soit ils se font un peu aider pour faire le premier pas ou l'appel. Mais c'est vrai qu'en général, nous, on est plutôt contactés par des parents. On a aussi quelques personnes qui nous consultent pour elles-mêmes, des adultes, puisqu'on a aussi identifié dans des domaines qui sont parfois pas forcément, si vous voulez, des champs d'expertise de la psychothérapie, mais en général, c'est donc plutôt des parents effectivement qui font appel parce que voilà, il y a quelque chose qui les inquiète. Et puis je dirais que toute famille confrontée à ces thématiques ne fait pas forcément appel à nous, et tant mieux. Il y a des familles qui traversent sans soutien extérieur. C'est vrai que souvent, celles qui nous consultent, c'est aussi parce que ça s'ajoute à d'autres choses. Ça s'ajoute à d'autres violences structurelles, ou ça peut s'ajouter à d'autres souffrances préexistantes, ou ça réactive quelque chose d'autre. C'est rarement, en fait, c'est rarement comme ça, très, si vous voulez, voilà, quand la séparation, quand le deuil, quand la maladie met la famille dans une tout à coup incapacité à soutenir les enfants, c'est quand même qu'on voit souvent, il y a eu d'autres souffrances auparavant et la famille tout à coup elle est complètement incapacitée comme ça dans sa ça son potentiel. On dit toujours nous d'auto de guérison, parce que toute famille elle arrive en général à se traverser, parfois pas.
6: Vous avez conservé de la structure des débuts la notion de groupe, c'est-à-dire qu'il reste ce travail en groupe de parole, ou qu'est-ce qui vous distingue peut-être d'autres thérapeutes de famille?
7: Je dirais, si vous voulez, c'est peut-être comme on a des champs réduits, nous, de consultations, même si on est bien entendu, on est aussi formé à beaucoup d'autres choses, parce que comme on est confronté à d'autres problématiques, c'est quand même heureux si on est aussi formé à faire face à d'autres choses, mais je dirais qu'on a un bout comme ça, on est un peu identifié comme un lieu, d'expertise pour ces domaines-là. Le groupe, c'est vrai qu'au moment où moi j'ai commencé, c'est-à-dire il y a un peu plus de 12 ans, il y avait encore des groupes d'enfants à Genève. Après, ça s'est perdu pour plusieurs raisons. D'une part, parce qu'on a aussi accueilli beaucoup de familles adressées par les services protection des mineurs, donc avec des problématiques lourdes. On mélange pas tous les enfants ensemble non plus. Et puis tout à coup on n'a plus réussi à faire des groupes, les gens avaient plus envie non plus, les familles étaient beaucoup en demande de suivi individuel, un peu plutôt monofamille comme ça. Et je dirais que l'état d'esprit pour faire des groupes est de nouveau assez présent, je trouve. Actuellement nous on fait en collaboration avec les HUG là un groupe multifamille pour les situations de séparation au conflit. Et puis mes collègues, d'ailleurs je crois que vous m'aviez aussi contacté au départ, parce que je sais plus qui de votre équipe avait vu ce petit sujet au 1930, là j'ai deux collègues qui ont fait un groupe jeunes adultes qui avaient perdu un parent, donc voilà, ça revient petit à petit. Il y a aussi une histoire de mode, je sais pas, je pense qu'actuellement les gens sont peut-être demandeurs de plus de collectifs. Mais
1: Alexandra Spies, vous êtes thérapeute systémique. Ça veut dire quoi? La famille doit être pensée comme un système, parfois à l'équilibre fragile?
7: La famille est effectivement pensée pour un système. Le propre de cette approche, si vous voulez, c'est de s'intéresser davantage aux liens, aux relations et à l'impact qu'elles ont sur chaque membre de la famille, plutôt que sur la dimension uniquement intrapsychique. Donc ça, c'est là, si vous voulez, très très brièvement dit, l'approche systémique. Moi, j'ai une formation de base en éducation spécialisée, et puis j'ai il y a presque 20 ans maintenant pris un peu le virage vers la thérapie de famille.
1: Comment allez-vous dans cette drôle d'époque, Alexandra Spies?
7: Écoutez, moi je vais plutôt bien. C'est marrant, j'écoutais ce matin le j'aime bien les podcasts, moi, puis avec le Point J avec Olivier Hamand, j'ai un petit doute sur le prénom, mais je crois bien que c'est Olivier, qui parlait de la robustesse, puis comment on fait dans ce monde actuel. Puis je me disais, avec un peu des prescriptions autour de un peu sortir de ces idées de performance, il fait tout un parallèle avec la biologie, que je trouve assez intéressant. Et je me disais, je vais pas si mal en fait. Je sais pas comment vous dire, mais ça va plutôt bien.
1: Et les familles romandes que vous côtoyez, comment vont-elles? Est-ce qu'elles sont robustes ou est-ce qu'elles sont soumises justement à ces exigences de performance, ces injonctions de performer, d'avoir des résultats, d'être ci et ça?
7: Elles sont un peu les deux, j'ai envie de dire. C'est vrai que celles qu'on voit nous, évidemment, quand elles arrivent, elles sont pas toujours au moment le plus important de leur robustesse, si on peut dire, mais... C'est vrai qu'on a un biais, nous on voit que les familles qui sont à un moment donné de leur étape de vie très vulnérables comme ça. J'ai quand même l'impression, si vous voulez, moi l'indicateur c'est qu'aujourd'hui il y a de l'attente partout, c'est extrêmement compliqué de trouver un psychothérapeute disponible, c'est extrêmement compliqué de pas avoir plusieurs semaines voire mois d'attente quand on fait une demande pour un suivi familial ou individuel ou de couple. Donc pour moi c'est quand même un indicateur qu'il y a énormément de gens qui consultent, donc on pourrait, mais on va pas être linéaire non plus, mais on pourrait se dire il y a pas mal de souffrance quand même.
6: Est-ce
7: on est aussi dans une société où les gens consultent plus facilement qu'avant.
6: Oui, j'allais dire peut-être qu'on est dans une meilleure conscience que demander de l'aide pourrait être utile, et ça, ce serait plutôt une bonne nouvelle.
7: Ça serait plutôt une bonne nouvelle, mais quand même, je trouve, en tout cas ceux chez qui on voit, je trouve quand même, moi ça m'inquiète de voir ces jeunes, ces ados surtout, qui vont quand même assez mal. Je trouve globalement, il y a beaucoup de troubles anxieux, je trouve, chez les enfants, chez les ados...
1: On parle beaucoup des réseaux sociaux comme une des causes de leurs troubles, même de l'essentiel de leurs maux. Vous appuyez cet aspect-là?
7: Si vous voulez, ça rentre évidemment dans le faisceau des éléments dont on peut penser que ça ne les aide pas. Après, je pense qu'il y a un faisceau de facteurs qui est plus important. Je parlais en famille hier ou avant-hier, je sais plus, c'était d'ailleurs basé sur qu'est-ce que j'avais lu dans Le Temps, là, récemment, cette semaine, sur pour rendre un enfant heureux, c'est pas tant qu'il lui faut pas d'obstacles dans sa vie, c'est plutôt qu'il sente qu'il peut les surmonter. Puis j'en parlais comme ça avec mon compagnon, puis il faisait, mais c'est vrai qu'on est, on est quand même aujourd'hui, enfin les parents sont quand même beaucoup à essayer de limiter le nombre d'obstacles, ou en tout cas de minimiser les obstacles que les enfants auxquels les enfants doivent se confronter. Et peut-être qu'il y a aussi un bout l'éducation d'aujourd'hui. Hein. Nous, on a eu des parents qui nous laissaient un peu comme ça, qui s'intéressaient peut-être moins à nous regarder sous la loupe, savoir comment on allait. Aujourd'hui, on est un peu passé dans une autre extrême. Et peut-être que ça compte aussi. Peut-être qu'on les a aussi fragilisés, ces enfants. Et puis après, il y a, voilà, je veux dire, le monde fait pas très envie, on a trop d'infos peut-être aussi. Enfin voilà, il y a plein de choses, je crois que... Ouais.
1: Et la famille, pour vous, c'est quoi ? Ça prend quelle forme ? Parce qu'on sait qu'elle peut être multiple, avec protéiforme, dans des composantes différentes. Vous, quand vous pensez famille, qu'est-ce qu'on y met dedans ?
7: C'est une bonne question. C'est vrai que, en tout cas, bien sûr, il y a la famille biologique à laquelle, dit-on, on reste quand même loyal. C'est quand on parle notamment des enfants qui sont adoptés, puis comment ils peuvent parfois montrer des loyautés à des parents qu'ils n'ont pas connus.
1: Et c'est notamment cette famille-là dont vous vous occupez, vous ?
7: Alors, oui et non, j'ai envie de dire. C'est vrai qu'il y a parfois dans la vie d'un enfant une figure parentale très significative, un beau-père, une belle-mère, un demi-frère et sœur ou pseudo. Des fois, ils ont des petits noms pour s'appeler frère et sœur, alors qu'en fait, parfois, ils n'ont aucun lien de sang, mais qui sont des personnes significatives de l'entourage de l'enfant et qui vont compter, si vous voulez, dans la manière dont on va réfléchir l'enfant et la prise en charge. Mais c'est vrai que souvent, il y a quand même un lien, évidemment, biologique.
1: 2006-2026, c'est donc les 20 ans de la Fondation Astram Genève. Oui. Faites-nous envie avec une ou deux festivités avant qu'on écoute Oscar Anton.
7: Eh ben, on a fêté les 20 ans la semaine dernière, si je ne dis pas de bêtises. Je suis un peu déphasée, là. Oui, c'était mardi dernier, c'était très chouette. Et je suis contente qu'on ait, même si ça nous a demandé beaucoup d'énergie, de boulot, de ritualiser. En fait, on a fait comme ça un petit événement after work, Théâtre de l'Espérance à Genève. On était ravis, il y avait beaucoup de monde, c'était très sympa. Il y avait donc aussi une conférence d'une amie liégeoise psychothérapeute qui s'appelle Stéphanie Axe, qui a fait toute une conférence sur ce que l'enfant fait pour sa famille et qu'on voit pas toujours comme parents. Et puis bon, il y a eu des discours d'officiels et puis un apéro très sympa, et puis pour ma part, j'ai fini bien tard, mais c'est très chouette.
1: Vous avez l'air d'être bien ancré sur terre, avec un petit plaisir de la vie. En tout cas, on a l'impression que vous êtes très jovial et énergique. Et bien, je vous propose...
7: Ouais, j'aime bien la vie, c'est vrai.
1: Je vous propose qu'on célèbre cette vie en écoutant L'été indien, puisque cette saison, avec Oscar Anton.

0: Oscar Anton, l'été indien, alors qu'on évoque le plaisir de rouler à vélo avec Alexandra Spies, eh bien, on va prendre des nouvelles de la route.
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0: Suite à un accident, l'autoroute Bienne de Lémont est fermée entre Cours et Moutier dans les deux sens. Alexandra Spies, derrière la professionnelle, il y a aussi votre parcours personnel. J'aimerais qu'on s'y attarde à 15h20 sur RTS Première, notamment en évoquant un moment clé que vous avez été d'accord de partager avec nous, c'est la séparation de vos parents. Quand vous nous en avez écrit quelques mots, vous avez choisi une image très forte, notamment l'image des armoires vides. Qu'est-ce qu'il y avait dans ces armoires ?
2: Bah, c'est comme ça que j'ai découvert que mes parents s'étaient séparés, en fait. Parce que j'avais un père qui voyageait beaucoup. Et donc, j'avais l'habitude qu'il ne soit pas forcément toujours là. Et puis, j'avais, je crois, 10 ans. Et je sais pas, j'adorais aller, je sais pas, dans la chambre des parents. Il y avait cette salle de bain, il y avait un dressing room comme ça. Puis, je me rappelle ouvrir l'armoire de la salle de bain pour je sais pas quoi et je vois vide la partie où mon père mettait tout.
0: Vous aviez quel âge?
2: Je crois 9 ans et demi, 10 ans. Et j'ai eu un choc. Je me suis précipitée dans l'espèce de petit dressing là qui était attenant à leur chambre. Et c'était vide du côté de mon père. Et je me rappelle m'être précipitée dehors. Ma mère étendait du linge en lui disant « qu'est-ce qui se passe ?» Et c'est là où elle m'a dit « ah ben, viens, j'ai quelque chose à te dire ». Et voilà, on se sépare avec ton père, on divorce, je crois, à l'époque, c'est les années 80. Et c'était un choc incroyable. Mais si vous voulez, voilà, sur le moment, on est enfant, on traverse. C'est vraiment plus tard que j'ai réalisé, en fait, comment on peut faire ça en silence, comment on peut se passer d'informer son enfant d'une séparation. Je sais pas, si j'avais pas découvert ces armoires, je me dis, mais finalement, à quel moment est-ce qu'ils auraient jugé que c'était peut-être utile?
0: Que le voyage allait durer longtemps.
2: Que le voyage allait durer longtemps, mais il durait des fois longtemps, mais voilà. Donc, si vous voulez, j'ai repris cette image parce que je crois que ça a été vraiment un choc important. Puis je pense que ça, c'est un tournant pour moi. Je pense vraiment, j'étais plus du tout la même, ça m'a sorti brutalement de l'enfance, mais il y a eu du, je l'ai aussi mis en avant parce que les crises souvent amènent aussi des choses positives, hein. Moi, j'étais une petite fille bien bien sage, qui avait toujours des très bonnes notes à l'école, qui faisait pas de vagues, et puis je suis devenue une enfant terrible.
0: À partir de ce moment-là?
2: Ouais,
0: petit à petit.
2: Assez vite.
0: C'est quoi,
2: c'est
0: l'innocence qui part?
2: La colère, je pense. Ouais. Donc voilà, mais si vous voulez devenir une enfant terrible, ça m'a sorti de cette espèce de timidité dans laquelle j'étais. Ça, tout à coup, j'étais leaduse à l'école, j'avais plein de potes, j'étais en fait, tout à coup, ça m'a aussi offert une partie de vie comme ça, qui était où je me sentais un peu avec des ailes comme ça. J'étais très jeune, donc puis du coup, les parents étaient, je pense, eux, préoccupés par d'autres choses. Ma mère certainement assez mal de son côté, mon père peu présent. Et puis du coup, j'avais une espèce de liberté comme ça, nouvellement gagnée, qui n'a pas que amené des bonnes choses, mais beaucoup quand même.
3: Mais vous étiez en colère contre qui ?
2: Ben, si vous voulez, à l'époque, je j'identifiais pas tellement. Alors je pense contre les deux un peu quand même, mais surtout qu'ils avaient. Comment dire? À l'époque, ils savaient pas trop comment faire, donc entre rien dire, puis tout à coup trop dire, je pense des fois j'en ai aussi trop entendu. Mais vous savez, la colère, c'est aussi parfois la tristesse qui c'est plus facile. De souvent, c'est marrant d'ailleurs, les enfants, nous qu'on voit souvent, ils mélangent beaucoup les deux. Je dis c'est vrai, c'est très mélangé. Je pense que là, une forme de rage comme ça qui est faite aussi de beaucoup de tristesse probablement, mais que j'exprimais pas peu.
0: Avec le recul de la professionnelle que vous êtes, parce que c'est assez savoureux de vous entendre raconter cette histoire, ce choc que vous vivez en constatant ces armoires vides, de réaliser que vous devenez une professionnelle des bouleversements familiaux.
2: Oui,
0: avec...
2: c'est rigolo. Hein.
0: Bon, je ne sais pas si c'est rigolo, mais en tout cas, c'est interloquant. Et comment est-ce que vous faites la lecture de ce que vous avez vécu avec la casquette thérapeute familiale?
2: Bon, bah, de nouveau, je resitue ce vécu-là dans un contexte qui est celui des années 80, avec ces premières vagues comme ça de divorce, avec des parents qui ont absolument aucune idée de ce c'est quoi un enfant, la psychologie, tout ça. Donc moi, mes parents, je veux dire, ils ont pas voulu mal faire.
0: Hein, les enfants, ils suivent à l'époque, quoi.
2: Voilà, je veux dire, il y avait pas, on savait pas que l'enfant ressentait comme ça de trop de choses. Je veux dire, eux-mêmes, je pense, mes parents, ils avaient aussi traversé des choses difficiles. Personne ne les avait accompagnés. Enfin, genre, voilà, c'était comme ça. Par contre, si vous voulez, alors, non pas du tout que j'ai choisi, parce que ça, c'est un peu un hasard, cette histoire d'Astram. Je me suis pas dit, ah, plus tard, je travaillerai là-dedans. Hein. Je pense que c'est ce vécu-là, plus d'autres, mais je veux dire, on le garde à l'intérieur. Il y a une empreinte qui fait que quand je discute avec un enfant ou avec une famille, je sais. Il y a des choses que je sens. Je sais. Enfin, voilà.
0: Ça résonne différemment.
2: Cette éprouvée-là, si vous voulez, ce choc, cette douleur, hein, finalement, de voir ses parents se séparer, ouais.
3: Est-ce que vous pensez que ça fait de vous une meilleure thérapeute?
2: Non, parce que je pense qu'il y a des thérapeutes qui sont très doués et qui n'ont pas forcément passé par là. Après, je pense que notre parcours personnel compte dans la manière dont on accompagne les familles. Mais je pense pas forcément qu'il faille absolument être passé par tout ça pour... c'est un plus peut-être, par moment. Et des fois pas, peut-être par moment c'est aussi un biais, hein.
0: Dans votre parcours, il y a un autre élément que vous nous avez confié, c'est l'importance du passage à la maternité. Mmh. Quand vous devenez mère, qu'est-ce que ça change dans la manière dont vous avez regardé vos propres parents, peut-être?
2: Oui, alors...
0: Avant de considérer les enfants, peut-être vous, comment
2: ouais,
0: ça vous a renvoyé?
2: Oui, c'est ça, je crois. Bah, bon, à part ça, j'ai trouvé chaque fois tellement fabuleux Enfin, je trouve ça fabuleux. Enfin, franchement, je dis d'ailleurs à ma fille, je dis, j'espère que t'auras cette chance-là à un moment donné, parce que je trouve que c'est absolument incroyable de donner la vie comme ça. Mais hormis cela, c'est vrai que c'est là que j'ai quand même réalisé. Tout à coup, je me disais, je me rappelle, elle faisait comme ça, ses étapes, puis je me disais, ah, mais en fait, à cet âge-là, ils ont fait ça, parce que j'avais un peu comme ça des éléments de mon histoire. Mais de nouveau, on n'était pas dans les mêmes. On était 28 ans plus tard. Moi, j'avais 28 ans quand je l'ai eu. Et c'est vrai que je revisitais en fait un peu ma propre histoire à l'aune de son développement à elle. Après, je me suis séparée de son père, elle était toute petite aussi, hein, elle avait 3 ans ma fille, donc voilà, ça m'a pas empêchée de ma foi, j'aurais jamais voulu qu'elle passe par là, mais elle est aussi passée par là.
0: Qu'est-ce que vous lui avez dit à votre fille? Est-ce que vous avez verbalisé? Est-ce que vous lui avez dit, ma petite chérie, tu t'asseyes maintenant et je vais te dire ce qui se passe entre ton père et moi?
3: Avant que les armoires soient vides.
0: Voilà.
2: Oui, alors ça, on a fait un peu mieux. Mais quand même, à l'époque, je pense, enfin, quand j'ai commencé à travailler à Astram, je me suis dit, ah ouais, j'aurais quand même pu faire encore mieux. Non, on a annoncé, je me rappelle, ensemble, elle était petite, quoi, mais on lui a... raconter une histoire quand même qui protégeait l'image des deux parents. On a fait du mieux qu'on pouvait. Mais ça reste quelque chose de...
0: Il y a une bonne manière de faire. Est-ce que c'est des tels traumatismes pour la famille? Parce que au fond, elle vole en éclats. C'est la fin de la famille. En tout cas, comme elle a été pensée dans le projet initial, peut-être qu'elle aura une suite.
2: Oui, c'est la fin de la famille sous le même toit, on peut dire. Après, les liens familiaux ne s'arrêtent pas. Voilà, après, c'est tout se construit aussi par la suite, hein. C'est vrai que moi, j'avais en tout cas vraiment très fort, et je crois son papa aussi, qu'on avait vraiment très fort le souhait de lui offrir quelque chose après qui puisse être sécure, pas conflictuel. Ma foi, le conflit, on est quand même des fois un peu obligé de passer un petit peu par là, hein. Ça permet aussi un peu la prise de distance. Mais oui, il y a quand même, par rapport à votre question, il y a quand même... Je pense de bonnes manières de faire, et notamment, je pense, de permettre à l'enfant de se construire avec une histoire de la séparation où il ne doit pas venir au secours d'un parent ou d'un autre. Parce que là, je pense qu'il sacrifie beaucoup de son propre développement.
0: Mmh. On en parlera tout à l'heure lorsqu'on évoquera notamment le champ d'application de la Fondation Astram. Est-ce que cet épisode-là vous rend aussi plus impertinente, plus colérique? Vous avez dit que la séparation de vos propres parents vous avait permis de vous dévergonder, de sortir de la bonne, brave petite fille bien studieuse. Cette nouvelle étape, ce nouveau bouleversement, est-ce qu'il fait une Alexandra Spies différente, plus forte, plus vulnérable?
2: Là, vous dites ma propre séparation. Oui, sans doute, je sais pas. Peut-être, évidemment, c'est une expérience comme toutes les expériences de vie. Elles nous façonnent, elles nous apprennent des choses, elles font de nous un bout ce qu'on est aussi. Évidemment que j'ai appris des choses là. Après, je pense que par rapport à la colère, non, là, je fais pas forcément de lien. Mais oui, c'est une expérience, mais j'ai pas envie de mettre ça en avant comme quelque chose que voilà. C'était comme ça, mais c'était juste aujourd'hui. Je veux dire, je pense que c'était juste, évidemment. Mais non, disons que je... Évidemment, comme tout parent, je pense qu'on a, si on a le choix, on fait autrement.
3: Et en même temps, des séparations, il y en a beaucoup, des divorces, il y en a beaucoup. Mm-hmm. Contrairement peut-être à ce que vous racontiez des années 80, où c'est les premières vagues, c'est une réalité qui est quand même assez... largement partagé. Il y a beaucoup d'enfants qui ont deux chambres, qui vont des fois chez papa, des fois chez maman, voilà, qui ont des familles recomposées. On pourrait penser que ça en devient une expérience moins frappante, moins singulière, parce que beaucoup plus largement partagée. Et pourtant, en vous écoutant là, on a l'impression que ça reste quelque chose pour les enfants, de la manière dont vous racontez, pour vous et pour les enfants que vous suivez et les familles que vous suivez, quelque chose de quand même extrêmement déterminant dans un parcours familial.
2: Mais vous avez tout dit. Je crois qu'effectivement, même si c'est très démocratisé, le problème c'est que c'est parfois banalisé. Et je crois vraiment que pour les enfants comme pour leurs parents, c'est vraiment une étape qui n'a pas, si vous voulez, c'est pas parce qu'il y en a beaucoup que la souffrance elle est moins grande. C'est un grand moment de souffrance. Après, je pense que si on est bien, enfin bien accompagné comme enfant par ses parents, on traverse ça plutôt bien. Enfin, je veux dire, c'est pas, voilà, on dit d'ailleurs, les études montrent qu'un enfant qui reste bien relié à ses deux parents puis qui grandit pas dans le conflit, c'est un enfant qui s'en sort très bien. Donc, voilà, c'est une étape, mais il faut pas minimiser sur le moment ce que ça fait vivre, je crois, à tout le monde.
0: Vous avez dit, le danger, c'est la parentification, ou bien c'est que l'enfant prenne parti, soit tiraillé dans les deux camps.
2: Oui, ça c'est un des dangers, effectivement, et c'est vrai que là, on le voit hein, quand, enfin, nous on a surtout affaire à des séparations très très conflictuelles. C'est-à-dire que quand on est plugué à l'autre dans le conflit, en fait, on ne peut plus mentaliser l'enfant. Même pour les parents qui ont des bonnes capacités pour mentaliser comme ça plus à froid leurs enfants, tout à coup il y a quelque chose qui les dépasse. Donc évidemment que, mais on le vit aussi dans un couple hein, qui ne s'est pas déjà engueulé devant ses enfants. Enfin, je veux dire, c'est quelque chose qui, voilà. Donc si vous voulez, ces séparations conflictuelles, c'est très très effectivement très délétère pour les enfants quand le conflit s'installe. Les enfants supportent une période de conflit. C'est vraiment quand ils s'installent. Et je dirais, ce qui les met très en difficulté, c'est quand, effectivement, ils perçoivent une grande souffrance chez un des parents. C'est-à-dire que l'enfant, naturellement, va se mettre au service souvent de ce parent-là, celui qui perçoit le plus fragile, le plus vulnérable. Ou alors, quand il a reçu une histoire de la séparation où il pense qu'il doit faire justice. Et l'enfant, si vous voulez, pris dans ces histoires-là de leurs parents, effectivement, montent un peu à cet étage parental et sont complètement pris dans ces enjeux d'adultes, à tel point que parfois, quand on dit se sacrifie, c'est que des fois, ils sacrifient aussi le lien. Parents, on a beaucoup de situations où des enfants ne
0: rompent plus avec un ou l'autre.
2: Ouais. C'est une espèce de, on appelle ça le clivage de loyauté. C'est une stratégie de survie en fait dans une position qui est plus tenable. avec parfois, alors voilà, je dirais qu'il y a plein de situations dans lesquelles ça arrive, mais on voit que cet enfant généralement protège le parent qu'il perçoit comme le plus vulnérable.
0: Comme le plus vulnérable, comme la victime.
2: Comme la victime, comme parfois c'est aussi faut aussi reconnaître qu'il peut y avoir une grande souffrance hein, chez les adultes au moment de la séparation. Donc il y a des parents, si vous voulez, pour qui la séparation du partenaire peut réactiver aussi une d'autres souffrances, des souffrances notamment qui appartiennent souvent au passé, à l'enfance, à la propre histoire de famille. C'est pour ça qu'on essaye aussi de beaucoup travailler dans cette perspective un peu transgénérationnelle pour que...
0: L'épigénétique, c'est ça? Ou bien,
2: non,
0: pas jusque-là?
2: Non. Alors, aujourd'hui, oui, on voit ce qu'apporte l'épigénétique, mais nous, si vous voulez, on va essayer de, avec le parent, les parents, d'éclairer, en fait, comment leur vécu d'adultes, de parents, a quelque chose à voir aussi avec, si vous voulez, leur famille d'origine, ce qu'ils ont reçu, pas reçu, avec quoi ils arrivent dans la parentalité comme fardeau, comme transmission, comme parfois mission de réparation. Hein. Quand vous avez vécu quelque chose de difficile, vous voulez évidemment faire mieux. Souvent, ça n'est pas toujours le cas, mais voilà. Donc c'est au travers aussi de cet épaississement un peu et du récit et de la manière dont chacun peut se lire dans sa propre histoire qu'on arrive parfois justement à mettre du sens sur ce qui leur arrive et à les sortir un bout de ce truc à deux.
0: On va prendre l'exemple d'Oasis et d'essayer de ne pas regarder en arrière avec colère. 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

0: Eh bien, pendant qu'on écoutait Oasis autour de la table et puis avec Sacha en régie, on faisait le décompte de la battle Oasis Blur. Bah 2-2, voilà, il y en a deux pro Oasis, deux plutôt pro Blur. Je vous dirai pas pour qui était qui. On est avec Alex Rashpiz jusqu'à 17h dans Drôle d'époque. On va notamment évoquer votre rôle en tant que responsable d'Astram Genève. Mais pour l'instant, on est en train de voir quels sont les jalons importants que vous avez été généreuse de partager avec nous. On demande toujours des moments clé à nos invités. Et puis, on a parlé de la séparation de vos parents, de votre propre séparation et de la maternité. Et puis, un des éléments encore importants que vous nous avez transmis, c'est la mort de votre père, qui a été comme un autre tournant ou un virage, je ne sais pas, dans votre vie. Qu'est-ce qui a basculé ce jour-là, Alexandra Rashpiz?
1: Oui, je me redisais, après vous avoir envoyé tout ça, je me dis, j'en vois que les trucs durs, mais peut-être aussi parce que ces moments de crise sont aussi des moments, comme on dit, hein, souvent dans le chaos, c'est là que les choses, émergent, qu'il y a aussi du renouveau. La mort, c'est aussi souvent le départ d'autre chose. Et j'aurais pu mettre autre chose, mais c'est quand même ça qui a déclenché, si vous voulez, la mort du père a déclenché plein de choses, et notamment... beaucoup de choses au niveau de la famille. Nous, on avait une grande rupture comme ça familiale aussi au sein de la fratrie. Donc il y a quelque chose là qui, en tout cas avec une de mes sœurs qui a pu se réparer, ça c'était précieux pour moi dans tout ce chaos familial vécu. Mais c'était aussi, si vous voulez, pour moi, ça a marqué beaucoup de fins. Et notamment, je travaillais dans la finance. À 23 ans, j'étais assistante dans la finance. Je sais pas du tout ce que j'étais foutre là-bas, mais n'empêche ça. Alors aujourd'hui, je renie pas, ça m'a appris plein de choses. Mais ma relecture, c'est que ça avait quand même du sens avec les hommes de ma famille, en tout cas, puis que c'était un parcours qui était plutôt valorisé. Je pense que c'était aussi un moyen de plaire à papa, d'une certaine manière, en tout cas, de faire qu'il s'intéresse un peu à moi. Et puis, je crois que lui, une fois mort, franchement, ça a libéré quelque chose aussi. Et puis, je me suis tournée aussi, en partie grâce à ma sœur, parce qu'elle travaillait là-dedans, du côté de l'éducation spécialisée. Je la voyais travailler en foyer, je trouvais ça fascinant. Je me disais, mais moi aussi, je vais m'occuper de gamins, ça fait tellement sens, au moins c'est utile, etc. Donc, ça a été aussi un grand tournant de vie. Ça a aussi correspondu, on en parlait avant, à ma propre séparation. Donc, il y a comme ça, tout à coup, toute ma vie, en 2 ans, toute ma vie a changé. Ça a été en même temps très douloureux parce que c'était une période qui était très difficile. Et en même temps, si je me retourne aujourd'hui, je vois que c'était aussi le début de toutes ces belles choses qu'il y a eu après. Donc c'est pour ça que j'ai mis ce moment clé, si vous voulez. C'est que ça a ouvert beaucoup de choses et je sais... aussi que voilà, que ces drames-là, si terribles qu'ils peuvent être, peuvent aussi... libérer des choses, donner lieu à voilà.
0: Ce côté, j'ai envie de dire optimiste, mais je veux dire positif, de voir que il y a une renaissance possible. Ouais. C'est aussi quelque chose que vous souhaitez transmettre aux familles que vous accompagnez.
1: Bon, alors c'est vrai. Peut-être
0: pas
1: comme ça, mais par contre, je crois, c'est pas tant de dire « Ah, vous verrez après ». Non, mais c'est plutôt que je crois que, je le disais l'autre jour, là, quand je faisais mon petit speech des 20 ans, c'est que je disais souvent, les gens, ils nous disent « Ah, mais comment tu fais pour travailler là-dedans ? C'est quand même dur, la mort, la maladie, tout ça ». Je veux dire, en fait, nous, on est tellement dans la vie, avec mon équipe, on est tous comme ça, assez bien ancrés dans la vie, et je pense qu'on sait que la vie se poursuit après ces événements et que voilà, il faut juste trouver la ressource pour les traverser. Donc, je pense qu'on est vraiment du côté de la vie, effectivement. Alors après, évidemment, qu'on sait aussi que ce chemin, appelons-le le chemin de deuil, parce que de toute façon, toute perte, toute fin amène quelque chose comme ça. Faut cheminer, quoi. Ben, il est parfois un peu long, il est parfois un peu dur. Mais il peut se faire. En tout cas, nous, on y croit fort à ça. Donc, voilà.
2: Est-ce que vous revoyez parfois les familles ou les gens que vous avez suivis une fois que justement ils sont de l'autre côté de ce chemin-là? Et est-ce que ça vous apporte
1: plutôt
2: de l'espoir?
1: Parfois, ça peut arriver. Mais c'est vrai que c'est quand même des relations qui sont parfois un peu déséquilibrées, parce que si vous voulez, nous, on connaît beaucoup de choses des familles qui connaissent souvent peu de choses de nous. Donc c'est quand même des relations, c'est très fort, c'est clair que je crois que les gens qu'on a accompagnés longtemps, ils nous restent dans le cœur aussi, hein. Il y a une empreinte comme ça qui nous... Moi, il y a vraiment des familles qui m'ont... des personnes qui m'ont marqué, qui m'ont laissé comme ça une empreinte assez forte. Après, de là, transformer la relation, c'est un peu autre chose quand même.
0: On évoque le deuil que vous avez dû porter au décès de votre papa. Comment est-ce qu'on accompagne un enfant face au deuil? J'ai l'impression que les tabous tombent et puis que là, il y a pas mal de changements qui s'opèrent, notamment nommer les choses. Qu'est-ce qu'on dit à un enfant? On utilise le mot mort, on dit, ben oui, il est parti, il est mort, c'est terminé. Comment on accompagne là un enfant face au deuil d'un proche, notamment face à la perte d'un membre de sa famille?
1: Alors, oui, c'est vrai que nous, plutôt à dire qu'il faut utiliser le mot mort, c'est quand même le mot le plus simple qui existe, hein. C'est assez clair, en général, les enfants, ils connaissent ce mot et savent ce que ça veut dire. Après, en fonction de l'âge qu'ils ont, évidemment, qu'ils ont une représentation de la mort qui est peut-être très différente. Je dirais que, une des meilleures manières, il y a comme ça un peu des repères, si vous voulez, pour accompagner un enfant, c'est reconnaître les émotions, c'est aussi partager un peu les nôtres, même si souvent les proches disent « Ah, je m'efforce pas pleurer devant mon enfant, etc. » C'est pas non plus mauvais de pleurer un peu, je veux dire, ça permet aussi à l'enfant de voir qu'il est pas tout seul à être triste. Après, vous savez, moi, quand j'ai commencé à travailler à Stram, j'étais sidérée, en fait. Je me disais « Mais les enfants, ils ont tellement de ressources. » On n'imagine pas. En fait, souvent, ils ont presque plus de ressources que les adultes. Alors, les petits, ils ont beaucoup le jeu, au travers duquel ils peuvent aussi détourner un peu leur attention.
0: Ou
1: leur,
0: le métaboliser.
1: Voilà, symboliser un peu ce qui leur arrive, mais parfois aussi simplement se détourner de la peine et être dans le rire. Les ados, ils se réfugient aussi beaucoup dans le groupe des potes, des pères. C'est aussi là-dedans qu'ils trouvent beaucoup de soulagement, d'une certaine manière. C'est pas forcément qu'ils vont en parler, mais c'est qu'ils vont être à un lieu, à un endroit comme les autres. Donc, pour autant, je dirais que toutes ces ressources que les enfants ont à disposition, elles s'activent quand ils sont bien entourés au niveau de la famille. Et que la manière, on dit souvent l'enfant, il est en deuil dans sa famille, en deuil, c'est-à-dire qu'il va se calquer aussi sur ce qu'il perçoit des adultes significatifs autour de lui. Donc, des adultes qui ne parlent pas, peut-être comme on faisait un peu à l'époque aussi, on tourne la page, il fallait un peu, voilà, on passe à autre chose.
0: On met sous le tapis, puis on continue d'avancer.
1: Bah, les enfants, ils faisaient un peu comme ça. Donc aujourd'hui, on est quand même dans une autre pensée, si vous voulez, une autre approche, qui est plutôt de pouvoir mettre des mots, qui est plutôt de valider, de reconnaître les émotions qui sont vécues, de voir quelles sont les ressources qui sont à disposition, internes et externes, puis surtout aussi, nous, notre peu comme ça approche, c'est de dire, ok, la mort, c'est la fin de la vie, c'est vrai, mais la relation, elle s'arrête pas là. En fait, on reste un bout en relation, je veux dire, on reste connecté à son proche. Alors, il y en a des fois, il leur parle, il y en a des fois, il mentalise le truc, mais il y a aussi tout ce qui est de l'ordre un peu des petits rituels qu'on peut faire pour se connecter à l'autre, et ça aide beaucoup. Donc voilà, il y a un peu comme ça des repères, si vous voulez, qui peuvent être activés au sein des familles pour mieux traverser la

0: c'est différent. Je pense qu'un décès de fratrie, ça vient toucher l'enfant aussi dans le et pourquoi pas moi en fait, qui peut faire émerger beaucoup de culpabilité. Un décès de parent, c'est aussi dramatique. Hein, je veux dire, c'est pour un enfant. Je veux dire, c'est une expérience de vie terrible. Je sais pas ce qu'il y a de pire. En tout cas, ce qui est sûr, c'est que dans les deux cas, c'est évidemment très douloureux et que ça les marque à vie. Ça détermine quelque chose d'eux-mêmes.
1: Difficile de continuer. J'avais prévu de vous proposer tout autre chose maintenant, puisqu'on arrive gentiment à la fin de cette première heure et nous avons une tradition dans cette émission, c'est de partager des moments clés de la semaine écoulée. Alors je vous propose d'écouter ce qu'on appelle le poids des mots et nos collègues cette semaine, Simon Matadoré et Mélanie Croubalion, recevaient Tamara Oussiane, chef du restaurant Anouche à Genève, Christophe Lambiel, maître d'enseignement et de recherche à l'UNIL, spécialiste du permafrost et de géomorphologie, Patrick Tanner, responsable de l'accueil de la ville de Moutier au sein de la République et canton du Jura, et Frédéric Kaplan, professeur associé à l'EPFL à la tête du laboratoire d'humanité digitale et auteur.
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3: Mais c'est vrai que quand on revendique aimer les légumes, les gens s'imaginent que parce qu'on aime les légumes, on n'aime pas la viande. Alors que pour moi, l'un va fatalement avec l'autre. On ne mange pas de la viande sans accompagnement. Et oui, je pense que l'enjeu est, comme vous dites, de doser et d'avoir de la viande qui est de qualité.
4: Mais c'est vrai que ça m'attriste. Ça m'attriste de voir ces paysages disparaître, enfin se transformer. Enfin, les glaciers, ça fait un peu partie de notre ADN de montagnard, entre guillemets. Et puis, c'est l'origine du tourisme dans les Alpes. Hein. Les Anglais sont venus dans le massif du Mont-Blanc, parce qu'il y avait, ces glaciers majestueux, et puis et cette carte postale des Alpes est en train de se modifier, et les montagnes se grisent, hein, le blanc laisse la place au gris, et donc c'est quand même des paysages un peu moins esthétiques, et moi c'est vrai que ça me fait de la peine. Après, d'une part, je prends du recul, parce que voilà, y a pire, hein, et puis d'un autre côté, je pense qu'il faut faire le deuil à un moment donné. Ça sert à rien de trop. Voilà, les glaciers, c'est l'affaire est pliée. Enfin, c'est fini.
5: L'affaire est pliée.
4: Ah oui, bah oui.
6: Donc ça, les paysages changent en fait,
4: oui,
6: évoluent.
4: Oui, oui, oui.
6: Est-ce que le gris va virer au vert?
4: Bien sûr, mais on sera plus là.
7: Je pense que 100 000 habitants, vous savez, les villes de Léman, de Brantruy, de Moutier ont des capacités encore de pouvoir accueillir du monde, de même que les villages. Et je pense que oui, le Jura a besoin aussi d'une augmentation de la population au niveau de la démographie. C'est nécessaire. Il y a aussi un certain nombre de jeunes qui quittent le territoire pour aller se former à Lausanne et qui n'y reviennent pas systématiquement ou pas à chaque fois. Et ça, c'est des éléments sur lesquels, je pense que lorsqu'on goûte à la qualité de vie qu'on peut avoir dans cette région, lorsqu'on voit qu'on se déplace, qu'on a accès au théâtre, qu'on a accès à un cinéma, qu'on a accès à une nature intacte, c'est difficile de s'en séparer ensuite.
5: La question de la métaphore vers la fin du monde, Elle est extrêmement simpliste, elle ne permet pas de penser le problème. Non, malheureusement ou heureusement, on est au cœur de ce qu'est la culture. On est au cœur de la langue, et c'est finalement le sujet de l'intelligence artificielle. On ne le savait pas avant, mais maintenant on a compris que c'était ça et que tout était langage, la programmation elle-même était langage. Enfin, c'est qu'on est finalement dans cette espèce de suprématie du discours qui s'applique à tout. Eh bien, les effets que ça a sur la société qui est construite sur la langue, sur l'administration qui s'échange des emails, sur nous-mêmes qui essayons de penser nos vies en notant quelque chose sur un carnet, sur les journaux que nous lisons, sur ce qui fait tout le socle de la société, eh bien cet aspect-là tout d'un coup a une disruption, a un moment d'instabilité. Et là, est-ce que c'est la fin du monde? Ça, je ne sais pas, mais c'est très très très clairement un moment de déstabilisation, et la culture est l'aspect sur lequel nous devons nous attacher beaucoup plus que des robots tueurs ou je sais pas quel scénario qui vient à la Terminator qui viendrait très prosaïquement nous mettre en difficulté.
6: C'est plus sournois.
5: C'est plus subtil parce que c'est le socle même de tout ce que nous avons, c'est-à-dire la pensée, les relations interpersonnelles.
8: Ce qu'on appelle la culture, ce que vous appelez la culture.
5: Voilà. Mais la culture, c'est pas simplement les tableaux et les livres, c'est aussi la vie de tous les jours.
1: Le poids des mots avec une réalisation signée Sacha Unger. Je me tourne vers

0: vous, Alexandra Spies. Est-ce qu'il y a un des éléments sur lequel vous aimeriez rebondir?
1: Ben justement, je me demandais bien lequel.
0: Vous n'êtes pas obligé, hein. On entend non, quand mais... même un géomorphologue qui parle de, ben voilà, de la fin des glaciers, qu'il faut qu'on fasse le deuil parce que ces montagnes blanches, eh bien, sont en train de disparaître, qu'elles sont grises. Et à la fois aussi, Frédéric Kaplan parlait de l'IA qui prend de plus en plus de place dans nos vies, dans notre culture, dans la manière dont on façonne notre pensée. Ces éléments-là, vous qui côtoyez des enfants, des jeunes, on sait que c'est des choses qui les préoccupent, qui les troublent. On parle d'éco-anxiété des jeunes.
1: C'est ça, ouais, c'est ça. Après, je comment dire, j'aimerais pas que ce que je vais dire soit entendu bien sûr qu'il y a une nécessité d'anticiper tous ces nouveaux virages. Mais j'ai envie de dire, attention, nuançons aussi. C'est-à-dire qu'on est quand même, je trouve, dans des... une manière de donner l'information, on se concentre que sur ce qui doit alarmer, si on regarde l'info, je veux dire c'est beaucoup voilà la guerre, l'IA,
0: on regarde pas ce qui va bien, il y a des choses qui
1: donc,
0: vont bien.
1: Voilà, il y a quand même des choses qui vont bien, il y a quand même des gens qui proposent, je reviens à Olivier Hamon ce matin parce que je l'ai entendu ce matin donc c'est ça qui me vient, mais je veux dire qui dit aussi ben la force de mettre ensemble en fait de créer des minorités actives qui englobent comme ça différentes personnes de couches de la population, il y a plein de choses qui se passent, je veux dire moi je me mets dans les médias positifs sur Insta. Et en fait, j'aime bien, parce que tout à coup, je me dis, bah ouais, ça, on n'en parle pas. Il y a plein de trucs chouettes qui se passent, puis il faut aussi pouvoir. Donc voilà, en fait, quand j'écoutais votre petite reprise de la semaine, je me disais, ah oui, la première, c'était sympa, là, la cuistot et tout. C'était plutôt sympa. Moi, j'aime bien manger. Mais,
0: voir
1: mais
0: aussi voilà. ce qui nous porte. Et
1: voilà.
0: Ce qui
1: alors
0: nous,
1: après,
0: nous
1: je trouve, de nouveau, c'est pas du tout pour dévaloriser les ceux qui portent, justement, qui réfléchissent à comment anticiper ces nouveaux virages. Je trouve que c'est fondamental, hein, bien entendu. Mais moi, je crois qu'en ce moment, j'en ai un peu marre de toutes ces infos, qui foutent un peu le blues, quoi.
0: Et ben pour se faire du bien, on va écouter quelques notes d'une artiste que vous aimez bien. C'est vous qui avez choisi Imani. Ah,

0: suis, qui je suis, Ayam ou Ayam, c'est Imani, le choix de notre invité Alexandra Spies. On a bien compris que nous sommes constitués des éléments importants de notre vie, les durs, les moins durs, et puis qu'il y a des renaissances possibles. Tout de suite, on se retrouve après les infos, il est 16h sur
1: Pierre-Étienne Joie.
2: Un incendie s'est déclenché à la mi-journée dans le Val d'Airain, en Valais, plus précisément dans le vallon de Ferpecle. L'intervention des pompiers est en cours. Deux hélicoptères sont notamment engagés, précise la police valaisanne. L'incendie provoque un fort dégagement de fumée, visible loin à la ronde. Aucune mesure particulière ne doit toutefois être prise par la population, selon la police. Le pape Léon XIV est arrivé à l'UNESCO à Paris, où il va s'exprimer pour la deuxième fois depuis son arrivée en France. En fin de matinée, il s'est montré offensif à l'Élysée sur la laïcité, les dangers de l'intelligence artificielle et la fin de vie. Les fidèles ont commencé à se rassembler pour l'acclamer lors de sa déambulation à travers Paris. Léon XIV va célébrer à 17h15 des vêpres à Notre-Dame. Il est le premier pape à s'y rendre depuis la réouverture de la cathédrale en décembre 2024. Des frappes de drones russes ont tué 5 personnes aujourd'hui en plein jour à Kiev, dont un adolescent de 14 ans, alors que l'Ukraine a affirmé avoir l'accord définitif de Donald Trump pour produire des systèmes de défense antiaérienne Patriot sur son sol. Volodymyr Zelensky a affirmé plus tôt que son homologue américain avait pris sa décision finale pour livrer à l'Ukraine les licences permettant de produire ces missiles pour les systèmes Patriot convoités par Kiev depuis des années. L'armée suisse teste la mobilisation de 3000 militaires, une formation mécanisée à Bière et à Frauenfeld. L'exercice Mobilo 26 doit permettre aux forces terrestres de tester leur réactivité dans des conditions proches d'un engagement. Environ 3000 soldats, 300 véhicules à roues, 50 véhicules blindés participent à l'exercice qui s'achève ce soir. Le scénario prévoit un trajet d'environ 300 km à travers le pays. Les principaux mouvements sont effectués de nuit avec discrétion pour des raisons tactiques et afin d'éviter des démonstrations de force inutiles, indique l'armée. Les mouvements ont traversé notamment l'arc lémanique vaudois, le plateau fribourgeois, le Zélande, le pied sud du Jura sur le Roi, l'Emmental et la Haute-Argovie. Volkswagen rappelle près de 3 millions de véhicules VW et Audi dans le monde, dont un tiers en Allemagne, pour un risque de corrosion du système de direction. 700 000 de la marque Audi sont concernés, le reste chez VW, dont Golf, Golf Variant, Tiguan, Touran et Caddy, produits entre 2013 et 2024. Quant à Audi, il s'agit de modèles Q3 fabriqués de 2017 à 2024. C'est une nouvelle déconvenue pour le fleuron en crise de l'automobile allemande. Volkswagen a récemment annoncé 50 000 suppressions d'emplois supplémentaires d'ici 2030, portant à environ 100 000 la réduction totale prévue des effectifs. La Fédération de l'industrie horlogère suisse a fêté ses 150 ans à Bienne. 300 personnes étaient présentes hier soir, dont le conseiller fédéral Albert Rüschti et la maire de la cité bilingue, Glenda González-Bassi. Au-delà de la célébration, ce gala aura surtout permis de réunir celles et ceux qui font vivre la Fédération, entreprises, entrepreneurs, femmes et hommes. Ensoleillé, quelques voiles de cirrus en plaine, 24 degrés, une tendance à la bise au nord des Alpes. Demain samedi, ensoleillé encore, quelques bandes brouillard possibles sur le plateau et dans les vallons jurassiens en début de matinée, 8 degrés le matin, 26 l'après-midi. Dimanche, ensoleillé toujours, très doux, voiles de cirrus par moment étendues jusqu'à 27 degrés, du vent du sud-ouest possible dans l'ouest lémanique et en Ajoie.
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0: Bienvenue. bienvenue si vous nous rejoignez dans cette deuxième heure de Drôle d'époque, toujours avec Sacha Unger en régie et Pascaline à mes côtés et notre invitée Alexandra Spies, thérapeute de famille, responsable d'Astram Genève. Astram qui intervient dans les situations qui présentent un bouleversement des liens familiaux, notamment du deuil, de la séparation, de la maladie, présent dans tous les cantons romans. En quelques mots, vous nous resituez, quelle est la vision d'Astram ?
1: La vision d'Astram, c'est, si vous voulez, de pouvoir proposer aux ados, enfants et familles une prise en charge qui avec, je dirais, un petit double focus comme ça, c'est tant de l'enfant que de sa famille. Parfois, on voit même peu les enfants. Parfois, on met vraiment la famille au travail. Mais en tout cas, de les soutenir dans ces moments, effectivement, de rupture, de bouleversement des liens familiaux, avec cette croyance, certitude comme ça, que quand la famille n'y parvient pas pour de bonnes raisons, par ses propres moyens, on va se faire un peu agent d'une activation des ressources qui leur permettent de traverser.
0: Vous nous l'avez dit très brièvement en première heure, Alexandra Spitz. Astram est né en 1995 d'abord dans le canton de Vaud, dans le contexte du sida, pour accompagner les enfants confrontés à la maladie, puis au décès d'un proche. Ensuite, ça s'est petit à petit élargi, toujours plus, oui. Avec plus en plus de champs d'application. En 99, ouverture à toutes les maladies et les deuils. Et puis à partir de 2001, vous intervenez pour accompagner les enfants confrontés à la séparation parentale. Je vous propose d'écouter là tout de suite un extrait de film, Kramer contre Kramer. Ça va nous reporter bien en arrière, il y a à peu près 50 ans. Film de 1979 avec Meryl Streep et Dustin Hoffman. Dans cette scène, eh bien, vous allez entendre le premier matin où Ted Kramer se réveille seul avec son fils après que sa femme, épuisée par ses absences et enfermée dans son rôle de femme au foyer, a décidé de quitter la maison. On écoute.
6: Ouais, maman.
7: Quoi ?
6: Ouais, maman.
7: Quelle heure il est ?
6: La grande aiguille sur le 9 et la petite sur le 7. Ouais, maman.
7: Oh là. Ouais. Attends, je vais te dire. Tu veux savoir, oui, maman.
6: C'est elle qui m'emmène à l'école.
7: Ouais, bah elle m'a demandé de t'accompagner, mais t'en fais pas. Je vais te dire précisément où elle est. Tu sais, quelquefois, toi et tes copains, ça va mal. Vous bagarrez.
6: Uh-huh.
7: Et puis tu t'en vas parce que t'as envie d'être un peu tout seul, non ?
6: Ouais.
7: Bah, quelquefois, les papas et les mamans, ils se disputent aussi et il y en a un des deux qui s'en va. Pour être un peu seul, bah, cette fois, c'est maman qui est partie.
6: Elle revient quand à la maison ?
7: Bientôt, très bientôt. Bah, si on prenait le petit déjeuner maintenant, d'accord ? Tous les deux, entre hommes. Bon, qu'est-ce que tu veux manger ?
6: Du pain perdu.
7: Allons-y pour le pain perdu. Tes désirs sont des ordres. On va mettre à chauffer un peu d'eau pour faire le café de papa. Il nous faut combien d'eux ? Attends, deux pour toi et deux pour moi.
6: Ouais.
7: J'ai du lait, j'ai du beurre, j'ai du bon tabac, j'ai du bon tabac. Bon, tiens, assieds-toi là. Voilà, eh ben, je te prends comme aide cuistot. Ça marche ? Regarde un peu ça. D'une seule main. Et voilà, ta classe. Tu savais que tous les grands chefs sont des hommes ? Je parie que tu savais pas, hein ? Génial, tu trouves pas ? C'est génial ! On peut faire ça plus souvent.
6: T'as vu, pas t'as mis de la coquille.
7: Ah, ben ça fait rien. Il sera plus croustillant comme ça. T'aimes bien quand c'est croustillant, non ?
0: Kramer contre Kramer. On est dans les années 70. Ça fait 50 ans. Les choses ont changé. Quand même, Alexandra Spies, on dit maintenant aux enfants ce qui se passe. Ça ressemble à votre vécu, hein, les armoires vides, où vous, on ne vous a pas précisé que votre papa était pas dans un long voyage, mais qu'il était vraiment parti, que c'était la séparation de vos parents. Qu'est-ce qui se passe en 1995 pour qu'on décide de mettre en place une des institutions traditionnelles ne pouvait pas couvrir.
1: Alors exactement, qu'est-ce qui à ce moment-là a motivé la responsable, enfin la directrice d'Astram de développer
0: ça ? J'ai dit 95, non, en 2000, on est dans les années 2000, là, voilà. Au début de.
1: Moi, je suis arrivée bien après, donc si vous voulez, ça existait déjà. Je crois que c'est parce que les outils, si vous voulez, qui étaient déployés pour accompagner les enfants dans le cadre de ces de la maladie, du décès d'un parent, ont finalement aussi été penser comme utile, puisqu'il y a vraiment, je dirais, là, si vous voulez, le fil rouge, quand même, l'accompagnement de l'enfant, qui reste un accompagnement plutôt, une approche plutôt brève, est pas si différent quel que soit le thème que l'on traite. C'est-à-dire qu'on va toujours s'intéresser au récit que l'enfant porte à l'intérieur de lui, de sa famille et de ce qui lui arrive. On va s'intéresser à ses émotions, on va s'intéresser à ses ressources, on va s'intéresser à au changement qu'il vit. Vous voyez, les questions du petit, c'est hyper concret. Hein. Revient quand? À quelle heure? Enfin, je veux dire, elle est où?
8: Qui m'amène à l'école?
1: Qui m'amène à l'école? Je veux dire, les enfants, c'est ça aussi. C'est qu'ils ont besoin de savoir ce qui va se passer pour eux, surtout. Et puis, on permet... Alors après, voilà, je dirais, l'aspect de la maladie, on va encore essayer d'amener d'autres choses. Mais si vous voulez, en tout cas, un fil rouge qui est pas très éloigné. Et donc, je pense que ça a dû être, à l'époque, ça, moi, j'ai jamais posé la question moi-même, mais en tout cas, pensé comme étant utile pour tous ces enfants qui étaient au cœur de séparation avec, comme vous dites, il y en a beaucoup. Et puis peut-être à l'époque, pas forcément d'espace pour qu'ils puissent échanger avec d'autres qui étaient confrontés à la même chose. Ça leur fait souvent du bien, les enfants, de voir qu'ils sont pas seuls, en fait, à vivre certaines choses bien précises dans le cas de la séparation. Donc j'imagine que ça doit être un peu ça.
0: De quelle manière est-ce que vous travaillez avec les autres institutions? Quand on parle de séparation, il y a souvent des avocats qui interviennent, il y a des juges, il y a dans les situations très conflictuelles ou très dysfonctionnelles, oui, des familles. Vous situez où avec
1: Je suis contente que vous posiez cette question, vous savez, parce que moi je vous en ai pas du tout parlé et c'est en fait un des points assez centraux dans le cas de ces séparations conflictuelles, justement, de pouvoir bien travailler en réseau. Pourquoi? Parce que ce sont des situations qui ont tendance à cliver. En fait, vous allez avoir une partie des professionnels qui vont plutôt être touchés ou abondés du côté du récit d'un parent, et puis toute une autre partie des professionnels qui risquent d'abonder.
0: C'est quoi? On cherche le méchant et le gentil?
1: Si vous voulez, c'est quand même assez fréquent que dans ces situations très conflictuelles, vous entendez l'histoire de l'un et puis vous vous dites, mais est-ce vraiment ils ont vécu ensemble? Parce qu'ils ont parfois des récits mais vraiment tellement divergents, d'ailleurs, ce qui amène l'enfant souvent à devoir un peu s'aligner à l'un plutôt qu'à l'autre. Mais donc, il est essentiel que les thérapeutes qui suivent l'enfant, voire les thérapeutes qui suivent les parents, voire les médiateurs ou les avocats qui soutiennent, si vous voulez, les accords qui peuvent être passés entre les parents, le juge, les thérapeutes de famille, que tout ce petit monde se concerte régulièrement pour être sûr qu'on travaille dans le même sens. Aujourd'hui, il y a aussi beaucoup d'éducateurs qui interviennent à domicile dans ces situations-là, les AEMO, je ne sais pas si on appelle aussi comme ça, cerveau. Mais donc, c'est essentiel de travailler ensemble, sinon souvent ça amène une non-résolution en fait, ou un échec dans la prise en charge.
8: Mais c'est possible pour toutes ces différentes professions de vraiment se parler, parce que certains ont des secrets de fonction, d'autres des secrets médicaux, oui. Certains dans des cas très conflictuels, je pense aux avocats, ont pas forcément intérêt à se parler, ou pourraient penser en tout cas qu'ils n'ont pas intérêt à se parler avant d'être devant un juge. Comment vous jugez du coup la qualité de
1: raison.
8: Ce dialogue-là?
1: Je crois que nous, si vous voulez, on est souvent comme on est les seuls en général à voir tout le monde, c'est-à-dire qu'on voit les enfants et les parents. Et donc ces situations-là, souvent, elles sont... Il y a souvent le service de protection des mineurs, SPJ chez vous, qui est dans l'affaire. Donc nous, on a souvent cette délégation pour convoquer les réseaux, justement. Et puis c'est pas tant nous que les avocats puissent dévoiler, si vous voulez, des aspects de leur dossier. Mais nous, par contre, on leur dit des choses. Et nous, notamment, on peut leur dire à un moment donné, écoutez, là, ils sont vraiment... Il y a un tout petit bout d'apaisement qui se retrouve. Je veux dire, aujourd'hui, pas plus tard qu'hier, je me suis rendu dingue avec une situation où, effectivement, ce sont des parents qui avaient fait un magnifique chemin, et je crois vraiment que c'est la procédure juridique qui a remis un conflit massif, parce que les avocats ne se rendent pas compte que quand ils déposent leurs écrits de procédure, en fait, il y a un impact terrible sur l'enfant. C'est-à-dire que, vous voyez, il y a beaucoup de délais dans les procédures. Parfois, un répond à l'autre sur un écrit qui date d'il y a 8 mois. Donc, ils en sont plus là aujourd'hui. Mais les avocats, ma foi, pour une partie d'entre eux, restent encore beaucoup dans ces logiques d'adversité, comme ça. Donc, voilà, si vous voulez, nous, on essaye quand même de... Nous non plus, on donne pas tellement d'éléments de contenu. Pas qu'on dit monsieur dit ci, madame dit ça, mais plutôt d'éléments, comme on dit, de processus, la manière dont ils s'engagent, leur capacité à prendre leur part, leur capacité à mentaliser les besoins de l'enfant. C'est tout ça, si vous voulez, qu'on va pouvoir aussi dont on va pouvoir parler avec les collègues, essayer de voir, si vous voulez, parfois il y a un parent qui est soutenu au niveau thérapeutique par un psychiatre qui se rend pas compte que la manière de le soutenir en fait met le parent très en difficulté aussi de prendre sa part dans sa part de responsabilité. C'est pas la culpabilité, c'est pas la faute, hein, mais c'est plutôt sa part de responsabilité dans ce qui se passe. Donc ça aussi, pour nous, c'est précieux de pouvoir être en contact parfois avec les thérapeutes aussi des parents pour leur expliquer la manière dont on travaille. C'est pas que nous on sait faire, eux ils savent pas, c'est pas ça, mais c'est plutôt de dire, ben voilà, les risques actuellement, nous ce qu'on perçoit c'est ça, ou les mouvements qu'on perçoit c'est ça. Et puis c'est vrai qu'on, je pense qu'on essaye vraiment du mieux qu'on peut, en tout cas, de tisser des bonnes collaborations dans le réseau, parce qu'on travaille mieux ensemble quand on se fait confiance et qu'on se connaît aussi, ça aide. À force, on se connaît.
8: Une question très concrète. Ça fait beaucoup de monde au chevet des familles. Qui paye ces prestations? Comment ça se passe, en fait, concrètement? C'est les parents qui viennent, les familles qui viennent chercher de l'aide, qui vont régler ces questions-là? C'est les services de protection, justement, de la jeunesse, ou des mesures qui sont indiquées par la justice? Comment ça se met en place un peu? C'est une question un peu administrative, mais
1: vous avez raison. Ben, si vous voulez, je dirais quand c'est peu judiciarisé et que c'est peu psychiatrisé et que, la famille n'est pas, il n'y a pas de curatelle en charge du dossier. En fait, les familles, souvent, elles sont beaucoup en charge, hein, des frais. Alors, c'est clair qu'après les frais médicaux, ce qui relève notamment des suivis psychothérapeutiques, ça s'est pris en charge par la LAMAL. Nous, comme on est un peu à l'intersection du santé sociale, ben, nous, c'est pas, on n'est pas médicalisé. Donc, chez nous, c'est pas remboursé par la LAMAL. Chez nous, c'est, nous, on a un partenariat avec, si vous voulez, l'État, qui fait que tout ce qui sont les prestations que nous délègue la protection de l'enfance, c'est financé par la protection de l'enfance. Donc il y a une partie qui peut être financée par là. Il y a le pouvoir judiciaire, depuis peu, sur Genève en tout cas, qui finance un certain nombre d'heures de médiation aussi, qui peuvent profiter aux parents. Les frais d'avocat, c'est à leur charge. Souvent, ça, ce sont des frais qui peuvent être très élevés. C'est clair que pour les parents, de toute façon, une séparation conflictuelle, ça coûte très cher.
9: Les services de protection de la jeunesse peuvent faire appel à vous? Ou c'est, vous nous l'avez dit, essentiellement les familles qui, à un moment donné, constatent qu'il y a une problématique importante liée à l'enfant, qu'il est dans une situation compliquée, et là où ils ont besoin de vos ressources.
1: Les deux. C'est-à-dire, si la protection des mineurs est en charge du dossier, en général, c'est eux qui font directement appel à nous. Et puis, quand ce n'est pas le cas, ce sont les familles. Ou alors, ça peut être aussi le service santé jeunesse, les infirmières scolaires, ça peut être d'autres professionnels, des pédiatres, d'autres professionnels qui identifient en fait un besoin, puis qui soit qu'adressent, soit qui prennent directement contact avec nous.
9: On sait, dans les problématiques de séparation, que ça peut être extrêmement conflictuel. Comment vous faites quand les deux parents ne se parlent plus et que vous avez pu parler à l'enfant et que le dialogue est plus possible entre les différents membres de la famille pour essayer de prendre en compte justement ce système familial?
1: Moi, je crois qu'en tout cas, notre posture, si vous voulez, c'est souvent on dit, nous, c'est pas qu'on est neutre, hein, c'est qu'on prend parti pour chacun. C'est-à-dire que chacun va avoir le sentiment qu'on est vraiment tout à son écoute et tout à valider son vécu, ce qu'est le cas. Ce qui permet effectivement aussi cette posture de, ça fait du bien aux enfants aussi, que les enfants ont le sentiment qu'on comprend et on est à l'écoute de leurs deux parents. Ça veut pas dire qu'on confronte pas par moment. Bah, si vous voulez, ça prend à travailler aussi avec ces situations, et c'est vrai que c'est parfois assez éprouvant aussi pour nous. Parfois, on peut pas toujours mettre tout de suite les parents ensemble. Parfois, il faut commencer par travailler de manière scindée. Mais nous, on est quand même, je dirais, assez favorable à je veux dire, ils ont souvent fait 15 ans de vie ensemble. Ils ont fait beaucoup de choses ensemble. Souvent, ils disent, on peut pas être ensemble. Alors, sauf quand il y a eu, je dirais, de la violence, ça c'est autre chose. Mais quand c'est pas le cas, je veux dire, non, on n'y va pas par quatre chemins. Hein. Je veux dire, ils ont pas le choix, ils viennent ensemble avec leurs enfants.
9: On va écouter un disque de votre choix. Pourquoi Feu Chatterton? Allons voir. Qu'est-ce qu'il évoque pour vous, Alexandra Spies?
1: Eh ben, c'est assez drôle parce que c'est un groupe que j'ai redécouvert cet été à Paléo.
9: Et lors de la sortie du deuxième album.
1: Ouais. Et j'ai beaucoup aimé. Et pourquoi cette chanson? Parce que je crois qu'elle me parle, parce que c'est une manière comme ça de comment dire? de sortir un peu de sa zone de confort qui me va bien, je crois.

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0: La poésie d'Arthur Teboul qui donne envie de danser, on se disait avec Alexandra Spitz, en tout cas ça donne envie de se laisser aller. Aujourd'hui on parle de famille, de ces familles qui souvent, parfois, je ne sais pas quel terme utiliser, ça dépend des familles, mais traversent des périodes bouleversantes, des événements majeurs. On a évoqué notamment le deuil, la maladie, la séparation. Et ces familles, eh bien, c'est ce qui vous a donné envie, Pascaline, d'ouvrir votre bibliothèque.
1: Mais bon, mais c'est un bon bouquin, je veux dire, c'est sérieux, c'est un classique.
2: Butiner, bouquiner.
3: Eh bien oui, parce que peut-être après une séparation, parfois, eh ben on reconstitue d'autres familles. Donc je me suis intéressée un petit peu aux familles recomposées, familles choisies. Il y a évidemment les familles de sang, les familles recomposées, les familles éclatées. Dans nos constellations modernes, il y a mille manières d'être une famille. Alors je dis le verbe être, mais l'expression qu'on entend souvent utilise un autre verbe qui est plutôt mille manières de faire famille. Faire famille parce que c'est un réseau de liens qui suppose des actions, des choix, des affirmations et pas uniquement une sorte de données comme ça naturelle. Et la philosophe Sophie Galabru a publié en 2023 un essai tout à fait stimulant, qui est très accessible, vraiment écrit pour le grand public, et assez personnel, ce qui est toujours agréable, parce qu'on aime bien quand les gens nous parlent un peu généreusement d'eux-mêmes sur ce sujet. Ça s'intitule justement « Faire famille, une philosophie des liens ». Et parce qu'elle est philosophe et que c'est une profession où on aime les concepts et leurs définitions, elle se demande, par exemple, dès l'introduction, cette question centrale, qu'est-ce qui prime dans la définition de la famille ? L'objectivité, génétique, juridique, ou bien notre sentiment de proximité ? Ce qui n'est pas du tout la même chose, et c'est aussi une manière de remettre en question les liens du sang, qui, non pas dans leur existence, mais dans leur primauté peut-être, qui ne sont en rien l'assurance d'un lien d'amour, et qui n'en détiennent pas non plus l'exclusivité. Alors j'ai déjà parlé de cet essai dans cette émission, donc je ne vais pas le reprendre tout en entier, mais je me suis arrêtée sur un des derniers chapitres qui s'appelle « Se recomposer » et qui traite justement de la manière dont on reconstitue de nouvelles familles en mosaïque, en superposition les unes des autres. Alors bien au-delà du coup de la famille nucléaire, traditionnelle, comme on peut la voir dans Kramer contre Kramer, par exemple, un papa, une maman et un petit garçon. Elle y voit dans ces familles recomposées quelque chose de très créatif. Je la cite, « L'exercice de recomposition familiale démontre avec clarté combien la famille est le sujet et l'objet d'une fabrication. » Alors une fabrication du vivre ensemble, parce qu'il faut bricoler du quotidien, mais aussi, comme elle l'écrit, un exercice de recomposition entre le passé et l'avenir. Et ça, c'est pas une mince affaire. Je la cite encore, « Ces recompositions supposent de tenir compte du passé. Aucun avenir ne peut se jouer par l'éviction ou l'effacement de l'histoire précédente. La famille n'est pas un tout figé, ni un ensemble défini par le nombre de ses membres, ou leur qualité ou leur rôle. Réalité kaléidoscopique, ce tout ne cesse de se réagencer au fil du temps, des naissances, des morts, des départs et des arrivées. » Alors elle passe évidemment quelques pages à s'interroger sur le rôle des beaux-pères et des belles-mères, en notant qu'on n'est pas tellement aidé par les contes, par la fiction, qu'on toujours fait des belles-mères, des
0: absolument
3: personnages
0: épouvantables, des sorcières
3: épouvantables, alors qu'on les appelle parfois des papas et des mamans bonus, ce qui est quand même plus joli. Elle note que nous sommes peut-être plus attachés aux relations de sang qu'on ne veut bien se l'avouer, que malgré toute notre modernité, notre envie de faire des familles choisies, finalement quand même, quand il s'agit de prendre des décisions et de savoir qui a l'autorité et qui décide, eh bien, on revient quand même assez régulièrement à la question du sang. Elle le dit de cette manière, les rivalités, les rancœurs, les incompréhensions privent de recomposition créative et apaisante, et peut-être plus important encore, elles usent des enfants à la manière d'otages. Donc je trouvais le mot assez fort, on aura peut-être l'occasion de le commenter. Et puis enfin, comme un clin d'œil à la toute fin du livre, et ça m'a fait assez plaisir, je trouve ça assez jouissif intellectuellement, elle élargit une dernière fois l'horizon vers les autres vivants, souvent non moins importants, les animaux. Et elle note que dans une famille, des âges différents cohabitent, tout comme des sexes divers sont mis en rapport, et je ne vois pas pourquoi nous ne pourrions pas inclure la pluralité des espèces. Et effectivement, pourquoi pas ? Au terme de son parcours, elle arrive à une proposition. La famille est une création. Et je la cite, « Cette créativité consiste, à mon sens, à produire un équilibre instable où les rythmes et les désirs sont soigneusement nourris et soutenus. » Ce qui ne veut pas dire qu'on fait absolument n'importe quoi dans une sorte de créativité anarchiste, qu'on n'éduque pas ou qu'on démissionne. Non, c'est une question de transmission qui reste au cœur du livre. Ça veut dire qu'on cherche activement à ne pas dominer les autres membres de sa famille, tout en assumant ce qu'elle appelle, je cite, la charge existentielle de guide, qui signifie avant tout être parent et surtout avant le sang.
0: Faire famille, Sophie Calabri aux éditions à Larry.
3: Est-ce que vous avez l'impression que votre famille c'est un lieu créatif?
4: Oui, je crois. Vraiment, je trouve qu'on a une famille assez originale. Nous, on est Mais donc moi, j'ai deux enfants de deux pères différents, et c'est vrai que tout le monde s'entend bien dans cette petite tribu. Et on a comme ça pour habitude quand même de se regrouper assez régulièrement, je trouve, pour les événements importants des uns des autres. Et puis ça concerne aussi, par exemple ma sœur, mère de mon compagnon ou la mienne. Enfin, voilà, on essaye. Nous, on a eu des familles un peu les uns et les autres un peu éclatées. Donc je crois qu'on a recomposé quelque chose avec les liens significatifs qui sont là et qui qu'on a pu comme ça réactiver. Mais c'est clair. Enfin, dans tout ce que vous avez énoncé, je connais pas ce livre. De Sophie Galabru, mais il y a plein de choses évidemment qui ont résonné par rapport à ce que je peux voir ou par rapport à mon vécu personnel. Mais c'est sûr que la question de la place de chacun, de la reconnaissance, de faire attention de pas déposer sur les enfants. Les enfants sont souvent, vous parliez d'otages, ceux qui doivent un peu légitimer que ça marche, quoi. En fait, si les enfants sont contents, alors ça veut dire que ça a bien marché. Ça,
3: on a réussi.
4: On a réussi. Voilà, je pense qu'il faut pas leur déposer tout ça. Je veux dire, je pense qu'il y a aucun enfant qui choisit d'avoir des parents séparés, une famille recomposée. Hein. Ils auraient tous envie de garder leurs deux parents. Et puis, donc, c'est pas des choix d'enfants, ça, c'est des choix d'adultes, d'hommes et de femmes surtout. Et on fait du mieux qu'on peut, mais je crois qu'en tout cas, moi, mon expérience, c'est vraiment que les figures parentales qui s'invitent d'une manière ou d'une autre dans la vie des enfants ont un rôle qui est très difficile, hein, qui est très très compliqué, et que ça peut être une vraie réussite comme ça peut être un quelque chose qui amène vers l'échec, soit quand il y a une rivalité entre, je sais pas, le beau-parent et un enfant, soit quand elle le dit, hein, quand on n'a pas bien bouclé l'histoire d'avant, et puis, ou alors quand on respecte pas la temporalité. Moi, je vois les enfants qui sont projetés comme ça très vite dans une recomposition. Ça comporte souvent quand même une part de risque, hein. Ils ont vraiment le sentiment que tout à coup on a remplacé leur famille. Enfin, donc si vous voulez, il y a plein de paramètres comme ça à prendre en compte, et notamment aussi quelque chose autour de cet équilibre qui doit rester instable, en effet, parce que la famille, elle traverse des étapes de vie et qu'elle doit, elle est toujours amenée à se rééquilibrer d'une certaine manière. Hein, je veux dire, moi je sais pas là, moi je veux dire ma fille, elle est née, elle est déjà partie. Maintenant j'ai un ado. Enfin, j'ai l'impression que tout à coup c'est aussi une nouvelle étape de vie. Vous voyez, on n'est plus dans vous qui allez avoir un bébé. Et voilà, donc on est vraiment dans autre chose. Hein, c'est-à-dire que les enfants partent. On est tout le temps sans cesse en fait en train de devoir se réajuster. Et du coup c'est un peu créatif, ouais.
0: Mais du coup, c'est intéressant ce que vous dites, parce que j'ai l'impression qu'il y a quand même dans notre société la recherche d'une certaine stabilité. Et en fait, là, on devrait plus accepter que la famille, en tout cas comme système, est instable. Et que c'est OK que ce soit instable.
4: Bah oui, la stabilité, ça rassure. Hein. En fait, on aimerait bien que tout reste toujours comme ça. Vous partez le matin de chez vous, vous aimez rentrer le soir, puis c'est même, vous trouvez même la même chose. Ben non, des fois c'est pas comme ça, je veux dire. Et puis c'est vrai que je crois qu'on est, ben voilà, c'est ce qui fait aussi partie de ce qui est sympa et moins sympa dans la vie, c'est qu'on est effectivement confronté à des changements. Il y en a qui sont plus souhaitables que d'autres, mais on est perpétuellement en train de devoir se retrouver une forme d'équilibre. Et puis, la famille, pour moi, c'est aussi l'histoire de se sentir appartenir. Je veux dire, moi, ado, j'ai refait une famille de potes, quoi. Franchement, j'étais beaucoup, beaucoup avec mes copains. Puis moi, ça reste d'ailleurs toujours un bout comme une famille. Parce qu'on se sent appartenir, parce que c'est des liens qui comptent, parce que c'est des endroits où on peut être soi, donc, voilà. Après, ça remplace pas la famille, je crois, hein. Enfin. Certainement que je parle avec un bout de ce que moi je vis aussi. Je crois que les liens, pas que les liens de sang, mais je pense que les pour moi aussi, si vous voulez, c'est aussi ça qui me guide pour ces séparations. Parce que je trouve que quand on a fait des gamins avec quelqu'un, qu'on a passé 20 ans avec quelqu'un, comment vous voulez, enfin, moi je trouve que c'est aussi se déshonorer que de se dire qu'on n'aurait pas dû, que cette personne vaut rien, que, enfin voilà, je trouve que c'est aussi faire honneur à ce qu'on est, à toute cette partie de vie, à ce soi. Cette femme, cet homme qu'on a été.
3: Est-ce que vous avez parfois, dans vos consultations, aussi justement des familles où il y a un beau-père ou une belle-mère qui est présente, parce que c'est un rôle difficile à tenir, c'est un rôle aussi qui peut s'arrêter. Un enfant peut vivre une séparation d'avec un beau-parent avec qui il a tissé des liens et il ne reste plus rien légalement de ce qu'ils ont partagé. Est-ce que ça, c'est des cas, disons, au-delà de la famille nucléaire, c'est des cas auxquels vous êtes confrontés, est-ce que ça change quelque chose dans la manière d'y faire face ?
4: Ça arrive que des enfants aient tissé des liens importants avec des personnes qui n'ont aucun lien légal. C'est-à-dire, je crois qu'en Belgique, par exemple, maintenant, on peut reconnaître le lien qui peut se, au niveau de la loi, qui peut se construire, c'est-à-dire qu'un beau-père, belle-mère peut avoir un droit de visite, ce qui n'est pas le cas chez nous. Mais je peux pas dire que je vois ça tous les jours dans ma pratique non plus.
5: C'est marrant, vous avez évoqué tout à l'heure pour vous l'importance de la famille choisie, ces amis que vous avez réunis autour de vous. Et moi j'avais noté sur ma feuille « amis, famille choisie » point d'interrogation. Qu'est-ce que vous en faites des amis dans les consultations ? Est-ce qu'à un moment donné, je pense notamment aux adolescents, où c'est presque le cercle principal de confidence, les pères, est-ce que vous pouvez les approcher pour pouvoir accompagner le jeune, la jeune ?
4: Généralement, c'est pas tout à fait comme ça que ça se passe. C'est-à-dire que surtout, nous, on propose, mais d'ailleurs même parfois certains adultes, je veux dire qu'on a de la peine à franchir le pas. Vous savez, il y a des gens pour qui aller consulter, c'est...
5: Demander de l'aide, ça reste difficile.
4: Ça reste difficile, c'est... Et donc, nous, c'est vrai qu'on propose toujours, en tout cas pour le premier entretien, puis parfois ça peut durer un moment, c'est-à-dire que le jeune ou la personne vienne en compagnie d'une personne de son entourage qui est importante pour lui, puis qui pourrait l'aider pour passer ce pas. Donc c'est plutôt comme ça qu'on est parfois amené à rencontrer un copain ou apprendre avec parfois. C'est vrai que ce sont des gens des fois qu'on voit plusieurs fois aussi.
5: L'idée, c'est ne pas d'arbitrer, mais d'accompagner vraiment pour favoriser.
4: C'est tout ce qu'il y a de l'autre. J'ai envie de vous dire, nous, vous voyez, c'est pas formel, mais c'est que si la personne, elle a de la peine à venir au rendez-vous, et ben si elle est soutenue par quelqu'un, puis que ça l'aide, ben tant mieux, bienvenue. Puis cette personne, pour autant que les deux soient d'accord d'être là, il est aussi bienvenu.
5: On a évoqué la séparation, on a évoqué le deuil. Il y a un des aspects qui est très important aussi et dont on parle de plus en plus. Heureusement, c'est la santé mentale. Vous accompagnez les parents qui peuvent souffrir de troubles psychiques, qui vont avoir un effet sur l'enfant. Là, l'accompagnement, il se passe de quelle manière ? Parce que j'ai l'impression que dans certaines situations de maladie mentale, il est peut-être difficile pour le parent de prendre conscience des méfaits ou des effets sur sa progéniture. Est-ce que l'enfant vient de son propre chef? Comment ça se passe? Et puis, est-ce qu'on entend l'enfant d'abord, là?
4: Alors, je vais surtout vous parler de ce que je perçois de la pratique de mes collègues sur les autres sites, puisque...
5: Oui, parce qu'à Genève,
4: ça se passe, on ne prend pas en charge, pas, en tout cas, pour l'instant, pas.
5: Parce qu'il y a biceps.
4: Voilà. Donc, je crois, c'est vrai que je crois que mes collègues, notamment sur vous, ont beaucoup de liens avec les services de psychiatrie pour adultes. C'est-à-dire que c'est vrai que quand un adulte est suivi en psychiatrie, ce que disent mes collègues, c'est souvent, en fait, on s'intéresse pas tellement aux enfants. C'est-à-dire qu'on prend en charge la personne, mais on se dit pas, tiens, les gamins, en fait, qui les accompagne, qu'est-ce qu'ils vivent, etc. Maintenant. Donc il y a pas mal de si vous voulez de liens qui sont faits avec le réseau là aussi, et puis il y a vraiment un espace qui est proposé à l'enfant pour que l'enfant puisse déposer ce qu'il vit. Une des techniques utilisées notamment dans ce type de d'accompagnement, c'est une technique qui nous vient plutôt des approches narratives, qui s'appelle l'externalisation. Si vous voulez, c'est qu'on essaye de permettre à l'enfant, aux proches même, de séparer presque la maladie avec ce qu'elle a de traitement, de conséquences au niveau du comportement qu'elle induit chez la personne, de la personne elle-même. La personne n'est pas sa maladie.
5: De la personne et du rôle.
4: Et du rôle. Maintenant, je pense que pour les enfants surtout, ce qu'on voit, c'est que les enfants dans ces situations-là, ils sont ultra parentifiés. C'est-à-dire qu'en fait, ils rythment leur vie aux phases des parents, aux besoins des parents. Ce sont des enfants qui ont aussi souvent un vécu de culpabilité, de honte qui est énorme. C'est gênant hein, d'avoir un parent qui décompense en pleine cour d'école à 4 heures. Enfin voilà, ce sont des enfants souvent qui sont très gênés en fait d'avoir un parent ou alors qui est toujours à moitié endormi sur le canapé ou qui est très déprimé. Voilà, donc si vous voulez, c'est aussi de permettre à l'enfant d'être reconnu dans ce qu'il vit au niveau émotionnel, mais aussi dans ce qu'il fait au service de ce parent, de voir quelle est la somme des charges qui lui incombent et de voir de quelle manière il peut aussi être soutenu très concrètement, parce qu'il y a l'aspect d'accompagnement de son vécu psychique, mais il y a aussi son vécu de son quotidien. Donc ça, c'est quelque chose d'important. Et puis de pouvoir aussi permettre aux parents qui est en souffrance psychique de mieux comprendre ce que vit son enfant, parce qu'il y a aussi des choses que souvent les parents sont reconnaissants aussi, parce qu'évidemment que les enfants montrent pas, les enfants disent pas. Parce qu'ils protègent leurs parents, donc ils vont pas dire ça c'est trop lourd, ou ça me fait peur quand tu fais comme ça, ou j'ai peur que tu meurs quand je te vois tout le temps dormir, ou voilà. Donc voilà, c'est comment en fait on peut soutenir, on peut accompagner l'enfant, mettre des mots, lui faire des aussi l'aider à mettre en mots, et puis voir comment le parent peut accueillir une partie, voir comment le réseau aussi qui entoure la famille peut être plus conscient du vécu de l'enfant. Après, là où c'est difficile, vous voyez, nous, on n'est pas identifié pour ça, mais on a évidemment plein de fois des situations où on voit qu'il y a dans nos familles, qui viennent pas là pour ça, mais un parent qui est vraiment en grande, grande souffrance psychique. Et ça, c'est aussi tout un job que de pouvoir le nommer.
5: Ça veut dire que les parents, les familles viennent pour d'autres problématiques et puis que dans la lecture de la problématique principale, il se révèle qu'il y ait un dysfonctionnement au niveau d'un des parents atteint de santé, dans sa santé mentale.
3: Et ça, vous pouvez le signaler ou vous avez une prise sur ce genre de situation?
4: C'est très difficile parce que si vous voulez, aujourd'hui, on est quand même dans l'ère du diagnostic. Hein, donc si le parent en souffrance psychique n'a pas consulté pour lui-même, n'a pas, parfois il y a énormément de déni, ça fait aussi partie de la maladie psychique, c'est d'être dans le déni de ce dont on souffre. Donc si vous voulez, s'il n'y a pas eu tout un chemin avant pour pouvoir nommer la souffrance, la santé mentale reste encore assez tabou, somme toute, même si beaucoup moins, hein, mais quand même. Donc s'il n'y a pas eu tout ce chemin qui est fait, pour nous c'est parfois très compliqué de nous retrouver aussi avec un parent qui montre vraiment effectivement, dans le cadre de la problématique pour laquelle il vient, une grande difficulté en fait à apporter à l'enfant de la sécurité, voire même, si vous voulez, qui va au travers de ses comportements amener beaucoup plus d'anxiété, d'insécurité, etc. Donc on peut nous parler des comportements, on n'est pas du tout à même, d'ailleurs moi je ne sais pas, enfin on ne sait pas nous poser des diagnostics, même si après on a des petites idées évidemment de la problématique, mais voilà, donc si vous voulez, souvent c'est plutôt de parler de comportements. Et puis de parler de nous, c'est-à-dire moi, madame, quand vous faites comme ça ou quand vous me dites que non, vous n'avez pas dit ça la dernière fois, etc. Ça me met personnellement mal à l'aise. Est-ce que vous pensez qu'il y a des fois où votre enfant est aussi confronté à des choses comme ça? Voilà, on essaye aussi de nous utiliser nous-mêmes dans ce qu'on est amené à vivre dans le cadre de la relation pour essayer de mettre des mots tout en étant dans un grand respect aussi, parce qu'il faut pouvoir dire les choses d'une manière qui est entendable aussi.
3: Oui, et vous êtes pas psychiatre, vous êtes pas le psychothérapeute du parent.
4: Non.
3: Donc il y a des limites que vous pouvez pas franchir.
4: Oui, mais ça, je pense qu'on est assez, nous, on est assez au clair avec nos limites. Mais maintenant, c'est comment surtout maintenir l'alliance. C'est-à-dire que l'idée est quand même qu'on travaille bien avec quelqu'un quand on est dans une bonne alliance. Et parfois, énoncer, je ne parle pas de dénoncer, mais plutôt de énoncer des comportements problématiques, ça peut fragiliser l'alliance. Hein. Donc il faut, voilà, il faut...
5: Vous n'êtes pas là pour soigner le parent qui souffre d'une maladie mentale. Vous êtes là pour protéger l'enfant et lui permettre d'évoluer dans un cadre où il y a en tout cas un lien.
4: En tout cas, on est là pour prendre soin des liens. Donc évidemment que quand la souffrance psychique impacte le lien, on doit la prendre en compte et on doit pouvoir en faire quelque chose et on doit pouvoir nommer des choses. Donc
5: mais combien de temps prend ce suivi? Parce que si vous n'êtes pas là pour guérir le parent ni d'une maladie physique ni d'une maladie psychique, je veux dire, ça peut être des consultations qui s'étalent sur de nombreuses mois, années.
4: Alors oui, c'est vrai que l'approche systémique en soi, on dit toujours c'est une approche qui est plutôt brève. Maintenant, c'est vrai qu'il y a des familles qu'on suit parfois. Je pense chez nous les plus longs suivis, c'est un peu 3 ans, 3-4 ans parfois. Mais c'est pas qu'on voit les gens toutes les semaines non plus. Vous voyez, c'est que le propre aussi de cette approche, c'est que c'est aussi ce qui va se passer entre les séances. Puis un setting familial, c'est pas un setting individuel. Donc les familles, on va pas les voir toutes les semaines. Et puis parfois on voit que les enfants, parfois on voit que les parents, parfois on voit la mère et les enfants, le père et les enfants. Enfin voilà, c'est donc tout ça étalé dans le temps. On est vite à 1 année, on est vite à 2 ans. Ça peut prendre du temps.
5: Comment vous faites pour fermer la porte de la consultation et rentrer chez vous quand vous avez en tête ces familles, toutes les ramifications, de voir justement un parent, un grand-parent et d'essayer de prendre en compte tout ça et de rester vous, Alexandra Spitz, avec votre famille à vous et son instabilité. Vous gardez toujours cet optimisme ou des fois c'est quand même moins facile?
4: Il y a comme des fois, je suis rassurez-moi. Pas toujours super optimiste, mais non, je pense que globalement, je suis plutôt quelqu'un d'assez optimiste, mais évidemment que ça m'arrive aussi d'être en difficulté, hein, comme tout le monde. Comment faire pour fermer la porte? Ben aujourd'hui, j'y arrive vraiment bien. C'est-à-dire, moi aujourd'hui, quand je pars en vacances, je pars en vacances. C'est rare que j'ai des choses qui traînent en tête, sauf peut-être des fois les questions de sécurité. Ça, c'est des choses qui peuvent peuvent encore des fois m'empêcher de bien dormir, mais c'est quand même relativement rare.
5: Quand vous sentez un enfant insécure niveau de sa personne.
4: Ou quand vous avez comme ça une séance familiale très difficile, que vous savez qu'il y en a un ou l'autre qui est quand même très vulnérable. Des fois, c'est vrai que ça, des fois, on peut être un peu inquiet comme ça de comment ils vont rentrer, de comment chacun va cheminer d'ici le prochain rendez-vous. Mais ça, quand même, ça n'arrive pas tous les jours, heureusement. Mais je dirais que, c'est un peu, je pense que c'est ce qu'on dit tous, hein, c'est que dans les débuts de nos vies professionnelles, on est super inquiet, on n'est encore peut-être pas la bouteille qui nous permet de... On n'est pas des sauveurs, je veux dire, il faut quand même pas oublier que la famille, la plupart du temps, elle est sans vous. Hein. Donc c'est aussi se donner beaucoup d'importance que se dire que si on n'a pas fait ci ou ça, alors voilà. Maintenant, je pense que... moi, j'arrive à fermer la porte et des fois, ce que j'arrive plus à faire le soir, c'est d'avoir beaucoup envie de parler. Même si mon fils dirait probablement que je parle encore beaucoup trop. Mais c'est vrai que des fois, c'est dur de trouver encore l'énergie pour... Il y a des journées qui sont parfois longues.
5: Et là, il faut écouter de la musique. Oshi, par exemple.
4: Et voilà.

0: pleurer en dansant, c'était aussi, en tout cas pleurer, ça peut faire du bien des fois quand les situations sont trop lourdes. C'est aussi une manière de poser les émotions. Aujourd'hui, on parle beaucoup de ces bouleversements qui touchent les familles. Et puis, dans les familles, il y a notamment souvent les jeunes. On parle souvent de leur souffrance à eux. Et puis là, j'aimerais vous proposer un extrait du documentaire Les Vivants qui raconte le quotidien de quatre jeunes qui se servent, des réseaux sociaux comme d'une arme pour dépasser leur peur et transcender leur combat contre la maladie, contre le cancer.
1: J'avais des douleurs, mais inhabituelles et assez aléatoires. Donc je suis allée consulter ma sage-femme qui me fait mon suivi gynécologique et de là, tout est parti. Je suis allée à l'écho, j'étais nerveuse. Et le médecin, le radiologue qui m'a fait l'écho, je l'ai senti tendu, hein. Je l'ai senti très crispé et il disait pas grand-chose. Et trois jours après, j'ai passé l'IRM. J'étais en train de me rhabiller, j'avais un bras dedans, un bras dehors de ma chemise. Il m'a dit « Madame, c'est pas du tout des kystes que vous avez, il faut vous opérer sans attendre. » Le médecin m'appelle, « Madame Pierrot, bonjour. »

0: Non.
1: Les adolescents, vous les accompagnez lorsqu'ils affrontent des maladies ou lorsqu'ils sont plutôt là, victimes de la maladie d'un proche?
2: Nous, on accompagne les proches, en fait. Alors, parfois, dans le cadre de l'entretien, la personne qui est malade est présente, mais on n'est pas, si vous voulez, identifié pour accompagner directement les personnes malades, mais plutôt la famille et les proches. Et puis, de pouvoir mettre des mots sur ce que la manière dont la... Vous savez, la maladie, quand elle s'invite dans la famille, elle vient avec son lot de changements.
1: Dans le quotidien.
2: Elle prend beaucoup de place. Donc, c'est aussi pouvoir mettre des mots sur ce qui se passe.
1: Là, dans cet extrait, on entend cette jeune femme qui nomme les choses de manière très claire, très factuelle. Et là, l'usage des réseaux sociaux, ça permet l'ouverture du dialogue.
2: Je sais pas, je me rappelle effectivement de cette jeune femme dans le documentaire qui d'ailleurs, là elle relate un peu le choc qu'elle a eu en entendant les mots du médecin, puis elle, d'une certaine manière elle parle un peu comme ça, c'est-à-dire qu'elle elle pose les choses comme ça de manière assez sans fioriture. Je crois que les jeunes, effectivement, il y a une communauté, je veux dire, autour de jeunes en souffrance, notamment du cancer. On voit d'ailleurs dans ce documentaire, si je me rappelle bien, une des jeunes femmes qui a eu comme ça, je sais pas combien de followers dans toute sa phase de traitement. J'ai envie de dire un peu les réseaux sociaux, c'est-à-dire tout à coup il y a plein de personnes qui vous suivent, puis vous allez mieux, puis après il y a quoi? Enfin, je veux dire, qu'est-ce qui se passe après? C'est comme dans tous les moments comme ça de vie très compliqués, je veux dire réseaux sociaux ou pas, il y a souvent beaucoup de monde à un moment donné, puis après plus. Donc il faut faire aussi avec l'après. Et puis les changements identitaires, et puis le sentiment de solitude qu'il peut y avoir après. Donc, c'était en tout cas, j'ai beaucoup appris aussi en étant à l'écoute de ces jeunes là dans ce documentaire.
0: Une autre chose qu'on entend là-dedans, c'est l'importance de la parole, c'est-à-dire que il y a évidemment le fait d'être suivi, mais il y a surtout le fait de verbaliser ce qui nous arrive, de pouvoir parler, de parler de la maladie, alors que il y a eu des époques où on parlait pas de maladie, où on était malade dans l'intimité, et donc ça, cette importance de la parole, que le malade puisse verbaliser ce qui lui arrive, est-ce que ça aide les proches, ou au contraire, est-ce qu'il peut y avoir un aspect un peu déroutant, ou de se sentir pas légitime d'avoir soi-même son propre récit?
2: Ce qui est sûr, c'est que le rapport que le patient, enfin la personne malade, entretient avec sa maladie va déterminer aussi, pas que, mais aussi la manière dont les proches vont s'ajuster relationnellement à leurs proches et à la maladie, si vous voulez. Après, le fait de mettre des mots, il y a une phrase que j'aime bien d'un philosophe qui s'appelle Jean-Michel Longniaux, que j'avais invité dans le cadre justement de l'Institut de la Famille, dont on parlera peut-être après, mais qui dit... quelque chose comme ça, probablement je le dis pas aussi bien, mais qui dit « Les émotions, elles ont besoin de mots pour aller au bout d'elles-mêmes. » Vous entendre, s'entendre soi, mettre des mots sur ce qu'on vit, nous permet de d'extérioriser, externaliser l'émotion et de lui permettre de devenir moins intense. Donc, que ce soit pour le malade ou que ce soit pour les proches, je crois que ça a cette fonction-là. Et j'aime bien la manière dont il l'a dite, donc je le redis.
1: Alexandra Schwitz, vous venez de nommer l'Institut de la Famille, vous en êtes sa présidente. Là, c'est plus un institut où vous formez des professionnels,
2: alors,
1: vous les accompagnez?
2: Nous, pas forcément directement. Alors, je relativise. Je suis présidente
1: Au
2: registre du commerce parce qu'il fallait aussi quelqu'un, puis que les collègues trouvaient bien que ce soit une femme et puis une femme qui soit travailleuse sociale et pas psychiatre. Mais n'empêche qu'on est vraiment tout un petit comité aussi à prendre soin et à essayer de donner le cap à cet institut dans lequel on s'est aussi tous formés. Donc on a repris ça de nos mentors, de ceux qui nous ont aussi formés à l'approche systémique et qui ont fondé cet institut. On invite, alors une des activités, j'ai envie de dire, assez phare de l'institut, c'est les journées d'atelier. Donc on invite une fois par mois une personnalité. Donc ça peut être psychiatre, effectivement, psychothérapeute, mais ça peut aussi être sociologue, anthropologue, historien, philosophe, qui présente, qu'on découvre soit par le biais de lecture, soit dans des congrès, et qui va présenter son thème du moment, si vous voulez. Et ça, donc le public, ce sont des professionnels, avec pour objectif que ça nourrit nos pratiques aussi. Donc ça, on adore, et surtout nous, depuis qu'on a repris, on essaye de que ça soit pas trop psy, et puis que ça puisse

0: aussi à s'ouvrir un peu à d'autres disciplines.
1: La discipline évolue, continue d'évoluer. On a, c'est des périodes anniversaires, hein, 25 ans de l'Institut de la famille, 20 ans d'ASTRAM Genève. On comprend bien, 2026, 2006, 2000, dans les années 2000, il y a un vrai changement qui s'opère à partir d'une prise de conscience de l'importance de travailler, d'accompagner les familles. Quelle est les situations des familles à l'heure actuelle? Est-ce qu'on peut dire qu'elles sont de plus en plus complexe, ou bien est-ce que les problématiques changent? Comment, quel regard vous portez sur cette évolution, puis de ce qui va vous accompagner pour les années à venir, Alexandra Spies?
0: Alors, je dirais les changements, oui. Moi, si je me rappelle, entre le moment où j'ai fait ma formation, ne serait-ce qu'et aujourd'hui, je veux dire, aujourd'hui, on est quand même très souvent amené à travailler avec ces familles qu'on dit arc-en-ciel, hein, de papa, de maman, voire trois parents. Enfin, moi, j'ai eu comme ça plein de situations très différentes, ce qui était vraiment très peu le cas au moment où moi, j'ai fait ma formation, par exemple. Les thématiques auxquelles les familles sont confrontées peuvent aussi bouger un peu. Ben aujourd'hui, cette question des écrans là qui prend quand même beaucoup de place. Oui, je crois que si vous voulez, quand je vous disais que c'est important pour nous de nourrir nos pratiques, nos pensées, c'est qu'on doit avancer avec le monde et la société. On peut pas se permettre d'avoir 12 métros de retard. Donc on se doit de penser les problématiques actuelles et de ne pas se reposer sur des récits figés.
1: Voilà. Du travail, il y en aura encore pour de nombreuses années, ça, on vous l'assure. Merci beaucoup, Alexandra Spies, d'avoir été notre invitée. Vous êtes la responsable de l'antenne Genève d'ASTRAM et puis présidente de l'Institut de la famille. Eh bien, on va se quitter en prenant des nouvelles de la route.
0: Merci.
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1: Suite à un accident, l'autoroute Bienne de Léman est toujours fermée entre Cours et Moutier dans les deux sens. Une déviation est signalée. Pour consulter l'inforoute en tout temps et en temps réel, eh bien, le site rts.ch/trafic est à votre disposition.
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1: Comme mes collègues de Vertigo sont pas encore là, on peut peut-être rappeler un site internet, Alexandra Spies, où on peut trouver toutes les informations pour les familles qui font face à des bouleversements conséquents pour, savoir qu'il existe des forces, des ressources pour accompagner les enfants, les adolescents, mais aussi les parents. On a bien compris que ce qui compte, c'est d'essayer de garder le lien familial et puis on met dans le mot famille, un peu tout ce qu'on veut, mais en tout cas, que le lien soit préservé. Donc, je vous laisse rappeler peut-être un ou deux sites pour qu'on puisse faire appel à vous si nécessaire.
0: Alors, en tout cas, le nôtre, c'est www.astram.ch et puis le site de l'Institut, c'est institutdelafamille.org.
1: Et puis voilà. Après les infos, c'est Vertigo avec Anne Lorganac qui est juste derrière la vitre.
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1: 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Il est 17h, les infos.
4: Pierre-Étienne Joie.
5: Paris est en effervescence, le pape est dans la capitale française. Une foule dense suit Léon XIV qui arrive à Notre-Dame. Le cœur de Paris a été mis sous cloche, la circulation interdite dans les secteurs qu'a emprunté la papa mobile. Léon XIV célébrera dans un quart d'heure selon l'horaire des Vêpres à Notre-Dame. Il est le premier pape à s'y rendre depuis la réouverture de la cathédrale en décembre 2024. Dernière étape de la journée, une grande veillée de prières au Stade de France devant 80 000 jeunes. De 864 200 habitants actuellement, la population vaudoise va continuer de croître ces trois prochaines décennies. Elle devrait dépasser le million en 2046, selon Statistiques Vaud. La croissance démographique met en lumière un vieillissement marqué de la population. La croissance démographique est une fois et demie plus rapide dans le canton de Vaud qu'en Suisse, a rappelé ce vendredi le Conseil d'État vaudois. L'Iran propose aux États-Unis de rouvrir sous 7 jours le détroit d'Ormuz, au cœur de la guerre entre les deux pays. Plusieurs conditions sont exigées pour cette réouverture. La cessation de toutes les hostilités au Moyen-Orient durant 7 jours, y compris au Liban. Le déblocage d'avoirs gelés iraniens estimés à au moins 12 milliards de dollars. La levée des sanctions sur le pétrole iranien et la fin du blocus naval américain contre l'Iran. En conséquence, le cours du pétrole recule en raison de cette annonce de proposition de réouverture du détroit. L'Union européenne est parvenue à trouver un accord sur le financement de 6,6 milliards d'euros à l'Ukraine, déjà versés à Kiev. Les États membres attendent depuis des années le remboursement. Ces fonds de la Facilité européenne pour la paix ont pour but de rembourser les États qui ont aidé militairement l'Ukraine. Mais un veto de la Hongrie de Viktor Orban, proche de Moscou, avait bloqué la procédure qui nécessite à chaque étape l'unanimité des 27. Le Conseil de sécurité de l'ONU a condamné les attaques des Houthis contre l'Arabie Saoudite au lendemain d'une nouvelle frappe de missiles interceptée par Riyad, le tout sur fond d'intensification des hostilités entre les deux parties. Des attaques ont visé des infrastructures civiles et énergétiques qui ont fait des blessés, dont des femmes et des enfants. L'Académie Goncourt retire le roman de l'auteur canado-haïtien Tellison Aurélien dans sa sélection pour le prix Goncourt. En raison des accusations de plagiat et d'utilisation de l'intelligence artificielle, l'Académie dit vouloir préserver l'intégrité du prix. Son rôle central consiste à promouvoir et couronner la littérature écrite par des femmes et des hommes. L'Académie avait placé le roman « C'était ça ou mourir » dans sa première sélection pour le prix Goncourt décerné le 4 novembre. Par ailleurs, les éditions de l'Observatoire lance un nouveau label 100% humain pour ses livres de littérature. Ceci afin de garantir aux lecteurs qu'ils n'ont pas été écrits avec l'intelligence artificielle. En raison de la sécheresse, la Confédération prolonge jusqu'au 30 avril prochain l'exemption des droits de douane sur le maïs fourragé. La mesure avait été introduite le 15 août afin de faciliter les importations. Cette décision est motivée par la sécheresse exceptionnelle de ces derniers mois qui a entraîné une diminution des récoltes de fourrage. Le temps ensoleillé demain, quelques bancs de brouillard possibles sur le plateau et dans les vallons jurassiens en début de matinée, 8 degrés, puis 26 dans la journée, 0 vers 4000 mètres. Dimanche, soleil et très chaud pour la saison, 27 degrés. Même type de temps globalement jusqu'à mercredi.
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9: Et Laurent Deschanet et Jérôme Nussbaum, bienvenue à vous. On est aujourd'hui en direct du théâtre Barnabé à Servion avec nos invités. Lady O, la dernière vainqueur en date du concours The Voice. Bonjour à vous, comment ça va?
10: Bonjour, ça va bien et vous?
9: Ça va pas mal, merci d'être avec nous. Également avec nous Bruno Berberès qui est lui chasseur de voix au carnet rempli de futures stars. Dit-on bonjour à vous, ça va?
11: Salut, ça va les Suisses?
9: Ça va bien, merci. Également avec nous le duo Alios. Ils sont là également parce qu'ils sont parrains et marraines du concours dont on va parler aujourd'hui. Alizé, Oswald et Xavier Michel, bonjour à tous les deux.
12: Bonjour.
13: Bonjour.
9: Merci d'être avec nous. Et puis l'organisateur de cette soirée ici à Servion, la finale du tremplin 2026. Le concours s'appelle tout simplement Le Tremplin. Kevin Dozo, bonjour.
14: Bonjour, merci beaucoup pour l'invitation.
9: Et merci.
14: On dit tremplin aujourd'hui.
9: Mais ouais, on va évoquer ce qu'est ce tremplin, ce que sont ces concours, et ça nous permettra aussi peut-être de dresser une sorte d'état des lieux comme ça du milieu de la musique, des artistes, ce qu'ils sont aujourd'hui, ce qu'ils étaient auparavant et ce qu'ils deviennent. On a un sentiment comme ça entre nous que de plus en plus le niveau est très élevé, s'élève année après année, enfin vraiment jusqu'où iront-ils? C'est ce genre de questions qu'on est amené à se poser. Mais tout d'abord je vous propose de revenir sur un événement qui a été fondateur pour vous, Lady O. Écoutez bien, c'était il y a 4 mois à peine.

0: Radio, interprète sa chanson en direct dans The Voice face à son coach.
1: Elle, c'est une vraie superstar. En fait, elle, c'est mon fantasme depuis 15 ans. J'attendais d'avoir un talent comme ça.
2: Salut, c'est les dieux et voici le récap de mon aventure.
3: Vous voyez votre fille débarquer en full écran là, comme une star de télévision. Je crois qu'elle a appris à sortir tout ce qui coinçait dans sa vie, toutes ses frustrations qu'elle a vécues à travers son chant pour en faire un cadeau.
4: Elle est la première artiste suisse à remporter l'émission française The Voice. Elle a littéralement mis tout le monde d'accord, Lady O.
5: Et ce moment, Florent Pagny disait qu'il avait attendu 15 ans avant de le voir survenir. C'était donc il y a 4 mois à peine. Lady O, vous avez remporté cette épreuve. C'est pas vraiment une épreuve, c'est aussi un moment de passage, un rite, quelque chose qui vous touche encore évidemment beaucoup aujourd'hui. C'était The Voice, donc ce concours de chansons auquel vous avez participé. On l'a entendu là dans le son. Tout le monde était très étonné, très touché aussi par votre voix, parce que vous portez en vous, parce que il suffit pas simplement de chanter, il suffit pas d'avoir des chansons, il faut aussi incarner quelque chose, il faut être soi, et ça, c'est semble-t-il ce qui a fait la différence avec les autres candidates et candidats. C'est au fond ce que vous proposez sur scène, et cette évidence, cette transparence aussi qui est en vous lorsque vous arrivez sur scène. On a le sentiment qu'on n'a pas affaire à quelqu'un qui est dans une posture, mais qui vit réellement les choses sur scène, qui vit les chansons, et pour qui il est crucial et indispensable de le chanter. Quel regard portez-vous sur ces moments que vous avez vécus avec The Voice, et comment est-ce que vous regardez tout cela aujourd'hui ?
2: C'est vrai qu'aujourd'hui, j'ai pas encore assez de recul. Ça fait 4 mois que je l'ai vécu. Et j'en garde plutôt des bons souvenirs. Les moments sur scène, c'était, je pense, les meilleurs de l'aventure. Et oui, j'ai pu partager des choses qui m'appartenaient, et en même temps à moitié, parce que ça reste des covers et des choses qu'on interprète. Donc pour une artiste qui s'est construite avant, c'est un vrai exercice. Et ça demande vraiment un travail d'interprétation aussi, de pouvoir ramener la chanson vers soi.
5: Est-ce que chanter vous fait du bien ?
2: Je voudrais dire que oui, mais pas que, parce que aujourd'hui, chanter, c'est pas juste je chante pas juste, je fais plein d'autres choses à côté. Et c'est ça aussi qu'il faut dire aux jeunes artistes, soyez prêts, parce que il y a plein d'autres choses à affronter que juste chanter. Et c'est ça qu'on attend de vous aujourd'hui.
5: Justement, je vous pose la question à vous, Xavier Michel et Alizée Oswald. Lorsque vous avez commencé tous les deux dans la chanson, vous n'êtes pas passé par le radio crochet ou le télécrochet, vous êtes passé par les étapes, on va dire, les plus classiques d'un parcours artistique. Quel regard portez-vous sur un parcours tel que celui qu'a fait Lady O?
6: Moi, je suis extrêmement admirative, parce que c'est des ascenseurs émotionnels très, très, très, très violents. D'ailleurs, j'admire toutes ces personnes qui passent justement par des événements très forts, comme ces télécrochets ou l'Eurovision. On a écrit pas mal pour des artistes à l'Eurovision. Je trouve que c'est tellement intense qu'ils vivent, c'est tellement puissant, et c'est sur une courte durée. Elle disait qu'elle n'avait pas encore vraiment digéré, et on sent son émotion d'ailleurs, et moi, ça me touche dans le fond de mon cœur. Donc, j'estime qu'on est chanceux d'avoir eu plus de temps pour prendre justement le temps de ressentir et de grandir petit à petit, même si évidemment prendre l'ascenseur comme ça, c'est aussi génial pour une carrière, et je suis très très admirative, mais j'aurais pas su le faire personnellement.
5: Qu'est-ce qu'il faut comme qualité justement pour faire ce genre de parcours, selon vous?
6: Pour moi, c'est des athlètes en fait. Je connais pas très très bien The Voice, mais typiquement l'Eurovision, j'ai vu beaucoup d'artistes se risquer dans cette aventure, et pour moi, c'est des athlètes. Ils se préparent comme des athlètes psychologiquement, physiquement, et moi, je me considère pas comme une athlète, donc
7: donc c'est
6: pas pour moi.
7: Je pense qu'il faut une certaine confiance. On a toujours été empreint de doute, et les télés, ça a jamais été notre fort. On a fait quelques grosses télés en France, on est toujours à 50% de ce qu'on est capable de faire, parce qu'il y a quelque chose effectivement de l'ordre de la télé, c'est autre chose. Pour nous, c'est un autre métier. Il y a quelque chose de très différent.
2: Je suis très d'accord avec vous.
5: Je me tourne vers vous, Bruno Berberès, vous qui êtes chasseur de talents. On dit que 30% du chiffre d'affaires d'Universal, c'est à vous qu'on le doit, vous confirmez? Le label de musique.
8: Non seulement je confirme pas du tout, puis j'aime pas du tout cette façon de me présenter. Mais pas du tout, du tout.
5: Je vous taquine, mais c'était l'introduction d'un papier du Figaro.
8: Alors là, on parlait d'artistes, d'émotions, de sensations et tout, de sport. Ouais. Tout d'un coup, on parle d'argent. Ouais. Ça va pas du tout.
5: Non, c'est vrai que c'est un métier qui
8: je sais bien qu'on est en Suisse, mais quand même.
5: C'est un métier qui est fait de passion, évidemment, de volontariat, mais il n'est jamais question d'argent, évidemment, dans ce métier. Non, mais je vous taquinais un petit peu avec ce chiffre, justement. Mais c'était l'introduction d'un papier du Figaro qui racontait un petit peu votre parcours. En quoi consistait votre métier, d'une certaine façon? Moi, ce qui m'intéresse dans cette histoire, c'est de savoir comment est-ce que vous détectez les talents. Comment est-ce que vous faites? On dit aussi que vous avez un carnet d'adresses absolument invraisemblable avec des milliers de noms dedans, de gens qui sont potentiellement des stars. On dit que vous allez depuis les plus grandes salles de concert jusqu'aux scènes des campings perdus au milieu de la France pour aller détecter des voix. Qu'en est-il de tout cela? Qu'est-ce qui est vrai? Qu'est-ce qui est faux? Qu'est-ce que c'est que ce métier? Racontez-nous.
8: Bon, c'est un métier de passion, quoi. On rencontre des gens, faut aimer les gens, faut aimer les relations humaines. Je suis quelqu'un d'extrêmement empathique, donc je ressens les gens. Et voilà. Et puis l'année dernière, je suis venu voir Kevin. Mais Kevin, c'est un jeune vieil ami.
5: Ouais.
8: On se connaît depuis 10 ans, 15 ans au moins, Kevin. C'était d'abord, et c'est toujours, un super artiste, chanteur, faut pas l'oublier. C'est quelqu'un que j'admire énormément. Et quand il m'a demandé l'année dernière de venir l'aider sur son concours, le tremplin, bah, je suis venu, naturellement. Et puis je me suis mis dans un petit coin. Et dans ce petit coin, il y avait un miroir. Et dans ce miroir, il y avait reflété l'image de Oriana, de Lady O, qui était en train de se maquiller. Et à ce moment-là, j'ai su, j'avais à peine entendu chanter sur une vidéo. Et j'ai su qu'il se passerait un truc. Je savais pas quoi, mais il se passerait un truc. Voilà. Vous demandez en quoi consiste mon métier. Ben voilà, je viens de vous donner un exemple. Que ce soit dans un camping ou en Suisse, dans un concours ou dans la rue ou partout où la musique se fait. Alors après, il y a un chemin. C'est vrai que The Voice, c'est pas un chemin facile. Mais c'est pas le seul qui n'est pas facile. Je pense qu'il n'y a plus aucun chemin qui ne soit facile aujourd'hui. Donc t'as pris deux exemples assez forts. L'Eurovision, alors ça je t'en parle même pas. Parce que là, pour le coup, la compétition, elle est vraiment là. En backstage, j'ai fait l'Eurovision pendant des années aussi. Et j'ai une petite pensée pour John Steers, qui a fait les deux, du coup, lui, il adore.
6: C'est un athlète.
8: Et en plus, il a fait l'Eurovision deux fois, enfin une fois et demie. Ouais. Voilà, donc nous, on est très fiers d'avoir comme... j'aime pas trop employer le mot gagnante, mais enfin d'avoir permis...
5: Reste un concours quand même.
8: Ouais, ça reste un concours, mais pas tant que ça. Pas tant que ça, parce que ça permet d'exposer et puis aussi d'apprendre beaucoup sur soi. Je suppose que Oriana a appris des choses sur elle, en pression ou pas en pression, et voilà quoi. Puis en plus elle a 18 ans quoi, même si on a l'impression qu'elle a une maturité tellement plus âgée. Donc je sais pas, c'est... Moi, ça fait 16 ans que je fais ça, et puis avant ça j'ai fait d'autres programmes. Franchement, si je reste depuis 16 ans sur ce programme, c'est pour rencontrer des gens comme vous, comme Alios, comme Lélio, comme toi, tiens, même si t'es pas toujours gentil, et Kevin, et voilà. Bah, faut pas venir me chercher, tu sais, toujours.
5: En effet. Kevin Dozo, qu'est-ce qui vous a poussé, vous, à vous lancer dans ce tremplin? Enfin, qu'est-ce qui a présidé à la création du tremplin?
9: J'ai commencé en faisant de la scène, en fait. Ouais. Je me suis assez rendu compte, justement, je suis hyper admiratif de vous qui êtes sur scène dans la lumière. C'est pas pour rien que j'ai choisi plutôt les coulisses. Je me sens plus à l'aise, plus à ma place. Mais justement, en faisant de la scène en Suisse, je me suis rendu compte que c'était difficile de trouver des projets vraiment qui permettaient d'avoir des synergies entre des acteurs du milieu culturel, enfin des projets qui font sens pour les artistes. Ce que j'ai un peu pu découvrir quand je suis allé étudier 2-3 ans en France la musique actuelle. Et du coup, à mon retour, j'ai eu envie de créer un projet comme ça qui rassemble les artistes, des acteurs du milieu culturel pour faire un projet qui a sens, qui fait sens pour les artistes, qui peut offrir des opportunités concrètes.
5: C'était aussi un manque en Suisse romande?
9: En tout cas, c'est le sentiment que j'avais. C'est toujours dur à unir nos forces et à créer des synergies un petit peu, ouais. Je trouve.
5: Alors, c'est pas de la provocation, hein, je le précise, mais on allait aux écoles de musique.
8: C'est pas français, ce jeune homme.
5: Non.
8: Ils sont tous gentils, sauf lui.
5: Il y a les hautes écoles de musique qui aujourd'hui connaissent un essor absolument considérable et qui forment des quantités assez importantes de musiciennes et de musiciens, de chanteuses et de chanteurs. Mais lorsqu'on sort de la musique dite savante, lorsqu'on sort du jazz, de la musique classique, c'est vrai que l'entre-deux, c'est assez compliqué finalement de trouver chaussure à son pied, une formation, enfin des gens qui vous épaulent, qui vous aident, qui vous conseillent. C'est aussi à ce besoin-là que vous répondez ?
9: C'est ce qu'on essaye en tout cas à notre petite échelle. Mmh. Puis je pense, comme disait, il y en a à côté aussi du fait juste de chanter sur scène et toute cette partie aussi démarcher, trouver des dates. Enfin, à mon avis, qui est une vraie galère pour les artistes en Suisse. Donc, typiquement, ce soir, on a des programmateurs qui vont offrir des premières parties ou des scènes à leur festival. Donc, c'est aussi le but ici d'offrir des scènes aussi aux artistes. Vu que c'est assez compliqué finalement parce qu'il y a une grande concurrence et peu de scènes.
2: Ouais, absolument. C'est compliqué à trouver, il faut être entouré. Il y a de plus en plus quand même de structures qui arrivent gentiment, que ce soit des bookers, que ce soit même des associations qui peuvent t'aider à en trouver. Mmh. Et j'espère bientôt plus d'événements aussi en Suisse. Donc ouais, je suis très d'accord avec toi.
5: Vous vous souvenez de votre première motivation, Oriane, justement pour vous inscrire à ce concours ?
2: J'avoue que au début, j'ai pas voulu m'inscrire à ce concours. J'étais pas très concours et j'avais quand même fait le tremplin et j'avais passé une super bonne expérience et je me suis dit ah, ce serait génial de peut-être pouvoir revivre ça sur The Voice. Et aussi il y a eu plein d'événements dans ma vie qui ont fait que sur un peu un coup de tête, je me suis dit allez, genre vas-y, on y va. Et je voulais voir ce que ça donne. J'attendais rien forcément de l'émission, mais je voulais juste voir qu'est-ce que je donnais sur le paysage francophone un peu. Mmh. Et c'était très intéressant.
5: C'est un peu plus qu'intéressant même.
2: Oui.
5: Vous ne soyez pas modeste. Gagner un concours comme celui-ci, qu'est-ce que ça fait au fond ?
2: C'est une très grande fierté pour les artistes suisses, je pense. J'espère que je pourrais continuer de rendre honneur à ça. Et c'est un chamboulement dans la vie, surtout que peut-être quand tu t'y attends pas forcément et que t'es là en mode non mais ça va aller, c'est jamais arrivé, bon.
5: Mais tout à coup vous êtes en finale quand même.
2: Ouais, et puis ça prend un peu plus sens tout à coup et tu te dis mais en fait ça là j'arrive au bout quoi, donc il y a plus rien qui est entre tes mains. Si tu veux, tu fais de ton mieux et tu regardes ce que ça donne et c'est ce que j'ai fait sur tout le long de l'émission.
5: On va vous écouter chanter, tiens pourquoi pas, quelle bonne idée.

0: Lady O, dans Vertigo, c'était pour la rime. Qu'est-ce qu'elle raconte, cette chanson ?
1: Cette chanson, elle veut dire beaucoup de choses pour moi. Elle parle d'une période de ma vie, un peu, en tant que jeune femme, que tu peux traverser et dont j'ai pas honte aussi, parce que c'est un truc sur lequel des fois on peut avoir un peu honte d'avoir un mode de vie qui correspond pas à celui qu'on veut qu'on ait, d'expérimenter des choses que peut-être certaines personnes ne comprennent pas. Et du coup, elle parle de ça un peu, elle parle aussi de mon rapport un peu au français. En vrai, on l'a composé avec Oudon, qui fait la musique avec moi.
0: Qui est là derrière nous.
1: Qui est juste là. Mmh. Et c'est vrai que c'est lui qui m'a dit, allez, on repart en français, parce qu'on faisait beaucoup de sons en anglais. Et on est reparti en français, c'est ce qui est venu. Un son tout simple, efficace, qui parle un peu des raisons pour lesquelles j'ai pu arrêter aussi la musique à une période quand j'avais genre 16-17 ans. Mmh. Et voilà. Elle parle un peu de tout ça.
0: Bon, c'était pas il y a si longtemps, vos 16-17 ans, donc vous êtes arrêté un tout petit peu.
1: Ouais, non, mais je me suis arrêtée quand même quelques mois. Hmm. Parce qu'en fait, j'ai commencé la musique bien avant mes 16-17 ans. Et j'ai pu traverser des épisodes un peu plus compliqués. Et quand tu commences la musique en Suisse, justement, ouais. C'est très compliqué de trouver du monde, de trouver des endroits sérieux. T'es une femme, t'es une jeune femme. Ouais. Les choses sont dures.
0: Ouais. Vous avez une explication autour de la table sur le pouvoir de la musique, justement de la parole, de l'écriture. Qu'est-ce que ça crée? Qu'est-ce que ça apaise en vous? Qu'est-ce que ça vous autorise? Alice Oswald.
2: Bah moi personnellement, c'est le lien. C'est ça qui est le plus fou, c'est que bah on écrit des chansons dans notre chambre et tout à coup on est face à des dizaines, centaines, milliers de personnes et on crée du lien. Et ça, c'est toujours des moments hyper privilégiés. Je me disais encore ça au dernier concert. Les gens sont pas sur leur téléphone, ils sont pas pris par toutes les immédiatetés qui nous popent à la figure toute la journée. Et ça me touche à fond d'être dans ce lien. Et c'est ce que je voulais dire par rapport au concours. Moi, je suis pas forcément très fan des concours, mais ce que j'admire, en tout cas dans le tremplin, pour avoir vu les participantes et participants, c'est qu'on sent une bienveillance et du lien qui se crée entre eux et elles. Et potentiellement, ils vont peut-être travailler ensemble plus tard. Et c'est ça qui m'intéresse toujours, c'est de voir ce lien qui se crée aussi entre les artistes. Et pour moi, c'est encore plus important qu'être programmé par des salles, même si évidemment c'est nécessaire. Mais ça passe aussi par ce lien-là.
3: Et ce qui nous a plu aussi dans ce concours, c'est la place laissée à la création, en fait. Il existe d'autres tremplins, mais en général, c'est de l'interprétation, des reprises. Et là, tout à coup, on peut apporter des compositions, c'est ce qu'on a compris en tout cas. Et du coup, ça, c'est intéressant parce qu'il y a l'identité, une autre identité encore dans la création.
4: Il y a la diversité surtout. Parce que l'année dernière, j'ai repéré Oriana aussi, mais j'ai repéré aussi Au Débit, Sky et Bernardo. Quatre univers totalement différents et qui ratifient. Enfin, non, parce qu'il y a tellement d'univers. Et donc, c'est ce qui me plaît au tremplin.
0: Ouais.
4: C'est cette diversité qu'on retrouve aussi à The Voice, d'ailleurs. On voit du classique au rock, au jazz, à l'urbain, ça j'y tiens, ou à la world music. Ça j'y tiens énormément.
5: C'est vrai que c'est la première chose qu'on dit aux artistes, qu'on les briefe la première fois qu'on voit tous les finalistes, c'est que on n'aime pas le mot concours. Il est sympa justement pour le public, les téléspectateurs, pour le côté un peu excitant, mais on leur dit c'est pas un concours, là on va créer vraiment un spectacle tous ensemble, ce qui va être le cas justement ce soir, parce que dans tous les cas, justement on essaie d'avoir un casting hyper diversifié. Là ce soir il va y avoir du lyrique, du rap, en passant par du rock, donc en fait ils sont tellement tous différents que finalement les mettre en compétition, ça a ce côté fun pour le public, mais nous on veut justement qu'ils ressortent aussi avec des rencontres. On a eu beaucoup sur beaucoup d'années, après ils font des collaborations, c'est vraiment ça aussi qui nous tient à cœur.
3: Je dirais que de base, à partir du moment où on met des interprètes avec des auteurs-compositeurs, on peut plus juger, en fait, à mon sens. Ça complique encore plus le fait. Donc, un concours, c'est subjectif de toute façon. Et après, en plus, quand on doit comparer une voix qui interprète quelque chose à une composition personnelle, ça devient encore plus compliqué. Donc, on est vraiment, j'ai l'impression, dans cette démarche, effectivement, plus de la visibilité.
4: Puis ça tombe bien, parce que ce soir, on juge pas. On choisit pas. On sauve. D'après ce que j'ai compris, on ne choisit pas et on sauve ce que le public n'a pas choisi. C'est ça, Kevin.
5: C'est ça. On a pris ta suggestion de l'année passée.
4: Et à force d'être toujours dans des concours, tu es obligé de noter et tout ça. Et la musique, ça ne se note pas. Là, ce soir, on va sauver. Nous allons être des Saint Bernard.
0: C'est bien. C'est bien. Bravo. Et puisqu'on parlait des voix, justement, qu'est-ce qui fait qu'aujourd'hui, on a affaire justement à ces jeunes filles, ces jeunes garçons qui chantent extrêmement bien, quand bien même ils ou elles sont totalement autodidactes, ce qui est votre cas, Lady O. Comment est-ce que vous voyez ça, vous, Bruno Berberès, vous qui entendez des milliers de voix?
4: Ça dépend ce qu'on entend par chanter bien. Tout le monde chante bien. Pas de moment où c'est fait avec, comme ça, tranquille, même en sortant de sa douche, tout le monde chante bien. Alors, si vous voulez dire techniquement bien.
0: Oui.
4: Ok, il y a eu beaucoup de progrès depuis qu'elle est télécrochée. C'est l'avantage des télécrochés depuis 20 ans. En tout cas, je parle pour la France, mais je suppose que pour la Suisse francophone, c'est pareil. Les gens se sont mis à prendre des cours de chant, à aller un peu plus dans au conservatoire. Enfin, tout ça, il y a eu un impact. Un peu quand, lorsque vous avez une médaille d'or aux Jeux Olympiques, la discipline, tout d'un coup, est... Bon, alors oui, c'est vrai, ça, le niveau a décuplé en 20 ans. Maintenant, moi, ce qui me plaît, c'est la différence. Donc, c'est dans l'interprétation, ce qu'a fait Oriana ou d'autres. À partir du moment où tu prends une chanson, que ce soit la tienne ou celle d'un autre, et puis que tu fais passer, que tu parles au public et que quelque chose se passe entre le public et toi, c'est ce qui est important pour moi.
0: Maintenant, quel que soit le type de voix.
4: Ah oui, quel que soit le type de voix. Moi, je suis pas sectaire, j'aime toutes les voix. Ouais. C'est vrai qu'on a eu notre époque de hurleuses ou de hurleurs, mais on n'est pas obligé de hurler non plus pour faire passer. C'est un peu comme dans la vie, hein. C'est pas ceux qui parlent le plus fort qui se font le mieux comprendre. Voilà, donc pour la musique, c'est ça. The voice, c'est pas forcément, ou la voix, c'est pas forcément fort. Ça peut l'être. Parce que quand t'es en colère, tu peux le dire aussi très fort. Et quand tu n'es pas, voilà, enfin, il y a plusieurs façons, mais il n'y a pas quelque chose de standard. Donc voilà, donc oui, une belle voix, c'est quelqu'un qui te parle à l'oreille. Voilà, c'est tout.
0: Vous avez un avis sur la question autour de la table? Vous qui chantez?
3: Ben, vous avez mis moi, les voix que je préfère, c'est les voix imparfaites. Donc, c'est ça, c'est pour moi, c'est l'imperfection qui crée l'émotion. Souvent, on est dans. Donc, je suis plutôt de cette école, là, effectivement.
2: Oui, puis peut-être la singularité, merci. Ouais. Quand j'entends quelqu'un que je reconnais très très vite à la radio, par exemple, ou même ma petite fille qui a 5 ans, des fois, elle reconnaît des chanteurs et des chanteuses, et c'est parce que leur voix est vraiment singulière. Ça, c'est absolument génial, quoi. Quand on a une signature vocale très forte, ce qui est vraiment le cas de Oriana, ça, c'est sûr.
0: J'ai cru que vous aviez rajouté quelque chose.
1: Moi, je dirais que... ce que je considère une bonne voix, c'est juste une voix qui vient du cœur et c'est une voix qui est en accord avec la personne, tout. Donc, tout est aligné, en fait. Et ça sort juste et c'est bon. En fait, il n'y a pas de belle voix, il y a juste des belles sonorités. Qu'elles soient justes ou fausses pour notre oreille à nous, ce n'est pas la question.
0: Vous avez en tête un exemple de voix qui, a priori, ne devrait pas être la voix d'un chanteur ou d'une chanteuse et qui, pourtant, a marqué son époque?
3: Je pense qu'il y en a, des caisses. Hein. Comment si on parle de Delerm?
2: Ah oui, Delerm par exemple, ouais, c'est vrai.
3: Vincent Delerm, c'est pas une voix de chanteur.
2: Même Renaud, je sais pas. C'est pas à la base, c'est pas.
4: Dans ce cas-là, tu peux parler de Gainsbourg aussi. Alors
0: Gainsbourg aussi. Renaud, enfin Vincent Delerm, ouais, effectivement.
2: Mais c'est toutes des empreintes vocales très fortes. Ouais. On les reconnaît instantanément.
0: Et un propos.
2: Aussi, très aussi. Souvent. Bah, c'est pour ça que nous, on vient vraiment de l'école des songwriters. Pour moi, c'est un tout, en fait, un artiste, même si, bien sûr, il y a des interprètes pour qui des chansons sont écrites et ça devient leur chanson et c'est merveilleux aussi. Pas tout le monde a besoin d'écrire. Mais par contre, d'avoir tes chansons qui sont faites par toi ou par les autres pour toi et qui sont alignées, tu parlais d'alignement, pour moi, c'est la clé. En tout cas, nous, chaque fois qu'on est là pour écrire pour d'autres artistes, notre but, c'est vraiment de se mettre au service et de trouver la parfaite tenue pour la parfaite voix, quoi. C'est vraiment.
0: Mais lorsque vous reprenez Maxime Le Forestier, ce qui était le cas récemment à la Belle Suisse, avec cet album que vous avez enregistré également avec les chansons de Maxime Le Forestier, là, c'est vous qui vous coulez dans un moule, ou est-ce que vous apportez votre différence à ces chansons?
2: Maxime lui-même a dit, en venant voir la première, j'ai entendu du Alioz, alors que c'est que ses chansons. Ouais. Donc le but était de s'approprier ses chansons, parce que là, c'était nous les interprètes, donc il fallait que ses chansons soient presque les nôtres. Et donc on a vraiment repeint les chansons, déformé des grilles, transformé plein de choses, et je pense que c'est comme ça que c'est intéressant. Mais ça reste ses chansons, et c'est ça qui est merveilleux.
0: On est dans Vertigo en direct de Barnabé à Servion. Je vous rappelle que ce soir, c'est la finale du tremplin 2026. 700 candidats, une quinzaine retenus qui sont donc finalistes ce soir. Ça démarre à 20h45. On va y revenir d'ici quelques minutes. Ce sera juste après les bons plans du week-end.
6: Quel merveilleux week-end nous avons là.
7: Ce week-end, on sortira.
8: Bah, je te dis quoi, il faut faire un plan.
7: On ira en ville, on ira dehors, on ira au théâtre, je te le promets.
0: peu de finesse dans ce monde de brutes. Le pianiste français Jean-Christophe Chollet et le bugliste fribourgeois Mathieu Michel se retrouvent sur scène, comme ils le font régulièrement, pour parler de la note bleue. Une histoire commencée il y a 30 ans, lorsqu'ils se rencontrent lors d'une création pour le Vienna Art Orchestra. On nous annonce des couleurs, du calme et de l'émotion dans une atmosphère d'une rare sérénité. C'est ce samedi à 20h30 à l'Azimut d'Estavayer. Pas de rock, Harold, mais du jazz. Oui, c'est facile, mais ça fait plaisir. Vendredi, samedi et dimanche, Moncef Genoux, Actando, Hilary Colley, Liz Rosa, Antonio Farao, beaucoup de piano, beaucoup de voix émergentes venant du Brésil et des États-Unis, des concerts gratuits également pour ce festival dont les organisateurs sont aussi musiciens patentés. Le Roll Jazz Festival, c'est tout ce week-end, Harold. Avant d'être construite en dur, à quoi ressemblait Neuchâtel sur le papier? L'exposition Architecture de papier explore l'histoire urbaine de Neuchâtel des 19e et 20e siècles à travers plusieurs bâtiments emblématiques et des parcours d'architectes et d'artisans. Un patrimoine bâti dont le style est largement influencé par les lieux de formation des architectes de Paris à Munich en passant par Zurich. Croquis, aquarelles, plans, c'est à voir aux archives de la ville, samedi de 13h30 à 17h. Comment couler un bronze? La réponse se trouve à Glétrance. Toute la journée, des bronziers font revivre un savoir-faire vieux de plusieurs millénaires à travers d'impressionnantes démonstrations. Préparation, coulage du bronze, moulage, finition. Ces étapes indispensables révèlent la précision de ces artisans. Toute la journée, ce samedi, au village lacustre de Glétrance. Lap et Simon, le retour. Le duo de radio légendaire monte sur scène pour les curistes. À l'instar de nombre de ces vieux couples qui s'aiment puis se déchirent, Lap et Simon profitent d'une thalassothérapie pour amorcer des retrouvailles. Ils espèrent pouvoir soigner tous leurs problèmes de rhumatisme et affections digestives dans une station thermale. Mais les longues attentes qui précèdent les soins les font s'égarer dans un questionnement existentiel qui les tiraille. À quoi servent-ils encore? Samedi, salle commune de Satigny.
9: C'était un bon plan.
10: Merci. Je vous revois après le week-end.
11: À lundi.
9: Bon week-end.
10: Merci.
12: Merci.
0: Et ces bons plans, vous allez les retrouver sur notre page rts.ch dédiée, sur rtsculture.ch même, tout simplement. Tiens, je vous rappelle, on est toujours en direct depuis chez Barnabé à Servion avec nos invités, Lady O notamment qu'on a entendu, Bruno Berberès qui est chasseur de voix, Kevin Dozo qui organise cette... Écoutez, dites-moi comment je vais vous présenter parce que là, j'ai épuisé tous les qualificatifs.
4: C'est tout bête, ça s'appelle directeur artistique.
0: Directeur artistique, voilà.
4: C'est comme si je prenais toute une circonvolution pour pas dire que t'es animateur ou journaliste.
0: Oui, je sais pas. Oui, non, c'est vrai. Oui, alors vous êtes directeur artistique.
4: Ou directeur de casting, ce que tu veux, ou un être humain. Mais...
0: un être humain, c'est pas mal.
4: Chasseur de voix, non, mais je vois les sangliers qui
0: passent. Mais oui, c'est ça. Je voyais bien dans une savane avec des voix qui passent. Tiens,
4: je suis désolé, je t'aime beaucoup, c'est pour ça que je me permets, mais bon.
0: Sûr, oui.
4: Et puis problème. En plus, t'es français, tu serais suisse, t'aurais eu une immunité.
0: Ouais. Comme je suis les deux, voilà. J'ai une immunité. Et donc, Alioz, que vous avez entendu rire, Alizé Oswald, Xavier Michel, Kevin Dozo, donc, qui organise ce tremplin ce soir, ici chez Barnabé à Servion, avec ses 15 finalistes sélectionnés parmi 700 artistes. On va écouter Alioz, si vous le voulez bien, les voici. Magritte.

0: Alios avec Magritte, une reprise, une chanson de Maxime le Forestier. Est-ce qu'il est repris dans les émissions de Télécrochet, Maxime le Forestier, ou est-ce qu'il est complètement passé sous le radar des candidats de ce genre d'émission? Bruno Berberès.
1: Oui, mon frère. Mais c'est ça, c'est rare. Il y a des chanteurs, des artistes comme ça qui sont complètement délaissés par les générations, jeunes ou moins jeunes. Genre Gilbert Bécaud, Véronique Sanson, c'est un truc dingue. Jamais personne pense à chanter si Véronique Sanson.
0: C'est une artiste majeure.
1: Je pourrais vous faire une liste comme ça.
0: Ouais.
1: Et c'est à peu près toujours les mêmes qui ressortent. Donc les titres récents qui sont au sommet des streams Spotify et compagnie. Et pour les anciens, ça se concentre beaucoup sur Brel, Aznavour, William Scheller non plus. Non, mais je suis en train de me faire la liste. C'est assez concentré, quand même. Edith Piaf, voilà.
0: Voilà. Non, je vous posais cette question parce que j'ai l'impression que ce sont souvent des artistes avec des chansons très déclamatoires comme ça, comme Piaf. Vous disiez tout à l'heure, là, hors micro, l'hymne à l'amour, ce genre de choses. Bécaud, évidemment, ou Aznavour.
1: Enfin, Bécaud est complètement oublié.
0: Aznavour, pardon, mais des chansons qui claquent un peu, alors que dès qu'on est dans l'entre-deux, sans avoir forcément une voix qui porte, et sans ce côté déclamatoire très chanson française, on passe complètement sous les radars. Il faut aussi qu'il y ait un enjeu technique pour ces chansons.
1: J'ai pas d'explication parce qu'on n'a pas d'explication à tout. Je sais pas pourquoi. Je suis désolé. Je suis en train de penser à Ancilla, qui est une magnifique chanteuse interprète qui vient du jazz, qui un jour, sur l'édition All Star, a repris Je reviens te chercher de Bécaud, alors que c'est pas du tout dans son histoire. Et elle l'a remis au goût du jour. Et depuis, j'ai plein de gamins ou de jeunes adultes qui rechantent Je reviens te chercher. Mais ils vont pas aller chanter la chanson d'à côté, hein.
0: Oui, bien sûr.
1: Donc c'est, il y a peut-être un manque de curiosité ou peut-être que c'est la faste consommation. Je sais pas quoi dire. J'ai pas d'idée à ça. Et comment les gens font pour que, quand tu es au volant de ta voiture, t'entends une chanson pour la première fois, je sais pas ce qui se passe pour qu'un jour ça devienne universel. Je sais pas ce qui s'est passé entre temps. Il n'y a pas que du marketing. Il y a aussi de l'être humain qui aime ou qui n'aime pas, quoi.
2: Et puis il y a le but de retourner les jurys. Enfin, il faut faire quelque chose qui marque les esprits. Il faut quand même donner une claque, quand même. Mm-hmm. Donc je pense que soit effectivement techniquement il faut quelque chose qu'on voit, ou alors quelque chose qu'on peut envoyer dans l'émotion forte. Ouais. Mm-hmm. Peut-être qu'avec Fontenay aux Roses ou Date Limite ou des titres de Maxime, ça s'y prête moins. Après, on se rend compte avec le spectacle qu'on fait aujourd'hui que c'est pas un artiste qui a été, la jeune génération le connaisse. Quand on l'a invité à Lausanne il y a 10 ans, c'est des petits jeunes à casquette qui disaient, c'est Maxime Le Forestier.
3: Très belle imitation des petits jeunes à casquette. Je suis hyper admirative.
1: Mais c'est vrai, je dois témoigner. Maxime Le Forestier, il y a né quelque part.
2: Ah oui,
1: parce que c'est porté, parce que malheureusement cette chanson elle est d'actualité.
3: Et c'est pas la seule. Hein. Maintenant qu'on fait tout le spectacle, je peux vous dire qu'il y en a certaines qui me remuent particulièrement. Évidemment Parachutiste, mais aussi Raymond qui parle de ce monde qui va hyper mal. Quand on chante ces phrases là, ça vous tord le bide. Et c'est fou ces chansons qui traversent les époques comme ça.
1: Sur ce sujet, il y a deux chansons comme ça qui reviennent souvent. Lily de Pierre Perret sur le racisme toujours, et Né quelque part. C'est plutôt une bonne nouvelle, ça prouve qu'au moins le message se perpétue de génération en génération.
0: Oui, et puis que la chanson, si elle est là, si on, enfin, il n'y a pas de hasard qu'on fait d'une certaine façon avec les bonnes chansons.
1: Ouais.
0: Ah, on est d'accord. Voilà. Pierre Perret qui par ailleurs vient d'enregistrer un disque. Il a 93 ans, 4 ans, je ne sais plus exactement. Enfin voilà, il est toujours vaillant et il annonce qu'il a enregistré un disque qui sortira bientôt. Formidable, non, cette longévité. C'est assez dingue finalement. Kevin Dozo, vous êtes vous l'organisateur de ce tremplin qui va se tenir, donc je le rappelle, ce soir ici chez Barnabé à Servion. C'est la raison de la venue de Vertigo dans cet endroit, entre autres. Vous-même qui venez de la chanson, du spectacle, est-ce que vous avez définitivement tiré un trait sur une carrière artistique ou pas?
4: Ah oui, totalement de mon côté, depuis déjà plusieurs années. Bah c'est vrai que j'ai fait aussi le programme The Voice, à l'émission The Voice en 2020, et pour moi ça a vraiment été le déclic. C'était tellement stressant pour moi de monter sur scène, et j'étais plus fasciné vraiment par les coulisses, parce que moi ma passion c'est aussi de toute cette première étape qu'on fait sur plusieurs mois, où on rencontre justement 700 artistes dans toute la Suisse romande. On fait un dimanche en fait par mois des castings dans tous les cantons. Et c'est vraiment ces rencontres avec tous ces artistes que je trouve très enrichissants et d'aller chercher justement ben cette singularité que vous parliez. Et je pense ça m'aurait été aussi très utile d'être de ce côté en tant qu'artiste, parce qu'en fait on apprend plein de choses. Typiquement, pourquoi qu'on voit 50 personnes à la suite, ben on va retenir cette personne en particulier qui chante même pas peut-être forcément mieux que toutes les autres, mais pourquoi on retient cette personne. Et je pense ben le choix des titres, ça peut être aussi une raison. Mmh. Forcément, reprendre un titre qui est par pris, qu'on n'a jamais entendu repris par quelqu'un, mais c'est aussi plus facile de l'emmener chez soi que des titres que tout le monde reprend. Mmh.
0: Alors c'est le moment vieux con de l'émission, puisqu'il faut toujours poser des questions. Voilà. Pourquoi des concours finalement? Parce que regardez les Beatles, les Stones, Gilbert Bécaud, Charles Aznavour, etc. Ils se sont totalement passés de concours, et c'est au fond leur qualité intrinsèque qui les ont fait se distinguer du reste de la plèbe, on va dire.
1: Alors c'est pas tout à fait exact. Parce que les Beatles faisaient pas forcément des concours, ils faisaient ce qu'on appelle aujourd'hui, je sais pas comment ça s'appelait à l'époque, des open mic dans les caves de Liverpool.
0: Des jamborees, choses comme ça. Ouais.
1: Pour être repéré.
0: Ouais, ouais.
1: Donc tout le monde à un moment a pris sa petite guitare et a été chanté quelque part
0: et a été
1: pour être repéré.
0: Ouais. Lydia, vous voulez rajouter quelque chose? Non,
3: non, c'est bon. J'écoute attentivement.
0: Merci. Donc, une autre réponse à cette question de vieux con, non?
3: Peut-être, comme tu l'as dit toi-même, c'est aussi pour attirer le public. C'est malheureusement un peu dans la nature humaine ou sociale, même chez les enfants, et c'est tout de suite très compétitif et tout ça, et peut-être que ça crée une forme d'excitation. Mais c'est pour ça que je pense que, en tout cas, quand on fait ce genre de concours, il faut vraiment se détacher de ça. Moi, j'ai un très bon exemple. On avait fait un concours dans le Jura qui s'appelle la médaille d'or il y a presque 20 ans.
0: Saint-Olivier, la médaille d'or de la chanson.
3: Exact.
0: Ouais,
3: oui. La première année, on a envoyé une démo. On n'a même pas été pris pour faire le concours. La deuxième année, on a envoyé la même démo. On a gagné le prix du jury, prix du public, toutes les programmations de salles. Donc vous prenez quatre autres personnes dans le jury, c'est quatre feelings, quatre émotions, quatre. Donc pour moi, ces concours, faut vraiment les prendre comme des jeux de société. On se prend un peu au jeu, mais ça reste un jeu de société.
2: Mais ça permet de se faire les dents, ça permet de.
0: Qu'est-ce que vous avez appris en faisant des concours comme ça?
2: Bah on n'a pas fait beaucoup, mais c'est vrai. En fait, on y repensait en arrivant. On a fait un concours en Roumanie. Un truc invraisemblable où on a gagné une BMW, c'était...
3: Ça n'a aucun sens.
1: Pardon, c'est une voiture.
3: On a vendu pour faire notre deuxième disque.
2: On a fait 2-3 prix, Grand Prix Claude Lemel, il y a 20 ans aussi. Ouais. Mais en fait, c'est ça. En fait, ça nous a permis aussi de tout à coup avoir des gens qui nous ont repérés, ou alors donner une certaine visibilité. On existe comme ça. Et après, c'est surtout des prix qui nous ont permis d'avancer, parce que effectivement, en Suisse, c'est compliqué.
1: Et tu regardes les festivals, regarde le Printemps de Bourges, quand il a été créé, je ne veux même plus dire, il y a 40 ans, il y avait ce qu'on appelait à l'époque les découvertes.
0: Les tremplins.
1: Il y avait d'abord les scènes ouvertes, après il y avait les découvertes, et maintenant c'est les inouïs. Mais pareil pour les Franco. Et c'était pas forcément...
0: Les Francophonies de La Rochelle.
1: Ouais. C'était pas forcément des concours, enfin ça disait pas son nom de concours, mais c'était quand même des endroits où pour être sélectionné pour aller, tu étais obligé d'aller passer entre guillemets une audition. Alors une audition longue, parce que c'était pas sur une chanson, c'est sur 3 ou 4. Mais bon, ça fait partie de ce métier, quoi. À un moment, tu es comparé et il faut l'oublier, ça.
0: Alors une fois qu'on a gagné le concours, qu'on a été repéré et qu'on est rentré dans la carrière, comme disait l'autre, il faut continuer, il faut durer. C'est quoi l'enjeu maintenant pour vous trois, pour vous, Alice Oswald?
3: Bah nous, on est déjà un vieux groupe, en fait. Ouais. On va fêter nos 20 ans en 2029, donc on a réussi à durer. Alors, c'est modeste comme succès, mais on vit de notre métier, on a beaucoup de chance. Franchement, il n'y a pas d'ingrédients. En plus, le monde évolue tellement vite. Enfin, moi, si je devais aujourd'hui créer une carrière, je serais complètement paumée avec les réseaux et tout ça. Ma foi, on est vieux, c'est comme ça. mais par contre, je pense que la clé, en tout cas dans ma petite carrière à moi, c'est le lien qu'on crée avec le public. Ça, c'est un truc de fou. Encore là, voilà, à la Belle Suisse, c'était noir de monde et c'est les mêmes personnes qui étaient probablement déjà là il y a 20 ans. Et ça me touche à fond, en fait. C'est le lien que tu crées avec les gens qui, j'espère, faire le plus honnête possible qui fait que tu tiens dans le temps.
2: Et comme disait Lady O avant, c'est, je pense que c'est l'authenticité, un lien, un truc évident en fait. Quelque chose qui émane de soi et plus on garde, c'est difficile des fois, hein, mais de garder une ligne où on est raccord, où on est aligné avec soi-même, on sera toujours meilleur. Mais c'est pas facile des fois parce que forcément on doute, il y a plein de gens autour, on a...
0: Des pressions des maisons de disques aussi, des managers peut-être.
2: Ça peut être.
3: Mais même ces gens-là, ils subissent la pression de la consommation de la musique. Mm-hmm. Une maison de disques, c'est pas des méchants qui vous veulent du mal, c'est juste ils sont aussi tributaires de comment les gens consomment la musique. Et c'est tout ce système-là qui est compliqué en fait. Et nous, à notre échelle, bah, on essaye de proposer d'autres façons de, je déteste ce mot de consommer, mais d'offrir de la musique. On essaye d'inviter les gens à ralentir, d'inviter les gens à découvrir, à prendre le temps. C'est tout un challenge, mais ça donne vraiment du sens à ce qu'on fait. Mm-hmm.
0: Vous les avez, ces clés, Lady O, pour plus tard?
5: Je sais pas encore, je dois dire. Je sais pas si j'ai toutes les clés. Je dirais que je fais les choses comme j'ai envie de les faire, avec mon cœur, avec ma direction, justement, comme tu disais. Et pour l'instant, on va essayer de tenir comme ça. Donc, on verra bien. Mmh. Ouais.
0: Et qui à côté de vous, dans votre entourage, vous guide, vous aide?
5: Mais j'ai un super bon entourage, franchement. Et ça, c'est un truc que je pense qu'il faut vraiment notifier. Quand tu finis, quand tu gagnes, il y a un accompagnement sur 2 jours où on te fait passer vraiment beaucoup d'interviews parce que, en fait, mais c'est les mêmes interviews, c'est souvent les mêmes questions. Mmh. Et surtout, en fait, après, t'es lâché dans la nature et c'est là que c'est important d'être super bien entouré parce que c'est fini, c'est ciao, c'est au revoir. Et ça avance, et tu dois avancer et continuer d'être active et être toujours prête à répondre à la demande, parce que du coup après il y a eu le retour en Suisse pour moi et ça a été intense aussi, et c'était en vrai une très bonne expérience à vivre, et c'est aussi grâce à mes proches que j'ai réussi, je pense.
0: Ça vous a confirmé quelque chose, le retour, les interviews, les rencontres avec la presse?
5: Ce qui m'a ça m'a confirmé qu'en fait, aujourd'hui, c'est tellement dur en Suisse d'émerger vraiment que parfois, on peut en venir à aller faire du coup des concours en France. Et ce qui est assez incroyable, c'est que j'ai dû le... Donc, c'est même pas participer, c'est gagner. Gagner avant qu'on en parle. Et c'est vrai que ça, c'est un peu... C'est, j'en veux pas du tout à la Suisse parce que franchement, c'est... Enfin, c'est malheureusement comme ça que ça fonctionne ici. Et c'est ça qui est cool, c'est que ça prend forme autour de nous. Enfin, il y a plein de choses qui se passent quand même artistiquement et que ça commence à être vraiment bien entouré et promu, on va dire. Mais c'est vrai que, ouais, c'est un peu ça que j'ai retenu, c'est que bizarrement, je faisais de la musique depuis bien avant en Suisse. J'avais envoyé mon projet à plein d'endroits. Et c'est seulement quand j'ai gagné

0: Mais c'est tout nouveau, en fait.
1: C'est un très, très ancien combat, la reconnaissance des artistes, des musiciens en Suisse.
2: Mais ça passe aussi par les médias. Merci de nous donner la parole. Et aussi par le public. Moi, je vois bien que gentiment, les gens commencent à être fiers de leurs artistes suisses. Là, on jouait avant à Ciel. C'était de la folie, en fait. Il vient de Renan et t'avais vraiment une foule énorme, complètement acquise à sa cause. Et j'ai trouvé ça génial. Je me suis dit, bah, c'est cool. C'est pas Orelsan, c'est à Ciel qui vient de Renan, quoi. Et il y a un engouement de fou. Et il commence à y avoir une forme de fierté qui existe en Belgique depuis hyper longtemps. Le public belge suit ces artistes belges, les porte, et il y a plus d'artistes belges qui peuvent éclore grâce à ça. Je trouve qu'en Suisse, il y a un vrai taf à faire pour que le public dise pas « Ah, mais c'est bien pour du Suisse !» Bah non, en fait, ça n'a rien à voir. « Ah, mais je croyais que vous étiez français une fois qu'on a signé en France. Ah, mais vous n'êtes pas français, vous ?» Bah non, on est Suisse. Ah, bah dites-moi, c'est bien.
3: On fait ça souvent, nous.
2: Non, mais je trouve pas, justement.
3: C'est la francophonie qui fait que... Pour plein de Français, Jacques Brel est français.
2: Oui, mais ce que je veux dire, c'est que...
3: Johnny aussi était français, pour eux.
2: Mais le syndrome du petit Suisse...
3: Mais tant mieux, je trouve que c'est bien. C'est une adoption.
2: Mais le syndrome du petit Suisse, je l'ai moins senti, même dans les médias suisses, pardon, les médias français, où c'était égal pour eux qu'on soit suisse ou pas, que parfois en Suisse, où, bon, alors les artistes de l'étape, enfin ce truc-là, quoi. Ouais, un petit peu. C'est dans la mentalité.
3: Nous, on a ça un petit peu parce qu'on les adore aussi avec les artistes québécois. Je ne sais pas si vous avez ça en Suisse, mais on a un regard sur les artistes québécois qui est assez...
1: Les cousins éloignés.
3: Ouais, et puis qui est assez admiratif, vraiment admiratif, parce qu'ils sont plus francophones que nous.
1: Bah, ils ont fort à faire.
3: C'est vrai, ils manient le français avec beaucoup plus d'élégance que nous.
1: Ouais, et puis ils ont un enjeu, disons, de survie politique, sociale.
3: Ah oui, avec les anglophones.
1: Les anglophones,
3: oui,
1: ça, voilà, effectivement que
3: ça tape dur.
1: Voilà, qu'on connaît un petit peu par ici pour d'autres raisons, mais et d'autres langues par ailleurs.
3: Je sais, je suis un peu au courant.
1: Voilà.
3: D'ailleurs, c'est pour ça que vous chantez en anglais à l'Eurovision, d'ailleurs.
2: Pas nous. Nous, on écrit que pour des artistes qui chantent en français.
3: Non, mais c'était pas une attaque. Hein.
2: Non, je rigole.
3: C'est un truc que j'ai jamais trop compris. La Suisse, elle a 4 langues, elle en choisit une 5e. Mais bon.
2: Je suis bien d'accord.
1: Sinon, on se comprend pas.
2: C'est ça le problème.
4: Ça permet de devenir international aussi.
3: C'est vrai aussi, c'est vrai.
1: Ouais,
3: c'est vrai.
1: Ouais, effectivement. Du coup, j'avais une question qui m'échappait, mais qui va sans doute revenir. Tout à l'heure, vous parliez, Alice Oswald, des réseaux sociaux. Vous disiez, je suis trop vieille pour ce genre de truc. Enfin, vraiment, voilà. Ce qui, à mon avis, est faux, d'une part. Vous devriez essayer, vous vous en rendriez compte peut-être, d'autre part. Mais en effet, souvenir de discussions avec des gens de maisons de disques, BMG en l'occurrence, interrogé par une jeune artiste lors d'une conférence, disant, mais comment je peux faire pour prendre contact avec vous? Et le type lui répond, est-ce que vous avez un compte TikTok? Ouvrez un compte TikTok, faites des vues et on va s'intéresser à vous. Donc aussi, le marché a changé. Il y a beaucoup de choses qui ont changé.
3: C'est horrible.
1: C'est horrible.
3: Oui. C'est-à-dire qu'aujourd'hui, c'est de la compta.
1: Ouais.
3: C'est vraiment... Alors là, je vais parler pour le coup comme un vieux con. C'est vraiment de la compta, quoi. C'est-à-dire que si vous avez une dizaine de millions de vues sur 2 secondes de chanson, tout d'un coup, on s'intéresse à vous.
1: Ouais.
3: C'est comme ça, on prête qu'aux riches. Mais bon, quelquefois, le résultat à l'arrivée, il est bizarre.
0: C'est-à-dire qu'on signe plus d'artistes pour du développement, en fait. Je pensais à l'époque, il y a 25 ans, on signait, on faisait un album, 2 albums, marchait pas, et c'est le 3e qui tout à coup prenait.
3: On râle beaucoup, aujourd'hui.
0: Ah, on râle, mais il faut, peut-être qu'on
1: râle. Non, mais on fait un point d'étape de ce que devient aussi cette industrie.
3: Mais
1: ce
3: moi,
1: métier.
3: Je voulais vous poser une question, c'est est-ce que vous croyez que parce que vous avez 300 000 followers sur Instagram, vous allez avoir du monde dans la salle?
2: Non.
1: Non, ça c'est...
3: Je pense que le monde que vous avez dans la salle, bon, à part quelques exceptions évidemment, comme certains urbains, le monde que vous avez dans la salle, c'est votre cas, Alioz, et ça sera le tien, Lélio, c'est des gens que vous avez glanés un par un pendant des mois, des années, et vous avez constitué un noyau dur qui après a fait d'autres aficionnés. Moi je crois qu'à ça, quoi, c'est-à-dire, sinon le reste est extrêmement volatile, c'est-à-dire le lundi, tiens, je m'abonne à toi, et le mardi je m'abonne à l'autre, et ainsi de suite, et puis le mercredi j'ai oublié les deux. Donc
1: c'est en tout cas le constat que font certains tourneurs ou patrons de salle, qu'effectivement le nombre de followers ne veut absolument rien dire.
3: Ouais.
1: Mais alors vraiment absolument rien dire. Merci beaucoup à toutes et à tous d'être venus nous parler un peu de votre métier, de votre vie aujourd'hui. Merci Lady O. Encore
2: merci
1: bravo.
2: À vous, merci
1: encore
2: beaucoup.
1: Bravo. On remercie également Bruno Berberès. Merci beaucoup. Directeur artistique. C'est ça.
3: Je commence à culpabiliser. C'est moi qui étais vilain à la fin.
1: Kevin Dezo, l'organisateur de cette soirée ici ce soir, donc chez Barnabé à Servion, avec ce concours qui va révéler donc quelqu'un qui,
5: on espère,
1: plus tard, ira peut-être encore plus haut. C'est ça l'idée.
5: On espère.
1: Voilà, exactement. Ça commence à 20h45, c'est juste.

0: 21h.
1: 21h. Moi, je me suis trompé d'un quart d'heure, c'est pas très grave. C'était le quart d'heure vaudois. Et puis, merci au duo Alizé, n'importe quoi, Alios, pardon, d'être venu également. Merci à tous les deux.
2: Merci pour l'accueil.
1: Merci. On va se quitter avec Peter Kernel. C'est le coup de cœur de notre programmateur, Bastien Arnold. Le voici.

0: C'était Peter Kernel avec Heartbreak pour conclure cette émission qui va s'achever d'ici bientôt avec tout d'abord l'inforoute.
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2: On compte des retards de 15 à 20 minutes à l'approche des douanes du Col des Roches, de Valorbe et de Bardonnay.
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0: Et toute l'équipe de Vertigo, merci à toutes et à tous de nous avoir suivis pour cette émission réalisée en direct de chez Barnabé à Servion. Je vous rappelle, ce soir, la finale du tremplin. C'est 15 finalistes qui vont s'affronter violemment, non pas du tout, avec amour. Ce sont des artistes, rappelons-le, sur la scène de Barnabé. Je vous signale également que Barnabé va refaire toute son infrastructure technique. Ça coûte très très cher. J'en profite pour vous dire qu'il y a une page de soutien qui leur est dédiée, de crowdfunding. Si vous voulez mettre 2-3 sous dans l'histoire, ça leur fera plaisir. Il faut 200 000 francs pour refaire l'infrastructure technique de ce lieu emblématique qu'il faut soutenir.
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0: Il est 18h, voici Forum, belle soirée.
5: Bonsoir, Léon XIV, superstar, le pape est arrivé en France pour une visite de 4 jours et il déplace les foules. De nombreux romans ont fait le déplacement pour assister à sa veillée au Stade de France ou à sa messe, place de la Concorde. On retrouvera notre correspondant à Paris, on évoquera aussi les enjeux politiques autour de cette visite.
6: Et l'on reparle une nouvelle fois du coronavirus. Cette fois, on apprend que Brel Embolo a été condamné pour avoir falsifié des tests Covid. 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D'autres rappellent les risques pris. On va en débattre vers 18h10.
5: Il y avait ChatGPT, Gemini ou encore Claude. Et voilà qu'un nouvel agent IA arrive sur le marché. 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On en parlera avec un éthicien.
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6: 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Bienvenue.
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5: Le pape vient d'entamer en France un bain de foule géant.
6: Oui, Léon XIV est arrivé ce matin à Paris pour une visite de 4 jours. C'est la première visite officielle d'un pape en France depuis Benoît XVI, soit il y a près de 20 ans. Après l'Élysée, l'UNESCO aussi, avant le Stade de France, le pape vient de parcourir la rive gauche de la capitale à bord de sa papa mobile. Benjamin Louis, on vous retrouve dans les rues de Paris. La ferveur était au rendez-vous?
7: Ah, totalement, même si la papa mobile est passée assez vite, faut le dire, au milieu des drapeaux jaunes et blancs, le papa bénit la foule. On a même vu cette tradition toujours amusante des parents qui soulèvent leur bébé à bout de bras au-dessus des barrières. Et puis une fois arrivé devant Notre-Dame de Paris, Léon XIV là, a ralenti la cadence. Il est descendu pour aller directement au contact de cette foule presque en délire, j'ai envie de dire, qui se bousculait pour éventuellement le toucher, lui serrer la pince. Des vraies images de rockstar. Je vous avoue que dans la France de 2026, à part peut-être Céline Dion, il y a peu de personnalités qui provoquent ce genre de rassemblement populaire.
6: Mais justement, le paradoxe, c'est que Léon visite une France qui globalement se déchristianise.
7: Oui, c'est effectivement tout le paradoxe. Le catholicisme ici recule comme institution, le clergé est vieillissant, mais les baptêmes d'adultes, par exemple, augmentent fortement. Et justement, dans l'avion qui l'emmenait ce matin vers Paris, le pape s'est félicité de cette soif spirituelle, il a dit. Alors attention, cette foule parisienne, c'est quand même aussi un peu un miroir grossissant. Il y avait les curieux, il y avait aussi les touristes. Et puis le parcours de Léon traversait surtout les 6e et 5e arrondissements. On est dans le cœur historique, bon chic et encore très catholique de la rive gauche. Donc un tracé, je dirais, sans grand risque sociologique.
6: Alors il a serré des mains, il a béni des bébés, mais il a aussi parlé. Vous l'avez écouté, Benjamin Louis, depuis son arrivée. Que retenir de ses interventions ?
7: Alors, on a d'abord vu un pape très offensif ce matin à l'Élysée devant le président Macron. Léon XIV alterne les caresses et les piques, hein, il faut le dire. Il célèbre, oui, le rayonnement de la France, ce phare culturel, mais il critique aussi, je le cite, « la juste laïcité ne consiste pas à exclure la religion de l'espace public ». Alors, vous l'entendez derrière moi, il y a encore beaucoup de convois officiels qui se déplacent dans Paris. Et puis, dans une France qui a tout récemment inscrit la liberté de recourir à un avortement dans sa constitution, une France qui vient aussi d'adopter, on le sait, un droit à l'aide à mourir, eh bien le pape dénonce, je le cite encore, l'offre d'une mort programmée. C'est un des grands points de tension en fait entre le Vatican et Paris ces derniers mois, ces dernières années. Et puis aussi, là c'est plus surprenant, sur le nucléaire, il y a un désaccord frontal. On sait que Emmanuel Macron veut étendre la dissuasion nucléaire française à certains partenaires européens. Eh bien, Léon XIV, ce matin, a fustigé, je cite, « l'idée erronée que la possession de l'arme nucléaire serait un gage de sécurité ». Emmanuel Macron n'a pas sourcillé, disons sourire un peu tendu. Le pape s'est ensuite exprimé à l'UNESCO, effectivement, en début d'après-midi. Là, le ton était plus lisse, on va dire, hein, célébration du multilatéralisme, de la tolérance, de la paix, et puis une mise en garde sur l'intelligence artificielle et sur les fausses informations. Une première journée vraiment marathon pour le pape qui se poursuit ce soir pour une veillée au Stade de France. 80 000 jeunes sont attendus.
6: Merci beaucoup, Benjamin Louis.
5: Et cette visite, on va en parler tout de suite avec notre invité Jocelyn Tricou. Bonsoir.
8: Bonsoir.
5: Sociologue, maître assistant à l'Institut de sciences sociales des religions de l'Université de Lausanne. Alors, ce qui frappe, on l'a dit, c'est d'abord cet incroyable engouement autour de cette visite. 1 million de fidèles sont attendus. Est-ce que c'est en partie parce que le pape est une figure qui rassure dans un monde toujours plus incertain ?
8: Alors, oui, les raisons d'agréger autant de public autour de lui sont variées. Un récent sondage réalisé pour RTL disait que 11,5 millions de Français et Françaises voulaient suivre directement ou indirectement sa visite. Parmi les raisons, la première, c'était parce que le christianisme fait partie des racines de la France. Mais il y avait aussi une deuxième raison invoquée, celle de trouver un message de paix et de fraternité. On le comprend dans un contexte géopolitique et social difficile. Et puis, il y avait une troisième raison, c'était de vivre un moment de fraternité, un peu à l'image des Jeux Olympiques, quoi.
5: Ouais. Voilà. Donc, ce n'est pas forcément le signe d'une soif spirituelle, comme le pape l'a lui-même dit.
8: Alors, la réponse, la clé du sondage, c'est ça, c'est que 11,5 millions de Français et Françaises intéressés, mais seulement 10% pour des raisons spirituelles. Alors, je crois qu'il y a aussi une raison, c'est 48% des gens qui disent ça, c'est qu'ils ont soif de connaître cet homme qui apparaît comme une figure morale. Alors, la curiosité, elle est forte, ça fait seulement 16 mois que le pape est pape, et il a eu très peu de paroles clivantes jusque-là. Son premier texte, c'est sur l'intelligence artificielle, c'est pas sur la morale sexuelle ou des choses un peu classiques. Et ça donne sans doute une raison aux gens de vouloir voir ce qu'il va dire, entendre plutôt ce qu'il va dire et voir ce qu'il va faire comme geste.
6: Bah justement, c'était assez politique, hein, cette visite. En tout cas, ces mots retracés par Benjamin Louis, quelques pics, nous dit-il, sur la laïcité, la place de la religion dans l'espace public, sur le nucléaire, mais aussi sur le droit à l'aide à mourir, qu'il qualifie d'offre d'une mort programmée. Donc là, il y a aussi un brin de conservatisme chez ce pape qu'on dit progressiste.
8: Alors, le pape ne peut faire que le pape. Il est le chef de l'Église catholique. Il ne va pas dire l'inverse de ce que dit l'Église catholique. Mais ce qui est important sur la laïcité, je pense que ça fait tilt dans le débat actuel. On est à quelques mois de l'élection présidentielle. L'extrême droite est capable de l'emporter. Et l'extrême droite en France utilise la laïcité, on le sait, pour construire un « nous ». Face à un « eux », les musulmans, les migrants, etc. Et là, la parole du pape est assez tranchante. Elle vient intervenir dans un débat qui anime le catholicisme français. C'est le rôle politique du christianisme. Entre des gens qui veulent en faire une identité, construire une forteresse, l'Europe forteresse, mue par ses racines chrétiennes. Mmh. Et c'est là où le passage à Metz va être important. Le pape a prévu de parler sur l'Europe, la construction de l'Europe. Et là, à mon avis, il va inverser la donne. C'est-à-dire que dans un monde où c'est Trump qui incarne la brutalité politique, il va peut-être dire que l'Europe a un rôle à jouer pour défendre le droit international, le multilatéralisme, la démocratie.
5: Il va aussi visiter un lieu d'accueil pour les migrants.
8: Tout à fait.
5: La droite catholique française, qui est quand même assez puissante dans ce pays, qu'est-ce qu'elle pense de cette visite et de ce pape aussi ?
8: Alors, on voit bien que tous les courants du catholicisme français essayent de récupérer et vont mettre en avant certains gestes plutôt que d'autres, etc., etc. Mais il faut bien comprendre aussi que le catholicisme français, alors c'est certes une minorité, hein, on est passé en dessous de la barre des 50% de personnes qui se déclarent catholiques dans les années 2000.
6: Il y a un miroir grossissant dans ces images, on voit ce pape, ces foules, etc. Il y a un miroir grossissant sur la place de la religion en France.
8: Ben, il y a surtout un miroir lissant. On lisse les aspérités de ce catholicisme, mais il ne faut pas oublier que si la droite catholique est très visible et très mobilisée, le catholicisme, c'est aussi des millions et des millions de gens qui ne vont pas forcément à la messe, qui ont des choses à redire sur la morale catholique, qui ont des choses à redire contre l'institution, hein, qui justement en France aussi a failli sur un certain nombre de dossiers, je pense à la question de la pédocriminalité, mais qui se sentent concernés par la présence de cet homme qui incarne quelque chose de plus ou quelque chose de plus haut qu'une vaine, un débat politique autour de ces questions qui clivent la France.
5: Une visite très politique, c'est ce qu'on retiendra de vos mots, Jocelyn Tricou, sociologue, maître assistant à l'Université de Lausanne. Excellente soirée à vous.
8: Merci.
5: Une nouvelle affaire secoue l'équipe suisse de football après le capitaine Granit Xhaka. C'est au tour de Brelembolo de se retrouver dans la tourmente pour des faits remontant à l'époque de la pandémie.
6: Oui, l'attaquant balois a été condamné. C'était l'année dernière, mais on l'apprend aujourd'hui, pour s'être procuré des certificats de tests falsifiés. C'est ce que révèlent les journaux du groupe CH Media. Bernardin Lehmann, on vous retrouve à Skopje. C'est en Macédoine du Nord où justement la Suisse débute. Demain, la Ligue des Nations, l'association suisse de football, a décidé dans la foulée de se passer donc aussi des services de Brelembolo pour ces 4 prochains matchs.
9: Oui, pas de capitaine, pas d'avant-centre, en tout cas celui qu'on avait l'habitude de voir titulaire depuis des années. Le coup près, la formation est tombée à 15h35. Alors, c'est vrai que c'est pas tout à fait similaire. Xhaka, c'était pour un faux certificat de vaccination. Mbolo, c'était pour de faux tests. Ça reste quand même de faux documents utilisés par ces deux joueurs. On savait à l'époque qu'il y avait quelque chose, il y avait des rumeurs sur Mbolo et le Covid. On sait effectivement aujourd'hui qu'il a été condamné. On sait même à combien. C'était 20 jours, à 3000 francs d'amende. Jour amende durant avec une période de probation de 2 ans, mais surtout voilà pour incitation à la falsification de documents. Et on se demande maintenant d'ailleurs si les fameux problèmes que Mbolo a eu pour avoir un visa pour aller aux États-Unis n'ont pas aussi, voilà, si ça, il n'y a pas aussi un lien avec cela. En tout cas, à nouveau, le timing est très mauvais parce qu'on est là dans le stade de Skopje. On attend Mourad Yakin et Yardo Nachari, le milieu de terrain, qui vont venir pour la conférence de presse d'avant-match. Le match aura lieu demain. Voilà, Mbolo, lui, c'est peut-être la chance de la SF qui a décidé de se passer. Lui, c'est qu'il n'est pas là, parce que le fameux carton rouge de Kansas City fait qu'il ne pouvait pas jouer aujourd'hui. Et comme aux États-Unis, on continue à jouer, il avait un match avec son équipe, donc la SF avait décidé de laisser Mbolo jouer ce match, et Mbolo aurait dû rejoindre la Suisse à Glasgow après-demain. Donc au moins, la SF a un petit peu de chance, on va dire, dans son malheur.
6: Pas trop grand bouleversement. Alors, ils sont rattrapés par le coronavirus, Granit Xhaka, Brelembolo, désormais mis au vestiaire. Leur avenir en équipe nationale est-il compromis ?
9: En tout cas, l'ASF se trouve quand même dans une situation compliquée. Ce sont deux situations qui concernent deux joueurs majeurs. Alors l'ASF doit prendre une décision, mais ça concerne aussi le vestiaire. Ça dépend également de Mourad Yakin. C'est franchement pas facile. Mais on a entendu lundi les dirigeants de l'ASF vraiment Yakin en disant même qu'il avait une attitude de capitaine. Elle va forcément devoir défendre Brelembolo. On en saura plus évidemment dans les prochains jours, en espérant évidemment, l'ASF doit espérer qu'il n'y ait pas une autre affaire encore qui sort jusque-là, parce que là, pour l'instant, ça ressemble à un vilain Covid long pour l'équipe de Suisse de football.
6: Merci beaucoup, Bernardin Lehmann.
5: Et cette nouvelle affaire fait écho au débat en cours sous la coupole fédérale à Berne. Le conseiller national Andreas Glarner prévoit de déposer une motion demandant une amnistie pour ceux qui ont violé les règles à l'époque du coronavirus. La concernerait ceux qui ont obtenu, délivré ou utilisé un certificat de vaccination ou une dérogation au port du masque. Pas d'amnistie en revanche pour les cas impliquant d'autres infractions ou ceux où des tiers ont subi un préjudice concret. On va en débattre avec deux conseillers nationaux, l'UDC Valaisan, Jean-Luc Adore, et la socialiste vaudoise Brigitte Crotta. Bonsoir à tous les deux.
10: Bonsoir.
11: Bonsoir.
5: Jean-Luc Adore, Brelembolo, Xhaka, vous souhaiteriez les absoudre ?
11: Vous savez,
10: Maintenant, on a du recul, un peu de recul, par rapport à cette période assez sombre du Covid, qui était sans doute une crise sanitaire, mais surtout une crise de gouvernance, et plus encore une crise des libertés. On en est sorti avec une société fracturée, on a criminalisé les réfractaires. On découvre maintenant que des fabricants de ce soi-disant vaccin qui n'en étaient pas vraiment un, et dont on mesure aujourd'hui encore si mal les effets secondaires, s'en sont mis plein les poches. Et puis on voudrait maintenant continuer à infliger à des sportifs une sorte de double sanction. Bah, si on prend le cas d'Embolo...
6: Mais les règles, c'est pas fait pour tout le monde, Jean-Luc Ador.
10: Alors, vous savez... On a objecté, moi j'avais déposé une intervention qui demandait une amnistie plus générale. L'objectif, c'était justement pas de créer une inégalité de traitement avec d'autres types de condamnations, hein, on pourrait penser à la circulation routière, à tout ce qu'on veut, parce que c'était justement une situation tout à fait extraordinaire, qui justifie donc une mesure extraordinaire. Ça ne reviendrait pas du tout à désavouer les autorités qui... De bonne foi, à l'époque, elles ont appliqué une loi que j'ai toujours combattue, mais enfin, leur devoir, c'était de l'appliquer. Mais l'objectif de l'amnistie, c'est de rétablir une forme de paix sociale, parce qu'on voit, on a déjà vu ça au moment où l'affaire Patrick Fischer, l'ancien entraîneur de l'équipe nationale de hockey sur glace, est sortie. Ça a immédiatement rouvert les plaies béantes de la période du Covid. Et puis, c'est exactement ce qui est en train de se passer avec le cas de Xhaka d'abord, et puis d'Embolo ensuite. Et puis, on aimerait pouvoir tourner la page et restaurer la paix sociale, en finir avec ces familles aussi fracturées, avec toute cette période, et puis que nos sportifs puissent continuer à honorer finalement le drapeau et l'équipe nationale, et puis à pratiquer leur sport et pas revenir sans arrêt en arrière sur cette sombre période.
5: Brigitte Crotta, évidemment, on ne pourrait pas être d'accord avec tout ce que dit Jean-Luc Ador. Il parle du soi-disant vaccin. Sa sensibilité ne sera pas la vôtre. C'est une évidence. Maintenant, est-ce qu'on ne peut pas entendre quand même cet argument? Il faut tourner la page.
11: Est-ce qu'on est vraiment assez loin pour tourner la page? Donc le Covid, c'était 2020, 2021, 2022, ça s'est calmé. On est donc à 4 ans un peu des mesures sanitaires très sévères. La prochaine pandémie, elle est annoncée, elle est pour bientôt. Est-ce qu'on sera mieux préparé? Est-ce que les mesures seront les mêmes? Ce sera vraiment une incertitude. Et on ne peut pas se dire que tout ça est derrière nous et qu'on n'en parle plus. Il y a quand même des gens qui souffrent encore d'un Covid long, qui sont donc des personnes qui ont été contaminées pendant cette épidémie et qui vont avoir leur vie chamboulée pendant de nombreuses années. On ne peut pas dire qu'on est derrière cet épisode. Et puis surtout, on ne peut pas faire deux poids, deux mesures, ça c'est sûr, d'amnestier certains, surtout parce qu'ils sont connus, et de laisser les milliers de personnes qui sont aux prises avec la justice à l'heure actuelle parce qu'il y avait des faux certificats, ou fausses attestations qui sont encore entre les mains de la justice.
5: Mais même des gens qui ne sont pas corona-sceptiques, qui ne sont pas anti-vax, considèrent qu'une partie des règles imposées à l'époque de la pandémie était excessive. Est-ce que ça, ce n'est pas quelque chose qui peut peser dans la balance?
11: C'est bien facile à dire après. Je vous remercie d'imaginer quelle était la situation quand ça a commencé. Donc, c'était impossible de savoir où on allait. Monsieur Ador répète à l'envi que c'était une crise contre les libertés, une attaque des libertés, mais c'était véritablement sauver, si possible, le maximum de personnes. Et n'oublions pas qu'il y a eu 7 millions de morts dans le monde. C'était véritablement pas une plaisanterie, cette épidémie.
6: Sur le fond, Jean-Luc Ador falsifie un certificat, comme ça a l'air de rien, mais c'est potentiellement mettre en danger d'autres personnes, propager une maladie qui s'est révélée mortelle pour les plus fragiles d'entre nous. Cas bagatelle pour vous?
10: Alors, vous savez, le lien de causalité entre le Covid-19 et toute une série, beaucoup de ces décès, il n'était quand même pas si clair que ça.
6: Bon, ça a été établi par nombreux rapports scientifiques.
11: Non, vous ne pouvez pas dire ça.
10: Pas toujours autant qu'on le dit. Mais oui, mais ce que je voulais surtout dire, bon, déjà, ce qui est sûr, c'est que les personnes qui souffrent de Covid long ça va pas les guérir brusquement de condamner des gens 5 ans.
6: Mais elles auraient peut-être pas été exposées, ces personnes-là.
10: Qui sont passées. Ouais. Non, non.
11: Si.
10: Parce que, mais non, mais non. Mais parce que ça fait pas du tout l'unanimité, même pas dans le monde médical. Donc on a voulu, on nous a imposé par la force, par les sanctions pénales, une vérité qui aujourd'hui, déjà à l'époque à vrai dire, mais qui aujourd'hui se lézarde quand même sensiblement. Et la question qui se pose vraiment, Madame Crotta, nous sommes bel et bien 4-5 ans après, et puis nous voyons mieux certaines choses, nous voyons mieux à quel point nous sommes allés trop loin dans certains domaines, et c'était finalement... la modeste défense des citoyens pour préserver certaines de leurs libertés. Je rappelle qu'on a porté atteinte, c'était inouï, à la liberté de culte. On a même au Moyen-Âge, pendant les plus grandes épidémies de peste, on n'avait jamais osé fermer des églises. Donc le moment est venu, pas, même pas de dire, je répète ça, une amnistie, déjà elle intervient forcément après. Elle intervient après parfois des condamnations, et puis elle ne revient pas à dire que les autorités qui ont prononcé des condamnations sur la base de dispositions qui étaient effectivement, objectivement en vigueur, des dispositions pénales, on ne leur dit pas qu'elles se sont trompées. On leur dit que c'est une décision politique, hein, l'amnistie, pas une décision judiciaire, et puis on dit maintenant... Quand on voit à quel point on rouvre des blessures avec en ressortant ce genre d'affaires, Mbolo, il a été condamné, on veut le sanctionner une deuxième fois, c'est pas de la justice, hein. Donc on voit bien que ce que nous avons en tête, mon collègue Glarner et moi-même à l'époque, avec ma propre motion, c'est de restaurer une forme de paix sociale.
5: Alors revenons-en à ces deux cas qui sont dans l'actualité, Brigitte Crotta, Granit Xhaka, Brel Mbolo, vous n'avez pas la moindre bienveillance, compassion pour ces deux personnes ?
11: Mais pas plus que pour tous les autres qui sont concernés par ce problème. Hein. Bien sûr, ce sont des personnalités connues, appréciées de la population, et j'espère que la justice prendra, disons, les sanctionnera si nécessaire autant que les autres. Il n'y a pas de raison de faire de différence. Mmh. Donc, je serais effectivement totalement contre faire une espèce de lex Xhaka, ou voilà, c'est pas du tout le but. Et puis, je rappelle quand même que les mesures prônées par Monsieur Adore sous forme d'une amnistie, il a déjà fait cette proposition au Conseil national en 2024, et en avril de cette année, nous avons voté à l'unanimité, sauf l'UDC, pour refuser cette amnistie. Ouais,
6: mais cette fois-ci, on parle de falsifications qui n'ont pas eu d'impact sur des tiers. Est-ce que là, c'est pas plus acceptable pour...
11: Dites-moi comment est-ce qu'on fait la différence entre pas eu d'impact sur les tiers et eu d'impact sur les tiers. Toutes les personnes qui sont mortes après avoir été peut-être en contact avec quelqu'un qui avait un faux certificat, comment est-ce que vous pouvez les tracer? Donc, c'est véritablement une espèce de gentil pastille pour faire passer la pilule, mais ça n'a aucun sens, cette phrase. Monsieur, je ne sais pas si la traduction française est tout à fait juste, mais on parle d'une amnistie pour les pêcheurs du coronavirus. Je veux dire, c'est quand même un terme... c'était des gens qui ont fraudé, comme toutes les fraudes, ça mérite une sanction. La sanction, elle doit être pénale, ce n'est pas le Conseil national ni la population qui doit décider de la sanction.
5: Alors, Jean-Luc Adore...
10: Sanction pas, mais une amnistie, oui. C'est une décision strictement, éminemment politique.
11: Nous sommes tout à fait dans notre
10: rôle. Et puis, j'aimerais dire que ce qui justifie aussi de restaurer par une amnistie une forme de paix sociale, c'est que peut-être qu'un jour, il faudra bien qu'on parle un peu plus des victimes de ce soi-disant vaccin, parce qu'il y en a eu aussi et il y en aura vraisemblablement encore.
5: Vous l'avez dit, Jean-Luc Adore, vous aviez déposé une motion demandant plus ou moins la même chose que ce que demande aujourd'hui votre collègue Andreas Glarner, mais il va quand même moins loin que vous. C'est une manière de dire peut-être que amnistier, par exemple, les personnes qui ont fraudé sur les pré-Covid, c'est un peu excessif.
10: Pour moi, c'est l'ensemble de cette législation qui doit être remise en cause aujourd'hui. Et puis, c'est la raison pour laquelle j'avais pensé qu'il fallait traiter ce problème d'une manière globale.
6: C'est une façon
10: globale.
6: Aussi de prévenir la suite, Jean-Luc Adore, de prévoir la prochaine pandémie, de poser quelques jalons politiques peut-être aussi pour éviter ces restrictions que vous avez tant combattues.
10: Évidemment, parce que vous savez, cette notoriété publique, il y a une révision de la loi sur les épidémies qui est en cours, et ce qui nous guette, c'est d'ancrer durablement dans la loi de nouvelles bases légales qui permettront ou qui permettraient, parce que nous allons les combattre le moment venu, de réinstaurer cette espèce de chape de plomb et de remettre finalement l'état de droit et les libertés, des libertés fondamentales entre parenthèses. Et quelque part, on peut considérer que ceux qui ont résisté, moi je me suis contenté de ne pas me faire vacciner, je me suis contenté d'être traité comme un réprouvé, comme un simple visiteur à certains moments au Palais fédéral, c'est tout. On n'a juste pas osé m'interdire de siéger et d'assumer la fonction pour laquelle j'ai été élu. C'est ça que nous voulons éviter, ça c'est sûr, pour l'avenir. Mais il faut aussi avoir un regard sur le passé. Et puis moi je pense que on peut pas faire une loi juste dans l'émotion. Maintenant, je vais évidemment soutenir ça, mais je soutiens pas ça pour sauver le capitaine de la Nati. Je soutiens ça pour tous les autres aussi, toutes les autres personnes qui ont été condamnés, pour moi, injustement, sur la base de ce droit d'exception.
5: Je vous propose de rester avec nous, Jean-Luc Adore et Brigitte Crotin. On va parler d'un autre feuilleton de la semaine et d'une rumeur. UBS envisagerait une fusion avec une banque étrangère et le déplacement de son siège.
6: Ouais, c'est une annonce qui a fait grimper l'action UBS aujourd'hui. Plus de 3% de progression à la bourse suisse. Alors que cette semaine, on s'en rappelle, le Conseil des États a voté pour une augmentation des garanties en fonds propres, un durcissement contre lequel s'était battu la banque. Mathilde Farine, est-ce que c'est une réaction, cette rumeur de fusion, une réaction à cette décision politique ?
12: Ce serait aller un peu vite en besogne, d'autant que les informations sont quand même pour le moins vagues. Parlons d'abord de la source de cette rumeur. C'est Sémaphore, un magazine qui s'en fait l'écho avec des sources anonymes de ce projet qu'aurait UBS de se rapprocher d'un concurrent, en l'occurrence, mais ça c'est de la spéculation. Ça pourrait être l'américaine Morgan Stanley, Deutsche Bank ou la britannique Standard Chartered. Sémaphore, vous ne connaissiez probablement pas avant aujourd'hui. C'est un média en ligne fondé il y a 4 ans aux États-Unis par un ancien rédacteur en chef de BuzzFeed et un ancien patron de Bloomberg. La rumeur a tout de même été reprise dans de nombreux médias et ça a suffi pour faire bondir l'action.
6: Alors parfois on dit qu'il n'y a pas de fumée sans feu. On sait qu'UBS n'est pas satisfaite de la décision du Conseil des États.
12: Alors c'est le moins qu'on puisse dire. La banque qui pensait tenir un compromis avec une couverture de seulement 50% de fonds propres pour ses filiales étrangères. Mais non, le Conseil des États a décidé que ce n'était pas suffisant et a imposé 90% de couverture, mais le dossier n'est pas clos, le Conseil national doit encore se prononcer et donc ce n'est pas une surprise que ce genre de rumeur vienne interférer avec le processus parlementaire.
6: Et qu'en dit UBS justement de cette rumeur ?
12: Rien, UBS ne fait pas de commentaires. Cette rumeur évidemment, elle rappelle celles qui ont circulé à partir de mars 2025 lorsque plusieurs médias croyaient savoir qu'UBS envisageait de quitter la Suisse. Précision que Sergio Ramotti, le directeur de la banque, avait nié vouloir quitter la Suisse, nié l'avoir dit. Ce qu'il avait dit officiellement était d'ailleurs un peu plus subtil. Il disait tenir au siège en Suisse, mais devoir aussi penser aux intérêts de la banque. N'empêche, tout ça avait été pris comme un chantage à la délocalisation, alors que les parlementaires commençaient tout juste à se pencher sur la réglementation des banques. Pas sûr donc que d'autres rumeurs comme celle d'aujourd'hui soient vraiment dans l'intérêt de la banque.
6: Mathilde Farine de notre rubrique économie.
5: Brigitte Crotta, conseillère nationale PS, vous êtes restée avec nous ainsi que Jean-Luc Adore. Bon, c'est un énorme coup de pression pour vous qui allez, comme le reste du Conseil national, se saisir de nouveau de l'Alex UBS.
11: Oui, c'est véritablement une pression maximale que met là l'UBS, mais on va dire que ça reste des rumeurs et qu'on peut rester encore serein. Malgré tout, c'est clair que nous, on a toujours souhaité 100% de couverture des fonds propres pour simplement que ce ne soient pas les contribuables qui soient, eux, à risque de devoir couvrir les déficits d'une banque qu'on a déjà sauvée une fois et à qui on a offert le Crédit Suisse il n'y a pas si longtemps. Donc je pense qu'il faut véritablement maintenant qu'il y ait une décision du Conseil national qui tienne compte de ce qui a déjà été fait pour l'UBS. Et puis, la décision du Conseil des États, elle était très serrée, parce que c'était 23 contre 22. Donc,
6: ouais, plusieurs votes serrés, oui. Ouais. Ouais. Jean-Luc Adore, si d'aventure UBS devait quitter la Suisse, qu'est-ce que vous diriez ? Mon débarras ou dommage ?
10: Bon, déjà, faut peut-être faire, Madame Crotat vient de le dire, là, on va être assez d'accord hein, sur la question.
6: C'est la magie de la politique suisse.
10: Non, mais bon, si on veut faire de la politique et une politique raisonnable, on peut pas la faire seulement avec des bruits. Mais on peut pas manquer d'être interpellé par le timing. Et puis on peut se demander, il faudra qu'on réponde à cette question, d'où vient vraiment le coup, et puis si j'ose dire, à qui profite le crime. Mais ce que j'aimerais quand même dire, c'est qu'on a une banque qui n'a bientôt plus de Suisse que son siège, qui a une logique qui est une logique dont le marché suisse n'est qu'un élément de plus en plus marginal. Donc finalement, ces bruits, ce ne sont peut-être que des bruits, mais ils reposent sur une substance qu'on sent depuis trop longtemps. Et puis, moi, je trouve insupportable cette arrogance d'une banque qui a réussi une sorte de hold-up sur le Crédit Suisse, hein, sur la base d'une espèce d'opération commando. On ne sait pas trop par qui elle a été orchestrée, un peu par peut-être la finance anglo-saxonne. Et puis, on a tout tiré en bas pour ça, avec l'argent des contribuables. Et puis, moi, je pense, comme Madame Crotat, quand bien même je ne suis pas socialiste, qu'on doit tout faire pour éviter que ce genre de choses se reproduisent. Et puis, quand même, montrer une chose, c'est notre devoir à toutes et à tous au Parlement fédéral, que dans ce pays, ce sont encore les élus du peuple qui commandent et pas une banque toujours plus grosse.
5: Pas d'accord sur les vaccins, mais d'accord sur l'Alex UBS. On va se quitter là-dessus. Jean-Luc Ador, conseiller national UDC, Brigitte Crotat, conseiller national PS. Bonne soirée à tous les deux.
11: Merci, bonne soirée.
10: À vous aussi, merci.
5: Dans le canton de Fribourg, une nouvelle qui va secouer les fans de hockey sur glace.
6: Mais oui, Fribourg-Gotteron se sépare de son photographe officiel après 12 ans de collaboration. Adrien Perita, qu'on avait reçu ici à de nombreuses reprises pour le titre de son club notamment, ne photographiera plus les joueurs de l'équipe. Il l'a annoncé lui-même par écrit, c'était hier soir sur les réseaux sociaux avec beaucoup d'émotion. Mais dit piquant, c'est une véritable aventure qui s'arrête assez brusquement.
13: Oui, c'est un petit séisme dans le cœur des supporters de Gotteron qui sont nombreux à réagir sur les réseaux sociaux depuis hier soir. Adrien Perita, 27 ans, c'était d'abord un homme de l'ombre, mais derrière son objectif au bord de la glace, il a fini par devenir une figure familière du club. Depuis 2015, ce Fribourgeois passionné de Gotteron, photographe indépendant mandaté, suivait de très près le quotidien des joueurs avec des milliers de clichés réalisés. Il y a un peu plus d'un mois, il était d'ailleurs à cette même place, ici, dans l'émission Forum, pour évoquer la parution de son dernier livre, Les Gagnants Magnifiques. Il expliquait alors comment il avait dû contenir toute son émotion de supporter et rester professionnel pour immortaliser le premier titre de champion de Suisse de l'histoire de Gotteron. Difficile alors à cette époque d'imaginer qu'une séparation aussi brutale allait arriver.
6: Alors que s'est-il passé au juste? Comment le club justifie sa décision?
13: Officiellement, on l'ignore. Contacté, Fribourg-Gotteron refuse de faire le moindre commentaire sur le sujet. Adrien Perita, avec qui j'ai pu échanger cet après-midi, précise lui que c'est la parution de son dernier livre qui est à l'origine de la rupture et sur lequel il y a eu une incompréhension. Cet ouvrage, publié cet été, est donc dédié en images au titre, enfin décroché par Gotteron en avril dernier. Le livre est d'ailleurs préfacé par l'ancien capitaine emblématique Julien Sprunger, un ouvrage qui n'a visiblement pas plu à la direction du club, qui a annoncé à Adrien Perita le lendemain du vernissage début août qu'il mettrait un terme à sa collaboration avec le photographe.
6: Mais pourquoi la publication de ce livre dérange autant ?
13: Eh bien, c'est une question de droit d'image. Un photographe indépendant, mandaté par le club, peut-il ensuite utiliser ses clichés pour commercialiser un ouvrage à son propre compte? J'ai posé la question à des avocats spécialisés en propriété intellectuelle. Leur réponse est claire. Tout dépend du contrat signé entre les deux parties, mais l'un d'eux me glissait que si le contrat comporte des zones d'ombre, le doute profite généralement à l'artiste. Ce qui peut surprendre dans toute cette histoire, c'est qu'Adrien Perita avait déjà publié un premier livre quelques mois plus tôt, en novembre 2025, sans que le club ne réagisse. Depuis, le titre de champion obtenu et les milliers d'exemplaires vendus ont peut-être attiré l'attention du club, ce qui nous rappelle que dans le sport professionnel moderne, chaque source de revenus est scrutée de très près.
6: À Fribourg, Medipi. Vatican. Merci. On continue de parler d'argent, mais dans le milieu culturel cette fois-ci.
5: Oui, et c'est un défi de taille que va tenter de relever le Concorde Espace Culture à Vernier. 2 salles de spectacle, 10 studios de danse, 12 salles de musique, une ouverture qui a un impact réel sur le budget de certaines institutions culturelles du canton. Mathilde Salama, les coûts de fonctionnement de ce centre culturel sont estimés entre 13 et 15 millions de francs par an. Comment compte-t-il y arriver ?
14: Eh bien, en mélangeant activités artistiques et commerciales, vous l'avez dit Renaud, le centre abrite de nombreux espaces culturels, mais on y trouve aussi un hôtel, un restaurant et des logements. Ce sont ces revenus commerciaux et des fonds privés qui permettront au centre de s'autofinancer à hauteur de 60 à 70% dès l'année prochaine. Le reste viendra de subventions publiques. Ce modèle d'affaires, il est rare dans la culture et souvent ces chiffres sont inversés.
5: Ces subventions publiques, bien que minoritaires, sont quand même importantes et elles ont failli manquer, Mathilde.
14: Oui, car le canton n'avait pas prévu de financement pour le Concorde dans son projet de budget 2026, parce que la demande de subvention du centre culturel qui s'élevait à 7 millions de francs est arrivée beaucoup trop tard. Pour une institution de cette taille, elle aurait dû être déposée près de 3 ans plus tôt, selon le canton. Alors comment expliquer ce retard ? Dans le milieu, on murmure que la nouvelle direction a réalisé à son arrivée qu'elle ne pourrait pas survivre sans ses aides publiques.
5: Et que répond la direction de Concorde sur ce manque d'anticipation ?
14: Elle réfute. Pour elle, sa demande de soutien n'était qu'une simple étape de formalisation. Quoi qu'il en soit, le Grand Conseil s'en est finalement mêlé. Résultat, Concorde touchera 300 000 francs du canton cette fin d'année, 1 million l'an prochain et probablement le double dès 2028. Alors oui, on est loin de la somme initialement demandée, mais pour le centre culturel, le montant finalement attribué est suffisant et ne met pas en danger ses ambitions.
5: Et dans le milieu culturel, je ne vois, comment réagit-on ?
14: Toutes les personnes et institutions contactées se réjouissent de voir ce nouvel espace, mais il y a quand même une vraie inquiétude, parce que les fonds du canton ne sont pas infinis, que pour mettre de l'argent, quelque part, il faut en reprendre ailleurs. Et d'ailleurs, c'est ce qui se passe. Pour financer Concorde, le canton a réduit de 100 000 francs les subventions 2027 de l'Orchestre de Chambre de Genève et du Concours de Genève, une compétition de musique classique. Alors, si le premier n'a pas répondu à nos sollicitations, le directeur du Concours de Genève regrette une décision qui menace sa stabilité financière. Pourquoi nous ? Demande-t-il aujourd'hui au canton. Alors, au-delà de ce cas, c'est tout le milieu culturel qui reste vigilant quant à ses subventions.
5: Mathilde Salama, merci à vous.
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5: Dans quelques minutes, il sera question du nouvel agent IA de Meta et des questions qu'il soulève quant au respect de la sphère privée. Mais tout de suite, on va parler de la guerre au Moyen-Orient et d'une annonce qui a surpris. C'était hier en France, dans les journaux de 20h de France 2 et de TF1.
15: Nous allons envoyer des moyens militaires, c'est-à-dire des soldats, des radars, des systèmes de défense pour protéger ce site. Engager dans quelques conflits, mais protéger ce site. Parce que sortez il y a quelques semaines de là, chaque jour, plus de 5 millions de barils. Bon, donc c'est pas négligeable.
6: Le président français Emmanuel Macron qui annonce qu'il veut envoyer des moyens militaires français en Arabie Saoudite. Objectif, stabiliser le prix des carburants en protégeant le port pétrolier de Yanbu. Il s'agit d'un site essentiel pour l'acheminement du pétrole saoudien attaqué par les rebelles houthis. Bonsoir Michel Duclos.
16: Bonsoir.
6: Vous êtes ancien ambassadeur de France en Syrie, conseiller spécial à l'Institut Montaigne. Alors comment qualifier ce déploiement de troupes ? Est-ce que la France est en guerre, on peut le dire ainsi ?
16: Non, certainement pas. Je crois que si on cherche un qualificatif, je dirais que c'est un risque calculé. C'est-à-dire que ce n'est pas une opération offensive que projette le président de la République, c'est d'aider les Saoudiens à protéger un site extrêmement sensible qui contribue effectivement de manière majeure à l'approvisionnement en pétrole de nos compatriotes et de beaucoup d'autres gens. Donc c'est une opération limitée qui effectivement peut irriter les Iraniens, mais qui est quand même destinée avant tout à protéger l'Arabie saoudite contre les Houthis, donc contre un groupe qui n'est pas un État et dont l'action, nuit profondément à la communauté internationale.
6: Vous parlez d'un risque calculé. Le risque, c'est évidemment celui, vous l'avez évoqué, de la réaction des Houthis, mais aussi de son allié, de leurs alliés iraniens. Là, à quoi peut-on s'attendre ?
16: Je ne sais pas, mais les Iraniens sont de toute façon, comme vous le savez, dans une attitude négative et depuis un certain temps même offensive à l'égard de la France. Le dernier coup, ça a été de fermer la dernière institution culturelle qui nous restait à Téhéran, c'est-à-dire un laboratoire de langue. Il y a quelques semaines auparavant, ils avaient molesté deux de nos diplomates pendant une heure. Et donc, la relation pour l'instant n'est pas bonne avec Téhéran.
5: Emmanuel Macron affirme qu'une détente sur les marchés pétroliers se ferait sentir deux jours plus tard à la pompe. Est-ce qu'il ne prend pas ses désirs pour la réalité ?
16: Oui, là, je ne suis pas en mesure de juger, mais c'est probable qu'en effet, il ne faut pas exagérer l'impact immédiat. Ça prend toujours un certain temps, ce genre de choses.
6: On a l'impression, dans cette séquence, il y a eu ce discours à l'ONU, à New York, d'Emmanuel Macron, très fort. Il y a ce déploiement militaire en Arabie Saoudite. C'est un peu ce qui lui reste aujourd'hui en son pouvoir à Emmanuel Macron.
16: Voilà, c'est ce qu'on dit en général, c'est qu'il va mettre le paquet sur l'international parce que c'est son seul champ d'action. En même temps, il faut être honnête. Les attaques hybrides russes d'un côté, la guerre du Golfe qui se prolonge de l'autre, ce serait difficile pour n'importe quel président de la République de rester inactif. Et je pense que les Français attendent de lui quand même qu'il soit sur le pont, au moins face à ces grandes menaces.
6: Avec en tête évidemment le prix des carburants. Merci beaucoup Michel Duclos de nous avoir rejoint quelques instants dans ce forum, ancien ambassadeur de France en Syrie, conseiller spécial à l'Institut Montaigne. Bonne soirée.
16: Merci à vous.
5: Et on accueille un nouvel invité dans Forum. Bonsoir Louis de Disbar.
17: Bonsoir.
5: Vous êtes philosophe, éthicien de la technique, spécialiste de l'IA. Avec vous, on va parler de Muse. On ne parle pas du groupe, mais du nouvel agent IA dévoilé par Meta, la maison mère de Facebook, WhatsApp et Instagram. Cet outil, d'abord, parlons-en, c'est un agent personnel qui ne répond pas seulement aux questions, Louis de Disbar, il agit pour nous, concrètement. Qu'est-ce que ça change dans notre manière d'utiliser l'IA au quotidien ?
17: Alors finalement, c'est assez aligné avec des choses qui existent déjà, notamment que OpenAI ou Anthropic mettent en place. C'est ce qu'on appelle des agents. Et donc en fait, c'est vraiment l'idée que l'intelligence artificielle, au-delà de juste répondre à une conversation comme on peut le voir, peut également prendre des actions. C'est-à-dire, si jamais vous lui dites « Ah bah tiens, j'aime beaucoup cette chemise », eh bah de dire « Très bien, je vais aller sur tel site web pour l'acheter directement, vous la faire livrer, etc. » On parle de ce type d'action-là.
5: Il est même capable, cet agent, de travailler une fois l'application fermée, ça c'est nouveau ?
17: Je ne pense pas que ce soit fondamentalement nouveau, il y a des choses qui existent déjà. En revanche, moi ce que je trouve qui pose beaucoup plus de questions, c'est qu'est-ce qui continue à tourner lorsque l'application est fermée ? Et pour celles et ceux qui ont suivi l'information, Muse maintenant, ça va être aussi un petit agent que vous pouvez porter autour du cou, hein, dans un petit pendentif. Et donc la question qu'on peut se permettre de se poser, c'est est-ce que ce petit pendentif va continuer à vous écouter alors que en fait il est censé être éteint ? La grande question qu'on pose toujours avec Meta, qui est donc pour rappel hein, la maison mère d'Instagram et aussi de Facebook, qui a déjà été beaucoup de fois sous le feu des radars pour sa gestion des données privées, c'est qu'est-ce qui se passe lorsque, effectivement, un outil peut nous écouter.
6: Ouais, justement, là, on concède beaucoup de choses pour quelques avantages dans notre rapport à l'intelligence artificielle. Ce d'autant plus que Meta, ce sont nos réseaux sociaux, c'est aussi WhatsApp, là où on converse avec nos amis.
17: Oui, tout à fait. En fait, on se retrouve là-dessus pour Meta exactement, je dirais, dans la même direction que les autres grandes entreprises d'intelligence artificielle, que peuvent être les OpenAI, les Anthropic, les Grok, dont on a beaucoup entendu parler. C'est-à-dire, en fait, la grande question de la responsabilité. Comment est-ce que ces entreprises sont capables de concevoir des outils dont, en fait, ils vont toujours être responsables? Pendant très longtemps, la ligne de défense des grandes entreprises de tech, y compris Meta, ça a toujours été de dire... Écoutez, nous on fait une très grande technologie très puissante, mais après la façon dont vous allez l'utiliser ne dépendra un petit peu que de vous. Moi je pense que ça pose problème parce que ça veut dire qu'on va mettre toute la responsabilité sur des usagers qui parfois ne maîtrisent pas fondamentalement ce qui se passe ou ne savent pas exactement comment ça fonctionne, mais c'est une ligne de défense qui marche très bien pour les grandes boîtes de tech.
5: Mark Zuckerberg avait utilisé ces mots-là pour vendre en quelque sorte son agent. Il avait dit « Je voulais un agent que je puisse conseiller à ma maman ». Vous êtes un petit peu plus sceptique visiblement, Louis de Disbar.
17: Alors déjà, de toute façon, quand Mark Zuckerberg prend la parole, je dirais que le bon sens recommande d'être sceptique. Je pense que de toute façon, Mark Zuckerberg collectionne les scandales liés notamment à la gestion de la vie privée, peut-être même d'ailleurs la gestion de la vie privée de sa maman, ça je ne sais pas. En revanche, ce qui est certain, c'est que ce qu'on appelle l'anthropomorphisme, c'est-à-dire donc cette capacité de prêter à des choses non humaines des traits humain, typiquement ce qu'on fait beaucoup avec les intelligences artificielles, ça fait vendre et ça favorise l'adoption. Zuckerberg, quand il parlait de cet outil, il disait, vous pourrez donc parler à votre muse. Parler à votre muse comme
6: on
17: si...
6: On pourra lui donner choisir son nom d'ailleurs.
17: Oui, exactement, bien sûr. C'est ce que d'ailleurs, c'est de façon beaucoup de gens font, peut-être avec un robot aspirateur ou un robot tondeuse à gazon. Mais en anthropomorphisant ou en lui disant bonjour, en lui disant merci, etc., on facilite certes l'adoption, et donc effectivement la maman Zuckerberg pourra peut-être l'utiliser plus facilement. En revanche, ce que ça va aussi créer, c'est une véritable addiction et des gens qui, je dirais, petit à petit se perdent dans leur conversation avec des machines au lieu d'aller vraiment interagir avec des vraies personnes. Ça, malheureusement, sont des choses qu'on a déjà vues et qu'on va, je pense, continuer à voir.
6: Il y a l'enjeu pour nos données, pour nos relations avec ces robots, mais il y a aussi l'enjeu financier et de développement de l'entreprise Meta. Est-ce que là, il y a, avec Muse, la capacité de rattraper les concurrents que vous avez déjà cités?
17: C'est un peu une grande question, effectivement. Donc Meta est un petit peu en retard sur ses concurrents. En tout cas, la bourse a assez bien pris l'annonce de ce petit pendentif Muse, etc. En fait, on parle souvent dans le monde de la tech de quelle va être la killer app, un peu cette chose qui fera que demain tout le monde se dira, bah en fait, il me faut un pendentif Muse, ou bien toujours dans le cas de Meta, il me faut les Ray-Ban connectés avec l'intelligence artificielle. Aujourd'hui, j'ai encore du mal personnellement à voir quelle sera la killer app de Muse. Quelle va être la chose qui me ferait dire, moi-même qui suis quand même très techno-réaliste, mais j'interroge beaucoup les usages de la technique, qu'est-ce qui ferait que moi, Louis, j'achèterais ça? Aujourd'hui, je reste assez dubitatif.
5: Mais est-ce que le grand avantage de Meta, c'est pas d'avoir cet écosystème de réseaux sociaux, WhatsApp, Instagram, Facebook?
17: À la fois oui, à la fois non. Oui, dans le sens où ils ont accès à énormément de données et où il y a beaucoup de choses qui sont connectées. Et à la fois non, parce que le marché est quand même relativement bien segmenté. Vous savez, vous avez Google qui fait certaines choses, vous avez OpenAI qui fait d'autres choses, vous avez Meta qui fait d'autres choses. Ils essayent de se prendre un petit peu des parts de marché les uns aux autres, mais finalement, c'est pas si facile que ça. Typiquement, d'ailleurs, quand on parle de Bing, par exemple, on dit c'est le Google de Microsoft. Quand on parle de Gemini, on va dire c'est le ChatGPT de Google. Parce qu'il y a toujours un peu un player qui va être beaucoup plus présent que les autres. Donc, il y a quand même des places de marché qui sont relativement figées, ce qui ne veut pas dire que Meta ne pourrait pas gagner de l'argent là-dessus, mais je ne pense pas que ce non plus cette abondance de réseaux sociaux leur donne tellement plus d'avantages, ou en tout cas, aujourd'hui, ils n'ont pas été capables de vraiment capitaliser là-dessus.
5: Merci d'avoir été notre invité ce soir dans Forum, Louis de Disbar, philosophe, éthicien de la technique. Bonne soirée.
17: Merci.
6: À 18h45, on va continuer de parler de technologie. Bonsoir Thomas Jacobson.
18: Bonsoir.
6: Vous êtes le porte-parole d'Infomaniac. Tiens, Muse, ça vous intéresse? Vous avez les lunettes, le pendentif ou pas?
18: Pas du tout.
6: Alors si on vous a invité Thomas Jacobson, c'est parce qu'Infomaniac va entrer à la Bourse Suisse, hein, c'est pas pour parler de Muse. Le fournisseur de services de stockage de données suisses va faire ses premiers pas sur les marchés par le biais d'une fusion inversée, c'est comme ça que ça s'appelle, avec l'entreprise Perrot Duval, ce qui signifie en clair que cette entreprise lui cédera sa place à la Bourse de Zurich. Alors Thomas Jacobson, Infomaniac a toujours cultivé son image d'indépendance, est-ce que vous vendez un peu votre âme là?
18: Absolument pas. Infomaniac restera Infomaniac. Infomaniac a grandi, mais ne change en aucun cas son cap.
6: Et même malgré les investisseurs, l'argent qui va rentrer dans Infomaniac, comment vous garantissez au final cette indépendance?
18: Ce qu'il faut savoir, c'est qu'il y a la fondation Infomaniac qui détient la majorité des droits de vote de l'entreprise. Et c'est ce mécanisme structurel qui garantit qu'aucun rachat ne pourra avoir lieu sans la validation de la fondation, qui elle-même a une charte des participations notariées qui contient les valeurs historiques d'Infomaniac, dont l'indépendance et la souveraineté.
5: Vous avez souvent mis en avant votre engagement pour l'écologie, par exemple dans la manière d'exploiter ou de bâtir vos data centers. S'il y a une pression des actionnaires qui va dans le sens contraire, comment vous ferez ?
18: La fondation se doit de respecter sa charte des participations qui contient évidemment non seulement de créer des technologies utiles, mais aussi de penser à la durabilité.
6: Pourquoi aller en bourse au fond, tout simplement? Est-ce qu'il y a un besoin d'argent du côté d'Infomaniac, un besoin peut-être de verser des dividendes aux actionnaires?
18: Aujourd'hui, on évolue dans un marché qui est dans un contexte qui n'est plus celui d'hier. On est dans un monde multipolaire. les intérêts ne convergent plus forcément. Il y a une énorme prise de conscience sur la souveraineté numérique. C'est un marché qu'on prospecte à 24% d'ici 2033. Et donc, il y a le vent en poupe. Et jusqu'à aujourd'hui, Infomaniac s'est développé sans capitaux propres externes. Aujourd'hui, il s'agit d'accéder au marché de capitaux pour, si besoin en serait, avoir accès à ce marché pour continuer la suite.
5: On évoquait il y a quelques minutes Meta, géant de la tech s'il en est. On sait que le marché européen du cloud est dominé, totalement dominé même par les géants américains, Amazon entre autres. Est-ce que cette introduction en bourse va vous donner les moyens de régater ?
18: Aujourd'hui, la pression, elle vient de la concentration du marché. 70% des besoins européens en matière de cloud sont fournis aux États-Unis. Les États-Unis captent plus de 260 milliards d'euros annuellement, c'est énorme. Et il ne faut pas douter des compétences qu'on a en Europe ou en Suisse. On fait beaucoup avec peu, si on pense notamment à Apertus, avec lequel Infomaniac collabore directement. On a quand même créé un modèle de toutes pièces dont c'est le seul à proposer son set d'entraînement de données en toute transparence et de manière éthique. Et aujourd'hui, ce qui manque un tout petit peu, c'est des choix différents qui donnent beaucoup plus de ressources à ces entreprises locales et suisses et aussi européennes. Et il faut bien avoir conscience qu'aujourd'hui, si les États-Unis et la Chine se positionnent si bien, ils ont quand même à eux seuls plus de 40 modèles d'intelligence artificielle qu'on dit frontières, les modèles les plus avancés, contre 15 Chinois et 3 seulement Européens. Et ça, c'est le résultat direct d'un manque d'investissement local dans ces entreprises. Mmh. Les Américains, quand ils ont des besoins, ils achètent américains. Les Chinois, chinois. Et l'Europe se tourne entre les deux côtés.
6: Alors, de l'argent frais va arriver, des ressources, comme vous dites, vont arriver du côté d'Infomaniac. Vous allez les utiliser à quoi ?
18: Alors, pour le moment, c'est important de le préciser, il n'y a pas de levée de fonds. Le prochain data center, qui aura le double de capacité que le dernier, sera financé comme jusqu'à aujourd'hui. La seule chose que ça permet, c'est si le besoin d'accélération se ferait sentir, il y a l'accès au marché de capitaux qui est possible.
6: Merci beaucoup de nous avoir rejoints quelques instants dans le forum. Thomas Jacobson, porte-parole d'Infomaniac. Bonne soirée à vous.
18: Merci.
6: On va terminer ce forum avec une réflexion sur le genre en politique.
5: La politique reste encore un monde dominé par les hommes, mais les gouvernements cantonaux semblent faire exception. Que ce soit à Neuchâtel, à Genève, à Zurich ou dans le canton de Vaud, les femmes sont majoritaires. Bonsoir Sylvie Jean-Bourquin.
19: Bonsoir, merci de l'invitation.
5: Merci de l'avoir accepté. Vous êtes journaliste à Neuchâtel. Vous publiez « Femmes en politique » aux éditions Alphil. Vous y racontez le parcours de 12 ministres ou ex-ministres de l'arc jurassien, en montrant notamment les difficultés qu'elles ont dû affronter tout au long de leur carrière. Parlons des pionnières. Tout d'abord, Odile Montavon, première femme à être élue ministre dans le Jura en 1993. Monica Dussault, première conseillère d'État neuchâteloise, élue en 1998. À l'époque, être femme en politique, c'était vraiment un chemin de croix, un handicap ?
19: Oui, pour plusieurs raisons. Parce que tout d'abord, ces pionnières n'avaient pas de modèle pour se projeter. Monica Dussong, c'était la première femme donc au conseil communal aussi de Neuchâtel et ensuite au conseil d'État. Et donc, elle n'avait pas de modèle et tout posait aussi un problème même au niveau du protocole, au niveau vestimentaire. Et elle même dit dans mon livre que le fait qu'une place prenne la place d'un homme ne s'est fait pas sans grincement de dents.
6: Vous parlez de problèmes de protocole, même vestimentaire, c'est-à-dire ?
19: Ben, en fait, le chancelier de la ville de Neuchâtel, quand elle a été élue au conseil communal, voulait lui qu'elle porte un costume qu'elle estimait être un costume de majorette. Donc, elle a dit, je ne serai pas habillée comme ça, mais je ne ferai pas honte à la fonction. Donc, elle a demandé à pouvoir changer le règlement communal pour pouvoir mettre des couleurs. Et suite à ça, les hommes ont aussi pu mettre des costumes colorés. Et c'était notamment le cas du conseiller communal Pierre Bonnout.
5: Aujourd'hui, tout ça, c'est du passé. On est entré dans l'ère de l'inclusion.
19: C'est du passé, oui et non, dans le sens où la politique, ça reste un milieu très masculin, avec des codes masculins, où il y a des rapports de force et où les femmes se sentent pas toujours à l'aise. Et on voit dans mon livre aussi que même les femmes jusqu'au plus haut sommet de l'État, comme Elisabeth Baumschneider, peuvent ressentir toujours un sentiment d'imposture du fait aussi de leur éducation. On ne les a pas forcément poussées à diriger, contrairement peut-être...

0: des personnes les plus précaires, où elles avaient envie d'améliorer les personnes, la situation des personnes avec un handicap. Voilà, elles venaient souvent d'un milieu modeste, elles-mêmes ont vécu des fois des difficultés personnelles, une maman malade, un père qui décède. Et on voit qu'elles ont toutes eu, quoi, la plupart ont eu des parcours pas simples qui les ont donné, ils leur ont donné envie de porter une certaine mission et de s'accomplir en politique.
1: Justement, elles ont fait leur place petit à petit. Est-ce qu'il y a des points communs dans leur façon de faire, de façon de s'imposer dans ce monde d'hommes?
0: C'est difficile à dire des points communs, mais c'est vrai que les femmes, en général, ont peut-être une autre sensibilité. Elles essayent plus d'intégrer, de discuter, d'être à l'écoute peut-être que les hommes en général.
2: Et est-ce qu'on prend des décisions différentes selon qu'on est une ministre ou un ministre?
0: Mais la plupart des femmes disent qu'elles ont été élues pour toute la population, pas seulement pour gouverner pour la moitié des femmes. Donc la plupart disent qu'elles fonctionnent un peu quand même comme fonctionnerait un homme, mais elles reconnaissent
2: que... C'est un petit peu, comment dire, la réponse, on va dire, langue de bois, mais dans la réalité...
0: Dans la réalité, bon, on voit à Neuchâtel, il y a une majorité féminine actuellement au Conseil d'État, et on a vu que l'an passé, il y a eu un féminicide, des doubles infanticides à Courcelles l'été passé, que le Conseil d'État majorité féminine était particulièrement touché par ce qui est arrivé et a voulu mettre en place des actions. Peut-être que si ça avait été une majorité d'hommes ou que des hommes au Conseil d'État, il n'y aurait pas eu cette même sensibilité, on va dire.
1: Oui, Sylvie Jean-Bourquin, on le voit parfois dans les sondages, il y a une votation qui arrive le 27 septembre, on voit que les femmes, par exemple, sont plus sensibles à la votation sur l'alimentation. Tiens, un exemple parmi d'autres, est-ce qu'on le voit aussi dans les exécutifs?
0: Je comprends pas très bien la question.
1: Des différences de positionnement, peut-être. Bah voilà, on en a parlé aussi dans l'histoire de cette décision sur le nucléaire au sein du Conseil fédéral. Certains ont attribué à la féminité du Conseil fédéral de l'époque la décision sur le nucléaire.
0: Oui, elles ont. Je pense qu'elles sont plus sensibles à tout ce qui est social quand même, éducation ou rapport si possible non violent et à tout ce que ça peut concerner. Et on voit aussi que les femmes aussi sont plus sensibles à l'alimentation, à préserver la planète. Voilà, on voit dans certaines votations effectivement que les femmes votent pas comme les hommes. Et après, quand elles sont élues, c'est des fois aussi difficile. Je pense que c'est plus la couleur politique qui joue un rôle quand même que le fait d'être une femme.
2: Sylvie Jean-Bourquin, vous vous êtes intéressée à l'arc jurassien où vous vivez. Il y a actuellement une situation assez particulière dans le canton de Neuchâtel avec une majorité de femmes au Conseil d'État, une majorité de femmes au Grand Conseil et également à l'exécutif de la ville de Neuchâtel. Est-ce que ça, c'est simplement le fruit du hasard ou c'est le signe que c'est un canton qui est particulièrement inclusif?
0: Je dirais pas que le canton est particulièrement inclusif, mais c'est vrai qu'il y a eu des efforts de certains partis, notamment à gauche, pour promouvoir les femmes aux exécutifs. Donc il y a aussi eu des listes qui ont permis cela. Donc ça a permis de mettre des femmes à ces postes-là. Mais je pense que cette situation ne va peut-être pas forcément durer, malheureusement, parce que selon les prochaines élections, c'est un peu un cas exceptionnel quand même. Je dirais, c'est pas, on peut pas dire c'est bon. Maintenant, c'est acquis, il y aura toujours une majorité. Et aussi, dans l'absolu, il n'y a pas une raison qu'il y ait tout le temps une majorité de femmes, hein, je veux dire. Mais ce n'est pas non plus acquis que tous les 4 ans, il y a une majorité de femmes et après une majorité d'hommes et que ça s'inverse non plus. Donc, je remarque aussi, à noter que dans le Jura, qui fait aussi partie de mon livre, actuellement, il n'y a plus qu'une seule femme au gouvernement, Rosalie Berechis, et le centre, le plus grand parti du canton du Jura, n'a jamais eu de femme à l'exécutif.
1: Donc il y a encore quelques barrières à faire tomber, Sylvie Jean-Bourquin. Comment est-ce qu'on peut qualifier l'évolution du regard des hommes à travers de toutes ces années, puisque vous retracez le parcours des pionnières? Aujourd'hui, on a l'impression que les hommes sont peut-être un peu moins conservateurs, un peu moins revêches face à l'arrivée ou la présence de femmes en politique.
0: Oui, je pense qu'en tout cas, dans les chefs de service dans l'administration, ils ont pris l'habitude d'être dirigés par une femme, donc c'est moins exotique, il y a moins peut-être cette défiance que pouvaient ressentir les pionnières. Mais ça peut rester quand même un peu difficile, on va dire.
2: Vous avez interviewé, Sylvie Jean-Bourquin, des politiciennes de droite, des politiciennes de gauche. Est-ce qu'elles se sont toutes dites féministes?
0: Non. Non, elles se sont pas dites féministes toutes.

0: Non.
1: le féminisme reste quelque chose qui divise, qui est encore parfois associé à la gauche et auquel les politiciennes de droite ne souhaitent pas forcément s'associer.
0: Oui, et aussi, aujourd'hui, je voyais un post sur les réseaux sociaux, une jeune femme qui disait, en fait, on devrait plus parler de féminisme, on devrait plus que parler de sexisme. Parce que le féminisme, c'est juste le droit des femmes et ça devrait être le courant normal. Et c'est quand il y a du sexisme qu'on devrait dire, on devrait plus garder ces étiquettes féministes. Alors, c'est vrai que ça, là, on m'a aussi demandé, est-ce que je suis féministe parce que, voilà, j'ai fait ce livre. Mais c'est vrai que moi, je l'ai fait de façon tout à fait normale. Sans revendiquer et monter aux barricades, en fait.
1: L'objectif de ce livre, c'est quoi? C'est de montrer, de donner envie peut-être à des femmes ou à des filles de se lancer en politique?
0: Oui, à cet objectif-là, de leur donner des clés, par exemple, d'accéder à la présidence d'un grand conseil, ça aide pour arriver à l'exécutif, parce qu'on a une plus grande visibilité. Mais l'objectif aussi, c'était de... Moi, j'ai remarqué, c'est connu que les femmes sont un peu des oubliées de l'histoire, elles sont assez absentes de l'espace public, donc il y a très peu de rues où il y a des noms de femmes, etc. Et il y a très peu de témoignages de femmes, de traces de ce qu'elles ont vécu, et je me disais, j'ai pas envie que ça se perde, et avant que les premières soient décédées, qu'il y ait aussi une trace, un témoignage. Et la méthode du récit de vie permet cela, en fait.
1: Merci Sylvie Jean-Bourquin. Votre livre s'appelle donc « Femmes en politique, interview de 12 conseillères d'État de l'Arc Jurassien ». Bonne soirée à vous.
0: Merci, au revoir.
1: Et un mot sur la météo tout de suite.
2: Demain, le temps sera ensoleillé, malgré quelques bandes brouillards matinaux, notamment sur le plateau et dans les vallons jurassiens. Puis il fera 26 degrés, 27 degrés dimanche.
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1: Sur l'axe Lausanne-Genève, une surcharge provoque un bouchon entre Lausanne-Crissier et Aubonne en direction de Genève.
2: Je peux confirmer cette information.
1: Voilà, c'est la fin de cette édition de Forum. Merci de l'avoir suivi tout de suite. Vous avez rendez-vous avec les infos, puis avec playlist de Franck Mater. Excellent week-end à tous et à toutes.
2: Bientôt.
5: Quentin Fray.
6: Léon XIV est arrivé cet après-midi sur le parvis de la cathédrale Notre-Dame de Paris. Arrivé à bord de sa papa mobile, le souverain pontife a été acclamé par des milliers de personnes, environ 300 000 dans le cœur de la capitale française. Léon XIV a célébré dans la cathédrale les vêpres alors que la cathédrale était pleine. Et il terminera sa visite ce soir par une veillée de prière au Stade de France en compagnie de 80 000 jeunes de 17 à 35 ans. Il s'agit de la première visite papale à Notre-Dame depuis Benoît XVI en 2008. La cathédrale, elle, a rouvert en 2024 après l'incendie qu'il avait partiellement détruite en 2019. Et nouveau rebondissement dans l'affaire des faux certificats Covid de l'équipe nationale de football. Brel Embolo sera absent des quatre premiers matchs de Ligue des Nations pour l'équipe de Suisse. L'attaquant doit renoncer à rejoindre ses coéquipiers. Sans toutefois le préciser, la décision de la Fédération Suisse de Football semble liée à une ordonnance pénale pour incitation à la falsification de certificats Covid. Embolo avait écopé d'une amende avec sursis de 20 jours à 3000 francs chacun. Il reconnaît ses torts et affirme avoir accepté la sanction. Au Moyen-Orient, l'Iran propose aux États-Unis de rouvrir le détroit d'Ormuz sous 7 jours. Le passage est au cœur de la guerre entre les deux pays. Téhéran pose toutefois plusieurs conditions. La fin des hostilités au Moyen-Orient durant 7 jours, y compris au Liban. Le déblocage des avoirs gelés iraniens estimés à au moins 12 milliards de dollars. La levée des sanctions sur le pétrole iranien. Et enfin l'arrêt du blocus naval américain contre l'Iran. Et une conséquence de cette annonce, les cours du pétrole reculent en raison de cette annonce de proposition de réouverture du détroit. Kiev attaqué en plein jour aujourd'hui, des tirs de drones russes qui ont fait 5 morts. Ces attaques ont également blessé plus de 30 personnes selon le maire de la capitale ukrainienne. Pendant ce temps, Volodymyr Zelensky annonce un accord avec Donald Trump pour produire des missiles Patriot en Ukraine. Et puis l'Ukraine qui intensifie ses frappes aussi sur des sites stratégiques en Russie, notamment des raffineries et des installations militaires. Et au Népal, la crainte de nouveaux glissements de terrain est palpable. La Croix-Rouge redoute qu'il ne se produise ces prochains jours. Sur place, des milliers de personnes sont toujours déplacées et sans toit un mois après les inondations meurtrières qui ont touché la région. Avec les intempéries attendues, de nouveaux habitants pourraient avoir à évacuer certains territoires, alors que ceux qui vivent dans des sites de déplacés pourraient faire face à de nouvelles menaces sanitaires. À Heidenau, en Allemagne, il n'y aura pas de plaque commémorative de l'Holocauste au sol. La ville proche de Dresde a interdit, via une motion de l'AFD et la CDU, la pose de Stolpersteine et ses pavés mémoriels en hommage aux victimes du nazisme. La présidente d'une association juive en Bavière dénonce une manœuvre transparente de l'AFD extrémiste. Le débat relance les tensions autour du Brandmauer, un principe qui interdit aux principaux partis de collaborer avec l'AFD. Et puis la chute se poursuit pour Télison Aurélien, accusé de plagiat et d'utilisation d'une IA. L'écrivain canado-haïtien, auteur de « C'était ça ou mourir », est exclu du prix Goncourt. L'Académie Goncourt affirme vouloir préserver l'intégrité du prix et estime que le livre est très largement produit d'une intelligence artificielle. Au Canada, les éditions Boréal ont suspendu la promotion de l'auteur, tandis que le Salon du livre de l'Estrier a annulé sa participation. Télison Aurélien, qui se dit victime d'une tentative de le faire taire, a déclaré qu'il s'exprimera quand tout sera revenu au calme. Puis le ciel sera bien dégagé ce soir. Demain, peu de changements avec une journée ensoleillée malgré quelques bancs de brouillard sur le plateau et dans les vallons jurassiens en début de matinée. Il fera 8 degrés à l'aube et jusqu'à 26 l'après-midi.
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7: Bonjour et bienvenue dans Playlist, votre rendez-vous musical hebdomadaire. Playlist, une liste exhaustive de toutes les belles choses qu'on vous passe sur la chaîne. Si vous êtes mélomane ou tout simplement curieux, vous êtes au bon endroit. Et on va pas traîner d'ailleurs parce qu'on a un programme très chargé à vous proposer. Programme choisi par Bastien Arnold, qui a décidé de mettre en lumière quelques nouveautés comme David Walters, Angèle, Zazie, Vianney, Civiliane, Polygone et Juliette Armanet. Et une flopée de classiques avec Niagara, Nirvana, Roxy Music, Henry Salvador, les Beatles, les Verve et les Rita Mitsouko pour rendre un dernier hommage à Catherine Ringer, artiste exceptionnelle partie bien trop tôt. Mais avant tout ça, on se concentre sur les nouveautés et on démarre avec Marco Ferreira, Achuva, dans Playlist sur RTS Première.

Une playlist qui commence en douceur avec Marco Ferreira et ce très joli morceau qui s'appelait Achuva. Marco Ferreira, vous vous en êtes rendu compte, il parle à la fois portugais et français puisque c'est un jeune homme d'origine lusitanienne, né en France en 2002. Un passionné de musique dès son plus jeune âge puisqu'il va prendre sa première guitare dans les mains à l'âge de 3 ans et ne plus la quitter. 10 ans plus tard, il tente sa chance dans le télécrochet The Voice Kids, émission qu'il ne remportera pas mais qui le confortera dans son idée de faire les choses par lui-même. Il s'exécutera avec le duo Evan et Marco, signé sur une grosse maison de disques, un projet pop et rap qui va les emmener sur tous les plateaux de télévision entre 2017 et 2018 et remporter un très gros succès en France. Et puis Marco va vivre un accident physique qui le tiendra éloigné des scènes quelque temps. Un événement qui va aussi lui faire aborder sa carrière autrement. Fini le duo avec Evan, Marco Ferreira revient seul avec pour seule compagnonne sa fidèle guitare acoustique et une volonté de mettre en avant ses origines portugaises en mélangeant les langues dans ses titres. Un combo réussi qu'on vient d'entendre dans cette très belle chanson Achuva qui sera présente sur un nouveau EP à paraître cet automne. On va rester dans les ambiances acoustiques d'ailleurs avec le suivant, c'est David Walters et son titre T-Love.

Des influences créoles pour ce morceau qui s'appelait Tea Love, David Walters dans Playlist sur RTS Première. David Walters, laissez-moi vous raconter l'histoire assez dingue de ce musicien né en 1972 à Paris. Il est issu d'une famille originaire de la Martinique, famille dont le grand-père avait émigré à New York pour poursuivre une carrière de danseur de claquettes et de chanteur. Et c'est en apprenant l'histoire de ce grand-père que David Walters va débuter sa carrière, non sans avoir brillé dans le sport de haut niveau durant sa jeunesse. Il commence par le DJing au début des années 2000 en autodidacte complet et réalise des remixes de Zuko 103 ou Gotham Project, assurant aussi des premières parties de David Bowie ou encore Jamiroquai. Mais en 2006, il lâche ses platines et revient armé de sa guitare sèche avec des chansons célébrant son héritage créole. Et après deux albums, une autre aventure l'attend, celle de la télévision. Dès 2010, il présente l'émission Les Nouveaux Explorateurs sur Canal+, et voyage dans le monde entier. Une parenthèse qui durera 10 ans jusqu'à son retour à la chanson dans les années 20. Depuis, David Walters enchaîne les albums, dont le dernier, Tea Love, sorti cette année, qui célèbre son amour de la soul et de la musique créole. Album sur lequel il a invité Fatoumata Diawara et Kezia Jones. Pas de guest sur le titre suivant, mais un hymne des années 90 qui n'a pas pris une ride, c'est le fameux Bittersweet Symphony des Verve sur RTS Première.

Un titre dont la boucle principale est empruntée aux Rolling Stones, les Verves sur RTS Première, Bittersweet Symphony, extrait de leur album Urban Hymns, sorti en 1997. Le morceau, qui est encore très apprécié aujourd'hui, a connu de nombreux procès pour ses droits d'auteur. Et après d'âpres négociations, Mick Jagger et Keith Richards ont accepté de reverser la totalité des droits d'auteur aux Verves, droits d'auteur qui leur avaient été confisqués à la sortie du morceau. Retour en 2026 maintenant, avec une des jeunes artistes les plus populaires de francophonie, c'est Angèle dans Playlist Une seule vie.

La reine de l'électropop belge Angèle sur RTS Première, Une seule vie, un extrait de son nouvel album Instinct qui sort le 16 octobre. Un classique de 1969 pour la suite avec les Beatles qui sortaient leur album majeur Abbey Road un 26 septembre 1969. On se souvient avec le premier titre de ce disque incroyable, c'est Come Together.

Come Together, les Beatles dans Playlist et cet extrait de leur album Abbey Road, sorti en 1969. Abbey Road et sa fameuse pochette représentant les quatre lads de Liverpool traversant un passage piéton. Et de l'Angleterre à la France, il y a environ une heure de train, une heure que nous prenons tout de suite pour découvrir le nouveau single de Zazie, Peu importe.

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1: Une chanson légère qui pourtant évoque les tensions que connaît notre société actuellement. Peu importe, c'était Zazie sur RTS Première. Et de 2026, on revient en 1991, puisque le 24 septembre de cette année-là sortait un album qui allait changer à tout jamais la face du rock, c'est Nevermind de Nirvana. Une déflagration dans une scène musicale embourbée dans le hair metal des années 80 et la pop. Tout le monde s'était pris une claque à l'époque et c'est toujours le cas 35 ans plus tard. Nirvana, Smells Like Teen Spirit.

Un classique du rock sorti un 24 septembre 1991, Smells Like Teen Spirit, Nirvana sur RTS Première, et cet extrait de leur deuxième album, Nevermind. Et on l'a appris la semaine dernière, la chanteuse des Rita Mitsouko, Catherine Ringer, est décédée à l'âge de seulement 68 ans. Une bien triste nouvelle qui nous a donné envie de réécouter leur excellente discographie, et surtout ce hit intemporel, Marcia Baila, sorti en 1984.

Un des meilleurs morceaux francophones des années 80, n'ayons pas peur des mots, Marzia Baila, c'était les Rita Mitsouko et ce classique de 1984. On reste en France d'ailleurs, mais on se téléporte en 2026 pour découvrir ce nouveau single assez mélancolique de Vianney, D'or et d'étain.

Juliette Armanet sur RTS Première, Tu me plais, un extrait de son album Brûler le feu qui était sorti en 2021. On continue notre éphéméride du mois de septembre, puisque le 26 septembre 1945 naissait le grand Brian Ferry, chanteur romantique et leader des formidables Roxy Music, qu'on écoute avec ce titre « Jealous Guy ».

du tube de John Lennon, Jealous Guy, c'était Roxy Music sur RTS Première, un classique sorti en 1981. Et nous n'oublions pas la musique suisse dans Playlist, la musique suisse qui se porte à merveille, on en a eu la preuve à Label Suisse la semaine dernière, et tout de suite aussi avec ce duo lausannois Polygone, Oublier quelqu'un.

De la pop légère et éthérée, voilà la formule magique de Polygone, un duo lausannois sur ce single qui s'intitulait « Oublier quelqu'un ». Et de Lausanne, on prend l'autoroute pour se rendre à Zurich et rencontrer Adrian Graf, un chanteur pop zurichois qui se produit sous le pseudonyme de Civilian. Voici son nouveau single « Nudes ».

De la pop taillée pour les radios, le Zurichois Civilian sur RTS Première. Le morceau s'appelait Nudes. L'émission arrive bientôt à sa fin, mais on a encore le temps pour quelques titres, dont ce classique de 1986, quand la ville dort, c'est Niagara sur RTS Première.

0: Quand la ville dort, les Français de Niagara sur RTS Première, et cet extrait de leur album Encore un dernier baiser, sorti en 1986. Voilà, cette playlist de la semaine est déjà terminée. Un grand merci à toutes les personnes qui ont rendu ce moment possible. Bastien Arnold à la programmation et Sophia Muller à la réalisation. On se retrouve avec plaisir la semaine prochaine pour encore plus
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2: Quentin Frais.
3: Après un été caniculaire, plusieurs milliers de personnes ont manifesté sur la place fédérale ce soir à Berne. Un rassemblement en faveur d'une meilleure protection du climat qui s'est aussi étendu aux rues d'autres villes. Les manifestants demandent la mise en œuvre immédiate de mesures efficaces de lutte contre la canicule et pour la protection du climat. Le Conseil fédéral veut renforcer la protection des locataires. Il va proposer un contre-projet indirect à l'initiative populaire sur les loyers abusifs. Le département fédéral de l'économie élaborera un projet concret pour 2027. Le gouvernement rejette par contre l'initiative Oui à la protection contre les loyers abusifs. Et puis, nouveau rebondissement dans l'affaire des faux certificats Covid de l'équipe nationale de football. Brel Mbolo sera absent des 4 premiers matchs de la Ligue des Nations. L'attaquant suisse doit renoncer à rejoindre ses coéquipiers. Sans toutefois le préciser, la décision de la Fédération suisse de football semble liée à une ordonnance pénale pour incitation à la falsification de certificats Covid. Mbolo avait écopé d'une amende avec sursis de 20 jours à 3000 francs chacun. Il reconnaît ses torts et affirme avoir accepté la sanction. L'ONU condamne les attaques des Houthis contre l'Arabie Saoudite. Le Conseil de sécurité dénonce les frappes sur des infrastructures civiles et rappelle le droit du royaume à la légitime défense. Les Houthis, eux, revendiquent des coups portés sur des cibles militaires saoudiennes, tandis que des milliers de civils fuient les violences. À New York, l'Arabie Saoudite, le Pakistan et la Turquie préparent une réunion urgente de leurs états-majors dans le cadre d'un pacte de défense commun signé en août. Les trois pays condamnent les attaques et examinent leurs réponses. Et en France, le pape Léon XIV appelle à la paix et à la dignité humaine. Il s'est exprimé tout à l'heure en célébrant les vêpres dans la cathédrale Notre-Dame de Paris. Plutôt à l'Élysée, le souverain pontife a encouragé à lutter contre la guerre, la prolifération nucléaire et les dérives technologiques. Ce soir, le pape participera à une veillée au Stade de France avec 80 000 jeunes de 17 à 35 ans. Demain, c'est une messe à ciel ouvert sur la place de la Concorde, ici en compagnie d'environ 600 000 personnes. À la fin de sa visite, dimanche, il rencontrera des victimes françaises d'abus sexuels dans l'église à Lourdes. Et l'ONU a mis à jour sa liste des entreprises liées aux colonies israéliennes. Cette base de données recense désormais 214 sociétés, Airbnb, Booking et TripAdvisor, entre autres. Le haut commissaire de l'ONU aux droits de l'homme, Volker Türk, rappelle que les entreprises doivent éviter de contribuer à des violations des droits humains. Depuis le début de l'occupation israélienne de la Cisjordanie en 1967, 500 000 Israéliens vivent dans ces colonies, une occupation considérée comme illégale par les Nations Unies. Israël conteste cette liste. Météo, le ciel sera bien dégagé ce soir. Demain, peu de changements avec une journée ensoleillée malgré quelques bancs de brouillard sur le plateau et dans les vallons jurassiens en début de matinée. Il fera 8 degrés à l'aube et jusqu'à 26 l'après-midi.
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2: Bienvenue dans cette première live. On distingue en gros deux catégories d'amateurs de jazz, funk, soul, les calmes et les plus agités. Les uns comme les autres sont parfois conquis par un seul et même groupe, une seule et même formation comme Wolfpack, dans lequel on retrouve absolument toutes les personnalités les plus fantasques des genres qu'ils abordent avec autant d'audace que de brio. Les Américains de Wolfpack ont réuni depuis longtemps déjà autour de leurs prestations live tout un groupe de fans pour qui rien n'est plus beau qu'un concert de Wolfpack, à part peut-être un autre concert de Wolfpack. Raison pour laquelle ils doivent souvent revenir là où on les a célébrés une première fois, c'était cet été leur deuxième passage au Montreux Jazz Festival par exemple, là où ce concert a été enregistré mi-juillet, Wolfpack

0: Première live avec Wolfpack qui a donné une image un peu groovy à Ann Arbor, ville du Michigan dont viennent Iggy Pop, des Stooges et Bob Seger. C'était plutôt rock'n'roll. Cette aventure, Wolfpack, elle a démarré un peu comme un gag potache et studentin. Des potes américains de l'université du Michigan qui se disent que ce serait marrant de faire une sorte de super groupe de musiciens requins de studio, comme il y en avait pas mal aux États-Unis à l'époque des Funk Brothers ou du Wrecking Crew, mais avec un nom à consonance allemande, Wolfpack en l'occurrence. Le premier album est paru il y a 15 ans. La suite est devenue si fameuse qu'il revenait au Montreux Jazz cet été, où ils étaient déjà passés, me semble-t-il, en 2024. Montreux, où ce concert a été enregistré, Wolfpack.
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0: Première live, suite et suite après quelques infotrafic.
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2: Sur l'axe Lausanne-Genève, un accident perturbe la circulation entre Aubonne et Rolle en direction de Genève.
0: C'est Leonard Cohen qui disait « Si je savais d'où viennent les bonnes chansons, j'irais plus souvent ». Ce soir, on est tenté de dire qu'elles viennent du Michigan, soignées par les instrumentistes aussi virtuoses que frappadingues du groupe Wolfpack, qui revenaient à Montreux pour une masterclass de funk le vendredi 17 juillet dernier au Montreux Jazz Lab. C'est ce concert qu'on vous propose ce soir dans cette première live. Wolfpack.

Au beau milieu d'un de leurs solos, on se sent parfois un peu comme un boxeur sonné qui attend que le gong retentisse pour aller s'asseoir dans son coin. Mais un concert de Vulfpeck, c'est 9 rounds d'affilée, pas de temps mort, le show perpétuel, c'est l'ADN de leur facétie estudiantine en groupe, avant que ce band n'accumule album de choix et collaborations prestigieuses avec Bootsy Collins ou David T. Walker, guitariste des Jackson 5 et de Stevie Wonder. Vulfpeck, c'est le groove à son maximum, un band américain qui avait la pêche des bons jours en mieux. C'est dire, en juillet dernier au Montreux Jazz Festival, c'était le retour triomphal avant une jam session d'anthologie. Enfin, vous y étiez peut-être. Et du coup, ça vous rappellera de bons souvenirs. Vulfpeck, dans cette première live.

Parfois, il est bon de revenir à des plaisirs simples, arrêter de se demander pourquoi on veut envoyer des touristes sur la Lune, pourquoi on veut faire monter à tout prix des gens dans des véhicules autonomes, comment expliquer la médiocrité des médiocres, on pourrait continuer longtemps comme ça. Parfois, c'est bon de laisser le groove s'emparer de son cerveau, de ses jambes, de tout ce qui les relie, secouer tout ça. C'est le truc que dis-je, la spécialité, le talent unique au monde de Wolfpack, formation américaine, dont chaque membre mériterait carrément une biographie wikipédiesque, mais comme la somme de tous leurs talents porte un nom, Wolfpack, c'est celui qu'on garde en tête ce soir sans plus développer que ça, en privilégiant évidemment la musique, ce fabuleux concert enregistré mi-juillet de cette année au Montreux Jazz Festival, Wolfpack.

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0: fois n'est pas coutume, vous avez mal aux mollets tellement vous avez battu la mesure depuis près d'une heure dans cette première live. Les responsables, eh bien, ils ont un nom. Ils s'appellent Wolfpack. Ils sont américains, originaires du Michigan. Ils étaient au Montreux Jazz Festival en juillet dernier. C'est ce concert qu'on vous a proposé ce soir. Bonne suite de week-end sur RTS Première, 21h.
1: Quentin Frey.
2: Une première journée marathon pour Léon XIV. Après la liesse des rues parisiennes et la ferveur de Notre-Dame pour les vêpres, le pape va terminer avec 80 000 jeunes au Stade de France pour une veillée. Plutôt à l'Élysée, le souverain pontife a encouragé à lutter contre la guerre, la prolifération nucléaire et les dérives technologiques. Et après cet été caniculaire, près de 20 000 personnes ont manifesté sur la place fédérale ce soir à Berne. Des rassemblements dans d'autres villes alémaniques et au Tessin pour une meilleure protection du climat. Sous le slogan « Pas d'été à 50 degrés », les manifestants dénoncent l'inaction du Conseil fédéral et demandent la mise en œuvre immédiate de mesures efficaces de lutte contre la canicule et pour la protection du climat. L'été 2026 a été le plus chaud jamais enregistré, des canicules et des sécheresses à répétition qui ont mis à mal les récoltes et l'agriculture. Et au Népal, la crainte de nouveaux glissements de terrain est palpable. La Croix-Rouge redoute qu'ils ne se produisent ces prochains jours. Sur place, des milliers de personnes sont toujours déplacées un mois après les inondations meurtrières qui ont touché la région. Et avec les intempéries attendues, des nouveaux habitants pourraient avoir à évacuer certains territoires, alors que ceux qui vivent dans des sites de déplacés pourraient faire face à de nouvelles menaces sanitaires. La Russie ne prévoit pas d'attaquer l'Europe, annonce de Vladimir Poutine aujourd'hui. Le patron du Kremlin s'est toutefois montré plus réservé sur une reprise des pourparlers de paix avec l'Ukraine. Une hésitation liée aux récentes attaques de drones ukrainiens et notamment le jour des élections législatives russes. Depuis l'échec des derniers pourparlers, les deux pays campent sur leur position, principalement sur la question des territoires ukrainiens revendiqués par Moscou. Et au Moyen-Orient, l'Iran propose aux États-Unis de rouvrir le détroit d'Ormuz sous 7 jours. Téhéran pose toutefois plusieurs conditions. La fin des hostilités au Moyen-Orient durant 7 jours, y compris au Liban. Le déblocage des avoirs gelés iraniens, la levée des sanctions sur le pétrole iranien et enfin l'arrêt du blocus naval américain contre l'Iran. Et une conséquence avec cette annonce, le cours du pétrole ont reculé. Et l'ONU condamne les attaques des Houthis contre l'Arabie Saoudite. Le Conseil de sécurité dénonce les frappes sur les infrastructures civiles et rappelle le droit du royaume à la légitime défense. Les Houthis, eux, revendiquent des coups portés sur des cibles militaires saoudiennes, tandis que des milliers de civils fuient les violences. À New York, l'Arabie Saoudite, le Pakistan et la Turquie préparent une réunion urgente dans le cadre d'un pacte de défense commun. Et puis le chef du conseil présidentiel yéménite, Rachad Al-Alemini, appelle à une mobilisation générale contre les Houthis pro-iraniens, justement. Déclaration de celui-ci après l'intensification des attaques Houthis contre les forces gouvernementales et leurs alliés saoudiens. Le Yémen, après une période d'accalmie, est à nouveau plongé dans le conflit depuis le mois de juillet. Le ciel sera bien dégagé ce soir. Demain, peu de changements avec une journée là aussi ensoleillée malgré quelques bandes de brouillard sur le plateau et dans les vallons jurassiens en début de matinée. 8 degrés à l'aube et jusqu'à 26 au meilleur de la journée.
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0: Chère Céline Locatelli, avec vous, on va parler de grossophobie, la grossophobie d'une société qui glisse dans nos failles de manière très intime. Tout ça à cause de cette maudite injonction à la minceur que l'on connaît trop bien depuis toujours. D'ailleurs, je me demande si les femmes préhistoriques avaient déjà des complexes. En tout cas, aujourd'hui, une femme sur deux est insatisfaite de son poids. Après les années body positive, voici venir 2026 Ozempic, où le culte de la minceur est partout, dans nos discussions, dans nos magazines, dans nos fils Instagram. On va donc parler de grossophobie, que vous connaissez bien, pour la subir depuis l'adolescence. Vous allez nous raconter comment elle se loge partout, dans votre construction aussi, construction de genre, professionnelle, amicale, affective. Et vous nous direz comment les lignes peuvent encore bouger, parce que vous n'êtes pas du genre à attendre que ça passe. À tout de suite, Christine.
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0: Céline Locatelli, bonjour.
2: Bonjour.
0: Vous êtes membre du comité de l'association Obésitas, une association qui se bat contre la stigmatisation des patientes et patients qui souffrent d'obésité. À quel point notre société est-elle grossophobe ?
2: Oula, question sacrément large. Je pense qu'il suffit de regarder les médias, de regarder la manière dont les gens parlent des personnes grosses, et on sait que c'est vraiment inscrit dans notre société, et qu'en plus, être grossophobe, c'est quelque chose qui est accepté, parce qu'au final, c'est quelque chose que les gens font pour le bien des personnes grosses, puisqu'en fait, être gros, c'est méga dangereux pour la santé, donc en fait, il faut les aider à perdre du poids, et bien sûr, c'est en étant grossophobe qu'ils vont nous aider.
0: Alors, évidemment, ça sointe l'ironie à chacune de vos phrases. Il y a quelque chose de très paternaliste là-dedans, c'est ça ? C'est de dire, voilà ce qui est bien pour toi.
2: Oui, c'est ça. Oui, complètement. C'est de penser que ces personnes-là pensent qu'elles savent mieux que nous ce qu'il faut pour perdre du poids. Surtout que... On nous donne des solutions, perdre du poids en mangeant moins, en bougeant plus, etc. Mais ce qu'il faut savoir, c'est qu'une personne en surpoids aura testé probablement une vingtaine de régimes et de solutions miracles ou pas plutôt. Et on est au courant de tout ça. Donc si ça marchait, ça ferait longtemps qu'on l'aurait fait. D'autant que c'est pas forcément très agréable d'avoir de la peine à monter les escaliers ou de pas rentrer dans les habits ou etc. Donc c'est pas qu'on a un plaisir à rester gros, quoi.
0: Une société grossophobe, c'est le problème de tout le monde. Je pense que c'est important de se dire ici, quoi. Qu'on soit une personne grosse ou pas, en fait. Puisque ça impacte notre rapport au corps, à l'alimentation, à notre santé mentale.
2: Oui, d'autant que si on regarde des personnes qui font des régimes actuellement ou qui sont en panique par rapport à leur corps, c'est pas forcément des personnes grosses. Donc ça concerne tout le monde. Ça vient vraiment toucher l'estime de soi et la peur de pas être accepté et d'être rejeté tel qu'on est, quoi.
0: On reprend les bases. Grosse, c'est pas une insulte.
2: Non, surtout pas. En fait, si on en fait une insulte, on va donner du pouvoir à ce mot. Alors qu'en fait, finalement, si on dit une bonne grosse part de pizza ou un bon gros compte en banque, on va pas être content d'en parler, tu vois. Donc, il faut remettre les choses là où elles sont. Si je dis que quelqu'un est grand ou qu'il est petit ou qu'il a des lunettes ou qu'il est brun, ça va pas être une insulte. Donc, pourquoi gros, ce serait une insulte?
0: Et gros, grosse, obèse, j'ai l'impression que les gens ne sont pas super au point non plus sur ces notions-là, qui sont soit médicales, soit de l'ordre de l'adjectif.
2: Ouais, finalement, c'est un peu des termes qu'on peut utiliser dans différents contextes, mais effectivement, même moi, je me sens pas super au point par rapport à ça. Qu'est-ce qu'être obèse, finalement? Parce que c'est basé sur l'IMC, et l'IMC, si on regarde une personne qui fait du bodybuilding, elle va être considérée comme obèse, voire en obésité morbide, alors qu'au final, si on regarde sa composition corporelle, pas tellement, quoi.
0: Ouais, et puis la question de l'IMC, c'est un vaste débat aussi. Hein.
2: Oh oui.
0: Là, c'est un truc genré aussi. Hein.
2: Ah, complètement. Oui, complètement. Surtout que ça va être quelque chose qui va être beaucoup plus utilisé pour des personnes sexées féminines. Et c'est plutôt là qu'on va regarder les MC, qu'il va y avoir une préoccupation par rapport à ça. Les hommes, je pense que c'est quelque chose qui les intéresse. Enfin, qui est un peu moins important. Et quand c'est utilisé, ça va être moins utilisé pour faire de la honte au corps et
0: culpabiliser,
2: voilà, c'est ça.
0: Ouais, on peut déjà glisser vers la question du médical, parce que vous voyez, on y arrive très vite.
2: Oui.
0: Puisque très vite, on est pathologisé, en fait, en tant que personne grosse.
2: Oui, ouais.
0: Les médecins, c'est le récit souvent qu'on peut recueillir des personnes concernées, sont toujours en train de remettre tout sur le poids. Pas tous les médecins,
2: oui,
0: notre médecin.
2: C'est ça, exactement. Non, mais clairement, ben, par exemple, j'étais allée une fois chez un physio pour un problème d'épaule. Puis cette physio m'avait dit, il faut perdre du poids. Alors, j'entends peut-être qu'il y a quelque chose de la posture, etc. J'en sais rien, mais ok, certes, il faudrait que je perde du poids. Seulement là, tout de suite, je peux pas contrôler mon corps. Donc, qu'est-ce que je peux faire pour aller mieux? Non, mais il faut perdre du poids. Ok, est-ce que j'ai des exercices que je peux faire? Non, il faut perdre du poids. Et en fait, même moi, j'essayais de trouver des solutions. Est-ce qu'il y a une médication, des exercices, etc. Et elle a fini par me dire, non, mais de toute façon, si vous voulez pas prendre soin de vous, je peux rien pour vous. D'accord, d'accord. Donc, c'est des choses assez violentes.
0: Vous l'avez souvent entendu, ce genre de discours?
2: Oui, oui. Oui, des médecins pour qui on va pour un rhume et puis on ressort avec une prescription de régime, quoi. Heureusement, les médecins que j'ai actuellement sont des médecins qui sont bienveillants. Mais oui, clairement, c'est des choses assez courantes. Et quand on en discute dans l'association, c'est des choses que les gens vivent très fréquemment.
0: Et ça a une conséquence très claire sur la santé publique. C'est-à-dire que tout d'un coup, on n'ose plus retourner aller chez le médecin.
2: C'est ça, on n'ose pas aller chez le médecin. On se dit que c'est notre faute si on est en mauvaise santé. Donc en fait, le fait que ça soit notre faute, il n'y a rien à faire. Ça ne sert à rien d'aller chez le médecin. De toute façon, on va se faire gronder comme des enfants. Et puis, on va pas se faire entendre, surtout, parce que tout va être tourné autour du poids.
0: Vous avez déjà renoncé à des soins par peur d'être mal reçu?
2: Alors, heureusement, moi, non. Mais par contre, j'ai déjà eu des soins qui se sont mal passés à cause de mon poids, parce que mon poids n'avait pas été pris en compte. Par exemple, un temps, j'avais des soucis de digestion, et puis on a fait plusieurs investigations, et on est venu à la conclusion qu'on allait faire un ultrason du foie. Et donc, je vais faire l'ultrason du foie. C'est un médecin qui me le fait, donc pas un assistant, un médecin. Et cette médecin me fait l'ultrason. Et là, je vois qu'elle tourne blanc. Puis elle me dit, ah, oh, mais là, vous avez une cirrhose graisseuse. Votre foie, il va falloir le changer. C'est une catastrophe. Vous êtes en super mauvaise santé. Et moi, je sors de là, mais je suis traumatisée, quoi. Je me dis, mais on va devoir me changer le foie. Comment j'ai pu voir que j'étais, enfin, pas voir que j'étais si malade. C'est ma faute. Je devrais pas manger comme je mange. Surtout avec déjà une orthorexie. Donc, on rajoute encore une couche, quoi.
0: L'orthorexie,
2: c'est un trouble du comportement alimentaire qui consiste à contrôler absolument tout ce qu'on mange, à vouloir avoir des macros, micros parfaites, que son assiette soit parfaitement équilibrée tout le temps. Et si on le fait pas, ça met en grande souffrance.
0: Donc ça a ajouté aussi à l'inquiétude que générait le médecin. Comment vous êtes sortie alors?
2: Et en fait, je suis retournée chez mon médecin généraliste qui, heureusement, est spécialisé dans le surpoids. Et elle m'a dit, mais c'est pas possible, on va refaire un test. Et du coup, on a fait un scan. Et en fait, mon foie, elle est parfaitement bien. C'est juste que la médecin qui m'a fait l'ultrason n'a pas pensé à régler la profondeur. Et donc, elle a scanné mon gras au lieu de scanner mon foie. Voilà, donc c'est des choses comme ça aussi où, en fait, c'est pas forcément adapté. Par exemple, les IRM, quand je dois faire un IRM, je sais que je vais vraiment être méga serré dedans. Donc, voilà, c'est toute une petite dose
0: de micro. Ça va jusqu'au matériel, en fait.
2: Ouais, c'est ça.
0: La chaise chez le médecin.
2: Complètement, ouais.
0: Et puis ça, le résultat, ça des diagnostics manqués, ratés.
2: Ouais, c'est ça. Ou alors, en tout cas, c'est quelque chose d'hyper inconfortable, quoi. Donc, faut avoir les épaules pour réussir à y aller, quoi.
0: Et si on reste dans le domaine de la santé, il y a aussi la question de la santé reproductive.
2: Oui.
0: Beaucoup de récits autour du refus ou du découragement de PMA, par exemple.
2: Oui, tout à fait. Ben, il y a des limites. Alors, certaines limites sont mises parce que ça marche moins bien, mais surtout parce que du coup, ça fait baisser les chiffres, quoi. Ça fait baisser les chiffres de réussite. Et du coup, ils veulent pas aller avec certaines patientes qui ont un IMC trop élevé. Alors oui, il y a des risques. Mais après, une personne en surpoids qui fait un enfant d'elle-même, il y a pas de raison qu'on n'y ait pas accès alors qu'on est en surpoids, quoi.
0: Ouais, il y a beaucoup de récits de grossesse culpabilisante.
2: Oui.
0: Quoi.
2: Ouais. Ben.
0: Vous en entendez, j'imagine, dans votre association.
2: Mais même en dehors de l'association, j'ai une amie il y a 10 ans en arrière, elle était tombée enceinte et c'est quelqu'un qui est extrêmement mince. Elle a pris 3 kilos au début, ce qui est assez classique. Et la gynéco lui a dit que ça allait pas du tout et qu'elle devait faire un régime, alors qu'elle était mince et qu'elle était enceinte. C'est grave, c'est vraiment grave, parce que ça peut créer des carences chez le bébé. Enfin, ça, là, on touche vraiment à quelque chose de vital pour le bébé et pour la maman, quoi.
0: Puis vous nous avez lâché avant ce mot hyper important de "je suis responsable, c'est de ma faute". Enfin, c'est-à-dire que c'est cet état-là dans lequel
2: on ressort avec énormément de culpabilité et en fait de découragement, une baisse d'estime de soi. Mais tout, que ce soit médical ou autre, on nous répète sans arrêt que c'est notre faute si on est gros.
0: En fait, ça résonne avec l'insulte, l'idée de grandir. Enfin, c'est ce que vous racontez souvent, que je vous ai vu dans d'autres interviews, où vous avez grandi avec l'insulte.
2: Oui, c'est ça.
0: Donc ça va toucher exactement là, quoi.
2: Oui, c'est ça. Et puis, depuis tout petit, on nous répète que c'est notre faute, qu'il faut faire attention et qu'il faut faire un régime et qu'en fait, on n'a qu'à se bouger, quoi.
0: À quel point ça vous a marqué, l'insulte, dans votre construction?
2: Ben, ça a commencé très jeune, en fait. C'était même avant l'adolescence. Mon premier souvenir de moquerie par rapport à mon poids, j'étais en première primaire à l'époque, dans troisième primaire de maintenant. J'avais donc 6-7 ans, quelque chose comme ça. Et j'étais dans le vestiaire et on m'a traité de baleine. Voilà. Mais j'ai retrouvé des photos de l'époque et j'étais pas en surpoids, en fait. J'étais dans la courbe haute, certes, mais j'étais pas en surpoids. Et ça m'a suivi un peu toute ma scolarité jusqu'à arriver... en 9, 10, 11 de maintenant, où on m'appelait GCM, ce qui voulait dire grosse conne et moche. Mais c'était déjà quelque chose qui était inscrit en moi, à tel point que j'ai demandé mon premier régime à 12 ans. Donc, ma mère était un peu démunie, donc elle m'a donné un peu ce qu'elle savait, parce que dans la famille, on faisait déjà des régimes, puis c'était quelque chose qui était déjà inscrit, quoi. Donc, j'ai eu le droit aux poudres mélangées dans de l'eau pour...
0: Protéines.
2: Ouais, protéines, quoi, pour remplacer le repas. Après, ma sœur avait demandé à ce qu'on fasse le régime de la soupe aux choux, donc ma mère nous préparait de la soupe aux choux, ouais, on avait le droit de manger que ça. Enfin, ouais. Le droit, non, parce qu'en soi, elle nous aurait pas empêché forcément de manger, mais enfin, c'était dans le cadre du régime, quoi.
0: Et dans le cadre de la culture générale, ouais. Globale. De du culte de la minceur.
2: C'est ça, quoi. Et ouais. Du coup, régime à répétition depuis très jeune, quoi. Donc, c'est clair qu'en plus, le corps, il peut pas se former correctement. Et ce qu'on nous dit pas assez, c'est que quand on fait un régime, bah, ça met le corps en souffrance parce que le corps, il est un peu préhistorique quand même, hein. Donc, il est fait pour nous garder en vie. Et quand il y a un déficit calorique, il entend pas, chouette, c'est un régime, on va se retrouver plus mince. Non, lui, il entend, les gars, on risque de mourir, donc il faut stocker. Donc, en fait, ça va vraiment générer des adaptations métaboliques, des changements hormonaux pour pouvoir reprendre ce poids qui est perdu et voir en prendre un petit peu plus au cas où il y aura une autre famine derrière. Donc, en fait, commencer ça des jeunes, c'est entraîner son corps à grossir et à pas pouvoir reperdre du poids, quoi.
0: L'école, c'était un lieu un peu traumatisant, j'imagine.
2: Ouais,
0: et c'est marrant parce que vous êtes prof, je sais pas si j'ai le droit de le dire.
2: Oui, oui. Oui, oui.
0: Et avec des gamins de stage là, quoi.
2: Ouais, ouais.
0: Vous devez entendre des trucs aussi à la récré.
2: Alors, à la récré, c'est un peu difficile parce qu'ils sont chacun dans leur coin, mais en classe, dès que j'entends une discrimination, je vais très vite reprendre les choses et puis expliquer que c'est pas forcément volontaire et essayer d'éduquer au maximum, quoi.
0: Mais vous dites quoi, un gamin qui traite l'autre de gros ou de grosse?
2: Je vais lui expliquer que moi-même on me traitait de grosse, que ça me faisait, que j'ai fait des tentatives de suicide, que je me suis sentie vraiment la pire personne au monde, que je pensais que si on m'aimait pas c'était ma faute parce que j'étais grosse, que j'ai voulu en finir plusieurs fois, que c'était une dépression profonde où je me sentais rejetée, je me sentais à part. Et déjà rien que d'expliquer,
0: vous cherchez l'empathie, quoi.
2: Ouais, c'est ça, expliquer les conséquences, ça va créer de l'empathie. Et après, réussir à expliquer en quoi c'est pas la faute de la personne, ça aussi, ça aide à mieux comprendre. Donc, donner des clés de compréhension et expliquer les choses, ça aide aussi, quoi.
0: On va parler de sexisme et de genre dans quelques instants. Ce sera après Sandor, corps.

0: Question genre, on parle de grossophobie avec vous, Céline Locatelli. Et comme dans cette émission, la question du genre, c'est un peu notre paire de lunettes. Est-ce qu'il y a une différence entre la manière dont on traite les hommes gros que les femmes grosses? Enfin, est-ce que c'est, on va chercher d'autres, on tire d'autres élastiques.
1: Ben, un homme gros, on va l'appeler un nounours. On va le sentir un peu protecteur comme ça, il est là, il est présent, etc. Et une femme grosse, elle prend trop de place, quoi. Donc il y a déjà cet aspect-là de prendre la place ou pas. Et puis, quand on parle de régime, c'est 99% du temps, c'est adressé aux femmes. Quand on regarde les pubs, c'est beaucoup pour les femmes. Et puis, quand on regarde les médias, c'est toujours le corps des femmes qui est critiqué, qui est pas assez mince, pas assez plat ici, pas assez ferme ici, qui a des vergetures, des machins, des trucs.
0: Quand vous dites les médias, c'est les magazines?
1: Ça peut être les magazines, ça peut être les films, ça peut être les séries. C'est un peu général, quoi.
0: Il est souvent dit que les femmes grosses ressentent une pression plus forte. C'est ce que vous observez par rapport aux hommes?
1: Oui, ah oui. Alors,
0: rien que dans l'association, il y a...
1: Oui, c'est ça. Dans l'association, il y a beaucoup moins d'hommes que de femmes qui viennent demander de l'aide, quoi. Ouais, clairement. Moi, je sais que des enfants, on m'a dit que c'était un problème que je sois à la limite. Enfin, voilà, qu'il fallait que fasse attention. Et pour avoir discuté avec des hommes en surpoids, ils ont moins eu cette injonction. Peut-être certains en souffrent quand même, mais il y a moins cette injonction à perdre du poids.
0: Je me demandais aussi si les hommes, du coup aussi dans leur construction de genre, ont moins appris à exprimer ce qui se passe.
1: Oui,
0: j'imagine qu'il y a
1: des
0: discriminations aussi pour les hommes, mais qu'ils l'expriment moins aussi.
1: C'est aussi, probablement quelque chose.
0: Donc ce qui vous, en tout cas, a guidé en fait aussi ces formes de discrimination par rapport au fait que vous soyez une femme, c'est les normes esthétiques. Enfin, j'ai l'impression qu'on
1: regarde,
0: c'est ça, au cœur, le nerf de la guerre, c'est la norme.
1: Oui, clairement. Quand on regarde, typiquement, si on regarde dans les films et les séries, une femme grosse, elle va être dégoûtante, et puis une femme mince, tout le monde la veut, quoi.
0: C'est pas la meilleure pote, sympatoche,
1: non, c'est ça.
0: Qui est pas une menace.
1: Ouais, clairement. Ouais. La grosse.
0: J'ai dit
1: oui.
0: Sympatoche.
1: Ouais. Ouais, la grosse, c'est la rigolote, quoi. Enfin, c'est la rigolote, c'est la pote, c'est celle. Mais c'est aussi celle que, typiquement, j'ai re-regardé une série récemment que j'avais regardée étant plus jeune.
0: Laquelle?
1: How I Met Your Mother.
0: Ah oui.
1: Et Barney, les deux protagonistes principaux, quand ils parlent d'une grosse, ils sont là, ils miment qu'ils vont vomir, quoi, normal. Il y a pas de souci, quoi.
0: Et c'est un truc que vous regardiez.
1: Ouais, et je le regardais. Mais en fait, la première fois que j'ai regardé la série, ça me posait même pas problème parce que je me posais pas la question que c'était pas ok, puisque pour moi c'était la vérité. Pour moi, j'étais dégoûtante. Donc c'était pas quelque chose que je remettais en question. Et maintenant, quand je l'ai regardé après avoir travaillé sur la question de l'estime de soi, la confiance en soi et la valeur liée au poids, en fait, je me rends compte que c'est pas ok. Et c'est pas quelque chose qu'on va voir à l'inverse, ou en tout cas beaucoup moins. Je me souviens pas l'avoir vu pour des hommes où on dise qu'ils soient dégoûtants quand ils étaient gros, quoi.
0: Et dans les séries, films d'aujourd'hui, ça a pas bougé un petit peu
1: oui et non, parce qu'il y a certaines séries où maintenant où il y a des personnes qui se battent pour que le poids soit quelque chose de qui soit plus discriminé, qui se battent pour des vêtements à la bonne taille, etc. Mais il reste quand même des séries où tout d'un coup il y a une jeune fille qui a perdu du poids puis elle prend de la valeur, quoi. Alors ça peut être une critique de la société quelque part, mais en même temps il y a quand même quelque chose de pas ok, quoi.
0: Vous parlez de mode là. C'est encore.
1: Oui.
0: Si là, on va dans un magasin en Suisse romande, trouve max 46, quoi.
1: C'est ça. Et il n'y en a pas beaucoup. Ouais, allez, ça s'est un peu amélioré. Peut-être 48, 50, les 52, si on a de la chance. Mais de manière générale, ouais, c'est toujours très compliqué. Et il y a des choses qui régressent. Il y a certaines enseignes qui avaient mis des grandes tailles et qui les ont enlevées parce qu'en fait, ça prend trop de place en magasin, quoi. Ouais, on m'a répondu ça une fois.
0: Ah, waouh!
1: Ouais, ouais. Et le truc, c'est que chez les hommes, on trouve plus facilement des grandes tailles. Moi, je sais que si j'ai vraiment besoin de quelque chose en urgence, je vais aller chercher chez les hommes, par exemple.
0: Ah, donc ça guide jusqu'à votre look?
1: Ouais, carrément. Même si, maintenant, j'ai mes petites astuces et je commande et je sais où commander, je sais où les regarder, je m'y prends à l'avance, j'essaye. Mais typiquement, ça m'est arrivé d'aller chercher un short en coton chez les hommes parce que je savais que chez les femmes, je trouverais pas ma taille en rayon, quoi.
0: C'est une épreuve, le magasin?
1: Ça l'a eu été, mais ça l'est plus, étant donné que j'y vais plus, puisqu'il n'y a pas ma taille, de toute façon, donc voilà. Mais ouais, j'ai souvenir d'être plus jeune et d'aller avec les copines faire les magasins et puis de jamais rien trouver. Là, pour mon enterrement de jeune fille, on m'a emmené dans un centre commercial, alors j'ai quand même trouvé un top, qui était oversize, du coup, qui moi me fait un crop top. Mais ça, c'est des petites astuces aussi, mais c'est vrai que je les ai vus aller dans tous les magasins, puis trouver leur taille un peu partout, puis moi, j'ai un peu, ouais. Voilà quoi. Alors c'était quand même un chouette moment, mais il y a ce côté où ben tout le monde trouve, et puis les copines aussi qui s'échangent des vêtements par exemple. Mm-hmm. Ben, j'ai plusieurs copines qui s'échangeaient les vêtements entre elles, mais moi je pouvais jamais parce que je rentrais pas dans leurs vêtements en fait.
0: Mm-hmm. Et puis donc maintenant c'est plutôt les commandes sur internet.
1: Ouais.
0: Là il y a des chouettes.
1: Ouais, il y a des chouettes trucs. Heureusement, ben il y a l'Angleterre qui sont au taquet, qui ont des super vêtements.
0: Comment ça se fait que les Anglaises soient plus au point sur cette question-là?
1: Bonne question. Mm-hmm. Je n'en ai absolument aucune idée. Mais ouais, on voit qu'il y a certains pays où clairement c'est plus intégré.
0: C'est pas qu'il y a plus personne grosse en Angleterre qu'ailleurs.
1: Non,
0: en fait.
1: Non, clairement, parce qu'on voit ici aussi qu'il y a une bonne tranche de la population qui sont en surpoids, quoi.
0: Ouais.
1: Mais est-ce que l'inclusion est plus au cœur de chez eux, j'en sais rien.
0: On a vu passer aussi ce mouvement body positive,
1: oui,
0: venu,
1: ouais,
0: des pays anglo-saxons.
1: Oui, oui, tout à fait.
0: Qu'est-ce que vous en pensez maintenant avec la distance? Je le dis en ricanant, c'est un peu mm-hmm. sarcastique parce que on pensait que ça pouvait être militant, et puis c'est très vite devenu marketing, mm-hmm. et puis c'est retombé direct là.
1: Ouais.
0: Enfin, j'ai l'impression qu'on a complètement, c'est derrière, quoi.
1: Ouais, c'est dommage. Et surtout, le problème qu'il y avait eu, c'est que, en fait, dans l'imagerie du body positive, on nous mettait que des grosses belles. Ce qui fait que, bah, en fait, les personnes qui avaient des morphologies qui étaient un peu moins.
0: C'est quand vous dites grosses belles, vous entendez quoi?
1: Ben, des morphologies en 8, avec des tailles bien marquées, avec des gros seins, des jolies fesses, des jambes quand même fermes. Et du coup, ça fait que toutes celles qui ont des vergetures, qui ont un peu un gros ventre et des petits seins, enfin, toutes les morphologies qui rentrent pas dans la case, ben, finalement, sont toujours pas dans la case. Donc, oui, au début, ça partait d'un bon sentiment, c'était quelque chose de génial parce que ça a créé des, il y a eu des films comme Accepte ton corps, qui était passé sur Arte, qui était juste incroyable, où c'est une femme qui va dans le monde entier rencontrer des personnes qui ont vécu des choses assez difficiles au niveau corporel et qui explique comment elle passe au-dessus de ça. Et ça, c'était vraiment un super reportage, mais ça a aussi créé ce côté marketing où il faut qu'on intègre les grosses, mais on en choisit que les belles, quoi. Mmh. Et du coup, ça rajoute encore des complexes en plus parce que finalement, même en étant grosse, ben, en fait, je rentre pas, et les grosses sont là, mais je rentre quand même pas dans la case, quoi. Ouais.
0: Et maintenant, retour à une esthétique très mince.
1: Mm-hmm.
0: Je faisais allusion à l'ère ozempique mm-hmm. dans l'introduction. Je ne sais pas quel regard vous portez sur ça.
1: Alors, bon, moi, clairement, jamais. Parce que En fait, c'est des hormones de synthèse qu'on vient mettre dans un corps dont le système hormonal est déjà déficient. Donc, pour moi, balancer à fond la leptine dans un corps qui ne réceptionne pas bien la leptine, c'est pas forcément la meilleure idée. Et qu'il y a des effets secondaires qui peuvent être assez graves aussi. Et en dehors de ça, le problème, c'est que du coup, maintenant, ben, c'est en fait, pourquoi t'es toujours grosse, t'as qu'à prendre des médicaments, quoi.
0: C'est ça. C'est que c'est devenu la norme aussi.
1: Ouais, c'est ça.
0: Parce que, enfin, il y a plein de stars américaines, etc.,
1: oui. Ouais,
0: qui
1: n'avaient ouais.
0: Pas spécialement de problème de poids, mais qui vantent.
1: Oui, c'est ça, c'est ça. Il y a des personnes qui n'ont clairement pas besoin de ça et qui, en plus, vont le prendre et ça va potentiellement leur créer des problèmes de santé qu'ils n'avaient pas avant. Donc, c'est la minceur avant tout, quoi. C'est vraiment, on veut perdre du poids à tout prix. Mais d'ailleurs, c'était la même chose avec, et c'est toujours la même chose avec le bypass et ce genre de choses. On sait mm-hmm. qu'il y a des effets secondaires qui sont hyper grave, pas chez tout le monde heureusement, hein, mais c'est potentiellement ça peut être grave et puis on continue quand même de vouloir se faire opérer, se faire piquer et puis en fait la santé passe derrière, quoi.
0: Mm-hmm. Bah là on est en train de parler de normes, on est en train de parler d'un rapport esthétique au monde, mais en fait on est quand même fait globalement de relations humaines,
1: c'est
0: de
1: ça.
0: Potes, d'amis, mm-hmm. D'amour éventu. Est-ce que ça a un impact aussi d'ailleurs? Est-ce que ça se loge là aussi la grossophobie?
1: Oui, clairement, parce que quand t'es grosse sur les applis de rencontre, enfin, c'est parfois compliqué. Moi, je me rappelle. Alors maintenant,
0: j'ai cru comprendre que vous étiez mariée. Là, vous parlez de
1: non, mais voilà, je parle d'avant, quoi. Je sais que quand j'avais zéro estime de moi, quand je matchais sur une appli de rencontre, la première chose que j'allais dire, si jamais tu sauras, je suis grosse, quoi. En gros. Ah, je le tournais pas comme ça, mais de peur que quand il me voit, il fuit, quoi. Donc ça allait jusqu'à rajouter des peurs là-dedans. Et puis je sais qu'à chaque fois que j'étais en couple, j'avais peur que la personne avec qui j'étais trouve quelqu'un qui soit comme moi à l'intérieur, mais qui soit mince à l'extérieur et qui du coup parte, quoi. Parce que c'est mieux avec un corps plus mince. Donc il y a ça et ouais, ça peut être quelque chose d'hyper violent. Après, j'ai appris à déconstruire et à me rendre compte que ma valeur n'était pas indexée à mon poids. Donc, c'est pas parce que je prends du poids que j'ai moins de valeur. C'est pas parce que j'en perds que j'en ai plus. Mais c'est ce qu'on veut nous faire croire.
0: Comment intégrer ça?
1: Trouver sa valeur ailleurs que dans l'apparence, en fait. Aller chercher ce qui vraiment fait partie de nous, ce qui est vraiment ce qu'on est. Et
0: vous avez dû faire genre une petite liste de vos qualités pour les rappeler, pour les, parce qu'on
1: Alors,
0: a tendance à oublier.
1: Ouais, par exemple, mais bon, après, j'ai fait plusieurs formations sur l'estime de soi, donc c'est un tout, ça vient pas en 5 minutes, quoi.
0: Moi, ouais, j'imagine. Ouais.
1: Mais par exemple, j'ai un exercice qui m'avait fait beaucoup marrer. Je devais faire je devais écrire ce que les gens diraient de moi si, à mon enterrement, si je venais décéder. C'est un peu glauque comme ça, mais.
0: Non, j'adore.
1: Et après, en fait, je devais écrire ce que j'aimerais qu'on dise de moi. Et du coup, je devais reprendre ces choses-là pour les intégrer, en fait, dans ma vie. Donc, ça veut dire que plutôt que de me focusser sur ce que, enfin, d'être ce que je suis maintenant, aller voir ce que j'aimerais vraiment qu'on dise de moi. Et faire une liste aussi de qu'est-ce que je ferais si j'étais la femme badass que j'aimerais être. Quelles sont les choses chez moi que j'aime et que j'aimerais cultiver. Quelles sont les activités que je fais et que j'aime. Et reprendre, en fait, sortir vraiment sa valeur de son apparence, quoi.
0: Céline Locatelli, on va parler de grossophobie intériorisée avec vous dans quelques instants. Ce sera juste après Is the Core.

0: Question genre avec vous, Céline Locatelli, pour parler de grossophobie. Vous avez l'habitude de vous exprimer sur ce sujet dans les médias, en tant que membre du comité de l'association Obésitas. On est dans une époque où on nous assomme beaucoup à coups d'amour de soi. Concept un peu épuisant, je trouve, et en même temps nécessaire.
1: Oui.
0: Je sais pas. Vous en pensez quoi ?
1: Moi, je pense que faut pas trop se foutre la pression avec ça, et que c'est bien, et que l'estime de soi est importante, la confiance en soi est importante, c'est sûr, mais après, on peut aussi être d'accord qu'on n'aime pas ce qu'on a. On peut juste accepter qu'on n'aime pas ce qu'on a, et faire avec. Et de nouveau, on en revient à l'idée de placer sa valeur ailleurs que dans son corps, mais ouais, je pense que c'est important de pas trop se foutre la pression, et de juste vivre sa vie, et apprendre à aimer ce qu'on vit, plus qu'à se focaliser sur aimer son corps.
0: Moi, je connais peu de personnes qui disent ouvertement s'aimer. Et je trouve ça un peu triste. Genre, ah non, je m'aime, je me kiffe.
1: Ouais, parce qu'on nous apprend que c'est vaniteux, en fait, de s'aimer. On nous dit un peu que si tu te kiffes trop, c'est que t'es un peu orgueilleux, quoi. Donc, il y a ça, c'est un peu paradoxal, quoi.
0: En même temps, faut s'aimer.
1: Paradoxal, quoi.
0: En même temps, faut s'aimer,
1: c'est ça.
0: Faut être bienveillant,
1: c'est jamais assez bien,
0: et puis,
1: quoi.
0: En même temps, pas trop, parce que sinon, c'est ça. Ça dépasse.
1: Ouais, mais en même temps... Est-ce que l'important, c'est de s'aimer ou d'aimer ce qu'on fait et d'aimer sa vie?
0: Je sais pas. Vous pensez quoi?
1: Moi, je pense que c'est plutôt la deuxième solution, en fait. Parce que s'aimer soi-même, bon, c'est bien, mais après, si t'aimes ce que tu fais, c'est mieux, quoi. Si tu kiffes les moments que tu passes avec, que ça soit avec tes proches ou que tu passes tout seul avec toi-même à faire des trucs qui te font plaisir, genre moi, je sais pas, chanter, créer des trucs.
0: Vous chantez bien?
1: Il paraît. En tout cas,
0: je dis ça parce que je vous ai entendu chantonner avant.
1: Merci. Ouais, en tout cas, je passe du temps à chanter et si c'est bien ou pas, peu importe, ça me fait vibrer et ça me fait plaisir.
0: Je pensais au mot vibrer, c'est marrant parce que en fait, dans les faits, les cordes vocales vibrent.
1: Ouais.
0: C'est aussi le corps qui vibre.
1: Ouais, complètement.
0: Et puis on dit souvent, ça me fait vibrer dans le sens, ça me rend heureuse.
1: Mais c'est là en l'occurrence, c'est les deux qui sont juste quoi. Ça fait vibrer le corps et en même temps, ça fait vibrer mon cœur quoi. Enfin, c'est quelque chose qui me fait me sentir alignée, centrée et être pleinement moi. Et finalement, je pense que c'est ça le plus important.
0: Et vous aimez danser?
1: Oui. Après, je suis pas la meilleure danseuse, mais c'est le fait d'être dans mon corps et de pouvoir le bouger comme j'ai envie. Et finalement, ça c'est aussi un outil pour apprendre à aimer son corps, c'est de se défocaliser de son esthétique, parce que finalement, mes jambes, peut-être qu'elles ont de la cellulite et qu'elles sont un peu trop grosses à mon goût, mais elles me permettent quand même de danser, d'aller marcher en montagne, de courir, de faire, je sais pas moi, du surf, ce genre de choses-là. Et mes bras, oui, ils pendouillent un peu, mais ils me permettent de serrer dans mes bras mon mari et ma sœur et mes amis et mes parents. Et finalement, mon ventre, ouais, c'est clair, il est un peu rebondi, mais il me permet quand même de manger des trucs chouettes. Enfin, tu vois, puis mes abdos, ils me permettent de faire des trucs. Enfin, tu vois, finalement, est-ce que c'est pas plus important de se focaliser sur ça que sur ah bah tiens, là j'ai trop de cellulite, j'ai un bourrelet en trop quoi.
0: C'est pas si facile que ça.
1: Non, c'est sûr.
0: De se sentir dans son corps.
1: Oui, clairement.
0: Je raconte un peu ma vie vite fait. Cet été, j'ai fait du vélo et je sentais mes quadriceps, c'est une sensation rare. Pour moi, les gens qui font du sport la connaissent. Mais moi, j'étais là. Ah, bonjour corps.
1: Oui.
0: Et je me suis rendu compte que j'étais beaucoup, enfin je le savais, c'est pas un immense scoop, mais je le mesurais à ce moment-là, que je suis rarement dans mon corps. Et vous me disiez ça avant vous, de se connecter à son corps, etc. Qu'importe qui il est, qu'importe la forme ou la silhouette ou l'amour qu'on lui porte en tant que tel. Déjà être dedans, c'est super.
1: Ouais.
0: Et c'est pas donné à tout le monde, je trouve.
1: Non, c'est clair. Et surtout le problème quand on est en surpoids, c'est que on a beau nous répéter qu'on doit faire du sport, il y a jamais rien qui est adapté. Et en fait, tu vois, aller à la salle quand t'es en surpoids, ben ça fout une trouille pas possible, quoi.
0: La trouille, c'est quoi, la honte?
1: Bah ouais, d'avoir honte, de pas y arriver, de pas être capable. Mais ouais, clairement de la honte, ouais. Ouais. Moi, je sais que pendant longtemps, j'osais pas trop faire les sports qui me plaisaient parce que, ben, typiquement, faire de la danse. J'ai fait des cours de danse il y a pas si longtemps que ça, mais il m'a fallu vraiment longtemps pour me motiver parce que, ben, l'image que j'en avais et les souvenirs que j'en avais étant enfant, c'est que c'est un sport où le corps il doit être méga mince et puis c'était pas mince, c'est pas ok. Après, j'ai eu la chance de trouver une prof de danse incroyable qui, quand je lui ai dit que j'étais en surpoids, m'a dit mais de toute façon, j'ai toujours trouvé plus beau de danser avec des formes et c'est cool. Mais en même temps, il y a certains mouvements que j'arrivais pas à faire parce que c'était pas adapté à mon poids. Il y a très peu de sports où il y a des adaptations qui sont faites parce que finalement, Tout est possible avec une adaptation. On adapte aux personnes en situation de handicap. Pourquoi on n'adapterait pas aux personnes grosses? Parce que typiquement, quand t'as un gros bide, ben tu peux pas vraiment te pencher en avant complètement par la même chose qu'une personne qui n'en a pas, quoi. Donc il y a aussi ces choses-là et il y a aussi le matériel qui est pas adapté. Enfin, pour trouver, ben, typiquement, je suis partie une année en voyage. Et pour trouver une veste Gore-Tex, il m'a fallu plus d'une année pour la trouver à ma taille. Et trouver des pantalons où tu peux dézipper le short, quoi. Je suis partie une première fois une année en voyage, j'en ai fait deux. Et c'était, il y a eu à peu près 10 ans d'écart entre les deux. Et ben entre les deux, j'ai cherché pendant quasiment ces 10 ans, je les ai pas trouvés. Finalement, j'ai trouvé en Allemagne une marque qui fait des grandes tailles. J'ai dû prendre chez les hommes. Donc c'est vraiment des outils qui sont pas, enfin tout ça n'est pas adapté au corps gros. Donc il y a aussi un problème de ce côté-là, quoi.
0: Alors il y a le monde qui veut pas, et puis il y a l'estime de soi. On y revient. On a lâché le mot honte là tout à l'heure. Honte qui est assez constitutive, j'ai l'impression, dans les parcours des personnes grosses.
1: Oui, clairement. Parce qu'on nous répète que c'est notre faute et que en fait on a qu'à faire attention, quoi. Mais clairement, mais ça s'est intégré de ouf. Que ça soit honte de ce que tu manges, honte de pas assez bouger, honte dès que t'es essoufflé, tu te dis ah bah c'est parce que je suis grosse. Quand tu rentres pas dans un vêtement, ah bah c'est parce que c'est ma faute parce que je suis grosse. Si on t'aime pas, bah c'est ma faute, j'avais qu'à perdre du poids. Enfin, du coup, c'est un peu intégré dans tous les aspects de la vie, quoi. Et c'est assez intéressant aussi de se rendre compte que ces choses-là, oui, on les a intégrées venues de l'extérieur, mais qu'on se les ait appropriées sans vraiment se les approprier. J'ai fait, il y a une année et demie, à peu près, une retraite silencieuse, et je me suis rendu compte que, en fait, les pensées que je pensais qui venaient des autres étaient finalement entrées dans ma tête, et qu'en fait, c'était devenu les miennes.
0: C'est ça qu'on appelle la grossophobie internalisée.
1: Complètement. Mais en fait, d'avoir un mot au-dessus et de vraiment s'en rendre compte, c'est autre chose. Parce que quand tu te retrouves pendant 10 jours à pas pouvoir regarder ni parler aux autres, ben en fait t'es obligé de voir, de te mettre en face que c'était pensé à toi. Mais c'est vraiment un truc qui est devenu ancré hyper profond, quoi. Genre j'ai à chaque fois que je me servais, j'étais là, ah mais les autres ils doivent se dire que je mange beaucoup trop, quoi, alors que personne me regardait, quoi.
0: Est-ce que ça vient vraiment de soi, ou enfin c'est juste que ça a infusé en soi?
1: Ah, ça a infusé, mais finalement ça finit par devenir tes propres pensées, et tu t'auto-flagelles en permanence, en fait. Si tu prends pas les escaliers et que tu prends les escalators, alors que même que t'es crevé, que tu viens faire une séance de sport et que t'en peux plus, que t'as des courbatures, ben en fait, tu vas quand même te mettre un petit coup derrière la tête parce que t'as pris l'escalator à la place de l'escalier.
0: Est-ce que cette honte, alors elle est induite par la culture, la société, est-ce qu'elle aussi, elle se transmet de génération en génération?
1: Ben, je pense que de toute façon, c'est quelque chose qui est là depuis plusieurs générations, cette peur du corps gros. Donc oui, forcément. Ça,
0: on apprend ça de nos mères, nos grands-mères.
1: C'est ça, et aussi des copains d'école, des séries comme on en parlait avant, ou des films, de reportages, de tout ce que tu veux. Enfin, ça vient de tous les côtés. C'est pas juste un truc unilatéral, quoi. Tu t'en prends un peu plein la tronche de partout, quoi.
0: Et la honte, c'est un super moteur économique.
1: C'est génial. C'est clair.
0: Ça
1: bah
0: fait vendre.
1: Mais oui, comme ça, on peut nous vendre des régimes, nous vendre des pilules miracles, nous vendre le nouveau truc de sport à la mode qui, de toute façon, va fonctionner. Le nombre de solutions miracles qu'on m'a proposées.
0: Vous avez dépensé combien, vous pensez?
1: Oh, mais alors, je peux pas compter. Hein. Ça se compte en milliers
0: de francs,
1: c'est clair. Parce que, en fait, il y a les régimes, il y a les produits miracles, il y a les thérapies miracles, il y a les formations miracles. Donc en fait, ça peut se décliner en tout un tas de petites choses sympathiques qui coûtent tout de suite très cher.
0: Mm-hmm. Donc, la semaine prochaine, je reçois Mona Chollet pour parler de la peau, du fait de soigner de sa peau. Mm-hmm. Et je viens de lire son livre qui est super intéressant, qui explique comment on apprend à prendre soin de nos peaux alors qu'il n'y en a pas forcément besoin, mm-hmm. et comment on dépense très volontiers des centaines de francs pour la crème qui nous fera moins vieillir, qui nous fera
1: clairement,
0: moins... on y croit, en fait, c'est ça, ouais, fonctionne, ouais, très, ouais, bien, la publicité sur nous, même si on est capable de faire la distinction entre ce qui est réaliste ou pas, enfin ça fonctionne.
1: Bah, en plus c'est hyper marketing, et c'est super un super outil de contrôle, comme dit avant, quoi, parce que en fait, tant qu'on s'inquiète de son corps et qu'on s'inquiète de son apparence physique, on va pas se poser des questions à côté. Ça prend une charge mentale tellement énorme qu'au final on a de la place pour rien d'autre quasiment. Moi je me rappelle que quand j'avais pas encore fait ce travail de déconstruction là-dessus, c'était des pensées en permanence par rapport à ça. C'était des peurs de grossir, c'était dès que je mangeais, je me culpabilisais, c'était penser à faire du sport tout le temps, c'était... Et du coup, ça prend 80% de ta place dans ton cerveau, et du coup, tu penses pas à autre chose, t'as pas le temps de te rendre compte qu'en fait, on se fout ta gueule, quoi, clairement.
0: Qu'il y aurait de la place pour quoi?
1: Bah, il y aurait de la place pour, par exemple, de la lutte contre toutes ces choses qu'on veut nous faire avaler, de la place pour des choses qui nous font plaisir, de la place pour de l'amour de soi aussi, mine de rien, et de la place pour un peu tout ce que tu as envie d'y mettre, en fait.
0: On va parler de lutte, parce que vous êtes activiste.
1: Oui.
0: On va parler de ça, ce sera après le tout nouveau titre de Lily Gasque, Cassie.

0: Question genre, avec vous, Céline Catelli, vous êtes membre du comité Eurobésitas, qui est une association. Il y a du taf.
1: Oh oui.
0: Beaucoup de travail. Si je fais le point sur ce qui existe en Suisse en termes de loi, je lis ce que j'ai trouvé et vous me corrigez si je dis une bêtise. Droit constitutionnel, c'est l'article 8, garantit l'égalité devant la loi et interdit toute discrimination fondée notamment sur l'origine, la race, le sexe, l'âge, la langue, la situation sociale, les convictions ou un handicap.
1: Oui.
0: Pas grand-chose sur la grossophobie.
1: Ouais.
0: Droit pénal, article 261 bis. La norme pénale antiraciste et anti-haine punit les discriminations publiques, l'incitation à la haine ou le refus de prestations publiques basées sur la race, l'ethnie, la religion ou l'orientation sexuelle.
1: Donc de nouveau, pas grand-chose sur l'aspect physique, quoi.
0: Il n'y a pas de loi cadre en fait en Suisse contre la grossophobie.
1: Non. D'ailleurs, il y a eu certains procès qui n'ont pas abouti parce que tout simplement il n'y a pas le cadre et qu'il n'y a pas moyen d'aller punir ça en fait.
0: Pas moyen, c'est-à-dire que oui, c'est qu'il n'y a pas des ressources juridiques.
1: Pas, ouais, c'est ça. Ouais, exactement. Il n'y a pas de loi qui va punir ça, quoi.
0: Est-ce que ça fait partie aussi de votre travail, du coup, avec l'association de...
1: Oui, alors après, ça va être un travail de longue haleine, mais dans l'objectif, ce serait de pouvoir faire entrer la grossophobie ou, dans l'idéal, la discrimination sur l'aspect physique dans cet article 261B, quoi.
0: Discrimination sur l'apparence physique?
1: Mm-hmm.
0: Ce qui est plus large du coup que la grossophobie.
1: Oui, alors après, je pense que nous, on est plus à même de faire entrer plutôt la grossophobie. Mais dans l'idéal, si on peut faire entrer toute discrimination sur l'apparence physique, ça serait bien quoi.
0: J'ai vu qu'en France, l'apparence physique est un critère pénalement reconnu depuis plus de 20 ans.
1: Mm-hmm. Oui, mais
0: vous
1: après,
0: il n'y a pas
1: le terme grossophobie qui est inclus dedans quoi.
0: Ce mot, il existe assez?
1: C'est-à-dire...
0: On l'entend beaucoup, mais est-ce que les gens ont intégré ce qu'est la grossophobie?
1: Non, je pense pas. Je pense pas que c'est intégré, que c'est au même niveau que des discriminations sur, enfin, que ce soit raciale ou sur l'identité de genre ou la sexualité, etc. Enfin,
0: bon, sur l'identité de genre, il y a rien non plus en Suisse.
1: Oui,
0: hein.
1: C'est vrai. Oui, c'est vrai.
0: Il y a sur l'orientation sexuelle.
1: Oui, c'est vrai. C'est juste.
0: Mais il y a pas la transphobie, par exemple.
1: Oui, par exemple, c'est juste. C'est quelque chose qui est pas encore, je pense, bien intégré, parce que de nouveau, c'est ce qu'on disait au début, c'est que la grossophobie, elle est ancrée dans la tête des gens comme étant quelque chose qui est fait pour notre bien, donc parce qu'on veut nous aider à être en meilleure santé. Alors même qu'il y a des études qui ont prouvé que c'est plus le fait de faire du yo-yo qui peut être dangereux que le fait d'être en surpoids en soi-même. Quand on est en surpoids mais qu'on est stable, alors oui, c'est clair que c'est pas idéal, mais une personne en surpoids peut être en meilleure santé qu'une personne qui n'est pas du tout en surpoids. Tout simplement parce qu'une personne qui est en surpoids mais qui, par exemple, ne fume pas, ne boit pas, mange équilibré, fait du sport et apprend à baisser son niveau de stress, etc., ben, finalement, elle va être relativement en bonne santé qu'une personne qui est mince mais qui fume, qui boit, qui fait tout le contraire et qui s'inquiète pas de sa santé nerveuse, etc., ben, elle va être en moins bonne santé, quoi. Mmh. Et finalement, quand on est gros, ce qui va aussi poser des problèmes, c'est... vraiment, comme je disais, le niveau de cortisol, donc le niveau de stress. Et on est sans arrêt en stress et en peur d'être en surpoids et d'être malade. Donc finalement, tout ce stress va rajouter au risque cardiovasculaire, etc. quoi.
0: Ouais, donc c'est pénal. Enfin, ça devrait l'être.
1: Oui, ça devrait l'être.
0: Enfin,
1: ouais.
0: Moi, je suis pas avocate, évidemment. J'adorerais plaider en ce sens. C'est vrai que la question de ce qui est de l'insulte, ce qui est de la discrimination, des fois, les gens ont de la peine à faire la différence. Enfin,
1: oui.
0: On n'a qu'à voir les haters sur YouTube, etc., qui vont penser que c'est juste une opinion. Enfin,
1: c'est
0: que,
1: ça. Ouais,
0: que c'est une valeur, c'est pas grave, c'est juste je trouve que t'es grosse, je te dis que t'es grosse. Et c'est très compliqué en fait de faire la distinction entre
1: clairement. C'est compliqué la limite pourrait paraître ténue, mais en même temps à partir du moment où on vient juger quelqu'un sur son apparence, que ça soit pour son bien ou pas, c'est pas ok quoi. Arrêtez de parler de mon corps en fait, tout simplement.
0: Et moi, ce que j'aime bien avec l'idée de rendre ça légal, enfin illégal pour le coup, c'est qu'on replace où il faut la culpabilité. La culpabilité, c'est la personne qui insulte.
1: Complètement.
0: C'est pas la personne qui est grosse.
1: Qui est insultée. Ouais, complètement. Oui, parce que on veut nous faire croire que tout est notre faute, quoi. Donc, effectivement, quand on est en surpoids, on est sans arrêt, comme on disait avant, en honte et en culpabilité de c'est notre faute. Donc, effectivement, replacer la lumière sur là où est le problème, quoi.
0: Alors, il y a effectivement ces progrès à faire d'un point de vue législatif. Mmh. Il y a aussi d'autres, j'imagine, territoires à explorer pour
1: clairement,
0: la formation, par exemple, au niveau de l'éducation. Sensibiliser les profs.
1: Oui, complètement. Et sensibiliser les gens en général. Mais on a des formations occasionnelles sur le tri des déchets et sur l'éducation sexuelle. Pourquoi on n'aurait pas quelque chose sur l'éducation à l'acceptation et à la non-stigmatisation des gens, quoi.
0: On n'en parle pas de ça à l'école, vous croyez ?
1: Si, on en parle, mais pas suffisamment et c'est pas assez institutionnalisé, je dirais. C'est pas quelque chose de... Ça va être dans des capacités transversales. Donc, certains profs vont en parler énormément quand d'autres vont pas en parler du tout. Et ce serait bien qu'il y ait quelque chose d'un peu plus dédié.
0: Vous
1: quoi.
0: En parlez avec vos collègues ou bien...
1: Bah, ça m'arrive quand c'est je compliqué. Me prends parfois des remarques, quoi. J'ai une collègue une fois qui m'a dit, mais t'es sûr que tu veux manger ça? Je dis, oui. Ou alors une autre collègue qui m'a dit, je connais un super physio qui fait perdre du poids aux gens. D'accord, merci, c'est gentil. Et ça m'est eu arrivé d'en parler et en même temps. Parler du fait que ça devrait être parlé en classe, c'est un peu délicat de
0: ouais,
1: dire aux autres.
0: C'est difficile de faire la prof
1: quoi.
0: Avec les autres
1: ouais,
0: profs.
1: C'est ça.
0: Ouais.
1: Mais après, avec notre association, on avait commencé à faire justement des conférences à faire en classe, mais c'est des choses qui prennent beaucoup, beaucoup, beaucoup de temps à être mises en place, quoi.
0: Mm-hmm. Reconnaître le poids comme critère de diversité dans les écoles, ouais. Ce serait hyper intéressant.
1: Ouais, clairement.
0: Et puis bon, il y a l'école, il y a aussi, ben, on faisait référence tout à l'heure aux professionnels de la santé. Là aussi, j'imagine qu'il y a
1: oui.
0: pas mal de travail.
1: Oui, oui. Et, ben, avec notre association, on avait fait une vidéo où on parlait justement des discriminations en milieu médical qui avait été diffusée, mais je pense pas assez parce que typiquement, je m'étais retrouvée au centre de l'obésité au CHUV et j'avais parlé de cette vidéo et personne n'en avait entendu parler, quoi.
0: Mm.
1: En tout cas, les médecins avec qui j'en avais parlé, ils n'en avaient pas entendu parler alors que je pense que c'est un peu le premier endroit où ils devraient en entendre parler.
0: Bah, vous faites de la prévention, là, rien que une fois de plus
1: oui.
0: En parlant de vous.
1: Complètement.
0: Ça vous coûte, ça, à force, parce que c'est pas votre première interview à la RTS ou ailleurs.
1: Non.
0: Pour parler de grossophobie, pour parler de poids.
1: Ben, ça me coûte en déplacement et en temps, c'est sûr. Mais après, je pense que c'est important de donner de soi pour faire avancer les choses. Et finalement, c'est quelque chose qui moi, me nourrit et me fait avancer aussi. Parce qu'en faisant avancer les choses, je le fais pas que pour moi. Je le fais pour toute une tranche de la population et pour finalement tout le monde. Parce que ça concerne tout le monde.
0: Ça fait plusieurs années hein, que je vous vois ci et là.
1: Mm-hmm.
0: Ça bouge ou pas? En quelques années?
1: Est-ce que ça bouge? C'est
0: déjà un. Est-ce qu'on vous pose toujours les mêmes questions?
1: Non, pas forcément. Mais il y en a certaines qui reviennent forcément. Mais non. Alors là où je vois que ça bouge, c'est dans le regard que les gens ont autour de moi. Alors après, forcément, mes proches en ont entendu parler puisque je fais énormément de prévention, entre guillemets, d'information, etc. Mais j'ai plusieurs personnes qui m'ont eu dit que ce que j'avais fait.

0: C'est la petite mode du moment, ça vous a certainement pas échappé.
1: Ouais, clairement.
0: Donc en fait, on sait, on conscientise, on essaie de déconstruire, et puis malgré tout, on est attrapé par le collet.
1: Ah mais parce que le marketing, c'est fait pour ça, en fait. C'est fait pour nous faire croire que malgré tout, ce serait quand même bien, et vas-y, essaye ça.
0: Jamais essayer les protéines, enfin, en shake, mais pas en bar. Un conseil pour respirer avant de continuer dans notre quotidien là, parce que on s'est écouté cette discussion là pendant une heure, les gens qui nous écoutent. Je sais pas si comment ils se sentent, ils et elles se sentent, si ça leur a fait du bien ou pas trop.
1: Ouais, j'espère. Alors après, j'espère que ça a pu déconstruire quelques croyances et mettre la lumière sur des choses un peu différentes, à des pensées un peu différentes, mais. S'il y avait quelque chose à dire, je dirais que je remettrais l'accent sur le fait de, en fait, faites-vous kiffer, arrêtez de vous prendre la tête à vouloir changer votre corps. De toute façon, notre corps, on peut pas le contrôler. On peut essayer, ça va peut-être fonctionner un temps, mais au final, il va se rebattre pour récupérer le poids qui lui paraît, qui est bon pour lui finalement, qui permettra de survivre, même si c'est pas forcément celui que vous rêvez d'avoir. Focalisez-vous sur ce qui vous permet de faire et faites-vous kiffer, mettez des choses qui vous font plaisir dans votre vie. Enfin voilà quoi, je pense que c'est ça qui est le plus important.
0: Merci Céline Locatelli, c'est un plaisir de discuter avec vous.
1: Partagez.
0: À bientôt.
1: À bientôt.
0: Et on se quitte avec Diams, la boulette.

0: Merci à Muriel Yost, attachée de production, Jessica Amar à la réalisation, Jérôme Ruffini à la documentation et Nathalie Schauenberg à la programmation musicale. La semaine prochaine, je recevrai Mona Chollet pour son tout nouveau livre, Soignez sa peau. Rendez-vous donc vendredi prochain à 21h. D'ici là, belle soirée à toutes et à tous à l'écoute de RTS Première. Dans quelques instants, la ligne de cœur, mais avant cela, les informations puisqu'il est 22h.
1: Quentin Frey.
2: Du hockey sur glace ce soir au menu, plusieurs rencontres avaient lieu en National League et plusieurs clubs romands engagés ce soir, Grégoire Perrou.
3: Oui, avec un derby roman entre Genève Servette et Fribourg-Gotteron et pour l'instant c'est 3-3 entre ces deux clubs, hein, Fribourg-Gotteron qui menait 3-0 a vu Genève Servette revenir au score, on est toujours dans le troisième tiers-temps, terminé par contre entre Ajoie et le CFC. CP Berne, 2-2, on entre donc en prolongation. Le match n'est pas terminé non plus entre Zurich et Ambry. Hein. Le duel au sommet de ce début de saison, pour l'instant, c'est 5-3 pour les Zurichois. Défaite en revanche pour le HC Davos, battu 3-2 par Rapperswil et victoire de Langnau, 5-3. C'était face à Zug.
2: Merci Grégoire Perrou, on vous retrouve tout à l'heure. Et une ambiance survoltée au Stade de France pour l'arrivée de Léon XIV ce soir devant 80 000 jeunes. Le pape a été accueilli en rockstar pour une veillée mêlant prières, chants et échanges. Après un tour en papa mobile sous les applaudissements, il a rejoint la scène où l'évêque de Saint-Denis l'a accueilli. Léon XIV doit conclure par un discours en français, marquant ainsi la fin d'une première journée intense dans l'Hexagone. Et puis après cet été caniculaire, plus de 20 000 personnes ont manifesté sur la place fédérale ce soir à Berne. Des rassemblements dans d'autres villes alémaniques et au Tessin pour une meilleure protection du climat ont eu lieu. Sous le slogan « Pas d'été à 50 degrés », les manifestants dénoncent l'inaction du Conseil fédéral et demandent la mise en œuvre immédiate de mesures efficaces de lutte contre la canicule et pour la protection du climat. Et puis d'autres manifestations ce soir au Kosovo. Cette fois-ci, des milliers de personnes ont défilé contre la condamnation de Hashim Thaçi, l'ex-président, et trois autres encourent 25 ans de prison pour crimes de guerre perpétrés lors de la guerre d'indépendance contre la Serbie entre 1998 et 1999. Les manifestants, dont d'anciens combattants de l'UCK, dénoncent un verdict qu'ils jugent injuste et politiquement motivé. Le gouvernement kosovar, lui, qualifie ce verdict d'inacceptable et promet de soutenir les appels des condamnés. Et puis en Éthiopie, de violents combats ont éclaté en fin de journée entre les forces fédérales éthiopiennes et les rebelles tigréens dans le nord du pays. Des affrontements qui ravivent des craintes d'un nouveau conflit à grande échelle. L'armée affirme avoir tué plus de 700 rebelles sans confirmation indépendante. Puis les habitants de Mekele, la capitale tigréenne au nord, se précipitent pour stocker des vivres de crainte de nouvelles pénuries. Les hostilités qui ont repris cette semaine surviennent 4 ans après les précédentes. Plus de 600 000 personnes avaient été tuées. L'ONU appelle à désamorcer les tensions pour éviter une escalade. Et puis un ciel bien dégagé ce soir. Demain, peu de changements avec une journée ensoleillée malgré quelques bancs de brouillard sur le plateau et dans les vallées jurassiennes. 8 degrés à l'aube et jusqu'à 26 degrés l'après-midi.
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1: Venez à notre rencontre ce soir en composant tout simplement le 0800 80 70 70.
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1: 0800 80 70 deux fois, notre numéro de téléphone gratuit qui vous permet de partager avec nous tout ce que vous souhaitez dans cet espace nocturne où l'amitié, la liberté et la sincérité sont les valeurs qui nous guident depuis, eh oui, depuis des décennies. Pour démarrer cette émission, c'est une citation que j'ai envie de vous offrir en guise d'accroche, juste une citation pour s'envoler en soi-même et se laisser aspirer et inspirer par les étoiles. Bernard Werber. Dans le regard des autres, nous recherchons d'abord notre propre reflet. La ligne de cœur vous ouvre le sien et j'espère que vous laisserez parler le vôtre. Bienvenue à vous, nous sommes vendredi.

0: Ah oui, jusqu'à la dernière note, Amel Bent, pour ouvrir cette émission, pour démarrer cette ligne de cœur où toute l'équipe vous souhaite une très très bonne soirée en sa compagnie. Yann Juira répond à vos appels au 0880 70 70 0800 80 72 fois. Stéphanie Jovanovic signe le programme musical et pour ma part, eh bien c'est toujours avec vraiment avec autant de plaisir que je vous retrouve au volant, au guidon, aux manettes de cette émission. Une émission faite pour vous, vous le savez, mais surtout faite par vous toutes et vous tous. Et ce n'est pas de la cosmétique hein, que de le répéter tous les vendredis notamment. C'est vrai que c'est vous qui faites cette émission. Elle vous appartient et c'est vous qui lui donnez corps. Merci en tout cas de nous être fidèles. Merci d'écouter RTS Première. La parole est à vous jusqu'à minuit. Toutes les pistes que vous souhaitez emprunter sont à votre disposition. Libre à vous d'aborder absolument tout ce que vous voulez. Libre à vous de venir nous donner de vos nouvelles également. On est toujours très heureux d'en prendre, de savoir comment vous allez depuis votre dernier appel, qu'il soit récent ou plus ancien. Et puis, si vous ne nous avez encore jamais appelé, ben n'hésitez plus, n'hésitez pas. Il y a une première fois à tout, comme disait l'autre. Prenez votre téléphone ce soir et peut-être en ce vendredi 25 septembre, pour la première fois, vous déciderez d'intervenir et de prendre votre place sur cette antenne. Dans le regard des autres, nous recherchons d'abord notre propre reflet, écrivait Bernard Werber dans « Nous les dieux ». Un reflet, c'est vrai, dans lequel on voit souvent des émotions fondamentales comme la joie, la tristesse, la peur, la colère, la surprise ou encore le dégoût. Puis aussi parfois, ce sentiment si particulier qu'est la honte. La honte qui passe en général, à un moment ou un autre, par le regard des autres. La honte où quand le regard de l'autre nous façonne, bouscule notre identité, provoque même de la culpabilité, un repli sur soi, une baisse de l'estime de soi, sans oublier bien évidemment la dimension sociale de la honte. Je crois que c'est Virginie Delalande, vous savez, cette avocate française, première avocate française sourde profonde de naissance, qui disait dans un livre intitulé « Kiffe ton handicap », la honte n'a de pouvoir que si on la laisse s'installer. Un sujet passionnant. On verra ce qu'en pense Aïda Ndiaye, que je reçois ce soir. C'est l'autrice d'un livre intitulé « La honte », précisément. Je pense que ça vous interpellera. J'espère que ça vous fera réagir. Dans tous les cas, n'hésitez pas à intervenir dans l'émission. N'hésitez pas à partager avec nous tout ce que vous voulez durant les deux prochaines heures. Et on ne perd pas les bonnes habitudes. Pour démarrer, je vous rappelle que pour nous joindre, eh bien, vous avez le choix. Par SMS, tout d'abord, vous tapez cœur, vous laissez un espace et vous envoyez votre message au 939-939. Le coût du SMS, quand même, c'est 20 centimes. Alors, si vous préférez, évidemment, faire ça gratuitement, eh bien, envoyez plutôt un message écrit, pas trop long, que je puisse facilement le relayer à l'antenne, sur notre numéro WhatsApp, le 076-318-96-49. Si vous êtes plus en verve, si vous sentez l'âme d'un auteur, je sais pas, moi, Camus, Ramu, Duranmat, Stendhal, au hasard, Houellebecq, eh bien, n'hésitez pas à nous faire un mail facile. Là aussi, vous tapez ligne de cœur, tout attaché, @rts.ch. Et puis, bien sûr, notre numéro de téléphone gratuit, le 0880 70 70, un numéro auquel Yann vous répond ce soir avec, avec beaucoup d'amitié. Aïda Ndiaye, bonsoir, bienvenue dans la ligne de cœur.
1: Bonsoir Stéphane, merci de me recevoir.
0: Ah, merci à vous de répondre présente, de prendre du temps pour venir sur nos ondes. Vous êtes philosophe, enseignante et autrice, également productrice à France Culture, autrice de plusieurs ouvrages, je pense notamment à « Toute vérité est-elle bonne à dire ?»,« Je découvre la philosophie » ou encore « Ai-je vraiment du mérite ?» Et là, vous venez de publier « La honte », un ouvrage paru aux éditions Outremont, dans la collection « Les grands mots ». Alors la honte, ou quand le regard de l'autre nous façonne, hein, comme je le disais il y a quelques instants, quand le regard des autres nous fabrique, nous enferme. La honte, une émotion singulière et universelle, finalement, que savons-nous vraiment de ce sentiment si particulier? Alors grâce à vous, Aïda, j'espère que ce soir nous aurons l'occasion de passer la honte et ses mystères au rayon X, mais peut-être d'entrée de jeu, pourquoi ce livre? Quelle a été l'impulsion qui vous a donné envie de l'écrire?
1: Oui, effectivement, c'est un peu la question que tout le monde se pose, ou en tous les cas qu'on m'a souvent posée quand j'ai dit que je travaillais sur ce sujet. Et ce que je dis dans le livre, et ce que je crois profondément, c'est qu'on n'écrit pas sur la honte par hasard. Peut-être, je pense que d'une manière générale, les auteurs, les autrices écrivent souvent sur des choses qui leur sont proches. Mais c'est peut-être un peu différent pour la honte, parce que c'est un sentiment qui est tu. C'est un sentiment qui impose le silence, qui s'accompagne du silence, et dont on parle relativement peu, dont la philosophie, je suis philosophe de formation, dont la philosophie a assez peu parlé. Et donc, eh bien, la réponse est dans ce que je viens de dire, c'est-à-dire que c'est un sentiment qui m'est très familier, qui est, je pense, constant chez moi, qui définit peut-être ma manière d'être au monde. Et c'est vrai que voilà, j'ai choisi de travailler sur ce sujet parce que ça m'était proche et parce que c'est un sujet sur lequel finalement il est assez difficile de parler, de réfléchir. Il y a assez peu de textes qui analysent vraiment de manière développée, comme j'ai essayé de le faire, ce qui constitue les différentes strates de la honte, les différentes émotions qui la composent, ce qui se passe lorsque nous expérimentons ce sentiment. Et c'est ce que j'ai essayé de faire dans ce livre, de vraiment l'analyser en quelque sorte, en m'appuyant bien sûr sur ce qu'on pourrait presque appeler une phénoménologie de la honte, c'est-à-dire en quoi consiste l'expérience vécue de la honte. Que vivons-nous quand nous éprouvons de la honte?
0: C'est intéressant parce que là aussi, d'entrée de jeu, vous précisez, c'est le terme que vous utilisez, la honte est un sentiment, non pas une émotion, un sentiment, un état d'âme, un état d'être. Il est vrai que dans cette fameuse liste que Paul Ekman, sociologue, faisait ou établissait en 1971, la honte n'y figure pas. Vous la considérez plus, vous, comme un sentiment que comme une émotion. Vous venez dire à l'instant un sentiment émaillé de plein d'émotions différentes.
1: Alors en fait, dans le livre, j'utilise le terme d'affect parce que l'idée que j'ai essayé vraiment de travailler, c'est le fait que la honte naît de la manière dont nous sommes traversés, et notamment par les normes sociales. Je pense que c'est un sentiment qui est vraiment le sentiment caractéristique des populations minoritaires, des populations minorisées, marginales, discriminées, et que c'est le sentiment qui permet de cette manière à la norme sociale de s'imprimer dans la subjectivité des individus et donc de rendre cette norme sociale effective, de créer en quelque sorte cette limite entre, je mets des guillemets, les normaux et les anormaux. Et donc la honte est associée pour moi vraiment au stigmate, notamment social, encore une fois, que portent ces populations, je dirais donc minoritaires, qu'elles soient finalement discriminées ou non, qu'elles soient victimes d'humiliation ou non, mais il y a quand même, donc, qui organise la société, cette norme qui la traverse et qui distingue donc ceux qui sont du bon côté, si je puis dire, de la norme et ceux qui seraient du mauvais côté. Et ce terme d'affect, c'est un terme qu'emploie Spinoza pour désigner en fait nos émotions. Et justement parce que chez Spinoza, il y a vraiment cette idée que nos affects donc sont la manière dont notre être est transformé par nos interactions avec ce qui nous entoure, avec les autres notamment, mais pas seulement, et la manière dont cette modification de notre corps, cette affection en quelque sorte de notre corps, va ensuite générer un état mental. Et donc, c'est vrai que ce terme d'affect, je trouve intéressant parce que il permet précisément de parler de cela qui me paraît vraiment caractéristique dans la honte. Vous avez évoqué tout à l'heure la question de l'estime de soi, c'est-à-dire le regard que les autres portent sur moi va déterminer un regard que je vais ensuite porter sur moi-même, un mépris de soi, peut-être même une haine de soi, qui me semble assez caractéristique ou en tout cas associée à la honte. Et tout cela, vraiment, ce terme d'affect me permet, je crois, de bien le restituer. Quand on parle de sentiment, on évoque davantage peut-être un état, quelque chose de plus durable. Et ça aussi, c'est vrai que ça restitue une dimension, je crois, fondamentale de la honte, qui est que la honte dure. Elle s'installe, Elle peut effectivement naître de situations ponctuelles, comme je l'ai dit, de situations d'humiliation, par exemple, ou simplement de situations dans lesquelles on va se sentir ne pas être à sa place dans ce qui nous entoure. Mais c'est aussi un sentiment, justement, qui s'installe, qui va durer, qui va finir par déterminer presque notre manière d'être dans le monde, notre manière de nous rapporter aux autres, d'évoluer dans le monde, dans l'espace, dans le monde social.
0: Alors le regard des autres, le regard sur soi-même également, on aura forcément l'occasion d'en reparler dans les minutes qui viennent. Il y a une question, j'hésitais à vous la poser à la toute fin de notre entretien, puis je me suis dit, tiens, non, on va s'en débarrasser tout de suite, si vous êtes d'accord, évidemment. La honte, de quoi avez-vous honte vous-même, Aïda Ndiaye? Parce que vous dites à un moment dans le livre, on n'écrit pas, et vous venez de le dire, on n'écrit pas sur un sujet comme ça si on n'est pas soi-même un peu piqué, un peu concerné avec ça. Le mot honte, vous, avec quoi rime-t-il? Pour vous-même, j'entends. Entre vous
1: alors,
0: et vous, imaginé, comme on dit.
1: Entre vous et vous. j'ai émaillé le livre de petites phrases comme ça, qui sont toutes ces fois où j'ai éprouvé de la honte. Parce que, donc là, je vais prendre du temps avant de répondre vraiment à votre question, parce que il m'a semblé que, justement, comme c'était un sentiment qui était vraiment tu et si difficile à partager et à exprimer, je ne pouvais pas écrire ce livre sans, en quelque sorte, faire un premier pas vers le lecteur ou la lectrice et partager mes propres hontes. Donc, j'ai voulu vraiment que ce soit dans le texte, d'une certaine manière, pour que le lecteur soit à l'aise ensuite pour réfléchir à ses propres hontes et se le formuler à lui-même ou à elle-même. Et donc, dans les hontes que j'ai décrites, les hontes que j'ai rapportées dans le livre, il y a une honte qui revient souvent, qui est la honte du corps. Par ailleurs, je pense que la honte est quand même associée justement au corps, à la pudeur, bon, qui en est peut-être le versant positif, mais c'est vrai que si on pense par exemple à la Bible, la honte naît de la nudité d'Adam et Ève.
0: Absolument.
1: Le péché originel. Et en ce qui me concerne, c'est vrai que c'est une honte de mon poids, qui n'est pas une honte, ce qui est intéressant, je trouve par ailleurs, pas une honte de ma couleur de peau, puisque je suis noire, ni une honte de mon genre. J'ai pas spécialement honte d'être une femme, mais par contre, c'est vrai que j'ai honte d'être considérée ou de me considérer comme grosse. Voilà.
0: Je reste en suspens volontairement parce que ça vous appartient absolument, mais c'est très intéressant et je vous remercie beaucoup de l'honnêteté, de la franchise, parce que ça permet aussi, pour celles et ceux qui nous écoutent, de se situer par rapport à tout ce que vous évoquez. Parce que la honte, il y a tant de pistes, on n'aura pas ce soir évidemment le temps d'évoquer le quart du dixième de ce que j'aurais souhaité, mais souvent la honte renvoie à la solitude. Elle est même, je dirais, presque indissociable d'une forme de solitude, et ça dans l'émission on l'entend souvent. Pas forcément par rapport à la honte, mais par rapport à d'autres sentiments où la solitude est également une notion qui accompagne ces sentiments. Que pensez-vous de ça? Est-ce que la honte nous renvoie forcément à notre solitude ou au contraire, est-ce que par moments elle peut nous permettre de nous retrouver dans des groupes, dans des cercles ou de faire communion avec les autres,
1: hein? Oui, je trouve que c'est vraiment important parce que on pourrait se dire que par rapport à d'autres affects ou à d'autres émotions négatives, la tristesse, la peur par exemple, il n'y a pas forcément de spécificité de la honte vis-à-vis, comme vous venez de le dire, de la solitude. Et je pense que si, parce qu'il me semble que par définition, et c'est vraiment peut-être si on essaye de traverser toutes les formes que la honte peut prendre, ce qu'il y a de plus commun, la honte s'associe à cette envie de disparaître, en fait, voire de mourir. Dans la littérature, par exemple, la honte est souvent associée à la mort. En fait.
0: Voire
1: c'est-à-dire
0: se,
1: que la seule manière
0: de se donner la mort, hein, ce
1: de
0: qui
1: se
0: est
1: donner la mort,
0: encore plus
1: pour échapper justement à la honte. Et ça, c'est parce que, et c'est l'une des difficultés d'ailleurs, je crois, de la honte, et notamment si on veut penser quelque chose de positif dans la honte comme un curseur moral, il y a quand même un problème qui est que justement la honte génère cette envie de disparaître, d'effacer la faute et donc de s'effacer soi-même pour effacer justement la faute qu'on l'ait d'ailleurs commise ou subie. Et donc ça isole, c'est-à-dire que la peur, par exemple, ou la tristesse, d'autres émotions négatives peuvent peut-être plus facilement susciter une mise en mouvement qui va nous conduire, par exemple, à chercher des alliés avec lesquels on pourra partager notre peur et essayer de la renverser ou de la retourner. Et c'est vrai que dans le livre, j'étudie finalement assez peu la piste, par exemple, du retournement du stigmate, qui est la piste peut-être la plus évidente ou immédiate pour sortir de la honte et la dépasser justement dans quelque chose de plus glorieux ou qui serait susceptible de provoquer de la fierté. Parce qu'il m'a semblé que justement, si on explorait cette piste, eh bien, on ne rendait pas suffisamment compte de cette dimension première et fondamentale de la honte, qui est qu'elle nous écrase, elle nous empêche, et donc pour répondre plus clairement à votre question, par là, elle nous isole. C'est-à-dire que, par définition, quand j'ai honte de quelque chose, en parler, eh bien, c'est surexposer cette honte dont le fond est que justement je ne veux pas que ce soit vu. Donc il y a tout un jeu du visible et de l'invisible, alors que par exemple je peux très bien avoir peur et partager cette peur pour essayer de la dépasser. Si j'ai peur, je n'ai pas forcément envie ou besoin de cacher la peur. Alors que la honte, elle est vraiment indissociable de cette envie de disparaître et de ce besoin de cacher. J'ajoute quand même juste rapidement que malgré tout, c'est vrai que il m'a semblé aussi, et c'est ce que j'essaie d'explorer à la fin du livre, que si on cherche une porte de sortie, il n'y a certainement pas d'autre sortie qu'une porte de sortie collective. C'est-à-dire que si j'arrive à trouver un espace dans lequel je peux exprimer cette honte, là, c'est possible, pas forcément d'ailleurs en la retournant en quelque chose d'autre, mais ce que j'ai essayé de soutenir comme hypothèse dans le livre, c'est que c'est l'amour, au sens vraiment du lien. Alors,
0: c'est une forme de solution. On en parlera, on en dira un tout petit mot dans quelques minutes, mais vous terminez sur cette idée de l'amour qui est absolument essentielle, un peu comme le pansement, le remède universel, en l'occurrence, par rapport à ce sentiment.
1: Oui, tout à fait. Et ça, c'est vrai que je m'inspire notamment des pensées féministes. L'amour est le sentiment qui permet de produire une communauté politique, une communauté d'écoute, de soins, de lutte. Et il me semble que ça, c'est pour moi la seule option finalement possible pour sortir de la honte. Mais ce qui est difficile, et je pense parfois impossible, c'est d'opérer cette bascule. C'est-à-dire que pour intégrer finalement cette communauté de soins ou de lutte, eh bien il faut à un moment sortir de sa honte, la formuler, et encore faut-il avoir la chance de trouver en fait cette communauté où ça va pouvoir être dit.
0: Alors, vous faites beaucoup réagir, Aïda Ndiaye, et je vais lire quelques messages qui tombent, et ça va ponctuer ce que vous êtes en train de dire, ça y fait écho en tout cas. Il est vrai que dans les hontes, et toutes les hontes que vous évoquez, il y a aussi des moments beaucoup plus légers dans le livre. D'ailleurs, vous citez en effet différentes hontes qui ont ponctué votre parcours, et il y en a une, bon voilà, la fois où je suis allé à un dîner de bienfaisance à Londres avec mon frère, et où je me suis rendu compte que j'avais utilisé les couverts à dessert pour l'entrée. Alors là, on est beaucoup plus léger, mais ça fait partie aussi de ces petites hontes qui parfois nous bousculent au quotidien et qui peuvent des fois nous prendre beaucoup la tête. Un truc comme ça qui a l'air aussi bête, parfois ça peut en effet être quelque chose, une honte que l'on traîne avec soi comme un boulet pendant longtemps. Alors dans l'ordre, je vais lire peut-être le message de Pascal, à qui d'ailleurs on souhaite un excellent rétablissement. Pascal, pour les fidèles de la ligne, qui vient régulièrement nous donner de ses nouvelles, elle est à nouveau hospitalisée. On pense fort fort à vous, Pascal, ce soir. On vous embrasse et on attend votre coup de fil dès que vous irez mieux. Pascal envoie un WhatsApp pour nous dire « Ma honte à moi s'appelle mon corps dans tout ce qui a laissé faire, dans tout ce qu'il a laissé faire. » Il y a Corinne qui envoie un autre message. Pour dire la honte, ça fait longtemps que je n'y avais pas pensé. C'est compliqué et je me rappelle avoir eu honte de ne plus travailler. Voilà, elle nous remercie pour l'émission et elle embrasse toutes celles et ceux qui nous écoutent. Et puis il y a Michel qui dit que la honte et son humiliation est devenue ou s'est transformée en moi en émotion. Elle réapparaît parfois et me remplit de rage, notamment contre ma maman. Je ne vais pas prendre le temps, Michel, je vous remercie beaucoup pour le message. Mais venez peut-être à l'antenne en parler plus tard. Mais c'est vrai que la honte liée aux humiliations subies, la honte qui provoque cette rage dont Michel parle à l'instant. Et puis, allez, un dernier, je n'ai pas le temps de tous les lire, je prendrai le temps au fil de l'émission de le faire d'ici à minuit. Le message n'est pas signé, c'est un auditeur, vu le médaillon. « Au-delà de laisser la honte s'installer, ne laissons pas l'insignifiance s'installer », écrit-il. Ça fait réagir, hein, ça tombe là, les messages. Je pensais pas que ça ferait. Alors je vais vous dire un truc, je pensais pas forcément que ça ferait réagir autant, parce que C'est un sentiment qui... encore un autre qui tombe, là c'est Justinien. Bonsoir, j'aimerais réagir par rapport à la honte. Vous n'avez pas du tout tort, dit-il en parlant de vous, Aïda. Chez les pauvres, il y a la honte, mais chez les riches, il y a la rage, la haine, la soupe à la grimace, car ils se sentent au-dessus de la honte. C'est factuel et incontestable d'après Justinien. Voilà donc pour les messages qui, comme toujours, n'engagent que ceux qui les émettent, mais c'est très intéressant de vous les livrer à l'antenne à chaud pendant un entretien comme celui-là. Alors la honte sociale, il en est beaucoup question. Il est beaucoup question également de la honte et d'autres types de notions comme la pudeur, l'humiliation, la culpabilité, la colère, les dominants et les dominés. Tiens, ça rejoint un peu ce que Justinien envoie à l'instant. Et puis, ça m'intéresse. Y a-t-il un genre de la honte? Est-ce que la honte, finalement, est genrée? Ou alors est-ce que vraiment elle est tout à fait universelle avec un U majuscule?
1: Alors, je vais dire plusieurs choses. La première, c'est que ça ne m'étonne pas du tout que ça fasse réagir vos auditeurs et auditrices parce que moi, c'est ce que j'ai constaté quand j'ai commencé à travailler sur ce sujet et sur ce livre et que j'en ai parlé autour de moi. Tout le monde, même des gens qui m'ont dit en première intention, si je puis dire, « Ah non, mais moi, je ne connais pas la honte », dans la seconde qui suivait, ces personnes avaient des anecdotes à me raconter. Mmh. On a tous des hontes, même si ce sont, comme vous disiez tout à l'heure, des petites hontes qui peuvent paraître anecdotiques, de l'enfance, de l'adolescence. Je crois que c'est un sentiment qui est vraiment universel et j'ai essayé de l'aborder ainsi. En ce qui concerne le genre, c'est vrai que c'est une question que je me suis posée parce que, comme j'ai abordé en fait la honte sous cet angle social, de la norme sociale, assez spontanément, on peut se dire que c'est un sentiment plutôt féminin. C'est-à-dire que, comme c'est par ailleurs aussi très lié au corps, les femmes, pour plein de raisons, et notamment pour le contrôle au corps, les représentations du corps, toutes les normes qui régissent les corps des femmes qui leur sont imposées, toute cette dimension, disons, minoritaire dans l'espace social qui est la position des femmes, on pourrait se dire que les femmes sont plus sujettes à la honte. Et de fait, il y a beaucoup de pensées féministes qui travaillent dessus. Je cite Camille Froide-Beaumetry, qui est une philosophe française féministe, qui a beaucoup travaillé sur cette dimension. Elle explique même que le terme « en catimini », donc « en secret », de manière cachée, c'est un terme qui évoque les règles, en fait, et que les femmes, pendant leur menstruation, étaient censées, historiquement, rester cachées, justement, parce qu'elles étaient considérées comme impures. Donc, il y a tout ce parcours qui marque le corps des femmes, qui marque la position minoritaire des femmes, et qui pourrait laisser penser, et c'est en grande partie, évidemment, je pense, vrai, que les femmes, dans leur ensemble, en fait, comme genre, finalement, sont plus sujettes à la honte, ou en tout cas sont plus exposées à cette fabrication de la honte qui passe par les normes sociales et en effet les humiliations. Mais dans un deuxième temps, en fait, j'ai travaillé sur la question de ce qui est visible et invisible. C'est-à-dire, est-ce que finalement j'ai plus honte de ce qui est visible et qui du coup m'expose en fait justement aux humiliations, aux discriminations, voire à la violence, à tout ce qui peut m'être fait pour me maintenir à ma place et qui produit de la honte, ou est-ce que j'ai plus honte de ce qui n'est pas visible et dont j'ai honte justement, que je veux garder caché et que j'ai peur de voir exposer, que j'ai peur de voir révéler au grand jour. Et si on prend la honte de ce côté-là, c'est-à-dire finalement la honte, c'est la honte de ce qui, voilà, de ce que moi je sais que les autres ne savent pas et que je ne veux absolument pas qu'ils sachent, eh bien, je me suis dit, mais dans le fond, les hommes, en fait, qui ne correspondent pas justement à la masculinité qu'on peut dire majoritaire, c'est-à-dire aux normes de la virilité, disons, je veux dire, patriarcale, eh bien, ces hommes-là, homosexuels, par exemple, ou pas, enfin, je veux dire, juste qui ont une manière différente de vivre leur masculinité, peuvent peut-être également avoir honte parce qu'ils sont obligés de cacher précisément leur non-appartenance, si je puis dire, à cette norme majoritaire du masculin. Et donc peut-être que il y aurait une fabrique générale de la honte chez les femmes et une fabrique tout aussi forte et importante de la honte chez certains hommes et certains jeunes garçons. Et j'ai beaucoup pensé aux jeunes hommes, peut-être parce que moi j'ai 3 fils, mais pas seulement, je pense, parce que on sait que les normes masculinistes sont très fortes et reviennent en force sur les réseaux auprès des jeunes. Et donc, tous les jeunes garçons qui ne se reconnaissent pas dans ces normes, qui voudraient vivre autrement, finalement, leur genre, ou même finalement ne pas spécialement vivre ce genre, juste être eux-mêmes, eh bien, ces garçons-là, ces hommes-là, je crois qu'ils sont aussi très exposés à la honte.
0: Vous savez quoi, je suis frustré comme toujours, hein. Il me semble que c'est pas la première fois que je le dis, parce que j'ai le sentiment qu'avec vous, on aurait pu faire quelques heures d'émission sur ce sujet. C'eût été absolument passionnant, le temps nous est compté. Marie sera avec nous dans quelques instants, et je prendrai le temps de lire d'autres messages qui sont tombés, par exemple celui-ci d'une auditrice qui dit « La honte, je l'ai tous les jours et je ne sais pas me battre avec ça ». Cette idée de combat dans la honte, c'est très intéressant. On y reviendra sans doute, hein. Je pense que ce sujet va ce soir faire parler encore, du moins je l'espère. Je vous remercie beaucoup d'être venu, Aïda Ndiaye. Je rappelle que votre livre « La honte » vient de paraître aux éditions Outrement, dans la collection « Les grands mots ». Vous citez, alors j'aurais voulu aborder un peu la littérature avec vous, parce que de Cyrano de Bergerac, puis on n'a pas parlé du tout de l'affaire Pellicot, de cette idée que la honte change de camp, tellement un slogan qu'on a tant entendu ces dernières années. Sartre également, Annie Ernaux, Guibert, Bell Hooks, enfin tant de gens présents dans votre ouvrage. Et puis le grand Nietzsche, dans le Gai Savoir, vous le mettez en exergue, c'est la première citation que vous nous offrez tout au début du livre. « Qui qualifies-tu de mauvais ?» Celui qui veut toujours faire honte. Qu'y a-t-il pour toi de plus humain, épargner la honte à quelqu'un ? Et c'est fort, ces citations. J'engage vraiment à la lecture de votre livre. Et pour finir, peut-être de manière plus légère, bien que, si vous êtes d'accord, je vous la lis. Ça va un peu, comment dire. Mais je trouve que c'est dans le droit fil de ce que vous avez dit. C'est une citation de Coluche. Les psychiatres, c'est très efficace, disait-il. Moi, avant, je pissais au lit, j'avais honte. Je suis allé voir un psychiatre, je suis guéri. Maintenant, je pisse au lit, mais j'en suis fier. Et je trouve ça formidable parce que ça rejoint, alors d'une manière un peu triviale, certes, c'est quand même du Coluche, hein. J'ai mieux sous le coude. Quand je dis j'ai mieux, j'ai aussi du Cyrulnik, du Samuel Butler, du Bettelheim, enfin bref. Mais c'est vrai que comment faire de sa honte une fierté, ou comment en tout cas arriver à la canaliser pour vivre le mieux possible avec. Alors vous proposez pas de choses pour guérir de la honte, mais en tout cas, toutes les pistes que vous évoquez peuvent amener à des réflexions qui font du bien et qui, pour celles et ceux qui se sentent enfermés parfois dans certaines hontes, ça permet de trouver des portes de sortie, me semble-t-il. Merci beaucoup à vous.
1: Merci Stéphane.
0: Je vous ai pas fait honte ce soir, ça va ?
1: Non, ça va.
0: J'ai pas posé des questions. Très bien. Je vous remercie infiniment, Aïda Ndiaye. Je vous souhaite une très belle nuit et puis au plaisir peut-être de se recroiser au détour, allez savoir, d'un micro. À bientôt. Merci. Belle nuit à vous.
1: Merci.
0: Au revoir.

0: Jelen Ngonda dans la ligne de cœur sur RTS Première où nous sommes ensemble jusqu'à minuit avec ce soir un thème qui vous fait beaucoup réagir, c'est vrai. Vous remerciez d'ailleurs pour le choix de ce thème ce soir, ben, ça fait plaisir que ça vous interpelle autant. Je lirai certains messages arrivés par WhatsApp un petit peu plus tard. Je vais en revanche, juste avant d'accueillir Marie, lire celui envoyé par Calimero à l'instant sur notre fil SMS au 939. Calimero qui écrit « La honte quand fallait demander de l'aide au social ». Merci Calimero pour votre message et bienvenue à vous, chère Marie, dans l'émission. Bonsoir.
1: Bonsoir Stéphane.
0: Comment allez-vous ?
1: Mais je vais relativement bien. J'ai pas trop honte de vous téléphoner ce soir. Mais ça m'a fait réfléchir aussi pas mal, parce que je pensais pas aborder ce thème, mais quand même, j'ai aussi dû surmonter des hontes, disons peut-être des grandes gênes, mais c'était déjà d'être obligé d'avoir besoin des autres pour faire, pour me déplacer, pour des choses comme ça. C'est pas évident. Et puis quelque chose d'autre qui me gênait beaucoup, où j'avais peut-être aussi un peu honte, c'est quand je vais manger au restaurant.
0: Vous l'aviez déjà évoqué à l'antenne, hein, vous qui ne voyez pas. Et...
1: Oui, quand on ne voit pas dans son assiette, moi je dois beaucoup regarder avec mes doigts. Et je me disais, mais qu'est-ce que les gens ils font penser quand ils me regardent? Enfin, tout le monde ne me regarde pas forcément manger, mais enfin, on ne sait jamais quoi. Et puis, j'ai cette chance immense, finalement, c'est ce que vous venez de dire, c'est que je suis malvoyante. Donc, je ne vois même pas la tête que les gens y font. Donc, je me suis dit, pourquoi avoir honte, même s'ils me regardent d'un air un peu offusqué, mais enfin, tant pis. J'ai décidé de passer par-dessus, puis de m'en foutre.
0: Ah, c'est une bonne façon de lutter avec ou contre la honte, ce que vous dites. C'est développé dans le livre, d'ailleurs, dont on a parlé, cette idée d'arriver à se détacher de ce regard des autres.
1: Du regard des autres, et j'ai peut-être plus de facilité que quelqu'un qui voit clair de le faire, hein, parce que aussi, je ne sais pas toujours si j'ai des taches sur mes vêtements. Je demande à mes amis de me le dire, qu'ils osent me le dire, et puis c'est important pour moi de le savoir. Je parle parfois avec des personnes où j'ai une amie qui me dit « Mais t'as pas vu comme elle est mal habillée, cette bonne femme, moi j'aurais jamais discuté avec elle. » Et je me rends compte que nos yeux, quand on voit clair, nous jouent des sales tours. Parfois c'est un avantage de pas voir. Parce qu'on voit au-delà des apparences.
0: Venant de vous, c'est...
1: Et ça aide.
0: Ça m'interpelle toujours beaucoup, parce que c'est fort de dire ça, c'est pas rien.
1: Disons qu'il faut peut-être un petit peu de courage pour s'en foutre au départ, mais c'est la chose qui m'aide le plus, c'est d'avoir réussi à surmonter ces problèmes-là, et puis de le faire avec un certain humour, et puis justement de réussir à pas y attacher autant d'importance. Mais voilà, c'est pas toujours facile. Hein. Maintenant, c'est facile pour moi parce que c'est déjà depuis quelques années que j'exerce tout ça. Et puis, la honte que j'ai, Stéphane, c'est quand même fou, c'est que je vois même plus les beaux garçons. Ça, c'est triste. Bon. À part ça, c'est bon, pas qui, ça que je voulais vous parler.
0: Qui un jour ou l'autre, Marie, seront beaucoup moins beaux. Hein. Il y a cette justice, on va dire que voilà, hein. Rien n'est éternel.
1: Oui.
0: Mais bon,
1: c'est un truisme,
0: mais j'aime bien le redire parfois, tout de même. Pour se remonter un peu le moral.
1: Aussi, hein.
0: Oui, absolument.
1: Non, non. Mais voilà, ils peuvent toujours s'imaginer quand ils sont avec moi qu'ils sont beaux, s'ils ont beaucoup d'imagination. Comme ça, c'est
0: moi, j'ai
1: bien.
0: Le sentiment qu'on est beau avec vous dans votre regard. Et j'utilise le mot à dessein, Marie.
1: Mais moi, j'ai pris comme devise celle de Saint-Exupéry. Hein. L'essentiel est invisible aux yeux. On ne voit bien qu'avec le cœur.
0: Et qu'est-ce que votre cœur, Marie, ce soir, vous amenait à partager avec nous, hormis ce
1: rebondissement
0: sur la honte, mais oui.
1: Voilà, ce que je voulais venir partager avec vous, c'est que j'ai assisté mercredi après-midi à une démonstration de lunettes avec l'intelligence artificielle les aveugles et malvoyants.
0: Oui.
1: Et quelqu'un m'a dit qu'à la ligne de cœur, vous en aviez déjà parlé.
0: Alors absolument, avec un auditeur qui est, si je vous dis ça
1: qui
0: de mémoire...
1: Qui était lui-même aveugle.
0: Non, qui est opticien et qui sortait d'un séminaire où ces fameuses lunettes connectées pour malvoyants, pour personnes aveugles, étaient présentées. Et il disait qu'il pouvait y avoir un gain absolument exceptionnel dans beaucoup de domaines grâce à ces lunettes. Alors, ça m'intéresse infiniment d'avoir votre avis. Comment ça s'est passé? Qu'est-ce que vous en retirez? Qu'est-ce que ça vous a...
1: Moi, j'ai trouvé ça assez extraordinaire. C'était impressionnant parce que, par exemple, si j'ai une lettre, mais qui est imprimée, pas écrite à la main, mes lunettes peuvent me la lire. Si je suis à la gare et que j'aimerais savoir l'horaire de mon train, mes lunettes peuvent me le dire. Mais ce que je trouvais dommage, c'est qu'il n'y a pas du tout de GPS. Si on est dans une ville et qu'on aimerait trouver son chemin, ça n'existe pas sur les lunettes avec l'intelligence artificielle.
0: Pour l'instant, peut-être ça va évoluer tout ça, mais oui. Oui,
1: ouais, je ne sais pas. Et puis, on peut écouter de la musique. Il y a une des assistantes, d'une des personnes qui était là, une de mes amies, elle était... emballée, elle a dit « Ah mais moi j'en veux alors ». Peut écouter la musique sur YouTube comme on pourrait le faire aussi sur un portable. Hein. Mais là vous avez les lunettes sur sur les oreilles et ça vous raconte directement ça. Ce qui est bien aussi, ça fait des traductions. Si vous êtes dans un pays où les gens parlent anglais ou italien ou le bon allemand, ça vous traduit les choses que les gens vous diraient, donc ça je trouve aussi assez génial.
0: Et la traduction, vous l'avez où? Dans des oreillettes? Vous avez un retour sonore de la traduction?
1: Directement sur les oreilles. Écoutez, moi je ne les ai pas essayées.
0: Ouais.
1: Bien sûr que j'ai aussi demandé un petit peu, mais à quoi faut-il faire attention? Parce qu'on entend tellement parler négativement de l'intelligence artificielle maintenant. C'est vrai que là, il faut aussi être prudent.
0: Oui, mais bon, c'est pas du tout l'endroit pour faire un débat, mais vous avez raison. Mais je pense qu'il y a une forme de, comment dire,
1: de prudence à avoir, de méfiance à avoir quand même. Et c'est vrai que si moi j'en prenais, je sais pas du tout encore, hein, je me tâte encore pas mal. Je vais essayer de voir avec les personnes malvoyantes que je connais s'il y a des personnes dans mes connaissances qui en ont, comment elles vivent ça. Et puis,
0: Alors, je pense que l'intelligence artificielle en la matière, je ne suis pas du tout un spécialiste, c'est une chose formidable. Si c'est un progrès qui peut vous permettre de rentrer en contact avec le monde, d'être un peu plus libre, d'être en relation de manière un peu plus forte, mais c'est fantastique.
1: Oui, mais en même temps, quand j'y pense, le côté aussi moins bien que je pense, c'est qu'à ce moment-là, j'ai plus besoin des autres. Donc, est-ce qu'une paire de lunettes va remplacer les amis qui m'aident?
0: À mon avis, vous avez la réponse, Marie.
1: Est-ce qu'une paire de lunettes va me permettre, quand je fais mes achats, puisqu'elle peut me dire ce que je vois, ce qui est devant moi et les prix, mais ça fait aussi que j'ai plus besoin des autres. Donc, ça va pas. Est-ce que ça m'isole pas plus avec ces lunettes que... Voilà. Cette question-là, je me la pose.
0: Sur les sujets que vous venez d'évoquer, j'ai le sentiment que c'est un petit peu à l'image de la canne blanche. C'est-à-dire que c'est des choses, c'est un plus qui jamais ne va exclure les autres et qui jamais va vous empêcher d'avoir besoin d'eux ou en tout cas d'être en relation avec eux. C'est plutôt un petit plus, vous voyez. Parce que même avec les lunettes connectées, vous pouvez continuer à demander dans un magasin pour vous assurer sur un rayon à quelqu'un. Ça n'empêcherait pas, disons. Mais, Mais c'est vraiment intéressant d'avoir, très intéressant d'avoir votre retour. D'ailleurs, on en avait parlé, je crois que je vous aviez envoyé un message le soir en question, me semble-t-il. En tout cas, on a, pour nous dire que vous alliez tester ces fameuses lunettes. Alors là, si je comprends bien, vous attendez que d'autres valident un peu l'expérience avant de, d'entrer en matière, plus avant. Oui.
1: Oui, j'aimerais. Bon, puis je suis plus si jeune que ça, donc je devrais aussi prendre un cours pour savoir les utiliser. Ben, c'est pas tout simple. Il faut savoir. Y a des boutons à tourner, il y a des choses. C'est pour quelqu'un qui sait utiliser tous ces moyens modernes, c'est peut-être plus facile que pour une grand-mère comme moi qui,
0: une bonne
1: qui est un petit peu à côté de la plaque. Hein. J'utilisais l'ordinateur, mais ça fait un bon moment maintenant que je n'ai plus utilisé tout ça. Et voilà, je ne sais pas si c'est un gain ou pas. Mais voilà, ça m'intéresserait aussi que d'autres personnes qui utilisent ça donnent éventuellement leur avis, vous téléphonent une fois pour vous dire qu'est-ce qu'elles en pensent.
0: Alors l'appel est lancé, chère Marie. En effet, si des personnes non-voyantes, malvoyantes testent ou sont en voie d'acquérir ces fameuses lunettes connectées, n'hésitez pas à venir le dire à l'antenne parce que là, vraiment, je pense que ça touche beaucoup de celles et ceux qui... Enfin, une grande partie peut-être de des gens de près ou de loin, pas forcément eux-mêmes touchés par le sujet, mais pour des proches, pour des personnes de notre entourage qui ont ces problèmes de vue que vous évoquez. Et c'est une belle piste. Oui. Je vous remercie beaucoup, Marie, d'être venue. Il y a Essane que j'aimerais encore accueillir avant 23h.
1: Et oui, je vais vous
0: sans
1: laisser.
0: Vouloir du tout. Non, mais je vous laisse vraiment le mot de la fin. Allez-y, je vous laisse conclure.
1: Ben, moi, je dis toujours bonjour à mes amis, spécialement à Josette, Anne-Lise, ceux qui m'écoutent, ceux qui me reconnaissent et puis ceux que j'aime. Je leur fais des gros bisous et je pense tout fort à eux. Et je suis très contente qu'ils soient là autour de moi. Merci les copains.
0: On vous aime,
1: et merci
0: Marie.
1: De m'écouter, vous, Stéphane.
0: Ah, mais merci à vous d'appeler, merci à vous de partager. Parce que là, c'est vraiment quelque chose de très intéressant. Et j'espère que, vous savez, comme les ronds dans l'eau, quand on achetait un caillou au bord du lac, ça va à plus ou moins long terme ou court terme faire réagir aussi. Voilà. Et on aura d'autres points de vue sur ce sujet-là.
1: Et si jamais une fois j'en achète, ben, je vous raconterai comment je vis ça.
0: Oh ben j'espère que vous viendrez avant nous raconter plein d'autres choses et nous donner de vos nouvelles. Marie, très bon week-end à vous. Merci beaucoup pour l'intervention.
1: Merci,
0: pleine
1: merci
0: de sens.
1: Merci beaucoup Stéphane.
0: C'est moi.
1: Bonne fin de soirée.
0: Très belle nuit. Au revoir Marie, merci.
1: Bonne nuit.
0: À bientôt. 0800 80 70 70, c'est le bon numéro de téléphone pour nous joindre. Les messages écrits, je vous remercie, ils tombent. Il y en a beaucoup qui tombent. C'est un peu l'arlésienne, vous savez. Je vous dis, je lirai plus tard, mais je me ferai un point d'honneur après 23 heures de prendre quelques minutes par-ci, par-là pour les partager avec vous. Mais là, tout de suite, c'est Essane qui est avec nous. Essane, bonsoir et bienvenue dans l'émission.
2: Bonsoir Stéphane, merci beaucoup pour m'accueillir. Je suis désolé que je viens de vous messager très spontanément. Je sais qu'il y a plusieurs personnes dans la queue de vous parler. Merci beaucoup pour l'occasion que vous m'avez donnée. Merci.
0: Mais oui, alors vous nous avez envoyé un message WhatsApp avant l'émission, juste avant l'émission, Essane, ce soir. Et puis c'est vrai, on vous a dit, mais venez, en parlez-vous à l'antenne, plutôt que je le lise, le message en question, venez-nous nous donner... Il nous reste pas beaucoup de temps, alors je vais beaucoup vous laisser la parole. Peut-être une bonne nouvelle déjà, vous en avez parlé il n'y a pas si longtemps dans l'émission, enfin si, un petit bout de temps. Votre maman peut venir vous voir en Suisse, elle a obtenu un visa pour quitter l'Iran, c'est ça?
2: Oui, merci Stéphane, oui, c'était vraiment une nouvelle très... qui m'a fait très content et heureux parce que considérant la situation en Iran, c'est une occasion magnifique et unique qu'elle a obtenu un visa parce que après deux fois, trois, c'est la troisième fois qu'il peut venir et je ne pouvais pas croire l'ambassade suisse en Iran accepter de donner de visa. C'est une occasion, une unique occasion aussi. Et je suis passé dans un processus vraiment challengeux. Vraiment, c'était un enjeu difficile. facile. Mm-hmm. Et je me sens maintenant comme Rocky, comme Sylvester Stallone dans le film de Rocky qui a gagné son rival.
0: Ouais.
2: J'ai ce sentiment.
0: Et puis votre rival, il était fort, hein, était plus fort que le boxeur
2: qui
0: était en
2: face de
0: l'heureux. Enfin bref, on est heureux. On vous souhaite vraiment, ça c'est une très bonne nouvelle. Et puis il nous reste quelques minutes, cher Hassan. Le but du message était de dire que vous cherchiez un travail pour financer vos études du côté de Genève, voire même peut-être du côté du canton de Vaud. Je parle du travail en question. Allez-y, qu'est-ce que vous cherchez? Qu'est-ce que vous souhaitez
2: dire? Merci beaucoup Stéphane. En bref, je voulais seulement demander aux auditeurs et auditrices qui m'écoutent maintenant. J'ai plusieurs fois demandé pour obtenir un emploi en temps partiel. Mais malheureusement, après plus de 100 fois, on m'a donné pas cette occasion.

0: Merci, c'est la seule chose que je voulais dire, mon cher Stéphane. Merci beaucoup.
1: Alors, Essan, pour résumer, vous cherchez un travail, pas à plein temps, bien sûr, un travail peut-être plutôt à quels horaires et dans quel domaine?
0: Je suis disponible tous les jours, tous les horaires, tous les heures, parce que j'ai fini mes cours à l'université et seulement je suis en train de travailler sur mon mémoire. Alors
1: Vous êtes
0: j'ai
1: très
0: temps libre
1: disponible.
0: pour travailler, très disponible, exactement. Et je suis en master de traitement informatique multilingue avec l'IA, programmation. Et encore, mais je fais du théâtre,
1: Et vous avez
0: je
1: beaucoup de cordes
0: connais.
1: à votre arc. Mais on est d'accord que là, un travail alimentaire, hein, qui vous permette de gagner de l'argent pourrait vous
0: Oui.
1: convenir. Par exemple, travailler,
0: Oui, oui,
1: je dis
0: oui.
1: n'importe quoi, là, dans une
0: N'importe
1: station-service,
0: quoi,
1: par exemple, ça
0: exactement.
1: irait aussi. Oui, d'accord.
0: Exactement. Exactement. J'accepte toutes les opportunités, n'importe quel travail. Soit à un supermarché, dans une librairie ou n'importe quel endroit, n'importe quelle opportunité. Ça m'est égal.
1: Voilà, l'idée c'est
0: Juste,
1: d'avoir un
0: je veux
1: travail
0: travailler.
1: alimentaire qui vous permette de voilà, de financer les études, de continuer à avancer
0: Oui,
1: dans votre parcours
0: oui.
1: du côté de
0: Oui,
1: Genève
0: bien sûr.
1: et bien évidemment, ouais. Écoutez, l'appel est
0: Bien sûr,
1: lancé
0: merci.
1: vraiment, je vous remercie d'être venu le dire vous et puis
0: Merci à vous.
1: croise énormément les doigts. J'espère, c'est évident que si nous avons et que nous sommes contactés par des personnes qui entendent votre appel et qui ont une suggestion à faire, une piste à proposer, on vous mettra en
0: Merci beaucoup,
1: contact, hein,
0: Stéphane.
1: on vous tiendra au courant. Ouais. Une dernière
0: Je suis
1: question,
0: très heureux.
1: cher Essan,
0: Bien sûr.
1: votre maman est déjà arrivée, là, elle est déjà en Suisse, hein?
0: Non, elle
1: Pas
0: viendra
1: encore.
0: en novembre.
1: Oui.
0: Elle viendra en novembre parce qu'elle m'a déjà dit qu'elle est tellement, elle adore tellement de voir les marchés de Nouvel An. Alors, j'ai organisé pour le vol pour novembre, puisqu'elle peut venir direct autant qui est dédié au marché de Noël, au marché de Nouvel An. Elle passe 3 mois avec moi.
1: Ah, mais c'est
0: Donc,
1: formidable. C'est une belle nouvelle parce
0: merci
1: que
0: beaucoup. Merci beaucoup.
1: vous l'aviez évoqué, et puis moi j'ai le souvenir d'un téléphone avec vous il y a quelques petites années où
0: Merci
1: c'était
0: beaucoup.
1: compliqué tout ça, hein, même avant, voilà. C'est moi qui vous remercie, San. On relance cet appel, hein, un job finalement, un peu dans n'importe quel domaine,
0: Merci.
1: mais vous pourriez, voilà. Et puis vous êtes beaucoup amélioré en français quand même. Vous parlez très très bien anglais, je le précise.
0: Ah, merci,
1: Voilà.
0: c'est gentil de dire ça.
1: Et puis le perse,
0: Merci
1: évidemment, le
0: beaucoup.
1: farsi. Et là, vous le parlez encore mieux que l'anglais, je pense, mais voilà.
0: Je parle en farsi et je vous dire que خیلی دوستتون دارم و شما برای من بهترین دوستان هستید. دوستتون دارم.
1: Voilà.
0: J'ai dit que je vous adore tout. Vous êtes mon vrai ami dans ma vie. Merci, c'est moi qui vous remercie, cher Stéphane, c'est moi.
1: À bientôt, Essan. On vous embrasse, toute
0: À
1: l'équipe,
0: bientôt.
1: et merci d'être venu une fois de plus nous ouvrir d'une certaine
0: Merci.
1: manière votre cœur et une petite part de votre existence. Belle nuit à vous, Essan.
0: Belle nuit à vous tous et tous. Bonne
1: Merci
0: soirée.
1: beaucoup. Belle soirée à vous. Et puis belle soirée à vous toutes, à vous tous qui nous écoutez ce soir. Vous réagissez beaucoup par écrit, des messages à propos de la honte ou sur ce thème-là. Et puis un message très intéressant signé de la Pérouse. Et j'aimerais l'adresser à Marie, qui est sans doute encore à l'écoute. Qui nous dit: nous avons organisé un dîner dans le noir dans le cadre de notre association et tout le monde a été stupéfait de réaliser à quel point il était difficile de manger pour une personne aveugle. Les gens m'en parlent encore des années après. Bis à tous, nous dit de la Pérouse. Voilà, ça fait sens et ça fait surtout écho, Marie, à ce que vous évoquiez il y a quelques instants dans cette ligne de cœur ou au bout du 0800 80, 70, 70, eh bien nous nous retrouvons juste après les informations de 23h que voici toujours sur RTS Première. À tout de suite.
2: Quentin Fray.
3: Ok, sur glace, plusieurs rencontres avaient lieu ce soir en National League, des clubs romands notamment, et deux duels pleins de rebondissements, Grégoire Perrault.

0: Oui, avec un derby roman, Genève-Servette face à Fribourg-Gotteron. Et ce sont les Genevois qui se sont imposés au tir au but 4-3. Fribourg-Gotteron menait 3-0 avant le retour des Genevois qui se sont donc imposés au tir au but. Victoire également d'Ajoie en prolongation face au CP Berne. Les Ajoulots qui récoltent ainsi leur troisième succès de ce début de saison. Dans les autres rencontres, victoire de Zurich 6-3. Face à Ambry-Piotta, victoire de Rapperswil 3-2 face à Davos et victoire également de Langnau 5-3 contre Zoug.
1: Merci Grégoire Perrault. L'Iran souhaite revenir au protocole d'accord conclu en juin avec les États-Unis. Sur X, le président iranien Massoud Pezeshkian a aussi salué la convergence des points de vue avec Pékin sur la guerre au Moyen-Orient, rappelant l'importance du dialogue et de la diplomatie. Des déclarations qui interviennent alors que Xi Jinping est en visite aux États-Unis. Donald Trump, de son côté, a confirmé avoir discuté de l'Iran avec le président chinois. L'Iran qui a entre-temps communiqué 7 conditions aux États-Unis pour mettre fin au conflit et rouvrir le détroit d'Ormuz. Et puis de nouvelles frappes de drones russes ont fait 7 morts à Kiev aujourd'hui, des attaques diurnes qui ont aussi fait 46 blessés. Ailleurs, à Zaporijjia, un tir a endommagé un hôpital, un autre à Odessa a fait une victime. L'Ukraine a riposté, ciblant des sites militaires et énergétiques en Russie. Et puis de son côté, Vladimir Poutine a déclaré que Moscou allait bien réfléchir avant de reprendre des pourparlers de paix. Pendant ce temps, Volodymyr Zelensky a annoncé un accord avec Donald Trump pour produire des missiles Patriot en Ukraine dans le but de contrer les missiles balistiques russes. Puis la Cour suprême des États-Unis autorise l'utilisation d'une base de données fédérale pour vérifier la nationalité des électeurs. Une décision saluée par Donald Trump et son administration à quelques semaines des élections de mi-mandat. La démarche se veut en faveur de la lutte contre les fraudes électorales. La base de données croise des fichiers de la Sécurité sociale pour identifier les électeurs habilités à voter. Mais certains juges ont exprimé leur crainte que des citoyens récemment naturalisés soient injustement exclus des listes électorales. Puis la journée marathon du pape en France touche à sa fin. Léon XIV a participé ce soir à une veillée géante au Stade de France. Devant 80 000 jeunes, il a été accueilli en véritable rockstar après un tour en papa mobile. Plus tôt dans la journée, le pape a prononcé des propos affirmés sur certains sujets sociétaux avant de se rendre à la cathédrale Notre-Dame, une première depuis la rénovation de l'édifice partiellement détruit par les flammes en 2019. Un ciel bien dégagé ce soir et cette nuit. Demain, une journée bien ensoleillée, malgré quelques bancs de brouillard sur le plateau et dans les vallons jurassiens en début de matinée. Il fera 8 degrés à l'aube et jusqu'à 26 l'après-midi.
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1: Pas tout seul, bien entouré, puisque Yann Juira répond à vos appels jusqu'à minuit au 0800 80 70 70. Stéphanie Jovanovic, quant à elle, signe le programme musical et pour ma part, c'est toujours avec le même plaisir que je vous accompagne dans cette émission. Bienvenue si vous venez de nous rejoindre. N'hésitez pas à prendre votre place ce soir pour parler de tout ce dont vous avez envie. Pour aborder tout ce qui vous touche, de près ou de loin, tout ce que vous avez dans le cœur ou sur le cœur est accueilli avec beaucoup d'intérêt et d'amitié dans cet espace de liberté qui est le vôtre pendant une heure encore. Et avant de vous retrouver, juste après un disque, c'est une citation que j'ai envie de vous offrir tout de suite, une citation pour mettre un peu de lumière dans la nuit et laisser le vent du soir nous porter doucement vers les étoiles. Amin Malouf, c'est notre regard qui enferme souvent les autres dans leur plus étroite appartenance et c'est notre regard aussi qui peut les libérer.
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0: Ah, la grande, la très grande Peggy Lee, pour mettre le contact à cette seconde heure de Ligne de cœur, dans laquelle je vous remercie d'être aussi réactif, d'être aussi présent, et merci à vous toutes, à vous tous, pour vos messages ce soir. Je vais en lire un de... Il n'est pas signé, c'est un auditeur celui-là, qui revient sur cette idée de la honte que nous évoquions en première heure en disant « la honte est une humiliation ». C'est vrai, et c'est ce que disait l'autrice que je recevais, Aïda Ndiaye, qui écrit ce livre qui vient de sortir, La Honte, paru aux éditions Autrement, collection Les Grands Mots, me redemandez la référence, la voici. Et c'était fort intéressant de dialoguer avec elle sur ce sujet, de vous voir réagir. Marie, toujours durant la seconde heure, qui appelait pour nous parler au tout départ de ses lunettes connectées qu'elle a testées. Elle viendra nous tenir au courant d'ailleurs. Elle avait l'air quand même très surprise en bien par ces fameuses lunettes. Mais finalement, elle a démarré avec la honte. La honte, disait-elle, quand elle est au restaurant, Marie, elle qui est malvoyante, et regarder avec ses doigts. C'est vrai que c'est pas toujours simple. Parfois, ça peut provoquer certaines hontes, en tout cas elle nous en faisait part, elle les partageait avec nous. Et puis Essan, qui pour faire très court, cherche du travail pour financer ses études du côté de Genève, même dans le canton de Vaud, n'importe quel type de job, pour voilà, si ça vous a touché, si vous avez des pistes, des idées pour Essan, eh bien n'hésitez pas à nous contacter. 0880 70 70, on fera le lien bien évidemment. Pour les WhatsApp, ça n'a pas bougé, 076 318 96 49, pas de message audio, merci, vous êtes plusieurs à en faire ce soir, on ne peut pas vous écouter pendant l'émission, on ne peut que vous lire. Et puis les SMS au 939, sans oublier notre adresse mail, ligne de cœur tout attaché à rts.ch. Et là, c'est JC qui est avec nous. Cher JC, bonsoir et bienvenue dans la ligne de cœur. Vous êtes à l'antenne.
1: JC.
0: Oui, mon cher JC, c'est Stéphane. Vous êtes à l'antenne, on vous écoute. Toute la Suisse, oui. Le monde vous écoute. C'est à vous.
1: Alors, j'expose mes œuvres de dessin demain. Je ne sais plus où le nom n'est pas.
0: Alors, à mon point de vue, alors dites-moi si j'ai dit une bêtise, j'y sais, demain, samedi 26 septembre, vous exposez à la foire de Porrentruy vos peintures, vos dessins, vos tableaux, on va en parler, hein, on va en parler plus avant. Et comme je suis toujours un peu perfectionniste, je suis allé voir évidemment où ça se trouvait exactement, c'est à la rue du 23 juin et à la rue Pierre Péquignat à Porrentruy. C'est demain, dans le cadre de cette foire d'automne, qu'il ne faut pas manquer, parce qu'il y a beaucoup de choses passionnantes, et il y aura, évidemment, ce sera l'occasion de, peut-être pour des auditrices et des auditeurs de la ligne, de vous rencontrer en vrai, comme on dit, hein, de vous serrer la main, puis de voir vos œuvres, évidemment.
1: Alors,
0: Yann me dit dans mon... Enfin, c'est pas des oreillettes, mais enfin, il m'envoie un petit message pour me dire que parfois, c'est difficile de parler de ce que l'on fait et qu'il y a quelqu'un avec nous qui souhaite parler de votre travail. La personne en question est en ligne. Bonsoir, à qui ai-je affaire ?
2: Bonsoir Stéphane et bonsoir JC.
0: Ah, mais une voix qui... Votre prénom est Jean-Marc, peut-être, hein, un truc comme ça.
2: Oui, je ne connais pas.
0: Alors Jean-Marc Richard.
2: Ouais, j'avais envie de...
0: Oui. Vous souhaitiez parler, vous, des œuvres de JC.
2: C'est bizarre d'être...
0: C'est bizarre, hein.
2: C'est la première fois que je reviens dans la ligne depuis le début de l'année. Donc, voilà, mais c'est...
0: Non, c'est pas vrai. Vous étiez revenu pour la chaîne du bonheur il n'y a pas si longtemps.
2: Oui, pour la chaîne. Oui, c'est ça. Il y en aura de nouveau le 29 octobre, si jamais. Mais ça tombera peut-être pas sur vous. Mais tout ça pour dire que ça me fait plaisir d'être là pour parler des œuvres de JC. Alors, quand JC expose, évidemment, c'est à ne pas rater pour ceux qui seront dans le Jura demain. Et surtout, moi, je trouve que ce que fait JC, alors j'ai eu la chance d'aller manger avec JC plusieurs fois, et puis surtout, il m'a pris à part une fois pour me montrer ses tableaux, et j'ai les photos devant mes yeux, parce qu'il m'a fait plein de photos de ses tableaux, parce que ça inspire quand on les voit, évidemment. Et JC, il peint la vie. Et je trouve que ça correspond beaucoup à la ligne de cœur, les tableaux qu'il peint, ou qu'il a peint, ou les œuvres qu'il fait, parce qu'elles sont dans le contraste de cette ligne. Hein. Une ligne où Vous et moi, Stéphane, on écoute depuis des années et où on entend des choses aussi fortes que celles qu'on a entendues ce soir. Et puis, il y a des moments plus légers, plus doux, plus... Ben, c'est ça le contraste, en fait, des œuvres de JC avec des choses qui sont proches du naïf et puis d'autres choses proches du brut et puis des choses qui sont très colorées. Très... Il y a un vrai talent chez JC pour exprimer ce qu'il ressent. Et inspiré par les oiseaux aussi, hein, je crois, JC. Il y a quand même pas mal de choses autour des oiseaux dans tes tableaux.
1: Oui, j'adore les oiseaux. Un temps, je faisais que des oiseaux. Et puis, sur Facebook, il y a une personne qui n'a pas dit son nom. Si je pouvais dessiner un lion. Et puis, ça m'a fait tout, parce que c'est mon animal préféré.
0: Ah, le lion, c'est ça, le lion.
1: Ouais.
0: Ouais. Et vous l'avez fait, vous avez, vous dites ça m'a fait tilt, donc vous êtes passé à l'action, vous l'avez dessiné, vous l'avez peint, ce lion.
1: Cet après-midi, j'ai essayé, mais comme beaucoup de dessinateurs ou de peintres, ah ben, il est jamais content de ses œuvres. Voilà.
2: C'est un peu comme Dali et Picasso, hein,
0: oui.
2: Hein, Stéphane. J'étais jamais content de leurs œuvres non plus. Il y a une œuvre que moi j'aime beaucoup de JC, c'est un masque de théâtre que vous connaissez bien, vous qui êtes comédien, Stéphane. Et c'est un masque qu'il a peint en mélangeant des couleurs, de l'orange, du vert, du jaune. Il est sublime ce masque. Je ne sais pas s'il sera en vente demain. Les tableaux, parce qu'il faut savoir que tu le vendras, ouais. Il faut savoir que JC, ils vendent ces tableaux aussi pour pouvoir se racheter des toiles, se racheter de la peinture, pour pouvoir aussi continuer à peindre, quoi. Parce que ça coûte de peindre sur des supports comme ça.
1: Puis aller en vacances, ensuite.
0: Et pour aller, ouais. Pour aller en vacances aussi, c'est ça l'idée, oui.
1: Ah, il y a 10 ans que j'ai pu être ensuite dans mon pays. Mmh. Qu'est-ce que je vais y retourner? Voilà.
0: Écoutez, c'est assez formidable. Jean-Marc parle de ce masque. JC, si vous, JC, vous devez retenir une... Quelle est votre préférée, vous? Celle que vous... Ben, celle que peut-être vous hésitez à vendre, parce qu'elle va vous manquer quand elle sera plus là. Il y en a une comme ça, qui, que vous aimez particulièrement dans vos créations, JC?
1: Il y en a deux. Le premier, je voulais le vendre 200 francs, mais j'ai réalisé que ça serait beaucoup trop cher. Et le deuxième, 160. Mais je vais de toute façon les baisser, sinon je ne les vendrai jamais.
0: Mais là, vous parlez du prix, mais qu'est-ce qu'il représente? Quel est...
1: Alors, c'est des oiseaux. Mmh. Qui s'envolent et ils sont faits spécial parce que je les ai découpés dans du bois et j'ai collé dans une toile.
2: Mmh. Bon, deux des oiseaux sont oranges et deux des oiseaux sont jaunes. C'est splendide.
0: C'est bien de les décrire. Merci Jean-Marc de les décrire parce qu'à la radio, par définition, merci la palisse, on n'a pas l'image et que c'est sympathique de se représenter ces oiseaux. Alors, je ne veux pas faire, mais pourquoi le thème des oiseaux, JC ou Jean-Marc, vous, qu'est-ce que vous en pensez? Est-ce que ces oiseaux, finalement, alors c'est peut-être un peu premier degré ce que je dis, ça me fait penser à la liberté. Et vous, vous êtes en quête de cette liberté permanente. On a le sentiment au fil de vos témoignages que vous vous battez pour comment dire, pour acquérir ou réacquérir une forme de liberté au quotidien. Oui.
1: Il ne faut pas oublier que j'ai fait un vernissage de peinture en 2004 à l'Aubier à Montesillon, dans le canton de Châtel. Et déjà là, je faisais des colombes, des oiseaux. Et puis moi, j'ai toujours été inspiré, bon maintenant moins, mais des arbres. et justement des oiseaux.
2: Moi, je dirais que ce que je vois dans les peintures avec les oiseaux et les arbres de JC, surtout, il le dit très bien, ça a été peint à un moment donné où il était placé dans des institutions ou dans des hôpitaux psychiatriques. Et en fait, c'est une forme de liberté, de libération. Et puis l'arbre, c'est l'ancrage qu'on doit quand même si on s'envole ou si on peut espérer la liberté, il faut toujours qu'on ait un endroit où on peut, où on doit revenir.
0: Mais c'est là où les oiseaux aiment se poser,
2: et
0: en tout
2: c'est très
0: cas, c'est vrai.
2: symbolique. Ouais, c'est très très
0: Bien
2: symbolique. J'ai
0: sûr.
2: transmis à Yann Juira des tableaux. S'il peut courir vous les montrer sur Stéphane, ce serait bien.
0: Je prendrai le temps
2: Comme
0: de le
2: ça, vous les
0: faire,
2: avez devant les yeux.
0: oui, très volontiers. Donc demain, grand jour, j'y sais pour vous, enfin grand jour, voilà, mais en tout cas c'est important pour vous, puisque demain, je rappelle donc que c'est à la foire de Porrentruy que vous exposez. Vous y êtes de quelle heure à quelle heure, si on veut vous passer le bonjour demain?
1: Bon, ça commence à 9h, mais les gens ils vont venir à 10h. Et le plus important, paraît-il, c'est de 10h à midi.
2: On s'est ouvert jusqu'à 16h, hein, la foire, à part ça. Si les gens le ratent le matin.
0: Alors, Yann reste. Je fais un truc que j'ai jamais fait. On n'a jamais fait, je crois, depuis que je fais la ligne de cœur. Yann est à côté de moi. Salut Yann, ça
2: Oui.
0: va?
3: Bonsoir.
0: Et bonsoir, voilà. Et il est là avec son
2: C'est génial.
0: téléphone, il a ce bel écran, il se paye un beau téléphone, Yann.
2: Ah oui, il a les moyens,
0: Ah, il a les moyens, hein, et tout ça. Et il y a un masque magnifique, celui de Montpellier. Alors oui, c'est un masque de ces masques peut-être qu'on pouvait trouver parfois au carnaval de Venise, c'est-à-dire ces masques blancs que l'on peut peindre ou décorer comme on le souhaite. Il est à moitié orange, la partie de droite, et puis la partie de gauche est dans les bleus verts avec des... c'est très chamoiré comme ça, c'est magnifique. Et puis les oiseaux, mais c'est quoi ça me fait penser, moi, j'y sais, vos oiseaux, là, les oiseaux jaunes sur ce fond avec un...
1: Oh, les oiseaux, c'est la liberté.
0: Ça me fait penser à Matisse, ça me fait penser à des... Je ne sais pas pourquoi, ça me fait penser à Matisse, c'est magnifique, c'est magnifique. Merci Yann.
2: Non, il y a un vrai talent, il y a un talent, mais il y a un talent dans. Et puis c'est très difficile effectivement, et vous avez bien eu raison de faire cette remarque tout à l'heure, Stéphane et Yann. C'est difficile de parler de ce qu'on fait, mais dans chaque tableau il y a une histoire. Et je suis sûr que si vous allez demain, j'y sais pourra vous raconter l'histoire de chacun des tableaux, quoi. Et c'est en tout cas j'ai les photos devant les yeux là quand je vous parle, et il y en a beaucoup évidemment. Et chaque tableau est un bout d'histoire, quoi. Et c'est assez fascinant. Moi, je pense qu'à un moment donné, la résilience dans le vécu de JC, la résilience, ce qu'il nous a raconté dans la ligne, ou ce qu'on partage lui et moi quand on se revoit, cette résilience, elle est exprimée tellement fort dans la peinture, c'est génial.
0: Qu'est-ce que vous en pensez, JC? Parce que Jean-Marc, c'est un grand bavard. Moi, on n'en parle même pas. Et vous? Qu'est-ce que vous en pensez de cette idée de résilience? C'est un mot qui fait sens ou est-ce un mot qui vous agace?
1: Je m'excuse, j'ai pas compris. Je suis devenu un peu sourd
0: oui.
1: ces dernières années.
0: Jean-Marc parlait de la résilience, hein, cette capacité à se relever, à continuer malgré les choses difficiles. C'est un peu l'histoire de votre vie, s'agissait finalement.
1: J'avais des éducateurs dans le temps, ou des infirmiers, qui me disaient, vous êtes au plus bas que vous vous relevez d'aussitôt. Et puis ça me fait penser au bélier, parce que je suis du bélier, et puis je suis vraiment un fonceur. Et c'est pas qu'il se casse la gueule, mais qui remonte après.
0: C'est beau ce que vous peignez. Continuez à foncer dans la peinture, c'est beau ce que vous peignez, j'y sais.
1: Moi, je fais aussi des peintures abstraites. Vraiment de l'abstrait. Et l'abstrait, je m'y suis mis il n'y a pas si longtemps, hein, il y a une année. Et puis, comme dit Jean-Marc, la plupart, c'est du naïf. Mais en se gardant naïf, c'est beau parce que on voit ma naïveté.
0: C'est joli ce mot que vous utilisez. Oui. Ce serait une belle idée pour une suggestion un soir, la naïveté qui s'est tant perdue et surtout qui est souvent connotée de manière négative. Et là, on est exactement à l'inverse avec vous. On est dans la naïveté positive, dans ce qu'elle a de plus beau et de plus créatif.
1: Oui, oui, et puis. Sur aussi l'été, je fais du jardin.
0: Oui, je sais. Vous aimez mettre la main dans la terre aussi, pas que dans la peinture. Oui, c'est juste.
1: Oui. Mmh. On n'est pas contre mettre les doigts dans la terre, sentir la terre avec ses mains, ses doigts. C'est magnifique.
0: Ben, c'était magnifique de vous accueillir ce soir, cher JC. Merci à Jean-Marc pour être venu. C'est un peu votre attaché de presse sur ce coup-là. C'est un peu votre.
2: Non, il n'a pas besoin. Non, mais je trouvais touchant qu'il vienne en parler à la ligne de cœur. Et puis, je trouve qu'il a dit des choses très fortes pour illustrer ce tableau. Je suis très touché.
0: Je vous remercie beaucoup d'être venu.
1: Je vendrai aussi des livres. Qu'on a fait ce qui était de la maltraitance avec Jean-Marc Richard. Et je les vendrai aussi. Voilà.
0: Alors demain, il faut venir avec un petit portefeuille quand même quand on vient vous voir. J'y sais, demain, il faut prendre ses économies avec soi. Mais c'est magnifique. En tout cas, merci infiniment d'être venu, vraiment. Et j'ai envie de faire un truc, rester encore à l'antenne, peut-être les deux quelques instants, puisqu'on a la chance d'avoir trois lignes de téléphone. On peut pas avoir plus que trois lignes ouvertes en même temps. Je vais accueillir quelqu'un que je pense que l'un et l'autre vous connaissez via l'émission, bien évidemment. Je rappelle tout de même, JC, que demain, vous exposez à la Foire de Porrentruy vos peintures, en gros, rue du 23 juin, pour ceux qui connaissent la ville, et puis rue Pierre Péquignat, c'est là que ça se situe, cette foire d'automne demain. Je rappelle aussi peut-être le kiosque à musique demain, à la Tour de Paix. Alors là, on change de canton, oui. Avec du classique, oui. C'est ça, Jean-Marc, demain, le kiosque?
2: Avec Riviera Classique, c'est à la fois de la musique et du cirque. Alors demain, il n'y aura pas de cirque, parce qu'à la radio, le cirque, c'est plus compliqué. Mais il y aura de la musique, ouais, effectivement, et on va parler de ce festival qui aura lieu au début de l'année 2027 avec un kiosque à musique en direct le matin et un kiosque à musique enregistré l'après-midi à 14h.
0: Ah bon, on se refuse rien. Et puis demain, j'ai une pensée pour vous. Vous fêtez, nous fêtons les 80 ans de la chaîne du bonheur qui débutait en 1946. C'était un 26 septembre. Jacques Roland, Roger Nordman. Mmh. Bref, on n'a pas le temps ce soir parce qu'il y a plusieurs appels que j'aimerais vraiment pouvoir encore accueillir à l'antenne avant minuit. Mais est-ce qu'il y aura quelque chose demain sur les ondes de RTS Première par rapport à cet anniversaire?
2: RTS Première, mais il y aura un spécial, au journal de 19h30 RTS 1. Oui.
0: Ah ben c'est bien de le dire parce que j'ai un peu regardé et c'est très intéressant. Il y a plein de choses qu'on a totalement oubliées mais qui sont intéressantes. Je vous remercie vraiment d'être venu nous passer le bonsoir ce soir. Restez quelques instants parce que là j'accueille un troisième larron, si je peux me permettre. Je me permets, c'est Léo. Bonsoir, cher Léo.
3: Bonsoir, j'ai honte.
0: Vous avez honte de quoi? Allez, je vous laisse vous débrouiller. Vous avez deux autres personnes à qui vous pouvez parler à part moi, parce que je vous fais honte, Léo.
2: C'est le roi du jeu de mots, Léo.
3: Oui. J'ai honte de me grimper sur cette jolie troupe.
0: Ah, il y a rien de mieux que les greffes dans la vie, quand ça prend. Hein. Voilà. Quand ça prend, mais bon.
2: Plus on est bien heureux, mieux on est. Ouais.
0: JC et Léo, vous vous êtes déjà parlé, jamais. Vous vous êtes sûrement déjà écouté ou entendu dans l'émission, mais jamais parlé en direct.
3: Ouais, j'ai toujours écouté JC. Salut JC. J'étais en plus de
1: tutoyer. Hein?
3: Comment vas-tu?
1: Moi, je vais bien. Il faudrait qu'on se voit une fois. Ça serait pas mal.
3: Bon, moi, je suis avec Hublon, mais pas à la radio, mais chez dans un foyer.
1: Ah, tu es dans un foyer. Mais tout près chez moi, à Luchel.
3: Non, moi je suis dans la région de Lausanne.
2: Ouais, oh donc, Écublens et Lucelle, c'est un peu aux antipodes de la Suisse romande, mais on va organiser une rencontre. Stéphane, mais... on utilisera la voiture sportive de Stéphane, qui est une très belle voiture, qui reste, et on fera une belle rencontre tous les quatre.
0: Oui, c'est dur d'être les quatre dedans. Qu'est-ce que voulez-vous dire? Non, mais. Bon, Jean-Marc, s'il vous plaît.
2: On la connaît, Léo.
0: Ce que je veux dire quand même, c'est que vous avez deux points communs, cher JC, cher Léo. C'est que vous avez. Il y a des liens entre vous au niveau du parcours de vie, et puis surtout sur le plan artistique, parce que JC, vous peignez, vous êtes très branché par l'art en général, et Léo également. Léo dessine magnifiquement bien. Il nous a fait parvenir parfois, je pense que Jean-Marc, vous voyez de quoi il retourne, oui, il retourne, oui, puisque parfois Léo a eu la gentillesse de nous envoyer via WhatsApp des photos de ses dessins. Il a un peu lâché le crayon et le pinceau, je dirais, Léo, au profit de l'écriture, du stylo, du crayon, de l'ordinateur. Mais les deux, vous êtes tellement sensibles, et ces formes artistiques vous permettent d'exprimer des choses passionnantes, peut-être aussi vous font un bien fou, ça je ne le sais pas, c'est moi qui le dis, mais en tout cas, vous avez vraiment des points communs, les deux, je pense.
1: Mais encore heureux qu'on est sensible avec, il me semble, tout ce qu'on a vécu les deux. Ben si on n'était pas sensible, on serait plus humain. On serait plus humain.
3: On serait plus malheureux.
1: Quand on est sensible, et qu'on s'en sauve, comme je suis en train de me sortir, on voit le regard des autres. Et on s'occupe des autres, on les aide, voilà.
3: Oui, en ce moment, j'essaye d'aider un ami qui s'appelle Marcel. Il va pas bien du tout. C'est pas facile. Je peux rien faire pour lui.
1: Oui, c'est vrai. La personne est trop malheureuse et on ne peut pas l'aider sur le moment.
3: Non.
2: Je suis à vouloir aider aussi, il faut faire attention, hein, Léo.
1: Pardon ?
2: Des fois, on s'épuise à vouloir aider. Des fois, on s'épuise. Et à un moment donné, il faut se protéger aussi.
1: Bien.
2: Hein.
1: Bien sûr, il faut se protéger.
0: Mais j'ai le sentiment que Léo a de la distance par rapport à ça. C'est vrai. Marcel appelle parfois l'émission et il y a beaucoup de désarroi actuellement. Mais c'est pas facile, hein, Léo, hein, je pense, pour vous non plus. Ça touche forcément un petit peu quand même, hein, parce que quand on vit dans le même lieu, qu'on est au quotidien ensemble, on a beau dire, voilà, mais ça touche forcément. Hein.
3: Dans tous les cas, je ne m'épuise pas avec des haltères.
0: Bon, c'est encore un autre sujet. Vous savez quoi? Si vous le permettez, j'ai envie de faire durer encore un petit peu ce tellement joli moment grâce à vous trois.
1: Ouais, parce que moi, j'aimerais... dormir parce que je me lève.
0: Ah d'accord. Ben oui. Puis Jean-Marc aussi doit se lever demain. J'ai comme l'impression qu'il fait, je sais pas, il fait de la radio, ce garçon, il me semble, encore le samedi.
2: Donc, ouais, c'est ça. Mais bon, j'ai l'habitude de peu dormir, donc ça va aller. Je vous écoute. Je trouve cette rencontre absolument magnifique. Vraiment très belle. Bravo.
0: Mais comme toujours, grâce à vous, non, pas moi, rien du tout. Moi, maintenant, je sais me taire un peu, c'est pas mal, ça laisse la place à Léo, à JC,
2: si,
0: à vous-même.
2: Si on parle trop à la ligne de cœur, faut qu'on aille animer l'émission sur C8.
0: Hein. Merci beaucoup à vous. Je garde Léo, comme ça, je laisse JC aller se coucher demain, pour être en forme demain.
2: Et moi aussi, je vais vous laisser.
0: Et puis vous aussi, Jean-Marc, en forme demain.
2: Ouais, demain. Allez, bonne nuit.
3: Je t'embrasse très fort.
2: Moi aussi. Bonne nuit, je vous embrasse tous les deux. Je vous embrasse très fort. Je t'embrasse aussi, Stéphane. À bientôt.
0: Merci à vous, vraiment. À bientôt, JC, merci. Jean-Marc, belle nuit, merci infiniment, à bientôt.
2: Belle nuit, merci, au revoir.
0: Merci. Au revoir. Voilà, alors faut pas que je me mélange les boutons, comme on dit, et les pinceaux, tiens, pour rester dans le ton de la soirée, les pinceaux, ouais. Voilà. Non, mais je fais pas la régie avec les pieds, pas encore, ça viendra un jour, voilà, là c'est bon. et c'est avec vous, Léo, qu'on poursuit quelques instants avec plaisir.
3: Non, mais c'est cocasse, parce que... Avant l'émission de La Ligne, j'ai écouté Question Genre sur la grossophobie. Mm-hmm. Et puis, justement, j'ai tellement honte de mon corps. Et pas que ça. J'ai honte de qui je suis. J'ai honte de pour ma mère. Mm-hmm. Je suis bourré de honte. J'ai honte lorsque j'estime que j'ai loupé un texte ou un dessin. Et puis, cette autrice que tu as reçue en début d'émission, j'ai beaucoup aimé, quoi. C'était notre interview, quoi.
0: Intéressant, hein, sur la honte. Il y a tant de pistes. Encore une fois, là, on a fait très court parce que ça aurait permis de faire beaucoup plus long, mais c'est honte, Léo. Enfin, je l'ai mis au pluriel, hein, parce que là, celle que vous évoquez, il y en a quelques-unes, en tout cas. Vous arrivez à les détourner, à les retourner un peu comme une crêpe, un peu la phrase de Coluche, hein. Je pissais au lit, j'avais honte, maintenant mon psy m'a dit, je pisse au lit, mais j'en suis fier. Est-ce qu'il y a des hontes comme ça qu'on arrive avec le temps à transformer en fierté, ou à défaut de fierté, n'allons peut-être pas si loin, mais en tout cas en choses un peu plus positives, ou alors peut-être en rien du tout, quelque chose qui vous quitte comme ça?
3: Eh bien, tu déconnes un peu, beaucoup, mais mon psychiatre, qui est un psychiatre formidable...
0: Pisse au lit.
3: Il fait de l'énurésie. il m'a appris que on est tout le monde, on est toutes et tous plus ou moins cons. Lui compris. Et lui compris, il se fait dans l'or. Ouais.
0: Alors selon le liédage, on est toujours le con d'un autre. Hein. Ça, c'est assez vrai, ça se vérifie régulièrement. Mais oui.
3: Il m'avait dit, il y a quelques années, sur le balcon du précédent foyer où j'étais, à Lausanne, il m'avait dit, mais monsieur un tel, vous êtes con. Je dis quoi, mon psychiatre, ce que t'es un peu qui me dit que je suis con. Il me dit oui, mais on est tous un peu cons. Donc c'était comme l'histoire du gars qui pissait au lit et qui avait honte de pisser au lit et voilà, je n'ai plus honte d'être con. Parce que mon psychiatre m'a appris qu'on est tous un peu plus ou moins cons.
0: Alors, je pense qu'à ce niveau, vous n'avez pas trop de problèmes et de honte à vous faire, hein, cher Léo. Il n'y a pas de souci là-dessus. Ça vous a. Je vous laisse après poursuivre, hein, sur la honte, si vous le souhaitez, mais peut-être une parenthèse au niveau de la du dessin. Vous avez. Ça me fait penser à ça par rapport à ce que disait JC tout à l'heure. Vous avez renoncé, vous avez arrêté. Renoncer n'est pas le bon terme. Vous avez moins envie, ou est-ce que l'envie revient par moment de reprendre le crayon, le pinceau?
3: Alors, pinceau, en tout cas, pas, non. Pas pinceau, non. C'était seulement au porcelaine, comme crayon gris, mais avec des mines. Des crayons, mais porcelaine, quoi. Par moment, légèrement, de faire, pas comme à l'époque, des portraits entiers, des petites illustrations, peut-être, pour illustrer mes écrits. mais j'ai honte. Mais c'est marrant, je sais pas si c'était voulu, cette soirée sur la honte, sur la...
0: Ah, bah oui, c'était voulu dans le sens où je choisis un livre et là, en l'occurrence, le choix était assumé. En revanche, ce qui peut-être n'est pas voulu, c'est un mystère de la ligne de cœur et vous en êtes toutes et tous témoins, vous qui êtes chez vous, en voiture, je ne sais où, en train de nous écouter. C'est que parfois, une suggestion, encore une fois, c'est pas un thème, hein, mais une suggestion de début de soirée, notamment avec un auteur, ne fait pas forcément plus que ça réagir les auditrices et les auditeurs. Et puis, ce soir, c'est vrai, ça fait beaucoup réagir.
3: Non, mais c'est que avant notre émission à toutes et tous, qui est le vendredi, il y a une question genre qui était sur la honte que peuvent ressentir.
0: Oui, alors là, j'ai compris, Léo, excusez-moi, c'est un pur hasard. Oui, c'est un pur hasard. C'est parfois comme ça, voilà, il y a des choses. Il y avait une sorte de continuum, c'est vrai, mais. Alors là, pour le coup, c'est un hasard. Je ne savais pas quel serait le thème ou la thématique abordée par Christine Gonzalez dans Question Genre. Et... Bah oui, ça s'appelle un hasard.
3: Et il y avait une invitée qui s'appelle une certaine Céline Locatelli.
0: Exact.
3: Qui a du surpoids. Et qui a dit, on dit de quelqu'un qui est grand qu'il est grand, puis qu'un. Quelqu'un qui est petit, qui est petit, quelqu'un qui souffre, qui est dans bon point, qu'on dit pas qu'il est gros. C'est pas forcément une insulte.
0: Absolument.
3: C'est pas une personne de forte corpulence qui a dit ça.
0: Non mais la raison, de la même manière peut-être ça vous a pas frappé, mais je me suis entendu le dire deux fois en parlant avec Marie, j'ai parlé de son point de vue, j'ai aimé, parce que c'est comme ça, et puis en parlant avec elle une fois à l'antenne, j'ai dit, mais c'est normal, on est tout, même les malvoyants ou les aveugles utilisent ce terme pour dire, je vois pas de quoi vous voulez parler, mais bon, faut arrêter aussi avec cet hygiénisme linguistique des fois parfaitement insupportable, appelons un chat et... alors après, il y a peut-être le contexte tout de même. Il est vrai que quand c'est une personne concernée qui parle d'elle-même de cette façon, ça passe bien. C'est plus délicat quand on parle peut-être de quelqu'un d'autre pour qui c'est un sujet beaucoup plus sensible. Hein, voyez.
3: Et puis, lorsque j'étais adolescent, j'ai fait du bénévolat avec l'UCBA, c'est l'Union Centrale pour le bien des aveugles. Et c'est pas pour le bien des non-voyants. Du CPA dans les cantons de Vaud pour la Suisse.
0: Oui.
3: L'Union Centrale pour le bien des aveugles. C'est pas méchant. Les personnes non-voyantes qui sont aveugles, c'est pas pour dire mais t'es aveugle, tu vois pas le mal venir.
0: Bien sûr, c'est tout à fait juste. Oui. Léo, je vous laisse peut-être une forme de phrase de conclusion ou alors de point de suspension, comme on aime aussi le faire dans l'émission, puisque vous êtes infidèle, vous reviendrez. Michel est avec nous ce soir, que je vais encore accueillir, et puis peut-être encore une autre auditrice avant minuit, si le temps nous le laisse. Merci Asma, je suis désolé. Tiens, Asma avait besoin peut-être de plus de temps ce soir, alors c'est parti remise, comme on dit, puis vous êtes quelques-uns, je suis désolé, j'aimerais prendre tout le monde. Ce soir, on aurait pu faire l'émission jusqu'à 1h du mat, au moins, et on n'aurait même pas mis de disque, vous m'en voudrez pas, j'ai été peu musical, on terminera avec un petit classique. Restez à l'antenne, Léo, je fais un truc ce soir que j'ai à peu près rarement fait, ben, je vais accueillir Michel. Bonsoir Michel, comme ça vous vous saluez, parce que vous êtes l'un et l'autre, à mon avis, vous vous connaissez via la ligne de cœur, enfin vous vous êtes écoutés, entendus réciproquement. Bonsoir Michel.
4: Bonsoir Stéphane, bonsoir Léo et bonsoir JC.
3: Bonsoir
4: Michel. Alors écoutez, j'ai envie de dire qu'il faudra vraiment qu'on se rencontre. J'aime beaucoup votre philosophie, votre façon de parler. Et puis j'aimerais bien voir une fois dans quel univers vous habitez, où vous êtes. Et pourquoi pas venir une fois chez moi.
0: Alors là, que ça soit clair, vous vous adressez à Léo, hein, pas à moi. On est bien d'accord.
4: Non, mais
0: j'ai bien compris comme ça.
4: Voilà.
0: C'est sympa, vous, de C'est bizarre de, quand on entend quelqu'un à la radio, un autre auditeur, de lui parler comme ça. C'est un côté sympathique. Hein, ouais,
3: ouais. Mais tu habites dans quel...
4: J'habite à côté de Romont, sur Fribourg. À côté de Romont, à quelques kilomètres de chez toi, Léo. Ah oui, on s'était parlé plusieurs fois avec Jean-Marc, c'est vrai.
3: On s'était déjà parlé avec Jean-Marc?
4: Oui, on s'est déjà parlé avec Jean-Marc. J'avais dit que j'avais vivement envie de te rencontrer, Léo.
3: Ah, mais si tu veux, comme tout le monde, tu peux demander mon numéro de téléphone à Yann.
4: Alors, volontiers, et puis c'est moi qui viendrai te trouver.
0: Alors, c'est super, on fait le lien, volontiers. Et puis là, on va laisser peut-être la place, Léo, si vous êtes d'accord, à Michel, pour prolonger sur la honte, parce que je pense que le sujet lui a tapé dans l'oreille également. Merci beaucoup, cher Léo.
3: Alors, avec toute la honte que j'ai de vous laisser, je vous dis au revoir.
0: Il ne peut pas s'empêcher. Belle nuit.
4: Ah, il ne faut pas avoir honte, Léo. Il ne faut pas avoir honte. Ça, c'est sûr, il ne faut pas avoir honte.
3: C'est une plaisanterie.
4: Mais c'est difficile, hein. Mmh. C'est difficile.
3: Non,
4: alors, moi...
0: Merci beaucoup, Léo. Je vous souhaite la meilleure nuit possible. Et puis, je sais qu'on va se reparler à l'occasion. À bientôt.
3: Bonne nuit et bon week-end à tout le monde.
0: Amitié à Marcel.
3: Au revoir.
0: Amitié à Marcel.
3: Merci
0: Léo. Belle nuit à vous. À bientôt.
4: Merci beaucoup.
3: Bonne nuit.
0: Alors Michel, la honte vous fait réagir. En tout cas, vous a fait réagir sur WhatsApp. Et puis, c'est étrange parce que Yann me met juste une petite note là sur notre chat pour me dire « Michel aimerait parler de la honte ou la Mongolie à choix ». C'est assez étrange. Alors, je vous laisse le choix. Pourquoi cette... ce dilemme.
4: Pourquoi la Mongolie? Parce que c'était un thème que j'avais déjà abordé plusieurs fois, et puis qu'on m'avait demandé d'en parler peut-être vendredi avec vous, vu qu'Émilie, bon, c'est vrai qu'Émilie a eu tellement de soucis avec son, avec la technique et tout, et puis moi j'ai dit oui, puis ce soir est arrivé le thème de la honte, et ça m'a secoué. C'est souvent comme ça, je vous mets des messages, parce que tout à coup, ça, c'est un choc électrique.
0: Alors, vous êtes maître à bord, Michel. Je ne dis rien, je vous laisse partir sur la direction que vous choisissez, ou les directions que vous choisissez.
4: Alors, on va parler de la honte, et puis on en terminera en vitesse avec un tout petit bout de la Mongolie, dont je vous en parlerai plus tard. La honte, c'est... Pour moi, c'est pas forcément un sentiment, c'est aussi une émotion, comme la rage, comme la tristesse. J'ai eu affaire à ça lorsque j'avais, je pense, 12 ou 13 ans, lorsque j'ai dû me mettre à genoux devant un monsieur qui était, comme j'ai marqué, abject. Je pourrais même dire, je sais pas si, est-ce que j'ose dire?
0: Vous osez tout dire, surtout que là...
4: Un gros porc. Et puis, j'ai dû me mettre à genoux pour m'excuser sur des faits que je n'avais jamais rien fait. Et c'est vrai que maman m'a obligé de me mettre à genoux devant lui pour m'excuser ce que j'ai fait. Et puis, ça fait plus de 40 ans. Et tout à coup, quand ça revient, c'est... Ouais, j'ai une immense rage contre maman, parce que le monsieur voulait plus que je me mette à genoux. Il avait, je crois que lui avait compris que c'était pas moi qui lui avait dit des gros mots. Vous savez, dans les années 70, voilà, la philosophie, c'était soit juste, soit suis. Le rythme de la politesse et tout. Et puis, là, j'ai dû me mettre à genoux. Et depuis deux années, ça revient comme une bombe. Et j'ai toujours pas accepté. C'est pour ça que je dis que c'est une émotion. C'est même, c'est plus fort que de la rage. C'est de la... c'est un mélange entre la rage et la tristesse qui me poursuit, parfois, pas tout le temps, mais parfois. J'ai essayé d'en parler, et puis on a vite oublié ce thème. Ah, je me souviens pas, mais moi je m'en souviens. C'est difficile hein, pour moi d'en parler, Stéphane.
0: Oui, j'entends.
4: Parce que ça... Dans le nombril, j'ai la boule qui gonfle. Et puis à la fois, c'est paradoxal parce que ça me fait tellement du bien. Je vais lire le livre de la dame parce que je pense que j'aurai plein d'informations pour essayer de comprendre ce que c'est que cette honte que j'ai eue et que je n'arrive pas à oublier.
0: Avec les mots, hein, M-O-T-S, là, comme vous venez de le dire, ça aide quand même. Hein, le fait de le formuler pour soi-même, peut-être, et puis de le dire aux autres aussi, pour se soulager un peu.
4: Oui, et puis on a le droit d'avoir honte.
0: Bien sûr.
4: Et puis si on arrive à mettre une signification là-dessus, waouh, ça c'est beau. Ça aide. Mais elle nous poursuit quand même, parce qu'elle est un petit peu gravée. C'est une cicatrice. Et la cicatrice, elle reste tout le temps, hein, malgré tout. Mmh. Et puis je me réjouis d'une fois de discuter avec ma maman de tout ça. Peut-être qu'elle le chasse. Quelle la chasse des discussions, mais
0: vous l'avez jamais réabordé cette chose dont vous cette aventure dont vous parlez avec elle.
4: Bien sûr, assez souvent, mais
0: coup,
4: elle a ce qu'on appelle des amnésies, une sorte d'amnésie, quoi. Mais elle se rendait pas compte que, comme vous avez pas pu lire en entier mon message, c'est qu'on était une famille pauvre. Et puis, il fallait faire les beaux dans le village pour être respecté. Donc, pour moi, de me mettre à genoux, c'était pour moi une humiliation, mais c'était aussi une façon de montrer que j'étais bien éduqué.
0: On sent l'importance, puis on connaît votre sensibilité aussi, Michel. C'est vrai que vous n'êtes pas quelqu'un d'indifférent, vous ne faites pas semblant. D'ailleurs, un des points communs de toutes celles et ceux qui sont intervenus ce soir, c'est j'ai le sentiment que vous êtes tous dans des formes de vérité. Vous ne vous la racontez pas, comme on dit. Hein. Vous êtes d'une honnêteté avec nous sur cette antenne. Ça me touche toujours beaucoup parce que je ne sais pas si j'ouvrirais mon cœur comme vous le faites en appelant la ligne de cœur, justement. Et je sais que vous êtes très sensible, vous êtes vite dans l'émotion en tout cas, hein, oui, dans l'émotion.
4: Ah ouais, c'est un hypersensible. Mmh. C'est un hypersensible et puis tout à coup quand vous êtes vraiment seul puis que vous imaginez, vous faites un petit peu le détail de votre vie passée, il y a des choses qui sont non réglées, qui sont dures à oublier. On n'oubliera jamais. Mais moi, quand je vous parle, je me vois il y a plus de 40 ans en arrière. Alors que le monsieur me demandait de ne pas le faire. J'ai dû faire parce que maman, c'était ma maman, quoi. Alors je me suis mis à genoux. Et là, c'était terrible.
0: Le temps n'atténue
4: pas.
0: Hein, ouais. Mais peut-être que peut-être qu'une des pistes intéressantes, c'est celle que vous évoquez à la seconde, Michel, c'est d'arriver à en parler de manière peut-être plus profonde avec votre mère une fois, en effet. Même si on entend bien que c'est pas simple, hein, c'est peut-être compliqué pour elle ou avec elle là cette communication, mais ça pourrait être sans doute une piste. Michel, c'est quoi la mongolie? Je vais juste accueillir Corinne. Elle comprendra qu'on a si peu de temps avant minuit pour juste échanger quelques mots, mais Avec vous, je serais resté encore une demi-heure à discuter. Il faudra revenir peut-être pour la honte et surtout pour la Mongolie. Cette fameuse Mongolie, vous savez, c'est un peu, on la reporte. Hein, parce que chaque fois que vous venez, vous voulez en parler. On y arrivera, voilà. Parce que vous voulez en parler, puis finalement, il y a un autre truc qui vous a plus interpellé, motivé. Mais on y arrivera, cher Michel. Je l'espère, en tout cas, vraiment. Oui.
4: Mais oui. Et puis moi, je vais vous couper la parole. C'est Corinne qui est au bord de la mer.
0: Alors, c'est ce qu'on va faire. Est-ce que vous êtes au bord de la mer, Corinne? Bonsoir.
5: Mais bonsoir, oui, je suis au bord de la mer.
4: Au sud de la France, à Gien, je ne sais plus.
0: On donne pas
4: on
0: tout à fait
4: le... de la Polynésie.
0: Dans ce coin-là,
4: la
0: voilà.
4: La Polynésie française.
5: Ouais. Exactement, ouais. Tout à fait.
4: C'est ça, ouais, c'est excellent. Excellent. J'aime
5: c'est
4: vos interventions
5: vous entendre,
4: sur la ligne. Moi aussi, j'aime vos interventions.
5: On est une belle famille, la ligne.
4: Oui, et puis moi, je vais vous laisser la place. Et puis sachez que je vous entends, je vous comprends. J'ai beaucoup d'empathie sur des fois quand vous avez une certaine tristesse. Et beaucoup heureux quand vous parlez de vos enfants qui viennent vous trouver.
0: Et
4: vos petits-enfants. Voilà.
5: Merci beaucoup, c'est super. Vous êtes adorable, merci.
4: Mais de rien. Et puis Stéphane, ben voilà, on va se lâcher là, puis on reparlera de la montre.
0: On va se lâcher, je crois que vous alliez dire on va se lâcher la grappe. Mais en tout cas, Michel, lâchez jamais l'émission, parce que moi j'ai toujours un infini plaisir à vous recevoir dans cette ligne de cœur. Revenez quand vous voulez. Belle nuit, et merci à vous d'être venu faire un tour là, du côté de chez nous.
4: Merci beaucoup.
0: À bientôt.
4: Vous êtes tout le temps, tout le temps. Et puis, à bientôt. Bon week-end à tout le monde.
0: Bon week-end, Michel. À bientôt. Merci à vous.
4: Merci. À bientôt.
0: Et Corinne, vous savez quoi? Il va nous rester quoi? À peine 3 minutes. Je crois que le titre classique à la fin va de nouveau être un parfait ratage. Je vais devoir l'amocher complètement, mais c'est pas grave. Comment allez-vous?
5: Mais il n'y a pas de souci, Stéphane. Mais ça va bien. Merci. Et vous-même?
0: Mais bien. On va aller

0: négativement, hein, mais ça m'a fait remonter ce sentiment-là de tout d'un coup avoir ce sentiment de plus. J'ai eu plein de moments de honte dans ma vie. Il y a la grossophobie, il y a plein de choses, mais ce moment particulier où tout d'un coup, j'étais plus. Ouais, les gens me disaient, ah, mais qu'est-ce que tu fais? T'es en vacances? Non, j'ai plus mon travail. Et du coup, je me restreignais dans certaines choses parce que oui, j'avais honte qu'on me voit désœuvrée, c'est pas le bon terme, mais enfin, ouais, c'est quelque chose qui m'avait profondément marqué à l'époque. Donc, c'était juste ça
1: Ça peut-être
0: qui m'a fait remonter.
1: ça réveille. Oui, vous dites ça fait monter, ça réveille tout d'un coup un truc, mais avec plus d'apaisement actuellement, ou ça reste très
0: Ah
1: vif
0: ben avec un
1: quand
0: recul,
1: avec un grand recul,
0: qui est
1: ouais.
0: phénoménal. C'est juste ah ben oui, tiens, voilà, oui. Ben, il y a 5 ans, j'aurais pas parlé comme ça. Alors que maintenant, c'est juste c'est plus une constatation. C'est ouais, je me mets un petit peu en hauteur en me disant ah oui, bien, ben dis donc, on t'avait dit que un jour ce serait peut-être plus un problème. Ben c'est vrai. Donc voilà, c'était juste. Petite réflexion du soir.
1: Mais très
0: Donc
1: intéressante, comme toujours. Je vous remercie, Corinne. Je suis un poil frustré, hein, parce que si je pouvais, vous savez, pousser
0: il
1: les
0: faut pas.
1: murs, pousser les heures, enfin,
0: Mais
1: je serais content.
0: je savais, Yann m'a dit que ce serait très court. Il y a aucun problème. C'était un plaisir d'écouter l'émission. J'ai eu toujours du plaisir à entendre Léo, Marie, enfin tout ce qu'on entend. Et j'aimerais juste embrasser très fort et peut-être plus. Mais j'ai une grosse pensée pour Pascal, voilà. Donc, et puis pour tous ceux qui m'écoutent sur la ligne, parce que je sais qu'il y a pas mal de gens qui m'écoutent.
1: Je vous
0: Donc,
1: remercie beaucoup,
0: voilà, on va se laisser
1: cher.
0: quand même mettre un petit morceau de musique.
1: Oh ben, il va nous rester 2 minutes, c'est
0: Contre ma
1: Andalouse,
0: passée.
1: le titre. C'est un morceau composé par Enrique Granados, un grand compositeur espagnol qui a eu une fin tragique. Il s'est noyé dans la Manche en voulant sauver sa femme. Enfin bref, j'ai pas le temps de raconter cette anecdote qui est assez passionnante, qui pourrait être l'objet d'un roman. Il a une vie très étrange. Andalouse, Enrique Granados. Merci Corinne, à bientôt.
0: Merci Stéphane, à bientôt.
1: Très
0: Bonne
1: belle
0: soirée,
1: nuit.
0: bonne nuit à tous.
1: Merci.
0: Merci.

0: Merci, vraiment. Merci à vous toutes, à vous tous, ce soir, pour votre présence. Désolé pour les messages que je n'ai pas pris le temps de lire. Merci à Corinne, à Michel, à Léo, à JC, à Jean-Marc, à Essan, à Marie, à Aïda Ndiaye. Merci également à Yann Juira, qui assurait le standard ce soir. Et puis, à Stéphanie Jovanovic, qui signait le programme musical. Musical, nous l'avons peu été pendant cette émission, mais, comme toujours, c'est la parole qui prime, la vôtre. Très belle nuit à vous, le cœur et la tête. Dans les étoiles, à vendredi prochain, RTS Première, voici les informations de minuit, belle nuit.
1: Quentin Frey.
2: Et du hockey sur glace en National League ce soir, remontada du HC Ajoie face à Berne. Les Jurassiens menés 2-1 ont finalement forcé la prolongation. Score final 3-2 pour Ajoie. Scénario similaire entre Genève et Fribourg. Après avoir été mené 3-0, Servette l'emporte finalement 4-3 au tir au but. Dans les autres rencontres, Zurich l'emporte 6-3 face à Ambry pour un 5-5 en ce début de saison. 3-2 pour Rapperswil contre Davos et victoire de Lugano 5-3 contre Zug. Puis en cyclisme, podium pour Anya Grossman dans la catégorie junior des championnats du monde de cyclisme à Montréal. La Lucernoise a pris la troisième place derrière l'Italienne Mathilde Rossignoli et l'Espagnole Alejandra Neira. Puis en football, l'équipe de Suisse des moins de 21 ans enchaîne, victoire 5-0 face au Luxembourg, la troisième en autant de matchs.

0: la Suisse qui peut rêver d'une qualification pour l'Euro 2027. Et puis après cet été caniculaire, plus de 20 000 personnes ont manifesté ce soir sur la place fédérale à Berne. Des rassemblements dans d'autres villes alémaniques et au Tessin aussi. Sous le slogan « Pas d'été à 50 degrés », les manifestants dénoncent l'inaction du Conseil fédéral et demandent la mise en œuvre immédiate des mesures efficaces de lutte contre la canicule et pour la protection du climat. L'été 2026 a été le plus chaud jamais enregistré. Les canicules et des sécheresses à répétition qui ont mis à mal les récoltes et l'agriculture. L'Iran veut revenir au protocole d'accord conclu en juin avec les États-Unis. Le président iranien l'a affirmé sur X. Massoud Pezeshkian a aussi salué la convergence des points de vue avec Pékin sur la guerre au Moyen-Orient, rappelant l'importance du dialogue et de la diplomatie. L'Iran, qui a entre-temps communiqué 7 conditions aux États-Unis pour mettre fin au conflit et rouvrir le détroit d'Hormuz. Des déclarations qui interviennent alors que le président chinois Xi Jinping était en visite aux États-Unis. Puis en Éthiopie, de violents combats ont éclaté dans la soirée entre les forces fédérales éthiopiennes et les rebelles tigréens dans le nord du pays. L'armée affirme avoir tué plus de 700 rebelles sans confirmation indépendante. Dans la capitale du Tigré, Mekele, les habitants se précipitent pour stocker des vivres de crainte de nouvelles pénuries. Puis ces affrontements ravivent les craintes d'un nouveau conflit à grande échelle. Les hostilités qui ont repris cette semaine surviennent 4 ans après le dernier conflit qui avait fait plus de 600 000 morts. Et la journée marathon du pape en France touche à sa fin. Léon XIV a participé ce soir à une veillée géante au Stade de France. Devant 80 000 jeunes, il a été accueilli en véritable rockstar après un tour en papa mobile. Plus tôt dans la journée, le pape s'était exprimé sur certains sujets sociétaux à l'Élysée avant de se rendre à la cathédrale Notre-Dame pour les vêpres. Une première depuis la rénovation de l'édifice partiellement détruit par les flammes en 2019. Météo, le ciel sera bien dégagé ce soir et cette nuit. Demain, peu de changements avec une journée là encore ensoleillée, malgré quelques bandes de brouillard sur le plateau et dans les vallons jurassiens en début de matinée. Il fera 8 degrés à l'aube et jusqu'à 26 degrés au meilleur de la journée.
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2: Tu peux plus te permettre d'écrire comme Racine le faisait, un pavé de 30 lignes là, pour dire « Ouais, j'ai trop envie de te choper, j'ai vraiment envie de te choper, parce que si ça, ça, tu peux plus en fait, sinon tu passes pour un con en fait. » Il y a vraiment l'obligation de synthétiser et de paraître cool en fait, avec des messages courts.
3: Vacarme. Vacarme.
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4: Tinder, c'est une application de rencontre. C'est même la plus utilisée au monde. Mais c'est aussi une culture et un langage particulier. Comment s'adresse-t-on aux inconnus qui nous ont choisis sur une photo? Quels mots sont les nouveaux hameçons de l'amour et du sexe 2.0? En juin 2020, alors que le Covid avait participé à l'augmentation massive des inscriptions sur les apps de rencontre, nous avions voulu comparer différentes langues de la séduction, celle du théâtre classique et celle des échanges Tinder. Qu'est-ce qu'un mot? Qu'est-ce qu'une expression dévoile de la façon de s'aimer ou de se désirer? Cette question, nous l'avions posée à l'époque aux élèves de l'École supérieure de théâtre des Teintureries à Lausanne. Ce jour-là, une dizaine d'étudiants d'une vingtaine d'années nous ont fait voyager entre les mots directs, crus, parfois brutaux, qui s'échangent sur Tinder, et les scènes du théâtre amoureux, Strindberg, Marivaux ou Racine.
5: Non, je ne veux pas que tu m'embrasses. 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Et pars. 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
7: Voilà. Moi, j'ai senti quand même que vers la fin, il y avait une charge, un peu un côté... Deux enfants qui s'amusent et qui sont amoureux. Et en fait, ce qui, peut-être, dans la première partie, avait tendance à s'enlever, bah, c'était cette légèreté qui faisait que ça faisait un peu plus un romantisme un peu, peut-être par moments un peu trop doucereux. Alors qu'à la fin, il y avait vraiment de l'énergie, il y avait de l'adresse, et là, ça, c'est...
8: Ouais.
7: C'est
8: ça. Je suis assez d'accord sur, sur la fin. Moi, j'ai vraiment vu les deux enfants aussi. Exactement. Et puis, sur le début, je n'arrivais pas à identifier qui vous étiez, en fait. Est-ce que ce que vous faisiez là, et quel était vraiment le... Ouais, le rapport pose, c'est joli. Du coup, j'entendais le texte, je me disais, ah oui, bah, en fait, le texte, c'est hyper beau. Mais il y avait un petit truc qui manquait, je sais pas.
5: On pourrait la refaire, ce début-là. Mm-hmm. Du coup, en fixant mieux qui on est l'un pour l'autre.
9: Mais presque en tentant, moi, je dirais, de reprendre l'énergie de la fin. D'une excitation sous-jacente qui nourrit le dialogue et l'échange entre vous.
7: Parce qu'il y a plusieurs parties du texte, là, quand tu dis « Ah, je ressemble à une dame », ou toi, quand tu dis « Les messieurs sont pas beaux ». Enfin, c'est presque des phrases qu'on pourrait, que des gosses pourraient dire quand ils jouent à être des grands, quoi. Et du coup, c'est peut-être que ça amène un petit peps.
8: Ouais.
5: Mm-hmm. On réessaye avec l'excitation pendant qu'elle est encore là. Waouh ! Alan, ne t'en va pas. Pas tout seul. Partons ensemble. Nous prendrons la petite chaloupe blanche, tu sais.
9: Et si le waouh l'a fait rechanger de ton ? Parce que là, du coup, tu vires dans le tragique. Et si waouh ? Non, mais vas-y, reste. Non, allez, vas-y, t'en vas pas. Non, mais je te fais, on reprend tout, on recommence, on repart.
7: Et puis peut-être vérifier quel est l'impact de ce que tu dis sur lui. Parce qu'il y a vraiment une immense séparation spatiale entre vous deux. Et du coup... Comment elle sait si ce qu'elle fait, ce qu'elle dit, a de l'impact sur lui? Genre, je souffre. Elle a besoin de savoir. Enfin, elle a besoin de lui dire, je souffre, merde, bouge-toi le cul et viens m'aider. Et lui, il fait rien.
10: Ça remet pas en question notre relation. C'est juste que nous, elle est finie. Enfin, notre relation, elle est là, mais en fait, il y a plus non plus de, je sais pas, de fibres amoureuses presque.
5: C'est pour recréer du désir.
10: Ouais, c'est utiliser, c'est un prétexte pour nous créer du désir, ouais.
9: Parce qu'en plus, elle l'emmène à la gare. Parce que lui, il part, si je comprends bien. Lui, il part un moment.
8: Il ne part plus, finalement.
9: Ah.
8: À la fin de la scène, il ne part plus.
9: Ah oui, mais pour moi, le tournant, c'est que justement, à la fin de la scène, ils partent les deux.
7: Oui, les deux. Oui, tout à fait.
9: Et que du coup, elle est deg qui se casse ou je ne sais pas quoi. Ça pose tout un problème. Et puis, va bien te faire foutre, casse-toi. Et puis, au moment où tout d'un coup, il fait, oui, non, mais on part les deux. Et là... Il me semble, pour moi, il y a un tournant. Et qu'avant, toutes les fois où il veut la voir, il ne lui a pas encore dit, oui, mais on parle les deux.
8: Ouais.
9: Et d'un coup, il fait, non, mais c'est bon, on est...
8: Vous pouvez la refaire une fois ?
7: Ouais.
8: Ça, on...
11: Comment vous arrivez à faire la jonction, le pont entre le théâtre amoureux que vous travaillez au quotidien et la nouvelle langue de l'amour, écrite en tout cas ? Qui se passe essentiellement, probablement, via Tinder.
7: Pour moi, Tinder, par moment, ça peut avoir comme issue des relations amoureuses. C'est le cas pour deux de mes amis proches, donc ça marche. Mais ça peut aussi être histoire de rencontrer quelqu'un pour passer une nuit. Et là, c'est vrai que pour faire de l'amour ou pour avoir une relation sexuelle, le langage cru, ça me choque moins. Faut juste tomber sur les personnes qui ont la même volonté que nous derrière.
12: Mais il y a une nouvelle langue de l'amour qui s'est créée aujourd'hui. Enfin, ça illustre très bien les nouveaux rapports amoureux qui se créent aujourd'hui. Les jeunes générations ne tombent pas du tout amoureux, amoureuses de la même manière que nos anciens, je crois.
8: C'est-à-dire ?
12: La drague a changé. Je crois qu'il y a toujours les mêmes sentiments qui sont en jeu, mais les rapports sont plus les mêmes. Je crois qu'il y a plus cette nécessité d'une cour longue et assidue... c'est plus rapide. Ça veut pas dire que c'est moins bien, mais le monde est plus rapide quand même, avec tous les systèmes d'échange qu'on a développés. Et je trouve que dans les échanges humains et donc les échanges amoureux, c'est la même chose en fait. Tout va beaucoup, beaucoup plus vite. Et donc dans l'écriture également aussi. On prend plus autant de temps pour tourner autour du pot, quoi.
11: C'est ça, c'est-à-dire que dans le théâtre classique, la frustration... Elle est presque au cœur de l'émotion amoureuse. On a l'impression qu'aujourd'hui, la frustration, elle est écartée.
10: Dès qu'on est à la difficulté, on passe à autre chose. Quel périple ont vécu des personnes qui ont 80 ans, ça fait 60 ans qu'ils sont ensemble et qui sont passés par tous les tourments qu'on passe intérieurement de manière solitaire. Après, c'est la question de, est-ce qu'il faut forcément être avec une seule personne toute notre vie? Mais j'ai l'impression qu'il y a ça aussi qui fait qu'on est dans quelque chose de consommation, comme avec les articles qu'on achète et qu'on pète loin, qu'on fout loin dès qu'on n'a plus besoin. Et j'ai l'impression qu'il peut avoir cette tendance-là avec l'amour et le sexe, ou les deux.
13: Je pense que c'est quand même une grosse, grosse part de mythe, parce qu'à l'époque, on divorçait pas et on n'exprimait rien. C'était vraiment, voilà, ok, il fallait, on regardait la situation, il fallait que le mari soit nanana, après on faisait les gamins, puis c'était la mission, entre guillemets, de la femme qui s'occupe des enfants et de la maison. Et puis on n'exprimait rien, on ne divorçait pas parce que c'était mal vu, il y a le poids de la religion, etc. Donc je pense qu'il y a une grosse part de mythe qu'aujourd'hui, on essaie de récupérer en se disant, ouais, mais avant quand même, ils étaient moins à consommer. Si nos grands-parents étaient aujourd'hui en 2020 et avaient la technologie que nous on a, je pense que dans 99% des cas, ils feraient comme nous. C'est vraiment lié à la société, non pas aux relations amoureuses. Je pense que c'est juste qu'on consomme différemment d'une manière générale. On ne répare pas, on rachète.
9: On lit un petit coup Marivaux. Ouais. Pour se détendre.
8: Tu vas dire, tu veux ça?
9: Ouais. Des fausses confidences.
8: Ah, les fausses confidences de Marivaux.
9: Sinon, je ne sais même pas le titre.
8: Une reprise de Philippe.
14: Il n'y a pas moyen, Dorante. Il faut se quitter. On sait que vous m'aimez et l'on croirait que je n'en suis pas fâchée.
15: Hélas, madame, que je vais être à plaindre.
14: Ah, allez, Dorante, chacun a ses chagrins.
15: J'ai tout perdu. J'avais un portrait et je ne l'ai plus.
14: À quoi vous sert de l'avoir? Vous savez peindre.
15: Je ne pourrai de longtemps m'en dédommager. D'ailleurs, celui-ci a été entre vos mains.
14: Mais vous n'êtes pas raisonnable.
15: Ah, madame, je vais être éloignée de vous. Vous serez assez vengée. N'ajoutez rien à ma douleur.
14: Vous donnez mon portrait. Songez-vous que ce serait avouer que je vous aime?
15: Que vous m'aimez, madame? Quelle idée? Qui pourrait se l'imaginer?
14: Mais voilà pourtant ce qui m'arrive!
15: Il n'y a rien de vrai que ma passion qui est infinie et que le portrait que j'ai fait.
14: Après tout, puisque vous m'aimez véritablement, ce que vous avez fait pour gagner mon cœur n'est point blâmable. Il est permis à un amant de chercher les moyens de plaire et on doit lui pardonner lorsqu'il a réussi.
8: Alors, tragiquement, je vais y arriver. C'est sur l'exercice de lecture. J'ai l'impression que, avec la langue de Marivaux, là, on peut pas être au même endroit qu'avec la langue de Strindberg qu'on a eu avant. Ou tout à l'heure avec Steph, vous aviez un truc qui va très vite comme ça, qui pourrait vraiment avoir lieu aujourd'hui encore. Et puis là, avec ce texte-là, j'ai l'impression que dès qu'on a c'est des ellipses. Non, comment on dit j'ai l'impression qu'il faut dire plus de les élisions. Merci. Faut dire je trouve. Si tu dis je trouve, moi à chaque fois que tu fais ça, je ressors en fait. J'ai l'impression que cette langue-là, elle demande un effort supplémentaire dans le traitement des mots.
16: Dans le temps des répliques aussi.
9: Il y a quelque chose où ça aurait pu être dit maintenant et puis qu'on aurait pu le recevoir. Et du coup, peut-être essayer de trouver un truc là, maintenant, où vous parlez le texte dans la langue de maintenant et pas de Marivaux. Mm-hmm. Comment vous diriez ça maintenant? Enfin, le même texte, mais pas Marivaux.
16: Okay. Bah, c'est l'exercice.
9: Mais moi, j'aime bien cette distance avec la langue de Marivaux. Enfin... c'est la même chose dont on parlait cet après-midi avec la langue de Racine, quoi. J'aime bien mettre la distance avec l'auteur, enfin, l'écriture de l'auteur.
11: Elle se caractérise par quoi, cette nouvelle langue de la drague?
12: Sur les applis, il y a clairement une place hyper importante donnée aux émojis. Je crois qu'on ne peut pas le nier maintenant. Enfin, il y a des gens qui communiquent quasi qu'avec des émojis, quoi. Et j'avoue, même moi, il y a des fois où je sais juste plus quel mot. Mais alors que j'ai l'impression un peu d'ailleurs au fur et à mesure de parfois perdre du vocabulaire. Je sais pas si ça vous fait pareil. Et du coup, je fais appel aux émojis parce que c'est beaucoup plus simple en fait. Même si évidemment, ce sera pas suffisant pour synthétiser ce à quoi je pense. Ça résume, c'est plus facile en fait.
17: Un point à la fin d'une phrase, ça peut paraître très très agressif en fait. Jamais tu vas mettre un point. Tu mets pas de ponctuation, t'envoies ton message sans ponctuation, quoi. La personne va mal le prendre sinon.
13: Puis aussi sur ces applications, vraiment, purement les applications, pas sur WhatsApp, il faut que ça marche tout de suite. Il faut séduire tout de suite. C'est-à-dire qu'en trois répliques, il faut que ça marche parce que t'as tellement le choix et tout. Donc il faut, on essaie de trouver l'alternance entre l'humour, quand même, peut-être une petite référence. On essaie de sortir du lot, mais en trois répliques. Enfin, faut vraiment, et parce qu'il y a tellement de choix que ça met aussi une pression. Donc il y a un langage qui est beaucoup plus direct, dû à ça, cette pression du choix, j'ai l'impression.
12: Aussi, je trouve, pour des histoires de longueur, tu peux plus te permettre d'écrire comme Racine le faisait, des trucs, enfin un pavé de 30 lignes là, pour dire ouais, j'ai trop envie de te choper, j'ai vraiment envie de te choper parce que si ça, tu peux plus en fait, sinon tu passes pour un con en fait. Il y a vraiment l'obligation de synthétiser, de paraître cool en fait, avec des messages courts.
10: Mmh. Oui, mais tout dépend de chaque personne, en vrai.
12: Oui, mais en général, c'est vrai.
10: Non, mais je sais pas, c'est juste que c'est la question, est-ce que tu veux juste pécho quelqu'un, que tu t'en fous? Est-ce que tu veux vraiment tomber amoureux de quelqu'un et avoir quelqu'un qui est dans ton délire et t'assumer dans ton délire et recevoir ça en retour?
12: Bah, souvent, enfin, je sais pas, souvent les gens sont mal à l'aise. Hein. Ils s'excusent quand ils ont écrit un truc trop long. Ils font, ouais, désolé, merci d'avoir lu le pavé jusqu'au bout, quoi. Tu vois? Mmh. Souvent.
7: Mais ce qu'on oublie en faisant la comparaison avec Racine, c'est que Racine, c'est un auteur de théâtre destiné à la scène. Donc, en fait, tout ce qui passe, c'est un dialogue, en fait. Tout ce qui se passe, ça va s'exprimer à travers les mimiques, à travers l'odeur, à travers la gestuelle. Et en fait, ce qu'on perd avec Tinder, mais qu'on peut trouver après avec le contact direct, c'est en fait tout ce que l'autre exprime dans son silence.
12: Tu suces ?
13: Ridicule.
12: Non, agréable.
18: Je suis pas contre. Par contre, toi, il faudrait que tu m'envoies un nude.
12: Mais bien sûr, sans aucun problème. Je la mets sur Tinder direct. Plus simple, non? Ou je l'envoie à ta mère pour qu'elle valide directement. Ou je demande la même à ta sœur. Qu'en penses-tu?
18: Écoute, trou de balle, c'est pas sur Tinder que tu vas trouver l'homme de ta vie.
10: Je te gifle 28 à 6 km. Si tu as pas de sein, tu dégages. Si tu as du ventre, jette-toi par la fenêtre. C'est ignoble, on déteste tous cela. Sinon ça va, je suis sympa.
19: Salut, je rentre de 3 semaines de camping avec ma mère. Autant te dire que j'ai les couilles pleines comme un ballon de baudruche prêt à exploser. Tu veux qu'on fasse une reconstitution de l'éruption du Vésuve avec ta face dans le rôle de Pompéi ?
7: Quelle délicatesse. En tout cas, c'est très joliment dit.
19: Lundi.
10: Hé, ça va ? Tu es jolie.
19: Mardi.
10: Hé, Miss, ça va ?
19: Jeudi.
10: Hé, ça ave.
19: Aujourd'hui.
10: Hey Bella.
12: Genre, tu réponds pas. Tout ça pour ça. En plus, t'es gros et tu te la pètes. Lorsqu'on est bête, faut avoir une grosse queue. Sinon, tu tranches comme tout le monde.
18: Une question très importante, ma chère. Raclette ou levrette?
12: T'es le deuxième à me demander ça aujourd'hui. Je vais me poser des questions sur vos tendances.
18: Disons que c'est pour tester le sens des priorités.
12: Qu'est-ce que tu cherches, toi? J'adore les mecs comme toi.
13: C'est-à-dire?
12: Gros et folle.
7: Ça va?
19: Ça va.
7: Oui, et toi?
19: Non, mais je posais pas la question, je corrigeais ta faute.
7: Ok.
19: Sur Tinder?
7: Pourquoi pas, je ne connais pas. L'idée étant de rencontrer des gens sans prise de tête pour agrandir mon cercle d'amis.
19: Ça tombe bien, je cherche juste à agrandir ton cercle moi aussi.
11: Vous, vous êtes surpris par ces échanges Tinder?
19: Je suis habituée. Mais c'est terrible qu'on soit habitué à ça.
11: Pourquoi?
19: Mais c'est tellement cru, tellement triste, mais c'est quotidien.
12: Il y a un truc en fait que je trouve assez intéressant, c'est en fait on a tendance un peu à séparer amour et sexe. En fait, à partir du moment où tu parles de cul de manière un peu trash, c'est-à-dire que t'es pas open pour une relation d'amour. Alors en réalité, je crois pas qu'il faille séparer les deux. Ou en tout cas, je trouve pas ça si évident. Mais
7: c'est vrai que j'avais certaines amies qui, sur Tinder, se recevaient des photos de pénis directement de la part de personnes inconnues. Et là, pour le coup, sexe et amour, la question ne se pose pas trop. Mais oui, sur un plus long terme, bien sûr, il y a des échanges qui peuvent être combinés.
13: La différence aussi, c'est que ce soit sur Tinder ou d'une manière générale avec les textos, avec WhatsApp, etc., c'est un langage oral qui est écrit, littéralement. Le « ouais, ça va, comment, etc. » et tout. Tandis que quand c'est littéraire, bah justement, il y a quelque chose qui est beaucoup plus une formulation très différente. Tandis que là, c'est vraiment, on écrit comme on parlerait, quitte à faire des fautes d'orthographe volontairement pour exprimer un accent ou une volonté particulière. Donc c'est vraiment, c'est quasiment de la... Quand on écrit les sons, c'est...
7: La phonétique.
13: La phonétique, merci.
17: Avec ces discours très directs et très courts, j'ai l'impression que du coup, ça complique la rencontre, la vraie rencontre. Les gens ne savent pas comment parler et ils se compliquent la vie en parlant comme ça sur Internet, peut-être.
12: Je trouve que dans ces applis-là, enfin, le premier contact, ces petits échanges de messages très courts, en fait, ça remplace la première rencontre, finalement. Donc, en effet, tu dois faire cette espèce de transition entre ce que tu dirais comme si tu croisais cette personne, je sais pas, sur le palier de ton immeuble. Tu dois avoir l'air cool et avoir l'air d'avoir une simple discussion. Ça...
13: Je pense même qu'il y a plus cet effet-là, parce que même si tu as échangé pendant un petit moment... La première rencontre, elle est chargée de quelque chose. Tandis que si c'est quelqu'un que tu rencontres par le biais de ton cercle, des amis, dans une soirée, etc., il y a quelque chose qui se fait progressivement, tu rentres dans le bain. Tandis que là, le terrain était préparé, donc il y a un côté où tu es très excité, où tu sais pas trop, tu es un peu anxieux. Et je trouve ça encore plus fort. Et puis c'est là où tu vois à quel point on peut se tromper complètement par écrit sur une personne, parce que tu... Il y a quelque chose de l'ordre de l'alchimie ou du feeling que quand tu vois une personne tout de suite, il y a une onde, il y a quelque chose. Tu dis, oula, telle personne, je peux pas, ça, je sens que ça marche pas avec ce feeling-là. Tandis que là, tu le vois pas par écrit. Puis des fois, tu dis, oula, en vrai, tu te dis, ah ouais, bah, j'étais vraiment à 40 bornes de ce que je pouvais penser. Donc ça peut être aussi hyper intéressant par rapport à ça.
7: Ouais, je pense que ce qui est compliqué, c'est qu'on se crée une identité à travers une image, à travers une manière d'écrire, et qu'après, il y a la pression d'être à la hauteur. Parce que généralement, on va prendre la meilleure image de nous, on va se présenter sous le meilleur angle, enfin, généralement. Et il y a peut-être aussi cette déception qui peut être entre le fantasme qui est créé par l'échange virtuel et la rencontre qui peut être déceptive.
12: Quand tu parlais un peu de l'image fantasmée qu'on se fait de l'autre, et de la déception qu'on peut avoir sur place, quand tu rencontres l'autre, je trouve que pour le théâtre, c'est un peu ça aussi. Quand t'as pensé ta scène, quand t'as lu le texte, etc., tu t'es fait une idée en fait de la manière dont t'allais la jouer. Finalement, quand tu passes au plateau et que tu la joues pour la première fois, tu te rends aussi potentiellement compte de là où tu t'es complètement planté et en fait de là où tes espérances sont ratées. Enfin, rate quoi.
20: À peine au fils d'Égée, sous les lois de l'hymen, je m'étais engagé. Mon repos, mon bonheur semblait être affermi. Athènes me montra mon superbe ennemi.
21: Corps.
17: Fureur, non. T'es en détresse totale. Et là, on sent pas.
7: Mais il y a pas que la détresse. Il y a aussi genre, tu revis le moment où tu l'as vu, le moment de l'innamoramento, de tomber amoureux de voilà.
9: Le coup de foudre.
7: Et du coup, peut-être que essaye de sentir dans ton corps qu'est-ce que ça fait quoi. Je me sentir ébrûlée. Enfin. Où est-ce que ça se passe ? Et peut-être en prenant plus le temps de dire ce que tu sens dans la chair, plutôt que... Ouais.
17: Et plus pour toi, parce que là, on sent quand même que tu le fais pour nous. Plus en introspection, peut-être. Ça peut aider.
20: Je reconnus Vénus et ses feux redoutables, d'un sang qu'elle poursuit, tourments inévitables. Par des vœux assidus, je crus les détourner. Je lui bâtis un temple et pris soin de l'orner. De victime, moi-même, à toute heure entourée, je... Oui.
9: Quand tu dis « je lui bâtis un temple », ça peut... Là, on sent le « j'ai fait ça ». C'est énorme, je lui bâtis un temple et je pris soin de l'orner. Tu vois la haine, le truc « connard ». Tu sais, le truc des insultes qu'il y a sous le texte tout le temps. Qu'on sent.
7: Là, depuis le début du texte, tu joues... Tu joues trop ce qui est... Je sais pas comment dire. Pour l'instant, il y a trop une énergie dès le début. Peut-être juste dit et lentement et genre... Qu'est-ce que ça te fait ressentir ?
9: Aimez-vous ?
20: De l'amour, j'ai toutes les fureurs.
9: Pour qui ?
20: Tu vas ouïr le comble des horreurs. J'aime... Ah, ce nom fatal, je tremble, je frissonne. J'aime...
9: Qui ?
20: Tu connais ce fils de l'Amazone, ce prince si longtemps par moi-même opprimé.
9: Hippolyte ? Grand Dieu.
20: C'est toi qui l'as nommé.
11: Et vous, ça vous est arrivé d'utiliser des vers de Racine ou...
20: Non. Mais non. Non.
9: Oui, c'est vrai que t'as fait ça.
17: J'ai fait Corneille il y a pas longtemps. Oh là là, non. Mais parce qu'en fait... Bon, c'est peut-être un peu parce que je passe trop le temps dans le nez dans les bouquins, je sais pas. Mais ouais, c'est aussi mes références à moi, je sais pas. Mais oui, j'ai foutu ça dans un texto. Après, avoir fait une tentative de drague, en fait.
12: et qui n'a pas été fructueuse. Et donc du coup, j'ai répondu ça. J'ai répondu à ma... Donc, eh ben, je remercie pour ta réponse, quoi. Et puis, j'ai voulu être drôle, je crois. J'ai fini par à vaincre. Non, c'est pas. Si, à vaincre sans péril, on triomphe sans gloire. Voilà, pour dire, bah voilà, j'ai tenté, quoi. Yes, c'est toujours ça de gagner, quoi. Mais je sais pas pourquoi j'ai fait ça, objectivement, je sais pas. Je sais pas si c'était une bonne idée.
0: Mais dans la réalité, j'ai un ami une fois qui est venu et puis qui m'a déclaré un poème. Là, je trouve qu'il y a un côté un peu pédant, que du coup, il y a ce côté-là aussi, c'est pas spontané. En fait, on peut dire tout à coup, ah, ça me fait penser à quelque chose, ah voilà, ah, j'ai retrouvé. Mais de venir et de déclarer, en tout cas en face à face, après par écrit, on peut plus s'y préparer, quelque chose de cet ordre-là, je trouve que de nouveau, on retombe dans le jeu, c'est le jeu de la culture, je cite un poème parce que je le connais, et pour atteindre quelque chose, mais je ne suis pas dans la spontanéité.
20: 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Je suis en M2, j'ai une 19 cm, mais j'ai pas le droit de m'en servir sauf pour la bonne qui ne sera sûrement pas toi. Par contre, je me suis déjà fait sucer. C'était trop cool.
21: Vacarme.
20: Sauf les trois premières fois, j'ai senti ses dents, Zébi. Viens, je te raconte pas de plan cul pour de vrai, mais plan bouche, pourquoi pas.
4: (058) 134 134 0, c'est le numéro à composer pour réagir à ce reportage d'Arnaud Robert, diffusé une première fois en 2020 et intitulé « Le théâtre de la drague ». Quel mot utilisez-vous pour vous distinguer sur Tinder? Qu'est-ce qui marche? Qu'est-ce qui ne marche pas? Un numéro pour nous le dire, 058 134 134 0.
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0: Se regarder dans le miroir, observer sa peau, la trouver trop sèche ou alors trop grasse, tenter de masquer un début de cerne, mettre du rouge sur ses lèvres. Chaque matin, des centaines de millions de femmes utilisent des produits cosmétiques, une pratique qui a un coût en temps, en argent et aussi en déchets. Alors que dit cette obsession pour une peau parfaite, une peau jeune ? Pourquoi sommes-nous si sensibles au récit de l'industrie cosmétique ? Bonjour Mona Chollet.
1: Bonjour.
0: Vous êtes essayiste et vous signez ce livre « Soigner sa peau, exploration d'une obsession », nouvel essai qui paraît le 1er octobre dans la collection Zone des éditions La Découverte, des éditions qui nous font le plaisir de nous accueillir dans leurs locaux ce matin à Paris. Alors Mona Chollet, vous l'avouez directement dans le début de votre livre, vous êtes vous-même obsédée des produits de beauté. Vous savez d'où ça vous vient ?
1: Je crois que ça m'a prise très tôt, en fait. Je suis tombée très tôt là-dedans. On parle aujourd'hui des Sephora Kids, qui sont les enfants et les préadolescents qui hantent les rayons des magasins de cosmétiques. Et moi, j'ai l'impression que j'ai été une Sephora Kid avant la lettre. Je pense que je lisais beaucoup de magazines féminins. Je lisais toute la presse. Je lisais un peu tout ce qui me tombait sous la main à l'époque. Et j'ai très vite été fascinée par les publicités, par les petits articles qui vantaient les crèmes. Et je pense que pour moi, c'était une manière de me projeter dans l'âge adulte. C'est vrai que quand on est ado, on a cette espèce d'impatience, on s'ennuie, on subit l'autorité parentale, l'autorité des profs. Et je pense que pour moi, la fascination pour les cosmétiques, c'était... Il y avait le rêve d'une jolie peau, etc. Alors, en même temps, j'avais déjà une très jolie peau à 15 ans. Mais je crois qu'il y avait cette idée d'être une femme adulte, indépendante. D'avoir une vie passionnante comme ça. Je crois que ça a été très déterminant dans le fait que je tombe dans cette obsession dont j'essaye encore de me débarrasser aujourd'hui.
0: Et une obsession qui vous questionne, vous le dites aussi rapidement, Mona Chollet. Dans le fond, c'est compliqué de passer des heures, ou en tout cas de longues minutes devant son miroir à s'occuper de sa peau, puis de se revendiquer féministe. C'est un peu ce paradoxe ou ce cheminement que vous vouliez questionner dans ce livre.
1: Je sais pas si c'est la tension avec le féminisme qui m'a spécialement posé problème. Je suis pas sûre de voir forcément une contradiction. Je crois que même en étant féministe, on est toujours très consciente du fait qu'on est socialisé, on est éduqué pour... avoir certaines préoccupations, se concevoir d'une certaine manière, et même en étant féministe, c'est très difficile d'y échapper complètement. Certaines y arrivent très bien, féministes ou pas d'ailleurs, hein. Il y a des femmes qui sont absolument indifférentes à la question des cosmétiques, qui se mettent un tout petit peu vaguement de la crème de temps en temps et qui s'en portent très bien. Mais je crois que ce qui me préoccupe, c'est plutôt très prosaïquement l'argent que je dépense, enfin le fait que très souvent très souvent, on est déçu quand on achète des cosmétiques. Une fois sur 10, ça marche génialement. Donc, on remet une pièce dans la machine, c'est reparti pour un tour. Mais quand même, 9 fois sur 10, on se fait avoir très souvent. Au niveau écologique, c'est sûr que c'est pas formidable non plus. C'est vrai que c'est une espèce de consommation compulsive dont il n'y a pas forcément de raison d'être fier. Mais je crois aussi que ça met en jeu tellement de choses plus profondes, c'est-à-dire c'est notre imaginaire, enfin l'imaginaire capitaliste, notre rapport à l'âge, notre rapport à notre rapport aux autres aussi, puisque la peau c'est l'interface avec le monde, par lequel on communique avec les autres. Et j'avais envie d'explorer un peu toutes ces questions à travers celle des cosmétiques qui peut paraître un petit peu frivole et superficielle au premier abord.
0: Est-ce que c'est aussi un des récits que nous raconte peut-être l'industrie cosmétique, c'est cette peau lisse, parfaite, jeune, qui ne change jamais? Est-ce que c'est ça aussi, ce besoin un peu de conformité qui attire?
1: Oui, je crois qu'il y a même quelque chose au fond d'un peu inquiétant, parce que je crois qu'on finit par avoir pour idéal quelque chose qui n'est plus une peau humaine, en fait. Alors aujourd'hui, on parle beaucoup de l'influence des filtres Instagram, le fait qu'on perd l'habitude de voir des peaux réelles. Enfin, on est tout le temps confronté à des peaux retouchées, y compris de personnes ordinaires, proches de nous, qui s'exposent sur les réseaux, et ça crée énormément de complexes. Mais moi, en ayant été ado dans les années 80, j'ai l'impression d'avoir grandi un peu avec les mêmes visions complètement faussées, parce que même simplement la peau qu'on voyait dans les magazines, qu'on voyait dans les clips à la télé, enfin, cette esthétique très artificielle, elle était déjà présente, en fait. Et on était déjà confrontés massivement à des corps qui étaient sculptés d'une certaine manière, façonnés, retouchés à tellement d'étapes différentes. Et on finissait par se comparer avec des standards complètement inatteignables. Je crois que ouais, cette espèce d'idéal de sortie de l'humanité, de d'échapper à la condition humaine, c'est quelque chose qui m'interroge beaucoup dans cette fascination.
0: Avec ce paradoxe, parce qu'on prend soin de sa peau, c'est ce qui est vendu, pas tout le temps, des fois c'est pour se maquiller, donc peut-être pour paraître à l'extérieur, mais on prend soin de sa peau et parfois certains de ces produits, et vous le dites, sont problématiques, ils peuvent à force nuire à la peau et à la santé.
1: Oui, je crois qu'en fait, j'ai vraiment pris conscience de ça très clairement en écrivant ce livre, c'est à quel point cette industrie est une industrie parasite, en fait. C'est-à-dire qu'elle, comme je l'ai dit, de temps en temps, ça marche, et ça marche très bien, et on est impressionné, on a envie de continuer. Mais très souvent aussi, les produits abîment notre peau plus qu'ils ne l'améliorent. On a ce qui s'appelle le microbiote cutané, qui est en fait un environnement. La peau est un milieu plus qu'une substance ou une surface, et ce milieu est extrêmement fragile. Il est perturbé très vite, très facilement. Et je pense qu'une bonne partie des produits qu'on applique servent à essayer de réparer les dégâts causés par les précédents, ce qui est quand même tout à fait extraordinaire. Alors aujourd'hui, je pense qu'il y a une plus grande prise de conscience de ça. Je suis très frappée de voir comment aujourd'hui tous les produits cosmétiques sont vendus avec le slogan « protège la barrière cutanée, répare la barrière cutanée », etc. Je vois même des gommages qui sont censés préserver la barrière cutanée, ce qui me paraît très improbable. Donc je pense qu'il y a une prise de conscience à la fois chez les consommatrices et dans l'industrie, du fait qu'on qui est peut-être lié aussi à une époque où on se sent menacé de toutes parts, et donc l'idée de protection est très séduisante d'une manière un peu irrationnelle comme ça. Mais je pense que aussi il y a une prise de conscience des excès des achats de cosmétiques, etc. Et que peut-être on va revenir vers quelque chose de plus sage et de plus délicat dans notre manière de traiter notre peau.
0: Est-ce qu'il n'y a pas quelque chose de presque philosophique dans ce qui est vendu par l'industrie cosmétique, une sorte de « vous n'êtes pas assez ». Moi, ça me frappe pour certaines crèmes, il faut tout le temps réparer la peau, elle est toujours trop sèche, trop grasse, alors qu'on sait que c'est une machine qui est extraordinairement fonctionnelle. Parfois, on peut être trop stressé et puis effectivement, on a la peau sèche, mais on a un laboratoire cosmétique incroyable dans le corps. Or, c'est comme si il fallait tout le temps aider le plus jeune âge, c'est comme s'il nous manquait quelque chose.
1: Ah oui, mais je crois que bon, de toute façon, l'industrie prospère sur l'idée qu'on a besoin de ces produits, alors que c'est pas du tout, c'est très rarement le cas en fait, en particulier quand on est jeune et qu'on a vraiment une très belle peau. Oui, d'après ce que j'ai vu, les dermatologues qui interviennent un peu dans les médias ont l'air de tomber d'accord sur l'idée que ce qu'on peut faire, c'est un nettoyage très léger, hydrater un peu, soutenir un peu l'hydratation de la peau et se protéger du soleil. C'est un peu les trois fonctions qu'on peut stimuler et accompagner. Mais autrement, c'est vrai qu'on en fait beaucoup trop. Et je pense que, en particulier les femmes, je crois qu'on est très sensible à ce discours parce que on est toujours, on grandit avec une image quand même très dégradée de notre corps. On intègre beaucoup l'idée que il est impur, il est sale, enfin, c'est des choses qui viennent de très loin, qui viennent du discours religieux, une sorte de puritanisme lié au corps, comme ça. Et on est un peu toujours prête à croire qu'on a besoin d'un grand récurage, d'un gommage, justement, enfin, tous les produits désincrustants, purifiants, etc. Je pense qu'on est vraiment très prédisposé à être convaincu qu'on en a besoin et donc à se décaper la peau d'une manière absolument désastreuse.
0: cette idée de manque, c'est comme s'il manquait quelque chose à la femme. Par exemple, il manquerait un homme à une femme pour être complète, puis pour accéder à cet homme, il manque un corps parfait qu'il faut travailler, ce serait ça?
1: Ouais, c'est vrai. Je cite dans le livre le sociologue David Le Breton qui a travaillé sur ce sujet et qui fait remarquer que la beauté dans le discours de l'industrie cosmétique est toujours à venir, en fait. C'est-à-dire, on est toujours, demain, on sera belle grâce à ce nouveau produit et c'est toujours quelque chose qui est, alors il se trouve que je pense que je cohabite plutôt sereinement avec mon apparence et donc ça me gêne pas forcément cette idée que ce rêve d'une beauté comme ça toujours repoussée. Mais je pense qu'il a raison. Je pense que c'est un peu problématique de toujours remettre à plus tard le moment où on va se sentir enfin digne d'être regardé, d'être aimé, etc.
0: Nous parlons du soin de la peau, les cosmétiques ce matin, qui prennent beaucoup de temps et beaucoup d'argent avec vous, Mona Chollet. On va voir que ces routines, elles peuvent aussi être rassurantes, voire une ressource. Ça sera juste après Pomme.

0: 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On vous retrouve, Mona Chollet. Nous parlons de l'industrie cosmétique, de ces crèmes, de ces maquillages qu'on utilise. Et vous le dites parce que vous êtes assez douce quand même dans votre approche envers les personnes qui prennent du temps chaque matin pour prendre soin de leur peau, pour se maquiller. Vous dites que ça peut apaiser. En quoi c'est apaisant de passer du temps devant son miroir?
1: Oui, je suis douce avec ces personnes aussi parce que j'en suis une. Donc, mais oui, il y a une partie, il y a certains aspects de l'usage des cosmétiques que je ne renie absolument pas et qui sont, ouais, je pense qu'il y a un réel plaisir dans le fait de s'entourer de produits qui sentent bon, qui sont doux sur la peau, qui sont agréables à appliquer. C'est lié aussi à des moments qu'on prend pour soi, le matin et le soir dans sa salle de bain, on fait une pause. Et oui, je pense qu'aujourd'hui, peut-être de plus en plus, parce qu'on est dans un monde très inquiétant, très très anxiogène, et on a un besoin énorme d'être rassuré. On a vu la sécheresse qu'on a eue cet été, enfin les menaces climatiques de plus en plus effrayantes, les menaces de pénurie, de rupture d'approvisionnement. J'ai découvert aussi que certaines plantes qui sont très utilisées en cosmétique ou en parfumerie sont menacées par le réchauffement climatique. Par exemple, la vanille sauvage, on n'est pas sûr qu'il y en aura encore dans quelques décennies, voire avant. Donc c'est un peu paradoxal parce que je pense que c'est un moment où finalement on s'en remet à la société de consommation. Pour nous protéger des ravages causés par la société de consommation, c'est une énorme contradiction. Mais bon, c'est humain. C'est vrai qu'on se raccroche à ce qu'on peut et parfois ça peut être une crème.
0: Une crème. Vous faites la distinction entre usage de crème et usage de maquillage, parce qu'avec le maquillage, on change un petit peu d'allure. Peut-être qu'on se pose un masque qui aide à sortir. Pour vous, c'est la même chose, c'est la même industrie ou c'est un petit peu différent?
1: C'est largement la même industrie, mais c'est vrai que c'est pas... Oui, en général, on fait les deux. C'est-à-dire qu'il y a l'idée de préparer la peau et ensuite d'appliquer du maquillage. Le retirer ensuite très soigneusement. On vous apprend qu'il faut toujours bien se démaquiller, etc. Mais je crois que c'est aussi... C'est peut-être là qu'est la grande différence genrée aussi. C'est-à-dire que... On apprend très vite en tant que femme que c'est difficile d'assumer sa peau nue quand on sort une occasion, quand on va travailler, quand on a une occasion sociale, etc. Pour sortir dans le monde, on apprend qu'on doit améliorer son visage, qu'il est pas forcément acceptable à l'état naturel. Alors que, bon, je pense que la plupart des hommes ne se posent pas du tout cette question. Ils peuvent très bien se passer un peu d'eau sur le visage le matin et considérer qu'ils sont tout à fait se raser. Éventuellement, il y a quand même le rasage quotidien pour beaucoup d'hommes. Mais je pense qu'un homme n'a pas du tout l'idée que sa peau n'est pas présentable à l'état naturel. Et ça peut causer des complexes. Assez énorme, c'est vrai qu'on finit même dans l'intimité, quand on noue une intimité avec quelqu'un, l'idée de se montrer pour la première fois sans maquillage le soir ou le matin au saut du lit, c'est de nouveau quelque chose qui peut nous faire perdre confiance en nous-mêmes aussi, c'est-à-dire que il y a toujours cette anxiété à l'idée de pas être accepté, d'être jugé laide. J'avais été très frappée par une photo et un jour j'étais un petit incident comme il y en a tellement sur l'Instagram des people, mais Julia Roberts avait posté une photo d'elle un matin pas maquillée alors qu'elle jouait aux cartes au saut du lit, et il y avait eu des torrents de commentaires dégoûtés comme si c'était vraiment un spectacle insupportable de voir cette femme pourtant hyper belle et voilà toute mignonne au saut du lit, mais elle avait eu une sorte de raz-de-marée de commentaires haineux. Donc ça dit bien, je pense, si une femme qui a ce niveau de sophistication dans son apparence quand même peut subir un tel torrent d'insultes, ça dit bien ce à quoi s'exposent les femmes ordinaires. Donc, ouais.
0: Et c'est vrai que souvent, ne pas être maquillé, c'est critiqué. Vieillir, c'est critiqué, a fortiori pour les femmes. Et vous faites remarquer, Mona Chollet, que les femmes, on les pousse à dépenser quantité d'argent pour faire illusion de pas vieillir. Par contre, sur le vrai bien vieillir, peut-être créer des conditions du bien vieillir ensemble, là il y a moins d'argent par contre.
1: Ah oui, c'est sûr. Bon, ben, déjà il y a les écarts de pension de retraite entre les hommes et les femmes qui sont absolument énormes. Je crois que, alors je connais pas les chiffres pour la Suisse, je crois qu'en France c'est autour des 40% d'inégalité de retraite. C'est vraiment c'est incroyable. Donc, oui, beaucoup de femmes en vieillissant subissent en fait le cumul de toutes les discriminations accumulées au cours de leur carrière, la pénalisation parce qu'elles ont souvent diminué leur temps de travail ou arrêté de travailler pour élever les enfants, etc. Le fait qu'elles soient aussi simplement moins bien payées que les hommes. Enfin, tout ça se cumule pour faire que très souvent les femmes se retrouvent dans la pauvreté en vieillissant. Et c'est vrai que c'est un peu questionnant de se rendre compte qu'en plus on devrait dépenser des sommes folles pour dissimuler son vieillissement. Parce que les procédures de médecine esthétique, c'est très cher, la chirurgie encore plus. En plus, on nous apprend qu'il faudrait commencer très tôt pour s'entretenir avec 1000 guillemets. Donc certaines aujourd'hui commencent le Botox à 25 ans, enfin les injections d'acide hyaluronique aussi dans la vingtaine. En fait, on nous pousse à adopter des habitudes qui s'ajoutent en plus à un budget déjà énorme. Si on pense à la coiffure, à l'épilation, aux crèmes, etc., il y a toutes sortes de dépenses qui s'ajoutent les unes aux autres. Et ouais, moi je trouve qu'on peut vraiment s'interroger, est-ce que c'est un bon usage de son argent alors qu'on est déjà tellement discriminé, en plus pour contrer les effets d'une discrimination qu'on subit. Je trouve ça quand même extraordinaire, quoi. C'est-à-dire qu'on est discriminé et en plus on devrait payer pour éventuellement espérer l'être un peu moins.
0: Avec une autre discrimination qui s'ajoute, vous dites ben la peau souvent elle est, on parle beaucoup de l'intellect, etc., mais la peau elle est parfois mal considérée, notamment par les intellectuels, parce que c'est vu comme superficiel. Donc les femmes qui se maquillent trop selon certaines personnes vont être critiquées, c'est qu'elles sont trop superficielles. Donc dans le fond la ligne de crête est vraiment très très étroite.
1: Ah oui, c'est sûr, il n'y a pas de bonne manière de faire, c'est-à-dire que si on essaye de dissimuler son vieillissement, on peut se prendre des commentaires désobligeants, on peut être considéré comme frivole et superficiel. Si on fait rien, on est une vieille peau, insupportable à regarder. Donc ouais, vraiment, il faut se lever tôt pour trouver la bonne manière d'être une femme qui vieillit.
0: Ne plus se montrer, c'est un peu ça le message.
1: Oui, j'imagine. Mais c'est
0: pas le
1: même...
0: vôtre, hein, le message.
1: Oui, oui, bien sûr. Mais oui, finalement, oui, c'est vrai. Je disais une jeune femme, Jessica De Fino, qui est une journaliste indépendante anglophone, qui fait un travail fabuleux sur la beauté, qui elle-même a dans la trentaine, mais elle disait, elle avait une boutade où elle disait, quel est le meilleur remède au fait que le cou des femmes vieillit. Et c'est vrai que le cou, bah, il se relâche, il a des plis. Et elle disait, bah, la décapitation.
0: Il y a un aspect que vous avez évoqué, c'est notamment la chirurgie esthétique, un peu l'étape supérieure des produits cosmétiques. Avec cette conséquence, on utilise des produits qui, dans le fond, font que le visage a beaucoup moins d'émotions, que les visages se ressemblent. C'est un peu ça qui est demandé, et qui est demandé encore plus aux femmes, c'est dans le fond de plus avoir d'émotions, de pas vieillir, mais de pas avoir d'émotions aussi.
1: Oui, on plaisante souvent sur le fait que le Botox fige le visage, en particulier pour les actrices. Et c'est vrai que c'est souvent... quelques cinéastes s'étaient plaints déjà il y a longtemps déjà, hein, parce que ça fait quoi? Ça fait 25 ans aujourd'hui que le Botox est sur le marché. Mais je crois qu'on commence seulement à mesurer tous les effets que ça peut avoir sur les relations humaines. C'est-à-dire que... en fait, il y a ce phénomène qui consiste dans le fait que quand on est face à quelqu'un et qu'on dialogue avec quelqu'un, on a le réflexe inconscient de reproduire les micro-expressions de la personne. Et avec le Botox, ces micro-expressions disparaissent et on peut penser que ça a pour effet de diminuer l'empathie qu'on ressent les uns pour les autres. Et c'est vrai que ça pose aussi question, je pense, de très souvent les femmes se rendent compte que quand elles font du Botox, elles ne peuvent plus communiquer des émotions négatives, c'est-à-dire qu'elles peuvent plus avoir l'air furieuses, avoir l'air contrariées. J'ai une autrice que je cite parle, dit que c'est une lobotomie émotionnelle, ce qui est un terme très fort, mais qui me paraît pas du tout déplacé. Donc c'est aussi une manière d'enfermer les femmes dans une personnalité très gentille, souriante, complaisante, qui est ce qu'on attend d'elles traditionnellement, en fait, le comportement qu'on attend d'elles traditionnellement.
0: Mona Chollet, vous l'avez dit tout à l'heure, ça commence très tôt, cette injonction à une peau parfaite, à une peau lisse. Qu'est-ce qu'il faudrait faire? Il faudrait réhabiliter l'acné des ados, c'est ça? Dire, ok, ça commence par là, on laisse ces boutons sortir, et ensuite vous serez habitué à peut-être faire confiance à votre peau?
1: Non, je pense que l'acné, c'est tellement pénible à vivre, c'est compréhensible qu'on essaie de trouver des solutions, mais peut-être que on pourrait au moins en finir avec tous les préjugés sur l'acné. C'est vrai que traditionnellement, il y a toujours eu l'idée que, en particulier pour les jeunes filles, que avoir un teint parfaitement pur, c'était aussi le reflet d'une bonne moralité et d'une espèce d'une personnalité comme ça extrêmement pure et vertueuse. Et l'acné, évidemment, venait ruiner tout ça. Donc en fait la portée de l'acné était il y a très longtemps eu aussi on attribuait l'acné à la masturbation et donc au vice de nouveau avec mille guillemets donc c'était extrêmement gênant pour les jeunes filles et les jeunes hommes dont on se moquait dans les classes etc. Donc peut-être qu'on pourrait au moins déjà avoir une vision un peu plus rationnelle de l'acné et se rappeler que c'est simplement lié à des poussées hormonales et qu'on peut essayer de le traiter, mais il faut pas. Ce serait un peu dommage que ça devienne une mesure de la valeur de toute la personne, ce qui est ce qu'on a tendance à faire en tant que femme quand on a une vilaine peau. On a l'impression que c'est toute notre valeur personnelle qui est ruinée en fait.
0: Un grand merci, Mona Chollet, de nous avoir reçus ce matin. Nous étions dans les locaux de votre éditeur, les éditions La Découverte à Paris. Je rappelle le titre de votre livre, Soigner sa peau, exploration d'une obsession. C'est à paraître le 1er octobre. Une bonne suite de journée à vous.
1: Merci à vous aussi.
0: Tout de suite, il est temps d'écouter les Décodeurs et Marie Rally. Vous pouvez bien sûr réagir à cette émission en écrivant à tribu@rts.ch et vous pouvez réécouter en tout temps sur le player RTS cette émission et d'autres. Il y en a vraiment beaucoup, le choix est très large. Tout de suite, donc, les Décodeurs. Je vous souhaite à toutes et à tous une excellente suite de journée à l'écoute de RTS Première.
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1: Du hockey sur glace pour commencer et Ajoie qui poursuit son bon début de saison en National League. Hier à Berne, les Jurassiens étaient menés 2-1 avant d'égaliser en milieu de troisième tiers puis de l'emporter 3-2 en prolongation. Remontada encore plus impressionnante de Genève Servette au Vernet qui l'a emporté 4-3 au tir au but après avoir été mené 3-0 par Fribourg-Oteron. Et dans les autres rencontres, Zurich continue son début de saison sans faute avec une victoire 6-3 contre Ambry. Victoire 3-2 de Rapperswil contre Davos et Zug est allé s'incliner 5-3 à Langnau. Et en cyclisme, la Lucernoise Anya Grossmann a remporté une belle médaille de bronze sur la course en ligne des championnats du monde junior à Montréal. La jeune coureuse de 17 ans a terminé troisième d'un sprint final disputé par les 5 coureuses de tête sur les 100 derniers mètres de la course. Deux militants français d'extrême droite qui avaient tué par balle l'ex-rugbyman argentin Federico Aramburu à Paris en 2022 ont été condamnés hier à des peines de 19 et 26 ans de prison pour homicide volontaire. La cour n'a pas retenu la préméditation, mais elle a sévèrement sanctionné l'intention d'homicide qui ne fait aucun doute selon le verdict. Les deux hommes qui ont tiré une dizaine de fois sur l'ex-rugbyman désarmé étaient animés tous deux par une fascination commune pour les armes et la violence. Les deux hommes avaient plaidé la légitime défense. L'Iran veut revenir au protocole d'accord conclu en juin avec les États-Unis. En tout cas, selon les propos de son président Massoud Pezeshkian sur le réseau.

0: X, l'Iran a communiqué 7 conditions aux États-Unis pour mettre fin au conflit et rouvrir le détroit d'Hormuz. Et alors que Xi Jinping est en visite à Washington, le président iranien a aussi salué la convergence des points de vue avec la Chine sur cette guerre avec les États-Unis. 6 personnes, dont 4 touristes, sont portées disparues après l'effondrement d'un petit immeuble hier matin dans le centre historique d'Athènes. Selon le maire de la capitale, c'est une fuite de gaz qui pourrait en être la cause. Un couple âgé et 4 touristes américains figurent parmi les disparus. Les opérations de recherche se poursuivent. En cinéma, Julianne Moore a reçu hier soir le prix d'honneur Golden Icon Award du Festival du film de Zurich. Les organisateurs saluent sa carrière exceptionnelle, longue d'une 30aine d'années et de plus de 60 films, mais aussi sa prestation dans The Début, le nouveau film du réalisateur Jesse Eisenberg, dans lequel elle tient le rôle principal. Et cette surprise de taille pour les habitants de Dublin, hier, le groupe irlandais U2, qui fête ses 50 ans d'existence, est retourné sur les lieux de ses débuts pour y donner une série de concerts surprises, notamment dans le lycée où les membres du groupe se sont rencontrés. Ils ont ensuite joué plus d'une heure depuis le balcon d'un célèbre café au centre de la capitale irlandaise. Le groupe a présenté un nouveau single, extrait d'un nouvel album qui doit sortir le 13 novembre. Le ciel sera bien dégagé cette nuit jusqu'en matinée, qui lancera un week-end ensoleillé malgré quelques bandes brouillard sur le plateau et dans les vallons jurassiens. Il fera 8 degrés à l'aube jusqu'à 26 dans l'après-midi. Et dimanche, toujours ensoleillé et très chaud pour la saison. Vous écoutez RTS Info, je vous retrouve à 2h pour un nouveau point sur l'actualité.
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3: Bonjour à toutes, bonjour à tous. Avec le plaisir de retrouver Sacha Unger qui est en régie cet après-midi pour réaliser l'émission Drôle d'époque et puis ma fidèle compagne Pascaline.
4: Salut Anouk.
3: Salut. Il y a des vies qui se racontent en ligne droite et puis il y a celles qui sont faites de ruptures. Une séparation, une maladie, la mort d'un proche, des événements qui changent parfois, voire souvent une famille entière. Notre invitée les connaît à la fois dans sa vie personnelle et dans son métier. Elle est thérapeute systémique de famille, responsable d'Astram Genève, une institution qui accompagne depuis 20 ans des enfants, des adolescents et des familles confrontées au deuil, à la maladie ou à la séparation. Bonjour Alexandra Spies.
5: Bonjour.
3: Bienvenue dans cette émission Drôle d'époque. Accompagner l'enfant lorsque sa vie est bouleversée par la mort, la séparation, la maladie pour ne pas le laisser seul avec sa souffrance. Soutenir la famille pour qu'elle puisse rester une ressource. Voici une des phrases qu'on peut lire sur le site internet de la Fondation Astram. Il y a donc 4 axes principaux d'action. Le deuil, la séparation parentale, la maladie grave au sein de la famille, le trouble psychique au sein de la famille. C'est bien juste ?
5: Alors, c'est bien juste pour ce qui est de la fondation à Genève. Nous, on ne s'occupe pour l'instant, en tout cas pas du trouble psychique, puisqu'il y a une association qui s'appelle le BISAPSA, qui se charge d'accompagner les enfants dont les parents ont une souffrance psychique. Donc, nous, on s'occupe des 3 autres champs d'action.
3: Donc, c'est une association, fondation, on doit dire, fondation qui est présente dans l'ensemble de la Suisse romande, mais avec des antennes spécifiques et du coup, des domaines spécifiques, comme vous venez de le préciser. Peut-être pour commencer, Astram, parce que c'est AS'TRAM. Pourquoi ce nom ?
5: Alors ça, je crois que c'est une question que tout le monde s'est posée, moi-même aussi, je crois, quand j'ai intégré la fondation. Il y a ce logo du Petit Prince, si vous regardez en fait le logo de la fondation.
3: Il y a l'étoile.
5: Il se trouve qu'au départ, je crois, hein, j'espère que je vous dis pas de bêtises, et si elle m'entend, elle râlera, ma foi, tant pis. Mais je crois qu'au départ, donc la personne qui a fondé Astram, qui s'appelle Marie-Dominique Genoux, a créé au départ des groupes d'enfants. C'était vraiment des groupes de parole pour des enfants qui étaient notamment confrontés à leurs parents qui souffraient du VIH. C'était en pleine, dans ces années 90, avec énormément de parents qui souffraient et rien, en fait, pour les enfants. Et je crois qu'il y avait quelque chose à voir avec l'histoire du Petit Prince et qu'ils utilisaient, en fait, cette trame, d'où le mot trame, comme fil rouge un peu des groupes. J'espère que je dis pas de bêtises.
3: Je crois que vous serez pardonné. Au centre, c'est donc le bien-être et l'intérêt de l'enfant.
5: Oui, mais et de sa famille, j'ai envie de dire, parce que l'intérêt aussi de pouvoir accompagner les familles, et c'est ça qui s'est d'ailleurs beaucoup développé au fil des ans. Donc la fondation, elle a 30 ans, et puis il y a du chemin qui a été parcouru depuis, et des premiers groupes d'enfants. C'est vrai qu'aujourd'hui, il y a vraiment une prise en charge, je dirais, avec évidemment au départ un enfant qui manifeste une souffrance d'une manière ou d'une autre, mais il y a vraiment une prise en charge des familles.
3: À quel moment est-ce qu'il faut faire appel à vous ? Et puis quand je dis « il faut », c'est qui fait appel à vous ? C'est l'enfant lui-même ? C'est la famille ? C'est les parents ? Le point d'accroche, il se fait comment ?
5: Bon, en général, c'est plutôt les familles. Après, on a un programme aussi ados, jeunes adultes, ce qui fait qu'un adolescent, jeune adulte, en général, soit ils se font un peu aider pour faire le premier pas ou l'appel. Mais c'est vrai qu'en général, nous, on est plutôt contactés par des parents. On a aussi quelques personnes qui nous consultent pour elles-mêmes, des adultes, puisqu'on a aussi identifié dans des domaines qui sont parfois pas forcément, si vous voulez, des champs d'expertise de la psychothérapie. Mais en général, c'est donc plutôt des parents effectivement qui font appel parce que il y a quelque chose qui les inquiète. Et puis je dirais que toute famille confrontée à ces thématiques ne fait pas forcément appel à nous, et tant mieux. Il y a des familles qui traversent sans soutien extérieur. C'est vrai que souvent, celles qui nous consultent, c'est aussi parce que ça s'ajoute à d'autres choses. Ça s'ajoute à d'autres violences structurelles, ou ça peut s'ajouter à d'autres souffrances préexistantes, ou ça réactive quelque chose d'autre. C'est rarement, en fait, c'est rarement comme ça, très, si vous voulez, quand la séparation, quand le deuil, quand la maladie met la famille dans une tout à coup incapacité à soutenir les enfants, c'est quand même qu'on voit souvent, il y a eu d'autres souffrances auparavant et la famille tout à coup elle est complètement incapacité comme ça dans son potentiel. On dit toujours nous d'auto de guérison, parce que toute famille elle arrive en général à se traverser, parfois pas.
4: Vous avez conservé de la structure des débuts la notion de groupe, c'est-à-dire qu'il reste ce travail en groupe, de groupe de parole, ou qu'est-ce qui vous distingue peut-être de d'autres thérapeutes de famille?
5: Je dirais, si vous voulez, c'est peut-être comme on a des champs réduits, nous, de consultation, même si on est bien entendu, on est aussi formé à beaucoup d'autres choses, parce que comme on est confronté à d'autres problématiques, c'est quand même heureux si on est aussi formé à faire face à d'autres choses. Mais je dirais qu'on a un bout comme ça, on est un peu identifié comme un lieu, d'expertise pour ces domaines-là. Le groupe, c'est vrai qu'au moment où moi j'ai commencé, c'est-à-dire il y a un peu plus de 12 ans, il y avait encore des groupes d'enfants à Genève. Après, ça s'est perdu pour plusieurs raisons. D'une part, parce qu'on a aussi accueilli beaucoup de familles adressées par les services protection des mineurs, donc avec des problématiques lourdes, on mélange pas tous les enfants ensemble non plus. Et puis tout à coup on n'a plus réussi à faire des groupes, les gens avaient plus envie non plus, les familles étaient beaucoup en demande de suivi individuel, un peu plutôt monofamille comme ça. Et je dirais que l'état d'esprit pour faire des groupes est de nouveau assez présent, je trouve. Actuellement nous on fait en collaboration avec les HUG là un groupe multifamille pour les situations de séparation au conflit. Et puis mes collègues, d'ailleurs je crois que vous m'aviez aussi contacté au départ, parce que je sais plus qui de votre équipe avait vu ce petit sujet au 19-30, là j'ai deux collègues qui ont fait un groupe jeunes adultes qui avaient perdu un parent. Donc voilà, ça revient petit à petit. Il y a aussi une histoire de mode, je sais pas, je pense qu'actuellement les gens sont peut-être demandeurs de plus de collectifs. Mais
3: Alexandra Spies, vous êtes thérapeute systémique, ça veut dire quoi? La famille doit être pensée comme un système, parfois à l'équilibre fragile?
5: La famille est effectivement pensée pour un système. Le propre de cette approche, si vous voulez, c'est de s'intéresser davantage aux liens, aux relations et à l'impact qu'elles ont sur chaque membre de la famille, plutôt que sur la dimension uniquement intrapsychique. Donc ça, c'est là, si vous voulez, très très brièvement dit, l'approche systémique. Moi, j'ai une formation de base en éducation spécialisée et puis j'ai, il y a presque 20 ans maintenant, pris un peu le virage vers la thérapie de famille.
3: Comment allez-vous dans cette drôle d'époque, Alexandra Spitz?
5: Bah, écoutez, moi, je vais plutôt bien. C'est marrant, j'écoutais ce matin j'aime bien les podcasts, moi, puis avec le Point J, avec Olivier Hamand, j'ai un petit doute sur le prénom, mais je crois bien que c'est Olivier, qui parlait de la robustesse, puis comment on fait dans ce monde actuel. Puis je me disais, avec un peu des prescriptions autour de un peu sortir de ces idées de performance, il fait tout un parallèle avec la biologie, que je trouvais assez intéressant. Et je me disais, je vais pas si mal en fait. Pas comment vous dire, mais ça va plutôt bien.
3: Et les familles romandes que vous côtoyez, comment vont-elles? Est-ce qu'elles sont robustes ou est-ce qu'elles sont soumises justement à ces exigences de performance, ces injonctions de performer, d'avoir des résultats, d'être ci et ça?
5: Elles sont un peu les deux, j'ai envie de dire. C'est vrai que celles qu'on voit nous, évidemment, quand elles arrivent, elles sont pas toujours au moment le plus important de leur robustesse, si on peut dire, mais... C'est vrai qu'on a un biais, nous on voit que les familles qui sont à un moment donné de leur étape de vie très vulnérables comme ça. J'ai quand même l'impression, si vous voulez, moi l'indicateur c'est qu'aujourd'hui il y a de l'attente partout. C'est extrêmement compliqué de trouver un psychothérapeute disponible. C'est extrêmement compliqué de pas avoir plusieurs semaines voire mois d'attente quand on fait une demande pour un suivi familial ou individuel ou de couple. Donc pour moi, c'est quand même un indicateur qu'il y a énormément de gens qui consultent. Donc on pourrait, mais on va pas être linéaire non plus, mais on pourrait se dire il y a pas mal de souffrance quand même.
4: Est-ce
5: on est aussi dans une société où les gens consultent plus facilement qu'avant.
4: Oui, j'allais dire peut-être qu'on est dans une meilleure conscience que demander de l'aide pourrait être utile, et ça, ce serait plutôt une bonne nouvelle.
5: Ça serait plutôt une bonne nouvelle, mais quand même, je trouve, en tout cas ceux chez qui on voit, je trouve quand même, moi ça m'inquiète de voir ces jeunes, ces ados surtout, qui vont quand même assez mal. Je trouve globalement, il y a beaucoup de troubles anxieux, je trouve, chez les enfants, chez les ados...
3: On parle beaucoup des réseaux sociaux comme une des causes de leurs troubles, même de l'essentiel de leurs maux. Vous appuyez cet aspect-là?
5: Si vous voulez, ça rentre évidemment dans le faisceau des éléments dont on peut penser que ça ne les aide pas. Après, je pense qu'il y a un faisceau de facteurs qui est plus important. Je parlais en famille hier ou avant-hier, je sais plus, c'était d'ailleurs basé sur qu'est-ce que j'avais lu dans Le Temps, là, récemment, cette semaine. Pour rendre un enfant heureux, c'est pas tant qu'il lui faut pas d'obstacles dans sa vie, c'est plutôt qu'il sente qu'il peut les surmonter. Puis j'en parlais comme ça avec mon compagnon, puis il disait, mais c'est vrai qu'on est, quand même aujourd'hui, enfin, les parents sont quand même beaucoup à essayer de limiter le nombre d'obstacles, ou en tout cas de minimiser les obstacles que les enfants auxquels les enfants doivent se confronter. Et peut-être qu'il y a aussi un bout l'éducation d'aujourd'hui. Nous, on a eu des parents qui nous laissaient un peu comme ça, qui s'intéressaient peut-être moins à nous regarder sous la loupe, savoir comment on allait. Aujourd'hui, on est un peu passé dans une autre extrême. Et peut-être que ça compte aussi. Peut-être qu'on les a aussi fragilisés, ces enfants. Et puis après, le monde fait pas très envie, on a trop d'infos peut-être aussi. Enfin voilà, il y a plein de choses, je crois que... Ouais.
3: Et la famille, pour vous c'est quoi? Ça prend quelle forme? Parce qu'on sait qu'elle peut être multiple, avec protéiforme, dans des composantes différentes. Vous, quand vous pensez famille, qu'est-ce qu'on y met dedans?
5: C'est une bonne question. C'est vrai que, en tout cas, bien sûr, il y a la famille biologique à laquelle, dit-on, on reste quand même loyal. Ça, c'est quand on parle notamment des enfants qui sont adoptés, puis comment ils peuvent parfois montrer des loyautés à des parents qu'ils n'ont pas connus.
3: Et c'est notamment cette famille-là dont vous vous occupez, vous?
5: Alors, oui et non, j'ai envie de dire. C'est vrai qu'il y a parfois dans la vie d'un enfant une figure parentale très significative, un beau-père, une belle-mère, en demi-frères et sœurs ou pseudo. Des fois, ils ont des petits noms pour s'appeler frères et sœurs, alors qu'en fait, parfois, ils n'ont aucun lien de sang, mais qui sont des personnes significatives de l'entourage de l'enfant et qui vont compter, si vous voulez, dans la manière dont on va réfléchir l'enfant et la prise en charge. Mais c'est vrai que souvent, il y a quand même un lien, évidemment, biologique. Hein.
3: Mmh. 2006-2026, c'est donc les 20 ans de la Fondation Astram Genève. Oui. Faites-nous envie avec une ou deux festivités avant qu'on écoute Oscar Anton.
5: Eh ben, on a fêté les 20 ans la semaine dernière, si je dis pas de bêtises. Je suis un peu déphasée là, oui, c'était mardi dernier, c'était très chouette. Et je suis contente qu'on ait, même si ça nous a demandé beaucoup d'énergie, de boulot, de ritualiser, en fait, on a fait comme ça un petit événement after work. Théâtre de l'Espérance à Genève, on était ravis, il y avait beaucoup de monde, c'était très sympa. Il y avait donc aussi une conférence d'une amie liégeoise psychothérapeute qui s'appelle Stéphanie Axe, qui a fait toute une conférence sur ce que l'enfant fait pour sa famille et qu'on voit pas toujours comme parents. Et puis, bon, il y a eu des discours d'officiels, et puis un apéro très sympa, et puis pour ma part, j'ai fini bien tard, mais c'est très chouette.
3: Vous avez l'air d'être bien ancré sur Terre avec un petit plaisir de la vie, en tout cas. On a l'impression que vous êtes très jovial et énergique. Eh bien, je vous propose...
5: Ouais, j'aime bien la vie, c'est vrai.
3: Je vous propose qu'on célèbre cette vie en écoutant L'été indien, puisque cette saison, avec Oscar Anton.

0: Oscar Anton Letty Indien, alors qu'on évoque le plaisir de rouler à vélo. Alexandra Spies, derrière la professionnelle, il y a aussi votre parcours personnel. J'aimerais qu'on s'y attarde à 15h20 sur RTS Première, notamment en évoquant un moment clé que vous avez été d'accord de partager avec nous, c'est la séparation de vos parents. Quand vous nous en avez écrit quelques mots, vous avez choisi une image très forte, notamment l'image des armoires vides. Qu'est-ce qu'il y avait dans ces armoires ?
1: Bah, c'est comme ça que j'ai découvert que mes parents s'étaient séparés, en fait. Parce que j'avais un père qui voyageait beaucoup. Et donc, j'avais l'habitude qu'il ne soit pas forcément toujours là. Et puis, j'avais, je crois, 10 ans. Et je sais pas, j'adorais aller, je sais pas, dans la chambre des parents. Il y avait cette salle de bain, il y avait un dressing room comme ça. Puis, je me rappelle ouvrir l'armoire de la salle de bain pour je sais pas quoi et je vois vide la partie où mon père mettait tout.
0: Vous aviez quel âge?
1: Je crois 9 ans et demi, 10 ans. Et j'ai eu un choc. Je me suis précipitée dans l'espèce de petit dressing là qui était attenant à leur chambre. Et c'était vide du côté de mon père. Et je me rappelle m'être précipitée dehors. Ma mère étendait du linge en lui disant « qu'est-ce qui se passe ?» Et c'est là où elle m'a dit « ah ben, viens, j'ai quelque chose à te dire ». Et voilà, on se sépare avec ton père, on divorce, je crois, à l'époque, c'est les années 80. Et c'était un choc incroyable. Mais si vous voulez, voilà, sur le moment, on est enfant, on traverse. C'est vraiment plus tard que j'ai réalisé, en fait, comment on peut faire ça en silence, comment on peut se passer d'informer son enfant d'une séparation. Je sais pas si j'avais pas découvert ces armoires, je me dis, mais finalement, à quel moment est-ce qu'ils auraient jugé que c'était peut-être utile?
0: Que le voyage allait durer longtemps.
1: Que le voyage allait durer longtemps, mais il durait des fois longtemps. Mais voilà, donc si vous voulez, j'ai repris cette image parce que je crois que ça a été vraiment un choc important. Puis je pense que ça, c'est un tournant pour moi, je pense vraiment. J'étais plus du tout la même, ça m'a sorti brutalement de l'enfance, mais il y a eu du, je l'ai aussi mis en avant parce que les crises souvent amènent aussi des choses positives, hein. Moi, j'étais une petite fille bien sage, qui avait toujours des très bonnes notes à l'école, qui faisait pas de vagues, et puis je suis devenue une enfant terrible.
0: À partir de ce moment-là?
1: Ouais,
0: petit à petit.
1: Assez vite.
0: C'est quoi, c'est l'innocence qui part?
1: La colère, je pense. Ouais. Donc voilà, mais si vous voulez devenir une enfant terrible, ça m'a sorti de cette espèce de timidité dans laquelle j'étais. Ça, tout à coup, j'étais leader à l'école, j'avais plein de potes, j'étais... En fait, tout à coup, ça m'a aussi offert une partie de vie comme ça, qui était où je me sentais un peu avec des ailes, comme ça. J'étais très jeune, donc puis du coup, les parents étaient, je pense, eux, préoccupés par d'autres choses. Ma mère, certainement, assez mal de son côté, mon père, peu présent. Et puis du coup, j'avais une espèce de liberté comme ça, nouvellement gagnée, qui n'a pas que amené des bonnes choses, mais beaucoup quand même. Mais
2: vous étiez en colère contre qui ?
1: Ben, si vous voulez, à l'époque, je j'identifiais pas tellement. Alors je pense contre les deux un peu quand même, mais surtout qu'ils avaient. Comment dire? À l'époque, ils savaient pas trop comment faire, donc entre rien dire puis tout à coup trop dire, je pense des fois j'en ai aussi trop entendu. Mais vous savez, la colère, c'est aussi parfois la tristesse qui c'est plus facile de. Souvent, c'est marrant d'ailleurs, les enfants, nous qu'on voit souvent, ils mélangent beaucoup les deux. Je dis, c'est vrai, c'est très mélangé. Je pense que là, une forme de rage comme ça, qui est faite aussi de beaucoup de tristesse probablement, mais que j'exprimais pas peu.
0: Avec le recul de la professionnelle que vous êtes, parce que c'est assez savoureux de vous entendre raconter cette histoire, ce choc que vous vivez en constatant ces armoires vides, de réaliser que vous devenez une professionnelle des bouleversements familiaux.
1: Oui,
0: avec...
1: c'est rigolo. Hein.
0: Ouais. Je ne sais pas si c'est rigolo, mais en tout cas, c'est interloquant. Et comment est-ce que vous faites la lecture de ce que vous avez vécu avec la casquette thérapeute familiale?
1: Bon, bah, de nouveau, je resitue ce vécu-là dans un contexte qui est celui des années 80, avec ces premières vagues comme ça de divorce, avec des parents qui ont absolument aucune idée de c'est quoi un enfant, la psychologie, tout ça. Donc moi, mes parents, je veux dire, ils ont pas voulu mal faire.
0: Hein, les enfants, ils suivent à l'époque, quoi.
1: Voilà, je veux dire, on savait pas que l'enfant ressentait comme ça trop de choses. Je veux dire, eux-mêmes, je pense, mes parents, ils avaient aussi traversé des choses difficiles. Personne ne les avait accompagnés. Enfin, voilà, c'était comme ça. Par contre, si vous voulez, alors, non pas du tout que j'ai choisi, parce que ça, c'est un peu un hasard, cette histoire d'Astra. Je me suis pas dit, ah, plus tard, je travaillerai là-dedans. Hein. Je pense que c'est ce vécu-là, plus d'autres, mais je veux dire, on le garde à l'intérieur. Il y a une empreinte qui fait que quand je discute avec un enfant ou avec une famille, je sais. Il y a des choses que je sens. Je sais. Enfin, voilà.
0: Ça résonne différemment.
1: Cette éprouvée-là, si vous voulez, ce choc, cette douleur, hein, finalement, de voir ses parents se séparer.
2: Est-ce que vous pensez que ça fait de vous une meilleure thérapeute?
1: Non, parce que je pense qu'il y a des thérapeutes qui sont très doués et qui n'ont pas forcément passé par là. Après, je pense que notre parcours personnel compte dans la manière dont on accompagne les familles. Mais je pense pas forcément qu'il faille absolument être passé par tout ça pour... C'est un plus peut-être, par moment. Et des fois pas, peut-être par moment c'est aussi un biais. Hein.
0: Dans votre parcours, il y a un autre élément que vous nous avez confié, c'est l'importance du passage à la maternité. Mm-hmm. Quand vous devenez mère, qu'est-ce que ça change dans la manière dont vous avez regardé vos propres parents, peut-être?
1: Oui, alors...
0: Avant de considérer les enfants, peut-être vous, comment
1: ouais,
0: ça vous a renvoyé?
1: Oui, bah c'est ça, je crois. Bah, bon, à part ça, j'ai trouvé chaque fois tellement fabuleux de... Enfin, je trouve ça fabuleux. Enfin, franchement, je dis d'ailleurs à ma fille, j'espère que tu auras cette chance-là à un moment donné, parce que je trouve que c'est absolument incroyable de donner la vie comme ça. Mais hormis cela, c'est vrai que c'est là que j'ai quand même réalisé. Tout à coup, je me disais, je me rappelle, elle faisait comme ça, ses étapes, puis je me disais, ah, mais en fait, à cet âge-là, ils ont fait ça, parce que j'avais un peu comme ça des éléments de mon histoire. Mais de nouveau, on n'était pas dans les mêmes. On était 28 ans plus tard. Moi, j'avais 28 ans quand je l'ai eu. Et c'est vrai que je revisitais en fait un peu ma propre histoire à l'aune de son développement à elle. Après, je me suis séparée de son père, elle était toute petite aussi, hein. Elle avait 3 ans ma fille, donc voilà, ça m'a pas empêchée de ma foi, j'aurais jamais voulu qu'elle passe par là, mais elle est aussi passée par là.
0: Qu'est-ce que vous lui avez dit à votre fille? Est-ce que vous avez verbalisé? Est-ce que vous lui avez dit, ma petite chérie, tu t'asseyes maintenant et je vais te dire ce qui se passe entre ton père et moi?
2: Avant que les armoires soient vides.
0: Voilà.
1: Oui, alors ça, on a fait un peu mieux. Mais quand même, à l'époque, je pense, enfin quand j'ai commencé à travailler à Astram, je me suis dit, ah ouais, j'aurais quand même pu faire encore mieux. Non, on a annoncé, je me rappelle, ensemble, elle était petite, quoi, mais on lui a... raconter une histoire quand même qui protégeait l'image des deux parents. On a fait du mieux qu'on pouvait. Mais ça reste quelque chose de...
0: Il y a une bonne manière de faire. Est-ce que c'est des tels traumatismes pour la famille? Parce que au fond, elle vole en éclats. C'est la fin de la famille. En tout cas, comme elle a été pensée dans le projet initial, peut-être qu'elle aura une suite.
1: Oui, c'est la fin de la famille sous le même toit, on peut dire. Après, les liens familiaux ne s'arrêtent pas. Voilà, après, c'est tout se construit aussi par la suite. Hein. C'est vrai que moi, j'avais en tout cas vraiment très fort, et je crois son papa aussi, qu'on avait vraiment très fort le souhait de lui offrir quelque chose après qui puisse être sécure, pas conflictuel. Ma foi, le conflit, on est quand même des fois un peu obligé de passer un petit peu par là. Hein. Ça permet aussi un peu la prise de distance. Mais oui, il y a quand même, par rapport à votre question, il y a quand même... Je pense de bonnes manières de faire, et notamment, je pense, de permettre à l'enfant de se construire avec une histoire de la séparation où il doit pas venir au secours d'un parent ou d'un autre. Parce que là, je pense qu'il sacrifie beaucoup de son propre développement.
0: Mmh. On en parlera tout à l'heure lorsqu'on évoquera notamment le champ d'application de la Fondation Astram. Est-ce que cet épisode-là vous rend aussi plus impertinente, plus colérique? Vous avez dit que la séparation de vos propres parents vous avait permis de vous dévergonder, de sortir de la bonne, brave petite fille bien studieuse. Cette nouvelle étape, ce nouveau bouleversement, est-ce qu'il fait une Alexandra Spies différente, plus forte, plus vulnérable?
1: Là, vous dites ma propre séparation. Oui, sans doute, je sais pas. Je Peut-être. Peut-être. Évidemment, c'est une expérience comme toutes les expériences de vie. Elles nous façonnent, elles nous apprennent des choses, elles font de nous un bout ce qu'on est aussi. Évidemment que j'ai appris des choses là. Après, je pense que par rapport à la colère, non, là, je fais pas forcément de lien. Mais oui, c'est une expérience, mais j'ai pas envie de mettre ça en avant comme quelque chose que voilà. C'était comme ça, mais c'était juste aujourd'hui. Je veux dire, je pense que c'était juste, évidemment, mais non, disons que je évidemment, comme tout parent, je pense qu'on a, si on a le choix, on fait autrement.
2: Et en même temps, des séparations, il y en a beaucoup, des divorces, il y en a beaucoup. Mm-hmm. Contrairement peut-être à ce que vous racontiez des années 80, où c'est les premières vagues, mm-hmm. c'est une réalité qui est quand même assez largement partagée. Il y a beaucoup d'enfants qui ont deux chambres, qui vont des fois chez papa, des fois chez maman, voilà, qui ont des familles recomposées. On pourrait penser que ça en devient une expérience moins frappante, moins singulière, parce que beaucoup plus largement partagée. Et pourtant, en vous écoutant là, on a l'impression que ça reste quelque chose pour les enfants, de la manière dont vous racontez, pour vous et pour les enfants que vous suivez et les familles que vous suivez, quelque chose de quand même extrêmement déterminant dans un parcours familial.
1: Mais vous avez tout dit. Je crois qu'effectivement, même si c'est très démocratisé, le problème, c'est que c'est parfois banalisé. Et je crois vraiment que pour les enfants comme pour leurs parents, c'est vraiment une étape qui n'a pas, si vous voulez, c'est pas parce qu'il y en a beaucoup que la souffrance elle est moins grande. C'est un grand moment de souffrance. Après, je pense que si on est bien accompagné comme enfant par ses parents, on traverse ça plutôt bien. Enfin, je veux dire, c'est pas. Voilà, on peut, on dit d'ailleurs, les études montrent qu'un enfant qui reste bien relié à ses deux parents puis qui grandit pas dans le conflit, c'est un enfant qui s'en sort très bien. Donc, voilà, c'est une étape, mais il faut pas minimiser sur le moment ce que ça fait vivre, je crois, à tout le monde.
0: Vous avez dit, le danger, c'est la parentification, ou bien c'est que l'enfant prenne parti, soit tiraillé entre, dans les deux camps.
1: Bah, oui, ça c'est un des dangers effectivement, et c'est vrai que là, on le voit hein, quand, enfin, nous on a surtout affaire à des séparations très très conflictuelles, c'est-à-dire que quand on est plugué à l'autre dans le conflit, en fait, on ne peut plus mentaliser l'enfant, même pour les parents qui ont des bonnes capacités pour mentaliser comme ça plus à froid leurs enfants, tout à coup il y a quelque chose qui les dépasse. Donc évidemment que mais on le vit aussi dans un couple hein, qui ne s'est pas déjà engueulé devant ses enfants. Enfin, je veux dire, c'est quelque chose qui, voilà. Donc si vous voulez, ces séparations conflictuelles, c'est très très effectivement très délétère pour les enfants quand le conflit s'installe. Les enfants supportent une période de conflit, c'est vraiment quand ils s'installent. Et je dirais, ce qui les met très en difficulté, c'est quand effectivement ils perçoivent une grande souffrance chez un des parents, c'est-à-dire que l'enfant naturellement va se mettre au service souvent de ce parent-là, celui qui perçoit le plus fragile, le plus vulnérable, ou alors quand il a reçu une histoire de la séparation où il pense qu'il doit faire justice. Et l'enfant, si vous voulez, pris dans ces histoires-là de leurs parents, effectivement, montent un peu à cet étage parental et sont complètement pris dans ces enjeux d'adultes, à tel point que parfois, quand on dit se sacrifie, c'est que des fois ils sacrifient aussi le lien. Parents, on a beaucoup de situations où des enfants ne
0: rompent avec un ou l'autre.
1: Ouais. C'est une espèce de, on appelle ça le clivage de loyauté, c'est une stratégie de survie, en fait, dans une position qui est plus tenable. Avec, parfois, alors, voilà, je dirais qu'il y a plein de situations dans lesquelles ça arrive, mais on voit que cet enfant, généralement, protège le parent qu'il perçoit comme le plus vulnérable.
0: Comme le plus vulnérable? Comme la victime?
1: Comme la victime. Parfois, c'est aussi faut aussi reconnaître qu'il peut y avoir une grande souffrance hein, chez les adultes au moment de la séparation. Donc, il y a des parents, si vous voulez, pour qui la séparation du partenaire peut réactiver aussi une d'autres souffrances, des souffrances notamment qui appartiennent souvent au passé, à l'enfance, à la propre histoire de famille. C'est pour ça qu'on essaye aussi de beaucoup travailler dans cette perspective un peu transgénérationnelle.
0: L'épigénétique, c'est ça? Ou bien
1: non,
0: pas jusque-là?
1: Non. Alors, aujourd'hui, oui, on voit ce qu'apporte l'épigénétique. Mais nous, si vous voulez, on va essayer de, avec le parent, les parents, d'éclairer en fait comment leur vécu d'adulte, de parent, a quelque chose à voir aussi avec, si vous voulez, leur famille d'origine, ce qu'ils ont reçu, pas reçu, avec quoi ils arrivent dans la parentalité comme fardeau, comme transmission, comme parfois mission de réparation. Hein. Quand vous avez vécu quelque chose de difficile, vous voulez évidemment faire mieux. Souvent, ça n'est pas toujours le cas, mais voilà. Donc c'est au travers aussi de cet épaississement un peu et du récit et de la manière dont chacun peut se lire dans sa propre histoire qu'on arrive parfois justement à mettre du sens sur ce qui leur arrive et à les sortir un bout de ce truc à deux.
0: On va prendre l'exemple d'Oasis et d'essayer de ne pas regarder en arrière avec colère. 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

0: Eh bien, pendant qu'on écoutait Oasis autour de la table, et puis avec Sacha en régie, on faisait le décompte de la battle Oasis Blur, bah 2-2, voilà, il y en a deux pro Oasis, deux plutôt pro Blur, je vous dirai pas pour qui était qui. On est avec Alex Rendrache-Pies jusqu'à 17h dans Drôle d'époque, on va notamment évoquer votre rôle en tant que responsable d'Astram Genève, mais pour l'instant on est en train de voir quels sont les jalons importants que vous avez été généreuse de partager avec nous. On demande toujours des moments clé à nos invités. Et puis, on a parlé de la séparation de vos parents, de votre propre séparation et de la maternité. Et puis, un des éléments encore importants que vous nous avez transmis, c'est la mort de votre père, qui a été comme un autre tournant ou un virage, je ne sais pas, dans votre vie. Qu'est-ce qui a basculé ce jour-là, Alexandra Spies?
1: Oui, je me redisais, après vous avoir envoyé tout ça, je me dis, j'en vois que les trucs durs, mais peut-être aussi parce que ces moments de crise sont aussi des moments, comme on dit, hein, souvent dans le chaos, c'est là que les choses, émergent, qu'il y a aussi du renouveau. La mort, c'est aussi souvent le départ d'autre chose. Et j'aurais pu mettre autre chose, mais c'est quand même ça qui a déclenché, si vous voulez, la mort du père a déclenché plein de choses, et notamment... beaucoup de choses au niveau de la famille. Nous, on avait une grande rupture comme ça familiale aussi au sein de la fratrie, donc il y a quelque chose là qui, en tout cas avec une de mes sœurs qui a pu se réparer, ça c'était précieux pour moi dans tout ce chaos familial vécu. Mais c'était aussi, si vous voulez, pour moi, ça a marqué beaucoup de fins. Et notamment, moi je travaillais dans la finance. À 23 ans, j'étais assistante dans la finance. Je sais pas du tout ce que j'étais foutre là-bas, mais n'empêche ça. Alors aujourd'hui, je renie pas, ça m'a appris plein de choses. Mais ma relecture, c'est que ça avait quand même du sens avec les hommes de ma famille, en tout cas, puis que c'était un parcours qui était plutôt valorisé. Je pense que c'était aussi un moyen de plaire à papa, d'une certaine manière, en tout cas, de faire qu'il s'intéresse un peu à moi. Et puis, je crois que lui, une fois mort, franchement, ça a libéré quelque chose aussi. Et puis, je me suis tournée aussi, en partie grâce à ma sœur, parce qu'elle travaillait là-dedans, du côté de l'éducation spécialisée. Je la voyais travailler en foyer, je trouvais ça fascinant. Je me disais, mais moi aussi, je vais m'occuper de gamins, ça fait tellement sens, au moins c'est utile, etc. Donc, ça a été aussi un grand tournant de vie. Ça a aussi correspondu, on en parlait avant, à ma propre séparation. Donc, il y a comme ça, tout à coup, toute ma vie, en 2 ans, toute ma vie a changé. Ça a été en même temps très douloureux, parce que c'était une période qui était très difficile. Et en même temps, si je me retourne aujourd'hui, je vois que c'était aussi le début de toutes ces belles choses qu'il y a eu après. Donc, c'est pour ça que j'ai mis ce moment clé, si vous voulez. C'est que ça a ouvert beaucoup de choses. Et je sais aussi que ces drames-là, si terribles qu'ils peuvent être, peuvent aussi... libérer des choses, donner lieu à... Voilà.
0: Ce côté, j'ai envie de dire optimiste, mais je veux dire positif, de voir qu'il y a une renaissance possible. Ouais. C'est aussi quelque chose que vous souhaitez transmettre aux familles que vous accompagnez.
1: Bon, alors c'est vrai, peut-être pas comme ça.
0: Vous.
1: Mais par contre, je crois, c'est pas tant de dire, vous verrez après. Non, mais c'est plutôt que je crois que... je le disais l'autre jour, là, quand je faisais mon petit speech des 20 ans, c'est que je disais souvent, les gens, ils nous disent, comment tu fais pour travailler là-dedans? C'est comme dur, la mort, la maladie, tout ça. Je veux dire, en fait, nous, on est tellement dans la vie, avec mon équipe, on est tous comme ça, assez bien ancrés dans la vie, et je pense qu'on sait que la vie se poursuit après ces événements. Et il faut juste trouver la ressource pour les traverser. Donc, je pense qu'on est vraiment du côté de la vie, effectivement. Alors après, évidemment, qu'on sait aussi que ce chemin, appelons-le le chemin de deuil, parce que de toute façon, toute perte, toute fin amène quelque chose comme ça. Il faut cheminer, quoi. Il est parfois un peu long, il est parfois un peu dur. Mais il peut se faire. En tout cas, nous, on y croit fort à ça.
2: Est-ce que vous revoyez parfois les familles ou les gens que vous avez suivis une fois que justement ils sont de l'autre côté de ce chemin-là? Et est-ce que ça vous apporte
1: plus de l'espoir? Parfois, ça peut arriver. Mais c'est vrai que c'est quand même des relations qui sont parfois un peu déséquilibrées, parce que si vous voulez, nous, on connaît beaucoup de choses des familles qui connaissent souvent peu de choses de nous. Donc c'est quand même des relations, c'est très fort, c'est clair que je crois que les gens qu'on a accompagnés longtemps, ils nous restent dans le cœur aussi, hein. Il y a une empreinte comme ça qui nous... Moi, il y a vraiment des familles qui m'ont... Des personnes qui m'ont marqué, qui m'ont laissé comme ça une empreinte assez forte. Après, de là, transformer la relation, c'est un peu autre chose quand même.
0: On évoque le deuil que vous avez dû porter au décès de votre papa. Comment est-ce qu'on accompagne un enfant face au deuil? J'ai l'impression que les tabous tombent et puis que là, il y a pas mal de changements qui s'opèrent, notamment nommer les choses. Qu'est-ce qu'on dit à un enfant? On utilise le mot mort, on dit, ben oui, il est parti, il est mort, c'est terminé. Comment on accompagne là un enfant face au deuil d'un proche, notamment face à la perte d'un membre de sa famille?
1: Alors, oui, c'est vrai que nous, plutôt à dire qu'il faut utiliser le mot mort, c'est quand même le mot le plus simple qui existe, hein. C'est assez clair, en général, les enfants, ils connaissent ce mot et savent ce que ça veut dire. Après, en fonction de l'âge qu'ils ont, évidemment, qu'ils ont une représentation de la mort qui est peut-être très différente. Je dirais que, une des meilleures manières, il y a comme ça un peu des repères, si vous voulez, pour accompagner un enfant, c'est reconnaître les émotions, c'est aussi partager un peu les nôtres, même si souvent les proches disent « Ah, je m'efforce pas pleurer devant mon enfant, etc. » C'est pas non plus mauvais de pleurer un peu, je veux dire, ça permet aussi à l'enfant de voir qu'il est pas tout seul à être triste. Après, vous savez, moi, quand j'ai commencé à travailler à Stram, j'étais sidérée, en fait. Je me disais « Mais les enfants, ils ont tellement de ressources. » On n'imagine pas. En fait, souvent, ils ont presque plus de ressources que les adultes. Alors, les petits, ils ont beaucoup le jeu, au travers duquel ils peuvent aussi détourner un peu leur attention.
0: Ou
1: leur,
0: le métaboliser.
1: Voilà, symboliser un peu ce qui leur arrive, mais parfois aussi simplement se détourner de la peine et être dans le rire. Les ados, ils se réfugient aussi beaucoup dans le groupe des potes, des pères. C'est aussi là-dedans qu'ils trouvent beaucoup de soulagement, d'une certaine manière. C'est pas forcément qu'ils vont en parler, mais c'est qu'ils vont être à un lieu, à un endroit comme les autres. Donc, pour autant, je dirais que toutes ces ressources que les enfants ont à disposition, elles s'activent quand ils sont bien entourés au niveau de la famille. Et que la manière, on dit souvent l'enfant, il est en deuil dans sa famille, en deuil, c'est-à-dire qu'il va se calquer aussi sur ce qu'il perçoit des adultes significatifs autour de lui. Donc, des adultes qui ne parlent pas, qui peut-être comme on faisait un peu à l'époque aussi, on tourne la page, il fallait un peu, voilà, on passe à autre chose.
0: On met sous le tapis, puis on continue d'avancer.
1: Bah, les enfants, ils faisaient un peu comme ça. Donc aujourd'hui, on est quand même dans une autre pensée, si vous voulez, une autre approche, qui est plutôt de pouvoir mettre des mots, qui est plutôt de valider, de reconnaître les émotions qui sont vécues, de voir quelles sont les ressources qui sont à disposition, internes et externes. Puis surtout aussi, nous, notre peu comme ça approche, c'est de dire, ok, la mort, c'est la fin de la vie, c'est vrai, mais la relation, elle s'arrête pas là. En fait, on reste un bout en relation, je veux dire, on reste connecté à son proche. Alors, il y en a des fois, il leur parle, il y en a des fois, il mentalise le truc, mais il y a aussi tout ce qui est de l'ordre un peu des petits rituels qu'on peut faire pour se connecter à l'autre, et ça aide beaucoup. Donc voilà, il y a un peu comme ça des repères, si vous voulez, qui peuvent être activés au sein des familles pour mieux traverser la perte, mais ça n'empêche pas la souffrance.
2: Est-ce que ça change quelque chose si c'est un adulte qui décède ou si c'est un enfant? C'est-à-dire, pour l'enfant, de perdre un parent ou de perdre un frère ou une sœur, ça fait une différence? Est-ce que ça fait une différence dans l'accompagnement que
1: vous faites? Ça fait une différence quand même, parce que quand il y a un décès au sein de la fratrie, c'est deux parents qui sont complètement, si vous voulez, souvent les enfants disent, ben, perdu un petit frère ou une petite sœur, puis on a aussi perdu des parents sur le moment, c'est-à-dire qu'ils sont, même si généralement au sein de l'équipe parentale, il y en a toujours un qui va, ils s'alternent un peu, mais il y en a toujours un qui va un peu mieux tenir la barre comme ça. C'est différent. Je pense qu'un décès de fratrie, ça vient toucher l'enfant aussi dans le et pourquoi pas moi en fait, qui peut faire émerger beaucoup de culpabilité. Un décès de parents, c'est aussi dramatique. Hein, je veux dire, c'est pour un enfant, je veux dire, c'est une expérience de vie terrible. Je sais pas ce qu'il y a de pire. En tout cas, ce qui est sûr, c'est que dans les deux cas, c'est évidemment très douloureux et que ça les marque à vie. Ça détermine quelque chose d'eux-mêmes.
0: Difficile de continuer. J'avais prévu de vous proposer toute autre chose maintenant, puisqu'on arrive gentiment à la fin de cette première heure et nous avons une tradition dans cette émission, c'est de partager des moments clés de la semaine écoulée. Alors je vous propose d'écouter ce qu'on appelle le poids des mots et nos collègues cette semaine, Simon Matadoré et Mélanie Croubalion, recevaient Tamara Oussian, chef du restaurant Anouche à Genève, Christophe Lambiel, maître d'enseignement et de recherche à l'UNIL, spécialiste du permafrost et de géomorphologie, Patrick Tanner, responsable de l'accueil de la ville de Moutier au sein de la République et canton du Jura, et Frédéric Kaplan, professeur associé à l'EPFL à la tête du laboratoire d'humanité digitale et auteur.
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4: Mais c'est vrai, quand on revendique aimer les légumes, les gens s'imaginent que parce qu'on aime les légumes, on n'aime pas la viande. Alors que pour moi, l'un va fatalement avec l'autre. On mange pas de la viande sans accompagnement. Et oui, je pense que l'enjeu est, comme vous dites, de doser et d'avoir de la viande qui est de qualité.
5: Mais c'est vrai que ça m'attriste. Ça m'attriste de voir ces paysages disparaître, enfin se transformer. Enfin, les glaciers, ça fait un peu partie de notre ADN de montagnard, entre guillemets. Et puis, c'est l'origine du tourisme dans les Alpes. Hein. Les Anglais sont venus dans le massif du Mont Blanc parce qu'il y avait ces glaciers majestueux, et puis et cette carte postale des Alpes est en train de se modifier et les montagnes se grisent, hein, le blanc laisse la place au gris, et donc c'est quand même des paysages un peu moins esthétiques, et moi c'est vrai que ça me fait de la peine. Après, d'une part je prends du recul parce que voilà, il y a pire, hein. Et puis d'un autre côté, je pense qu'il faut faire le deuil à un moment donné. Ça sert à rien de trop. Voilà, les glaciers, c'est l'affaire est pliée. Enfin, c'est fini.
6: L'affaire est pliée.
5: Ah oui, bah oui.
7: Donc ça, les paysages changent en fait,
5: oui,
7: évoluent.
5: Oui, oui.
7: Est-ce que le gris va virer au vert?
5: Bien sûr, mais on sera plus là.
8: Je pense que 100 000 habitants, vous savez, les villes de Léman, de Brantruy, de Moutier ont des capacités encore de pouvoir accueillir du monde, de même que les villages. Et je pense que oui, le Jura a besoin aussi d'une augmentation de la population au niveau de la démographie. C'est nécessaire. Il y a aussi un certain nombre de jeunes qui quittent le territoire pour aller se former à Lausanne et qui n'y reviennent pas systématiquement ou pas à chaque fois. Et ça, c'est des éléments sur lesquels, je pense que lorsqu'on goûte à la qualité de vie qu'on peut avoir dans cette région, lorsqu'on voit qu'on se déplace, qu'on a accès au théâtre, qu'on a accès à un cinéma, qu'on a accès à une nature intacte, c'est difficile de s'en séparer ensuite.
6: La question de la métaphore vers la fin du monde, Elle est extrêmement simpliste, elle ne permet pas de penser le problème. Non, malheureusement ou heureusement, on est au cœur de ce qu'est la culture. On est au cœur de la langue, et c'est finalement le sujet de l'intelligence artificielle. On ne le savait pas avant, mais maintenant on a compris que c'était ça et que tout était langage, que la programmation elle-même était langage. Enfin, c'est qu'on est finalement dans cette espèce de suprématie du discours qui s'applique à tout. Eh bien, les effets que ça a sur la société qui est construite sur la langue, sur l'administration qui s'échange des emails, sur nous-mêmes qui essayons de penser nos vies en notant quelque chose sur un carnet, sur les journaux que nous lisons, sur ce qui fait tout le socle de la société, eh bien cet aspect-là tout d'un coup a une disruption, a un moment d'instabilité. Et là, est-ce que c'est la fin du monde? Ça, je ne sais pas, mais c'est très très très clairement un moment de déstabilisation, et la culture est l'aspect sur lequel nous devons nous attacher beaucoup plus que des robots tueurs ou je sais pas quel scénario qui vient à la Terminator qui viendrait très prosaïquement nous mettre en difficulté.
7: C'est plus sournois.
6: C'est plus subtil parce que c'est le socle même de tout ce que nous avons, c'est-à-dire la pensée, les relations interpersonnelles.
9: Ce qu'on appelle la culture, ce que vous appelez la culture.
6: Voilà. Mais la culture, c'est pas simplement les tableaux et les livres, c'est aussi la vie de tous les jours.
0: Le poids des mots avec une réalisation signée Sacha Unger. Je me tourne vers vous, Alexandra Spies. Est-ce qu'il y a un des éléments sur lequel vous aimeriez rebondir?
1: Ben justement, je me demandais bien lequel.
0: vous n'êtes pas obligé, hein. On entend quand mais... même un géomorphologue qui parle de, bah voilà, de la fin des glaciers, qu'il faut qu'on fasse le deuil parce que ces montagnes blanches, eh bien, sont en train de disparaître, qu'elles sont grises. Et à la fois aussi, Frédéric Kaplan parlait de l'IA qui prend de plus en plus de place dans nos vies, dans notre culture, dans la manière dont on façonne notre pensée. Ces éléments-là, vous qui côtoyez des enfants, des jeunes, on sait que c'est des choses qui les préoccupent, qui les troublent. On parle d'éco-anxiété des jeunes.
1: C'est ça, ouais, c'est ça. Après, je comment dire, j'aimerais pas que ce que je vais dire soit entendu comme bien sûr qu'il y a une nécessité d'anticiper.

0: manipulation, il y a plein de choses qui se passent. Je veux dire, moi, je me mets dans les médias positifs sur Insta, et en fait, j'aime bien, parce que tout à coup, je me dis, bah ouais, ça, on n'en parle pas. Il y a plein de trucs chouettes qui se passent, puis il faut aussi pouvoir... Mm-hmm. Donc voilà, en fait, quand j'écoutais votre petite reprise de la semaine, je me disais, ah oui, la première, c'était sympa, là, la cuistot et tout, ça, c'était plutôt sympa. Moi, j'aime bien manger. Mais
1: voilà. Voir aussi ce qui nous porte.
0: Voilà.
1: Et ce qui
0: alors
1: nous,
0: après,
1: nous construit.
0: Je trouve, de nouveau, c'est pas du tout pour dévaloriser les ceux qui portent, justement, qui réfléchissent à comment anticiper ces nouveaux virages. Je trouve que c'est fondamental, hein, bien entendu. Mais moi, je crois qu'en ce moment, j'en ai un peu marre de toutes ces infos, qui foutent un peu le blues, quoi.
1: Et bah pour se faire du bien, on va écouter quelques notes d'une artiste que vous aimez bien. C'est vous qui avez choisi Imani.

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1: Les paris sportifs en ligne seront interdits au Brésil. Décision annoncée hier par le président Lula à quelques jours d'une élection présidentielle annoncée serrée face au candidat d'extrême droite Flavio Bolsonaro, fils de son prédécesseur. Des sondages récents ont montré un fort rejet envers les paris sportifs au Brésil, source d'endettement massive pour les familles que le président de gauche a qualifié de maladie. Mais ce n'est pas du goût des grands clubs dans ce pays de football qui affirment que le sponsoring des entreprises de paris leur est indispensable. Il faut dire que 13 des 20 clubs de première division ont des sites de paris comme sponsors principaux. Le pape Léon XIV a participé hier soir à une veillée géante au Stade de France où il a été accueilli comme une véritable rockstar par 80 000 jeunes. Plus tôt dans la journée, il s'était rendu dans la cathédrale Notre-Dame, une première depuis sa rénovation après l'incendie de 2019. Des violents combats continuent en Éthiopie entre les forces fédérales et les rebelles du Tigré dans le nord du pays. L'armée affirme avoir tué plus de 700 rebelles dans des affrontements qui font remonter le spectre d'un conflit à grande échelle. La précédente guerre dans cette région contestée s'est terminée il y a 4 ans et elle avait fait plus de 600 000 morts. Après la Romandie, le week-end passé, des dizaines de milliers de personnes ont manifesté hier dans plusieurs villes alémaniques, notamment Berne et Zurich, mais aussi à Bienne et au Tessin, à l'appel de la coalition Pas d'été à 50 degrés. Les manifestantes et les manifestants dénoncent l'inaction du Conseil fédéral et le manque de volonté politique des autorités pour lutter contre les conséquences de la crise climatique, en particulier les sécheresses et les canicules. L'été 2026 a été le plus chaud jamais enregistré, avec des conséquences directes sur l'environnement, l'agriculture ou encore la santé publique. Et les organisateurs rappellent que sans un changement de cap radical, les températures pourraient atteindre près de 50 degrés en été en Suisse d'ici 2050. Du sport en hockey sur glace, le HC Ajoie poursuit son bon début de saison en National League. Mené rapidement 2-1 hier à Berne, les Jurassiens ont égalisé en milieu de troisième tiers avant de l'emporter 3-1.